0: dans le dessein de Dieu. On appelle ça la communion des saints dans la vie de l'Église. On partage les grâces, les charismes, les bienfaits de Dieu pour nous, les bienfaits naturels et aussi les bienfaits surnaturels. On est généreux dans ce partage.
1: Et alors, donc on entend bien ici le fait de cultiver son être, ses talents, ce qui va nous accomplir. Mais pour autant, dans l'Ancien Testament, il y a régulièrement, dans différents récits, des atours, des bijoux, du parfum, de nombreux éléments qu'on pourrait trouvés peut-être superficiels, et pourtant, ils sont bien dans la Bible, et ils sont bien au cœur de la vie des personnages qu'on a découvert.
0: Oui, tout à fait. Et les filles comme les garçons. Hein. C'est-à-dire, vous prenez la fiancée du Cantique des Cantiques, elle est belle, elle est parfumée, elle est souriante, son sourire attire le regard de tous les hommes de la cour. Hein. C'est un psaume, il y a un psaume royal aussi, qui, je crois que c'est le psaume 44 hein, qui reprend cette idée. Hein. Vous savez, le roi, le Messie, on le célèbre. Et donc, il y a la reine aussi qui est là, sa fiancée, notamment pour le mariage du Messie, etc. Donc, dans la Bible, il y a des échos à tout cela. Et ce qui est très amusant, c'est que le Messie lui-même, les figures masculines sont belles, sont parfumées. Aujourd'hui, on découvre qu'il n'y a pas que les femmes qui prennent soin d'elles dans les instituts de beauté, etc. Il paraît qu'il y a toute une clientèle masculine aussi. Et en fait, on voit ça dans la Bible et c'est très touchant. Hein. Le Messie, il est canon, comme on dirait aujourd'hui. Qu'on prenne le roi David, qu'on prenne son prédécesseur Saül, qu'on prenne le patriarche Joseph, qu'on prenne Salomon ou Absalom, le fils de David. Hein. Tous ces personnages-là sont décrits comme étant souvent très beaux, rayonnants, resplendants. Et en fait, la tradition de l'Église, elle a appliqué évidemment ces préfigurations messianiques à Jésus lui-même, qui est le Messie par excellence.

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1: Sylvain de Tocque, on est avec vous pour l'évangile du bien-être. C'est votre lecture, une interprétation des évangiles, et puis aussi de la foi qui ne se prive pas de la beauté et du plaisir. Alors, on évoquait l'Ancien Testament et puis les efforts pour se préparer, pour être beau. On n'a pas évoqué la séduction, elle en fait partie également. Et puis, vous nous disiez, mais en fin de compte, Jésus aussi a un lien avec la beauté.
2: Oui, tout à fait. Donc, c'est ce verset du psaume qu'on retrouve souvent dans la liturgie des heures. Hein, « Tu es beau, le plus beau des enfants des hommes. La grâce est répandue sur tes lèvres. Hein. » Donc, ce verset-là, la tradition de l'Église, évidemment, l'a appliqué à Jésus. Hein. Vous avez remarqué quand même dans l'iconographie, spontanément, on n'a pas envie de représenter Jésus comme un laidron. Hein. Les apparitions de la Vierge Marie nous disent que si Jésus était beau, c'est qu'il avait aussi de qui tenir, parce qu'elle est très belle, Marie. Hein. On entre dans le royaume de la beauté, où il n'y a pas de mal à laisser s'épanouir la beauté, la laisser rayonner. Pourquoi ? Parce qu'elle fait signe vers celui qui en est le Créateur et qui est plus beau encore. C'est la beauté dans sa source, Dieu. Hein. Donc moi, je crois qu'on doit prendre garde en christianisme à ne pas perdre de vue cette réalité-là. Et ce que j'aime bien rappeler, il m'arrive de faire des petites causeries, en particulier en partenariat avec l'artisanat monastique, c'est de rappeler que, vous voyez, dans ces boutiques des monastères, où on a quand même des produits qui sont fabriqués par des femmes et des hommes qui ont une vie de prière, mais alors stratosphérique par rapport à la nôtre, hein, une ascèse, etc. On imagine qu'ils ont abandonné leur corps à l'entrée du monastère. Ben pas du tout, parce que leur travail manuel, ça consiste à faire quoi ? Des produits plaisir et des produits bien-être, des friandises, des liqueurs, des chocolats, etc. Et puis aussi des huiles essentielles, des crèmes de soins, même des sels de bain, paraît-il. C'est extraordinaire parce que ces femmes et ces hommes ont un rapport à Dieu dans une vie tellement incarnée, une vie où on essaie tellement de magnifier la beauté de Dieu dans l'enceinte du monastère, en faire un petit ciel, si vous voulez, un petit paradis, un cloître dans un monastère. Normalement, c'est une petite préfiguration du paradis. C'est paisible, c'est fleuri, c'est arboré. On y entend le chant des oiseaux, c'est ouvert sur le ciel, etc. Donc, c'est ça aussi qu'il faut faire goûter aux fidèles dans l'Église. Et souvent, les gens ont de drôles d'idées sur la vie monastique ou la vie religieuse. Ils n'imaginent pas qu'on essaye de cultiver aussi les beautés de la création.
1: Alors, vous semblez dire que ce n'est pas uniquement un intérêt commercial.
2: Absolument pas, non, non. Alors, vous évoquiez la séduction. C'est un mot piégé, en fait, la séduction. Et puis, évidemment, après la crise des abus, on a à l'esprit ces figures de séducteurs dans l'Église, y compris dans le clergé, et parfois très haut dans le clergé. Hein. Il y a quelque chose de très malsain là-dedans. Il faut absolument purifier cette notion. C'est plutôt l'idée d'un rayonnement qui donne envie de connaître Jésus. Alors, dans mon livre, j'évoque en particulier les premiers dominicains. On a toute une galerie de portraits, Saint Dominique lui-même, mais d'autres frères parmi les premiers frères. J'évoque aussi la figure du fondateur de la vie monastique, hein, un moine, un ermite. On n'y pense pas, c'est saint Antoine le Grand. Quand il est décrit par saint Athanase au IVe siècle en Égypte, ben Athanase prend le temps de dire qu'il était très beau et que quand il arrivait quelque part, c'est un peu comme quand le soleil entre dans la pièce, quoi. Les gens étaient touchés par lui, attirés par lui. Donc évidemment, un saint, il attire pas à lui, il attire les autres à Jésus. Et l'idée, c'est comment ce rayonnement va pouvoir attirer vers la source du rayonnement qui est Jésus. Il y a une autre image qui est très utile, je pense, en la matière, c'est dans la Bible, il y a les parfums. Hein. On fait tous cette expérience, qu'il y a beaucoup de miracles d'ailleurs dans la vie de l'Église avec les parfums, l'odeur de sainteté, comme on dit. Hein.
1: C'est une réalité en fait.
2: Oui, oui, tout à fait. Et y a, dans la vie de Saint Dominique, par exemple, quand on a déterré ses ossements 10 ans après sa mort, évidemment c'était une scène quand même un peu macabre, pour les placer dans un reliquaire, il était devenu un grand saint, tout ça. Il y a eu à ce moment-là un parfum merveilleux qui a rempli l'Église à partir du tombeau où ses ossements reposaient. Et ça a été un signe qui a énormément marqué les premiers frères. Il y en a d'autres, des signes de ce genre dans la vie de l'Église, mais on voit bien que l'idée, c'est que quand vous rencontrez quelqu'un qui sent très bon, tout de suite, vous êtes, en fait, vous êtes attiré, vos narines sont attirées avant même que vous ayez vu la personne. Et vous voulez savoir, mais, tiens, mais qui est-ce qui porte ce parfum ? Ben, je pense que la sainteté, l'odeur de sainteté, ce sont des femmes, des hommes qui sentent bon le Christ, qui sentent bon Jésus, le royaume de Dieu. Et quand on les rencontre, on a envie de savoir d'où ça vient. On a envie d'aller à Jésus. Et ben, je crois que c'est aussi ça, l'évangile du bien-être. C'est que quand on rencontre des chrétiens qui vont bien, eh bien, il nous donne envie de connaître la source de ce bonheur, de cette bonté. Et comme dit la quatrième de couverture de mon livre, hein, Dieu va bien, Dieu merci.
1: Et on terminera à cœur joyeux, visage épanoui, à cœur chagrin, visage éteint, proverbe que vous citez dans votre ouvrage, ouais. Au bon plaisir de Dieu, l'évangile du bien-être. Merci beaucoup Sylvain de Tocque d'avoir été avec nous, c'était passionnant. Je rappelle que vous êtes dominicain, docteur en littérature et en théologie, vous enseignez les Pères de l'Église à l'Institut catholique de Toulouse où vous résidez, et puis à l'Université pontificale de Saint-Thomas d'Aquin à Rome où vous résiderez. Merci beaucoup à Jean-Paul Lérine d'avoir assuré la réalisation technique. Bonne semaine.

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retrouvons à présent la prière du soir. Prenons la direction de la Mayenne pour prier avec les cisterciennes de la Coudre à Laval.

Lecture de la première lettre de Saint Pierre. Frères, c'est vous qui êtes la race choisie, le sacerdoce royal, la nation sainte, le peuple qui appartient à Dieu. Vous êtes donc chargés d'annoncer les merveilles de celui qui vous a appelé des ténèbres à son admirable lumière. Car autrefois, vous n'étiez pas son peuple, mais aujourd'hui, vous êtes le peuple de Dieu. Vous étiez privés d'amour, mais aujourd'hui, Dieu vous a montré son amour. »

Dieu qui nous a recréés par le baptême, fais-nous vivre toujours davantage du mystère pascal. Que ta grâce nous accorde de porter beaucoup de fruits et de parvenir aux joies de la vie éternelle. Par Jésus le Christ, notre Seigneur.

C'était la prière du soir avec les cisterciennes de la Coudre. Dans quelques instants, Éric Picard nous présente le génie du christianisme.

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1: Le génie du christianisme vous propose aujourd'hui le bureau, les Juifs de Pie XII. Et pour poursuivre notre exploration des archives et de ces découvertes sur le rapport du Saint-Siège avec les Juifs et peut-être aussi la manière dont les chrétiens voient nos frères dans la foi d'une certaine manière, nous avons la chance d'avoir avec nous aujourd'hui Johann X. Bonjour Monsieur X.
2: Oui, bonjour.
1: Alors vous avez de multiples casquettes. Vous avez fait des études de philosophie, de religion, de théologie et surtout d'histoire, puisque vous êtes docteur en histoire ecclésiastique à l'Université pontificale grégorienne, responsable des archives historiques de la secrétaire d'État du Saint-Siège. Et c'est finalement dans ces positions que vous nous avez expliqué avoir découvert, en ouvrant ces cartons d'archives, en classant finalement tous ces documents, que finalement le Eugenio Pacelli avait déjà compris beaucoup de choses sur les Juifs, sur la situation politique et les menaces qui pesaient sur cette communauté, que l'Église avait déjà parlé en réponse finalement à des demandes, mais qu'il comprend peut-être dans les années 30 et plus encore à partir du début de la Deuxième Guerre mondiale, qu'il faut agir peut-être pour sauver ce qui peut l'être.
2: Oui, et c'est justement l'action qu'on voit naître partout et qui est inexplicable si on ne va pas le définir ou le expliquer d'une façon logique. Ça veut dire que ça doit avoir un début, ça doit avoir une origine quelque part. Et l'origine, quelque part, est Pie XII même. Et ça, c'est ma conclusion après beaucoup d'années d'avoir réfléchi. J'ai fait déjà une intervention en 2018 au cours d'une conférence qu'on avait à Rome avec le Holocaust Remembers Alliance, dans laquelle j'avais proposé, en effet, j'avais l'intuition qu'il y avait des niveaux d'aide, non ? Un niveau national, italien, un niveau européen, un niveau qui... Mais je n'avais pas compris des mécanismes qui pouvaient en effet assurer le bon fonctionnement de tout cela. Et que c'était tout lié. Et ça, c'était une chaîne ininterrompue et qui fonctionnait. Et ça, la découverte est enfin que ça commence à Rome. Ça commence à Rome autour du Vatican. Et ce sont les gens comme O'Flaherty qu'on connaît du film The Scarlet Pimpernel.

0: Et d'autres religieux qui sont involvés dans la, le travail, en effet, d'aide aux Juifs à Rome, qui se lient puis avec des autres et qui vont s'expandre sur le territoire de l'Italie. Et les différents diocèses, comme on a Gênes, Milan, Turin, Vérone, mais aussi Assisi comme ville, ils sont tous liés l'un avec l'autre et d'une certaine façon, il y a des activités clandestines continuellement actives pour le sauvetage des Hébreux à travers des couloirs, des tunnels clandestines qui fonctionnent. Et ça va se sur un autre niveau, le troisième niveau, c'est le niveau européen. Et là, naturellement, on peut se demander, mais M. X, comment ça peut fonctionner? Parce oui. qu'il y a le pape, oui, et son cardinal, mais ils n'ont pas d'instruments pour ça. Non, au contraire, ils ont tous les instruments parce qu'ils ont tous leurs évêques. Ils ont premièrement les religieux et laïcs qui sont très actifs, catholiques. Puis il y a les évêques. Puis il y a leurs nonces. Non, les diplomatiques.
1: L'équivalent des ambassadeurs.
0: Et ça, en effet, on trouve dans le livre, il y a plusieurs exemples, Cassullo, en Roumanie, et des autres, qui font rien d'autre, allez, rien d'autre, ils font beaucoup plus aussi, mais ils font activement, quotidiennement, travail de sauvetage des Juifs. Maintenant, je veux voir des ambassadeurs des autres pays qui sont impliqués dans ces choses comme ça. On sait de Roncalli, par mm-hmm. exemple, non ? Roncalli, il est connu pour cela. Oui. On connaît le train que Roncalli est capable d'envoyer plein de Juifs. Il va partir. Mais Roncalli était un nonce depuis 12. Et on oublie ça. Quand on présente Roncalli, on le présente comme un individu. Singulier, qui a sauvé des Juifs. Mais il l'a fait sous instruction. L'instruction venait de Rome, de le faire.
1: Oui,
0: et d'agir. Sinon, ces nonces, et les évêques même, n'auraient jamais fait quelque chose sans la parole du pape.
1: Oui. C'est effectivement un rappel extrêmement utile parce que on a effectivement des exemples très individualisés dont on a l'impression que ah oui. c'est une initiative personnelle.
0: Par exemple.
1: Or, la centralisation oui. de l'Église est une réalité oui, depuis des siècles.
0: Je vais vous indiquer immédiatement sur le plan, allez, sur le niveau romain, mm. il y a Flaherty, on sait qu'il a sauvé plus que 4000 juifs. Non, on sait oui. ça. Probablement de plus. Mais c'est un individu. Mais il n'était pas seul. Et ça, c'est quelque chose qui, jusqu'à maintenant, jamais quelqu'un a étudié, a vraiment recherché. Il y avait une sorte de chaîne de gens, quatre gens, qui habitaient côté à côté oui. et qui étaient tous au service à Rome pour sauver les Juifs.
1: Alors, dans les archives, ça se manifeste comment ? Est-ce qu'on échangeait non. des lettres ? Parce que non. c'est quand même très dangereux. On est à la merci quand même d'une fuite sur des
0: c'est
1: opérations qui mettaient
0: là,
1: en jeu tout le monde.
0: J'ai dépassé moi-même mes archives. J'ai dû faire dépasser. Parce que c'est tout clandestine. Mm. C'était très dangereux. Il y en a Musters, il est dans mon livre,
1: oui.
0: mais je ne l'avais pas compris à ce moment-là, quand j'ai écrit ce chapitre-là. Mais Musters, qui est un Hollandais, un Augustinien, et qui habite en effet à côté de Flaherty, à Rome.
1: À Rome, voilà.
0: À la gauche du Place Saint-Pierre, c'est tout proche du Vatican. Mm. Mais il vient d'être pris par le Gestapo à Saint-Marie-Majeur. Il vient d'être torturé aussi et tout le monde avait peur.
1: Oui.
0: Parce qu'il pouvait, en effet, dire, il pouvait parler, il pouvait échapper à une parole pendant la torture, et ça serait été la fin de tout le réseau d'aide de Pie XII à Rome. Non, et il le savait très bien, mais ça n'a pas, il n'a pas parlé. Et il est en plus, il est puis mis sur un train au nord, mais il a échappé aussi du train. C'était un homme remarquable, ce Musters. Et il rentre à Rome après la guerre, à la fin de la guerre. Tout le monde pensait qu'il était mort. Mais pour dire ça au niveau de Rome. Au niveau de l'Italie, on a des exemples. Le cardinal Boeto, c'est Sergio Favretto, un avocat qui fait beaucoup de recherches sur ce thème et qui a trouvé, en effet, dernièrement, les lettres dans lesquelles, ou même dans le d'hier d'un secrétaire qui dit que c'est sur instruction de Pie XII qu'on a fait ça. Ça veut dire qu'il y avait des instructions du pape à ces cardinaux, archevêques et évêques de l'Italie. La même chose au niveau européen. Là, il y a un archevêque comme cardinal de Jong, en Hollande, et juste entre les nations. De nouveau, c'est un individu, mais il le faisait sous instruction du pape. Et puis, après l'Europe, c'est le monde. C'est international, c'est les continents, comme l'Amérique et l'Amérique du Sud, ou la Chine même, qui sont involvés.
1: Oui, parce qu'il fallait impliquer aussi, finalement, des continents extra-européens pour mettre à l'abri, finalement, mais ces communautés.
0: Mais oui, parce que comment Roncalli est capable de sauver des gens, des Juifs, parce qu'ils vont finir à la Terre Sainte. Mais c'est en dehors de l'Europe.
1: C'est en dehors de l'Europe.
0: Il faut avoir un canal, un channel,
1: oui.
0: Pour faire passer ces gens quelque part. Et ça doit, surtout, ça doit fonctionner avec la menace continue du fascisme et du nazisme partout.
1: Oui,
0: et une guerre en cours.
1: Et une réticence aussi des autorités civiles à délivrer des visas et à ouvrir les frontières, ce qui est aussi un des non-dits de cette période. Voilà, le Brésil, les États-Unis n'ont pas ouvert les bras, ouvert leurs frontières aux réfugiés.
0: Mais oui, si un frère Iridebourg est capable, capucin français, est capable de porter à Rome plus que 400 juifs en 1943. Qu'est-ce que ça veut dire? Il faut le faire. Même aujourd'hui, ça serait impossible de ne pas être vu.
1: Oui, tout à fait.
0: Voilà. Et ils sont quand même capables de sauver une groupe d'enfants juifs du sud de la France et de les porter de l'autre côté aux Terres Saintes. Fais-le, eux. Avec des enfants, on sait comment c'est difficile aujourd'hui d'avoir la discipline. Mais ils ont fait ça. Et ça a réussi. Ça veut dire qu'ils avaient vraiment un réseau élaboré très bien et qui fonctionnait très, très, très bien.

0: Nous écoutons avec bonheur Yoannix, dont vous avez pu remarquer qu'il est aussi catholique finalement que le Saint-Siège. On entend dans vos mots un peu d'anglais, un peu d'italien, avec un français remarquable, mais qui n'est pas votre ni votre langue de travail ni votre langue naturelle maternelle. Et j'étais en train en vous écoutant de penser à ce réseau, alors italien, européen, mondial, finalement avec des chrétiens à tous les niveaux de la hiérarchie qui se mobilisent pour sauver des juifs avec une organisation impeccable finalement dans des conditions très difficiles. Alors, je pensais aussi à la langue qui ne devait pas forcément être très, très simple quand il s'agit de faire passer des enfants français en Italie pour aller en Terre Sainte en pleine guerre. Dans ces archives, est-ce qu'on entend aussi la voix des Juifs? Est-ce qu'on entend aussi des demandes de la part de ces populations qui ont peut-être, elles, compris que l'Église catholique pouvait les aider?
1: Je pense justement que des milliers de lettres qui arrivent au pape, qui sont l'expression d'une connaissance muette, disons, du peuple juif, que le seul qui pouvait faire quelque chose était lui. Et en effet, il y a des lettres. J'ai même dans le livre un homme de Delassem, c'est l'organisation juive, en effet, qui fait l'aide aux juifs, non ? De Bologne, qui écrit au pape, le Saint-Père, très Saint-Père, vous êtes le dernier qui peut-être sauver une famille juive en péril, non ? Et c'est pour cela que je ose vous écrire, de demander, parce que pour nous, c'est impossible.
0: Ah oui, donc on a des organisations juives qui essayent de sauver des juifs, qui se rendant compte que c'est impossible, se tournent vers le Saint-Siège, tournent vers Giorgio Lupercelli.
1: Sans problème.
0: Pardonnez-moi, pour nous, c'est peut-être un peu surprenant par rapport au pape d'Hitler qu'on nous a vendu.
1: Moi, je pense que c'est à cause, en effet, des 70 ans qui nous divisent de cette réalité historique que vivait le Saint-Siège à ce moment-là, où il y a les rabbins du monde entier qui peuvent entrer, qui sont accueillis comme des amis par le pape et par son entourage. Il n'y avait pas du tout une sorte de défaillance vers le peuple juif et leurs représentants sur la terre. Il y avait vraiment une sorte d'ouverture bien vécue, je dirais, alors, par les deux.
0: Les Juifs sollicitent l'aide de Giorgio Lupercelli. Comment concrètement le bureau qui peut-être recevait ces courriers agissait? J'imagine qu'on ne prend pas sa plume en disant « Oui, alors nous sommes tout à fait philosémites et nous allons vous aider en temps de guerre ». Comment concrètement ça se déroulait, mécanismes de sauvetage?
1: Non, il ne faut pas penser que tous les monseigneurs étaient des grands amis des Juifs, parce qu'il y avait aussi des monseigneurs avec une sorte de anti-judaïsme qui était quand même présent dans les rangs des catholiques de ce temps-là. Oui. Et c'est justement là que Pie XII rompe quelque chose dans le catholicisme du temps. Et c'est justement là qu'il devient, pour moi, le génie du christianisme de son temps. Qu'il a dictat, parce que c'était en effet un dictat au Vatican, d'aider les Juifs. Et on le voit dans le livre, il y avait des monseigneurs qui avaient des difficultés d'accepter tout cela, parce que c'était, oui, la charité, tout est charité ici, mais on oublie, puis non, que ce sont des Juifs. Non, vraiment,
0: oui, bien sûr.
1: Il y avait des monseigneurs qui ne cachaient pas leur malcontentement, disons, avec cette ligne du pape. Mais le pape, c'est justement là qu'on trouve que la ligne du pape était
0: oui.
1: ça. aider les Juifs, dans, en tout cas le faire, et dans tous les cas. Et c'est justement là que on trouve, à la fin de mon livre, ces découvertes, en effet, des documents de 16 et de 19 sont d'une importance incontournable.
0: Oui,
1: pour comprendre que, disons, la théologie sur les Juifs de Pacelli est toute une autre, du début. Et qu'en effet,
0: oui,
1: son pontificat est une sorte d'atelier pour l'Église catholique vers les Juifs.
0: Je rappelle, 1916-1919, ce sont des documents que vous avez découverts, qui pourtant étaient en accès libre, d'une certaine manière, depuis très longtemps, qui, en réponse déjà à des organisations juives, rappelaient une évidence peut-être pour nous, mais qui méritait vraiment d'être formalisée. Les Juifs sont nos frères et doivent être traités à égalité dans cette fraternité qui est la nôtre. Donc, qui permettait finalement de couper le pied à toutes sortes de théories racistes, antisémites, qui, mine de rien, étaient déjà en germe pendant la Première Guerre mondiale.
1: Oui, mais le génial, en effet, de Pacelli, du pape Pacelli, est justement qu'il ne reste pas au niveau intellectuel, qu'il ne reste pas là. C'est l'activité qui se déploie dans ces différents niveaux que j'ai décrits, non, à Rome, Italie, Europe, le monde, et qui sauve des vies des gens. Des individus sont sauvés grâce à une intervention du Saint-Siège et du mécanisme mondial qui fonctionnait.
0: Oui, finalement, l'interconnexion des couvents, des diocèses, voilà.
1: On ne peut pas s'imaginer qui et comment était actif dans ces réseaux. Et de temps en temps, et ça commence avec naturellement un père jésuite qui va parler au ministère fasciste en Italie et qui obtient en effet du ministre des documents pour libérer des gens ou pour les faire passer les frontières et tout ça. Et il y a la même chose, il y a des pères, des sœurs très actifs. Ah oui, les sœurs de Sion, là, ils étaient dans toute l'Europe très actifs dans le sauvetage des Juifs. Et ça, c'était un réseau à soi, en effet, si on veut, parce qu'ils avaient naturellement des différents couvents et les sœurs pouvaient entre eux. C'est difficile de le détecter, de le trouver, de le décrire, parce que c'était clandestine. C'est tout clandestine. Et on trouve de temps en temps quelques documents qui, en effet, fait comprendre qu'ils avaient aussi, à Rome par exemple, ils avaient tous des noms, des pseudonymes inventés, oui. Et ils n'appelaient jamais les personnes avec leur nom propre. C'était vraiment une résistance active.
0: En vous entendant, j'ai l'impression qu'on pourrait faire un film de votre livre avec des monseigneurs, avec des noms de code. Alors, mon ton est léger, mais la réalité, c'est que finalement, tous ces réseaux ont sauvé des milliers de personnes.
1: Oui, dizaines de milliers, centaines de milliers. Et en effet, il y a des livres, des auteurs qui ont dit ça dans le passé, justement pour réagir contre des fausses accusations vers Pie XII. Ils disent, mais où est-ce qu'on est? Et c'était des témoins oculaires de ce temps qui disaient, mais c'est complètement l'opposé, parce qu'on sait quand même que c'est grâce à Pie XII, mais on ne pouvait pas sous-estimer qu'il y avait un réseau secret en dessous. Mais c'est grâce à Pie XII, qu'est-ce que ça veut dire? C'est grâce à son génie qui a fonctionné.
0: Et un génie qui n'est pas uniquement de la parole, mais qui est surtout un génie très pratique.
1: Oui, très pratique. C'était vraiment une organisation active, opérative, sur le terrain. Complètement. Et dans le monde entier, en effet, parce qu'on parle ici vraiment aussi des débarquements à Porto, des débarquements à partir de Londres et d'autres, ça veut dire, et des gens qui arrivent jusqu'à Shanghai.
0: Merci infiniment, Yuanix, de nous embarquer dans un film de guerre, mais qui a le mérite d'être parfaitement vrai. Le bureau, les Juifs de Pidou, c'est-à-dire finalement une organisation qui, loin des belles paroles, de manière très pratique, sauve très concrètement des milliers, des centaines de milliers de Juifs pendant la Seconde Guerre mondiale. Nous aurons l'occasion évidemment de poursuivre et peut-être de donner des exemples précis dans une prochaine émission. Merci à Tanguy, notre technicien, et à la semaine prochaine.

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1: Dans quelques instants, avec notre invité Jean-Jacques Bedu et son livre « L'Odyssée du savoir, vraie sagesse et fausses croyances », nous allons partir à la découverte des premières croyances de l'humanité, les chamanismes, les animismes, les druidismes, et tout ce que les découvertes scientifiques nous permettent d'en comprendre. Et puis nous allons confronter tous ces savoirs à ce qu'on appelle aujourd'hui la pseudo-histoire, les vérités alternatives. Vous allez voir, c'est un combat qui n'est jamais terminé. À tout de suite.
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2: Bonjour à tous, bienvenue sur l'antenne de RCF Notre-Dame pour cette nouvelle édition des Racines du présent. Vous l'avez noté, nous vivons une époque paradoxale. Jamais l'accès au savoir historique n'a été aussi facile et pourtant, jamais la confusion autour de ce savoir historique n'a semblé si grande. En effet, parce que nous sommes tous en quête de sens, eh bien nous sommes parfois tentés de nous perdre dans ce qu'on appelle aujourd'hui les vérités alternatives ou encore la pseudo-histoire, qui prospère, nous allons l'entendre avec notre invité, sur nos vulnérabilités, nos faiblesses intellectuelles, peut-être au même titre que les différents complotismes qui prospèrent aujourd'hui, ainsi que les climato-scepticismes. Avec notre invité, nous allons tenter, dans le domaine de l'histoire, de démêler le vrai du faux, et notamment dans les premiers temps de l'humanité. Jean-Jacques Bedu, bonjour.
3: Bonjour Frédéric.
2: Merci beaucoup d'être avec nous. Vous publiez aux éditions du CERF le premier volume d'une somme qui atteindra 3 volumes. Ce premier volume s'intitule « L'Odyssée du savoir, vraie sagesse et fausse croyance ». Vous êtes historien amateur et passionné, on va l'entendre. Vous avez créé un prix qui s'appelle le prix Mare Nostrum. Et avec vous, nous allons voir comment, dans notre quête du passé, nous pouvons être attentifs aux fausses croyances.
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2: Donc Jean-Jacques Bedu, vous êtes historien, amateur passionné, et avec ce premier volume assez important, puisqu'il y a plus de 600-700 pages, eh bien vous ouvrez une trilogie. L'Odyssée du savoir, vraie sagesse et fausses croyances, c'est publié aux éditions du CERF. Et on voit en vous lisant que vous construisez 2 histoires parallèles. D'une part, et on va y venir, vous évoquez la connaissance authentique, celle des grandes traditions spirituelles et des savoirs structurés des civilisations anciennes, qui sont, et vous nous le rappelez, à la fois méconnues et très nombreuses. Et puis d'autre part, vous stigmatisez, vous mettez en accusation ce que vous appelez les contrefaçons organisées, la pseudo-histoire, la pseudo-archéologie, qui singe les atours du savoir pour séduire, ou plus grave, pour servir des idéologies. Alors, on va y venir, mais avant cela, je voudrais vous faire écouter une archive sonore. On va entendre la voix d'un homme, qui s'appelle Graham Hancock, dont peut-être que certains de nos auditeurs l'ont déjà croisé, qui sur les réseaux sociaux, sur les plateformes de streaming, est très très très très présent. Graham Hancock qui se présente comme archéologue, on va l'écouter, voir quel est son projet.
4: Je m'appelle Graham Hancock. Je ne prétends pas être archéologue ou scientifique. Je suis journaliste et j'enquête sur le sujet de la préhistoire humaine.

0: Je suspecte les humains d'être une espèce touchée par l'amnésie. Nous avons oublié un élément extrêmement important de notre passé. Et je pense que cet élément extrêmement important, c'est une civilisation avancée disparue pendant l'ère glaciaire. J'ai passé des années à chercher des preuves de ce peuple disparu à différents endroits du globe. Désormais, je cherche à rassembler mes indices.
1: Je trouve ça vraiment très curieux.
0: Pour vous montrer des preuves qui chamboulent la vision traditionnelle de l'histoire,
1: cela rend les premiers faits connus bien plus anciens.
0: Des constructions du passé d'une sophistication étonnante.
2: C'est le site d'archéo-astronomie le plus étonnant d'Amérique du Nord.
0: Qui constitue l'empreinte d'une civilisation préhistorique développée.
3: Voilà, c'était donc Graham Hancock que vous citez à de très nombreuses reprises, Jean-Jacques Bedu, dans votre livre, dont je rappelle le titre, « L'Odyssée du savoir, vraie sagesse et fausse croyance », publié aux éditions du CERF. Donc Graham Hancock se présente comme journaliste, il est à la tête d'une véritable industrie médiatique, puisque ses nombreux documentaires rencontrent un grand succès sur les plateformes vidéo, les plateformes de streaming, et donc son hypothèse, c'est qu'il y a eu une civilisation originelle qui aurait disparu. Et donc, ce qui va avec cette hypothèse, c'est de considérer que tous les travaux menés par les archéologues et historiens professionnels sont des charlatans, et que seul lui, Graham Hancock, détient la vérité. Jean-Jacques Bedu, comment en êtes-vous venu à vous intéresser à cette question des vérités alternatives en histoire ?
4: Vous avez particulièrement bien choisi l'extrait en liminaire. Il ne vous a pas échappé dans l'élément narratif, déjà la musique, musique inquiétante, envoûtante. Vous avez un homme seul contre l'establishment.
3: Voilà.
4: Qui nous raconte une histoire absolument extraordinaire, celle à l'époque du Dryas ancien, c'est-à-dire fin de la période glaciaire, à moins 12 000, où une civilisation technologiquement très avancée aurait disparu, tout en nous délivrant certains secrets permettant de bâtir, parce que nous étions évidemment des êtres totalement ignorants, donc de bâtir des cathédrales, pas les cathédrales, c'est beaucoup plus tardif, pardon, mais bâtir Göbekli Tepe, bâtir les pyramides, les ziggourats, etc. etc.
3: Les mégalithes de Karnak.
4: Les mégalithes de Karnak, Stonehenge, donc voilà. nous n'aurions pas pu, avec notre intelligence, y arriver. Donc ça, c'est sa grande thèse. Vous savez, dans le milieu, il est surnommé Pyramidio. Mais je pense qu'il n'est pas si idiot que ça, en définitive, parce que Graham Hancock, c'est plus de 10 millions de lecteurs. Il a déjà sévi dans l'Égypte.
3: Donc c'est un business.
4: C'est un véritable business.
3: Oui.
4: Et d'ailleurs, pour Netflix, ça a été aussi un véritable business, puisque je crois qu'on est à peu près à 100 millions de vues sur les deux saisons d'Ancienne Apocalypse. Donc on peut imaginer ce que cela génère, et ce que cela génère particulièrement après, à la fois sur les réseaux sociaux, en termes de publicité.
3: Donc c'est une supercherie.
4: C'est une véritable supercherie de A à Z. Il suffit simplement un petit peu de se pencher dans ce qu'il raconte. Il ne va jamais donner la parole à de véritables scientifiques. En tout cas, quand il donne la parole, ça va automatiquement dans son sens. Il ne supporte pas la contradiction. Qu'il soit journaliste et pas archéologue, en soi, c'est pas un problème.
3: Oui.
4: En définitive. Ce qui est grave, c'est qu'il va nous amener dans une direction qui n'est pas rien n'est cohérent, en fait. Hein. Et ça joue sur une fonction de notre cerveau. Et si je peux me permettre d'expliquer, en fait, comment fonctionne notre cerveau.
3: Vous écrivez, Jean-Jacques Bedu, dans votre livre, que notre cerveau est une machine à croire.
4: Oui,
3: voulez-vous dire ?
4: C'est une machine à croire avant d'être une machine à savoir, en définitive. Et le prix Nobel d'économie, Daniel Kahneman, qui est psychologue, l'a parfaitement expliqué. En fait, notre cerveau fonctionne selon deux systèmes. Un système 1, qui est un système intuitif, qui est celui qui nous dicte depuis la nuit des temps. C'est-à-dire que ce système-là, on est obligé de le mettre en œuvre si on, à l'époque, imaginait à l'âge de pierre, quand on entendait un bruit dans un fourré, on n'avait pas le temps de réfléchir, ça pouvait être un prédateur, donc il fallait partir.
3: Oui, ça.
4: Voilà, ça c'est le système 1. Système 1 que l'on active encore aujourd'hui au moindre danger, c'est notre, notre instinct de survie.
3: C'est reptilien, comme on dit.
4: C'est reptilien, voilà. Absolument. Mm-hmm. En plus, il faut faire attention à ce qu'on dit voilà. avec les reptiliens, parce qu'il y en a d'autres qui... il y a d'autres théories là-dessus. Voilà. Et nous avons un système 2. Le système 2, il est par contre, c'est la raison, c'est la réflexion. Mais ça, notre cerveau, il n'aime pas du tout l'activer parce que c'est complexe, parce qu'il consomme énormément d'énergie. Vous savez, le cerveau ne pèse pas beaucoup dans notre corps, mais il consomme 20% de notre énergie, y compris pendant le repos.
3: Mais il faut s'en féliciter.
4: Absolument.
3: C'est ce qui fait notre spécificité, voilà, notre singularité.
4: Voilà, mais à condition quand même de temps en temps de l'activer. Mmh. Ce que nous ne faisons pas forcément. Et en plus, consommant cette énergie, on consomme beaucoup de glucose. Et puis à un moment donné, il n'est pas content. Et puis il nous dit, j'ai faim, il nous amène dans le frigo. Voilà. Ça, c'est... Donc en fait, tout l'arc narratif d'Ancien Apocalypse, et je suis tombé dedans, c'est pour ça que j'ai regardé cette émission, et ce livre est le produit de cette émission, en définitive.
3: C'est un contrepoison, en quelque sorte.
4: Voilà, c'est ça.
3: Une antidote.
4: Voilà, j'ai été fasciné, parce que je suis un grand rêveur. On a une grande appétence, on a tous une appétence pour le mystère. Je suis un grand rêveur, mais à un moment donné, j'ai fait un petit peu ce que j'avais fait pour Rennes le Château. Je ne sais pas si vous voudriez que nous en parlions par la suite.
3: Alors, vous nous en parlerez tout à l'heure, parce que vous avez beaucoup travaillé sur cette affaire de Rennes le Château. On en parlera dans un instant.
4: Et donc, j'ai fait exactement la même démarche. Je me suis dit, mais je vais aller vérifier quand même tout ce qu'il dit. Et là c'est incroyable, c'est terrifiant. Ce ne sont que des billes baisées, pardonnez-moi cette expression, c'est n'importe quoi. C'est n'importe quoi, mais ça fonctionne très bien. Ça permet de faire rêver, on a besoin de rêves. Et puis surtout, il est seul contre tous. Donc ça nous ramène à la fameuse théorie du complot, on nous cache quelque chose. Et quand on regarde en plus...
3: Ce qui fait le succès justement de la théorie du complot.
4: Et quand on regarde ce style d'émission... on a la sensation d'accéder à un secret, c'est-à-dire que nous sommes supérieurs. Voilà.
3: Et ça fait du bien.
4: Voilà. Pour une fois, oui. ça nous fait vraiment du bien. Et puis en plus, c'est vrai que dans des réunions mondaines, on peut avancer ce genre de choses, on attire sur soi...
3: Alors du coup, vous avez voulu construire une sorte d'antidote, et en tant que historien amateur, je le répète, mais passionné, vous avez relu tout ce qui a été écrit, produit, travaillé par de véritables historiens scientifiques sur les origines de l'humanité. Et c'est aussi ce que vous nous proposez dans votre livre, qui est une véritable compilation intelligente de tout ce qui est disponible aujourd'hui en matière de ressources intellectuelles sur l'origine de l'humanité. Alors, il y a une question qui nous vient à l'esprit quand on écoute ce que dit Graham Hancock, c'est cette affaire de l'Atlantide. L'Atlantide dont on a... Voilà, ça fait partie des mythes que nous pouvons avoir en tête de cette civilisation engloutie qui nous aurait précédé. Est-ce que ce mythe est toujours aujourd'hui actif, Jean-Jacques Bedu ?
4: Plus que jamais. Alors, je vous signale, alors, ce qui est très intéressant, d'ailleurs, c'est que Graham Hancock ne parle jamais de l'Atlantide. Hein, donc, mais on pressent évidemment qu'il s'agit de ce fameux continent perdu. Bon, bah, l'Atlantide est née de l'imagination de Platon, à peu près à moins 360. Donc, l'Atlantide, c'est une île qui est au-delà des colonnes d'Hercule.
3: C'est-à-dire du détroit de Gibraltar.
4: Voilà, tout à fait. Qui va sombrer par son hubris, par son orgueil absolu. Et les Grecs détestaient plus que tout l'orgueil. Et ce qui est très intéressant, c'est que l'Atlantide déclare la guerre à tous les peuples méditerranéens, et en l'occurrence Athènes, et elle va sombrer en une jour et une nuit, punie par son orgueil. Voilà ce que nous dit Platon. Jusqu'à la Renaissance.
3: Mais c'est une métaphore.
4: Mais bien sûr, mais tout le monde l'a pris ainsi. Donc nos anciens étaient peut-être plus intelligents, ils savaient lire la symbolique. Jusqu'à la Renaissance, on ne s'intéresse plus à l'Atlantide. Athanase Kircher, qui pourtant était un extraordinaire polymathe, va quand même tenter de la chercher. Et c'est surtout au XIXe siècle que là, on va vraiment, suite aux travaux d'Inas Donnelly, on va vraiment chercher l'Atlantide. Et il y a une folle qui s'appelle Elena Petrovna Blavatsky, avec la doctrine secrète, qui va ramener également ce sujet. Les nazis vont s'y intéresser plus que largement. Et aujourd'hui, nous sommes persuadés que l'Atlantide a existé. Donc, et on ne cesse de chercher l'Atlantide. Alors, ce qui est extraordinaire quand même, c'est que on n'a absolument aucun vestige.
3: Oui, hein, donc même on n'a rien trouvé. Les vrais archéologues
4: même pas un tesson de poterie, même d'accord. pas une cuillère. Donc, c'est vraiment une civilisation très écologique. D'accord. Elle n'a rien laissé.
3: Alors, on voit le regard critique que vous portez sur ce mythe de l'Atlantide, et qui est devenu une sorte de méli-mélo idéologique, si on vous entend bien. Mais il y a par ailleurs un autre mythe de l'origine universelle de l'humanité, c'est cette question du déluge qu'on retrouve dans la Bible et qu'on retrouve dans bien d'autres également, dans bien d'autres histoires originelles de l'humanité. Alors, quel regard, vous, Jean-Jacques Bedu, portez-vous sur cette affaire du déluge, dit le déluge universel?
4: Alors, Graham Hancock, effectivement, c'est la théorie de Graham Hancock. Oui. Hein, donc, il va, et c'est vrai, on a archéologiquement certains endroits sur Terre où on va trouver des alluvions. Mmh. Voilà, ça c'est vrai. Et c'est particulièrement vrai en Mésopotamie. Donc, entre deux couches d'habitation, on a une très très grande couche d'alluvions. Ça prouve qu'il y a eu, dans une période aux alentours de peut-être moins 4000, moins 5000, des pluies très très importantes. Mmh. Et comme par hasard, vous allez trouver un des grands textes fondateurs de l'humanité, c'est l'épopée de Gilgamesh. Mmh. Et dans l'épopée de Gilgamesh, qu'est-ce que raconte cette épopée? Donc les dieux punissent les hommes parce qu'ils font trop de bruit. Mmh. Donc ils décident d'en sauver un qui va s'embarquer dans une arche avec des animaux, mmh. et évidemment une colombe qui va les guider pour retrouver la Terre. Ça, c'est ce que nous
3: c'est
4: allons...
3: C'est une métaphore.
4: Oui, et c'est ce qu'on va retrouver dans la Genèse quelques millénaires plus tard. C'est extraordinaire. Voilà.
3: Mais oui, il y a une filiation. La Genèse s'inscrit dans une histoire déjà en cours, dans une histoire de la pensée déjà en cours.
4: Voilà, la Genèse va prendre ce qu'il y a de meilleur dans d'autres traditions. Et d'ailleurs, beaucoup de religions prennent ce qu'il y a de meilleur. Mmh. Alors, c'est très c'est pas uniforme. On va retrouver effectivement des traces de déluge, entre guillemets, dans certaines parties.
3: De cataclysme.
4: De cataclysme. Oui. Mais ce n'est pas uniforme, ce n'est pas daté. Mmh. Voilà. Donc, tout le narratif de Graham Hancock tombe à l'eau, cette expression. Mmh. Hein, donc, il n'y a pas eu de déluge. Mais si je peux me permettre, il y a une version qui est très très intéressante avant des grands mythes fondateurs, avant le mythe du déluge, c'est le mythe de l'émergence primordiale et c'est le mythe de la caverne. Et c'est ce que je trouve le plus intéressant.
3: Oui.
4: Et ça, c'est Jean-Louis Lequellec qui nous en parle dans La caverne originelle.
3: Donc, que vous citez longuement dans votre livre.
4: Je trouve l'art pariétal absolument fascinant.
3: Donc, Monsieur Lequellec est un véritable archéologue.
4: Absolument.
3: Voilà. Oui. C'est un scientifique.
4: C'est un scientifique.
3: Ça n'est pas un imposteur journaliste.
4: Oh non. Voilà. Sûrement pas. Il y a deux grandes théories sur l'art des cavernes. La première, ce serait le chamanisme. Mm-hmm. Donc ces hommes, ce serait, et femmes d'ailleurs, se seraient enfermés au fond des grottes.
3: Le chamanisme qui connaît une recrudescence aujourd'hui.
4: Non, c'est pas le même.
3: C'est pas le même.
4: C'est pas le même.
3: D'accord.
4: C'est pas le même. C'est du charlatanisme, pardonnez-moi,
3: d'accord.
4: aujourd'hui.
3: Hein. Bon.
4: Donc, c'est sûrement pas le même. Mm-hmm. Donc ces femmes.
3: Au fond des grottes.
4: Ces femmes et s'enferment au fond des grottes. Dans un espace qui est clos, avec un silence minéral.
3: Obscur,
4: manque d'oxygène. Mm-hmm. Tout est favorable à la transe, en fait. Et qu'est-ce que nous apprennent l'art pariétal? Que ce n'est pas de l'art pour l'art, en définitive. Et il semblerait, d'après les recherches des scientifiques, qu'il s'agirait de la caverne, et quelque part, l'intercession entre le monde visible et le monde invisible. Et c'est ce qu'ils ont dessiné. C'est une des premières formes d'animisme.
3: Le monde invisible, où vivent encore les morts.
4: Voilà, le monde des esprits et le monde des animaux. Mmh. Et alors, la théorie de Lequellec, elle est fantastique. Pourquoi? Parce que ce serait le premier mythe véritablement connu. Et c'est celui qui aurait voyagé avec les migrations de sapiens depuis l'Afrique. Mmh. Et on le voit un petit peu partout. Il en a recensé 749 versions. Ce serait le mythe le plus ancien. Et alors, qu'est-ce que nous dit ce mythe de l'émergence originelle? C'est que, naguère, les animaux et les hommes vivaient en parfaite harmonie donc dans les profondeurs. Et puis un jour, un animal malicieux, il faut toujours un animal malicieux, soit c'est le renard, soit c'est le corbeau, fait remonter les hommes et les animaux à la surface de la Terre, et à partir du moment où ils découvrent la lumière, donc la connaissance, ils deviennent mortels. Et c'est ce mythe que l'on retrouve...
3: Ça nous fait penser à la Genèse.
4: Évidemment.
3: Adam et Ève.
4: Voilà. D'ailleurs... Un petit détail, donc la Genèse, la transmission, c'est la pomme de la connaissance qui est transmise. Et c'est plus tard saint Augustin qui va le transformer en péché originel. Mais ça n'est pas donc aux origines. Donc,
3: voilà, de même que la pomme n'existe pas dans la Bible, c'est le fruit.
4: Oui, pardon. Voilà. Donc en fait, ce mythe est très très intéressant parce qu'on le retrouve partout et in fine chez les Indiens Navarro, par exemple. Voilà, ce qui serait un des premiers mythes de l'humanité.
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3: Au micro Frédéric Mounier, nous sommes aujourd'hui en compagnie d'un homme qui est à la fois, disons, amateur, historien, passionné d'histoire. Notre invité se nomme donc Jean-Jacques Bedu, il publie aux éditions du CERF l'Odyssée du Savoir, vraie sagesse et fausses croyances. Et avec lui, nous essayons de remonter l'histoire de l'humanité et de démêler le vrai du faux et de dénoncer les vérités alternatives qui prospèrent en ce moment sur les réseaux sociaux en matière d'histoire, qui sont donc alimenté par des complotistes, par des climato-sceptiques, ce qu'on appelle aujourd'hui la pseudo-histoire. Alors avec vous, Jean-Jacques Bedu, nous avons commencé notre marche donc à l'origine des histoires de l'humanité. Vous avez évoqué cette théorie de l'émergence primordiale, le chamanisme, les animismes aussi. Alors ce que vous appelez l'aube du sacré dans votre livre, l'aube du sacré... Il y a entre 40 000 et 100 000 ans, vous nous rendez attentifs dans votre livre à ce qu'on peut voir encore aujourd'hui. Une main peinte sur une paroi, un corps néandertalien couché dans sa première tombe, une parure de coquillage portée non pour se protéger du froid, mais pour se parer. Et vous dites, Jean-Jacques Bedu, et vous faites l'écho des travaux des véritables archéologues, paléontologues et préhistoriens, ces gestes ne relèvent plus de la simple survie, ils révèlent une conscience qui pressent une dimension invisible. C'est ça qui vous fascine, Jean-Jacques Bedu ?
4: Oui. Et si au commencement était le sacré ? Voilà. Prenons un exemple qui est incroyable et qui m'a fasciné, auquel je consacre un chapitre assez important, c'est Göbekli Tepe.
3: Alors, nous sommes en Turquie, donc en Anatolie. Nous sommes 7000 ans avant les pyramides d'Égypte. C'était donc il y a environ 11000 ans. Et vous dites que ce lieu qui a été découvert récemment est le premier temple de l'humanité. Racontez-nous, Jean-Jacques Bedu.
4: Jusqu'à présent, nous étions persuadés que d'abord, il y avait l'agriculture. Ensuite, après, il y avait la cité et il y avait le sacré. Eh bien, voilà qu'il y a presque 11 600 ans, des êtres qui étaient des chasseurs-cueilleurs, nomades, qui ne connaissaient ni le fer, ni la poterie, ni l'élevage des animaux, qui pratiquaient l'agriculture, mais pas de manière intensive, vont ériger des cercles concentriques dans lesquels ils vont insérer des piliers qui font presque 10 tonnes, taillés en T, en plus. C'est pas facile. Voilà. Ils sont parfaitement taillés. Sur ces cercles concentriques, on est arrivé à prouver que certains étaient alignés selon un triangle équilatéral parfait. Nous sommes en moins 9600. Comment ont-ils pu faire ? Et surtout, sans l'apport de l'agriculture, parce qu'il a fallu déployer énormément d'énergie pour ça.
3: Et de ressources.
4: Et de ressources. Donc, ça veut dire que, à l'origine, le sacré a été extrêmement important pour ces populations-là.
3: C'est ce que vous écrivez, Jean-Jacques Bedu, c'est le besoin du sacré qui a rassemblé les hommes. Et c'est peut-être lui, vous êtes quand même précautionneux, c'est peut-être lui qui a engendré la civilisation.
4: Alors, je serais presque aujourd'hui en tendance à l'affirmer, en fait. Religion, ça veut dire relier. Relier, relire. Donc, c'est autour de ces mythes fondateurs donc, que ces êtres se sont
3: et alors, les uns aux autres. Ce que vous nous dites, Jean-Jacques Bedu, c'est qu'il n'est pas nécessaire d'aller chercher le surnaturel, une civilisation disparue, d'extraterrestres, etc. Il suffit d'écouter, de regarder et de se plonger dans les travaux des archéologues professionnels, des préhistoriens professionnels, des paléographes professionnels, qui nous propose, avec une science qui évolue au fil des années, qui nous propose des explications qui tiennent la route et qui n'ont pas besoin de pseudo-histoire. On évoquait tout à l'heure Graham Hancock, qui a beaucoup travaillé sur Stonehenge, sur ses alignements, donc au Royaume-Uni. Autour de Stonehenge, on a inventé, dites-vous, Jean-Jacques Bedu, des géants, des extraterrestres, une autre civilisation. Alors qu'en fait, que nous disent les travaux des véritables scientifiques ?
4: Parce qu'en fait, on refuse, et ça c'est, on en revient à la problématique de notre cerveau, c'est ce qu'on appelle le biais de proportionnalité. C'est-à-dire que ça soit Stonehenge, que ça soit Göbekli Tepe, les pyramides qui sont quand même assez grandioses.
3: On va en parler, les pyramides.
4: Voilà.
3: Oui.
4: On ne peut pas accepter que derrière, il y ait quelque chose
3: de simples humains.
4: De simples humains qui aient pu faire ça. Imaginez Stonehenge, par exemple, puisque vous l'évoquez, c'est très intéressant. Stonehenge, la pierre d'autel, qui pèse, je crois, près de 80 tonnes, elle vient d'Écosse. Toutes les pierres bleues en dolérite proviennent de 240 km.
3: Expliquez-nous les pierres bleues.
4: Alors les pierres bleues, ce sont des pierres qui ont une particularité, effectivement, puisqu'elles ont donc ce reflet bleu, et elles sont extraites à 240 km au Pays de Galles. D'accord. Donc on les a acheminées.
3: Alors
4: jusque-là.
3: Et comment cela a-t-il été possible ?
4: Et ces gens qui les ont acheminés, ce ne sont que des bergers et ce ne sont que des paysans. Alors comment ont-elles été acheminées ? Il y a deux hypothèses. Il y a l'hypothèse maritime, parce qu'il faut savoir qu'on sait très bien naviguer à l'époque. Même en moins de 2500, moins de 3000, on sait parfaitement naviguer. Et ben, en fait, non, les archéologues ont retracé ce chemin, et avec une expérience très, très intéressante, et c'est un reportage sur Arte que j'ai vu très récemment d'ailleurs, qui m'a enclin à modifier ce que j'avais écrit, parce qu'il y a une évolution permanente dans les découvertes
3: archéologiques. Oui, naturellement, la science évolue tout le
4: temps. Et en fait, une classe de collégiens est arrivée à manier un bloc de 10 tonnes. Donc, et puis on est dans le temps long, ces êtres n'étaient pas pressés.
3: Alors, centimètre par centimètre.
4: Centimètre, effectivement. Et puis, on s'est aperçu en plus que ces pierres, ils les avaient installées pas d'abord à Stonehenge, elles avaient été installées ailleurs, et puis après, elles ont été déménagées et mises à Stonehenge. Donc voilà.
3: Donc pas besoin d'extraterrestres.
4: Non, a priori, ils n'avaient pas besoin, ils savaient faire
3: et
4: tout
3: alors,
4: seul.
3: Et alors, ce fameux alignement des pierres avec les solstices, avec l'orientation par rapport au soleil, quelle est votre lecture, Jean-Jacques Bedu, ou quelle est la lecture des historiens professionnels dont vous vous faites l'écho ?
4: Ben, ils ont passé leur temps à regarder le cosmos.
3: Oui.
4: Le cosmos les fascinait de tout temps. Ça me paraît une évidence. Donc, ils observaient le rythme des saisons, solstice d'été, solstice d'hiver. Ça permettait aussi pour eux de savoir qu'est-ce qu'il fallait planter, tout simplement. Voilà.
3: Oui.
4: Et puis, Stonehenge est aussi un cimetière.
3: Un cimetière.
4: Oui. Voilà. Ce que n'est pas forcément Göbekli Tepe.
3: Donc c'est un observatoire.
4: C'est à la fois un cimetière. C'est un observatoire. C'est un cimetière où on se réunissait vraisemblablement deux fois par an.
3: Et c'est une manière de se relier d'une certaine façon à la voûte céleste.
4: Tout à fait. Voilà. L'observation des étoiles, l'observation des éclipses, tout ça fascine.
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3: Nous sommes aujourd'hui en conversation autour, excusez du peu, des origines de l'humanité avec Jean-Jacques Bedu qui publie aux éditions du CERF un livre tout à fait passionnant intitulé « L'Odyssée du savoir, vraie sagesse et fausses croyances ». Et avec vous, Jean-Jacques Bedu, nous essayons de progresser tout au long de cette conversation à partir des travaux des historiens, des préhistoriens, des paléographes, des archéologues scientifiques. Nous essayons de faire le point sur les connaissances qui sont disponibles aujourd'hui et de les mettre en perspective avec des pseudo-connaissances que vous démontez systématiquement dans votre livre Jean-Jacques Bedu. Alors, il y a un lien que vous faites dans votre livre, c'est le lien entre ces pseudo-vérités alternatives historiques et des idéologies aujourd'hui très très contemporaines. C'est-à-dire qu'il y a un certain nombre de mouvements idéologiques, notamment aux États-Unis, qui aujourd'hui relayent des vérités alternatives historiques, et notamment le mouvement QAnon, qui est l'un des mouvements qui a porté Donald Trump à la présidence des États-Unis. Quel lien faites-vous, Jean-Jacques Bedu, entre ces mouvements idéologiques contemporains et leur appétit pour ces vérités alternatives historiques.
4: Alors la grande problématique, c'est que, et là il faut remonter aux années 20, hein, c'est que toutes ces théories sont des théories racistes, racialistes. Mmh. Alors je ne dis pas que croire à l'Atlantide, c'est être raciste, pas du tout. Mais il faut savoir que derrière ça, il y a une idéologie qui est particulièrement nauséabonde. Revenons en 1850, théorie sur l'inégalité des races d'Arthur de Gobineau. Voilà. Là, on nous dit qu'il y a une race supérieure, donc qui nous aurait enseigné comment bâtir tous les temples, les pyramides, etc. Donc, et forcément, c'est une race blanche. Mm-hmm. Ouais, c'est évident.
3: Donc, nous sommes au milieu du 19e siècle.
4: Voilà,
3: au moment du sommet des empires coloniaux.
4: Tout à fait.
3: L'explosion des colonies.
4: C'est très colonialiste, d'ailleurs. Mm-hmm. Hein, et que ça soit.
3: Donc il y a une cohérence historique.
4: Que ça soit le paradis perdu de Mu de Churchward. Mm-hmm. Churchward, c'est le pire de tous. Hein, mm-hmm. Donc là, lui, il évoque une civilisation donc, au milieu du Pacifique qui aurait disparu, où il parle d'une race blanche très belle. Mm-hmm. Voilà. Mais qui nous aurait donc aussi tout enseigné. Et donc ces théories-là sont la porte d'entrée aujourd'hui vers les mouvements suprémacistes et racistes américains. Mm-hmm. Voilà, ils adorent ça.
3: C'est donc ce qu'on a vu sur les marches du Capitole le 6 janvier 2021.
4: Tout à fait. Et d'ailleurs, vis-à-vis des Indiens d'Amérique, c'est exactement la même chose parce qu'ils ne peuvent pas accepter qu'ils aient pu construire de tels tertres et qu'ils aient pu avoir une telle sagesse. La chose qu'ils disent...
3: Oui, on retrouve le chamanisme.
4: Voilà, c'est ça.
3: Originel.
4: Non, on est chez nous. Nous,

0: ont pignon sur rue. C'est-à-dire que l'ésotérisme est quelque chose qui, aujourd'hui, a pignon sur rue. Vous avez des bibliothèques entières, vous avez des sites, vous avez des réseaux sociaux, vous avez aussi des mouvements associatifs, des associations qui ont pignon sur rue. On se rappelle que, on évoquait tout à l'heure le 19e siècle, nos ancêtres au 19e siècle, ils faisaient tourner les tables de façon assez courante, y compris parmi les élites bourgeoises européennes, occidentales. Quel regard portez-vous sur ce besoin d'ésotérisme qui nous anime, qui vient peut-être du fond des âges, qui prospère encore aujourd'hui? Comment le situez-vous par rapport à l'évolution du savoir scientifique, de ce qu'on appelait il n'y a pas si longtemps le progrès de la raison et l'esprit critique, Jean-Jacques Bellu?
1: Alors, on a quand même eu un des plus grands esprits de notre temps qui a fait tourner les tables, c'est Victor Hugo.
0: Absolument.
1: Voilà. Revenons vers ce magnifique poème qui s'appelle « Ce que dit la bouche d'ombre ». Mmh. Et on sait pourquoi il fait tourner les tables, puisqu'il essaye de retrouver l'esprit de Léopoldine, bien sûr.
0: Sa fille.
1: Bon, mais il a vite compris que ce n'était qu'une supercherie. Mmh. D'ailleurs, au passage, je ne sais pas si vous le savez, mais le spiritisme est une doctrine socialiste.
0: C'est-à-dire
1: C'est-à-dire que c'est Allan Kardec qui va nous amener ça, dénommé en fait Hippolyte Rivail, qui se fait appeler Allan Kardec. Donc ça vient des États-Unis, c'est le spiritualisme. Voilà. Et en fait, en écrivant le Livre des Esprits, il va aussi fasciner une grande partie de son auditoire, et en particulier les ouvriers qui savaient lire. Grâce à ça, redonner espoir aux ouvriers, aux classes les plus populaires, en disant que dans une autre vie, ben vous aurez une vie meilleure. Et cette doctrine-là va faire énormément son chemin parmi les ouvriers. Et d'ailleurs, vous savez que la tombe d'Allan Kardec est la plus visitée au Père-Lachaise. Mmh.
0: Donc c'est un terreau qui est prospère. Alors certains observateurs aujourd'hui nous disent que plus les croyances s'effondrent et plus la sécularisation progresse, notamment en Occident, eh bien plus les crédulités augmentent. Quel regard portez-vous sur cette évolution croisée, Jean-Jacques Bedu, entre des croyances fédératrices et fondées qui peut-être s'évaporent jusqu'à un certain point, et puis des crédulités qui prospèrent sur des fondements parfois délirants?
1: Je crois que c'est la baisse de notre culture et de notre intelligence. Il y a des études démontrant que notre QI baisse petit à petit.
0: Ah oui.
1: Et puis les réseaux sociaux. Il y a beaucoup de facteurs aujourd'hui.
0: L'hypnotisme des écrans.
1: Voilà, ça c'est très...
0: L'anesthésie du cerveau.
1: Complètement. Totalement. Alors je ne sais pas si c'est voulu, je ne sais pas s'il y a une véritable théorie du complot derrière. Mais en tout cas, on voit peu à peu l'ésotérisme. Alors je n'aime pas l'ésotérisme, vous l'avez vu à travers... Pourtant, je suis obligé d'employer ce terme dans de nombreux cas, parce qu'il faudrait que j'invente un nouveau néologisme. Parce qu'ésotérisme, c'est un néologisme du 19e siècle. Ésotéricos, ça veut dire ce qui doit être caché, et c'est ce que l'on pratiquait.
0: Alors cette dimension cachée est très importante.
1: Oui, et on l'a pratiqué effectivement à l'Antiquité, en particulier chez les Grecs, on l'a pratiqué chez Pythagore, donc qui a fondé une des toutes premières sociétés secrètes, où il y avait un enseignement qui était un enseignement qu'on a appelé exotérique, c'est-à-dire à l'attention de tous, et un enseignement plus caché.
0: Pour les élus.
1: Pour les élus, mais pas forcément pour les élus, puisque les esclaves, par exemple, y étaient admis, à condition de payer. Ce qui est assez amusant d'ailleurs.
0: C'est comme dans les sectes aujourd'hui.
1: Voilà, tout à fait.
0: Oui. C'est très facile d'y entrer.
1: Il fallait payer. Alors là, pour l'esclave, c'était souvent le maître qui payait. Et à partir de là, on vous permettait d'accéder à une certaine connaissance, à des cérémonies qui vous apprenaient à mourir avant de mourir. Voilà, tout simplement. Donc on faisait une sorte de mise en scène. Et ces sociétés à mystère, dans l'Antiquité, était très importante parce que les religions de l'époque n'apportaient pas les réponses. Et ça va être le génie du christianisme qui va, grâce au baptême, démocratiser, je dirais gratuitement, pardonnez-moi cette expression.
0: Car le christianisme est ouvert à tous.
1: Eh bien voilà. Oui. Et le christianisme va être extraordinairement influencé par le mitraïsme, par toutes les sociétés à mystère. Voilà. Mais elle va démocratiser et permettre d'accéder à la connaissance.
0: Alors revenons, si vous le voulez bien, Jean-Jacques Bedu, on continue à poursuivre votre livre, dont je rappelle le titre aux éditions du Cerf, « L'Odyssée du savoir, vraie sagesse et fausse croyance ». On a parlé de Göbekli Tepe, donc en Turquie, on a parlé de Stonehenge. Un mot peut-être sur les mégalithes de Karnak, plus près de chez nous, qui fascinent toujours. Quelle lecture en

0: font aujourd'hui les scientifiques et quelles lectures alternatives nous en sont proposées par des imposteurs?
1: Jean-Jacques Bellure. Il y a Carnac, il y a également un site en Savoie. Ce qui est extraordinaire, c'est que ces mégalithes vont apparaître dans plusieurs régions du monde en même temps.
0: En même temps,
1: voilà. C'est un petit peu comme les pyramides. Et là, c'est pareil, notre cerveau, on va dire, mais il n'y a pas de hasard. Donc, tout ça, c'est effectivement assez fascinant. Mais il faut savoir une chose, c'est que le savoir, il circule. Mmh. Ce n'est pas parce que nous sommes à l'âge de pierre qu'on ne se balade pas tout au long de l'Europe, de l'Afrique. Hein. On est sorti d'Afrique à peu près en moins 70 000. On s'est installé vraisemblablement dans une partie qui est entre le Tigre et l'Euphrate, qui est le berceau de notre civilisation. Et puis on est descendu vers l'Indonésie. Et d'ailleurs, c'est là où on a les premières traces de main négative. Mm-hmm. J'ai dû d'ailleurs changer un passage dans mon livre parce que à l'époque, ça n'avait pas été découvert. Ça a été découvert récemment. Et on va petit à petit ériger ce genre de choses. Voilà.
0: Et dans quel but?
1: On l'ignore.
0: Il faut accepter de l'ignorer, Jean-Jacques Bellure.
1: Oui, il faut l'accepter.
0: Oui. Quelles sont les hypothèses?
1: Elles sont toujours effectivement très nombreuses. Je crois qu'elles sont forcément liées au sacré. Mmh. Voilà. Elles sont toujours liées au sacré. Et c'est ça, c'est notre besoin de sacré qui nous a permis...
0: C'est une quête universelle.
1: Tout à fait.
0: Et qui remonte du
1: fond
0: des
1: âges. Cette quête du sens. On a besoin de sens. On a besoin de savoir s'il y a une vie après la mort. Mmh. Et je crois que ça en est l'expression. Voilà. Mmh. L'élévation. C'est de l'élévation, ni plus ni moins. Mmh. Voilà.
0: Alors, il y a un lieu à Rome. Vous écrivez, Jean-Jacques Bellure, dans votre livre « L'Odyssée du savoir, vraie sagesse et fausse croyance au cerf », vous écrivez que Rome a été le laboratoire du divin. Mm. Et vous évoquez les acteurs de l'ésotérisme romain, vous évoquez cette efflorescence de religion et de croyances dans le cadre de l'Empire romain. Il y a un lieu très important à Rome, c'est la basilique Saint-Clément. La basilique Saint-Clément qui, sur plusieurs étages en sous-sol, récapitule en quelque sorte cette histoire de l'humanité croyante depuis le culte de Mithra avec un autel de sacrifice. Expliquez-nous comment est-ce que ce sandwich de croyance, en quelque sorte, ce millefeuille de croyance est significatif de nos histoires, de nos croyances, Jean-Jacques Bellure.
1: Alors ça, effectivement, c'est typique à Rome, parce que Rome absorbait toutes les religions des pays.
0: Absorbait.
1: Ce qui en faisait d'ailleurs, c'est pour ça que j'appelle un laboratoire, c'est en fait, elle les absorbait. Et, par exemple, en ce qui concerne le culte de Mithra, effectivement, on va retrouver sous l'église, donc...
0: Saint-Clément.
1: Saint-Clément, exactement. Donc, ça a été bâti sur ce culte-là. Mais c'est ce qui est très, très intéressant, c'est que, et ça, c'est une des composantes du polythéisme, c'est-à-dire qu'on ne faisait pas de guerre de religion. Oui. Dès lors qu'il y avait un culte qui nous intéressait, eh bien... On se l'appropriait.
0: Le monde romain était polythéiste.
1: Voilà, c'est ça. Le culte d'Isis, par exemple, était pratiqué, énormément pratiqué à Rome. Et on va retrouver ce culte, on va le retrouver à Lyon, on va le retrouver à Paris, on va le retrouver à Londres. Et il est véhiculé par les Romains, tout comme le culte de Mithra également est véhiculé, qui est un culte qui est pratiqué à l'origine en Anatolie. Mais il va être véhiculé jusqu'en Écosse. Et il y a énormément d'influence du culte Mithra dans le christianisme. Par exemple, le 25 décembre. Provient du culte de Mithra, qui est un culte qui est aussi un culte solaire.
0: Voilà. Solaire, c'est le solstice d'hiver.
1: C'est le solstice d'hiver, ce qui fait dire à Michel Onfray, qui, pardonnez-moi, se trompe totalement, donc en niant l'existence de Jésus, en disant ce n'est simplement que du mithraïsme, c'est un corps, c'est un être conceptuel, et ça je ne suis absolument pas d'accord avec lui.
0: Alors, vous évoquez cette attention au rythme solaire, cette attention à la voûte céleste. On parle beaucoup de l'Empire perse aujourd'hui, qui était donc au cœur de l'histoire de l'humanité. Vous évoquez dans votre livre, Jean-Jacques Bellure, le zoroastrisme, dont on parle peu aujourd'hui, mais qui est encore très très présent en Inde, notamment dans la région de Bombay, et du côté, effectivement, du côté de l'Iran. Que peut-on dire, que nous disent aujourd'hui la science et les scientifiques du zoroastrisme?
1: Alors, il est toujours pratiqué en Iran, hein, leur zoroastrisme. Ils sont d'ailleurs protégés.
0: Il n'y a pas que des chiites en Iran.
1: Non, il n'y a pas que des chiites. Il y a des juifs aussi en Iran, il ne faut pas l'oublier. Hein.
0: Ce qui fait la fortune du Mossad, du reste, en Égypte. Mais ceci nous éloigne de notre sujet.
1: Le zoroastrisme est, une des religions les plus intéressantes que j'ai découvertes. Pourquoi? Parce qu'elle introduit la notion d'enfer, de paradis. Paradis, c'est un mot perse, en fait. De jugement dernier, mais également de Messie. Donc le Messie, c'est le Sayozint, qui est né d'une vierge, d'ailleurs. C'est ça que c'est extrêmement intéressant. Donc on est bien avant le christianisme et on est bien avant le judaïsme. Donc on voit là les influences. Et on peut considérer, quelque part, que c'est aussi fait partie de nos origines. Voilà. Et aussi par la langue, ne l'oublions pas. Nous parlons, toutes les langues que nous parlons en Europe, c'est du proto-indo-européen. Donc, ces langues-là étaient pratiquées dans cette région-là.
0: On a envie de vous demander, Jean-Jacques Bedu, en vous écoutant, que jusqu'à quel point le christianisme n'est-il pas, une sorte de récapitulation, de synthèse de tout ce que les hommes ont pu construire, imaginer, réfléchir, raisonner, critiquer dans leur histoire de la relation aux autres mondes.
1: Et si c'était l'aboutissement?
0: Oui.
1: Tout simplement.
0: L'accomplissement.
1: Voilà.
0: C'est ça votre hypothèse?
1: C'est mon hypothèse, oui. Le christianisme est effectivement l'accomplissement de tous ces cultes-là. Alors, il n'y a pas une tradition primordiale. J'aime pas le terme de... Pourtant, j'aime bien René Guénon sur certains plans, mais j'estime qu'il n'y a pas une tradition primordiale, c'est-à-dire une religion mère qui nous amène directement jusqu'au christianisme, judaïsme, christianisme, etc. Non, je pense que le christianisme est l'accomplissement, effectivement, de tout... ces cultes-là qui ont été pratiqués à Rome, qui ont été pratiqués en Grèce, qui ont été pratiqués en Perse, qui est effectivement un de nos berceaux de l'humanité.
0: Mais cet accomplissement est confronté aujourd'hui à une nouvelle résurgence des ésotérismes, des sectes, des vérités alternatives, des croyances détournées. Quelle analyse faites-vous de cette sorte de confrontation aujourd'hui entre le christianisme qui apparaît à la fois comme un accomplissement, et c'est d'une certaine façon la religion de la raison, c'est ce que Benoît XVI et les papes ont toujours dit, et puis cette efflorescence des croyances alternatives, plus ou moins nébuleuses?
1: Visiblement, nous en aurions besoin. C'est un petit peu là le problème. Et ça date du 19e siècle. Je crois, inévitable. On parle aujourd'hui d'une sorte de melting pot. J'aime pas, voyez...
0: Un hypermarché du spirituel.
1: Voilà, j'aime pas le développement personnel. Je trouve ça assez dangereux. Donc, on va aller puiser dans le bouddhisme, on va aller puiser dans d'autres traditions. On va se faire notre propre religion. C'est peut-être la religion de demain. On ne sait pas. C'est encore un petit peu trop tôt pour le dire. Je pense que c'est assez dangereux. En tout cas, nous sommes sous une dictature plutôt de Mammon.
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0: Au micro, Frédéric Mounier, nous sommes aujourd'hui en conversation avec l'historien passionné Jean-Jacques Bedu, qui publie aux éditions du CERF le premier volume d'une trilogie intitulée « L'Odyssée du savoir, vraie sagesse et fausse croyance ». Ce premier volume nous emmène des origines à l'Antiquité tardive. Alors avec vous, Jean-Jacques Bedu, nous avons parcouru toute cette histoire de nos croyances, cette histoire de nos fois, cette histoire de nos religions, depuis les origines jusqu'à la période contemporaine. Et au fil de notre conversation, vous mettez en rapport ce que nous disent à la fois les théologiens, les scientifiques, les historiens, les paléographes, les préhistoriens, et puis ce que nous laissent croire les ésotéristes, les sectes, les vérités alternatives, extrêmement présentes et proliférantes sur les réseaux sociaux. Il y a un mouvement qui connaît une recrudescence aujourd'hui, Jean-Jacques Bedu, qui plonge ses origines peut-être dans notre Gaule ancienne. C'est le druidisme que vous avez étudié également, dont vous relatez les fondements dans votre livre. D'où vient le druidisme et pourquoi, à votre avis, prospère-t-il aujourd'hui, Jean-Jacques Bedu?
1: Ça, c'est encore une grande supercherie. Parce que le druidisme, on situe à peu près entre moins 500 et plus 80 de notre ère. Sauf qu'on ne sait absolument rien. Mm-hmm. Parce que les druides n'ont laissé aucun écrit. C'était d'ailleurs même dans leur fondement.
0: Sauf dans les albums d'Astérix.
1: Voilà. les albums d'Astérix, d'ailleurs, si on a aujourd'hui cette vision dans les albums d'Astérix, c'est grâce à Pline l'Ancien, oui. En fait, qui a décrit ce type de cérémonie sans jamais être allé en Gaule. Hein, mm-hmm. Donc, d'ailleurs. Et puis on le sait grâce à César aussi.
0: Hein, également.
1: Dans la guerre des Gaules.
0: Qui, dans sa guerre des Gaules, oui, évoque voilà. Tout ça. Voilà. Mais c'est le regard du vainqueur.
1: Oui, c'est bien sûr le regard du
0: combattant
1: du vainqueur.
0: Et du vainqueur.
1: Mais je puis vous assurer que nous ne savons strictement rien. C'était des médecins, c'était des astronomes, c'était des êtres effectivement qui avaient un très très grand savoir, mais qui ne pratiquent que la transmission orale, mmh. Après évidemment un très long processus initiatique. Donc on ne peut pas aujourd'hui raisonnablement parler des druides, et quand vous voyez des druides qui se réunissent à Stonehenge, vous pouvez bien rire parce que c'est absolument impossible, mmh. Parce que déjà ils n'existaient pas à cette époque-là. Stonehenge était à moins de 2500. Il n'y a jamais eu de druides à Stonehenge. Ça, ce sont des sectes, c'est dangereux.
0: Mmh. Jusqu'à quel point peut-on faire le lien entre le druidisme, même un druidisme d'imposteur, et puis les chamanismes et les animismes traditionnels, Jean-Jacques Bellu?
1: On se base. Les anthropologues se sont basés sur des sociétés chamaniques aujourd'hui, mais on n'a absolument aucune preuve que c'était comme ça en moins 30 000. Mmh. Voilà. Il y a eu aussi des évolutions. Donc on ne peut pas aujourd'hui extrapoler, pourtant il y a eu de nombreuses études qui ont été faites là-dessus, des aborigènes d'Australie. Eh bien non, peut-être que nos ancêtres ne se comportaient pas comme ça.
0: Mmh. Voilà. Alors, on arrive bientôt au terme de cette conversation passionnante qui nous amène au fil des différentes histoires, des sagesses et des croyances confrontées à tous les charlatans d'aujourd'hui. Vous écrivez, Jean-Jacques Bedu, « Le plus précieux héritage que nous lègue l'Antiquité, c'est le miroir de sa propre fin. » Que voulez-vous dire ?
1: Je vais vous prendre un exemple qui est celui de la bibliothèque d'Alexandrie. Mm-hmm. La bibliothèque d'Alexandrie, contrairement à ce qu'on a...
0: Rappelez-nous l'époque.
1: C'est l'époque des Ptolémées. Hein, ouais. Donc juste après la mort, on est en moins 300... juste à moins 350, voilà, juste après la mort d'Alexandre le Grand. Hein, donc il n'a pas vu la bibliothèque, mm-hmm. dont il rêvait d'ailleurs. Donc c'est sous le règne de plusieurs Ptolémées. Et cette bibliothèque d'Alexandrie, qui a été riche de entre 300 à 500 000 volumes, n'a jamais été brûlée, en fait. Hein. Mmh. Donc ça, c'est un mythe. Elle a été petit à petit à la fois pillée et abandonnée. Et alors, laissée pourrir, tout simplement. Et je crois que là, et la leçon que nous devons retirer, c'est que nous sommes en train de laisser pourrir notre savoir.
0: C'est-à-dire ?
1: Eh bien, on est en train d'abandonner toutes les connaissances que nous avions.
0: Alors même qu'elles sont toutes accessibles. Une recherche sur n'importe quelle intelligence artificielle nous livre tout.
1: Justement, alors peut-être, c'est l'hypothèse que j'émets, peut-être serons-nous sauvés par l'intelligence artificielle. Mmh. Et pourquoi ? Parce qu'il suffira, grâce à un prompt, ce qu'on appelle un prompt aujourd'hui,
0: une demande,
1: même mal construit, d'avoir un résultat qui soit tout à fait cohérent. J'ai mené des tests, parce que ça m'a quand même beaucoup intéressé, je leur ai demandé à toutes les intelligences artificielles de me démontrer que l'Atlantide existait. Mmh. Aucune, alors, y compris celle d'Elon Musk, alors pourtant je m'attendais que Grok m'en fasse tout un laïus en disant que l'Atlantide existait, eh bien non. Donc peut-être serons-nous effectivement sauvés si on sait bien l'utiliser.
0: Vous voulez dire qu'il y a une sorte de fiabilité historique des intelligences artificielles, pourquoi ? Parce qu'elles reposent sur ce qui a été publié de plus solide ?
1: Oui. Alors évidemment, hélas, elles reposent sur tout ce qu'il y a sur le web, elles reposent sur les réseaux sociaux. Mais nonobstant ce fait, elles se basent énormément sur des travaux académiques. Donc elles sont quand même relativement fiables. Mmh. Alors évidemment, il y a toujours des vérifications à faire, mais on pourrait peut-être être sauvé grâce à ça, à condition que nous l'utilisions bien. Et ça, c'est pas gagné, parce que on a déjà confié notre mémoire à des smartphones. C'est-à-dire qu'aujourd'hui, on a perdu l'art de mémoire. D'ailleurs, on l'a perdu dès l'invention de l'écriture.
0: Hein. C'est pour ça qu'il faut lire vos 700 quelques pages, Jean-Jacques Bedu. Il faut se forcer à les lire. Ça se lit facilement, je rassure nos auditeurs. Mais voilà, il faut faire ce travail-là.
1: Et on a besoin aujourd'hui de faire ce travail.
0: Pour cultiver notre cerveau.
1: Moi, j'ai fait avec ce livre quelque chose que je n'avais pas fait depuis des années. J'ai pris des notes.
0: À la main.
1: À la main, oui. Voilà. Et je ne l'avais pas fait depuis des années.
0: Sur du papyrus.
1: Non, parce que ça ne va pas se conserver. Mais j'ai noirci des cahiers. Et ça, je ne l'avais jamais fait. Et je me suis aperçu que j'avais gagné dans la mémoire grâce à ça. Et c'est extrêmement important que nous puissions préserver à la fois notre mémoire. Mais le risque que nous avons avec l'intelligence artificielle, c'est de lui donner notre pensée. Voilà. Qu'il finisse par penser à notre place. C'est un peu ce que disait Platon dans son dialogue entre le dieu Thoth, inventeur de l'écriture, et le roi Thammuz, où Thoth lui présente l'écriture et le roi Thammuz lui dit, mais non, à la fois c'est le remède et le poison. C'est le remède parce que nous allons pouvoir effectivement suppléer à notre mémoire qui défaille. Mais aussi c'est le poison parce que nous allons croire que ce qui est écrit et nous aurons l'illusion du savoir.
0: Mais oui, et nous en sommes là. Nous en sommes là.
1: Oui, 2400 ans en arrière, Platon avait prévu les réseaux sociaux. Nous sommes dans l'illusion du savoir. Et je crois que c'est très, très important aujourd'hui de lire. Et ce que je veux dire à nos jeunes, parce que plus personne ne lit, il n'y a pas que les jeunes d'ailleurs. Et cultiver cette mémoire, c'est primordial. Et puis encore, il faut quand même faire attention aussi à ce que l'on lit.
0: Alors, revenons une dernière fois à Jean-Jacques Bedu. Je rappelle le titre de votre livre, L'Odyssée du savoir, vraie sagesse et fausse croyance, publié aux éditions du Cerf. Revenons sur notre histoire, sur l'histoire des chrétiens. Votre livre n'aborde pas systématiquement encore, je pense que ce sera le volume suivant, la question de l'effervescence des christianismes, mais vous évoquez au moins cette frontière, cette différence entre ce que vous appelez le Christ mystique et le Christ gnostique. Et vous évoquez cette effervescence des évangiles apocryphes, qu'on a peut-être un peu trop oublié aujourd'hui, mais qui ont été publiés, republiés, notamment en Pléiade. Quelle lecture faites-vous de cette effervescence durant les premiers siècles autour de la personne du Christ et cette effervescence des apocryphes, Jean-Jacques Bedu?
1: Ah ben là, il y a eu effectivement une grande, entre guillemets, une grande bataille dans les deux premiers siècles. Donc, entre une prolifération d'évangiles, l'évangile de Matthieu, de Philippe, de Marie, de Thomas. Et puis, il y a eu les gnostiques. Alors, les gnostiques, c'est une forme d'église intérieure. Qui ont nié l'existence.
0: C'est une secte dans l'église.
1: Voilà. Alors, pas encore dans l'église. Oui. Ils n'étaient pas justement encore dans l'église. C'est une secte. Une véritable secte qui ont considéré que Jésus ne pouvait pas mourir sur la croix. Donc, en fait, c'était une église intérieure qu'ils ont créée. Voilà, le gnosticisme, la gnose, c'est la recherche, la quête intérieure.
0: Réservée à certains.
1: Réservée à certains
0: initiés.
1: C'est du docétisme, c'est ce qu'on appelait du docétisme. D'ailleurs, Michel Onfray se base là-dessus. Donc, il a absolument rien inventé dans la thèse mythiste. Il se base dessus en disant que
0: la thèse mythiste, c'est Jésus.
1: Jésus n'a jamais existé. Il n'est pas mort sur la croix. Donc, ça vient de là, tout simplement. Je vous dirais quelque chose d'assez intéressant. Savez-vous quel est le personnage le plus vénéré dans le Coran?
0: Marie.
1: Non, c'est Jésus.
0: Non, c'est Jésus. Voilà.
1: C'est Jésus. Oui. C'est la femme la plus citée dans le Coran, puisqu'il y a une sourate qui lui est consacrée. Mais le personnage le plus vénéré, c'est Jésus.
0: Issa,
1: voilà. Et il se base sur quoi? Sur un évangile gnostique, en disant que Jésus n'est pas mort sur la croix. Il n'a pas pu mourir sur la croix, que c'était une illusion de crucifixion. Voilà. N'est-ce pas intéressant? D'ailleurs, c'est lui qui revient à la fin des temps.
0: Donc, pour comprendre tout cela, il faut travailler, il faut lire, il faut refuser de céder à la facilité des pseudo-savoirs, il faut lire le travail des théologiens, des archéologues, des paléographes, de ceux qui vraiment ont travaillé sur le terrain, à partir des tessons, à partir des papyrus. Il y a l'histoire de Qumran, pendant longtemps, quelle lecture faites-vous de ces fameux papyrus de Qumran qui ont été découverts dans le sud de la Palestine?
1: Je crois qu'on n'a pas fini de délivrer tous ces secrets, mais bon, ce sont tous ces évangiles gnostiques qui nous racontent de belles histoires. On aime les belles histoires.
0: Mais oui, ça nous fait tellement de bien.
1: Voilà. Mais il y a le travail, comme vous l'avez souligné avec justesse, qui est très important, des théologiens qui tentent de nous ramener à la vérité.
0: L'école biblique de Jérusalem a beaucoup travaillé sur la question.
1: Énormément.
0: Tout ça est disponible.
1: Oui, tout ça est disponible.
0: Pourquoi aller voir des charlatans alors qu'un véritable savoir est disponible?
1: Parce que ces charlatans nous font rêver.
0: Oui.
1: On aime le rêve. On aime le rêve. Et comme je le disais tout à l'heure, notre cerveau est construit à ça. C'est trop facile.
0: C'est ce fameux stade 2, c'est ça, voilà, que vous évoquiez au début de notre conversation.
1: Voilà, notre système 2, on n'a pas envie de l'activer. Oui. L'histoire, elle est belle, ça nous suffit. Et puis, quand on n'a pas d'explication, on préfère une explication quand elle est totalement irréaliste, parfois. Mmh. On aime bien rationaliser l'absurde, en définitive. Ça, c'est notre fonction, voilà. Et puis, on a besoin de rêver, on est toujours en quête de sens.
0: On risque aujourd'hui de nous laisser embarquer, vous l'avez dit tout à l'heure, Jean-Jacques Bedu, dans des idéologies très contemporaines et très dangereuses.
1: Néfastes, totalement néfastes. Mmh. Oui, bien sûr.
0: Il y a un vrai lien entre ces pseudo-savoirs.
1: Oui, parce qu'ils se nourrissent de ça, ils font beaucoup d'argent avec ça, donc il faut être extrêmement prudent avant de se laisser embarquer dans certaines sectes, comme les Rose-Croix par exemple, que je n'aime pas beaucoup parce que j'y étais de très très nombreuses fois confronté quand j'ai parlé de Rennes-le-Château. Donc j'ai assisté quand j'étais jeune à l'époque à une espèce d'embrigadement chez les Rose-Croix où on m'avait amené, où on a commencé à me parler de soucoupe volante et tout. Je suis vite parti en courant, donc c'est tout à fait insupportable tout ça.
0: Alors un mot peut-être sur ce dossier de Rennes-le-Château sur lequel vous avez beaucoup beaucoup travaillé, Jean-Jacques Bedu, avant de nous quitter. En quelques mots, de quoi s'agit-il ?
1: Alors, il s'agit tout simplement d'un prêtre qui, à la fin du 19e siècle, a fait un trafic de messe. Bon, c'est pas le premier, c'est pas le dernier.
0: Ce qu'on appelle la simonie.
1: Voilà. Voilà. Hein, donc, son évêque avait, de son côté, détourné un héritage de 25 millions de francs or. Donc, il est vraiment un prêtre tout à fait classique. Mais, dans les années 60, est né une supercherie absolument incroyable de l'abbé Béringer Saunière qui, d'un coup de pioche, déterre le trésor. Alors là, on nous a tout mis. On nous a mis les cathares, on nous a mis les templiers.
0: Ah oui, les cathares, on n'en a pas parlé.
1: Oui.
0: Les templiers non plus.
1: si vous avez la gentillesse de me réinviter, on en reparlera. On en reparlera pour le deuxième tome parce que je suis en plein dessus. Donc, le trésor de Blanche de Castille. Et puis, est arrivé après le fabuleux secret dont il aurait eu connaissance faisant trembler le Vatican, c'est-à-dire que Jésus ne serait pas mort sur la croix. Et donc, il aurait été presque même enterré à Rennes-le-Château. J'ai absolument tout démonté parce que c'est une supercherie incroyable. Et ça m'a valu des menaces de mort, ça m'a valu énormément de déboires, mais d'être d'ailleurs le premier déçu par mon livre, parce que j'y ai beaucoup cru à l'origine, à cette histoire. C'était à 80 km de Perpignan. Et en fait, c'est encore une façon de battre monnaie. Hein. Donc des millions et des millions d'exemplaires vendus qui nous amènent jusqu'au Da Vinci Code.
0: Et il s'agit d'abuser à nouveau des crédulités.
1: Tout à fait.
0: Voilà. Jean-Jacques Bedu, un grand merci. On n'a pas parlé avec vous du Da Vinci Code, sur lequel vous avez beaucoup travaillé. On n'a pas parlé non plus des Templiers, mais ce sera peut-être l'objet d'une nouvelle invitation que nous vous adressons. Le deuxième tome de votre Odyssée du Savoir aux éditions du Cerf, c'est prévu pour quand ?
1: En principe, mars 2027.
0: Mars 2027, on imagine. La quantité de travail, il sera aussi volumineux que le premier tome ?
1: J'en ai bien peur.
0: Voilà. Bien, en tout cas, un grand merci à vous Jean-Jacques Bedu, parce que vous nous incitez à travailler, vous nous incitez à lire, vous nous incitez à nous reposer au sens propre, c'est-à-dire à nous fonder sur des travaux sérieux, scientifiques, que ce soit les travaux des théologiens, des historiens, des préhistoriens. Il y a beaucoup, beaucoup de choses dans votre livre « Vraie sagesse et fausses croyances, des origines à l'Antiquité tardive ». Donc j'encourage vivement nos auditeurs à se plonger dans cette récapitulation, en quelque sorte, et en tout cas à ne pas céder aux sirènes de la facilité des pseudo-vérités, des fake news, des complotismes et autres climato-scepticismes. Un grand merci à vous, Jean-Jacques Bedu. Je vous donne rendez-vous bientôt, peut-être pour une nouvelle émission, lorsque vous aurez abouti votre travail. Un grand merci à notre réalisateur Cédric Coba, qui nous a accompagnés tout au long de cette conversation. Vous pouvez retrouver cette émission ainsi que les références des livres de Jean-Jacques Bedu sur les sites de RCF Notre-Dame, sur les différentes applications également. Et puis, je le rappelle, vous pouvez nous écouter et nous réécouter comme vous le souhaitez, où vous le souhaitez et quand vous le souhaitez, en podcast, en balado-diffusion, sur toutes les applications de RCF Notre-Dame, et plus largement sur toutes les applications de podcast, de balado-diffusion. Un grand merci à vous tous pour votre fidélité et à la semaine prochaine.
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2: 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Il est 4h. 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
3: Pardonnez-moi l'expression, mais c'est chaud entre Donald Trump et Léon XIV. On n'est plus juste sur des désaccords polis entre la Maison-Blanche et le Vatican. C'est devenu presque un clash politique, médiatique et même religieux. Alors c'est vrai qu'à la base, ça coinçait déjà sur plusieurs sujets importants. Le pape critique ouvertement certaines actions militaires américaines, notamment autour de l'Iran. Et surtout, il défend régulièrement les migrants. Il insiste aussi sur le fait que la religion ne doit pas être utilisée comme un outil politique. Et de son côté, Donald Trump ne se gêne pas pour répondre un peu cash. Il l'a traité de faible et a même publié une image de lui façon figure du Christ, ce qui a franchement choqué pas mal de croyants. Mais derrière ce clash, il y a aussi du calcul, hein, car en s'attaquant directement au pape, Trump parle surtout à sa base, les électeurs conservateurs, dont une partie des catholiques très engagés sur des sujets comme l'avortement ou la sécurité. Mais le problème, c'est que c'est un pari risqué parce que les catholiques américains sont loin d'être tous d'accord entre eux. Car pour des millions de catholiques aux États-Unis, que faire quand leurs leaders religieux et leurs leaders politiques sont en opposition totale? C'est là que ça devient vraiment explosif. Et c'est ce qu'on va regarder d'ailleurs de plus près ce matin avec nos deux invités et comme chaque jour avec vos réactions et vos témoignages. Parlez-nous de ces prises de position du pape Léon XIV. Est-ce que elles sont justes, elles sont ajustées? Et cette réponse de Donald Trump, qu'est-ce que vous en pensez? Si vous êtes américain, si vous avez des origines américaines, d'ailleurs ça nous intéresserait d'avoir votre regard sur la question au 01 56 56 44 00. Vous réagissez par mail à direct@rcf.fr et vous nous regardez en vidéo sur la chaîne YouTube de Radio Notre-Dame.
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3: Et pour discuter avec nous jusqu'à 11h, deux invités, François Mabille, bonjour.
4: Bonjour.
3: Merci beaucoup d'être avec nous dans cette émission. Vous êtes spécialiste de la géopolitique, des religions. Vous êtes aussi chercheur en relations internationales. Blandine Chélénipon, bonjour.
5: Bonjour.
3: Merci également à vous de participer. Vous êtes professeur d'histoire contemporaine et de relations internationales à l'Université d'Aix-Marseille. Blandine Chélénipon, à quoi il joue Donald Trump en ce moment ?
5: Ah, c'est une interrogation qui dépasse mes compétences, honnêtement, parce que on a plusieurs manières de voir les choses, et peut-être que l'une des explications de sa posture, en tous les cas de cet épisode contre le pape, c'est que il tient toujours à en quelque sorte tenir le haut de la communication mondiale, et donc un sujet à la fois chasse l'autre, et dans le sujet qui chasse l'autre, si le sensationnel s'en mêle, ça permet d'éviter de parler des problèmes de fond qui sont trop complexes. Et je pense que dans le week-end qu'on a vécu, où coup sur coup, il y a eu déclaration faite par le pape au moment de la veillée de prière pour la paix. Oui. Et ensuite, la défaite de M. Orban en Hongrie, et ensuite les difficiles négociations En Iran, donc ces contrariétés se sont ponctuellement focalisées sur peut-être le maillon le plus faible sur lequel on pouvait taper pour. Donc là, il y a aussi une question de personnalité et de tempérament qui a joué.
3: Je cite Donald Trump quand il dit « Le pape Léon est faible face à la criminalité et catastrophique en matière de politique étrangère. Je ne veux pas d'un pape qui critique le président des États-Unis car je fais exactement ce pourquoi j'ai été élu. » Alors évidemment, Léon XIV, il ne s'est pas laissé abattre face à ces déclarations, comme d'habitude un peu cash d'ailleurs de Donald Trump puisqu'il a pour habitude de dire très haut tout ce qu'il pense. François Mabille, une passe d'armes comme ça, entre deux finalement chefs d'État, dont un chef catholique, c'est assez inédit.
4: Alors à ce degré-là, oui, à ma connaissance, c'est totalement inédit. Qu'il y ait des tensions et des divergences entre des chefs d'État et la papauté, c'est classique. Alors, je ne vais pas remonter dans l'histoire ancienne, mais ne serait-ce qu'au XXe siècle, et y compris d'ailleurs entre la France et la papauté. Alors, soit directement, soit indirectement, par exemple, par rapport ou par l'intermédiaire de l'épiscopat, c'est quelque chose d'assez classique. Ce qui est effectivement nouveau, c'est que ça prenne cette forme verbale qui, moi, me semble relever vraiment d'une sorte de syndrome du Brice. C'est-à-dire que, d'une certaine manière, les propos du président Trump contre le pape s'inscrivent également dans la suite de propos tout aussi incongrus et grossiers qu'il a pu avoir, je pense, à ses propos à l'égard du roi d'Arabie Saoudite, qui était d'une vulgarité totale, ses propos sur le blocage du détroit d'Ormuz par les Iraniens, où là encore, on avait un langage ordurier et complètement disproportionné. Et puis, il y a maintenant effectivement cette passe d'armes avec le pape. Dans les trois cas, on voit que c'est un homme qui n'accepte pas qu'on soit en désaccord avec lui ou qu'on lui tienne tête. Ce qui d'ailleurs n'était même pas véritablement le cas pour le pape, parce que le pape rappelle l'approche traditionnelle de l'Église catholique sur l'ensemble de ces sujets. Et d'une certaine manière, si vous reprenez les prises de position du pape depuis son élection sur un ensemble de sujets, on voit qu'il y a une continuité. Et cette continuité, c'est notamment le rappel du droit international, du respect du droit international, du multilatéralisme et du dialogue international. Donc, sur le fond, il n'y a rien de nouveau. Ouais. Si ce n'est que on est en face, comme le disait Blandine, d'un président assez particulier, très difficile à comprendre, et donc son mode de communication génère, pour la force des choses, des problèmes là où normalement il ne devrait pas y en avoir.
3: Dans l'avion, depuis l'avion qu'il emmenait en Algérie, Léon XIV a réagi quand même aux propos de Donald Trump en disant « Je n'ai peur ni de l'administration Trump, ni de parler haut et fort du message de l'Évangile. Je ne suis pas un politicien, je n'ai pas l'intention d'entrer dans un débat avec lui. Le message est toujours le même et le restera, promouvoir la paix. » Il est dans son rôle finalement, ce pape Léon XIV, François Mabille, mais on sent quand même un chef d'État, chef de l'Église catholique qui est courageux aussi de répondre de cette manière.
4: Oui, alors c'est peut-être personnellement ce qui m'a surpris. C'est-à-dire que jusqu'à présent, on avait un pape qui était très modéré dans son expression et qui laissait également, et je pense que c'est aussi lié aux discussions sur la synodalité, qui laissait les églises locales, les autorités locales s'exprimer. Voilà. Là, c'est vrai qu'il monte en première ligne, si j'ose dire, et que son discours, ses propos sont des propos tranchants, très clairs. Et donc ça, c'est peut-être une surprise ou simplement la marque la preuve que ce pape prend ses marques, en quelque sorte. On est au début d'un pontificat, il finit finalement cette première année, et donc il commence à incarner peut-être davantage qu'il y a encore quelques mois ce rôle si spécifique qui est celui d'un pape sur la scène internationale. Il prend peut-être confiance à la fois en lui et la mesure du rôle qui est le sien. En même temps, quand on regarde son profil, notamment son profil spirituel, je dirais que ce n'est pas tellement surprenant, parce que c'est un homme qui a des convictions spirituelles, qui a des convictions bien établies, et donc effectivement qu'il est dit de manière très... très douce d'une certaine manière. Hein. Il n'y a pas de formule ciselée à la François. Vous voyez, on ne peut pas se reposer sur une formule que vous reprendriez avec plaisir, vous les médias. Mais d'une certaine manière, cette fermeté dans les propos sans qu'il y ait une outrance verbale renforce en quelque sorte le contenu de son propos.
3: Blandine Chély-Nippon, vous pensez que Donald Trump n'a pas mesuré à qui il s'attaquait véritablement ?
5: En fait, il est tellement certain, il me semble, de son pouvoir sur son propre électorat, ou du fait que son électorat est derrière lui, quoi qu'il fasse, hein, qu'il est leur champion, qu'il a intégré peut-être dans son logiciel le fait que les catholiques avaient voté pour lui. Et les catholiques qui ont voté pour Donald Trump, une partie d'entre eux se retrouvent dans une configuration qui était, parce que les choses sont en train de changer depuis l'élection de Léon XIV, mais qui était très critique vis-à-vis à la fois du pape François, de la tournure que leur semblait prendre l'Église catholique en général, sortant complètement de ses cadres traditionnels, avec cette idée que eux représentaient le vrai catholicisme à défendre, et en même temps, dans cette configuration, une proximité forte avec les thèses plus ou moins consensuelles qui circulent autour de Donald Trump. Donc, Donald Trump était aussi leur champion. Et le fait que le président est persuadé de cela, quand il a fait cette sortie contre Léon XIV, il a daté dans son appréhension de son public catholique, en considérant qu'ils allaient bien être d'accord avec lui, parce que déjà c'était le cas du pape précédent. Voilà, un peu pour dire les choses très rapidement. Donc il n'a pas pris la mesure de ce changement. Il pense lui-même qu'il est très intuitif, et d'une certaine manière il a montré qu'il l'était. Enfin, c'est quelqu'un qui sent, ou en tous les cas qui sait se servir de sa notoriété énorme pour imposer ses points de vue et être suivi, en fait. Et là, je crois qu'effectivement, il ne s'est pas aperçu que beaucoup de choses ont changé, peut-être en un an, dans le monde catholique américain.
3: Il est presque 10h15 sur RCF Notre-Dame, une émission, je pense donc, j'agis ce matin, vous l'entendez, consacrée au passe d'armes, hein, cette passe d'armes entre Léon XIV et Donald Trump. Comment vous analysez ça? Comment ça vous fait réagir? Peut-être que vous avez des origines américaines, ça nous intéresse aussi de vous entendre sur ce sujet au 01 56 56 44 00, 01 56 56 44 00. Et vous nous regardez en vidéo, en direct sur la chaîne YouTube de Radio Notre-Dame, vous pouvez également réagir dans le chat.
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3: Avec nos deux invités jusqu'à 11h, Blandine Chély-Nippon, vous êtes professeure d'histoire contemporaine et relations internationales à l'Université d'Aix-Marseille, et François Mabille, spécialiste de la géopolitique des religions et chercheur en relations internationales. Alors, ce qui est vraiment intéressant aussi, François Mabille, c'est le contexte. C'est ce voyage en Afrique de Léon XIV, où là aussi, on sent la posture du chef d'État qui n'hésite pas à dénoncer et la corruption et une poignée de tyrans. C'était au Cameroun, je cite, hein, une poignée de tyrans qui ravagent le monde. Pensez qu'il y a une corrélation à faire, François Mabille, entre ce voyage et justement ces discussions avec, enfin, ces fausses discussions avec Donald Trump?
4: En tout cas, il y a un style qui s'affirme. Je ne sais pas s'il faut effectivement établir une corrélation avec la polémique avec Trump, mais un style qui s'affirme avec des propos de nouveau beaucoup plus tranchés que ceux auxquels on était en droit de s'attendre compte tenu de ses prises de position précédentes. Moi, c'est un pour l'instant, hein, mais je dirais que il m'a rappelé un petit peu Jean-Paul II, hein, c'est-à-dire, vous voyez, au Liban, en Algérie, ces jours-ci, au Cameroun. Le pape rappelle l'importance de l'état de droit, rappelle au gouvernement ce qui est leur rôle, en tout cas selon généralement l'approche démocratique, en tout cas suivant la doctrine sociale de l'Église. Et puis, il insiste également sur le rôle de la société civile et le respect de la société civile par les gouvernements. Ça m'a rappelé un petit peu Jean-Paul II. Alors, Jean-Paul II opposait les États, les gouvernements aux nations. Le contexte historique est différent désormais.
3: Oui.
4: Donc, on ne parle plus de nation. Puis, vous voyez, si on insiste sur la nation au moment où il y a le nationalisme chrétien américain, ça ne peut pas aller. En revanche, il y a cette insistance sur la société civile. Donc, j'ai trouvé que c'était une approche intéressante. Et effectivement, dans la dénonciation, ce sont des mots très forts
3: Oui.
4: qui m'ont rappelé effectivement ce que le pape polonais pouvait dire à certaines reprises lors de ses déplacements.
3: Blandine Chenin-Nippon, qu'est-ce que vous en pensez de votre côté?
5: Alors, j'en pense qu'il y a une vraie cohérence qui est en train de se dessiner, comme François, dans le discours. Et moi, ce qui me frappe finalement, c'est l'angle par lequel ce pape prend à bras le corps le désordre international. Et il le fait en utilisant finalement la tradition de Saint-Augustin et de peut-être de l'ordre dont il est issu, c'est-à-dire en remettant en avant finalement cette figure du prince juste et de l'Église qui se positionne pour rappeler. Donc, d'une certaine manière, qui fait aussi une présentation politique, ou en tous les cas, qui donne à voir sa vision politique du pouvoir temporel. C'est-à-dire que le chef d'État et les responsables politiques, ceux qui sont au pouvoir, doivent se comporter moralement et de rappeler, si vous voulez, ce qu'est un pouvoir juste et ce qu'est un gouvernement juste et quel est le sens du pouvoir que l'on possède et à quoi il sert justement, il sert à servir. Donc cet ensemble, on le voit réapparaître dans les discours qu'il fait. Et là, très dernièrement, en Algérie, comme au Cameroun, il a pris à partie de manière, comme vous le dites, simple, sans polémique. Mais en Algérie, il a parlé de la nécessité de pardonner, de ne pas vivre sur une mémoire éternellement crispée. Il a parlé effectivement de la nécessité de respecter la société civile. Au Cameroun, avant le discours d'hier, il a fait un discours devant le président, à la présidence du Cameroun, devant l'éternel président du Cameroun,
3: Oui.
5: qui était extrêmement fort d'un point de vue politique sur ce à quoi servaient les institutions et le fait que l'alternance. Bon, il a fait tout un discours, mais qui était moral. Moi, j'ai trouvé moral,
3: Ouais.
5: en insistant sur le devoir du prince, en fait.
3: Ouais. Il est 10h20 sur RCF Notre-Dame. On va écouter tout de suite Marie-Claude au 01 56 56 44 00. Bonjour Marie-Claude.
6: Oui, bonjour Melchior. Et
3: Bonjour.
6: bonjour Béatrice,
3: Alors
6: excusez-moi.
3: c'est Blandine et
6: Non,
3: François.
6: pardon, Blandine.
3: Il n'y a pas de problème.
6: Voilà, excusez-moi. Oui, bonjour. Voilà, mais écoutez, je suis quand même. Bien que connaisse M. Trump, je suis très étonnée quand même des propos qu'il tient par rapport au pape Léon. Et je ne pensais pas qu'il irait jusque-là. Enfin, en fait, je suis en train de me dire, hein, permettez-moi, qu'il confirme sa folie aux yeux du monde, en fait, hein. Et ben voilà. En fait, quelque part, je reviens un petit peu sur votre émission de lundi matin avec Luc Robant.
3: Oui.
6: On parlait des présidentielles et en fait, moi, alors vous avez bien dit que je critiquais le fait que les futurs, enfin les
3: Je me
6: candidats
3: souviens.
6: se critiquaient entre eux et j'ai appelé, il était presque 11h, je n'avais pas vu. Et en fait, Monsieur Luc Robant, après, a dit que ben, c'est normal, quelque part, voilà, aux États-Unis, ça c'est ça. Et quand j'ai entendu ça, j'ai presque bondi parce que je me dis, mais quand même, on va quand même pas en France prendre les États-Unis en référence,
3: oui.
6: Surtout avec la personne qui est à leur tête. Voilà.
3: Et ben merci.
6: Donc, oui. Voilà.
3: Ben non, mais c'est toujours très intéressant ce que vous nous dites, Marie-Claude, et merci pour votre fidélité dans cette émission. Je pense donc j'agis. Blandine Chollet-Nippon, cette auditrice faisait référence à une émission lundi que vous pouvez réécouter d'ailleurs sur rcf.fr où on prenait un peu d'avance un an avant l'élection présidentielle en France et justement on avait beaucoup d'auditrices et d'auditeurs qui nous disaient mais il y a rien qui nous donne envie de voter puisque les hommes politiques se battent un petit peu entre eux. Voilà, je résume vraiment une heure d'émission. Marie-Claude qui nous dit que Donald Trump confirme sa folie aux yeux du monde. Est-ce qu'on peut parler de ça? Parce que ce qui est là aussi très intéressant, c'est que normalement, cette violence un peu verbale et ces invectives, Donald Trump réserve ça à des adversaires politiques. Là, ce qui est peut-être un peu nouveau, c'est qu'il attaque le pape, non, Blandine? Vous n'êtes pas d'accord avec moi?
5: Non, non, parce que sur tout le long de cette année qui vient de passer... On l'a vu prendre à partie des journalistes, on l'a vu passant dans les foules avec des propos très critiques sur les uns et les autres, leur apparence physique, d'être capable même d'insulter peut-être les gens gratuitement. Donc il y a une interrogation qui commence à, continue à se répandre dans les médias américains et au-delà, chez les spécialistes du monde médical, sur peut-être le fait que le président commence à être âgé et a peut-être aussi sur sa personnalité, qui est celle que l'on connaît, une personnalité peut-être un peu histrionique, peut-être pas. Donc, des signes de faiblesse liés à son âge, de faiblesse cérébrale, pour le dire poliment. Donc, il est fort possible que le caractère désinhibé de ces emportements. Et dans ces emportements, le fait de cibler les gens pour tout un tas de raisons. Là, c'est un crime de l'ex-Trump duquel le pape est accusé, en fait. Hein. C'est le crime de l'ex-majesté à la sauce américaine. C'est aussi lié sans doute une maladie liée à son âge qui progresse et qui se manifeste parce qu'elle le désinhibe par rapport à peut-être les retenues éventuelles qu'il aurait pu avoir dans le passé.
3: Oui, mais c'est pas la première fois quand même que Donald Trump sort quand même de ses gonds de cette manière et cette manière d'être une grande gueule, il l'a toujours été, Blandine Chollet-Nippon, dès son premier mandat.
5: Oui, il a toujours été. Et on ne compte plus le nombre de gens qui ont été insultés de femmes. Je pense à Kamala Harris pendant tout ça. Le fait qu'il adore se moquer des autres.
3: Et Joe Biden aussi.
5: Et Joe Biden, n'en parlons pas. Donc il adore se moquer des autres. Il est extrêmement désobligeant et c'est sa marque de fabrique. Et il fait, quand il fait campagne, il adore faire le show. Et dans le show, tout le monde en prend. Et voilà, donc il est sur ce registre-là depuis très longtemps, mais parfois de manière extraordinairement gênante pour les interlocuteurs qui se retrouvent face à lui et qui sont moqués en direct. Donc on a entre guillemets l'habitude malheureusement de ce comportement. Peut-être que ça fait de moins en moins ça fait de moins en moins recette ou peut-être que la population qui adore vraiment cela chez lui va finir par se dire que il va trop loin et que c'est la raison d'un tel comportement est peut-être un désordre psychiatrique aussi. Ouais.
3: François Mabille, vous vouliez réagir?
4: Je souscris totalement à ce que dit Blandine. Alors j'ajouterais peut-être deux éléments. Je me demande si le fait que ce pape soit américain n'a pas contribué aussi à cette surréaction du président Trump. Vous vous souvenez que lorsque le pape Léon a été élu, il y a eu des phrases assez ambiguës, alors déjà pendant le conclave, mais après, de la part de Trump et de son administration, semblant dire que si un pape américain était élu, c'est précisément parce que c'était Trump qui était au pouvoir et que la toute-puissance américaine se manifestait partout, y compris à la tête de l'Église catholique. Voilà. Il y a eu beaucoup de propos récurrents sur ce sujet, sur le moment catholique qui aurait été celui aussi de l'administration, etc. Et du coup, lorsque vous insistez sur cet aspect-là et que précisément c'est un pape américain, même si quand il est pape, Léon n'est plus américain, il n'est plus qu'américain, il est bien autre chose, je pense que symboliquement, c'est une sorte de gifle qu'a reçu Trump lorsqu'il a entendu les propos du pape. Et puis alors, il y a un deuxième élément. Je pense que cette administration connaît mal la culture américaine et que la culture catholique, pardonnez-moi, et a tendance, alors avec un Gilles Evans, ça me semble évident, tendance à confondre le protestantisme, en tout cas les évangéliques protestants, avec les catholiques. Et l'Église catholique, c'est pas le protestantisme, c'est encore moins le courant évangélique. C'est-à-dire que c'est une structure qui est extrêmement hiérarchisée, qui est très centralisée et où la figure du pape joue un rôle et où la théologie demeure tout de même le langage par lequel l'Église se pense. Et là, je pense qu'il y a une erreur d'appréciation de la part de cette administration. Alors, chez G.D. Vance, je dirais que c'est, on s'en souvient, hein, c'est son fameux discours justement sur Augustin et la charité qui avait amené une réaction immédiate du pape avec lettre quand même à l'épiscopat américain. Ouais. Et on voyait bien que là, d'un seul coup, il était recadré. Ouais. Gilles Evans était recadré. Et là, je pense que, alors bien évidemment, le catholicisme américain est bipolarisé, etc. Mais je pense que Trump n'a pas compris qu'en dépit de sa diversité, et même des tensions qu'il peut y avoir à l'intérieur de l'Église catholique, même lorsqu'on est contre le pape, ça s'exprime d'une autre manière. Mmh. Et cette manière qu'il a eue d'attaquer le pape Léon heurte, je dirais, de plein fouet tout de même les fondements de la culture catholique. Et du reste, quand on voit les prises de position d'un certain nombre d'organisations catholiques, y compris conservatrices aux États-Unis, on voit bien que là, il y a eu une erreur d'analyse.
3: On marque une petite pause rapide dans cette émission, je pense donc j'agis sur RCF Notre-Dame. On a plein de choses à se dire avec vous deux, François Mabille et Blandine Chély-Nippon. On parle de cette passe d'armes entre Léon XIV et Donald Trump. À tout de suite.
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3: Il est 10h30 sur RCF Notre-Dame. Nous parlons des discussions entre la Maison-Blanche et le Vatican et surtout ces échanges entre Léon XIV et Donald Trump. Ça chauffe un petit peu. On analyse tout ça avec nos deux invités. François Mabille, vous êtes spécialiste de la géopolitique des religions, chercheur en relations internationales, et Blandine Chély-Nippon, professeure d'histoire contemporaine et relations internationales à l'Université d'Aix-Marseille. On vous attend pour réagir au 01 56 56 44 00. Et je rappelle que vous pouvez nous regarder en vidéo et réagir d'ailleurs dans le chat sur la chaîne YouTube de Radio Notre-Dame. Alors, vous parliez de la théologie tout à l'heure, hein, tous les deux, Blandine et François. Vous faites référence certainement aux propos de G.D. Vance et de Donald Trump. Il est très important que le pape fasse preuve de prudence lorsqu'il aborde des questions de théologie. Franchement, Blandine Chély-Nippon, attaquer le pape sur la théologie, il fallait oser, non ?
5: Oui, mais vous avez là la manifestation finalement d'une particularité, d'une particularité au sein du catholicisme américain dont François a parlé tout à l'heure. Donc, ce catholicisme, il est un peu polarisé à l'image de la société américaine, et dans cette polarisation, on voit ressurgir une vieille affaire qui est que dans l'histoire du catholicisme américain, eh bien, vous pouvez avoir des expressions de cette identité, bon, parce que nous sommes aux États-Unis et qu'historiquement, la culture du pays est protestante et à ses commencements extrêmement anticatholique. Donc, une manière de s'intégrer en tant que catholique dans cette société en mettant en avant des vertus américaines. Alors, au 19e siècle, à la fin du 19e siècle, on pourrait dire que cette mise en avant était qu'il fallait que les catholiques soient laïcs, soient plus engagés, qu'il fallait donc prendre à bras le corps la notion de progrès, etc., etc.

0: très zélé, mais en même temps, il participe d'un mouvement qui s'est constitué depuis les années 80, ce qu'on appelle la droite chrétienne. Et c'est une forme d'œcuménisme, une nébuleuse œcuménique radicale dans laquelle certain nombre de mouvements et de penseurs catholiques et ensuite d'électeurs catholiques se sont retrouvés, mais comme l'a dit François, finalement en perdant leur identité propre et en se protestantisant ou en ayant des réflexes qui appartiennent soit aux évangéliques, soit même aux fondamentalistes américains. Donc, ce qui s'est passé depuis que Léon XIV, à mon avis, hein, je vous donne un peu mon analyse, c'est que les fondamentaux catholiques ou les fondamentaux de la singularité catholique sont en train d'être réaffirmés aux États-Unis pour à la fois le public et globalement les autres. Dire que les catholiques ne sont pas des évangéliques, les catholiques ne sont pas des fondamentalistes protestants et qu'ils ont leur propre identité spirituelle et que dans cette identité spirituelle, la figure du pape reste finalement celle qui aujourd'hui globalement les identifie ou et les représente.
1: C'est
0: Donc
1: vraiment
0: toucher le
1: passionnant.
0: pape, voilà.
1: C'est passionnant de vous entendre, hein, Blandine Chély-Nippon, analyser cette situation aussi des catholiques américains. C'est peut-être pas la même chose que chez nous, mais en tout cas, ça le mérite de s'y pencher. François Mabille, il y a un autre élément qui a été invoqué par Jude Evans, c'est cette notion de guerre juste. Alors là aussi, c'est un vrai sujet, hein, pour l'Église catholique, François Mabille. Le pape, là aussi, a recadré un petit peu tout ça. Et même des responsables catholiques, d'ailleurs américains, ont recadré Jude Evans sur cette notion de guerre juste. Est-ce que vous pourriez nous expliquer un petit peu ce qui s'est passé?
2: Oui, moi je vous dirais que Jill Evans a quelques décennies de retard, tout simplement, pour ne pas dire quelques siècles. Alors, quelques siècles, j'exagère peut-être un petit peu, mais effectivement, il se trompe, et en plus, il le dit devant un fils de Saint-Augustin. Or, s'il y a bien une réflexion dans l'Église catholique sur la paix qui est ancienne, c'est précisément celle de Saint-Augustin pendant jusqu'au XXe siècle, hein, jusqu'en 1967. La grande définition de la paix dans l'Église catholique, c'était la définition augustinienne, Pax omnium rerum, tranquillitas ordinis. La paix universelle, c'est la tranquillité de l'ordre, avec toute une réflexion extrêmement intéressante par derrière. Et puis 1967, Populo Progressio, où vous avez le nouveau nom de la paix, c'est le développement. L'Église catholique réfléchit de manière vraiment très intéressante sur les conditions d'une paix internationale depuis la fin du 19e siècle, 20e siècle, avec des encycliques qui ont paru à date régulière. Voilà. Et on est passé non plus de la notion de guerre juste, comme l'évoque Jill Evans, à la notion de légitime défense armée. Le tournant dans les années 20, dans les années 30, il se lit chez les jésuites, il se lit chez les dominicains, notamment, parfois chez les franciscains, mais essentiellement chez les jésuites et les dominicains, et c'est repris effectivement par les encycliques pontificales, qui d'une certaine manière, d'ailleurs, s'appuient aussi sur l'évolution du droit international et sur l'émergence de ce qu'elle appelle une société internationale, avec d'abord la Société des Nations, puis l'Organisation des Nations Unies. Alors, il y a eu un semblant d'évolution, en tout cas, on ne sait pas si ça va perdurer avec le pape François, qui était vraiment un pape pacifiste et qui a semblé, effectivement, par certaines expressions, condamner toute forme de guerre ou de recours à la légitime défense armée. Je pense notamment à ses atermoiements lors des premiers mois de la guerre russe contre l'Ukraine. Mais jusqu'à présent, avec ce pape qui est un juriste et qui s'appuie systématiquement sur le droit international, je pense qu'on en revient en fait à cette approche traditionnelle de l'Église catholique. Alors très très souvent, on cite d'ailleurs, les pacifistes citent à tort le discours de Paul VI à l'ONU le 4 octobre 1965, en disant: regardez, le pape a dit jamais plus la guerre, jamais plus la guerre. Mais on oublie de citer les trois phrases qui viennent, enfin, la phrase qui vient juste après, qui dit que, hélas, tant que la nature humaine restera faible et changeante, etc., le recours à la force armée demeurera nécessaire. Donc le recours à la force armée, c'est vraiment le droit international, c'est la charte des Nations Unies, les chapitres qui concernent la paix et qui disent qu'effectivement,

0: effectivement, dans certaines conditions, le recours à la force armée est nécessaire. Mais voyez, ce recours-là, au niveau juridique, il est très encadré. Et ce qu'a condamné le pape, c'est précisément le fait que la guerre contre l'Iran soit faite en dehors de tout contexte juridique, de toute discussion, que ce soit à l'Assemblée générale des Nations Unies
1: Voilà,
0: ou plus encore au niveau du Conseil de sécurité.
1: et bien loin du droit international, et finalement ces propos sont tout à fait conformes à l'enseignement aussi catholique.
0: Tout à fait.
1: Blandine Chiellini-Pons, ce qui est vraiment intéressant, décidément je vais dire ça tout au long de l'émission, mais c'est que les catholiques américains s'emparent du sujet. Je le disais il y a quelques instants, quand Jill Evans a parlé de guerre juste, les responsables catholiques américains, enfin, certains responsables se sont emparés du sujet et ont commencé à gratter un petit peu. C'est là où il y a eu une petite bascule depuis quelques jours, d'après vous?
2: Alors oui, depuis quelques jours, on la voit, ou en tous
1: Oui.
2: les cas, on s'y intéresse chez nous, mais si vous voulez, cette bascule, c'est-à-dire le fait finalement de la part de l'épiscopat américain et de la part des cardinaux américains notamment, de prendre publiquement la parole et de pas hésiter à aller devant des grands médias pour redire finalement en contexte américain ce qui a été dit par le pape, c'est presque nouveau, ou en tous les cas ça revient sur des sujets où on les avait pas entendus depuis des années. Mais la réflexion autour de la paix, l'épiscopat américain l'avait beaucoup creusée, notamment à l'époque de Ronald Reagan, la licéité de l'arme nucléaire, toutes ces questions-là, le fait à quoi sert une armée dans une démocratie, le fait de dire que c'est pas possible de faire des guerres préventives, que la notion de guerre préventive ne peut pas être admise comme un point de la guerre juste. Enfin, toutes ces choses-là sont mises en avant, comme ont été mises en avant d'autres questions sur le fait qu'on ne peut pas, quand on est un chef d'État responsable, dire à l'emporte-pièce qu'on va annexer le Groenland. On ne peut pas envoyer son armée, comment dire, enlever un chef d'État d'un pays souverain. Bon, alors, ce sont mis bout à bout. On voit apparaître une forme d'unité qui s'est faite, en tous les cas au sein du clergé, enfin des évêques américains, pour à la fois dénoncer les dérives de la politique intérieure américaine, toujours sur des principes du respect de la dignité des personnes et de la légalité. Et aussi sur tous les aspects de la politique internationale américaine contemporaine qui sortent des clous, en fait. Voilà. Donc, c'est intéressant de voir qu'en fait, derrière, ensuite, il y a des réactions en chaîne nouvelles. Et moi, ce que je constate, c'est que tout ceci fabrique, refabrique une unité et une cohérence qui avait été un peu perdue au fil du temps des catholiques américains, qu'ils soient de tous les bords et de toutes les couleurs.
1: Quelques réactions qu'on a reçues sur RCF Notre-Dame dans cette émission, je pense donc j'agis, au 01 56 56 44 00, mais aussi en vidéo sur la chaîne YouTube de Radio Notre-Dame. Un auditeur nous dit concernant Donald Trump, il me semble que dans une émission précédente, vos invités avaient dit que pour comprendre Donald Trump, il faut le voir comme un pur industriel marketing businessman qui voit la politique comme une conquête de marché. Bon, voilà, je trouve ça intéressant aussi, peut-être pour analyser le personnage de Donald Trump. Et puis, Angèle qui nous dit, notre pape devrait dire que la guerre ne se fait pas au nom de Dieu pour nous catholiques. Cela est fondamental. C'est là aussi où c'est intéressant, c'est que finalement, ça touche aussi François Mabie aux catholiques, à cette notion de foi, de spiritualité. Quand Donald Trump attaque Léon XIV, il attaque aussi tous les catholiques du monde, François.
2: Oui.
0: Oui, symboliquement, effectivement, il les attaque, vous avez raison, et c'est là que je vous disais, je pense qu'il ne comprend pas certains traits de la culture catholique, qui sont très différents de la culture, ou des différentes formes de culture protestante, et qu'il n'a pas bien perçu que, dans beaucoup de pays, il y a ce que notre collègue Jacques Pallard appelait l'unanimisme catholique, c'est-à-dire, voilà, un sentiment d'unité, un refus, et un sentiment d'unité derrière le pape. Alors, bien évidemment, il y a des débats dans l'Église catholique, mais qui s'expriment de manière extrêmement différente et dans un langage totalement différent et très structuré. Et là, je pense effectivement que cette dimension symbolique n'a pas du tout été perçue par le président américain.
1: François Mabille, il est quasiment 10h45. Je dois vous libérer, c'était prévu.
0: Merci beaucoup.
1: Mais merci à vous surtout d'avoir participé à cette émission. Je rappelle que vous êtes spécialiste de la géopolitique des religions, chercheur en relations internationales.
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1: Et en direct sur RCF Notre-Dame avec vous, Blandine Chélini-Pont. Vous restez hein, encore avec moi pendant un quart d'heure. De toute façon, c'est bientôt la fin de cette émission. Et je rappelle que vous êtes prof d'histoire contemporaine et de relations internationales à l'université d'Aix-Marseille. Vous avez toutes et tous la parole, je le rappelle également, au 01 56 56 44 00. Et vous pouvez réagir dans le chat YouTube et vous nous regardez en vidéo. Alors, il y a encore plein de choses à dire, évidemment, sur ce sujet. Peut-être sur ce que disait François Mabille il y a quelques instants, d'un Donald Trump qui attaque finalement, d'une manière ou d'une autre, tous les catholiques du monde en s'attaquant à Léon XIV. C'est là où ça rejoint un peu ce qu'on disait, Blandine Chélini-Pont. Peut-être qu'il n'avait pas mesuré à quel point attaquer un pape, c'était pas attaquer un chef d'État comme un autre.
2: Oui, bien sûr, parce que enfin, d'abord, cette dimension. La profondeur des dimensions spirituelles ou des familles spirituelles ou finalement des liens qui peuvent à travers les pays des liens transnationaux qui peuvent à travers les pays relier des croyants au-delà de leur nation et certainement de leur nationalisme dans son esprit je crois que ça enfin ça lui échappe complètement et en même temps ce que disait François Mabille c'est que s'il y a une identité catholique aujourd'hui dans ce monde si bigarré, dans lequel l'Église catholique elle-même n'est pas, enfin, est multiple, vraiment. Bon, j'ai l'habitude de dire que cette Église, c'est positivement, hein, c'est une auberge espagnole. Vous avez vraiment
1: Il y a plusieurs
2: beaucoup de
1: courants,
2: diversité.
1: oui, c'est ça.
2: Beaucoup, beaucoup de diversité, et c'est formidable. Donc, mais au-delà de la diversité, vous avez un sentiment d'unité. Et alors, peut-être que les choses ont évolué historiquement, mais aujourd'hui, ce sentiment d'unité, c'est que le pape incarne l'unité de la foi catholique, et partout où il va, les catholiques se reconnaissent derrière lui, et il est leur pontife. Donc c'est peut-être désuet, mais ça concerne quand même encore des millions et des millions de personnes. Donc
1: Voire des milliards.
2: il a vraiment atteint, je pense, l'identité des. Il a porté atteinte à l'identité des catholiques. Et ça va avoir des conséquences aux États-Unis même pour l'impact à longue échéance de sa saillie, de sa sortie irruptive ou éruptive, pardon, de dimanche soir, réitérée le lundi soir où il a expliqué qu'il n'allait pas s'excuser.
1: Ouais, voilà. Mais ce qui est intéressant, c'est que pour nous médias, évidemment, c'est très simple de s'emparer de tout ça, même si malheureusement, on se rend compte aussi de l'impact que ça peut avoir sur les catholiques. Christina nous a rejoint. Bonjour, Christina.
4: Bonjour, bonjour. Voilà. Je suis polonaise, je m'excuse. Alors, des fois j'accente qui n'est pas bon. Alors, je vais vous parler. Pour moi, c'est un duel entre M. Trump et notre cher pape, parce que ce sont deux États. Il y a un qui est président d'État, Amérique, et l'autre est le Vatican. Alors, c'est une épreuve, grande épreuve pour le pape, pour notre cher pape, parce que, du coup, c'est sous le schéma. vous savez, il y avait des apôtres, il avait beaucoup de difficultés. Et lui, il est vicaire de Christ. Alors, vous savez, c'est des épreuves comme ça, les embûches, les... qui va gagner? Pour l'instant, c'est les points morts, et ni l'un ni l'autre ne discutent plus, mais nous, les catholiques, nous sommes très dispersés. Et d'un seul coup, on s'est aperçu que comment on veut, comment ça se fait qu'on attaque notre pape, notre catholicisme. Et puis, vous savez, ça c'est très bien. Pour moi, c'est très bien. C'est un duel comme ça. Tu me fais un coup, moi je te fais un coup. C'est, c'est. Ouais. Et puis voilà, et ça marche.
1: Merci.
4: Moi, je pense que c'était des épreuves très grandes pour notre pape. Il faut maintenant prier pour le pape et soutenir de toute force.
1: Merci, Christina. Vous avez un charmant...
4: Que Dieu vous bénisse, peut-être. Au revoir. Merci.
1: Vous avez un charmant accent, Christina. Ah, ben non, Christina a raccroché. Bon, ben, même malheureusement, je ne pourrais pas l'interroger sur ce joli accent. Blandine chez les Nippons. Pour Christina, c'est un duel vraiment entre deux chefs d'État. Pour elle, c'est peut-être quelque chose de normal, même si on sent finalement qu'elle est aussi attaquée dans sa religion. Est-ce que vous voyez ça comme un duel? Ou alors, c'est que Donald Trump qui cherche le duel?
2: Alors je répondrai oui, hein, c'est que de Donald Trump qui cherche le duel. J'allais dire quel est l'intérêt du pape Léon XIV à se mesurer à Monsieur Trump. Enfin, c'est complètement pas la question finalement. Ouais, ouais. Du côté pontifical, et il continue ce pape voilà, à travers ce voyage en Afrique a montré ce qu'il est et ce pourquoi, quelle est sa fonction et quelle est sa mission. Donc non, il n'y a pas de confrontation volontaire de la part du pape. Mais par contre, une inquiétude vraiment sur l'état de la paix dans le monde, ouais. Et sur le fait qu'il pense à long terme, l'impact de cette dernière guerre ouverte en Iran et de cet embrasement finalement qui pas si bien contrôlé du Proche et du Moyen-Orient, et l'impact que ça a sur toutes les sociétés du monde à cause de la crise de l'énergie. Enfin, et il, dans l'avion qui l'a amené en Algérie, il a dessiné un panorama de l'inconséquence de cette déclaration, enfin de ce début de guerre, de l'inconséquence de l'irresponsabilité de ce conflit pour toute l'humanité, qui est pour moi intéressante à souligner dans le rôle qu'il se donne d'être
1: un faiseur de paix.
2: Un faiseur de paix, ouais, voilà.
1: C'est ouais. Ça. On a André sur RCF Notre-Dame qui aimerait réagir au 01 56 56 44 00. Bonjour André.
5: Oui, bonjour Melchior, voilà. Repris ça en vitesse. C'est curieux parce que je viens à travers ce que vous dites, je venais un peu lointain comme ça, tant que non-croyant au sens chrétien du terme, si je puis dire, donc, et non-catholique en particulier. Finalement, je me rends compte que, bon, si il y a des choses qui me choquent parfois, comme, disons, par rapport à l'avortement, où ça va trop loin, même si, pour moi, l'avortement présente des problèmes éthiques, bon, non plus la position des femmes dans l'Église. Ouais. Au moins, il y a un point pour lequel le pape, là, est vraiment utile, et ça, je découvre un petit peu avec l'affaire de Trump, c'est de servir de contre-pouvoir, un véritable contre-pouvoir, avec des dirigeants qui s'imposent au niveau international. Les États-Unis, c'est pas, ça date pas d'hier qu'ils ont voulu quelque part dire qu'ils ont un rôle pour régenter la planète. Et là, vu qu'il y a beaucoup de catholiques aux États-Unis, ça, c'est vraiment, ça porte et ça emmerde, si je peux dire, Donald Trump, ce qui est une bonne chose par rapport à tous ces excès. Quoi. Voilà.
1: Merci André, merci pour votre franc-parler qu'on connaît bien dans cette émission, je pense, donc j'agis sur RCF Notre-Dame. Blandine Chiellini-Pont, le pape sert de contre-pouvoir à Trump, il a raison de dire ça André?
2: Alors, peut-être de contre-pouvoir, au moins dans la communication... Ouais. Dans la communication internationale, puisqu'on est dans un monde interconnecté Et dans cette interconnexion, là, vous avez, c'est pas ce qu'ils voulaient, enfin, c'est pas, j'allais dire, c'est pas ce qui était recherché, mais vous avez la manifestation, je dirais, de l'indépendance vraiment de l'Église catholique par rapport aux pouvoirs actuels. Alors, ça n'a pas été toujours le cas dans l'histoire, mais cette forme de liberté par rapport aussi à d'autres églises chrétiennes qui sont plus enfin, qui sont plus soit au service du pouvoir, soit, comment dire, proches d'une manière ou d'une autre. Voilà, c'est une église qui ne sert aucun pouvoir aujourd'hui. Et de ce point de vue, ça lui donne une grande liberté de parole, et de parole médiatique notamment, puisque bah, les médias vont lui demander. Le suivent et lui demandent qu'il soit religieux ou pas religieux. Hein. Donc, il est, par la force des choses, un contre-pouvoir contemporain à la logique des empires, on va dire.
1: C'est ça. Et pour reprendre une expression d'André, alors je ne vais pas utiliser les mêmes mots, mais il a dit que le pape Léon XIV embêtait vraiment Donald Trump. Léon, c'est le seul chef d'État qui dit zut à Trump, d'après vous, Blandine Chenu-Nippon. C'est le seul qui s'oppose vraiment, parce que il faut être courageux. Enfin, il faut être courageux. Il a en tout cas ce courage. Il n'hésite pas à le montrer.
2: Oui, mais bon, parce que, j'allais dire, son but est ailleurs, en fait. Hein. Donc, il a, oui, il a, et vraiment, moi, je suis tous les jours surprise. Bon, je ne devrais pas, mais je suis tous les jours surprise de la profondeur et de la fermeté de ce qu'il dit. De ce qu'il dit. Et de la même manière que j'ai été extrêmement impressionnée à titre personnel, mais ensuite, bon, le mettant en perspective de mon travail et de mes analyses, du discours qu'il a fait samedi à Saint-Pierre devant le parterre aussi du corps diplomatique accrédité auprès du Saint-Siège, hormis l'ambassadeur des États-Unis qui n'est pas venu l'écouter. Ce qu'il a dit sur la paix d'un côté, ou ce qu'il a pu dire avant-hier au Cameroun devant le président du Cameroun, mais il faut lire ces textes qui sont d'une fermeté. Bon, alors on dit qu'il est juriste. Moi, j'aimerais aussi souligner que c'est un matheux. Et donc, les choses sont.
1: Carré.
2: Il n'y a pas de fioritures, c'est carré. Voilà.
1: Il n'y aurait pas un petit vent de panique aussi du côté de Donald Trump, avec ses tensions avec l'Iran, Orban qui a perdu la Hongrie, alors que finalement Trump l'avait quand même pas mal soutenu. Est-ce que là, il n'est pas en train de perdre pied? Alors, on sort un petit peu de notre sujet, mais vous avez quand même un sacré regard sur la situation aux États-Unis. En un mot, peut-être, Blandine.
2: En un mot, oui, parce que le temps file. C'est une interrogation en tous les cas des analystes et des journalistes de voir par exemple qu'il y a des tentatives de lui enlever son téléphone portable, de l'empêcher d'être en roue libre en permanence et des questionnements, y compris auprès d'un certain nombre d'élus républicains qui prennent position au Congrès ou hors du Congrès pour dire que ça ne va pas. Donc on voit que les mi-termes approchent et que beaucoup s'inquiètent des effets implosifs de tout ceci. Ceci et le reste, enfin, parce qu'il y a beaucoup à dire, sur l'avenir du mouvement MAGA.
1: Et on aura l'occasion d'en reparler avec plaisir, Blandine Chenu-Nippon. Un mot d'Edouard qui clôt très bien cette émission. Au moins, cet excentrique personnage permet aux croyants de se rassembler en opposition et dans l'unité. Ben voilà, je ne sais pas si ça résume cette émission, mais ça valait le coup de le lire. Merci beaucoup, Blandine Chenu-Nippon, d'avoir été avec nous. Je rappelle que...
2: Merci à vous.
1: Avec plaisir, vous êtes prof d'histoire contemporaine et relations internationales à l'Université d'Aix Marseille. Et merci encore à François Mabi qui est avec nous tout à l'heure, spécialiste de la géopolitique, des religions et chercheur en relations internationales. Bon week-end à chacun d'entre vous, avec un petit peu d'avance. Moi, je vous retrouve lundi dans Je pense donc j'agis.
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1: Et à suivre sur RCF et Radio Notre-Dame, Christophe Maury pour l'émission des Arts et des Lettres.

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2: Bonjour Nadir.
3: Bonjour Christophe.
2: Nous étions lundi dernier à la cérémonie annuelle des Molières. Cela se passait aux Folies Bergères et aussi sur France Télévisions en première partie de soirée. Il faut le signaler, on a pu ainsi assister à cette grande soirée de la grande famille du théâtre.
3: Ah, le théâtre.
2: Alors, est-ce qu'il y avait...
3: beaucoup, pardon.
2: Est-ce qu'il n'y avait pas un peu d'entre-soi?
3: Oh ben non, là il y avait vraiment tout type de tête qui existe, c'est ça qui était vraiment super. Nous dans le Carré Presse, on était avec toute l'équipe, toute la jeune équipe du Bourgeois Gentilhomme, on s'est bien marré tout en regardant les lauréats de la cérémonie. Hein, perso.
2: Alors moi j'étais dans la salle et je regardais les lauréats de la cérémonie et je regardais aussi le parterre, bien des questions se sont posées aussi sur une forme de consensus de la bien-pensance, mais nous allons y revenir. Avec nous pour en parler, Hugues Le Forestier, vous êtes secrétaire général de l'Académie des Molières, directeur général, vous êtes quoi?
4: Délégué général, personne n'est parfait. Mais à ce point-là, quand même, on se pose des questions.
2: Oui, mais il y a quand même général.
4: Eh oui.
2: Et puis, deux primés de la pièce Le procès d'une vie, Barbara Lamballet, qui est co-autrice et metteur en scène. Bonjour.
5: Bonjour.
2: Et Céline Toutain, qui joue le rôle de la mère, Michel Chevalier, dans la pièce formidable Le procès d'une vie.
5: Bonjour.
2: Bonjour, Céline. Hugues Le Forestier, ce fut encore une très très belle fête. Vous allez vous féliciter, heureusement. Tout d'abord, quelques chiffres. Combien de votants?
4: Il y a 3800 inscrits dans l'Académie des votants. Il y a des tas de conditions pour y adhérer. Alex Vizorek a parlé de la complexité de ce que ça représentait. En réalité, non, c'est très simple. Mais en gros, on a les deux tiers qui votent, ce que nous envient beaucoup la plupart des organisations, d'avoir deux tiers de votants. Et donc, on a toujours plus de 2000 personnes qui votent in fine.
2: C'est considérable. Comment se passent les votes concrètement?
4: Pour les
2: auditeurs qui nous écoutent et qui ne font pas partie de l'Académie des Molières, un peu comme Nadir.
4: Mais pour eux,
2: qui était dans le Carré Presse parce qu'il n'est
3: pas
2: encore dans l'Académie.
3: Une balle perdue en début d'émission, c'est toujours sympathique. Merci Christophe.
4: J'ai tout mis sur le site. Et en réalité, c'est assez simple. À partir du moment où un spectacle est éligible, tout le monde vote pour les spectacles qu'il préfère. On ne peut pas voter plus de 5 fois pour le même spectacle, donc on ne peut pas voter pour le sien plus de 5 fois. Et ça permet une vraie diversité. Je ne sais pas si vous vous rendez compte, hier, il y a eu 15 spectacles qui ont été bénéficiaires, qui ont été lauréats. Il y en a eu un seul pour lequel nous avons une digne représentante aujourd'hui qui a eu 3 Molières. Il y en a eu 2 qui ont eu 2 Molières et tous les autres, c'était un seul. Et la compétition était d'un niveau extraordinaire. Pour vous dire, vraiment, dans les seules en scène où il y avait 4 seules en scène magnifiques, il y en avait d'autres. Celui qui se joue sur la Révolution des œillets à la Comédie Bastille. Dans les spectacles musicaux, il y en avait que 3, alors qu'il y en a d'autres qui sont absolument formidables. La compétition, c'est pas une compétition d'ailleurs en réalité, parce qu'il ne s'agit pas jamais en art de désigner le meilleur, il s'agit de mettre en évidence, de mettre en clarté, de proposer aux téléspectateurs de sortir de chez lui avec des spectacles exceptionnels pour retrouver le chemin des théâtres, donc le chemin du vivre ensemble.
2: Mais c'était très très éclectique cette année par rapport à d'autres années où on a vu des Michalik rafler 5 Molières ou des Jean-Philippe Daguerre rafler 5 Molières. Là, j'ai trouvé que c'était très très parsemé, très parce que ça, on avait plein de propositions vraiment très très différentes.
4: Exactement. Et c'était cette diversité qui a été saluée, je crois, par l'ensemble de l'Académie. Ça a été un véritable bonheur de voir à quel point, tout d'un coup, Il n'y avait pas, comme l'an dernier, 5 Molière pour Du charbon dans les veines, 5 Molière pour l'extraordinaire, magnifique création d'Éric Ruff. Mais au contraire, cette année, tous les spectacles ont pu être salués.
2: Nadir.
3: Oui, et moi, ce que j'ai beaucoup aimé aussi pour cette cérémonie des Molières, c'est que je me rappelle une phrase qui avait été dite à la conférence de presse des Molières, c'est que les plus jeunes, beaucoup de jeunes spectateurs trouvent le théâtre ringard. Et ça a été une source de questions à la conférence de presse. Et à cette cérémonie, vous avez fait passer des extraits de deux spectacles, qui est le Bourgeois Gentilhomme dans une version très urbaine qui joue en ce moment au Gémeaux, qui par une jeune compagnie absolument géniale, et le Cid pète un câble, qui est une version totalement folle du Cidre, adaptée par Caroline Vigneault. Et ça, ce sont des jeunes spectacles, et je pense que ce type de spectacle, et plein d'autres qui jouent en ce moment, peuvent, oui, en effet, donner envie aux plus jeunes de retourner au théâtre et d'arrêter de penser que le théâtre est ringard.
4: Oui, il se trouve que ce Bourgeois Gentilhomme, c'est moi qui suis allé les voir à la Voupolo et qui lui aurait immédiatement proposé de faire quelque chose. C'est une histoire vraiment intéressante d'une prof de théâtre qui décide en fin d'année de faire jouer à ces jeunes qui sont issus de banlieue, leur faire jouer le Bourgeois Gentilhomme. Puis elle se dit, c'est pas mal quand même. Donc elle les fait passer à l'Apollo Théâtre où les uns et les autres tractent comme des fous, s'agitent sur les réseaux sociaux, remportent un succès formidable, à tel point que je suis venu les voir, et c'est une vraiment, vraiment, vraiment belle histoire. Ils respectent à la fois le texte de Molière, et à la fois ils y introduisent tout ce que leur jeunesse peut permettre.
2: On a entendu ça et là que ces Molières avaient été une tribune pour la bien-pensance. Josiane Balasko, par exemple, disant que c'est peut-être la dernière fois que l'on pourrait parler. Alors, on sentait une tension en disant, mon Dieu, il va y avoir des événements terribles qui vont nous empêcher de nous retrouver pour les Molières. Vous avez senti cette tension?
4: Alors, en réalité, on est en train de se poser des questions qui sont des questions très, très naturelles. C'est ce qui se passe avec, et on s'en est amusé avec la commission sur France Télévisions, qui était animée par le rapporteur, Charles Lalancle, d'une façon très humoristique d'ailleurs. Et il se trouve qu'on se pose des questions sur... Que va devenir cette pluralité, cette diversité? Tout ce qui se passe aux États-Unis a tendance, une fâcheuse tendance, à arriver un petit peu de notre côté à un moment ou à un autre. Donc en même temps, ce n'est pas une crainte, ce n'est pas une peur, mais c'est vraiment ce qu'a résumé Anne Bouvier, la présidente de l'ADAMI, de façon absolument remarquable. Et il y a eu d'ailleurs une standing ovation qui s'est passée par la suite, pour indiquer que, attention, il y en a certains qui veulent que le budget du ministère de la Culture, qui va essentiellement au patrimoine, reste... maintenant de façon encore plus exclusive au patrimoine, et elle a rappelé que le patrimoine, il est vivant. Et ce sont les artistes.
2: Barbara et Céline, premier Molière?
5: Oui, premier Molière.
2: Alors, quel est l'état que vous avez ressenti quand vous entendez votre nom et qu'il faut y aller, là, sur scène?
5: Bien, c'est un beau mélange entre une grande joie, une grande excitation et en même temps une petite montée d'adrénaline, piquée des hannetons, où on se dit très bien, j'ai préparé quelque chose, on se rassemble et on va essayer de dire les choses qu'on a à dire et remercier les personnes que l'on doit remercier.
2: Céline Toutain, vous avez intégré la classe libre au cours Florent sur concours, c'était en 2002. Vous avez suivi des stages, notamment sous la direction de Michel Faux, grand absent de cette cérémonie.
4: Et
2: malheureusement,
4: on le regrette, c'est un type formidable.
2: C'est un type formidable, Michel Faux.
4: Mais il nous en a voulu alors qu'on n'y peut absolument rien, parce que Thierry Lopez et Marie-Julie Baupe avaient été nommés lauréats, alors que lui-même pensait, et il n'avait pas forcément tort, qu'il était en tous les cas largement digne de l'avoir. Et depuis, je ne sais pas pourquoi, il nous en veut. Moi, j'essaie de le rappeler ou de le faire rappeler à chaque fois pour qu'il revienne. C'est quelqu'un qui a aussi le génie du théâtre. Ah, mais oui, il reviendra, j'en suis sûr.
2: Ah oui, il a le génie du théâtre, on est d'accord.
5: Ah oui.
2: Alors, en septembre 2003, vous étiez la lauréate du prix Olga Ortzig. Et puis, vous avez joué dans Gabji 01 de Mariotti, Roméo et Juliette, mise en scène par Serra et Condemine, Madame Edvarta, mise en scène par Lagier, Le ventre, pièce en un acte de Tchekhov, mise en scène par Wouters. Et vous tournez également des films avec Éric Sautet, Olivier Brunet et Bertrand de Saint-Saëns. C'est déjà une belle carrière. C'est une très belle carrière.
6: C'est ce qu'autorise l'âge. Hein. On avance.
2: Et là, le Molière.
6: Et là, le Molière.
2: Un premier pas, une consécration pour vous ?
6: Non, pas du tout. Enfin, je voudrais bien briller de mille feux dans ce local, mais non, c'est surtout l'aboutissement de. Enfin, une étape supplémentaire sur le chemin qui a été long, puisque ce travail. Barbara, je la connais depuis les cours Florent. Mm-hmm. Et puis, on s'est suivis parce que, voilà, on évolue dans la vie. Et puis, il y a 8 ans, quand elle a proposé une demi-heure du spectacle. Voilà, j'ai intégré ce projet-là. J'ai retrouvé Jeanne Arène, qui était avec moi aussi en cours et qui a eu le Molière pour le second rôle. Et puis, il faut du temps pour monter une production, intéresser les producteurs, les convaincre. Voilà.
2: Combien de temps, Barbara Lambalet ?
5: Bien, on a mis 8 années. Voilà. En 2017, seulement. On a commencé à écrire avec ma co-autrice Karine Atesta. Ouais. Et en 2018, on a fait les mises en capsule, qui est un festival de forme courte dont parle Céline, de 30 minutes, qui s'appelait Hashtag Bobigny. Et ensuite, on a cherché nos producteurs sur la version longue pendant toutes les années qui ont resté. Et voilà.
2: Bobigny, le mot est lancé. Il s'agit bien du procès de Bobigny. Et de la vie de Gisèle Halimi. Je trouve que le procès d'une vie, c'est absolument merveilleux comme titre pour le sujet extrêmement délicat que cela apporte, puisqu'il s'agit de l'avortement.
5: Oui.
2: Et il s'agit à la fois de cette solidarité féminine. Il faut bien rappeler le contexte de l'époque. La loi Veil n'était pas passée. Madame Veil n'avait pas eu encore la possibilité de dire qu'il n'y a pas d'avortement heureux et que ce n'est jamais une partie de plaisir pour personne, mais vraiment une tragédie personnelle. Oui. Et que la loi le dise. Ça montre quand même le caractère extrêmement fort de ce moment qui est une impasse pour une femme et qui doit libérer absolument tout le monde. Mmh. Or, ce procès à Bobigny, donc il y avait combien de femmes ?
5: Donc il y avait 6 femmes. Il y avait donc Lucette Duboucheix, René Saussé, Micheline Bambuc, Marie-Claire Chevalier et Michel Chevalier. Donc 5 femmes et Gisèle est la 6e de ce cœur de femmes dont on parle dans le procès d'une vie. Sur le procès d'une vie, en fait, nous on s'est attaché à fictionner le procès de Bobigny et on a voulu aussi se concentrer sur la solidarité entre ces femmes.
2: Sororité, comme on dit.
5: Oui, la sororité. Mais j'aime bien ce mot aussi, mais solidarité, en fait, on cherche à parler aussi de la manière dont on peut se serrer les coudes, donc entre femmes, certes, donc sororales, mais entre humains en général, pour aller et œuvrer vers un bien commun.
2: Parce que, oui, c'est...
6: Oui, elles sont peut-être sœurs, mais elles ont des tas de différences, ces
2: Absolument.
6: Femmes.
2: Absolument.
6: Et c'est ça qui est intéressant aussi, d'essayer de trouver un chemin, tout en compréhension de l'autre, mais bon...
2: Et ce qui est formidable dans la pièce, c'est les moments de doute.
6: Oui.
2: Parce que quand on entend là le pitch, on se dit c'est encore un truc féministe, elles vont nous la ramener, le point levé, etc. Non, il y a des moments de doute, il y a des moments de détresse et qui sont très profondément ancrés en vous, si vous voulez. Et pour nous, des hommes, ça nous met en confrontation, non seulement avec cet événement, cette tragédie, mais aussi avec ce que porte la femme, ce qu'est la femme en elle.
6: Discutant avec les spectateurs, j'ai aussi beaucoup d'hommes qui me disent, je me rends compte de ce qu'a vécu ma mère ou mes tantes. Ou, enfin, voilà, il y a une vraie prise de conscience aussi. Oui.
2: Quand Simone de Beauvoir dit « N'oubliez jamais qu'il suffira d'une crise politique, économique ou religieuse pour que les droits des femmes soient remis en question, ces droits ne sont jamais acquis, vous devez rester vigilante votre vie durant ». On s'aperçoit qu'aux États-Unis, par exemple, il y a un retour par rapport à la loi, qu'il a fallu que l'on mette cette loi dans la Constitution pour surtout qu'on n'y touche pas. Mais Simone de Beauvoir a raison. C'est hyper fragile.
5: Oui,
2: c'est... Et pourquoi c'est si fragile ? Vous êtes quand même des combattantes.
5: Bah, c'est aussi fragile parce que justement, dès qu'il y a des crises, on s'attaque en fait aux droits des plus fragiles. Et puis malheureusement, c'est pour l'instant, on voit l'égalité homme-femme, on n'y est pas encore. Donc la majorité l'emporte. Et du coup, les voix les plus fortes à ces moments-là, ce sont celles des hommes parce qu'en nombre, ils sont supérieurs. Et donc du coup, il faut continuer à œuvrer pour l'égalité homme-femme dans les gouvernements et dans toutes les structures. Et il faut faire en sorte effectivement que... on se rend compte que les droits des femmes sont sur la sellette, mais les droits des minorités en général, en fait.
4: Le droit de vote pour les femmes, il a été extrêmement tardif. Il a été demandé par De Gaulle, et on n'était pas le premier, mais de très très loin, pas le premier pays à le faire. Il a été demandé par De Gaulle parce qu'il savait que sans le vote des femmes, il ne pouvait pas être élu. Il y a 50 ans, une femme ne pouvait pas aller ouvrir un compte en banque sans avoir l'assentiment de son mari.
7: 1965.
4: Ma maman, qui était une copine de Gisèle Halimi, ma maman était féministe, elle a été mise en place pour faire face lors de l'élection de Giscard d'Estaing, du côté féministe. Et elle a connu tout ça. C'est vraiment pas vieux. Le retour en arrière qui est en train de se faire aux États-Unis, il s'accompagne, et c'est assez amusant, d'une vraie question sur le genre qui est en train de nous traverser. Au point de vue des Molières, là j'ai eu Lorraine Marx, qui est quelqu'un que j'adore, une femme trans qui a des textes magnifiques. Moi je suis à chaque fois allé vraiment la remercier et l'applaudir après son spectacle, et qui a pensé qu'elle pouvait être insultée parce que elle n'avait pas été citée. Dans les seules en scène, seuls sont cités les interprètes et le titre du spectacle, pas l'autrice qui l'a fait. Elle a fait un boulot formidable, et elle représente vraiment une évolution possible de nos sociétés avec cette vraie question sur le genre, dans une société qui, comme vous le signaliez, Christophe, tout à l'heure, devient tout d'un coup, passe d'un côté ultra-patriarcal. Et c'est pas quelque chose d'heureux. L'égalité et la diversité, ce sont des choses qui sont formidables.
2: C'est patriarcal ou c'est une violence de comportement pour une question simplement d'élection?
4: Les deux ne sont ni loin, ni aussi peu proches que
2: je pensais. Je pense pas à un vrai retour de bâton, mais enfin, il faut toujours quand même rester vigilant. Alors, votre spectacle est formidable. Il nous donne vraiment une envie à la fois d'altérité et de protection et de dialogue. Et finalement, on sort de là en disant on est tous femmes.
5: Où on est tous ensemble, en tout cas, mais oui, tous femmes, j'adhère complètement à l'idée. Et effectivement, pour pouvoir faire ça, on prend un angle aussi d'inclusion totale, et on pose des questions. On n'attaque ni des idées, ni on ne fait front, ni face.
2: Voilà, et c'est une pièce chorale, et oui. Le public fait partie du chœur.
5: Exactement.
2: Ça, c'est très important, parce que vous nous englobez.
5: Oui, tout à fait. On englobe le public et on l'invite plutôt à se poser les questions avec nous et avec Gisèle Halimi, qui a une pensée comme ça qui se déroule notamment dans sa plaidoirie qui vient boucler.
2: Finalement, comme toute femme, vous aimez embrasser.
5: Comme toute femme, je ne sais pas, mais en tout cas, moi, je sais ce qui m'attache vraiment à ce spectacle et ce que j'ai très envie de dire, c'est qu'il faut être tous ensemble ou rien. Et voilà.
2: Tous ensemble ou rien, en tout cas de façon festive.

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0: Voilà, on comprend l'ambiance qu'il y avait aux Folies Bergères pendant ces Molières lundi dernier. Vous venez d'entendre Foxa Jazz, l'extrait de Chicago qui se donne jusqu'au 17 mai au Casino de Paris avec les excellentes Chaim et Vanessa Cayol, toujours éblouissantes.
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0: Voilà, je suis avec nous sommes, Nadire et moi, avec Hugues Le Forestier, et puis Céline Toutain et Barbara, Barbara Lamballet, pardon, pour votre Molière, à vous, Molière de la création, Molière de...
2: Molière du meilleur spectacle du théâtre privé.
0: C'est quand même quelque chose.
2: Et autrice également.
0: Et autrice vivante.
2: Et bien autrice vivante.
0: Oui.
2: En tout cas, je me pince.
0: Voilà, donc ça vous fait deux Molières.
2: Oui, tout à fait. Et le troisième avec Jeanne Arène, qui a eu donc meilleure comédienne.
3: Deuxième Molière à Jeanne Arène.
2: C'est son troisième.
3: Troisième, parce que je sais qu'elle en avait eu un pour l'effet miroir il y a quelques années.
4: Ils étaient tous mérités.
3: Mmh. Ah, mais totalement.
0: Voilà, il faut rappeler quand même que c'est le spectacle qui s'appelle Le procès d'une vie, qui se joue toujours.
2: Qui se joue toujours au Splendide. Jusqu'au mois de janvier prochain.
0: Vigre.
2: Voilà, et qui se jouera également à Avignon pendant le festival de cet été, donc au mois de juillet au Théâtre des Gémeaux, 14h40.
0: Et ben voilà, voilà qui est précis.
2: Tout est dit.
0: Et votre producteur, Christophe Segura.
2: Christophe Segura.
0: Qui est monté sur scène, ouais, et qui était fou de bonheur.
2: Oui, ils le sont tous, en fait. Ils sont assez nombreux, puisque le Splendide, évidemment, est de la partie. Et nous sommes quelques-uns à être rassemblés autour de ce projet. Voilà, tout le monde est ravi. Et effectivement, Christophe porte ce projet. C'est lui qui a lancé le projet. C'est lui qui a permis que le procès d'une vie se mette en place et à chercher les autres coproducteurs pour
0: qu'on
2: puisse le faire.
0: Maintenant, il va y avoir un changement de vie pour votre spectacle, vous pensez ?
2: Écoutez, bon, déjà, cette prolongation jusqu'à janvier est plutôt très, très heureuse.
0: Vous jouez depuis combien de temps ?
5: Depuis...
2: Le 14 janvier.
5: À Paris depuis le 14 janvier, on avait fait déjà le Festival d'Avignon l'année dernière.
0: D'accord, donc ça fait une centaine de dates déjà.
5: Ouais, on a fêté la centième samedi, oui.
0: Ah ben voilà, c'est tout.
3: Juste avant les Molières.
0: Juste avant les Molières. Et là, avec deux Molières, trois Molières, enfin, vous pouvez avoir certainement beaucoup de dates de tournée.
2: Oui, voilà, on avait déjà quelques personnes qui avaient senti que le spectacle allait être bien, donc ils nous avaient préachetés. On a eu pas mal de tournées achetées suite au premier festival. Mmh. Et là, effectivement, depuis lundi... le téléphone sonne.
0: Ça, c'est merveilleux.
2: Ouais, c'est merveilleux de sentir là qu'on va pouvoir aller jouer.
5: C'est merveilleux d'emmener ça. Voilà, il y a des tas de gens qui peuvent pas venir voir du théâtre à Paris, donc on va aller les voir parce que je pense que c'est vraiment important. Et puis peut-être dans des pays européens limitrophes qui sont un petit peu qui ont des droits aussi un peu troublés, peut-être que ça peut les intéresser.
0: Alors, j'ai au téléphone Jean-Paul Faré. Jean-Paul Faré, bonjour.
6: Bonjour.
0: Jean-Paul Faré, vous êtes parti de la direction de la SACD.
6: Non, pas encore.
0: Vous représentez aux élections.
6: Je me présente pour être au conseil d'administration.
0: Voilà, on votera pour vous. La SACD est partie prenante des Molières.
6: Ah oui, ça c'est vrai.
0: En quoi ?
6: Elle aide les Molières.
0: En quoi, Hugues ?
4: Alors, c'est une aide dont j'aimerais qu'elle fût un peu plus importante, mais c'est une aide qui est extrêmement importante pour nous.
6: C'est une aide financière.
4: Voilà.
6: Et puis, comme les Molières, ils récompensent les auteurs, et les auteurs, c'est la SACD. Auteurs et autrices, évidemment.
2: Oui, merci.
0: Oui, et vous aussi, la SACD, vous avez votre grande fête annuelle au mois de juin, avec vos prix annuels, et vous récompensez un certain nombre d'auteurs.
6: Voilà. D'auteurs, là, de tous les répertoires. C'est aussi bien les auteurs radio, la danse, le cirque, les arts de la rue, le cinéma, la télévision et le théâtre, évidemment.
0: Comment vous avez vécu cette soirée des Molières, Jean-Paul Faré ?
6: Moi, j'étais dans la salle. Vous savez, moi, je suis un vieux monsieur. Donc, c'est la 37e fois. Et sur 37, j'ai été dans la salle 36 fois. Il n'y a qu'une année où je n'étais pas là parce que j'étais en tournée à Pontarlier, je me rappelle, il y a longtemps. Donc, je ne pouvais pas.
0: Bon,
6: non, j'étais content. C'est une belle fête. Moi, j'aime bien. Puis, comme le théâtre, on n'en parle pas beaucoup à la télévision, c'est important.
0: Bon, Alex Vizorek a été très bon, très drôle.
6: Oui, il m'a beaucoup fait rire. La parodie de la commission d'enquête du monsieur qui n'est pas gentil, Claude Wiesel, m'a beaucoup fait rire. Tout ça, voilà. Non, c'était bien.
0: Est-ce que vous avez remarqué que pas pour la première fois, mais quand même, il n'y a pas eu du tout de clivage et de mention de clivage entre le théâtre privé et le théâtre public. On a eu plusieurs Molières, plusieurs cérémonies de Molière, où vraiment, il y avait cette tension entre les deux. Et là, pas du tout, on n'en a même pas, bah,
6: oui,
0: même pas
6: ça
0: évoqué.
6: Enfin, à diminuer.
0: Bah, c'est une bonne chose.
6: Ça mettra du temps, ça, c'est une bonne chose. Mais malheureusement, je pense que ça mettra encore du temps. On va passer comme ça.
0: Vous avez été étonné par le palmarès ?
6: Bah, il est ce qu'il est. Moi, le palmarès, par exemple, non, mais dans le palmarès, ce qui m'a beaucoup plu, par exemple, c'est pour le seul en scène, Katia Ganti, pour les frottements du cœur. Moi, j'avais adoré ce spectacle. D'ailleurs, j'avais voté pour elle à chaque tour. Et d'abord, j'étais content qu'elle soit nominée et puis qu'elle ait gagné. J'avais trouvé ça très émouvant, très fort, ce spectacle. Voilà.
0: Et parmi vos regrets ?
6: On a toujours des regrets, mais c'est la vie, c'est comme ça. Hein. Vous savez, moi, une fois le Molière, j'ai gagné théâtre musical. Moi, j'ai gagné en 2010. Mais les années avant, quatre fois, j'avais été nominé et jamais j'avais gagné. Alors, vous voyez, c'est la vie, c'est comme ça.
0: Bon, enfin, vous
6: et puis, si, il y a un truc, je voulais dire aussi, qui m'a beaucoup frappé, j'ai beaucoup aimé, parce que je l'ai retenu, j'ai même noté, c'est quand Laurence Stocker, il a eu le Molière du second rôle masculin, et il a cité une belle phrase de Marivaux. Et il a dit dans ce monde, il faut être un peu trop bon pour l'être assez. C'est une belle phrase de Marivaux. Dans ce monde, il faut être un peu trop bon pour l'être assez.
0: Merci Jean-Paul Faré, merci pour votre témoignage et votre participation.
3: À bientôt Jean-Paul.
0: À bientôt, Jean-Paul.
6: Au revoir.
0: Nadir, au revoir. Vous vouliez dire ?
3: Oui, concernant le procès d'une vie, parce que c'est un spectacle que j'ai vu, j'ai pas pu venir le voir à Avignon, je l'ai vu à Paris quand il a démarré. Et ce que j'ai trouvé absolument sublime, c'est que c'est pas un spectacle féministe, c'est un spectacle, comme tu l'as dit Christophe, choral, mais c'est surtout un spectacle intersexe, oui, et intergénérationnel. Depuis que le spectacle a démarré, c'est plein de chez plein, et les gens sont debout à chaque représentation, même encore maintenant, même au-delà de la centième, et c'est un spectacle qui est vraiment, je trouve, moi, nécessaire pour l'histoire et pour le théâtre.
0: Il faut y aller, le procès d'une vie. Merci infiniment, merci Barbara Lombalet, et bravo, merci Céline Toutain, et bravo, merci Hugues Forestier, et bravo aussi pour cette cérémonie des Molières, et merci Nadir pour votre formidable générosité toujours. Merci Cédric Cobat pour la réalisation, François Dieudonné, Philippe Alpeuch et Camille Meyer pour la réussite technique de notre rendez-vous. Lundi, nous irons au musée à la rencontre de Lee Miller. D'ici là, prenons soin des uns et des autres et soyez heureux, c'est toujours urgent. Je vous embrasse. Merci.

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0: un poste qu'il occupera pendant 12 ans jusqu'à son décès le 12 avril 1945. Grande première pour la politique américaine, le premier cabinet de Roosevelt comporte une femme, Frances Perkins. Elle sera jusqu'en 1945 secrétaire au travail. Toujours le 4 mars, mais cette fois-ci en Autriche, le gouvernement est mis en minorité sur un projet de loi. Un vice de procédure entraîne la démission des trois présidents de la Chambre basse du Parlement. Prenant prétexte que ces démissions empêchent le fonctionnement de ce Parlement, le chancelier Dollfuss le suspend et instaure un pouvoir dictatorial. Dollfuss sera assassiné l'année suivante lors d'une tentative de prise de pouvoir par les nazis autrichiens. Le 16 juin, à Tel Aviv, situé à ce moment-là en Palestine mandataire, est assassiné le chef du département politique de l'agence juive, Victor Haïm Arlozorov. Parmi ses amours de jeunesse, une certaine Magda Freilander, qui restera pour l'histoire Magda Goebbels. Quant aux assassins d'Arlozorov, ils n'ont jamais été retrouvés. Certains y verront la main de Joseph Goebbels, d'autres du parti juif révisionniste, une formation de droite, d'autres enfin des arabes palestiniens. En France, l'Union le 30 août de quatre compagnies aériennes, Air Orient, Air Union, Sidna et Farman, permettent la création d'une compagnie nationale, Air France. La nouvelle compagnie est lancée le 7 octobre à l'aéroport du Bourget.
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0: C'est une affaire qui aurait pu faire chuter la République qui est découverte le 23 décembre 1933. Le directeur du crédit municipal de Bayonne est arrêté pour fraude et mise en circulation de faux bons au porteur pour un montant de 261 millions d'euros. Très rapidement, un nom apparaît dans ce scandale, celui du fondateur de ce crédit communal, un certain Serge-Alexandre Stavisky, le tout sous la surveillance du député-maire de Bayonne. L'enquête menée très rapidement va mettre en lumière les nombreuses relations entretenues par Stavisky avec les milieux de la police, de la presse et de la justice. Bref, beaucoup de personnalités comptent sur le silence de Stavisky. Le 8 janvier 1934, ce dernier est retrouvé agonisant dans un chalet de Chamonix. Alors, suicide ou crime? Eh bien, la question se pose. Le Canard enchaîné titre « Stavisky se suicide d'une balle tirée à 3 mètres ». Voilà ce qu'est d'avoir le bras long. Cette affaire Stavisky éclate dans une France fortement touchée par la crise économique et va déboucher sur les émeutes du 6 février 1934. Alors, pour sortir de la crise, le président de la République, Albert Lebrun, fait appel à son prédécesseur Gaston Doumergue comme président du Conseil.
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0: 1933, le 30 janvier, Adolf Hitler devient chancelier du Reich. Dans une biographie qui vient de sortir chez Perrin, Claude Kettel revient sur le parcours de ce fils du douanier autrichien qui deviendra le Führer tout-puissant du Troisième Reich. Bonjour Claude Kettel.
2: Bonjour.
0: Quel est le processus qui va mener l'Allemagne à basculer dans la dictature?
2: En trois mois, tout est fait. Hein. Donc, on le voit installant la dictature en quelques mois. Il va quand même falloir quelques années pour que ça fonctionne, mais on peut dire que 30 janvier 33, à la fin même de 33, la plupart des instruments de la dictature sont déjà en place. Les premiers camps de concentration s'ouvrent à ce moment-là. La terreur nazie n'a pas été un long processus, ça a été au contraire un processus extrêmement rapide et qui a, en quelque sorte, museler tout esprit de résistance. Les résistants désignés étaient les socialistes et les communistes. Ils vont être les premières victimes, emprisonnées, assassinées. C'est le processus même de la révolution. Les bolcheviks n'ont pas œuvré autrement lorsqu'ils ont commencé leur révolution.
0: Alors en vous lisant, on a l'impression que la guerre est vraiment l'un des buts d'Hitler au pouvoir. Comment va-t-il mettre au pas l'armée en 1937?
2: Alors, je vous réponds en deux temps. Donc le but, c'est même pas l'un des buts, c'est le but. C'est le but, enfin c'est ce que j'essaie de démontrer en tout cas. Tout pour la guerre. Mettre l'armée au pas, ça n'a pas été si difficile parce que l'armée n'était pas hostile au nazisme. Pas mal de membres de l'armée qui étaient favorables au nazisme. Hitler est en train de ressusciter l'armée. Le Hitler qui a bâti ça tout de même, il est quand même arrivé au pouvoir, donc il a quand même fallu qu'il puisse convaincre un certain nombre d'Allemands, dénonce sans arrêt l'injuste traité de Versailles, le traité de Versailles qui était on ne peut plus mal foutu, hein, mais porteur d'une guerre future. Hein, je m'en explique aussi ça. Mais donc l'armée, les officiers. On leur promet de ressusciter l'indépendance nationale, la fierté nationale, la force, la puissance de l'Allemagne. Évidemment que la grande majorité des officiers

0: se laisse séduire. Et puis ceux qui ne se laissent pas séduire, eh ben, Hitler va les mettre au placard, voire les faire assassiner. Ce n'est pas plus difficile que ça. Ou on monte contre eux des faux scandales, des vrais scandales, mais contre de fausses accusations. L'armée, je ne vais pas être méchant avec l'armée, j'ai été moi-même militaire longtemps et j'ai beaucoup d'affection. L'armée aime bien être puissante, mais elle n'aime pas forcément faire la guerre. Hein. C'est là que ça va commencer, la guerre ou alors une guerre victorieuse. Lorsque Hitler se lance dans la guerre, rien n'est assuré en ce qui concerne une victoire. Mais encore une fois, s'il y avait une classe de la société qui était toute désignée pour adhérer au discours de Hitler, c'est bien l'armée. Alors l'antisémitisme de Hitler, mais attendez, Hitler se fonde sur un antisémitisme assez général, notamment dans l'armée.
1: Justement, l'une des dimensions du régime nazi, c'est son antisémitisme. Comment va se mettre en place la machine de mort des nazis et la solution finale?
0: Alors c'est un petit peu compliqué, mais je pense avoir assez longuement développé cette question, parce que je pense, peut-être un peu à contre-courant, que s'il y a une leçon à tirer de la Seconde Guerre mondiale, c'est celle du génocide. Dire que les guerres crient gros malheur, on est bien d'accord là-dessus, hein, mais crient gros malheur, ça ne comprend pas le génocide des Juifs. J'ai assez insisté, je crois, dans mon livre là-dessus. Ça se met en place assez doucement parce que Hitler se méfie beaucoup de l'opinion publique. Hitler n'a peur de rien, ne craint rien, ne doute de rien, mais il a un petit peu peur de l'opinion publique. Et la suite là, le montre bien, puisque, bien sûr, il met en place toute une série de lois anti-juives, mais de là à commencer à les tuer, il y a quand même un pas à franchir, même lorsqu'on s'appelle Hitler. Et il met d'abord en place un système, ce mot, je n'ose à peine le prononcer tellement il me paraît aujourd'hui suspect, d'euthanasie, mais enfin il met en place donc une action T4, dite T4, qui consiste à tuer, alors à euthanasier des malades mentaux. C'est ça le premier pas vers le génocide. Et cette action T4 dans des chambres à gaz se met en place tout doucement au début de la guerre. Hitler a compris que ce pas décisif, Hitler n'a pas imaginé d'emblée les Auschwitz et les chambres à gaz. C'est un processus, mais un processus inexorable. Et donc, il attend le début de la guerre parce qu'il sait que c'est la guerre qui va permettre justement ce franchissement, ce point absolument décisif de la mise à mort des Juifs. Et donc, d'abord, les malades mentaux, qui finit par révolter l'opinion publique, et à commencer d'ailleurs par les églises, qui, quoi qu'on ait pu dire, n'ont pas été favorables au nazisme, surtout d'ailleurs les protestants. Mais là, je ferme cette parenthèse. Et la guerre venue, l'action T4, qui a été donc interrompue pour calmer un peu l'indignation des femmes, notamment des femmes allemandes, hein, qui étaient faiblement adhérentes au nazisme. Il n'y a pas tout un peuple allemand nazi, hein. C'est ce que j'essaie aussi de montrer. Mais ces chambres à gaz qui ne se sont jamais vraiment arrêtées refonctionnent. En y conduisant des déportés des premiers camps de concentration qui sont déjà pleins, et dans ces déportés, de plus en plus souvent des Juifs, et toujours sous couvert médical. Sauf que sous couvert pseudo-médical, bientôt le fait d'être juif devient une raison. C'est horrible de dire ça, mais c'est bien comme ça que ça a été vécu. Médical, le fait d'être juif devient une raison médicale en soi. Même là, lorsque Auschwitz va fonctionner à plein rendement, entre guillemets, je fais bien attention aux mots que j'emploie, il y aura toujours un médecin. Je crois que c'était Himmler, je pense que c'est Himmler qui dit cela. C'est au médecin de tenir la seringue. Le pseudo-médical, la raison pseudo-médicale subsiste.
1: Alors Hitler va se suicider le 30 avril 1945, à la fin de la Seconde Guerre mondiale. Alors Claude Kettel, Hitler était-il fou ou au moins malade ?
0: Oh là là, alors vous savez, moi j'ai commencé ma carrière au CNRS comme historien de la psychiatrie. Je fais partie des historiens qui ne font pas pendant 50 ans la même chose. définissez-moi fou. Hein, allez-y, définissez-moi fou. Enfin, il y a une bonne définition de folie. Dans ce tableau sombre, on peut avoir un petit sourire. Hein. La folie, ce n'est pas de parler aux murs, c'est quand les murs vous répondent. Est-ce que les murs répondent à Hitler ? Non.
1: Non.
0: Je crois qu'il remplit, pour vous répondre enfin, toutes les cases de la paranoïa. Donc, paranoïaque, mais un paranoïaque névrotique, psychotique, est-ce qu'il garde le sens des réalités ? Oui et non. C'est pas parce que je suis normand que je vous dis oui et non, mais c'est un peu ça quand même. Oui, parce que plus il s'enfonce dans la défaite, plus il perd le sens des réalités. Il fait bouger sur la carte des divisions qui n'existent même plus, ou qui ne sont plus que l'ombre d'elles-mêmes. Non, parce que jusqu'au bout, il sait ce qu'il fait. Dans son testament, la veille de son suicide, il affirme de nouveau la nécessité d'un combat où il faudra se débarrasser des Juifs. Il y revient. Et d'ailleurs, la guerre qu'il voulait a un double objectif, la conquête à l'Est, l'espace vital, et la liquidation des Juifs.
1: Claude Quettel, vous publiez chez Perrin une biographie très complète sur Hitler. Un très grand merci à vous.
0: Eh bien, moi, merci aussi.

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1: Aujourd'hui, nous sommes le 9 mai. L'Europe se fera par des réalisations concrètes, créant d'abord une solidarité de fait. Cette phrase est extraite de la déclaration de Robert Schuman proposant le 9 mai 1950 la création d'une communauté européenne du charbon et de l'acier, la CECA.
2: Le rassemblement des nations européennes exige que l'opposition séculaire de la France et de l'Allemagne soit éliminée. L'action entreprise doit toucher au premier chef la France et l'Allemagne. Dans ce dessein, le gouvernement français propose de porter immédiatement l'action sur un point limité mais décisif. Le gouvernement français propose de placer l'ensemble de la production franco-allemande de charbon et d'acier sous une haute autorité commune.
1: Le 9 mai est désormais dans toute l'Union européenne la journée de l'Europe. Enlevé par les Brigades Rouges le 16 mars 1978, Aldo Moro, le chef de la démocratie chrétienne italienne, est retrouvé mort le 9 mai.

0: Le procès des ravisseurs d'Aldo Moro aura lieu en 1982. 32 personnes seront condamnées à la prison à perpétuité. Nouveau changement en Afrique du Sud le 9 mai 1994. Le pays élit son nouveau président, Nelson Mandela.
1: Uniquement un candidat, dit le juge président de séance, qui en tire la conclusion qui s'impose, comme tous les députés. L'histoire retiendra que le premier président noir d'Afrique du Sud n'eut pas besoin d'élection. Il était sans rival.
0: Comme il s'y était engagé, Nelson Mandela ne fera qu'un seul mandat et quittera la présidence en 1999.
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0: Au niveau de la culture, c'est le 9 mai 1923 que naissait l'acteur Claude Guéplu, homme de théâtre et de cinéma. Il reste pour le grand public la voix des Shadok.
3: Chez les Shadok, rien de nouveau, ils pompaient toujours.
0: Claude Guéplu meurt en 2006. Et puis c'est le 9 mai 1949 que voyait le jour l'auteur, compositeur et interprète américain Billy Joel. Il débute sa carrière en 1973. Il connaît un grand succès dans les années 80 avant de marquer une pause à partir de 1994.

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1: Bonjour, en ce 9 mai, nous fêtons les Pacômes, un joli nom d'origine latine qui signifie la paix. Saint Pacôme est l'un des pères du monachisme, un arbre géant, comme le disait Benoît XVI, qui a porté des fruits abondants et magnifiques dans le monde entier. C'est lui qui fonda le cénobitisme en Haute-Égypte en 320. Mais qu'est-ce que c'est que ce nom barbare, ou plutôt grec ? Cénobitisme vient du grec koinos bios, qui signifie « vie commune ». Avant Pacôme, les moines vivaient seuls. On les appelait des anachorètes ou des ermites. Pacôme eut donc l'intuition de les réunir, pour les libérer des soucis matériels et pour qu'ils puissent consacrer plus de temps à la prière. Pour que tous ces moines réussissent à vivre ensemble et à ne former qu'un seul esprit et qu'un seul cœur, Pacôme rédigea ce qui constitue la première règle monastique chrétienne. Il invite les moines à la charité fraternelle dans la vie commune, à l'obéissance envers leurs supérieurs et à méditer continuellement la parole de Dieu. Des centaines d'hommes viennent alors le rejoindre. Le grand Athanase d'Alexandrie veut le faire prêtre, mais par humilité, il refuse et continue à fonder et à multiplier les monastères chez les Coptes de la Haute-Égypte, mais aussi en Palestine, en Asie mineure, en Italie et en Gaule. Le dynamisme puissant de la vie religieuse, vécue en commun, va innerver la chrétienté et la transformer. Ainsi, autour de l'an 400, le moine Jean Cassien fait naître en Provence les premiers monastères. Et en ce 9 mai, les filles de la Charité fêtent aussi aujourd'hui la fondatrice de leur ordre, Sainte Louise de Marillac. À Paris, en 1633, Sainte Louise de Marillac, veuve, ne négligea pas l'éducation de son fils et fonda en même temps les filles de la Charité sous la direction de Saint Vincent de Paul et forma par son exemple ses compagnes aux soins des malades, à l'instruction religieuse des enfants pauvres, mais surtout à la prière et à la confiance dans le Seigneur. Aujourd'hui, son corps repose à la chapelle de la Médaille Miraculeuse et les filles de la Charité œuvrent dans plus de 90 pays, aux quatre coins du monde.
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3: En ce temps-là, Jésus disait à ses disciples: si le monde a de la haine contre vous, sachez qu'il en a eu d'abord contre moi. Si vous apparteniez au monde, le monde aimerait ce qui est à lui. Mais vous n'appartenez pas au monde, puisque je vous ai choisi en vous prenant dans le monde. Voilà pourquoi le monde a de la haine contre vous. Rappelez-vous la parole que je vous ai dite. Un serviteur n'est pas plus grand que son maître. Si l'on m'a persécuté, on vous persécutera vous aussi. Si l'on a gardé ma parole, on gardera aussi la vôtre. Les gens vous traiteront ainsi à cause de mon nom, parce qu'ils ne connaissent pas celui qui m'a envoyé. »

Être attaché au cep qu'est Jésus, c'est recevoir de lui la vie à la fois dans sa dimension individuelle et dans sa dimension sociale. Ainsi, la vie du disciple de Jésus ne s'inscrit pas dans la compréhension de la vie de la société dans laquelle il vit, mais dans la compréhension que lui ouvre la parole et le ministère de Jésus. Être disciple, c'est donc avoir d'autres références. On l'a vu avec le végétal, si peu considéré d'habitude, et pourtant présenté par Jésus comme la source de vie qu'il est réellement et physiquement pour notre monde. Jésus sait à quel point il est difficile pour une société humaine de reconnaître ses dépendances, qu'elle vit, qu'elle comprend comme des fragilités, des manques. La haine du monde dont parle Jésus provient de cette mise à nu, de cette révélation que certains vivent comme une agression. Et la parole de Jésus que nous entendons aujourd'hui résonne particulièrement avec notre présent. Un serviteur n'est pas plus grand que son maître, nous dit-il. Et cela nous questionne toutes et tous intimement. Qui est celui que je reconnais comme mon maître? De qui est-ce que j'accepte d'être serviteur ou servante? Notre adhésion ou notre fidélité qui se traduisent dans notre manière de vivre, dans nos choix du quotidien, sont donc pour Jésus des témoignages que nous sommes invités à faire de l'Évangile. Et nous savons tous combien il peut être difficile de témoigner, d'autant plus de nos jours où les lanceurs d'alerte, les témoins des exactions des plus puissants, sont menacés, voire emprisonnés. Mais si c'est le choix de certains de vivre dans le déni du réel, dans le refus des liens qui nous unissent tous aux autres vivants et à la source de vie qu'est Jésus, alors cela ne peut pas être notre choix. Annoncer l'Évangile, c'est faire le choix inverse, c'est permettre que cette hypocrisie, ce refus de la réalité qui touche notre société, s'efface, et que la parole, le lien, la relation, prennent le pas toujours sur le silence et la peur. »

Notre Père qui es aux cieux, que ton nom soit sanctifié, que ton règne vienne, que ta volonté soit faite sur la terre comme au ciel. Donne-nous aujourd'hui notre pain de ce jour. Pardonne-nous nos offenses, comme nous pardonnons aussi à ceux qui nous ont offensés. Et ne nous laisse pas entrer en tentation, mais délivre-nous du mal. Car c'est à toi qu'appartiennent le règne, la puissance et la gloire pour les siècles des siècles. Amen.

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0: 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Il est 6h.
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3: Bonjour à tous, bonjour à toutes. Le gouvernement a dévoilé le 23 avril dernier un plan d'électrification de l'économie doté de 4,5 milliards d'euros par an d'ici 2030. L'objectif, réduire la dépendance aux énergies fossiles de 60% à 40% d'ici 4 ans, en s'appuyant sur une production électrique décarbonée abondante. Ce plan de 22 mesures concerne les transports, le bâtiment, l'industrie et le numérique. Ce numéro sera consacré aux mobilités. Alors, les Français ont-ils intérêt à rouler à l'électrique ? On va essayer d'y voir plus clair grâce au leader du courtage en financement automobile pour les particuliers et les professionnels et le spécialiste du vélo électrique reconditionné. On fait le point tout de suite dans l'écho en commun.
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3: Bonjour Thibaut Thomé.
4: Bonjour Bérangère.
3: Vous êtes le fondateur de Rutile Bike. Vous offrez une seconde vie au vélo électrique que vous réhabilitez dans vos ateliers de Villeurbanne en région lyonnaise. Vous possédez des showrooms à Ivry-sur-Seine, Aix-en-Provence et livrez vos vélos partout en France.
4: C'est bien ça.
3: À vos côtés, pour parler de ce sujet, Nicolas Fragne, bonjour.
5: Bonjour Bérangère.
3: Vous êtes le dirigeant fondateur de Ulease, spécialiste du leasing automobile pour les professionnels et de Backlease, le premier loueur de véhicules électriques reconditionnés. Vous avez diversifié votre offre en s'adressant aux particuliers via l'agence du leasing. Je précise que vous opérez sur l'ensemble du territoire français. Vous confirmez aussi ?
5: C'est exactement cela.
3: Je commence avec vous, Nicolas Fragne. Est-ce que vous pensez que le leasing sera un levier majeur pour atteindre les objectifs de la décarbonisation d'ici 2030?
5: Oui, c'est certain. On le voit déjà dans les parts de marché et le recours au leasing depuis ces dernières années, qui s'est particulièrement accéléré avec l'électrification des flottes. Le recours au leasing, c'est un moyen en fait d'accéder à un véhicule tout en préservant en fait son pouvoir d'achat ou son épargne. Pour vous donner quelques chiffres, en 10 ans, notamment à titre particulier, le recours du leasing est passé de 20 à 80% des ventes sur les véhicules neufs. Donc c'est une vraie solution pour accéder à des véhicules plus économiques, plus modernes et du coup plus efficients.
3: Pour soutenir son plan d'électrification, le gouvernement entend réorienter les certificats d'économie d'énergie, les CEE, à hauteur de 1,1 milliard d'euros dans le secteur du bâtiment, 0,2 milliard dans l'industrie et 2,1 milliard dans les transports. En épluchant les 22 mesures, j'ai découvert 6 mesures pour la mobilité, mais aucune pour les vélos. Pourtant, j'ai le sentiment, Thibaut Thomé, que votre offre de vélo électrique reconditionné s'inscrit dans cette volonté de réduction des énergies fossiles. J'imagine que vous êtes forcément d'accord avec ça.
4: Je suis forcément d'accord et forcément aussi déçu. Le vélo, c'est le grand oublié. Pourtant, ça tombe sous le sens. C'est le véhicule électrifié le plus vendu en France, avec 600 000 modèle vendu l'année dernière. Et ça vient répondre à tous ces enjeux-là, parce que enjeux de décarbonation, mais aussi de santé publique et aussi de pouvoir d'achat.
3: À votre avis, pourquoi vous avez été le parent pauvre ou l'oublié ?
4: C'est une bonne question. Le vélo, ces dernières années, a été un peu instrumentalisé aussi. On l'a vu dans les différentes villes, à Lyon ou à Paris. On attache en fait le vélo à un côté politique. L'année dernière, on a vendu plus de 1500 vélos. Il n'y a pas de couleur politique. Les gens s'équipent, les gens pour différents moyens. Ça reste un moyen de transport.
3: Vous voulez dire que le vélo électrique, il est plus rattaché à la gauche, à l'écologie, c'est ça que vous voulez dire ?
4: Pour moi, non.
3: Dans l'inconscient collectif, oui.
4: Ouais, exactement. C'est ce qu'on a vu, en tout cas, dans les différentes élections municipales. C'était bien marqué.
3: Et vous, Nicolas Fragne, concrètement, ces 2,1 milliards débloqués par l'État, est-ce que vous savez sous quelle forme, vous ou vos clients, vous allez en bénéficier ou une partie ?
5: On a plusieurs activités, mais on a une activité sur du véhicule neuf dont on va bénéficier. Donc, on bénéficie de ces primes C2E, notamment sur les véhicules à titre particulier. Et puis, il y a également des primes C2E pour les entreprises, même si elles sont plus limitatives. Par contre, effectivement, il n'y a rien sur le véhicule d'occasion reconditionné. Donc, dans le cadre de l'activité back-lease, on bénéficie d'aucune aide.
3: Pourquoi ?
5: Ce qui, sur le véhicule d'occasion, l'État ne met pas d'argent pour encourager l'achat d'un véhicule électrique d'occasion. L'État met de l'argent pour acheter un véhicule neuf. Donc c'est là aussi où, effectivement, en termes de pertinence écologique et sociétale, c'est un peu plus limité.
3: Et puis c'est questionnant. À compter du 1er juin 2026, les aides à l'achat pour les artisans et les professionnels pour l'achat ou la location d'un véhicule utilitaire électrique seront fortement revalorisées, avec un soutien porté jusqu'à 9 500 € pour les très grands VUL, les véhicules de transport commercial dont le poids total autorisé en charge ne dépasse pas les 3,5 tonnes électriques. Ce niveau de soutien à l'achat sera conditionné à une fabrication de véhicules en Europe. C'est votre cas ?
5: Oui, complètement. La bonification, elle est éligible uniquement sur des véhicules éco-scorés, fabriqués donc du coup sur l'Union européenne. Aujourd'hui, nous, on constate plus de 45% de nos ventes en électrique sur les entreprises et les particuliers. Et l'utilitaire est encore à la traîne. Il était à la traîne pour deux raisons essentielles. Un, la disponibilité des produits, c'est-à-dire qu'il n'y avait pas de vraie bonne réponse sur des utilitaires avec une autonomie qui permette de répondre à l'ensemble des usages.
3: Et puis tranquillité.
5: Voilà, et puis le coût. Et avec ces aides, pour le coup, là, l'utilitaire, on pense vraiment qu'il va basculer à partir du deuxième semestre sur l'électrique. Donc ça, c'est une bonne nouvelle, effectivement, pour la planète dans tous les cas.
3: Et vous, Thibaut Thomé, pour pallier ce manque d'aide, est-ce que vous avez prévu des innovations pour rendre vos vélos encore plus accessibles ? Je pense, par exemple, à intégrer des nouvelles technologies connectées. C'est une idée qui m'est parvenue cette nuit.
4: D'accord. Alors, le vélo électrique, déjà, il est en pleine expansion. L'usage du vélo augmente. On est à plus de 5% par rapport à l'année dernière d'usagers sur les routes. À Paris, c'est plus 35%. Donc, en fait, les gens s'équipent, déjà. Donc, déjà, parce que le vélo électrique a amené ces nouvelles personnes sur les routes. Derrière, ça rend accessible le vélo, parce que derrière, on peut faire des plus grandes distances, et surtout faire des montées, avoir un vent de face, c'est plus simple. On n'arrive pas la chemise trempée au travail.
3: Donc, ça peut aider, vous avez raison.
4: Exactement. Accompagner en fait déjà cet avènement du vélo électrique. Et nous, on est arrivé avec une véritable innovation d'usage, dans le sens où, un peu presque en amont, on a suivi en fait ce qui s'est passé dans l'automobile. C'est-à-dire que l'occasion et le reconditionné a tout son sens ici. Tous ces vélos qui sont utilisés, qui partent en leasing ou autre en Allemagne ou en Belgique, il faut les récupérer, il faut leur redonner une seconde vie. Donc nous, en fait, grâce au reconditionné, on va récupérer ces vélos-là, on va les reconditionner et on va
3: Comment
4: les rendre accessibles.
3: Conditionnés. Qu'est-ce que vous faites concrètement ?
4: C'est simple, ils arrivent chez nous, on va les diagnostiquer. J'ai une équipe donc de 10 mécaniciens qui vont les reprendre, diagnostiquer les batteries, diagnostiquer le moteur, remettre à neuf le vélo. Donc on va changer toutes les pièces d'usure, chaînes, cassettes, c'est les pignons derrière. Les pneus, voilà, s'il faut remettre les rayons en place, on les remet. Le vélo, il ressort comme neuf derrière et il va être mis en ligne sur notre site internet, donc rutile.mike. Pour ensuite être vendu aux particuliers.
3: Et pour une durée de vie de combien de temps ?
4: La durée de vie, normalement, d'un vélo, c'est presque infini. Ce qui a une durée de vie, en tout cas, la batterie. Mais une batterie, il y a beaucoup de fausses croyances. On pense que la batterie va vite tomber en rade. Non, c'est faux. Je récupère des vélos qui ont 20 000, 30 000 km. La batterie a toujours une capacité résiduelle de 85%. Donc, c'est-à-dire que c'est une autonomie restante. Donc, ça va encore rouler des milliers de kilomètres pour le prochain usager.
3: On va avoir l'occasion de rentrer dans le détail de cette batterie qui pose question. Nicolas Fragne, est-ce que d'ici 4 ans, vous pensez basculer au tout électrique ou non ? Pas
5: oui.
3: Vraiment. Oui, ah oui, oui, c'est un oui définitif, ça, c'est oui, oui clair.
5: En fait, ça va être l'exception, le thermique. Il y a le plan européen 2030. L'ensemble des constructeurs automobiles aujourd'hui ont fait leur mutation. Ont fait des choix industriels d'investissement au niveau mondial. Pour basculer sur l'électrique. Donc nous on est convaincus que ça va être l'essentiel en fait de nos ventes. Il restera toujours des cas très particuliers sur des utilitaires très aménagé, très lourd. Sur certains usages, on aura recours encore à quelques véhicules thermiques. C'est sûr et certain que ce soit pour les véhicules de fonction à titre professionnel, que ce soit dans l'usage des particuliers.
3: Mais vous pensez que c'est un choix politique pour s'autoproduire ?
5: Ce n'est pas un choix que politique, c'est un choix de bon sens aujourd'hui. C'est une énergie qui est pertinente, qui est propre, qui est extrêmement durable.
3: Pour certains, qui est un peu plus coûteuse, parce que l'électricité, on n'a pas la possibilité de savoir si le montant va augmenter, contrairement...
5: Oui, mais aujourd'hui, je vous donne un exemple. Mmh. Si vous voulez faire le plein d'un véhicule thermique classique, ça va vous coûter plus de 70 euros.
3: Aujourd'hui, mais ce n'était pas le cas il y a 5-10 ans.
5: 50 euros. Mmh. Et aujourd'hui, faire le plein sur un véhicule électrique, c'est 15-20 euros. Maximum, plutôt 15 euros.
3: Oui, mais
5: 15
3: qui garantit justement ce montant-là et que ce montant va rester plafonné ?
5: Mais personne, on ne sait pas. Effectivement, on peut imaginer des nouvelles taxes sur l'alimentation électrique, etc. Mais même si ça doublait aujourd'hui, ça serait beaucoup plus économique, c'est plus vertueux, ça fait effectivement zéro émission de CO2. C'est plus agréable à l'utilisation. On a des retours d'usage d'une flotte auxquels je pense de commerciaux qui font plus de 50 000 km en électrique par an et qui nous disaient qu'en fait, ils ont constaté qu'ils étaient moins fatigués, notamment par le bruit. Vous voyez, c'est quelque chose dont on n'avait pas imaginé la vertu. Là aussi, comme pour les vélos, nous, on est convaincus de la durabilité des batteries. On le constate. Sur Backlease, on est à plus de 94% d'efficience de nos batteries. Et on voit en fait que le véhicule électrique consomme moins d'entretien et est vraiment durable. Donc je pense qu'on va garder nos véhicules pour le coup plus longtemps. C'est-à-dire quand vous avez basculé sur l'électrique, vous n'avez pas changé tous les deux ans. Ça ne va pas du tout être ça dans le mode de consommation. On va garder des véhicules plus longtemps, que ce soit pour le particulier ou pour les entreprises.
3: Ce que je vous propose à présent, c'est un petit jeu. Je vais interpréter les freins les plus cités par les Français à l'adoption du véhicule électrique. Et je vous laisse tous les deux répondre, car j'imagine que ce sont des questions récurrentes posées par vos clients. Je commence, et vous n'hésitez pas à répondre du tac au tac. Acheter un vélo ou un véhicule électrique, ça coûte trop cher.
6: Non, ça coûte pas trop cher si on compare avec d'autres moyens de transport. Un vélo, comme je disais, ça peut durer à vie. Il y a différentes gammes de prix, bien évidemment. On peut aller chez Decathlon comme on va aller chez les distributeurs plus classiques. Et nous, par le reconditionné, on rend accessible du vélo haut de gamme. Donc nous, on a un panier moyen qui est autour des 2000 euros. Un vélo électrique, un bon vélo électrique, on va dire un VTC, un vélo de ville pour aller au travail tous les jours, ça coûte environ, si on veut bien s'équiper, ça coûte environ 3000 euros. Nous, avec le reconditionné, c'est à peu près 1800, 2000 euros ce type de vélo.
3: Donc fausse idée reçue selon Thibaut Thomé. J'ai l'impression que Nicolas Freine, vous pensez la même chose ?
5: Au départ, évidemment, ça coûte plus cher. Si vous prenez un véhicule thermique par rapport à un véhicule électrique, le véhicule électrique va vous coûter en prix catalogue globalement 20% plus cher. Donc facialement, c'est vrai. Mmh. Pourquoi ça coûte plus cher ? Puisque vous allez avoir une batterie et donc vous transportez quelque part une gestion de l'énergie. Mais par contre, à l'usage, c'est 40% moins cher. Donc en fait, tout le bon sens, c'est de pas raisonner en prix d'acquisition, mais en coût d'usage.
3: Oui, mais est-ce que vous pouvez entendre que certains Français n'ont même pas ce budget-là pour acquérir ce véhicule ou ce vélo ?
5: C'est pour ça qu'on voit un énorme recours à des solutions de leasing pour raisonner en fait en coût d'usage avec un coût de loyer, un coût d'assurance, un coût d'entretien et évidemment un coût d'énergie qui fait une assiette globale et donc qui fait un budget pertinent en fait.
3: Je me repositionne en questionnant comme certains peuvent le penser. Je trouve que les systèmes de recharge de voitures électriques sont trop longs. Qu'est-ce que vous répondez ?
5: Alors, sur les véhicules électriques, en France, on a énormément progressé, même s'il y aura encore certaines zones à couvrir. La France a plus de 100 000 bornes, donc il y a une couverture nationale qui est très très bonne, même si dans certaines zones, encore une fois, il y a des problèmes de maintenance ou de disponibilité. Concernant le temps de recharge, là aussi, il y a des solutions. Nous, on est en partenariat avec ChargeMap qui permet de trouver la bonne borne et le bon niveau de recharge pour répondre à cela. Et là aussi, ça va beaucoup évoluer en fonction des usages, en fonction des véhicules, en fonction de la technologie. Aujourd'hui, c'est possible de charger à peu près 80% de la batterie en 25 minutes. Pas sur tous les véhicules et pas sur toutes les bornes, mais c'est une technologie qui est réel et qui est possible et qui va se développer sur les années à venir sur l'ensemble des véhicules.
3: Années à venir, 2 ans, 3 ans, 6 mois ?
5: Non, je pense dans 2-3 ans, c'est le cas pour tous les véhicules.
3: Thibaut Thomé.
6: Je vais rajouter ma petite part par rapport à ça en tant qu'utilisateur de voitures électriques.
3: Oui.
6: Je ne vends pas de voitures électriques, mais je suis utilisateur de tous les jours depuis un peu plus de 6 mois. J'en suis particulièrement content. Et en fait, ce que je vois, c'est qu'en 6 mois, ça a énormément évolué. Le nombre de bornes, même autour de mon travail, même sur mes routes que je fais assez régulièrement, ont évolué. C'est de plus en plus rapide. Les évolutions technologiques des voitures vont très, très, très, très vite. Bon, on est poussé par le marché chinois qui arrive avec des technos très puissantes. En effet, les gros enjeux, c'est l'autonomie et le temps de recharge. Clairement, vu la vitesse à laquelle ça va, dans quelques mois, j'ai envie de dire.
3: Oui, mois, vous pensez même pas en année.
6: Ça va évoluer. Et c'est déjà en train d'évoluer.
3: D'accord. Le gouvernement prévoit aussi de planifier le déploiement des bornes de recharge sur le réseau routier national. Est-ce que, forcément, la question après les bornes, on pense aux recharges. Et certains pensent et disent que pour les vélos, les recharges font peur parce qu'ils ont pu voir ou lire que des batteries peuvent exploser. Qu'est-ce que vous répondez à ça, Thibaut Thomé, Rutilbaï?
6: Alors c'est un vrai sujet et c'est la raison pour laquelle on s'est positionné sur le vélo haut de gamme, le vélo premium. 90% de mon stock, c'est batterie et moteur Bosch, donc avec la sécurité Bosch qui va bien, fabriquée en Europe. En effet, on a cette mauvaise publicité parce que beaucoup de vélos se retrouvent sur le marché. Mmh. On parle souvent des fat bikes avec des petites gâchettes où c'est plus des motos que des vélos, très mal équipés, avec un moteur qui ne durera pas bien dans le temps et surtout une batterie qui est dangereuse, au-delà d'être pas de très bonne qualité, qui va perdre de l'autonomie dans le temps.
3: Mais comment le consommateur peut savoir ça?
6: En effet, il faut éviter d'acheter son vélo sur Amazon, tout simplement. Il faut aller chez les vrais professionnels pour tous les portefeuilles, en partant de chez Decathlon, chez les grands vélocistes, les grandes marques de vélocistes, Mondo Vélo, Cyclab, et j'en passe. Et bien évidemment, chez les reconditionneurs comme Rutil.
3: Mais on peut demander des certifications,
6: oui,
3: des
6: exactement.
3: Normes
6: Toutes ces batteries sont certifiées, normalisées, tout est respecté. Et nous, enfin, en tout cas, on branche toutes nos batteries, on les met à jour, on vérifie comment elles ont été utilisées, on sait si elles n'ont pas subi des températures extrêmes, si elles ont été mal utilisées, si le moteur a été débridé, on sait tout ça. Et c'est quelque chose qu'on peut certifier à la vente du vélo.
3: Le manque de recharge publique, là vous répondez, c'est en cours, ça avance, ça va mieux. Qu'est-ce que vous dites tous les deux? Parce qu'on peut recharger à la maison, on peut dire.
7: Le meilleur moyen en tout cas de charger un vélo ou un véhicule, c'est au domicile en fait, où vous maîtrisez le coût de l'énergie. Et effectivement, il faut changer son comportement, c'est-à-dire qu'avec un véhicule thermique, on attend d'être presque en réserve pour refaire le plein. Avec un véhicule électrique, dès qu'on peut charger, il faut charger. Et donc, on fait de la micro-charge. C'est vraiment un comportement qui est différent et qui permet de gérer son coût énergétique. Et donc, c'est très pertinent. Enfin, mais c'est du bon sens, c'est-à-dire que vous allez charger...
3: Certains ne peuvent pas forcément charger chez eux parce qu'ils habitent dans des lieux
7: C'est là où on rencontre le plus de difficultés, notamment pour les flottes d'entreprises qui veulent s'électrifier, qui accompagnent leurs collaborateurs sur la recharge à domicile. Et effectivement, quand vous êtes en habitat collectif et que l'habitat collectif n'a pas de solution de recharge, c'est les cas les plus difficiles effectivement à gérer.
3: Et dans ce cas-là, on parle de bornes recharge publique.
7: Donc aujourd'hui, dans n'importe quelle station sur l'autoroute, vous avez des bornes de recharge publique. C'est quelque chose qui s'est vraiment développé aujourd'hui et qui n'est plus un frein.
3: Certains disent qu'il faut rester près de la voiture quand on recharge et qu'il ne faut pas la laisser charger toute la nuit. Non, je vois que vous hochez la tête tous les deux. C'est-à-dire qu'il y a une fausse idée reçue aussi.
6: Fausse idée reçue.
7: Ah oui, fausse idée reçue. Oui, complètement. Au contraire, vous programmez votre véhicule en heure creuse, la nuit, elle recharge toute seule. Ça se fait très bien. Il n'y a pas du tout besoin de rester à proximité.
6: Exactement, c'est du temps mort. Voilà, moi, cette nuit, je l'ai rechargé chez moi pendant les heures creuses. Exactement,
3: ça s'est bien passé. Nicolas,
6: et ça s'est très bien passé.
3: Qu'en est-il du coût du fonctionnement et de réparation pour certains qui est trop élevé?
7: Au contraire, non, ça c'est vraiment une idée reçue puisque nous on le constate sur des milliers de véhicules qu'on a à la route. Le véhicule électrique coûte beaucoup moins cher en entretien. En fait, il n'y a plus d'entretien. Vous changez les essuie-glaces, vous allez changer un filtre d'habitacle, vous allez changer des pneus, mais c'est tout ce qui se passe. Il se passe rien, en fait, avec un véhicule électrique. On change les plaquettes à peu près au bout de 200 000 km. Les coûts d'entretien sont extrêmement faibles, au contraire.
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3: Après avoir compris ce que vous apportez à vos clients, j'aimerais à présent que l'on s'intéresse à ce que vous pouvez offrir à l'intérieur de votre entreprise. Thibaut Thomé, vous avez fondé Rutil en 2021. Vous avez aujourd'hui une trentaine de collaborateurs. On l'a entendu en première partie, vous développez une économie circulaire pour vos clients, mais aussi pour vos collaborateurs. Vous leur proposez, vous m'avez dit, un forfait d'économie durable. De quoi s'agit-il ?
6: Alors, c'est un forfait mobilité durable. C'est le FMD que toutes les entreprises peuvent avoir et proposer à leurs collaborateurs. Donc, ça vient financer en fait leur mode de transport, souvent doux. Mais un des gros leviers qui permettrait de mettre beaucoup plus de gens sur les vélos, c'est passer par l'employeur. Et il existe des aides et des avantages fiscaux pour que les employeurs puissent proposer à leurs employés un vélo pour leur mobilité, pour leur vélo-taf. Parce qu'en fait, on se rend compte que 60% des trajets domicile-travail qui font moins de 5 km sont faits en voiture. C'est en vélo, 5 km, c'est entre 10 et 15 minutes. Ça ne change pas, il n'y a pas de variable. Ça sera 10 ou 15 minutes. Si vous faites en 10 minutes tous les jours, ça sera 10 minutes tous les jours. Il n'y a pas d'histoire de se garer, il n'y a pas d'histoire d'embouteillage.
3: Votre chiffre est valable pour la ville et la campagne, milieu rural?
6: Là, c'est moins de 5 km. Moins de 5 km qui est valable partout en France. Donc, en fait, il y a un vrai enjeu. On parlait des enjeux environnementaux, aussi de décarbonation. Elle vient toucher en effet au portefeuille la santé et l'environnement, comme je vous l'ai dit. Et c'est l'employeur qui pourrait amener en tout cas cette structure rassurante. Et c'est des choses qui marchent particulièrement en Allemagne et en Belgique, et qui ont fait littéralement exploser le vélo de fonction proposé aux employés dans ces pays-là.
3: Et que vous proposez, vous aussi, à vos salariés.
6: Et donc nous, on propose aussi le FMD, et on est en train aussi de mettre en place un système de location longue durée, de leasing, pour nos salariés.
3: Autre valeur importante pour votre entreprise, la mixité dans vos équipes.
6: Exactement. Alors dans le vélo, c'est un milieu qui est très masculin historiquement. On touche un nouveau marché. Avant, c'était un marché de loisirs. Maintenant, on touche un marché qui est quand même beaucoup plus mass market. On touche tout le monde. Voilà, le vélo, ça devient une mobilité, enfin, un mode de transport. On essaye d'attirer une diversité de profils. Et nous, on s'y attelle, hein, parce que dans la filière vélo, l'objectif est de 35%. Et nous, il est déjà atteint depuis le début. Là, on est 32 collaborateurs, 35% de femmes. Et surtout, en fait, pas sur les fonctions digitales, e-commerce. Voilà.
3: Communication.
6: Non. On a des personnes qui sont à la logistique, qui sont à l'atelier.
3: Et en parlant d'atelier, vous travaillez également en étroite collaboration avec un atelier de réinsertion. Pourquoi faire ça? Quel est l'objectif?
6: Alors en fait, dès le départ, quand j'ai créé l'entreprise Rutile, j'avais externalisé l'atelier, je faisais pas le reconditionnement moi-même pour tester mon modèle, bien évidemment. J'achetais des vélos, je les faisais reconditionner par un atelier de réinsertion à Villeurbanne. Ça a un peu fonctionné comme ça. Derrière, on a continué, en tout cas on travaille avec et les ateliers de réinsertion pour prendre en stage des personnes qui sont éloignées de l'emploi.
3: C'est une jolie manière de soutenir les communautés les plus vulnérables avec des actions concrètes. De votre côté, Nicolas Fragne, vous avez fondé Youlease en 2018. Votre entreprise compte aujourd'hui une quarantaine de salariés. Comment est-ce que vous intégrez des valeurs solidaires dans votre stratégie d'entreprise en interne?
7: Dès le départ, en fait, on a recruté des jeunes collaborateurs avec une envie, avec une ambition qu'on a accompagné en alternance, en bachelor, en master et ensuite qu'on a embauché. Aujourd'hui, on a 20% de nos effectifs qui sont en contrat d'alternance. On a des parcours, je vous donne un exemple. Le directeur commercial actuel de Backlease, c'est mon premier stage. Qu'on a des vraies histoires qui participent à l'ADN de ce groupe, à la culture d'entreprise, à la solidarité, à la bienveillance. Moi, je suis convaincu que le facteur H, il est clé, surtout sur une société de service. Nous, on fabrique rien, on assemble du service, on trouve des solutions, on innove. Et donc, c'est complètement déterminant que d'avoir des collaborateurs pleinement engagés.
3: Et là, cette question, vraiment, elle s'adresse à tous les deux. Est-ce que cette pensée solidaire, familiale, cette pensée humaine, est-ce qu'elle affecte vos relations avec vos clients actuels? Est-ce que ça a un lien direct? Est-ce que pour vous, eh bien, ça permet justement à votre entreprise d'évoluer dans le bon sens? Un bon sens qui peut être spirituel, qui peut être un bon sens du bien commun.
7: Moi, je dirais juste une chose, c'est que ça transpire. Et souvent, nos clients nous le disent. C'est ça qui est clé. Et c'est la plus belle des récompenses.
3: Et vous, Thibaut Thomé, tu Rutile Bail?
6: Alors oui, nous, la satisfaction client, c'est ce qui guide l'entreprise. Mais bien évidemment, de tous les jours, le service client, on a 5 étoiles sur toutes nos rutileries, hein, toutes nos boutiques sur les avis Google. Et c'est un point très important. Et comment on le fait? En effet, c'est en passant par une culture, en fait. Déjà, intrinsèquement, depuis le début, on a un devoir d'authenticité. C'est ce que je veux que ça transpire aussi, pour reprendre le terme de Nicolas. C'est que on veut montrer toute transparence à nos clients en disant, voilà, ce vélo, d'où il vient, ce qu'on a fait dessus, combien de kilomètres il a, le petit POC qu'il a, pourquoi il est à ce prix-là. Et après, premièrement, d'avoir un service presque comme du neuf, un service presque premium.
3: J'entends dans votre discours à tous les deux que l'impact écologique a du sens et c'est très important, et notamment dans votre domaine d'activité. Mais quels sont malgré tout les défis que vous devez anticiper avec cette transition vers les énergies décarbonées pour tous les deux?
6: Nous, on a créé Rutile vraiment sur cette conviction de rendre accessible bon vélo par le reconditionné. Aller toucher le plus de monde possible. En tout cas, on est acteur de l'avenir de la mobilité. Et ça va aller dans le sens de l'histoire parce que ça devient un réflexe de bon sens. Donc nous, en fait, notre gros défi, en tant qu'acteur, nouvel acteur de la mobilité, c'est de s'adapter en fait à ce nouveau marché qui, pour le coup, va être énorme. C'est
3: faire face à la demande, vous voulez dire ?
6: Faire face à la demande. Donc en effet, en tant que reconditionneur, mon gros enjeu est ce qu'on appelle le nerf de la guerre. C'est le sourcing, c'est le gisement de ces vélos-là. C'est comment je fais pour toujours proposer à mes clients le meilleur vélo au bon moment. Et surtout, proposer la meilleure manière de distribuer ces vélos-là. On veut être l'Aramis Auto du vélo. Aramis Auto, c'est une voiture vendue toutes les 5 minutes en Europe. Des concessions un peu partout. C'est un beau site internet. Donc ils vendent en ligne, ils vendent via leurs concessions. Donc c'est mettre du physique, mettre du lien avec nos clients, avec tous ces gens qui, il y a quelques mois, années, ne savaient même pas ce qu'était un vélo électrique. Maintenant, veulent s'équiper pour le vélo taf, pour la mobilité de tous les jours, pour aller faire les courses, mais aussi pour aller se promener en campagne, en montagne. Le VTT est en train d'exploser littéralement. VTT électrique, bien évidemment. Et c'est accompagner ça, en fait, accompagner cette montée en puissance.
3: Moi, j'ai entendu votre défi, mais j'ai entendu aussi derrière ça vos ambitions d'ici 2000, combien 30, 40, qu'est-ce qu'on peut dire ?
6: On est sur un plan à 2029, on sera à 12 000 vélos vendus, avec au moins une dizaine de rutileries. Donc, ce que j'appelle les rutileries, c'est des showrooms dédiés à la vente de vélos un peu partout en France.
3: On vous le souhaite en tout cas. Et vous, Nicolas Frein, alors, le défi ?
7: Alors, le défi, c'est de continuer, puisque quand on regarde la part du véhicule électrique sur le parc roulant en France, on a encore énormément de chemin. Il faut encore guider, accompagner les clients.
3: Surtout qu'aujourd'hui, votre flotte est mixte.
7: Oui, bien sûr. Et la flotte, surtout nationale, la nôtre, mais la flotte nationale est complètement mixte et la part de l'électrique est encore très faible. Donc il y a beaucoup d'accompagnement à faire, que ce soit pour les entreprises et pour les particuliers, pour électrifier la flotte et puis changer les comportements. Nous, avec Backlease, clairement, on veut démocratiser le véhicule de fonction reconditionné. C'est pas dans les us et coutumes que d'avoir un véhicule d'occasion quand on vous donne un véhicule de fonction. Avec Backlease, désormais, c'est possible. On le voit dans les comportements, dans les entreprises les plus matures, c'est désormais OK, finalement, d'avoir un véhicule de fonction reconditionné, puisque je vais payer un peu moins d'avantages en nature, je vais avoir une empreinte carbone qui sera plus favorable, et donc ça, dans mon comportement de consommation, c'est important. Et donc, voilà, nous, on veut être un groupe et un acteur de la mobilité engagé et qui contribue à aller dans ce sens.
3: On vous le souhaite aussi. Bon vent dans la poursuite du développement de vos entreprises respectives, comme quoi j'ai entendu qu'on pouvait concilier finance et responsabilité sociale et humaine d'entreprise. À bientôt.
7: Merci Bérangère.
6: Merci Bérangère, à bientôt.
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3: Et comme chaque semaine, je vous propose de poursuivre notre immersion dans la pensée sociale chrétienne.
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3: Bonjour Nicolas.
10: Bonjour Bérangère.
3: La dernière fois, Nicolas Masson, nous évoquions ensemble la charité, cœur battant de la pensée sociale chrétienne. Aujourd'hui, cap sur son premier principe. La dignité de la personne humaine, c'est le socle, le fondement, le principe qui porte toutes les autres. Mais de quoi parle-t-on exactement, Nicolas ?
10: La réponse est à la fois simple, vertigineuse, mais enthousiasmante. Le Concile Vatican II nous la donne dans Gaudium et Spes. La dignité de la personne humaine trouve son fondement, sa création à l'image et à la ressemblance de Dieu. Tout est là. Dire que chaque être humain est à l'image de Dieu, c'est dire qu'il n'est jamais une chose. Il est une personne capable de liberté, de vérité et d'amour. Respecter sa dignité, c'est tout simplement lui permettre de grandir en liberté, d'aimer en vérité.
3: Mais alors, qu'est-ce que ça change pour un dirigeant ?
10: Tout commence d'abord par un changement de regard. Apprendre à voir les personnes comme Dieu les voit, cela paraît simple, mais c'est une révolution. Car notre époque réduit facilement les personnes à des fonctions, des données, des profils. Et jusque dans l'entreprise, on parle de ressources humaines, comme si l'homme n'était qu'une ressource parmi d'autres. L'évangile fait exactement l'inverse. Le Christ regarde des personnes, une à une. Il voit le petit, le fragile, celui qui est au bord du chemin. Il voit la Samaritaine, Zachée. Et en chacun, il voit une personne capable d'aimer, de se relever, de choisir. Ce regard change tout. Il transforme d'abord celui qui regarde, nous-mêmes, et regarder comme le Christ, c'est déjà transformer sa manière de diriger, de décider, de collaborer.
3: En vous entendant, j'ai l'impression que dans l'entreprise, ce principe change tout.
10: Oui, parce que si la dignité est première, alors une personne n'est jamais un moyen, ni une variable d'ajustement, ni un coût, ni un chiffre. Cela commence par exemple dans le travail. Est-ce que c'est un lieu où la personne peut exercer vraiment sa liberté, sa responsabilité, son intelligence ? Ou alors n'est-elle là que pour exécuter des tâches ? Comme le rappelait Saint Jean-Paul II dans Laborem Exercens, le travail est pour l'homme et non l'homme pour le travail. Autre exemple, la question des plus fragiles. Que faisons-nous pour ceux qui traversent la maladie, l'échec ou une baisse de performance? La dignité humaine, ce n'est pas une idée abstraite. Ça change une manière de voir et donc d'agir et d'organiser l'entreprise. Alors, pour conclure, une question simple. Dans notre manière de diriger, qu'est-ce que je peux changer dès aujourd'hui pour mieux honorer la dignité de chaque personne?
3: Merci pour cet éclairage, Nicolas Masson. La prochaine fois, nous aborderons le principe du bien commun. Bonne semaine à vous, à samedi prochain.
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2: Bonjour à tous, bon réveil. Merci de votre fidélité à RCF Notre-Dame. Nous sommes le samedi 9 mai, c'est donc parti pour une nouvelle matinale du samedi. Très heureux de vous accompagner jusqu'à 9h. Aujourd'hui, je vous emmènerai à la Philharmonie de Paris à découvrir l'exposition Video Games and Music. Les jeux vidéo rencontrent un grand succès populaire et parfois simplement quelques notes de musique permettent de les reconnaître. Fanny Robillard, commissaire de l'exposition, sera avec nous juste après 7h15. L'invité du week-end au micro d'Étienne Pépin, Hervé Leroy.

0: dans laquelle il a réitéré son message contre la guerre. Quelle belle journée, tant de bénédictions, annoncé le premier pape américain de l'histoire à la foule de fidèles rassemblés dans l'église, parmi lesquels quelques 400 personnes malades et handicapées. Je me sens particulièrement béni de pouvoir venir ici, dans ce sanctuaire, en ce jour anniversaire, a-t-il ajouté. Et cette visite intervient au lendemain d'une audience accordée au secrétaire d'État américain Marco Rubio, destinée à apaiser les tensions après les critiques cinglantes formulées par le président Donald Trump à l'encontre des positions pacifistes du pape. Donald Trump qui a annoncé hier un cessez-le-feu de 3 jours entre l'Ukraine et la Russie à partir de ce samedi, alors que Moscou avait déjà décrété de son côté une trêve unilatérale avant les commémorations en Russie du 9 mai, espérant que ce soit le début de la fin d'une guerre très longue, meurtrière et difficile, a écrit le président américain sur sa plateforme Truth Social, précisant que la trêve inclurait notamment un échange de prisonniers de 1000 détenus de chaque pays. Donald Trump, qui n'en est pas à sa première déclaration de ce genre, a jugé que l'issue de la guerre était de plus en plus proche alors que les discussions ont repris cette semaine entre négociateurs ukrainiens et américains en Floride. Des affrontements ont éclaté dans le détroit d'Ormuz entre l'Iran et les États-Unis. Nouveaux accrocs au cessez-le-feu au moment où Washington attend une réponse de Téhéran à sa dernière proposition d'accord. Les tensions ont aussi augmenté sur le front libanais, le Hezbollah affirmant avoir lancé des missiles sur une base militaire du nord d'Israël en riposte à des frappes israéliennes. L'Élysée annonce que l'ambassadeur de France en Algérie va reprendre ses activités sur place. Cela faisait un an que Stéphane Romaté n'avait pas posé le pied sur le territoire algérien. Il avait été rappelé en avril 2025 par Emmanuel Macron à la suite d'une crise diplomatique. Le président du groupe socialiste à l'Assemblée nationale, Boris Vallaud, quitte la direction du Parti socialiste. Cette décision a été annoncée dans une lettre adressée ce vendredi 8 mai au premier secrétaire du parti, Olivier Faure. Signée de la main du sénateur PS Alexandre Ouzil, membre du courant de Boris Vallaud. Ce courrier reproche notamment à Olivier Faure de décider seul et de refuser dialogue et recherche de compromis, notamment sur la stratégie pour la présidentielle. L'ensemble du courant de Boris Vallaud quitte la direction avec lui, soit 24 membres, dont 21 secrétaires nationaux. Ce départ illustre l'exacerbation des tensions au sein du PS, notamment autour de la question de la primaire de la gauche que souhaite le premier secrétaire, mais que refuse Boris Vallaud. La marche néo-nazie n'aura pas lieu. Le tribunal administratif de Paris a donné tort ce vendredi aux organisateurs du groupuscule d'ultra-droite comité du 9 mai qui contestait l'arrêté d'interdiction pris par la préfecture de police de Paris au nom de risque de trouble à l'ordre public. Le comité du 9 mai a décidé de saisir le Conseil d'État.
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0: Un temps très agréable pour débuter ce week-end. Ce matin, le ciel va briller sur la quasi-totalité du territoire. Seule la pointe bretonne va devoir faire avec quelques gouttes de pluie. Cet après-midi, attention, des orages arriveront par le Grand Ouest. Prudence donc. Du côté des températures, une belle douceur. On relève ce matin de 16 à 20 degrés. 16 à Brest, 17 à Lille et Strasbourg, 19 à Paris, Bordeaux et Perpignan et 20 à Lyon, Nice et Marseille. Cet après-midi, le mercure ira de 18 à Brest jusqu'à 25 à Lyon et il fera 24 à Paris. Il est quasiment 6h35, nous sommes le samedi 9 mai. Que s'est-il passé les 9 mai à travers l'histoire ? Bien, Bruno Fuma a la réponse.
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3: Aujourd'hui, nous sommes le 9 mai. L'Europe se fera par des réalisations concrètes, créant d'abord une solidarité de fait. Cette phrase est extraite de la déclaration de Robert Schuman proposant le 9 mai 1950 la création d'une communauté européenne du charbon et de l'acier, la CECA.
4: Le rassemblement des nations européennes exige que l'opposition séculaire de la France et de l'Allemagne soit éliminée. L'action entreprise doit toucher au premier chef la France et l'Allemagne. Dans ce dessein, le gouvernement français propose de porter immédiatement l'action sur un point limité mais décisif. Le gouvernement français propose de placer l'ensemble de la production franco-allemande de charbon et d'acier sous une haute autorité commune.
3: Le 9 mai est désormais dans toute l'Union européenne la journée de l'Europe. Enlevé par les Brigades Rouges le 16 mars 1978, Aldo Moro, le chef de la démocratie chrétienne italienne, est retrouvé mort le 9 mai.

0: Deux personnes seront condamnées à la prison à perpétuité. Nouveau changement en Afrique du Sud le 9 mai 1994. Le pays élit son nouveau président, Nelson Mandela.
1: Uniquement un candidat, dit le juge président de séance, qui en tire la conclusion qui s'impose, comme tous les députés. L'histoire retiendra que le premier président noir d'Afrique du Sud n'eut pas besoin d'élection. Il était sans rival.
0: Comme il s'y était engagé, Nelson Mandela ne fera qu'un seul mandat et quittera la présidence en 1999.
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0: Au niveau de la culture, c'est le 9 mai 1923 que naissait l'acteur Claude Guéplu, homme de théâtre et de cinéma. Il reste pour le grand public la voix des Shadok.
3: Chez les Shadok, rien de nouveau, ils pompaient toujours.
0: Claude Guéplu meurt en 2006. Et puis c'est le 9 mai 1949 que voyait le jour l'auteur, compositeur et interprète américain Billy Joel. Il débute sa carrière en 1973. Il connaît un grand succès dans les années 80 avant de marquer une pause à partir de 1994.

0: Merci Bruno Fuma. Voilà une partie des 9 mai à travers les âges. Et si vous êtes né un 9 mai, c'est votre anniversaire. Recevez nos meilleurs vœux dans moins de 5 minutes. Un nouveau rendez-vous, votre chronique interculturelle. Une fois n'est pas coutume. Bonjour Stéphane Zeremeta.
1: Bonjour Simon.
0: Vous êtes directeur éditorial des guides Petit Futé et aujourd'hui direction à un petit port de pêche bien connu dans le Var.
1: Oui, nous partons à Saint-Tropez. Bonjour Simon. Et c'est vrai que si ce village est réputé pour son côté jet-set, il faut vraiment pas se limiter à cela parce qu'en fait, c'est intéressant et tout le golfe qui l'entoure mérite vraiment le détour. Donc, village perché, plage mythique, pinède sauvage, c'est un territoire qui est beaucoup plus authentique que ce que l'on imagine.
0: Commençons donc par Saint-Tropez. Avec son charme intemporel.
1: C'est qu'à l'origine, c'était un port de pêche assez prospère au 17e, 18e siècle. Puis il y a eu Brigitte Bardot, le film Dieu créa la femme dans les années 50. Les fameux gendarmes de Louis de Funès ont définitivement inscrit Saint-Tropez dans l'imaginaire collectif. Et c'est vrai que quand on arrive à Saint-Tropez, on va aller nous aussi sur le port. La balade s'impose. Alors avant, c'était le 3e port de commerce français. Aujourd'hui, c'est plutôt des quais avec des façades aux maisons pastels, des maisons aux façades pastels, des terrasses. On va voir un peu le spectacle permanent des yachts qui sont là, qui sont amarrés. Un autre incontournable à voir quand on est sur place, c'est la place des Lys où se trouvent les Tropéziens pour des parties de pétanque, souvent très sérieuses. Si on tire, si on pointe, c'est vraiment toute une histoire.
0: Côté visite, on ne manquera pas la citadelle.
1: Alors, elle domine la ville depuis 1589. Elle faisait partie du système de défense maritime entre Antibes et Toulon. Alors aujourd'hui, c'est le musée d'histoire maritime qui raconte l'épopée des marins tropézien un peu sur toutes les mers du monde. Toujours côté culture, il y a un musée de l'Annonciade dans une ancienne chapelle. Il y a de magnifiques œuvres d'artistes Matisse, Braque, Dufy qui ont été inspirées par la lumière absolument unique du golfe.
0: On quitte maintenant Saint-Tropez pour découvrir les villages du golfe.
1: Oui, c'est vrai qu'on a ce golfe de Saint-Tropez qui est bordé de plein de communes, plein de charmes. Par exemple, Port Grimaud, c'est l'un des plus anciens villages du massif des Maures. On va découvrir les ruines de son château médiéval, la tour médiévale, deux tours du XVIIe siècle. Et puis cet été, on a le festival des Grimaldines qui anime les ruelles, des concerts, des spectacles. C'est vraiment fort sympathique.
0: À une vingtaine de minutes de Grimaud, il y a aussi Gassin.
1: C'est un des plus beaux villages de France. On est perché à 201 mètres d'altitude. C'est pas très très haut. En tout cas, on va se balader dans les ruelles médiévales. Depuis la terrasse d'Aibairi, on a une vue sur le golfe absolument magnifique. Par temps clair, on peut même apercevoir les Alpes.
0: Et puis Ramatuel mérite aussi qu'on s'y arrête.
1: Alors, elle est surtout connue pour sa plage de Pampelonne. Elle est longue de 4,5 km de sable doré, du Cap Pinet au Cap Camara. C'est une des plages les plus célèbres de la côte d'Azur. Il y a plein de festivals d'été. J'aime beaucoup aussi la Croix-Valmer. On est à une vingtaine de minutes de Ramatuel. Et Cap de l'Argé, c'est plutôt sympathique. En tout cas, Saint-Tropez, c'est bien plus qu'une destination jet sec. On a les villages, on a la plage, on a la nature qui est aussi préservée.
0: Merci Stéphane Zeremeta. 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
0: Votre rendez-vous, une fois n'est pas coutume, ce jeudi 14 mai, catholiques et protestants célèbrent l'ascension de Jésus. Mais cette montée pourrait bien rappeler un mot très familier du judaïsme, l'Aliya. Constance Grodner nous explique pourquoi.
5: Bonjour, c'est Constance Grodner pour votre pastille interculturelle « Une fois n'est pas coutume » en partenariat avec RCF Notre-Dame et RCJ. Comme le dit le dicton, en mai, fais ce qu'il te plaît. Si nous y arrivons à peu près, c'est sûrement parce que ce mois fleuri ressemble à un vrai gruyère. Mais qui sait encore pourquoi le jeudi de l'Ascension est férié? Cela remonte au Concordat, le traité signé entre Napoléon Bonaparte et le Vatican en 1801 afin d'organiser les relations entre l'État français et l'Église catholique après la Révolution et les terribles déchirements qui ont traversé la société française. Catholiques et protestants fêteront jeudi prochain, le 14 mai, l'ascension de Jésus, les orthodoxes, eux, le 21 mai. Il s'agit de sa montée au ciel 40 jours après sa résurrection célébrée à Pâques. Dès sa résurrection, Jésus a quitté le monde terrestre pour rejoindre Dieu le Père. Selon les évangiles, pendant ces 40 jours, il apparaît plusieurs fois à ses disciples pour attester du miracle de sa résurrection. L'ascension marque la fin de ses apparitions et de sa mission sur terre. Jésus montre ainsi que sa présence change de nature. Elle est toujours réelle, mais n'est plus visible. Elle devient plus intérieure et pour les catholiques se manifeste notamment dans l'Eucharistie, où le Christ est réellement présent. Saviez-vous que cet épisode est aussi repris dans le Coran ? Jésus, Issa, est un prophète majeur en islam. Toutefois, il existe une grande différence d'interprétation. Dans le Nouveau Testament, Jésus, par sa gloire, s'élève lui-même parce qu'il est le Fils de Dieu. En islam, il n'est ni crucifié ni ressuscité. Selon les sourates 3 et 4 du Coran, c'est Dieu même qui agit. Il l'élève vers lui. Le judaïsme, antérieur au christianisme et à l'islam, ne peut évidemment pas mentionner l'ascension de Jésus. Mais je me suis demandé quelle était l'expression hébraïque pour en parler. Et ma découverte m'a interpellée. On dit « aliato shel yesho ». « To » signifie « à lui ». Donc, le mot utilisé pour « ascension », c'est bien « alia ». Ça ne vous rappelle rien ? Oui. Qui n'a pas entendu parler des Juifs qui font leur « alia » lorsqu'ils partent vivre en Israël ? On ne parle pas ici d'un simple déménagement comme on irait habiter aux États-Unis ou en Chine. Non, non, la démarche est bien différente. Il y a l'idée d'une montée spirituelle, avec l'envie et l'objectif d'aligner son esprit, ses valeurs et ses attentes pour trouver une forme d'harmonie. Vous l'aurez compris, il ne suffit pas de dire qu'on va faire son alia pour y être véritablement. Le kéké en belle voiture qui fait le BG en est parfois bien loin. Mais au fond, cette recherche d'élévation spirituelle peut-elle aussi se vivre ici, en France ? Je le crois. Les valeurs de notre République, liberté, égalité, fraternité, sont puissantes, à condition que nous, citoyens, et tous les acteurs de la société, les incarnent véritablement au-delà des discours. Ce triptyque n'est pas qu'un héritage du passé, il est aussi un projet d'avenir, un filtre à l'aune duquel agir pour toucher à une forme de vraie spiritualité. À nous de nous en emparer, à nous de le défendre.
0: Merci Constance Grodner. Une fois n'est pas coutume, et bien c'est tous les samedis sur RCF Notre-Dame et à retrouver d'ores et déjà en podcast. 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Il est 6h46, nous sommes le 9 mai. Qui fêtons-nous le 9 mai? Quel est le saint à l'honneur? Le saint du jour, c'est avec vous Isabelle Delaunay. Bonjour Isabelle.
6: Bonjour, en ce 9 mai, nous fêtons les Pacômes, un joli nom d'origine latine qui signifie « la paix ». Saint Pacôme est l'un des pères du monachisme, un arbre géant, comme le disait Benoît XVI, qui a porté des fruits abondants et magnifiques dans le monde entier. C'est lui qui fonda le cénobitisme en Haute-Égypte en 320. Mais qu'est-ce que c'est que ce nom barbare, ou plutôt grec ? Cénobitisme vient du grec koinos bios, qui signifie « vie commune ». Avant Pacôme, les moines vivaient seuls. On les appelait des anachorètes ou des ermites. Pacôme eut donc l'intuition de les réunir pour les libérer des soucis matériels et pour qu'ils puissent consacrer plus de temps à la prière. Pour que tous ces moines réussissent à vivre ensemble et à ne former qu'un seul esprit et qu'un seul cœur, Pacôme rédigea ce qui constitue la première règle monastique chrétienne. Il invite les moines à la charité fraternelle dans la vie commune, à l'obéissance envers leurs supérieurs et à méditer continuellement la parole de Dieu. Des centaines d'hommes viennent alors le rejoindre. Le grand Athanase d'Alexandrie veut le faire prêtre, mais par humilité, il refuse et continue à fonder et à multiplier les monastères chez les Coptes de la Haute-Égypte, mais aussi en Palestine, en Asie mineure, en Italie et en Gaule. Le dynamisme puissant de la vie religieuse, vécue en commun, va innerver la chrétienté et la transformer. Ainsi, autour de l'an 400, le moine Jean Cassien fait naître en Provence les premiers monastères. Et en ce 9 mai, les filles de la Charité fêtent aussi, aujourd'hui, la fondatrice de leur ordre, Sainte Louise de Marillac. À Paris, en 1633, Sainte Louise de Marillac, veuve, ne négligea pas l'éducation de son fils et fonda en même temps les filles de la Charité sous la direction de Saint Vincent de Paul et forma par son exemple ses compagnes aux soins des malades, à l'instruction religieuse des enfants pauvres, mais surtout à la prière et à la confiance dans le Seigneur. Aujourd'hui, son corps repose à la chapelle de la Médaille Miraculeuse et les filles de la Charité œuvrent dans plus de 90 pays, aux quatre coins du monde.
0: Merci Isabelle Delaunay. On en sait un peu plus sur le saint du jour, grâce à vous qui êtes fidèles au poste tous les week-ends pour ce petit point éphéméré. Bonne fête au Pacôme qui nous écoute. Et oui, soyez fiers, vous avez un prénom pas comme les autres, évidemment. Allez, restez à l'écoute, à venir dans 10 minutes, juste après les infos, le béaba du christianisme, présenté par Pauline de Torsiec. Le thème du jour, les trésors cachés du Vatican. Voilà qui fait rêver. Puis rendez-vous dans un peu plus de 20 minutes, l'invité culture. Je vous emmènerai à la Philharmonie de Paris pour découvrir cette exposition à ne pas manquer, Video Games and Music. Ah, et les jeux vidéo, eh bien, ils rencontrent un grand succès populaire et parfois simplement quelques notes de musique permettent de les reconnaître. On en parlera avec Fanny Robillard, la commissaire de cette exposition. Ça sera juste après 7h15. Je suis sûr que vous reconnaîtrez quelques notes de musique qui vous rappelleront des jeux vidéo plus ou moins éloignés dans le temps. Allez, restez à l'écoute, il est 6h49, vous écoutez RCF Notre-Dame, nous sommes le samedi 9 mai.

En ce temps-là, Jésus disait à ses disciples « Si le monde a de la haine contre vous, sachez qu'il en a eu d'abord contre moi. Si vous apparteniez au monde, le monde aimerait ce qui est à lui. Mais vous n'appartenez pas au monde, puisque je vous ai choisi en vous prenant dans le monde. Voilà pourquoi le monde a de la haine contre vous. Rappelez-vous la parole que je vous ai dite. Un serviteur n'est pas plus grand que son maître. Si l'on m'a persécuté, on vous persécutera vous aussi. Si l'on a gardé ma parole, on gardera aussi la vôtre. Les gens vous traiteront ainsi à cause de mon nom, parce qu'ils ne connaissent pas celui qui m'a envoyé. »

Être attaché au cep qu'est Jésus, c'est recevoir de lui la vie à la fois dans sa dimension individuelle et dans sa dimension sociale. Ainsi, la vie du disciple de Jésus ne s'inscrit pas dans la compréhension de la vie de la société dans laquelle il vit, mais dans la compréhension que lui ouvre la parole et le ministère de Jésus. Être disciple, c'est donc avoir d'autres références. On l'a vu avec le végétal, si peu considéré d'habitude, et pourtant présenté par Jésus comme la source de vie qu'il est réellement et physiquement pour notre monde. Jésus sait à quel point il est difficile pour une société humaine de reconnaître ses dépendances, qu'elle vit, qu'elle comprend comme des fragilités, des manques. La haine du monde dont parle Jésus provient de cette mise à nu, de cette révélation que certains vivent comme une agression. Et la parole de Jésus que nous entendons aujourd'hui résonne particulièrement avec notre présent. Un serviteur n'est pas plus grand que son maître, nous dit-il. Et cela nous questionne toutes et tous intimement. Qui est celui que je reconnais comme mon maître? De qui est-ce que j'accepte d'être serviteur ou servante? Notre adhésion ou notre fidélité qui se traduisent dans notre manière de vivre, dans nos choix du quotidien, sont donc pour Jésus des témoignages que nous sommes invités à faire de l'Évangile. Et nous savons tous combien il peut être difficile de témoigner, d'autant plus de nos jours où les lanceurs d'alerte, les témoins des exactions des plus puissants, sont menacés, voire emprisonnés. Mais si c'est le choix de certains de vivre dans le déni du réel, dans le refus des liens qui nous unissent tous aux autres vivants et à la source de vie qu'est Jésus, alors cela ne peut pas être notre choix. Annoncer l'Évangile, c'est faire le choix inverse, c'est permettre que cette hypocrisie, ce refus de la réalité qui touche notre société, s'efface, et que la parole, le lien, la relation, prennent le pas toujours sur le silence et la peur. »

Notre Père qui es aux cieux, que ton nom soit sanctifié, que ton règne vienne, que ta volonté soit faite sur la terre comme au ciel. Donne-nous aujourd'hui notre pain de ce jour. Pardonne-nous nos offenses, comme nous pardonnons aussi à ceux qui nous ont offensés. Et ne nous laisse pas entrer en tentation, mais délivre-nous du mal. Car c'est à toi qu'appartiennent le règne, la puissance et la gloire pour les siècles des siècles. Amen.

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4: 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Le point sur l'actualité. L'Élysée annonce que l'ambassadeur de France en Algérie va reprendre ses activités sur place. Ça faisait un an que Stéphane Romaté n'avait pas posé le pied sur le territoire algérien. Il avait été rappelé en avril 2025 par Emmanuel Macron à la suite d'une crise diplomatique. Le président du groupe socialiste à l'Assemblée nationale, Boris Vallaud, quitte la direction du Parti socialiste. Cette décision a été annoncée dans une lettre adressée ce vendredi 8 mai au premier secrétaire du parti Olivier Faure. L'ensemble du courant de Boris Vallaud quitte la direction avec lui soit 24 membres, dont 21 secrétaires nationaux. Ce départ illustre l'exacerbation des tensions au sein du PS, notamment autour de la question de la primaire de la gauche que souhaite le premier secrétaire, mais que refuse Boris Vallaud. La marche néo-nazie n'aura pas lieu. Le tribunal administratif de Paris a donné tort ce vendredi aux organisateurs du groupuscule d'ultra-droite Comité du 9 mai qui contestait l'arrêté d'interdiction pris par la préfecture de police de Paris au nom de risque de trouble à l'ordre public. Le Comité du 9 mai a décidé de saisir le Conseil d'État. Donald Trump a annoncé hier un cessez-le-feu de 3 jours entre l'Ukraine et la Russie à partir de ce samedi, alors que Moscou avait déjà décrété de son côté une trêve unilatérale avant les commémorations en Russie du 9 mai. Léon XIV a célébré son premier anniversaire de pape dans le sud de l'Italie. Le souverain pontife s'est rendu dans un sanctuaire de la ville de Pompéi. Il a donné une messe en plein air pendant laquelle il a réitéré son message contre la guerre. Quelle belle journée, tant de bénédictions a lancé le premier pape américain de l'histoire à la foule de fidèles rassemblés dans l'église, parmi lesquels quelques 400 personnes malades et handicapées. Je me sens particulièrement béni de pouvoir venir ici, dans ce sanctuaire, en ce jour anniversaire, a-t-il ajouté. Cette visite intervient au lendemain d'une audience accordée au secrétaire d'État américain Marco Rubio, destinée à apaiser les tensions après des critiques cinglantes formulées par le président Donald Trump à l'encontre des positions pacifistes du pape.
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4: Un temps très agréable pour débuter ce week-end. Ce matin, le ciel va briller sur la quasi-totalité du territoire. Seule la pointe bretonne va devoir fermer quelques gouttes de pluie. Cet après-midi, attention, des orages arriveront par le Grand Ouest. Prudence donc. Du côté des températures, une belle douceur. On relève ce matin de 16 à 20 degrés. 16 à Brest, 17 à Lille et Strasbourg, 19 à Paris, Bordeaux et Perpignan et 20 à Lyon, Nice et Marseille. Cet après-midi, le mercure ira de 18 à Brest jusqu'à 25 à Lyon. Il fera 24 à Paris.
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4: 7h03, il est temps de retrouver le béaba du christianisme qui vous est présenté par Pauline de Torsiac.
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6: Bonjour à tous. Quels sont les principaux attributs des papes, du pallium à la férule en passant par l'anneau du pêcheur? Que symbolisent ces vêtements, ces objets? Que révèlent-ils sur l'histoire de l'Église, la personnalité des papes? Eh bien, on en parle cette semaine avec l'historien Bernard Berthaud. Il vient de rééditer avec Pierre Blanchard, Trésor inconnu du Vatican, cérémonial et liturgie. C'est aux éditions CLT.
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6: Bernard Berthaud, bonjour.
7: Bonjour.
6: Alors, Bernard Berthaud, chaque pape, à l'issue d'un conclave, apparaît à la loggia centrale, place Saint-Pierre, et il est vêtu des ornements spécifiques qui sont réservés justement au successeur de Pierre, la soutane blanche, la calotte blanche aujourd'hui. Est-ce que cela a toujours été le cas?
7: Pas tout à fait, comme on l'a vu pour le dernier conclave. Effectivement, le blanc est important, mais le blanc est indissociable du rouge. Et très tôt, 6, 7e siècle, le pape utilise ces deux couleurs, des vêtements de ces deux couleurs. Le blanc, parce que c'est simplement, et tout bêtement, l'alba romana, c'est-à-dire le vêtement que tout le clergé porte à Rome et autour de Rome. C'est un vêtement de lin blanc qui ensuite sera un vêtement peut-être un peu plus précieux, mais le blanc. Et sur ce vêtement blanc, il porte un manteau rouge, une chlamyde rouge, et qui est là, est significatif du pouvoir impérial. C'est-à-dire que le pape du 5e siècle, 6e siècle, va partager avec l'empereur le pouvoir impérial. C'est un empereur spirituel, en quelque sorte. Et donc, tout au long du Moyen-Âge et jusqu'à Benoît XVI, les papes ont porté ces deux couleurs indissociablement. Les souliers rouges aussi, parce que les souliers rouges étaient les privilèges de l'empereur également, signe de son pouvoir sur la terre, et le grand manteau rouge.
6: Ces couleurs indissociables, mais aujourd'hui le pape François, par exemple, ne porte plus les mules rouges. Le manteau non plus.
7: Non plus, parce qu'il a voulu simplifier les choses.
6: Ça dépend un peu des personnalités des papes également.
7: Bien entendu, ça dépend tout à fait de sa personnalité. Il ne voulait pas avoir trop d'éléments. Peut-être qu'on ne lui a pas expliqué l'importance du rouge. C'est possible, je n'en sais rien. Toujours est-il que l'image presque bimillénaire du pape, c'est le blanc et le rouge.
6: Alors on va passer à un autre attribut spécifique des papes, l'anneau du pêcheur. Cette bague portée par les papes, qu'est-ce que l'on retrouve dessus et que signifie cet anneau?
7: Alors l'anneau du pêcheur, c'est plus tardif, c'est médiéval, on commence à en parler autour du 10e, 11e siècle. C'est un anneau que tous les hommes puissants utilisent, ou même les femmes puissantes, parce qu'on trouve des anneaux sigillaires aussi pour les femmes, et qui permet de sceller un document. De mettre son. De montrer que c'est la personne même qui a établi ce document. Et donc, c'est pour ça qu'on dit sous l'anneau du pêcheur, quand on voit un document romain, si vous voulez, encore aujourd'hui d'ailleurs, sous l'anneau du pêcheur, près Saint-Pierre. Et donc, cet anneau du pêcheur, évidemment, d'abord porte une image de Pierre jetant son filet. Ça, on trouve cela dès la fin du XIIIe siècle, cette image-là. Et puis, la coutume s'établit, lorsque le pape est élu, on lui passe au doigt cet anneau qui signifie son pouvoir législatif. Et cet anneau, évidemment, comme c'est un anneau de pouvoir législatif, eh bien, on va le briser ou le refondre à la mort du pontife.
6: Ouais, c'est sa renonciation aussi, pour Benoît XVI, qui a renoncé.
7: Benoît XVI, si vous regardez les photos, il porte toujours l'anneau du pêcheur.
6: Il porte toujours l'anneau du pêcheur.
7: Oui, bon. Oui. Mais son successeur ne le porte pas, donc... Bon, bref, c'est voilà, l'histoire est un peu troublée, si vous voulez, ces dernières 20 dernières années, parce que justement, les choses se passent pas comme elles devraient historiquement.
6: Donc ou ça que scelle les historiens en tout cas le fait que le pape est voilà, le successeur de Pierre. C'est
7: absolument
6: vraiment le sens de cet anneau du pêcheur.
7: Et qu'il établit des documents parce qu'il est successeur de Pierre. Et qu'il les fait près Saint-Pierre, c'est-à-dire là où est enterré. Ad limina apostolorum, là où est enterré le premier. C'est ça qui est très important.
6: C'est ça qui est très important. Il y a le pallium aussi. Alors, Bernard Berthaud, ce
7: oui,
6: collier en laine.
7: De laine. Alors le pallium aussi, c'est très intéressant. Parce que là, on touche vraiment la liturgie romaine. Le pallium, au départ, c'est une pièce d'étoffe que l'on roulait comme un foulard que l'on roulait autour de l'épaule. Mais cette pièce d'étoffe était particulière parce qu'elle avait reposé sur la tombe de Pierre. Et pour l'homme médiéval, dès le 5e siècle, l'homme de cette époque-là, un objet qui repose sur la tombe d'un saint devient relique. Et le pape s'est mis à distribuer cette écharpe à des évêques importants de la chrétienté. L'évêque d'Arles, Césaire, va recevoir du pape un pallium.
6: Alors justement, le pallium n'est pas spécifique au pape. Qu'est-ce qui le différencie des autres?
7: Il n'est pas spécifique au pape, du tout, mais c'est le pape qui le distribue, si vous voulez. Et le pape le porte parce que à partir de la fin du 8e siècle, le pape, je crois que c'est Étienne II, va distribuer à un certain nombre d'évêques importants qu'on va se mettre à appeler archevêques, à l'image de Boniface, d'Allemagne, va donner cette marque d'estime, en quelque sorte, et en même temps veut en faire le témoignage de la communion avec le siège apostolique. Je te donne cette relique de pierre que tu vas porter sur tes épaules parce que tu es en communion avec moi. Donc c'est extrêmement fort. C'est plus qu'un symbole, c'est vraiment l'image même de l'accord entre un archevêque en Europe et l'évêque de Rome, si vous voulez, et sa selle. Cet accord-là, c'est celle, cette communion à l'époque où c'était difficile d'avoir une pleine communion.
6: Alors, paraît-il que le pape, le 21 janvier, la Sainte Agnès bénit les agneaux dont la laine va servir à tisser justement ces palliums. Est-ce que c'est encore le cas?
7: Oui. Alors, c'est une légende, c'est pas une légende, c'est une tradition qui existe encore aujourd'hui. Encore aujourd'hui, le 21 janvier, pour la Sainte Agnès, des agneaux qui sont offerts par les cisterciens de l'abbaye de Trefontana sont bénis. On les pose sur l'autel. Il faut aller ce jour-là à Sainte Agnès. On les pose sur l'autel et l'abbé général des chanoines réguliers de Saint-Sauveur du Latran les bénit. Puis il les transporte au palais apostolique. Et là, le pape les bénit de nouveau et les confie à des religieuses qui vont les élever, qui vont les tondre et qui vont réaliser
6: récupérer la laine pour réaliser les palliums.
7: Voilà. Donc c'est quelque chose de très beau. Et ensuite, les palliums réalisés sont apportés à Saint-Pierre. Il y a un chanoine à Saint-Pierre, qu'on appelle le chanoine altariste, celui qui s'occupe de l'autel, qui va les poser sur la tombe de Pierre.
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6: Et dans le béaba du christianisme, on s'intéresse cette semaine aux principaux attributs des papes. On a vu les vêtements blancs, rouges, la soutane blanche, la calotte blanche que portent aujourd'hui les papes, l'anneau du pêcheur, le pallium. Parlons de la férule papale, Bernard Berthaud, ce bâton liturgique. Qu'est-ce qu'il représente? Qu'est-ce qu'il signifie pour les papes?
7: Alors la férule papale, il y a 50 ans, on ne la voyait pratiquement pas. C'est un bâton qu'il ne faut pas prendre pour un bâton pastoral. Au départ, c'est un bâton de pouvoir. C'est le signe, un peu comme le rouge, c'est le signe du pouvoir temporel du pape. C'est le bâton de l'empereur, en quelque sorte. Et le pape le portait au Moyen-Âge et jusque sous Jean XXIII, le portait pour les très grands événements, c'est-à-dire lorsqu'il ouvrait les portes saintes. Et lorsqu'il présidait un concile qui rassemblait en principe tous les évêques de la chrétienté, que ce soit
6: donc pour des temps forts de l'Église.
7: Donc des temps très forts de l'Église, et ce qu'a fait d'ailleurs Jean XXIII, qui était, comme vous le savez, extrêmement liturgiste. Donc Jean XXIII prend une férule, la férule de Pie IX d'ailleurs, pour ouvrir le concile Vatican II. Férule que Pie IX avait prise pour ouvrir le concile Vatican I. Donc c'est assez intéressant. Et Paul VI succède à Jean XXIII, et bien entendu succède à la tête du concile également, et va utiliser une férule, et puis Paul VI aime les choses plus contemporaines, et entre autres les travaux d'un orfèvre et d'un sculpteur qui s'appelle Lelio Scorzelli, et donc il demande à Lelio Scorzelli de lui faire une férule plus adaptée. Et cette férule lui plaît tellement qu'il l'utilise pratiquement tout le temps.
6: À chaque fois.
7: Et le pape, vieillissant d'ailleurs, va utiliser cette férule pour tous les événements un peu importants, enfin même pour les...
6: Il va s'appuyer sur sa férule,
7: et ça va être ensuite repris par Jean-Paul II,
6: c'est
7: et ainsi de suite, si vous voulez.
6: Un bâton liturgique, un signe de la personnalité des papes,
7: tout à fait. Alors là, absolument, parce qu'on voit, si on s'amuse à regarder les photographies, on voit que Jean-Paul II va utiliser une férule faite pour lui d'ailleurs, mais du même style et par le même orfèvre que pour Paul VI. Et puis Benoît XVI qui va réutiliser la férule de Pinoff et puis qui va recevoir en cadeau de ce qui reste de la noblesse romaine une férule plus dans ses goûts, on va dire. Et puis, on voit aujourd'hui le pape François qui n'a pas abandonné la férule et qui l'aide d'ailleurs à marcher, si on regarde bien les images, et qui est une férule beaucoup plus simple, souvent en bois, là aussi, qui est le fruit de dons d'artistes ou autres qui veulent offrir quelque chose au pape.
6: On va terminer avec ces objets que les papes ne porte plus, mais qui sont malgré tout emblématiques de la fonction, la tiare, cette coiffe de trois couronnes.
7: Voilà, alors oui, tout à fait. Alors la tiare, qui est toujours l'emblème de la papauté, parce que quand on va à Rome, on voit la tiare partout. En fait, c'est un bonnet, au départ, hein, au 11-12e siècle, là aussi, c'est un bonnet que le pape porte pour une sorte de casque que le pape porte pour chevaucher, pour aller prendre possession de sa cathédrale du Latran, une fois qu'il a été sacré à Rome, à Saint-Pierre, et petit à petit, ce bonnet s'enrichit, parce que le pape devient une puissance politique, donc il va mettre autour de ce casque une couronne, une première couronne, et puis il va arriver une deuxième couronne avec Boniface VIII, qui lui veut vraiment affirmer son autorité vis-à-vis d'un certain nombre de rois européens, dont Philippe le Bel, et puis son successeur, Clément VI, va ajouter une troisième couronne, et là va s'adapter toute une symbolique, père des rois, père des princes, père d'un peu, bref, et cela va devenir un emblème. Mais il faut bien noter que ce n'est pas un emblème liturgique. Le pape la portait pour venir de son palais, de ses appartements à Saint-Pierre, et lorsqu'il allait célébrer, il déposait la tiare pour mettre une mitre, pour mettre une mitre d'évêque.
6: C'était pour symboliser son pouvoir
7: absolument
6: politique. Donc aujourd'hui, les papes ne portent plus la tiare, mais la mitre, tout simplement.
7: Ne portent plus la tiare, mais cette tiare reste dans la symbolique et dans l'emblématique papale.
6: Bernard Berthaud, merci beaucoup de nous avoir éclairé sur ces attributs des papes. Je rappelle que vous venez de rééditer avec Pierre Blanchard, Trésor inconnu du Vatican, cérémonial et liturgie. C'est aux éditions CLD. Vous pouvez évidemment retrouver cette émission sur rcf.fr. À bientôt.
4: Merci Pauline de Torsiac. Et oui, le béaba du christianisme, c'est d'ores et déjà retrouvé en podcast sur le site rcf.fr. Restez à l'écoute. Dans 5 minutes, l'invité culture sera Fanny Robillard à propos de l'exposition Video Games and Music qui est à découvrir en ce moment du côté de la Philharmonie de Paris.
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4: Bonjour Père Arnaud Alibert.
10: Bonjour.
4: Alors ça y est, l'annonce a été faite, même si elle demande confirmation officielle du Vatican. Le pape Léon XIV pourrait se rendre en France en septembre prochain. Connaissez-vous les dates et les raisons ?
10: Mais pour ce qui est des dates, celles qui circulent avant la confirmation officielle sont entre le mercredi 23 et le dimanche 27 septembre. Et pour ce qui est des raisons, comme le disait l'archevêque de Monaco lors de sa visite du pape dans la principauté, il faudra lui demander directement. Enfin, on peut identifier un faisceau de raisons.
4: Ah, tout de même, le choix de la France n'est pas neutre. Quels en sont les motifs, selon vous ?
10: D'abord, il y a la place de l'Europe dans le monde et dans l'Église. Une place que le pape François avait peut-être sous-estimée et que le pape Léon veut réinvestir. Il commence donc par la France, qui n'est sûrement pas la moindre des nations européennes. Le fait que le cardinal Aveline ait été l'un des cardinaux ayant le plus marqué le conclave est sans doute aussi un facteur explicatif. Le président Macron, le 10 avril, a ajouté l'invitation officielle du gouvernement. Enfin, l'ascendance pour partie française du pape a peut-être joué dans ce choix.
4: Quel type de parole le pape pourrait-il adresser à la France ?
10: Mais il y a sans doute des spécificités françaises qui ont aiguisé chez le pape le désir ou la nécessité pastorale de s'adresser à notre pays, vous avez raison. Dans un monde en guerre, où se joue la rivalité des grandes puissances, la France et l'Europe sont appelées à être une lumière pour la paix, en raison en particulier de l'histoire de la réconciliation européenne qui a enclenché une logique d'unification politique du continent. Or, la paix et l'unité sont deux piliers de la pensée spirituelle de Léon XIV. Concrètement, cela pourrait déboucher, selon certaines hypothèses, sur la possibilité qu'il se recueille sur la tombe de Robert Schuman ou qu'il annonce sa prochaine béatification. Et puis, deuxièmement, la complexité du monde contemporain qui vient bousculer profondément la vie de l'Église, de l'Europe et de la France. C'est un monde traversé par l'intelligence artificielle qui chamboule beaucoup de choses dans nos vies. Le pape devrait publier d'ailleurs une encyclique sur ce sujet d'ici la fin du mois de mai. Et puis il y a aussi les grandes questions de bioéthique sur lesquelles Léon XIV pourra s'exprimer. Je pense évidemment à l'euthanasie. Et il ne faut pas oublier qu'au moment de la venue du pape, fin septembre, la France aura achevé le parcours parlementaire de la loi sur l'euthanasie.
4: N'y a-t-il pas enfin des caractéristiques particulières à l'Église de France ?
10: Sans doute, la France donne aujourd'hui l'image d'une Église à la fois catéchuménale et populaire. Je ne reviens pas sur le boom des catéchumènes et toute la dynamique d'Église qui l'induit. On peut souligner aussi le succès mondial quotidien du pèlerinage à Notre-Dame de Paris. Vous savez qu'il ne faut désormais plus parler de visite, mais de pèlerinage. Et puis, autre lieu emblématique de la France, le succès constant de Lourdes. Mais Notre-Dame de Paris et Lourdes, qui ont fait l'objet de la visite du pape Benoît XVI en 2008, devraient d'ailleurs être deux des lieux visités par le pape Léon XIV.
4: Merci. Vous pouvez retrouver la chronique du père Arnaud, rédacteur en chef du journal La Croix, sur le site www.la-croix.com.
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4: L'invité culture à présent, et nous prenons la direction de la Philharmonie de Paris qui propose jusqu'au 1er novembre l'exposition Video Games and Music. Pour en parler avec nous, Fanny Rebillard, la commissaire de l'exposition, bonjour.
11: Bonjour Simon.
4: Alors cette exposition, on peut presque parler de grande première, retracer ainsi cette histoire qui est reliée musique et jeux vidéo.
11: Oui, c'est ça. Il s'agit d'une des toutes premières expositions organisées sur ce sujet vraiment spécifique. Les expos autour du jeu vidéo, il y en a déjà eu plusieurs en France, qu'elles parlent de l'histoire des bandes d'arcade ou du jeu vidéo au sens large, mais la musique comme sujet, c'est un sujet qui est encore assez peu lu.
4: L'habillage musical des jeux vidéo a évidemment énormément évolué. Si on remonte le temps, on part des historiques simples Pong, si on s'en souvient, jusqu'à des thèmes très évolués qui deviennent des signatures, voire même des marques.
11: Oui, tout à fait. En fait, la musique de jeux vidéo est très tôt devenue une signature, un symbole du jeu vidéo, parce qu'elle était le résultat d'expérimentations, par exemple dans Pong, puis dans Space Invader, dans Pac-Man, dont on se souvient encore aujourd'hui très très fort des symboles musicaux. Et puis avec l'évolution des consoles, aussi avec l'évolution des jeux qui sont sortis de l'arcade, qui sont devenus des jeux à scénario par exemple, on a eu l'élaboration de tout un tas d'autres méthodes musicales qui permettaient de stocker plus de musique, plus longue, avec des thèmes qui se répondaient pour illustrer un petit peu plus l'action et ce que faisaient les joueurs et les joueuses.
4: Et puis c'est clairement un vrai travail artistique. Aujourd'hui on peut presque reconnaître un jeu vidéo juste à, comme ça, à quelques notes de musique, comme chez nous en radio, ce qu'on appelle l'habillage.
11: Oui, tout à fait. Aujourd'hui, la musique de jeux vidéo, ça fait partie intégrante de la culture et surtout de l'identité du jeu vidéo. On a de différentes identités qui existent, mais effectivement, trouver le thème qui, en quelques secondes, permet de marquer un public, ça devient quelque chose de très important, qu'il soit en chiptune ou enregistré avec un grand orchestre.
4: Allez, plongeons-nous dans cette exposition à la Philharmonie. Fanny Rebillard, vous en êtes la commissaire. Dites-nous un peu la forme qu'elle prend, ce qu'on va y découvrir d'ailleurs.
11: Alors, il y a une forme qui est libre. On a voulu un petit peu sortir du carcan chronothématique parce que c'est très difficile de parler de la musique de jeux vidéo en suivant une ligne tout à fait droite, vu qu'il y a plusieurs lignes parallèles. Donc, on a plutôt fait un format vraiment très ouvert où les gens peuvent entrer, sortir par différentes portes, à différents endroits et accéder à des zones sur des thématiques qui peuvent aller de la salle d'arcade à la plongée dans le code ou encore à la guerre des consoles, avec bien sûr tout un espace qui est consacré aux jeux de rythme et aux jeux musicaux, qui est un pan entier de l'histoire de la musique de jeux vidéo et du jeu vidéo de manière générale. Donc, on peut explorer autant des aspects historiques et techniques qui sont propres la musique de jeux vidéo et aux jeux vidéo, mais on s'est aussi beaucoup intéressé au rapport qu'il peut y avoir entre le jeu vidéo et d'autres genres musicaux, que ce soit les musiques pop, électroniques, ou même des musiques un peu plus expérimentales, ou encore l'opéra.
4: On parlait de l'évolution de cet habillage musical dans les jeux vidéo. Y a des formations aujourd'hui. Comment travaillent ces personnes qui conçoivent ainsi la musique des jeux vidéo?
11: Alors, il y a vraiment différents profils. Évidemment, avec le temps, les profils de compositeurs se sont beaucoup diversifiés. À une époque, le fait de savoir programmer, c'était ce qui était le plus important, presque sur la compétence musicale. Aujourd'hui, c'est un petit peu plus réparti. On va avoir différents corps de métier. Il va y avoir évidemment des gens qui sont spécialisés dans l'écriture de la musique, l'orchestration, mais on va aussi avoir tout le pan de l'intégration, du sound design, voire de l'enregistrement sur le terrain, ce qui est aussi du sound design fait avec des sons réels, entre guillemets. Donc ça dépend vraiment du parcours et puis de ce qu'on veut faire. Est-ce qu'on veut plutôt être programmeur? Est-ce qu'on veut plutôt s'intéresser à l'orchestration? Toutes les formations sont possibles, il n'y a pas une seule voie pour y arriver, même si les écoles de jeux vidéo, évidemment, se sont beaucoup mis le pied à l'étrier sur ça.
4: On peut dire que les créations musicales destinées aux jeux vidéo, elles rivalisent aujourd'hui avec des industries telles que le cinéma?
11: Oui, totalement. Le jeu vidéo, c'est aujourd'hui un des premiers médias, un de ceux qui est le plus consommé, un de ceux qui rapproche le plus de gens. Le jeu vidéo, c'est plus uniquement le produit culturel jeu vidéo, c'est aussi, pour le cas de la musique, des concerts, même des partitions qui vont être vendues dans le commerce. Donc effectivement, on a une approche qui déborde totalement les limites du média d'origine.
4: Vous allez peut-être nous surprendre, Fanny Rebillard. Est-ce qu'il y a de grands noms de la musique qui ont conçu comme ça des habillages musicaux pour des jeux vidéo?
11: Oui, évidemment, si on retourne déjà rien que dans les années 80, du côté japonais, on va avoir des figures emblématiques comme Koji Kondo, le compositeur de Mario et Zelda, Nobuo Uematsu pour Final Fantasy, mais aussi des personnes en Angleterre comme Tim Follins, etc. Et c'est très très difficile de faire une liste, c'est très difficile de représenter tout le monde, hein. C'est pour ça qu'on a fini l'expo avec quelques portraits, mais évidemment il en manque forcément beaucoup. Oui, il y a toute une très très grosse histoire avec énormément de noms qui n'ont rien à voir les uns avec les autres d'ailleurs.
4: Et puis on peut être surpris de voir entrer comme ça le jeu vidéo à la Philharmonie. Et pourtant, c'est vrai, vous venez de l'évoquer, celui-ci il occupe une place vraiment centrale dans la culture populaire. On n'a jamais autant joué aux jeux vidéo qu'aujourd'hui.
11: Oui, tout à fait. Le jeu vidéo, non seulement est très pratiqué, mais c'est aussi maintenant un loisir qui traverse les générations. Donc on a des joueurs et des joueuses qui aujourd'hui sont à la retraite ou approchent de la retraite. On en a au contraire qui sont très jeunes. Il y a une offre qui est pléthorique. Donc effectivement, c'est aussi quelque chose qui permet aux gens de se rassembler, de discuter, d'échanger sur leurs souvenirs favoris. Et c'est ce qui fait une force pour ce média.
4: Allez, Fanny Rebillard, juste pour conclure, un thème musical de jeu vidéo qui vous parle, qui vous reste en tête?
11: Oui, je dirais le thème d'introduction du tout premier jeu Pokémon.
4: Merci Fanny Rebillard, vous êtes commissaire de cette exposition Video Games and Music qui est à découvrir jusqu'au 1er novembre à la Philharmonie de Paris. Merci beaucoup d'avoir été avec nous.
11: Merci à vous Simon.
4: Et voilà pour l'invité culture qui est à retrouver en podcast rcf.fr. Restez à l'écoute, à venir dans une grosse demi-heure. L'invité du week-end au micro d'Étienne Pépin, Hervé Leroc, journaliste, ancien directeur de RCF Vendée et de TV Vendée, fondateur de l'entreprise Le Figuier qui accompagne les décédeurs dans leur projet. Il vient de publier Mes fidélités aux éditions Vendéennes, 69 chroniques diffusées sur les antennes de RCF dans l'ouest de la France. L'invité du week-end, ça sera juste après les informations de 8h. Allez, dans moins de 5 minutes, justement, ça sera le point sur l'actualité, non pas de 8h, mais évidemment de 7h30.

0: L'agenda local à présent, Notre-Dame de Paris ouvre ses portes pour la nuit des cathédrales. Le programme est riche et pour en parler avec nous, Monseigneur Ribadeau Dumas, le recteur de Notre-Dame. Bonjour Monseigneur.
1: Bonjour Simon.
0: Ce samedi, bien la soirée, on peut le dire, elle va être exceptionnelle. Dites-nous un petit peu ce qui va se passer. Quels seront les temps forts ce soir ?
1: Mais comme toutes les cathédrales, ou beaucoup de cathédrales, nous avons voulu marquer cette nuit des cathédrales par un moment un peu fort, une expérience vécue par cette cathédrale qui est marquée par sa double dimension culturelle et cultuelle. Et donc il y aura bien sûr la possibilité de visiter la cathédrale à l'extérieur grâce à CASA, les communautés d'accueil qui sont là et qui sont jour après jour à la cathédrale pour permettre aux visiteurs d'être accueillis et de découvrir le message spirituel des cathédrales.
0: Ouais.
1: Et puis il y aura un temps d'adoration eucharistique entre 19h15 et 19h45. Et puis après, à 20h, Brigitte Fosset a accepté de venir pour son spectacle Saint-Augustin, dialogue avec Dieu. Elle lira donc des textes des confessions de Saint-Augustin, accompagné au grand orgue de la cathédrale par Vincent Dubois, qui est un des organistes oui. titulaires, qui sera un beau moment, je pense, aussi bien spirituel que culturel, et qui nous donnera d'entrer un peu dans la spiritualité de Saint-Augustin. Puis après, la cathédrale sera ouverte jusqu'à 22h pour permettre à tous les fidèles et tous les visiteurs de la visiter, aidés par des guides CASA qui seront placés à différents endroits de la cathédrale pour donner des explications. Donc c'est tout un ensemble.
0: C'est vrai, un moment comme la nuit des cathédrales, c'est un moment, c'est une occasion même rêvée pour s'y plonger dans cette cathédrale, dans une atmosphère de silence, de lumière, loin de l'agitation que l'on peut rencontrer en journée.
1: Alors c'est un moment privilégié parce que voilà, la pénombre arrive, on voit la cathédrale sous un autre jour d'une certaine manière, et puis c'est une autre ambiance qui est là, et nous avons voulu permettre aux uns et aux autres, de la même façon que tous les jeudis soirs il est nocturne, où il y a effectivement moins de monde, où il y a plus de calme et d'intériorité, de pouvoir redécouvrir Notre-Dame à l'occasion de cette nuit ce soir. C'est aussi l'occasion surtout de découvrir et de redécouvrir Saint-Augustin,
0: ouais.
1: que le pape Léon XIV aime beaucoup, puisqu'il est augustinien,
0: ouais.
1: et qui dans ses confessions nous donne le ressort de la conversion et donc de ce pourquoi Notre-Dame a été construite également.
0: Merci Monseigneur Ribadeau Dumas, vous êtes recteur de Notre-Dame et la nuit des cathédrales à Notre-Dame de Paris, c'est ce soir de 19h à 22h. Merci d'avoir été avec nous.
1: Merci.

RCF Notre-Dame, 7h30, le point sur l'actualité. Léon XIV a célébré son premier anniversaire de pape dans le sud de l'Italie. Le souverain pontife s'est rendu dans un sanctuaire de la ville de Pompéi et a donné une messe en plein air pendant laquelle il a réitéré son message contre la guerre. Quelle belle journée, tant de bénédictions, a lancé le premier pape américain de l'histoire à la foule de fidèles rassemblés dans l'église, parmi lesquels quelques 400 personnes malades et handicapées. Je me sens particulièrement béni de pouvoir venir ici, dans ce sanctuaire, en ce jour anniversaire, a-t-il ajouté. Cette visite est intervenue au lendemain d'une audience accordée au secrétaire d'État américain Marco Rubio, destinée à apaiser les tensions après des critiques cinglantes formulées par le président Donald Trump à l'encontre des positions pacifistes du pape. Donald Trump a annoncé hier un cessez-le-feu de 3 jours entre l'Ukraine et la Russie à partir de ce samedi, alors que Moscou avait déjà décrété de son côté une trêve unilatérale avant les commémorations en Russie du 9 mai. Espérons que ce soit le début de la fin d'une guerre très longue, meurtrière et difficile, a écrit le président américain sur sa plateforme Truth Social, précisant que la trêve inclurait notamment un échange de prisonniers de 1000 détenus de chaque pays. Donald Trump, qui n'en est pas à sa

0: activités sur place. Cela faisait un an que Stéphane Romaté n'avait pas posé le pied sur le territoire algérien. Il avait été rappelé en avril 2025 par Emmanuel Macron à la suite d'une crise diplomatique. Le président du groupe socialiste à l'Assemblée nationale, Boris Vallaud, quitte la direction du Parti socialiste. Cette décision a été annoncée dans une lettre adressée ce vendredi 8 mai au premier secrétaire du parti, Olivier Faure, signée de la main du sénateur PS Alexandre Ouizil, membre du courant de Boris Vallaud. Ce courrier reproche notamment à Olivier Faure de décider seul et de refuser dialogue et recherche de compromis, notamment sur la stratégie pour la présidentielle. L'ensemble du courant de Boris Vallaud quitte la direction. Avec lui, soit 24 membres, dont 21 secrétaires nationaux. Ce départ illustre l'exacerbation des tensions au sein du PS, notamment autour de la question de la primaire de la gauche que souhaite le premier secrétaire, mais que refuse Boris Vallaud. Et puis la marche néo-nazie n'aura pas lieu. Le tribunal administratif de Paris a donné tort ce vendredi 8 mai aux organisateurs du groupuscule d'ultra-droite comité du 9 mai qui contestaient l'arrêté d'interdiction pris par la préfecture de police de Paris au nom de risque de trouble à l'ordre public. Le comité de 9 mai a décidé de saisir le Conseil d'État.
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0: Bonjour Stéphane Zeremeta.
2: Bonjour Simon.
0: Vous êtes directeur éditorial des guides Petit Futé et aujourd'hui direction à un petit port de pêche bien connu dans le Var.
2: Oui, nous partons à Saint-Tropez. Bonjour Simon. Et c'est vrai que si ce village est réputé pour son côté jet-set, il ne faut vraiment pas se limiter à cela parce qu'en fait, c'est intéressant et tout le golfe qui l'entoure mérite vraiment le détour. Donc, village perché, plage mythique, pinède sauvage, c'est un territoire qui est beaucoup plus authentique que ce que l'on imagine.
0: Commençons donc par Saint-Tropez avec son charme intemporel.
2: Ah, c'est qu'à l'origine, c'était un port de pêche assez prospère au 17e, 18e siècle. Puis il y a eu Brigitte Bardot, le film « Dieu créa la femme » dans les années 50. Les fameux gendarmes de Louis de Funès ont définitivement inscrit Saint-Tropez dans l'imaginaire collectif. Et c'est que quand on arrive à Saint-Tropez, on va aller, nous aussi, sur le port. La balade s'impose. Alors, avant, c'était le troisième port de commerce français. Aujourd'hui, c'est plutôt des quais avec des façades aux maisons pastelles, des maisons aux façades pastelles, des terres. On va voir un peu le spectacle permanent des yachts qui sont là, qui sont amarrés. Un autre incontournable à voir quand on est sur place, c'est la place d'Hélice où se trouvent les tropéziens pour des parties de pétanque, souvent très sérieuses. Si on tire, si on pointe, c'est vraiment toute une histoire.
0: Côté visite, on ne manquera pas la citadelle.
2: Alors, elle domine la ville depuis 1589. Elle faisait partie du système de défense maritime entre Antibes et Toulon. Alors, aujourd'hui, c'est le musée d'histoire maritime qui raconte l'épopée des marins tropézien un peu sur toutes les mers du monde. Toujours côté culture, il y a un musée de l'Annonciade, dans une ancienne chapelle. Il y a de magnifiques œuvres d'artistes, Matisse, Braque, Dufy, qui ont été inspirées par la lumière absolument unique du golfe.
0: On quitte maintenant Saint-Tropez pour découvrir les villages du golfe.
2: Oui, c'est vrai qu'on a ce golfe de Saint-Tropez qui est bordé de plein de communes, plein de charmes. Par exemple, Port Grimaud, c'est l'un des plus anciens villages du massif des Maures. On va découvrir les ruines de son château médiéval, la tour médiévale, deux tours du XVIIe siècle. Et puis cet été, on a le festival des Grimaldines qui anime les ruelles, des concerts, des spectacles. C'est vraiment fort sympathique.
0: À une vingtaine de minutes de Grimaud, il y a aussi Gassin.
2: C'est un des plus beaux villages de France. On est perché à 201 mètres d'altitude. C'est pas très très haut. En tout cas, on va se balader dans les ruelles médiévales. Depuis la terrasse d'Aibairi, on a une vue sur le golfe absolument magnifique. Par temps clair, on peut même apercevoir les Alpes.
0: Et puis Ramatuel mérite aussi qu'on s'y arrête.
2: Alors, elle est surtout connue pour sa plage de Pampelonne. Elle est longue de 4,5 km de sable doré, du Cap Pinet au Cap Camara. C'est une des plages les plus célèbres de la côte d'Azur. Il y a plein de festivals d'été. J'aime beaucoup aussi la Croix-Valmer. On est à une vingtaine de minutes de Ramatuel et Cap d'Argé. C'est plutôt sympathique. En tout cas, Saint-Tropez, c'est bien plus qu'une destination jet-sec. On a les villages, on a la plage, on a la nature qui est aussi préservée.
0: Merci Stéphane Zeremeta. Vous êtes directeur éditorial des guides Petit Futé. 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Et justement, il est temps de changer de monde et ça commence ici aujourd'hui. Imaginez une galerie d'art avec ses tableaux, ses installations et ses photos traversées par des têtes grises, des chaises roulantes, des portes de chambre ouvertes et des soignants. C'est ce mélange original qu'offre la visite du LBO. LBO pour les blés dehors. C'est le nom d'une maison de retraite EHPAD de Saint-Baldolf, au sud de Chambéry. Elle abrite un centre d'art depuis 2020, géré par la scène nationale de la Savoie. L'espace Malraux, des visites guidées mensuelles, attire plus de 300

0: En curieux parents, récit de rencontres uniques, d'expériences sensibles et de regards ouverts sur l'extérieur avec Élodie Fayard.
1: Allez, on commence par l'extérieur du coup.
2: Je t'aimais, je t'aime et je t'aimerai est inscrit en lettres cursives sur la façade de l'EHPAD. Pascal Kézel, chargé des relations avec le public à Malraux.
1: On commence ici avec Théo Mercier et les résidents ont décidé conjointement de quels mots de chanson seraient mis sur la devanture. C'est la première chose finalement que l'on voit quand on arrive ici et on se doute qu'il y a quelque chose de différent dans cette structure par rapport à d'autres. On va aller de ce côté.
2: C'est l'artiste Mohamed El-Khatib, associé à la scène nationale de Savoie, qui avait recueilli les témoignages des résidents des Blés d'Or pour en tirer un film, La vie secrète des vieux, sorti en 2024. Et c'est la condition des personnes âgées à la période Covid qui avait motivé sa démarche. Mais après les rencontres faites ici, il a voulu aller plus loin et proposer ce projet fou d'installer l'art à l'EHPAD.
1: C'est vraiment un lieu de vie avant même un lieu où il y ait des œuvres qui soient exposées. Et les œuvres, elles vivent avec le centre d'art et avec les résidents qui habitent dans le lieu.
2: Passer le porche, un air de jukebox finit de nous convaincre.
3: Chaque soir, va chanter, quand tu n'es pas vraiment loin.
4: C'est vrai qu'on est un peu pas conforme, je dirais.
2: Tableaux, vitraux, patchwork, 30 œuvres sont réparties dans les trois étages de la maison. Hugo Dumont est aide-soignant ici depuis 5 ans.
4: Et c'est vrai que ce genre de projet, ça aide, ça peut plus ou moins capter leur attention et donc leur permettre de passer des petits moments un peu hors du temps.
2: L'aile protégée pour les résidents atteints d'Alzheimer abrite même une œuvre musicale.
4: Suivant les mouvements qu'on va faire, ça va faire différents types de sons. Donc l'exemple, si on tapote, simplement, ça fait des notes de piano. On peut accélérer le rythme, il n'y a pas de problème. Et après, si par exemple on fait un mouvement long et continu, ça nous fait le bruit de l'eau qui coule.
5: Et vous voyez des habitants d'ici qui s'amusent avec ça?
4: Bah, ils n'y voient pas en fait, mais en les accompagnant et en leur faisant essayer, bah, après ils se prennent au jeu et ils essayent de faire différents sons, différents mouvements. Et au final, ça les stimule et ça marche plutôt bien.
6: Oh là là, il y a du monde.
7: Hein. Nous venons visiter toutes ces belles œuvres.
2: Un livre permet aussi aux visiteurs d'être autonomes. Et pour les résidents, les activités sont indiquées sur le planning de l'entrée. C'est là que sera notée la présence de l'artiste en résidence au LBO, Fanny Mauger, la prochaine fois qu'elle viendra créer avec les résidents.
8: On a déjà commencé, on en a fait un qui était très chouette. Je leur ai proposé de découper des images dans des vieux livres et ensuite de les couler dans de la cire et de créer comme ça des objets souvenirs où en fait le souvenir est un peu flou. Et ça, j'aimerais bien poursuivre parce que ça fait des objets assez sensibles.
2: Ce centre d'art témoigne aussi de l'ouverture d'esprit des personnes qui vivent et travaillent. Un caractère qui séduit. Depuis des années, la liste d'attente pour intégrer les Blés d'Or est très importante.
0: Et depuis la création de ce centre d'art en Savoie, Mohamed El-Khatib en a fondé deux autres, l'un à Avignon et l'autre à la maison de repos Sainte-Gertrude à Bruxelles. Nous étions au Blé d'Or, on passe aux mains d'or. Bernard Lavillier.

0: Bernard Lavilliers, les mains d'or sur RCF Notre-Dame. À 7h44, il a encore bien travaillé avec des mots d'or. C'est le père Bernard Devers et sa tribune Habitat et Humanisme.
1: Bonjour. Ma chronique « Retrouver le sens du travail pour un monde plus humain ». La fête du travail ne manque pas d'être célébrée. Cependant, ne mériterait-elle pas d'être davantage habitée par la question de l'attractivité des métiers délaissés, comme ceux des soignants, mais pas seulement, et de cette recherche du sens à donner aux liens qui construisent une société plus humanisée. Alors le travail retrouverait une dimension quasi-existentielle qui, oubliée, met à mal la civilisation. Si le travail flirte avec la pénibilité et l'inquiétude, pour ceux qui ne l'ont plus et peinent à le retrouver, il est un bonheur quand l'engagement professionnel se révèle riche de sens et de ses relations concourant à bâtir la fraternité. Le travail est pour les uns une chance, pour d'autres une corvée. Là s'ouvre un abîme avec les conséquences qu'il entraîne et ses incompréhensions qui déchirent le tissu social. Les iniquités s'aggravent. Si travailler, c'est poursuivre l'acte de création, le livre de l'humanité rappelle que le septième jour, le Créateur se reposa. Ne faudrait-il pas comprendre qu'il déposa entre les mains de l'homme l'inachevé de l'univers, lui laissant le soin de poursuivre la destination universelle des biens dévoyée par les idées de possession, de pouvoir absolument étrangères à Yahvé. Dieu est Dieu pour être tout donné, selon l'expression de ce visionnaire qu'est Maurice Zindel, théologien et poète. Quelle inouïe et magnifique confiance le Créateur fit à l'homme. Comment s'en étonner? Ne nous a-t-il pas créé à sa ressemblance, nous invitant à nous rassembler pour que les dons de chacun soient au service de tous? Prenons peur de ce que nous pouvions devenir. L'homme s'est précipité à prendre ses distances, jugeant qu'elles relevaient de sa liberté. L'homme s'est servi, oubliant de servir la cause des pauvres, la cause même de Dieu. Souvenons-nous du mythe de Babel. Il n'a jamais été aussi actuel. Et les autres? Ce cri se perd dans l'espace pour ne plus toucher ou peu les cœurs. Peggy l'évoque dans la fable des casseurs de pierres qui lui est attribuée. Seul celui qui est habité par la finalité de son travail sait en traduire le sens avec passion et enthousiasme. Ce que je fais, dit-il au voyageur qui l'interroge, et je bâtis une cathédrale. L'homme qui cassait les pierres pour mieux les sculpter ne parlait de rien d'autre que de l'universalité des biens, source de la fraternité. Où est-elle désormais cette universalité? Il n'en est plus ou peu question. Ce tout, tout de suite, qui déjà la brisait, se présente avec les nouveaux maîtres de la tech, un toujours plus pour toujours nourri par l'intelligence artificielle. Peut-être nous faudrait-il entendre le sénateur américain Joseph Elec. Devant un parterre où étaient présents les barons de la tech. Avec les robots nourris de l'IA, dit-il, l'emploi de beaucoup sera détruit, les jobs peu qualifiés le seront aussi, s'interrogeant alors sur quoi ils les remplaceront. Et il appelle à résister à cette élite tech qui a rendu nos enfants accros à leurs gadgets et amassé des fortunes équivalentes à celles d'États européens de second rang. Quand l'intelligence n'a pas d'autre ambition que la possession et le pouvoir, alors la société se délite jusqu'à devenir inhabitable pour les plus fragiles. Si on ne s'éveille pas à l'urgence d'un travail sur soi pour un travail pour tous, que d'êtres deviendront les valets de ces nouveaux maîtres.

Excellent début de week-end à l'écoute d'RCF Notre-Dame, samedi 9 mai, il est 7h49. La prière du matin vous est commentée aujourd'hui par le pasteur Magali Girard.

En ce temps-là, Jésus disait à ses disciples « Si le monde a de la haine contre vous, sachez qu'il en a eu d'abord contre moi. Si vous apparteniez au monde, le monde aimerait ce qui est à lui. Mais vous n'appartenez pas au monde, puisque je vous ai choisi en vous prenant dans le monde. Voilà pourquoi le monde a de la haine contre vous. Rappelez-vous la parole que je vous ai dite. Un serviteur n'est pas plus grand que son maître. Si l'on m'a persécuté, on vous persécutera vous aussi. Si l'on a gardé ma parole, on gardera aussi la vôtre. Les gens vous traiteront ainsi à cause de mon nom, parce qu'ils ne connaissent pas celui qui m'a envoyé. »

Être attaché au cep qui est Jésus, c'est recevoir de lui la vie à la fois dans sa dimension individuelle et dans sa dimension sociale. Ainsi, la vie du disciple de Jésus ne s'inscrit pas dans la compréhension de la vie de la société dans laquelle il vit, mais dans la compréhension que lui ouvre la parole et le ministère de Jésus. Être disciple, c'est donc avoir d'autres références. On l'a vu avec le végétal, si peu considéré d'habitude, et pourtant présenté par Jésus comme la source de vie qu'il est réellement et physiquement pour notre monde. Jésus sait à quel point il est difficile pour une société humaine de reconnaître ses dépendances, qu'elle vit, qu'elle comprend comme des fragilités, des manques. La haine du monde dont parle Jésus provient de cette mise à nu, de cette révélation que certains vivent comme une agression. Et la parole de Jésus que nous entendons aujourd'hui résonne particulièrement avec notre présent. Un serviteur n'est pas plus grand que son maître, nous dit-il. Et cela nous questionne toutes et tous intimement. Qui est celui que je reconnais comme mon maître? De qui est-ce que j'accepte d'être serviteur ou servante? Notre adhésion ou notre fidélité qui se traduisent dans notre manière de vivre, dans nos choix du quotidien, sont donc pour Jésus des témoignages que nous sommes invités à faire de l'Évangile. Et nous savons tous combien il peut être difficile de témoigner, d'autant plus de nos jours où les lanceurs d'alerte, les témoins des exactions des plus puissants, sont menacés, voire emprisonnés. Mais si c'est le choix de certains de vivre dans le déni du réel, dans le refus des liens qui nous unissent tous aux autres vivants et à la source de vie qu'est Jésus, alors cela ne peut pas être notre choix. Annoncer l'Évangile, c'est faire le choix inverse, c'est permettre que cette hypocrisie, ce refus de la réalité qui touche notre société, s'efface, et que la parole, le lien, la relation, prennent le pas toujours sur le silence et la peur. »

Notre Père qui es aux cieux, que ton nom soit sanctifié, que ton règne vienne, que ta volonté soit faite sur la terre comme au ciel. Donne-nous aujourd'hui notre pain de ce jour. Pardonne-nous nos offenses, comme nous pardonnons aussi à ceux qui nous ont offensés. Et ne nous laisse pas entrer en tentation, mais délivre-nous du mal. Car c'est à toi qu'appartiennent le règne, la puissance et la gloire pour les siècles des siècles. Amen.

0: La prière du matin vous était commentée aujourd'hui par le pasteur Magali Giard. Nous sommes le samedi 9 mai. Qui fêtons-nous le 9 mai? Quel est le saint à l'honneur? Le saint du jour, c'est avec vous, Isabelle Delaunay. Bonjour Isabelle.
1: Bonjour, en ce 9 mai, nous fêtons les Pacômes, un joli nom d'origine latine qui signifie « la paix ». Saint Pacôme est l'un des pères du monachisme, un arbre géant, comme le disait Benoît XVI, qui a porté des fruits abondants et magnifiques dans le monde entier. C'est lui qui fonda le cénobitisme en Haute-Égypte en 320. Mais qu'est-ce que c'est que ce nom barbare, ou plutôt grec? Cénobitisme vient du grec koinos bios, qui signifie « vie commune ». Avant Pacôme, les moines vivaient seuls. On les appelait des anachorètes ou des ermites. Pacôme eut donc l'intuition de les réunir pour les libérer des soucis matériels et pour qu'ils puissent consacrer plus de temps à la prière. Pour que tous ces moines réussissent à vivre ensemble et à ne former qu'un seul esprit et qu'un seul cœur, Pacôme rédigea ce qui constitue la première règle monastique chrétienne. Il invite les moines à la charité fraternelle dans la vie commune, à l'obéissance envers leurs supérieurs et à méditer continuellement la parole de Dieu. Des centaines d'hommes viennent alors le rejoindre. Le grand Athanase d'Alexandrie veut le faire prêtre, mais par humilité, il refuse et continue à fonder et à multiplier les monastères chez les Coptes de la Haute-Égypte, mais aussi en Palestine, en Asie mineure, en Italie et en Gaule. Le dynamisme puissant de la vie religieuse, vécue en commun, va innerver la chrétienté et la transformer. Ainsi, autour de l'an 400, le moine Jean Cassien fait naître en Provence les premiers monastères. Et en ce 9 mai, les filles de la Charité fêtent aussi aujourd'hui la fondatrice de leur ordre, Sainte Louise de Marillac. À Paris, en 1633, Sainte Louise de Marillac, veuve, ne négligea pas l'éducation de son fils et fonda en même temps les filles de la Charité sous la direction de Saint Vincent de Paul et forma par son exemple ses compagnes aux soins des malades, à l'instruction religieuse des enfants pauvres, mais surtout à la prière et à la confiance dans le Seigneur. Aujourd'hui, son corps repose à la chapelle de la Médaille Miraculeuse. Et les filles de la Charité œuvrent dans plus de 90 pays, aux quatre coins du monde.
0: Merci Isabelle Delaunay. On en sait un peu plus sur le saint du jour, grâce à vous qui êtes fidèles au poste tous les week-ends pour ce petit point éphéméride de Saint Pacôme. Bonne fête à tous les Pacômes qui nous écoutent en ce samedi 9 mai. Vous avez un prénom pas commun. Allez, restez à l'écoute. À venir dans quelques minutes, juste après le point sur l'actualité, nous retrouverons l'invité du week-end au micro d'Étienne Pépin, Hervé Leroc, journaliste, ancien directeur de RC Vendée et TV Vendée. Il est 7h58. Restez à l'écoute. Écoute, à venir le point sur l'actualité.
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0: Vous écoutez RCF Notre-Dame, il est 8h, le point sur l'actualité. Léon XIV a célébré son premier anniversaire de pape dans le sud de l'Italie. Le souverain pontife s'est rendu dans un sanctuaire de la ville de Pompéi et a donné une messe en plein air pendant laquelle il a réitéré son message contre la guerre. Quelle belle journée, tant de bénédictions a lancé le premier pape américain de l'histoire à la foule de fidèles rassemblés dans l'église, parmi lesquels quelques 400 personnes malades et handicapées. Je me sens particulièrement béni de pouvoir venir ici dans ce sanctuaire en ce jour anniversaire, a-t-il ajouté. Cette visite intervient au lendemain d'une audience accordée au secrétaire d'État américain Marco Rubio, destinée à apaiser les tensions après les critiques cinglantes formulées par le président Donald Trump à l'encontre des positions pacifistes du pape. Donald Trump a annoncé hier un cessez-le-feu de 3 jours entre l'Ukraine et la Russie à partir de ce samedi, alors que Moscou avait déjà décrété de son côté une trêve unilatérale avant les commémorations en Russie du 9 mai. Espérons que ce soit le début de la fin d'une guerre très longue, meurtrière et difficile, a écrit le président américain sur sa plateforme Truth Social, précisant que la trêve inclurait notamment un échange de prisonniers de 1000 détenus de chaque pays. Donald Trump, qui n'en est pas à sa première déclaration de ce genre, a jugé que l'issue de la guerre était de plus en plus proche alors que les discussions ont repris cette semaine entre négociateurs ukrainiens et américains en Floride. Des affrontements ont éclaté dans le détroit d'Ormuz entre l'Iran et les États-Unis. Nouveaux accros au cessez-le-feu au moment où Washington attend une réponse de Téhéran à sa dernière proposition d'accord. Les tensions ont aussi augmenté sur le front libanais. Le Hezbollah affirmant avoir lancé des missiles sur une base militaire du nord d'Israël en riposte à des frappes israéliennes. L'Élysée annonce que l'ambassadeur de France en Algérie va reprendre ses activités sur place. Cela faisait 1 an que Stéphane Romaté n'avait pas posé le pied sur le territoire algérien. Il avait été rappelé en avril 2025 par Emmanuel Macron à la suite d'une crise diplomatique. Le président du groupe socialiste à l'Assemblée nationale, Boris Vallaud, quitte la direction du Parti socialiste. Cette décision a été annoncée dans une lettre adressée ce vendredi au premier secrétaire du parti, Olivier Faure, signée de la main du sénateur PS Alexandre Louisil. Membre du courant de Boris Vallaud, ce courrier reproche notamment à Olivier Faure de décider seul et de refuser dialogue et recherche de compromis, notamment sur la stratégie pour la présidentielle. L'ensemble du courant de Boris Vallaud quitte la direction avec lui, soit 24 membres, dont 21 secrétaires nationaux. Ce départ illustre l'exacerbation des tensions au sein du PS, notamment autour de la question de la primaire de la gauche que souhaite le premier secrétaire, mais que refuse Boris Vallaud. La marche néo-nazie n'aura pas lieu. Le tribunal administratif de Paris a donné tort ce vendredi aux organisateurs du groupuscule d'ultra-droite comité du 9 mai qui contestait l'arrêté d'interdiction pris par la préfecture de police de Paris au nom de risque de trouble à l'ordre public. Le comité du 9 mai a décidé de saisir le Conseil d'État.
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0: Un temps très agréable pour débuter ce week-end. Ce matin, le ciel va briller sur la quasi-totalité du territoire. Seule la pointe bretonne va devoir faire avec quelques gouttes de pluie. Cet après-midi, attention, des orages arriveront par le Grand Ouest. Prudence donc. Du côté des températures, une belle douceur. On relève ce matin de 16 à 20 degrés. 16 à Brest, 17 à Lille et Strasbourg, 19 à Paris, Bordeaux et Perpignan et 20 à Lyon, Nice, mais également Marseille. Et cet après-midi, le mercure ira de 18 à Brest jusqu'à 25 à Lyon. Il fera 24 degrés à Paris.
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0: Il est 8h04, l'heure de l'invité de la matinale. Ce matin, Étienne Pépin reçoit Hervé Leroc, journaliste, ancien directeur de RZF Vendée et de TV Vendée, fondateur de l'entreprise Le Figuier, qui accompagne les décideurs dans leurs projets. Il vient de publier Mes Fidélités aux éditions vendéennes, 69 chroniques diffusées sur les antennes de RCF dans l'ouest de la France. Il se confie à Étienne Pépin.
7: Hervé Leroc, bonjour.
8: Bonjour Étienne Pépin.
7: Merci d'avoir accepté de répondre à nos questions. C'est une très grande joie pour moi de vous recevoir. Je vais le dire d'emblée, nous allons nous livrer un exercice tout à fait particulier pour cette interview puisque vous avez été une voix de notre antenne pendant des années. D'ailleurs, votre livre « Mes fidélités » paru aux éditions Vendéennes est un recueil de chroniques que vous avez écrites d'abord pour la radio. Je crois les avoir tout entendues à la radio. En les relisant, je les entends encore. Sur le fond, vous passez en revue les grandes questions qui bouleversent notre société. De votre poste d'observation, vous portez la plume dans les plaies de notre monde, comme disait Albert Londres. L'église, la politique, la famille, les médias, l'amour, la mort. Votre écriture ciselée et sans concession sert un discours engagé et sensible, provoquant parfois, jamais péremptoire, libre toujours. Surtout, vous donnez à lire notre époque avec l'émotion qui lui manque. Vous dénoncez les paradoxes et hypocrisies de notre temps, mais vous êtes capable d'exprimer nos colères, de vous réjouir, de nous faire rire. S'il fallait encore le dire, vous êtes de ces journalistes qui assument d'avoir quelque chose à dire de ce qu'ils observent, les enthousiasmes, les chocs, les exaspèrent, les angoissent, les émeuvent, les éclatent, les transcendent aussi, les pousse à chercher la vérité. Votre clé de lecture du monde, Hervé Leroc, c'est l'Évangile. C'est la première de vos fidélités ?
8: Oui, je pense que c'est la première de mes fidélités. En tout cas, c'est celle que j'ai le plus digérée, celle que j'ai le plus au fond du cœur. J'en ai d'autres, mais elles trouvent racine, effectivement, dans ma foi.
7: La foi, c'est quoi pour vous ? Elle vient d'où ?
8: Ah, moi, j'ai la foi du charbonnier. Je l'ai toujours dit. J'ai commencé par croire sans me poser de questions, et puis j'ai été converti petit à petit. On peut ne pas être croyant et être converti. Moi, la conversion, elle est arrivée à deux reprises. La première, au moment de l'avenir du Saint-Père à Sainte-Anne-de-Rheims, moi le petit stagiaire devant l'arrivée du pape, technicien à Radio Sainte-Anne qui n'était même pas encore RCF. Voilà, ça c'est ma première conversion. Je me suis mis à pleurer sur un muret à côté d'un prêtre décédé aujourd'hui qui était le père Yannick Bonnet, que d'ailleurs les auditeurs d'RCF de l'époque ont bien connu. Et je me suis dit, ça y est, j'étais croyant, maintenant je crois. Et ma deuxième conversion est arrivée dramatiquement à la mort de mon fils. Je ne pouvais que me remettre à Dieu. Donc voilà, c'était Job pour moi. Le Seigneur a donné, le Seigneur a repris, béni soit le Seigneur. Ça s'est imposé comme une évidence.
7: La foi, vous l'avez expérimentée finalement dans la détresse la plus absolue, au moment de la mort de votre fils Augustin. Est-ce que vous avez senti Dieu là ? Est-ce que dans ce moment le plus sombre qu'un homme puisse connaître, votre vie de foi a trouvé du sens, une réponse ?
8: Non. On ne peut pas dire ça. D'abord, on ne trouve pas de réponse à la mort de son fils. Et même aujourd'hui, je suis en capacité de donner de la joie aux gens, d'essayer de partager un certain nombre de convictions, notamment dans ce livre, Mes fidélités, d'être prof, d'accompagner des dirigeants, de faire des émissions de télévision. J'en fais encore beaucoup en Vendée, sur TV Vendée. Mais je ne suis pas guéri de ça. C'est impossible. C'est impossible. On apprivoise sa détresse. On apprivoise, je le dis dans le livre d'ailleurs, on finit par apprivoiser sa fragilité. Mais on ne fait pas le deuil d'un enfant.
7: Et d'ailleurs, votre fils Augustin est très présent dans votre livre. Je pense en particulier à une chronique consacrée à une amie décédée, Monique, et vous lui adressez ces mots. Avec toi, avec mon Augustin, je me réveillerai un jour. C'est une chronique que j'ai pu entendre à la radio. Vous êtes en direct, submergé par l'émotion. Vous vous livrez jusque dans l'intimité de votre détresse. Vous pleurez, et c'est un témoignage.
8: Oui, les larmes sont un témoignage. Je le pense sincèrement, et je pense que l'homme ne pleure pas assez. Alors, avec un petit H, peut-être avec un grand H, aujourd'hui dans notre société d'ailleurs, mais avec un petit H, les femmes pleurent, je trouve qu'il y a une sensibilité féminine qui me touche, je l'expérimente avec ma femme et avec ma fille, hein. Mais l'homme, je trouve, se met toujours en réserve et un peu en distance et certainement trop, moi pas, je suis quelqu'un qui pleure, je suis quelqu'un d'assez sensible, notamment même au cinéma, hein. Et Monique, en fait, c'est une écriture de larmes, j'ai écrit cette chronique avec beaucoup de détresse, un soir, à 11h, alors que la chronique était à faire pour le lendemain matin à 7h20, sous l'impulsion de mon épouse qui me dit « Il n'y a que toi qui peux écrire sur Monique, vas-y ». Et je lui ai dit « Je vais pleurer, je vais pleurer ». Elle me dit « Tes larmes sont un témoignage ». La première fois que j'ai entendu cette parole-là, et je me suis dit « Bon, c'est vrai ». Et donc j'ai parlé de cette femme qui m'a sauvé, qui m'a tenu en vie à 96 ans, à la mort de mon fils, que j'allais voir tous les jours pour lui porter l'Eucharistie et boire le petit whisky qui allait bien, je le dis, dans la foulée. Et elle me racontait sa vie riche, sa vie intense. Elle, la petite femme toute simple. Voilà, et donc j'ai pleuré pendant toute la chronique, et je pleure encore parfois en faisant des chroniques, mais ça fait partie du témoignage.
7: Et est-ce qu'au fond, alors, vos chroniques contiennent une dimension spirituelle ? Est-ce qu'elles sont comme une prière ?
8: Non, ma prière, c'est la prière d'abandon, c'est l'acte d'abandon de Charles de Foucault. Moi, je prie Charles de Foucault tous les jours. J'ai le Notre Père, je vous salue Marie, et puis la prière de Charles de Foucault qui vient presque avant pour moi, parce que je trouve qu'elle est d'une force absolument incroyable. Qui est capable de s'abandonner comme mon grand Charles l'a fait ? Qui est capable de tout donner jusqu'à devenir le plus petit des plus petits au fin fond d'un désert aride, au service des plus démunis et de ceux qui ne l'aiment pas ? Voilà. Et qui, mieux que Charles de Foucault, fait d'ailleurs aussi, c'est comme ça que moi je l'ai appréhendé, l'unité dans l'Église entre les cathos plutôt classiques et les plus progressistes. Donc moi, c'est vraiment Charles de Foucault, ma prière.
7: Hervé Leroc, vous évoquez des clivages dans l'Église et vous les mettez en relief en ciblant les aberrations de notre société dans son ensemble. Et pourtant, et c'est un fil rouge, un fil conducteur de vos chroniques et de votre livre « Mes fidélités », vous aimez les gens. Et c'est pour ça que vous osez sans doute leur dire haut et fort, fort et clair, ce que vous pensez. Est-ce que pour vous, c'est la meilleure manière d'aimer notre humanité ?
8: Vous dire que j'aime les gens, je pense que c'est vrai. Alors, j'ai peur de manquer d'humilité en vous le disant, mais oui, en tout cas, je ne veux jamais blesser les gens. Je ne veux jamais blesser personne, dans mon quotidien professionnel comme personnel, en étant assez hypersensible, on va le dire un peu comme ça. Moi, une parole un peu rude me blesse immédiatement et durablement, en fait. Donc, je ne veux pas, moi, de mon côté, en faire autant, même si je le fais. Et pardon, mon Dieu, et pardon à ceux à qui j'ai pu faire du mal. Mais non, j'aime les gens. Oui, je crois pouvoir dire que j'aime les gens, quelles que soient leurs convictions, et même si elles sont différentes des miennes.
7: Vous le dites, et c'est votre devise, c'est une sorte de maxime. Tout peut se dire si l'on y met les formes, c'est là que la vérité se trouve. C'est la devise de votre société, Le Figuier. On va y revenir dans quelques instants, Hervé Leroch. Pourquoi est-ce que la vérité se trouve peut-être davantage dans la forme et pas dans le fond que vous servez par la forme?
8: Parce qu'aujourd'hui, on brandit la contradiction comme un slogan en trois phrases, en 200 mots de vocabulaire maximum sur tous les réseaux sociaux. Et on est en devoir de détester celui qui ne pense pas comme soi. Alors que je prétends vraiment, avec, j'ai envie de le dire avec un peu de solennité, qu'entre le bétifiant, tout se vaut, toutes les convictions, etc., sont à peu près identiques, et le militant, il y a un chemin d'accès à la vérité. On peut ne pas se comprendre, ne pas se correspondre, et pourtant échanger ensemble. Et c'est ce qui nous manque aujourd'hui dans la logique médiatique que je critique assez souvent. Il manque des moments où un syndicaliste militant très très marqué à gauche s'assied autour d'une table avec quelqu'un d'une droite conservatrice et libérale pour dire « Voilà ce que j'ai dans le cœur, et toi, qu'est-ce que tu as dans le cœur ?» Tiens, nous avons peut-être un petit point commun, ou pas, mais en tout cas, on est capable de s'écouter. Ça, je trouve que dans notre société, ça n'existe plus, et ça me fait souffrir, ça me fait vraiment souffrir.
7: Hervé Leroch, notre invité sur RCF Notre-Dame ce matin, auteur de « Mes fidélités, chronique d'un homme libre ». C'est un recueil de chroniques diffusées à la radio, en particulier sur RCF, dans l'ouest de la France. Hervé Leroch, vous parlez sans filtre, avec ferveur, mais une ferveur souvent écorchée. Écorchée que vous êtes par notre époque et ses incongruités. Vous tapez fort parfois sur notre société pour en dénoncer les dérives. Comment vous qualifiez-vous ? Réactionnaire, conservateur, anarcho-traditionnaliste ?
8: C'est terrible de dire ça. Alors, j'aime pas les étiquettes, évidemment. J'aime pas quand on me dit « Ah oui, mais toi, t'es catho ». J'aime pas quand on me dit « Ah oui, mais toi, t'es réac ». En fait, je n'aime pas la militance. Et pourtant, je le suis un peu. Donc, je suis un peu pétri de contradictions. J'aime bien ce petit côté anard. J'aime bien être un peu anarchiste, en fait. Hein. Je suis surtout orphelin. Voilà. À tout niveau, je suis évidemment quelqu'un d'assez conservateur dans les convictions. Mais je suis orphelin de pensée. Je ne trouve personne, notamment dans l'univers politique, qui corresponde à mon opinion. Et ça, c'est ça fait partie de mes fragilités.
7: Mais qu'est-ce qui vous énerve dans notre société pour l'exprimer comme ça aussi fort? Le relativisme, les questions éthiques, le genre, les IG, l'écologie, le conformisme admis tel que vous venez de le décrire?
8: Tout ça, et surtout qu'on ne puisse pas s'écouter et qu'on ne puisse pas se comprendre. Alors évidemment, si vous parlez des sujets sensibles de la fin de vie en passant par l'IVG, à aucun moment je ne me permettrai de juger quelque personne que ce soit dans la détresse. Surtout que je sais ce que c'est que moi, la souffrance. Voilà. Pour autant, je pense qu'il y a un chemin qui est proposé, et notamment par l'Évangile depuis toujours, qui est un chemin qui n'est pas radical, qui est un chemin d'une grande simplicité. Enfin, je veux dire, se reposer sur le bon Dieu, c'est tellement simple. L'Église dit des choses tellement belles sur le rapport au corps et à l'autre, que du coup, je ne comprends pas. Voilà, je ne comprends pas et je m'agace assez facilement que d'autres ne comprennent pas. Et c'est dommage parce que je ne devrais pas m'agacer, c'est normal. Voilà.
7: Hervé Leroch, est-ce que vous aimez vivre au 21e siècle? Parfois, vous semblez regretter un temps qui n'a peut-être même pas existé. Est-ce qu'on n'a pas un risque à fantasmer un monde qui ne pourra pas advenir? Est-ce que c'était mieux avant, mais est-ce que l'avant que vous espérez a vraiment existé?
8: Ah, c'est une très bonne question. Vous savez pourquoi? C'est une bonne question. C'est parce que je suis très cinéphile et que j'ai une affection pour les années 50, pour ce temps où on était à la fois dans une forme de modernité et on conservait un classicisme de bon aloi. Les familles ne se posaient pas tant de questions sur la foi. Les enfants étaient élevés dans une forme de fidélité à leurs parents, à leurs aïeux et à leurs racines. Et donc, donc voilà, moi je me retrouve beaucoup dans ces années-là. Si les Vendéens qui nous écoutent, qui me connaissent, savent bien que je me promène en Solex et que j'ai toujours un gilet un peu suranné sur le dos. Voilà, donc ça c'est donc vous avez raison en fait. Je pense que je me rêve dans une époque qui n'a jamais existé que dans le cinéma et dans mon imaginaire finalement.
7: Alors vous m'avez devancé puisque je voulais qu'on parle de cinéma un petit peu. Est-ce que justement le cinéma raconte ce que l'homme ne sait pas dire ou n'a pas vécu, ne peut pas vivre?
8: Le cinéma, oui. Alors moi, ça dépend de quel cinéma on parle. Moi, je suis cinéphile populaire, résolument. Donc, c'est vrai que j'ai du mal avec tout ce qui peut être un peu trop intello et trop arriéressé. Encore qu'il y a de très bons films d'arriéressé. Et moi, le cinéma, je le vois surtout comme une bouffée d'air, comme une échappatoire, comme une catharsis d'une émotion. Voilà, plus que comme quelque chose de réaliste.
7: Est-ce que c'est parce que vous rêvez un peu? Est-ce que c'est parce que vous espérez quelque chose de l'autre monde que vous découvrez, que vous sublimez peut-être en allant au cinéma?
8: Oui. Oui, qu'est-ce que vous voulez que je vous dise? Je pense que je suis un enfant, ouais, je suis un enfant qui a jamais fini qui a arrêté de jouer, mais qui a toujours besoin d'avoir à côté de lui des outils qu'il sorte de lui pour le mettre dans un imaginaire.
7: Un mot sur vos origines, Hervé Lerocq. Auteur de Mes Fidélités, Chronique d'un homme libre, vos fidélités peut-être à vos origines finistéro-libanaises. Là encore, un grand paradoxe, un grand écart. Mais c'est peut-être là aussi la clé de compréhension de votre personne. Le Finistère, son climat dur, les embruns qui façonnent le visage, et en même temps, voilà le Liban, qui est ce pays de cocagne du Moyen-Orient, traversé bien par des bouleversements aujourd'hui. Est-ce que là se trouve la clé de compréhension de votre être?
8: Oui, bien sûr. Nos racines sont le ferment de ce que nous sommes et nous portent vers l'avenir. J'ai la rectitude finistérienne, c'est-à-dire que je trouve très compliqué dans une négociation de passer par des biais détournés pour arriver à ses fins, pour le dire comme ça. Donc, je vais du point A au point B directement et sans filtre. Ça peut d'ailleurs parfois un peu heurter les gens. Donc ça, c'est très, très finistérien.
7: Mais enfin, en même
8: Et
7: temps,
8: puis...
7: au Liban, c'est l'exact opposé de ce que vous venez de dire.
8: Et c'est ça. Et à la fois, j'ai la rondeur libanaise, c'est-à-dire que j'aime les gens, j'aime la convivialité, j'aime la simplicité, j'aime m'asseoir autour d'une bonne table avec un bon mezzé que je fabrique moi-même. Et donc, j'ai à la fois cette verticalité rigoureuse et puis cette convivialité qui part dans tous les sens. Oui, donc c'est vrai que mes racines expliquent beaucoup de ce que je suis.
7: Après avoir longtemps été directeur de RCF Vendée et de TV Vendée, vous avez créé le Figuier. C'est une entreprise qui accompagne les décideurs dans leurs projets. Alors, on va pas faire, voilà, la publicité et le cahier des charges de vos missions avec cette entreprise, mais moi, je m'intéresse à l'arbre, le figuier. Pourquoi le figuier? Est-ce que c'est un arbre qui pousse au Liban?
8: Alors, peut-être. Alors, le figuier s'est imposé à moi, notamment à la mort d'Augustin, et je trouve que c'est une belle image pour le chef d'entreprise. Alors, il y a plusieurs choses dans le figuier. Il y a d'abord le figuier, s'il est bien taillé, donne du fruit deux fois dans l'année. Et donc, dans le travail que moi, j'essaye de faire autour de la communication des personnes en responsabilité, cette idée que si la personne se comprend bien et bien enracinée dans un environnement fécond, elle peut mieux communiquer. Et puis, pour moi, c'était Saint-Luc. C'était le figuier stérile que le vigneron veut couper. Et puis le maître de la vigne lui dit, attends, laisse encore un peu, remets de la bonne terre sur ce figuier, autour de ce figuier stérile, et peut-être qu'il donnera les plus beaux fruits du jardin. Et je trouvais que l'image était très belle à la fois pour les chefs d'entreprise, et puis c'est aussi un peu de ma renaissance dont il s'agit.
7: Une belle image pour le chef d'entreprise. Je vous ai entendu dire qu'un chef d'entreprise, c'était le bon berger, pour reprendre une image biblique. Comment?
8: Alors, je vais inviter les gens à aller réécouter sur les réseaux sociaux cette chronique. C'était celle de la semaine dernière qui trouve ses racines d'ailleurs à Crozon dans l'homélie du curé que j'ai entendu il y a 15 jours, 3 semaines là, et que j'ai trouvé très belle. Il disait pas exactement les mêmes choses. Justement, lui rêvait que le chef d'entreprise soit un bon berger. Je trouve que le bon berger aime ses brebis, et à partir de là, tout est dit en fait. S'il aime ses brebis, il aime à la fois le produit, hein, puisqu'elles vont donner de la viande et du lait, mais il aime aussi chacune de ses têtes en profondeur. Et je trouve que cette image est belle, et c'est une belle allégorie de ce que doit être le chef d'entreprise vis-à-vis de son projet et vis-à-vis de ses équipes.
7: Mes fidélités, chronique d'un homme libre, Hervé Leroc, merci d'être avec nous sur RCF Notre-Dame. On va vous retrouver ce week-end au Printemps du Livre de Montaigu en Vendée. On pourrait se dire que c'est un rendez-vous littéraire un peu confidentiel, perdu au fin fond de la Vendée, dans l'Ouest. Et pourtant, les plus grandes plumes s'y retrouvent chaque année. Est-ce que c'est le pouvoir d'attraction de la Vendée, justement, avec des grandes personnalités qui ont su attirer les plus grands génies, les plus grands talents voilà, sur ce territoire qui était, comme le disait Richelieu, le diocèse le plus crotté de France.
8: Oui, oui, c'est sûr que le Printemps du Livre de Montaigu, d'abord, c'est une très, très belle manifestation qui a, je ne sais plus si c'est 25 ou 30 ans, et moi je l'ai connu tout minot, quand mon papa m'y emmenait pour vendre les livres que l'association qu'il présidait collectait auprès de différents éditeurs locaux. C'est sûr que la Vendée est une terre d'attraction très forte, parce que les Vendéens, bah, ils ont cette forme de rectitude que je viens d'évoquer, c'est-à-dire que ce sont des gens qui sont très facilement compréhensibles et qui savent où ils veulent aller et qui ont leur propre fidélité à leur terre, à leur territoire, à leur racine. Du coup, ça donne une fécondité vraiment tout à fait atypique dans l'Ouest, sur un territoire assez concentré. On rapproche souvent la Vendée de la Bretagne et on dit ah, la Bretagne, c'est vraiment bon, c'est quatre départements, etc. La Vendée, c'est un tout petit territoire avec des fidélités extrêmement fortes entre les hommes, qui fait que chacun se serre les coudes et qu'on est porté vers le haut très très vite.
7: Mes fidélités, la fidélité, c'est être capable de se souvenir que le calendrier est fait de dates importantes. Et aujourd'hui, Hervé, c'est votre anniversaire. Pour conclure, je voudrais vous souhaiter un très joyeux anniversaire et vous remercier infiniment d'avoir été notre invité sur RCF Notre-Dame. Mes fidélités, chronique d'un homme libre, Hervé Leroc, c'est paru aux éditions Vendéennes, à retrouver évidemment ce week-end donc au Printemps du Livre de Montaigu. Pour ceux qui profitent du 8 mai pour aller sur le bord de la mer, et bien voilà, rendez-vous avec Hervé Leroc ce week-end. Merci infiniment, et puis ce sont des chroniques aussi à entendre, aussi à lire, mais à entendre, et cela est possible voilà, sur vos réseaux sociaux. Hervé Leroc, merci infiniment d'avoir été notre invité ce matin sur RCF Notre-Dame.
8: Merci Étienne Pépin.
0: Et oui, merci à vous Étienne Pépin, fidèle au poste, pour évoquer ces fidélités d'Hervé Leroc aux éditions Vendéennes. Et bon anniversaire donc à Hervé Leroc. Voilà pour cet invité du week-end, un entretien qui est à retrouver en podcast. N'hésitez pas à vous connecter sur le site rcf.fr. Restez à l'écoute, dans quelques minutes vous retrouverez votre agenda local.
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0: La chronique Regarde Asie avec Joseph Saunier. Bonjour Joseph.
10: Bonjour Simon.
0: L'ancienne présidente birmane purgera le reste de sa peine de prison à domicile.
10: La junte militaire birmane a annoncé qu'Aung San Suu Kyi, figure emblématique de l'opposition démocratique, purgera désormais le reste de sa peine de prison en résidence surveillée. Âgée de 78 ans, elle avait été condamnée à plus de 30 ans de détention à la suite d'une série de procès largement critiqués par la communauté internationale. Son transfert à domicile intervient dans un contexte de tensions persistantes entre le régime militaire et les forces pro-démocratie. Les autorités justifient cette décision par des raisons de santé et de sécurité. Pour beaucoup d'observateurs, ce geste ne constitue pas une véritable ouverture politique, mais plutôt une mesure de contrôle différente. La situation en Birmanie reste extrêmement instable, marquée par des combats, des déplacements massifs de civils et une crise humanitaire profonde. Aung San Suu Kyi demeure une figure symbolique, même si son influence directe sur la scène politique actuelle reste limitée.
0: La Corée du Nord abandonne toute référence à la réunification avec la Corée du Sud dans sa constitution et confirme une ligne plus hostile envers Séoul.
10: Oui, la Corée du Nord a récemment modifié sa constitution pour supprimer toute référence à la réunification avec la Corée du Sud, un objectif pourtant central depuis la création du régime. Cette révision marque un tournant idéologique majeur, affirmant que Séoul n'est plus considéré comme une partie de la même nation, mais comme un État hostile. Le dirigeant Kim Jong-un a déclaré que les relations intercoréennes doivent désormais être pensées dans une logique de confrontation plutôt que de rapprochement. Cette évolution constitutionnelle s'inscrit dans un contexte de tensions militaires accrues, notamment autour des essais balistiques nord-coréens. Pour les observateurs, il s'agit d'un signal politique fort qui réduit encore les perspectives de dialogue. La Corée du Sud a dénoncé une stratégie dangereuse visant à légitimer l'escalade. Cette rupture symbolique et politique pourrait durablement redéfinir l'équilibre dans la péninsule.
11: En Indonésie, une enquête nationale sur la liberté religieuse suscite la controverse.
10: Oui, Simon, une enquête affirmant que 97% des Indonésiens se sentent libres de pratiquer leur religion a suscité de fortes critiques. Plusieurs chercheurs la jugeant biaisée et peu représentative. Les minorités religieuses dénoncent une sous-estimation des discriminations qu'elles subissent, notamment en raison d'un échantillon dominé par la majorité musulmane. Malgré la protection constitutionnelle, de nombreuses lois, dont le nouveau code pénal, restreignent la liberté religieuse et ciblent certains groupes. Des experts soulignent que les résultats reflètent surtout un sentiment subjectif de sécurité, sans tenir compte des réalités structurelles. D'autres universitaires estiment que les discriminations sont systémiques et nécessitent une réforme réglementaire. Les rapports confirment une situation préoccupante malgré une légère baisse des violations recensées. Le chemin vers une véritable liberté religieuse en Indonésie reste donc long et incertain selon les spécialistes.
11: Merci Joseph Saunier. La chronique Regard d'Asie, c'est tous les samedis sur RCF. Notre-Dame, à samedi prochain Joseph.
10: À samedi prochain Simon.
0: Il est 8h26, vous écoutez RCF Notre-Dame, dernière ligne droite de cette matinale du samedi début d'un week-end. Bien clément du côté de la météo, le soleil va briller sur la quasi-totalité du territoire ce matin. Un petit peu d'orages arriveront par le Grand Ouest cet après-midi et les températures ce matin de 16 à 20 degrés. Cet après-midi, ça montera jusqu'à 25 degrés. L'agenda local à présent, Notre-Dame de Paris ouvre ses portes pour la nuit des cathédrales. Le programme est riche et pour en parler avec nous, Monseigneur Ribadeau Dumas, le recteur de Notre-Dame. Bonjour Monseigneur.
12: Bonjour Simon.
11: Ce samedi, bien la soirée, on peut le dire, elle va être exceptionnelle. Dites-nous un petit peu ce qui va se passer. Quels seront les temps forts ce soir ?
12: Mais comme toutes les cathédrales, ou beaucoup de cathédrales, nous avons voulu marquer cette nuit des cathédrales par un moment un peu fort, une expérience vécue par cette cathédrale qui est marquée par sa double dimension culturelle et cultuelle. Et donc il y aura bien sûr la possibilité de visiter la cathédrale à l'extérieur grâce à CASA, les communautés d'accueil qui sont là et qui sont jour après jour à la cathédrale pour permettre aux visiteurs d'être accueillis et de découvrir le message spirituel des cathédrales.
11: Ouais.
12: Et puis il y aura un temps d'adoration eucharistique entre 19h15 et 19h45. Et puis après, à 20h, Brigitte Fosset a accepté de venir pour son spectacle « Saint-Augustin, dialogue avec Dieu ». Elle lira donc des textes des confessions de Saint-Augustin, accompagné au grand orgue de la cathédrale par Vincent Dubois, qui est un des organistes ouais. titulaires, qui sera un beau moment, je pense, aussi bien spirituel que culturel, et qui nous donnera d'entrer un peu dans la spiritualité de Saint-Augustin. Puis après, la cathédrale sera ouverte jusqu'à 22h pour permettre à tous les fidèles et tous les visiteurs de la visiter, aidée par des guides CASA qui seront placés à différents endroits de la cathédrale pour donner des explications. Donc c'est tout un ensemble.
11: C'est vrai, un moment comme la nuit des cathédrales, c'est une occasion même rêvée pour s'y plonger dans cette cathédrale, dans une atmosphère de silence, de lumière, loin de l'agitation que l'on peut rencontrer en journée.
12: Alors c'est un moment privilégié parce que voilà, la pénombre arrive, on voit la cathédrale sous un autre jour d'une certaine manière. Et puis c'est une autre ambiance qui est là et nous avons voulu permettre aux uns et aux autres, de la même façon que tous les jeudis soirs il est nocturne, où il y a effectivement moins de monde, où il y a plus de calme et d'intériorité, de pouvoir redécouvrir Notre-Dame à l'occasion de cette nuit ce soir. C'est aussi l'occasion surtout de découvrir et de redécouvrir Saint-Augustin, ouais. que le pape Léon XIV aime beaucoup. puisqu'il est augustinien, et qui, dans ses confessions, nous donne le ressort de la conversion et donc de ce pourquoi Notre-Dame a été construite également.
11: Merci, Monseigneur Ribadeau Dumas. Vous êtes recteur de Notre-Dame et la Nuit des cathédrales à Notre-Dame de Paris. C'est ce soir de 19h à 22h. Merci d'avoir été avec nous.
12: Merci.

Vous écoutez RCF Notre-Dame, il est 8h30, le point sur l'actualité. Léon XIV a célébré son premier anniversaire de pape dans le sud de l'Italie. Le souverain pontife s'est rendu dans un sanctuaire de la ville de Pompéi, a donné une messe en plein air pendant laquelle il a réitéré son message contre la guerre. Quelle belle journée! Tant de bénédictions, a lancé le premier pape américain de l'histoire à la foule de fidèles rassemblés dans l'église, parmi lesquels quelques 400 personnes malades et handicapées. Je me sens particulièrement béni de pouvoir venir ici, dans ce sanctuaire, en ce jour anniversaire, a-t-il ajouté. Cette visite intervient au lendemain d'une audience accordée au secrétaire d'État américain Marco Rubio, destinée à apaiser les tensions après les critiques cinglantes formulées par le président Donald Trump à l'encontre des positions pacifistes du pape. Et Donald Trump a annoncé hier un cessez-le-feu de 3 jours entre l'Ukraine et la Russie à partir de ce samedi, alors que Moscou avait déjà décrété de son côté une trêve unilatérale avant les commémorations en Russie du 9 mai. Espérons que ce soit le début de la fin d'une guerre très longue, meurtrière et difficile, a écrit le président américain sur sa plateforme Truth Social, précisant que la trêve inclurait notamment un échange de prisonniers, de 1000 détenus de chaque pays. Donald Trump, qui n'en est pas à sa première déclaration de ce genre, a jugé que l'issue de la guerre était de plus en plus proche, alors que les discussions ont repris cette semaine entre négociateurs ukrainiens et américains en Floride. Des affrontements ont éclaté dans le détroit d'Ormuz entre l'Iran et les États-Unis. Nouveaux accros au cessez-le-feu au moment où Washington attend une réponse de Téhéran à sa dernière proposition d'accord. Les tensions ont aussi augmenté sur le front libanais. Le Hezbollah affirmant avoir lancé des missiles sur une base militaire du nord d'Israël en riposte à des frappes israéliennes. L'Élysée annonce que l'ambassadeur de France en Algérie va reprendre ses activités sur place. Cela faisait un an que...

0: soit 24 membres, dont 21 secrétaires nationaux. Ce départ illustre l'exacerbation des tensions au sein du PS, notamment autour de la question de la primaire de la gauche que souhaite le Premier secrétaire, mais que refuse Boris Vallaud. Et puis la marche néo-nazie n'aura pas lieu. Le tribunal administratif de Paris a donné tort ce vendredi aux organisateurs du groupuscule d'ultra-droite Comité du 9 mai qui contestait l'arrêté d'interdiction pris par la préfecture de police de Paris au nom de risque de troubles à l'ordre public. Le comité a décidé de saisir le Conseil d'État.
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0: La chronique Notre Terre à tous avec Dominique Lang. Bonjour Dominique.
2: Bonjour Simon.
0: Vous êtes journaliste au magazine Le Pèlerin et cette semaine vous évoquez avec nous deux tristes anniversaires.
2: Il y a quelques jours, en effet, le 26 avril dernier, on se souvenait de l'accident nucléaire de Tchernobyl. Un bien triste 40e anniversaire. Et dans le pays lui-même, en Ukraine, il a été peu commémoré, on imagine, avec toutes ces catastrophes qui ont suivi depuis, avec ce conflit ouvert avec son voisin russe. Mais déjà à l'époque, l'explosion du réacteur de cette centrale, située à 130 km au nord de la capitale de Kiev, avait montré que le nuage toxique, chargé de radioéléments en tout genre, ne s'arrêtait pas aux frontières des pays voisins, russes, biélorusses, polonais en tête.
0: La page de cet accident nucléaire n'est donc pas tournée ?
2: Hélas non. Il y a un an, le 14 février 2025, pour le montrer, la chute d'un drone sur le dôme de protection qui a été installé au fil des années passées pour limiter les émissions de matières radioactives a rappelé à tous la fragilité, même en temps de guerre, de ces installations nucléaires, qu'elles soient en état de fonctionnement ou pas. Décidément, l'énergie nucléaire n'est pas une énergie comme les autres.
0: En quel sens ?
2: D'abord du fait du lien congénital entre ces applications civiles et militaires, et cela depuis ses origines. Une collusion que les autorités catholiques dénoncent plus ou moins virulemment. Le pape Léon a souhaité récemment que, je cite, « toute utilisation de l'énergie atomique soit au service de la vie et de la paix ». Pour lui, l'accident de Tchernobyl reste, je le cite encore, « un avertissement quant aux risques inhérents à l'utilisation de technologies toujours plus puissantes ». Un appel qui doit donc retentir pour toute entreprise industrielle de cette taille. Un autre triste anniversaire nous le rappelle d'ailleurs.
0: Parce qu'après l'Ukraine, vous nous emmenez au Vietnam, c'est ça ?
2: Oui, il y a 10 ans, le 17 avril 2016, c'est un autre accident industriel qui lui a été bien médiatisé et qui a semé la désolation sur près de 200 km de côte marine. Cette fois-ci, il s'agit d'une pollution chimique provoquée par une immense aciérie d'origine taïwanaise installée au Vietnam, une aciérie flambant neuve installée au centre du pays. Pour lancer sa production ce jour-là, c'est une purge d'un cocktail chimique composé de phénol, d'acide cyanique, d'hydroxyde de fer qui a été effectué au large des côtes sans se soucier du sort des pêcheries locales qui sont depuis durement touchées. 10 ans après, on peut encore le constater. Les communautés chrétiennes locales d'ailleurs, elles qui étaient réputées pour leur production de sauce de poisson, sont directement touchées. Symbole du savoir-faire de ces paroisses, ces sauces traditionnelles sont aussi une source de protéines importantes, notamment pour accompagner les périodes de jeûne liturgique. Cette catastrophe économique a aussi été l'occasion d'une véritable conversion écologique pour beaucoup de ces familles et de ces communautés. Plantation de mangroves, d'arbres côtiers, lutte contre les chalutiers qui pillent les stocks marins restants, récolte de déchets sur les plages, etc. Et c'est aussi le développement de techniques d'aquaculture durable. Un vrai relèvement au goût de résurrection.
0: Merci Dominique Lang, vous êtes journaliste pour le magazine Le Pèlerin. Le Pèlerin, l'actu à visage humain. La BD de la semaine, et c'est même au-delà de la semaine. Peut-être l'une des bandes dessinées de l'année, le talentueux David Salah s'attaque au mythe Frankenstein. Et cela donne un résultat époustouflant. David Salah, qui est avec nous pour en parler. Bonjour.
3: Bonjour Simon.
0: Alors, l'œuvre de Mary Shelley, Frankenstein, a été adaptée une multitude de fois. J'ai envie de vous demander d'abord ce qui vous a donné envie à vous de vous y lancer à votre tour.
3: Une lecture d'enfance, de jeune étudiant en art et puis envie de me plonger dans un univers qui m'éloigne le plus possible de mon dernier livre qui était Le poids des héros, ouais. Un livre autobiographique. Et je me suis dit qu'il me fallait quelque chose d'un peu nouveau, un peu différent et de replonger dans mes premiers amours, de dessinateur, de lecteur d'univers fantastique. Et j'imaginais ça comme une expérience qui allait plutôt axé autour du graphisme, du dessin. Ouais. Et en fait, la difficulté était tout autre. Et c'était une vraie aventure que de relire tout ça sous un autre angle.
0: Et votre adaptation, elle est extra.

0: ordinaire dès la couverture, qui est d'une beauté à couper le souffle. On sent que vous avez voulu mettre l'accent sur la solitude de la créature et de qui est le monstre entre le créateur et la créature.
1: Oui, c'est vraiment la question centrale de ce livre. C'est la question de c'est quoi un être humain ? Voilà, comment définir une humanité ? Pourquoi cette créature est pourchassée, est chassée, et pourquoi son créateur n'en veut plus ? Et pourquoi cet être qui est si sensible, on le met dans la catégorie des monstres ? Et voilà, c'est ça que ça questionne, et puis évidemment de savoir qui est véritablement le monstre, est-ce qu'il y a le bien et le mal, et à la fin j'imagine qu'il n'y a pas de réponse, évidemment, c'est que des zones grises.
0: David Salah, graphiquement c'est un travail extraordinaire que vous avez réalisé. Ceux qui vous suivent connaissent votre univers, mais là encore, vous nous livrez des planches à couper le souffle, et on sent que vous avez pris un vrai plaisir, un plaisir presque hors du commun.
1: C'était un des défis du livre, c'était de sortir de ce qu'on connaissait déjà, de trouver une manière de raconter cette histoire. Et moi, je me suis attaché aux émotions, vraiment, des personnages. Donc, parfois, c'est très sombre, parfois, c'est très lumineux. J'essayais d'accompagner par le dessin toute la traversée de ces personnages où on a une succession d'émotions parfois très opposées, très, très extrêmes, souvent. Et j'ai essayé, alors pas la technique, hein, c'est de la gouache, parfois peint au pinceau, mais aussi au couteau, donc une technique beaucoup plus picturale, d'essayer de retranscrire un peu la force du récit.
0: Merci David Salah. Frankenstein, c'est à découvrir aux éditions Casterman. Et une fois qu'on est plongé dedans, je vous garantis, on ne lâche pas ce magnifique album. Merci d'avoir été avec nous, David Salah.

0: Frankenstein par la douce France Gall. France Gall, on ne serait pas en Europe là. Eh bien, à 8h42 sur RCF Notre-Dame, on prend justement des nouvelles de l'Europe.
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0: La chronique L'Europe, c'est vous avec Vincent Lequeux. Bonjour Vincent.
2: Bonjour Simon, bonjour à toutes et à tous.
0: Alors aujourd'hui, on célèbre l'Europe.
2: Et oui Simon, nous sommes le 9 mai, c'est la journée de l'Europe. Des centaines d'événements sont organisés partout sur le continent, des expositions, des concerts, des concours, des débats. Et en France, un grand temps fort à Paris sur la place de la République. Nous vous y attendons d'ailleurs au village européen, où votre fidèle chroniqueuse Alexandra aura le plaisir d'animer une table ronde sur les métiers de l'Europe à partir de 10h30. Pourquoi le 9 mai? Eh bien, en mémoire de la déclaration Schuman du 9 mai 1950. C'est ce discours du ministre français des Affaires étrangères Robert Schuman qui, à l'époque, ouvre la voie à la CECA, la Communauté européenne du charbon et de l'acier, c'est-à-dire l'ancêtre de l'Union européenne.
0: Cette journée de l'Europe, elle a aussi été lancée en 1950?
2: Eh bien non, elle arrive bien plus tard, il y a tout juste 40 ans, en 1986. C'est à l'époque la recommandation d'un rapport sur l'Europe des citoyens qui était alors coordonné par l'Italien Pietro Adonino pour renforcer l'identité européenne. Cette journée de l'Europe devait donc rendre la communauté européenne plus visible, plus concrète pour les citoyens, en soulignant ses réalisations, son potentiel et en diffusant cette information dans les écoles et dans les médias, ce qui débouchera peu à peu sur les festivités que l'on connaît aujourd'hui. Pourquoi 1986? Eh bien à ce moment-là, l'Europe patine. Il y a même un terme pour ça, on parle d'eurosclérose. L'économie va mal, après les chocs pétroliers, le chômage augmente, la croissance ralentit. Et politiquement, la communauté européenne paraît lointaine, technocratique, avec des négociations qui n'en finissent pas sur le budget et sur l'agriculture. L'Europe est bien là, mais beaucoup de citoyens ne la voient pas dans leur quotidien. D'ailleurs, ils sont moins de 60% à élire leurs députés européens en 1984, avec une participation qui commence déjà à baisser depuis le premier scrutin au suffrage universel direct, 5 ans auparavant.
0: Contre cette eurosclérose, le comité Adonino recommande simplement de créer une fête de l'Europe?
2: Alors pas seulement. Le rapport contient tout un ensemble de mesures pour donner un visage plus concret à l'Europe, pour transformer ce qui était surtout une union économique en une réalité sociale vraiment tangible, ce qui facilite la vie quotidienne et la mobilité des citoyens. D'un côté, on a des mesures symboliques, comme la journée de l'Europe, mais aussi l'adoption du drapeau bleu aux 12 étoiles et de l'ode à la joie comme hymne européen. Et de l'autre, le rapport veut donner des droits concrets aux citoyens européens, comme voter aux municipales dans les autres États membres, adresser une pétition au Parlement européen, saisir le médiateur européen en cas de litige avec les institutions, et surtout circuler librement sur le continent. Tous ces droits seront créés quelques années plus tard avec le traité de Maastricht et l'espace Schengen. On peut aussi citer le permis de conduire européen, la reconnaissance des diplômes ou encore Erasmus, le célèbre programme de mobilité qui naît 2 ans plus tard. Tout ça, c'est déjà dans le rapport Adonino de 1985.
0: Merci Vincent Lequeux, la chronique L'Europe c'est vous, c'est tous les samedis sur RCF Notre-Dame. À bientôt Vincent.
2: À bientôt Simon.
0: RCF Notre-Dame, il est 8h45, il est grand temps de changer le monde et ça commence ici et aujourd'hui. Imaginez une galerie d'art avec ses tableaux, ses installations et ses photos, traversées par des têtes grises, des chaises roulantes, des portes de chambre ouvertes et des soignants. C'est ce mélange original qu'offre la visite du LBO. LBO pour les Blés d'Or, c'est le nom d'une maison de retraite EHPAD de Saint-Baldolf au sud de Chambéry. Elle abrite un centre d'art depuis 2020 géré par la scène nationale de la Savoie, l'espace Malraux. Des visites guidées mensuelles attirent plus de 300 curieux par an. Récits de rencontres uniques, d'expériences sensibles et de regards ouverts sur l'extérieur avec Elodie Fayard.
3: Allez, on commence par l'extérieur.
4: Je t'aimais, je t'aime et je t'aimerai est inscrit en lettres cursives sur la façade de l'EHPAD. Pascal Kézel, chargé des relations avec le public à Malraux.
3: On commence ici avec Théo Mercier et les résidents ont décidé conjointement de quels mots de chanson seraient mis sur la devanture. C'est la première chose finalement que l'on voit quand on arrive ici et on se doute qu'il y a quelque chose de différent dans cette structure par rapport à d'autres. On va aller de ce côté.
4: C'est l'artiste Mohamed El-Khatib, associé à la scène nationale de Savoie, qui avait recueilli les témoignages des résidents des Blés d'Or pour en tirer un film, La vie secrète des vieux, sorti en 2024. Et c'est la condition des personnes âgées à la période Covid qui avait motivé sa démarche. Mais après les rencontres faites ici, il a voulu aller plus loin et proposer ce projet fou d'installer l'art à l'EHPAD.
5: C'est vraiment un lieu de vie avant même un lieu où il y ait des œuvres qui soient exposées. Et les œuvres, elles vivent avec le centre d'art et avec les résidents qui habitent dans le lieu.
4: Passer le porche, un air de jukebox finit de nous convaincre.
6: Chaque soir, tu vas chanter quand tu n'es pas vraiment loin.
7: C'est vrai qu'on est un peu pas conforme, je dirais.
4: Tableaux, vitraux, patchwork, 30 œuvres sont réparties dans les trois étages de la maison. Hugo Dumont est aide-soignant ici depuis 5 ans.
7: Et c'est vrai que ce genre de projet, ça aide, ça peut plus ou moins capter leur attention et donc leur permettre de passer des petits moments un peu hors du temps.
4: L'aile protégée pour les résidents atteints d'Alzheimer abrite même une œuvre musicale.
7: Suivant les mouvements qu'on va faire, ça va faire différents types de sons. Donc l'exemple, si on tapote, simplement, ça fait des notes de piano. On peut accélérer le rythme, il y a... Et après, si par exemple on fait un mouvement long et continu, ça nous fait le bruit de l'eau qui coule.
8: Et vous voyez des habitants d'ici qui s'amusent avec ça?
7: Ils y voient pas en fait, mais en les accompagnant et en leur faisant essayer, après ils se prennent au jeu et ils essayent de faire différents sons, différents mouvements. Et au final, ça les stimule et ça marche plutôt bien.
9: Oh là là, il y a du monde
10: C'est la vie de ces belles œuvres.
4: Un livre permet aussi aux visiteurs d'être autonomes. Et pour les résidents, les activités sont indiquées sur le planning de l'entrée. C'est là que sera notée la présence de l'artiste en résidence au LBO, Fanny Mauger, la prochaine fois qu'elle viendra créer avec les résidents.
11: On a déjà commencé, on en a fait un qui était très chouette. Je leur ai proposé de découper des images dans des vieux livres et ensuite de les couler dans de la cire et de créer comme ça des objets souvenirs où en fait le souvenir est un peu flou. Et ça, j'aimerais bien poursuivre parce que ça fait des objets assez sensibles.
4: Ce centre d'art témoigne aussi de l'ouverture d'esprit des personnes qui vivent et travaillent. Un caractère qui séduit. Depuis des années, la liste d'attente pour intégrer les Blés d'Or est très importante.
0: Merci Elodie Fayard. 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

En ce temps-là, Jésus disait à ses disciples « Si le monde a de la haine contre vous, sachez qu'il en a eu d'abord contre moi. Si vous apparteniez au monde, le monde aimerait ce qui est à lui. Mais vous n'appartenez pas au monde, puisque je vous ai choisi en vous prenant dans le monde. Voilà pourquoi le monde a de la haine contre vous. Rappelez-vous la parole que je vous ai dite. Un serviteur n'est pas plus grand que son maître. Si l'on m'a persécuté, on vous persécutera vous aussi. Si l'on a gardé ma parole, on gardera aussi la vôtre. Les gens vous traiteront ainsi à cause de mon nom, parce qu'ils ne connaissent pas celui qui m'a envoyé. »

Être attaché au cep qui est Jésus, c'est recevoir de lui la vie à la fois dans sa dimension individuelle et dans sa dimension sociale. Ainsi, la vie du disciple de Jésus ne s'inscrit pas dans la compréhension de la vie de la société dans laquelle il vit, mais dans la compréhension que lui ouvre la parole et le ministère de Jésus. Être disciple, c'est donc avoir d'autres références. On l'a vu avec le végétal, si peu considéré d'habitude, et pourtant présenté par Jésus comme la source de vie qu'il est réellement et physiquement pour notre monde. Jésus sait à quel point il est difficile pour une société humaine de reconnaître ses dépendances, qu'elle vit, qu'elle comprend comme des fragilités, des manques. La haine du monde dont parle Jésus provient de cette mise à nu, de cette révélation que certains vivent comme une agression. Et la parole de Jésus que nous entendons aujourd'hui résonne particulièrement avec notre présent. Un serviteur n'est pas plus grand que son maître, nous dit-il. Et cela nous questionne toutes et tous intimement. Qui est celui que je reconnais comme mon maître? De qui est-ce que j'accepte d'être serviteur ou servante? Notre adhésion ou notre fidélité qui se traduisent dans notre manière de vivre, dans nos choix du quotidien, sont donc pour Jésus des témoignages que nous sommes invités à faire de l'Évangile. Et nous savons tous combien il peut être difficile de témoigner, d'autant plus de nos jours où les lanceurs d'alerte, les témoins des exactions des plus puissants, sont menacés, voire emprisonnés. Mais si c'est le choix de certains de vivre dans le déni du réel, dans le refus des liens qui nous unissent tous aux autres vivants et à la source de vie qu'est Jésus, alors cela ne peut pas être notre choix. Annoncer l'Évangile, c'est faire le choix inverse, c'est permettre que cette hypocrisie, ce refus de la réalité qui touche notre société, s'efface, et que la parole, le lien, la relation, prennent le pas toujours sur le silence et la peur. »

Notre Père qui es aux cieux, que ton nom soit sanctifié, que ton règne vienne, que ta volonté soit faite sur la terre comme au ciel. Donne-nous aujourd'hui notre pain de ce jour. Pardonne-nous nos offenses, comme nous pardonnons aussi à ceux qui nous ont offensés. Et ne nous laisse pas entrer en tentation, mais délivre-nous du mal. Car c'est à toi qu'appartiennent le règne, la puissance et la gloire pour les siècles des siècles. Amen.

0: RCF Notre-Dame, samedi 9 mai. Qui fêtons-nous le 9 mai, le saint du jour avec vous, Isabelle Delaunay, bonjour.
1: Bonjour, en ce 9 mai, nous fêtons les Pacômes, un joli nom d'origine latine qui signifie la paix. Saint Pacôme est l'un des pères du monachisme, un arbre géant, comme le disait Benoît XVI, qui a porté des fruits abondants et magnifiques dans le monde entier. C'est lui qui fonda le cénobitisme en Haute-Égypte en 320. Mais qu'est-ce que c'est que ce nom barbare, ou plutôt grec ? Cénobitisme vient du grec koinos bios, qui signifie « vie commune ». Avant Pacôme, les moines vivaient seuls. On les appelait des anachorètes ou des ermites. Pacôme eut donc l'intuition de les réunir pour les libérer des soucis matériels et pour qu'ils puissent consacrer plus de temps à la prière. Pour que tous ces moines réussissent à vivre ensemble et à ne former qu'un seul esprit et qu'un seul cœur, Pacôme rédigea ce qui constitue la première règle monastique chrétienne. Il invite les moines à la charité fraternelle dans la vie commune, à l'obéissance envers leurs supérieurs et à méditer continuellement la parole de Dieu. Des centaines d'hommes viennent alors le rejoindre. Le grand Athanase d'Alexandrie veut le faire prêtre, mais par humilité, il refuse et continue à fonder et à multiplier les monastères chez les Coptes de la Haute-Égypte, mais aussi en Palestine, en Asie mineure, en Italie et en Gaule. Le dynamisme puissant de la vie religieuse, vécue en commun, va innerver la chrétienté et la transformer. Ainsi, autour de l'an 400, le moine Jean Cassien fait naître en Provence les premiers monastères. Et en ce 9 mai, les filles de la Charité fêtent aussi aujourd'hui la fondatrice de leur ordre, Sainte Louise de Marillac. À Paris, en 1633, Sainte Louise de Marillac, veuve, ne négligea pas l'éducation de son fils et fonda en même temps les filles de la Charité sous la direction de Saint Vincent de Paul et forma par son exemple ses compagnes aux soins des malades, à l'instruction religieuse des enfants pauvres, mais surtout à la prière et à la confiance dans le Seigneur. Aujourd'hui, son corps repose à la chapelle de la Médaille Miraculeuse et les filles de la Charité œuvrent dans plus de 90 pays, aux quatre coins du monde.
0: Merci Isabelle Delaunay. Dans quelques instants, le point sur l'actualité.
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0: RCF Notre-Dame, il est 9h, le point sur l'actualité. Léon XIV a célébré son premier anniversaire de pape dans le sud de l'Italie. Le souverain pontife s'est rendu dans un sanctuaire de la ville de Pompéi et a donné une messe en plein air pendant laquelle il a réitéré son message contre la guerre. Quelle belle journée, tant de bénédictions, a lancé le premier pape américain de l'histoire à la foule de fidèles rassemblés dans l'église, parmi lesquels quelques 400 personnes malades et handicapées. Je me sens particulièrement béni de pouvoir venir ici, dans ce sanctuaire, en ce jour anniversaire, a-t-il ajouté. Cette visite intervient au lendemain d'une audience accordée au secrétaire d'État américain Marco Rubio, destinée à apaiser les tensions après les critiques cinglantes formulées par le président Donald Trump à l'encontre des positions pacifistes du pape. Et Donald Trump a annoncé hier un cessez-le-feu de 3 jours entre l'Ukraine et la Russie à partir de ce samedi, alors que Moscou avait déjà décrété de son côté une trêve unilatérale avant les commémorations en Russie du 9 mai. Espérons que ce soit le début de la fin d'une guerre très longue, meurtrière et difficile, a écrit le président américain sur sa plateforme Truth Social, précisant que la trêve inclurait notamment un échange de prisonniers de 1000 détenus de chaque pays. Donald Trump, qui n'en est pas à sa première déclaration de ce genre, a jugé que l'issue de la guerre était de plus en plus proche, alors que les discussions ont repris cette semaine entre négociateurs ukrainiens et américains en Floride. Des affrontements ont éclaté dans le détroit d'Ormuz entre l'Iran et les États-Unis. Nouveaux accros au cessez-le-feu au moment où Washington attend une réponse de Téhéran à sa dernière proposition d'accord. Les tensions ont aussi augmenté sur le front libanais, le Hezbollah affirmant avoir lancé des missiles sur une base militaire du nord d'Israël en riposte à des frappes israéliennes. L'Élysée annonce que l'ambassadeur de France en Algérie va reprendre ses activités sur place. Cela faisait un an que Stéphane Romaté n'avait pas posé le pied sur le territoire algérien. Il avait été rappelé en avril 2025 par Emmanuel Macron à la suite d'une crise diplomatique. Le président du groupe socialiste à l'Assemblée nationale, Boris Vallaud, quitte la direction du Parti socialiste. Cette décision a été annoncée dans une lettre adressée ce vendredi au premier secrétaire du parti, Olivier Faure, signée de la main du sénateur PS Alexandre Huizil, membre du courant de Boris Vallaud. Ce courrier reproche notamment à Olivier Faure de décider seul et de refuser dialogue et recherche de compromis, notamment sur la stratégie pour la présidentielle. L'ensemble du courant de Boris Vallaud quitte la direction avec lui, soit 24 membres, dont 21 secrétaires nationaux. Ce départ illustre l'exacerbation des tensions au sein du PS, notamment autour de la question de la primaire de la gauche que souhaite le premier secrétaire, mais que refuse Boris Vallaud. Et puis la marche néo-nazie n'aura pas lieu. Le tribunal administratif de Paris a donné tort ce vendredi 8 mai aux organisateurs du groupuscule d'ultra-droite comité du 9 mai qui contestait l'arrêté d'interdiction pris par la préfecture de police de Paris au nom de risque de trouble à l'ordre public. Le comité du 9 mai a décidé de saisir le Conseil d'État.
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8: Bonjour à toutes et à tous et bienvenue dans Des vies en vrai sur RCF Cœur de Champagne. Aujourd'hui, on parle d'un événement qui va faire bouger le territoire et rassembler de nombreux entrepreneurs, le Forum des réseaux business. Pour en parler avec nous, nous recevons son initiateur, il vient du club Active Business, Michael Da Silva. Bonjour, ça va ?
9: Ça va Greg, ça va, bonjour à tous.
8: On se retrouve tout de suite.
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8: Michael, merci d'être avec nous aujourd'hui, d'avoir accepté notre rendez-vous.
9: Merci à toi de l'invitation.
8: Nous allons parler donc de ce magnifique projet, ce forum. Mais juste avant, Michael Da Silva, en quelques mots, c'est qui, c'est quoi ?
9: Alors, Michael Da Silva Gomez, c'est un jeune Chalonnais, 39 ans le mois prochain, mais on est jeune dans la tête. Je suis assureur depuis bientôt 13 ans et je suis cofondateur d'un club d'affaires, un club qui réunit des entrepreneurs sur la Marne, donc Chalon, Reims et Épernay. On a fait le lancement au mois d'août dernier à la foire de Chalon. Et depuis ce lancement, on avait le projet de faire ce forum. Et aujourd'hui, je suis content parce que ça arrive. Ça y est, on a du concret, on a du tangible. C'est très très bien et c'est bien au-delà de nos espérances. Donc, je suis très très content.
8: Pourquoi c'est important pour toi de créer le club Active Business ?
9: On a une bonne petite équipe aujourd'hui. Quand on est entrepreneur, on est seul.
8: Oui.
9: On est très très seul. On avait eu l'occasion d'en parler.
8: Déjà, très belle émission déjà.
9: Exactement. Et quand on est entrepreneur, on est seul face à ses charges, face à ses obligations, son business, sa famille, son comptable, l'URSSAF. Et pour le coup, franchement, le fait de pouvoir rencontrer fréquemment des personnes qui vivent les mêmes choses, les mêmes inquiétudes, les mêmes points forts, points faibles. C'est vraiment inspirant et on se soutient les uns les autres. On sort de l'isolement, on sort de la solitude du chef d'entreprise et ça fait plaisir de voir en fait des gens qui parlent vrai, pas de dire je gagne des millions d'euros. Ça fait beau sur les réseaux quand tu vas regarder les influenceurs, mais la vérité c'est qu'aujourd'hui être entrepreneur c'est un combat de tous les jours.
8: Donc d'où le club, c'est important de travailler avec des autres entrepreneurs.
9: Exactement. Aujourd'hui, le réseau, c'est ce qui fait tout. Des fois, un réseau, c'est même plus important qu'une propre entreprise. Hein. L'entreprise peut couler, tant que tu as le réseau derrière qui te permet de rebondir, ça a beaucoup de valeur. Et c'est ce qu'on essaie de créer avec les copains. Et on a réussi à faire quelque chose de sympa parce qu'aujourd'hui, on est 20 membres, 20 entrepreneurs de tout âge, de tous horizons, de tout corps de métier différent et avec tous une richesse et une différence qu'on cultive et on se complète tous les uns les autres.
8: Du coup, ça ne vous suffisait pas, et ben il fallait créer un forum réseau business. Comment est née cette idée?
9: Écoute, c'est simple, ça c'est un petit truc que j'avais dans la tête. J'ai dit tiens, et si on ferait pas notre salon? Pourquoi on ferait pas notre petite foire à nous? Et en plus à Chalon, on a la chance d'avoir la foire, la oui. belle foire. Alors on va pas lui faire de l'ombre, on est loin de là. Mais d'ici à ce qu'on arrive à éclipser la foire, c'est pas ce qu'on recherche, c'est pas ce qu'on souhaite. Mais je me suis dit je connais les clubs business un peu partout. Je dis il y en a pas qui le font ça. Et aujourd'hui, faut se démarquer, faut être un peu différent. Et nous, on avait envie de dire tiens, on va passer une journée tous ensemble, on va faire une journée autour du réseau. Donc oui. on va faire notre propre salon, donc tous les membres ils vont avoir leur stand pour pouvoir présenter leur activité, leur entreprise. Et on s'est dit, nous, comme on se revendique comme un club complémentaire et pas concurrent aux autres, on s'est dit, on va ouvrir ça aux autres réseaux. On a contacté d'autres réseaux, il y en a qui ont regardé ça comme ça de loin, qui ont dit, non, mais nous ça nous intéresse pas. Et il y en a qui ont dit, banco, super l'idée, on vous accompagne. Et aujourd'hui, on est content parce que on est sur 25 partenaires.
8: Bien.
9: 25 partenaires en plus des 20 membres qu'il y aura. Donc, il y a 45 stands, je m'attendais pas à ça.
8: Ah, on va en parler, on va rentrer plus en détail. Quel était le besoin sur le territoire selon toi?
9: Écoute, le besoin, tu vois, ce forum va pouvoir permettre pas mal de choses. Parce que on l'a voulu au sens très large, au niveau du réseau. Au niveau du réseau, quand on entend réseau business, on se dit ouais, c'est les entrepreneurs, tout ça. Mais le réseau, des fois, ça commence ailleurs. Ça commence beaucoup plus tôt que ça.
8: Oui.
9: Ça commence des fois quand t'es au collège ou au lycée et que tu cherches un stage. Ça, faut y aller. Hein. Moi, je me rappelle quand j'étais gamin, fallait aller chercher un stage, tu mettais ton plus beau costume, t'allais faire un tour et du coup, t'allais chercher ton stage. Et on s'est dit, dans le réseau, dans notre forum, on va inviter des gens justement qui vont pouvoir s'y retrouver et compléter cette demande. Donc on a invité des établissements de formation. D'accord. On a 6 écoles qui seront là, qui vont du bac jusqu'au master.
8: Oui.
9: Et certaines vont même venir avec des élèves, des étudiants qui vont rencontrer les entrepreneurs pour découvrir des métiers, découvrir de possibles stages, alternance. On a la mission locale qui sera là.
8: Bien,
9: on a France Travail qui sera là et qui vont pouvoir justement montrer les possibilités de l'emploi. Il y a encore de l'emploi en France, il y a encore du travail, il y a encore des gens qui croient au travail. Et donc on est là pour transmettre aussi toutes ces bonnes ondes.
8: Quel jour le lieu de ce forum?
9: Le 21 mai à la salle des fêtes de Saint-Mimi, la salle des Lanterniers, la grande salle des fêtes. Et on ouvre les portes au public 10h. Alors c'est sur inscription, mais si vous vous inscrivez pas, c'est pas grave.
8: Ouais.
9: Vous pouvez venir quand même, on sera ravis de vous accueillir. C'est totalement gratuit.
8: D'accord.
9: C'est pas un événement qui a été voulu et fait pour faire de l'argent,
8: ouais.
9: Parce que c'est totalement gratuit. L'entrée est gratuite et aucun exposant ne paye un euro pour
8: D'accord.
9: être dans la salle.
8: C'est bien.
9: C'est vraiment sympa. C'est pas un événement pour faire du fric. C'est un événement pour faire du réseau, pour transmettre, pour créer des liens, créer des ponts générationnel et professionnel et vraiment on est content parce que on sent qu'il y a un petit engouement qui est en train de se faire.
8: Il y a peu de réservations déjà?
9: Ah oui, on est déjà sur pas loin de 100-150 personnes qui seront présentes sur la journée.
8: C'est bien pour l'instant. Donc, et si on veut venir, on s'inscrit où, comment?
9: On est sur les réseaux sociaux LinkedIn et Facebook,
8: oui.
9: Club Active Business, et on a un site internet. Pareil, clubactivebusiness.fr, vous allez dessus et il y a un encart directement forum et les gens peuvent s'inscrire. Et on sera ravis de vous y retrouver. Mais si vous n'êtes pas inscrit, c'est pas grave.
8: Pour vos auditeurs, concrètement, quel est le but de cette journée?
9: Comme j'ai dit, franchement, cette journée-là, elle évolue pour le réseau. Donc, quelqu'un qui a un projet de créer une entreprise, de se lancer, qui est déjà lancé depuis peu, depuis déjà quelques années, ou bien installé, mais qui veut concrètement relancer la machine, essayer de voir ce qui se fait ailleurs, créer des liens, créer du réseau, découvrir des métiers, et c'est concrètement l'objet de cette journée. Et même un particulier qui vient faire un tour, il va pouvoir rencontrer des gens qu'il verrait pas d'habitude. On a un expert comptable, on a un notaire, on a des métiers de la cybersécurité, de l'IA. On a aussi des métiers de la finance, on a pas mal de choses qui sont là, des métiers du bâtiment qui sont là, qui vont pouvoir présenter, entre autres, parce qu'on a plein de partenaires aussi qui vont pouvoir présenter plein de choses.
10: Donc comme tu disais, il y a de nombreux réseaux qui seront présents lors de ce forum.
9: Exactement, en plus d'une autre, on a une confirmation tout à l'heure, ça n'arrête pas. Mais tant mieux, on est victime de notre succès, bientôt on va devoir pousser les murs. On a 6 clubs à faire, 7 clubs à faire, je crois, qui seront là en plus d'une autre, naturellement.
10: Bah, c'est bien. Est-ce que c'est une première dans la Marne ?
9: Alors, c'est une première. Certains diront, ça ressemble à la journée des réseaux que la CCI organise. Oui et non. C'est la première fois qu'on a ce genre de choses là, où on va avoir à la fois des entrepreneurs, des institutionnels, des associations, des écoles qui seront là pour échanger, pour créer des ponts entre tous, des élèves qui viennent pour rencontrer des entreprises. C'est pas courant, en tout cas aussi loin que je me souvienne. Ça n'a pas été fait.
10: Et bientôt, vous allez refaire ça au cœur de la foire de Chalon.
9: Alors, à la foire, on y sera avec le club Active Business. On fera pas un forum, mais à la foire, on va fêter les 1 an. Ça sera le 29 août à la foire de Chalon, le premier jour de la foire. On fête l'anniversaire dans un stand qui me tient à cœur.
10: tu peux faire de la pub pour ton club et ton association.
9: Alors oui, parce que
10: tu pourras dire à ton président qu'il est le bienvenu dans notre émission.
9: J'y manquerai pas. Naturellement, oui. Moi, je joins l'utile à l'agréable. On va fêter les 1 an du club Active Business sur le stand de le village portugais, parce que je suis bénévole à l'association des Portugais de Chalon en Champagne, la communauté portugaise de Chalon, et donc du coup. Ils seront une nouvelle fois à la foire, les Portugais, vendredi, samedi, dimanche.
10: Et ben, on sera là aussi. Michael, est-ce que tu penses qu'on peut réussir sans réseau lors d'aujourd'hui en 2026 en France ?
9: C'est trop compliqué. Sans réseau, tout seul, chacun dans son coin, c'est le collectif qui fait la force.
10: Qu'est-ce qu'un réseau apporte que l'on ne trouve pas ailleurs ?
9: Tout et plein de choses, c'est la complémentarité, c'est le fait de créer des liens, de pouvoir aller chercher, rompre le fameux isolement, créer de la complémentarité dans son activité, aller chercher des bonnes pratiques, aller chercher des recommandations d'affaires, des opportunités de business, des partenariats, c'est tellement de choses un réseau.
10: Est-ce que tu as un exemple concret où le réseau a fait la différence dans un parcours ?
9: Pour le coup, oui, j'ai un exemple concret. Moi, j'ai un de mes membres. Il est de Reims, et lui, le réseau, ça a été une révélation pour lui, parce que c'est un cas un peu atypique. Il est encore étudiant, il est en fin de master, il a encore 2 ans devant lui, et il est entrepreneur. Il a monté une autre entreprise et il crée en fait des sites internet, et il fait ça vraiment très très bien. Et pour le coup, le réseau, ça a été une révélation, parce que quand il a été dans les clubs à faire, il a vu qu'il n'y avait pas d'étudiants. Donc il s'est dit, je vais vraiment créer un réseau dédié aux étudiants. Le Student Business Club, d'ailleurs, ça a été notre premier club à faire partenaire du forum. Donc, il va pouvoir aussi présenter sa création lors du forum. Et parce que tout le monde aura droit à la parole. On va avoir des petites conférences.
10: Ah oui.
9: Ouais, chaque demi-heure. À partir de 13h30, on a des demi-heures toute la journée jusqu'à la fermeture, avec des conférences de tous les intervenants présents dans la salle.
10: Nous allons faire une petite pause musicale avec, bien entendu, Céline Dion. On ne pouvait pas faire centre avec ça. En France, t'en as ?
9: Est-ce que penses-tu que je l'aurais revendu la place ? Je l'aurais revendu.
10: Et je laisse découvrir donc des mots qui sonnent de Céline Dion.

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1: De retour avec Michael Da Silva, ça va ?
2: Ça va, ça va, ça va.
1: Donc on est ici aujourd'hui dans notre émission pour parler de votre forum qui aura lieu à Saint-Mémy, le forum des réseaux au business. Rappelle-nous donc la date, le lieu, l'heure pour
2: le 21 mai à la salle des Lanterniers à Saint-Mémy, donc la grande salle des fêtes, hein, le petit chemin juste en face du collège Jean Moulin, et c'est de 10h à 18h.
1: Donc on va parler un petit peu des acteurs qui seront présents, on parle de nombreux réseaux nationaux et locaux. Peux-tu nous en citer quelques-uns qui sont présents ?
2: Ouais, alors on va faire le grand écart. Tu vois, on a les réseaux d'affaires, il y en a partout. Tu as des grands clubs aux enseignes nationales et tu as des tout petits clubs associatifs.
1: Oui.
2: Donc par exemple, moi j'ai dit on va aussi solliciter ceux-là. Donc moi j'ai un copain qui a monté un petit club associatif à Suip, Connect,
1: oui.
2: Et ils seront là.
1: Ah, c'est bien.
2: Et j'ai aussi, tu vois, j'ai celui-là, j'ai le Student Business Club que j'ai parlé, donc réseau des étudiants, le réseau d'affaires des étudiants. On va avoir les Linkel. Les Linkel, c'est une association de femmes chefs d'entreprise qui est née à Paris.
1: Oui.
2: Donc c'est des parisiennes qui seront là avec nous et elles rayonnent au national aussi. Elles ont des antennes un petit peu partout. Elles se développent au national, dans l'est, dans le sud, dans le sud-est et sud-ouest. Et pour le coup, donc c'est la fondatrice Debbie Jackson qui est sur Paris, qui sera là ce jour-là avec nous. On a des réseaux, on a des réseaux avec les enseignes nationales hein, comme Carbao qui seront présents, Carbao Épernay. On a des réseaux d'un petit peu partout. On a des réseaux rémois, des réseaux chalonnais. Ça, on est très content parce que franchement, j'y croyais pas trop. Quand je me suis dit, je vais ouvrir aux autres réseaux, au début, on a essuyé pas mal de refus parce qu'il y en a beaucoup qui bossent qu'entre eux et qui aiment pas, solliciter les autres et du moins se mélanger aux autres. Et pour le coup, là, on est très content parce que y a de l'engouement.
1: Ça montre que vous êtes sur une ouverture et pas sur de la concurrence.
2: On est tous complémentaires les uns des autres.
1: Exactement. Et on aime bien travailler avec l'un ou un autre. Et
2: exactement.
1: Découvrir les autres. Et
2: vous avez on tout est complémentaires, fait, on n'est pas concurrents.
1: Vous avez tout compris, vous avez tout à fait raison. Pourquoi il a été important également d'intégrer aussi des institutions comme la CCI ou le MEDEF ?
2: Alors, pour le coup, ces institutions-là, c'est des incontournables. Nous, ce qu'on voulait, c'était créer une journée sur le réseau et le réseau entrepreneurial et le fait d'entreprendre, de l'entrepreneuriat. Et il y a des incontournables. La CCI, c'est un acteur, un des premiers acteurs de l'entrepreneuriat. MEDEF, CPME, c'est pareil, c'est des incontournables. On a France Travail qui sera là parce que quand tu es à ton compte, quand tu te lances, des fois, tu peux aussi avoir des aides via France Travail. Ils peuvent t'aider aussi à de l'embauche. Donc, parce que quand tu es ton propre patron, tu as peut-être aussi de la possibilité de créer des postes, créer des emplois. Donc, on voulait vraiment créer des ponts entre toutes ces personnes-là, faciliter les échanges, faciliter la création. Et on va pas être prétentieux en disant qu'on veut relancer l'économie, mais du moins, en tout cas, mettre notre petite pierre à l'édifice.
1: Est-ce que quelqu'un qui démarre peut vraiment y trouver des opportunités à venir?
2: Oui. Quelqu'un qui démarre, oui, il aura des réponses à tout. Même quelqu'un qui a juste le projet, quelque part, de se lancer, parce qu'il va pouvoir échanger avec des gens qui ont déjà du parcours. Certains qui sont comme lui, qui viennent de se lancer il n'y a pas longtemps. D'autres qui ont déjà mis un pied à l'étrier et sont bien assis. Il va avoir dans la même pièce, au même moment, il va avoir tous les interlocuteurs nécessaires pour, si je veux créer ma boîte, est-ce que mon projet est viable, comment je peux faire, quelles aides j'ai à ma disposition, qu'est-ce qu'il faut que je fasse. Il aura vraiment tout concret.
1: Quand
2: il repart, c'est du clé en main.
1: Tu insistes beaucoup sur la présence des jeunes et des écoles. Pourquoi c'est important pour toi? Et est-ce que tu peux d'ailleurs citer donc les écoles qui sont présentes?
2: Bien sûr. Alors, on a la chance d'avoir six établissements de formation. On a le lycée Frédéric Cozanam, ça je suis content, c'est une vraie réussite pour moi parce que je suis un ancien de là-bas, à Saint-Vincent-de-Paul, et pour le coup c'est les premiers que j'ai sollicités. Ensuite on a le groupe Saint-Michel à Reims, ça c'est pour les organismes lycées, et après on a l'école supérieure, et ça c'est vraiment très bien parce que je m'y attendais pas à ça. On a l'école Thunon de Reims, on a la Winsport School, on a Media School, on a EFRA, donc l'école française de l'alternance, pareil, le campus de Reims. On a aussi Talon qui va venir dans la journée avec des élèves pour rencontrer les indépendants. Et si tu veux mêler les jeunes à cet événement-là, faut pas oublier que les jeunes, c'est l'économie de demain. Hein, on le dit actuellement, c'est compliqué, les retraites, faut qu'il y ait de l'emploi, faut qu'il y ait des gens qui travaillent. Et les jeunes, c'est l'économie de demain, c'est les opportunités de demain. Donc Nous, on leur permet directement de pouvoir avoir un pied à l'étrier.
1: Merci. On fait une pause de minutes ? Je vais chercher mon invité. Il est en fauteuil roulant, il est coincé.
2: Vas-y, vas-y.
3: Oh putain. 10 minutes, il te reste.
1: Alors, t'avais dit toutes les écoles ?
2: Ouais.
1: Est-ce que tu penses que le réseau commence dès les études ?
2: Ah oui, oui, oui, il commence dès les études. Bah, la preuve, ouais, hein, comme je disais, hein, quand tu es collégien. Quand tu es collégien, maintenant, en troisième, tu fais des stages de découverte.
1: Oui.
2: Et tu fais des stages de découverte. Et en fait, le réseau, il commence là. Parce que, bah, trouver un stage, des fois, c'est compliqué. Et après, tu as la possibilité, quand tu es au lycée, de faire de l'alternance, de faire pas mal de choses. Donc, c'est, le réseau fait la différence parce que ça facilite des fois de pouvoir trouver une alternance dans un secteur qu'on aime, qu'on recherche, trouver des stages de découverte dans des choses qui nous intéressent. Parce que des fois, les stages de découverte, t'as des jeunes qui vont à Brico-Dépôt parce qu'ils ont rien trouvé. Alors, j'ai rien contre Brico-Dépôt. Mais pour le coup, bah, quand tu aimes un certain métier, bah, si, ton réseau te permet de pouvoir y rentrer plus facilement, c'est beaucoup plus facile pour eux et beaucoup plus agréable de pouvoir de faire des stages et de l'alternance dans des métiers dans lesquels tu as recherché, ils t'intéressent afin de t'épanouir et puis voir aussi si vraiment c'est fait pour toi.
1: Ouais. Et justement, qu'est-ce que tu aimerais transmettre à cette génération? J'ai vu que tu faisais des interventions à Ozanam des fois. Hein. Tu vas à Ozanam pour parler de ton métier?
2: Exactement. Parler de mon métier, de mon parcours, parce que moi j'ai un parcours un peu atypique. Hein. Je suis pas parti avec mon bac en poche au lycée, mais ça m'a pas pour autant empêché par ailleurs de le repasser ensuite quand j'étais dans la vie professionnelle. Et je me suis été plus loin. J'ai fait un bac plus 5. Mais pareil, hein, à côté du boulot. Et oui, j'y retourne pour parler de mon parcours, pour parler de mon métier, pour parler de, justement, j'ai eu l'occasion d'aller plusieurs fois à Ozanam, mais pour présenter le forum, parce que Ozanam va être un peu plus que les autres écoles dans le partenariat. On va avoir des lycéens avec nous qui vont être en situation réelle d'accueil.
1: D'accueil, ouais.
2: D'accueil, hôte et hôtesse, pour de l'accompagnement, bien. Pour pouvoir justement aiguiller les visiteurs. Ça leur permet une vraie mise en situation réelle du concret, parce que le théorique c'est bien, mais le concret ça leur permet des fois aussi de dire ah oui ok d'accord, ça demain c'est ce que j'ai envie de faire.
1: La sécurité, ça représente aussi d'Ozanam, non?
2: La sécurité, on avait normalement la sécurité qui serait avec nous. Bon, après la mairie nous a dit ce sera pas vraiment utile, voilà. Faites pas un concert, il y a pas 5000 personnes, il y a pas besoin d'avoir de sécurité.
1: Ah bah écoute, après l'émission,
2: banco, mais normalement il y en aura peut-être un ou deux de la sécurité là en mise en situation réelle.
1: Et ben en tout cas c'est vraiment sympa. Tu peux rappeler, on rappelle encore la date, l'heure et comment contacter pour inscrire, pour venir à cet événement.
2: Le 21 mai à la salle des fêtes, salle des Lanterniers à Saint-Mimi, en face du collège Jean Moulin, de 10h à 18h. Et c'est entrée libre, entrée gratuite libre, sur inscription ou pas. Mais si vous voulez vous inscrire, ça nous permet de voir un petit peu. On a un compteur sur le site qui nous permet de voir un petit peu où est-ce qu'on va. Et pour le coup, donc le site clubactivebusiness.fr, une page dédiée directement forum. Et sinon sur nos réseaux, hein, LinkedIn et Facebook, n'hésitez pas à nous suivre. On communique beaucoup sur tout ce qu'on fait, sur tous les partenariats qu'on va avoir au forum. Et on espère pouvoir avoir pas mal de personnes.
1: Et au-delà du professionnel, qu'est-ce que ce type d'événement apporte humainement ?
2: Honnêtement, j'ai une petite satisfaction à me dire, on sera quand même presque 45 stands, ouais, professionnels, beau. Institutionnels. J'y croyais pas, hein. Je suis arrivé...
1: Tu voulais combien au début ? Tu partais sur combien ?
2: Bah, moi, honnêtement, je m'étais dit, déjà, on va voir le nombre de membres qu'on aura. Parce que faut pas oublier que notre club, il a pas encore un an.
1: Ouais,
2: donc
1: beau,
2: on crée tout presque en parallèle, hein. On évolue au fur et à mesure. Et donc, je me disais déjà on va voir si on arrive à dépasser la vingtaine de membres d'ici là. S'il y a des institutionnels, d'autres réseaux qui vont nous suivre. Les étudiants à la base c'était pas du tout prévu. Mais après en réfléchissant, on dit on va aller les chercher parce que c'est au contraire il y a de la logique dans tout ça. Et on a créé vraiment tout tout en parallèle. Donc c'est pour ça qu'aujourd'hui, vraiment, ça aura été une belle aventure pour moi parce que j'ai pu rencontrer pas mal de personnes avec qui j'aurais jamais pensé échanger. Et on grandit toujours des rencontres qu'on fait, hein, et de la richesse chez tout le monde. Et vraiment, c'est une belle expérience. J'ai hâte de vivre cette belle journée-là. Et pour le coup, qui occupe une grosse partie de mon agenda dernièrement. Et à mon avis, le 22, je sais pas ce que je vais faire. Le 22, je sais pas ce que je vais faire. C'est passé. À mon avis, ça va être le 22. Bon, bah, l'année prochaine.
1: Donc, t'arrives à concilier l'assurance et le forum.
2: J'y arrive parce que dans mon métier d'assureur, comme je fais une branche spécifique de l'assurance, prévoyance et patrimoine, mon téléphone sonne pas tous les jours pour me dire que la voiture, il y a eu un problème ou qu'il y a une fuite à la maison. Moi, quand on m'appelle, généralement, malheureusement, c'est très grave. C'est très, très grave. Donc, heureusement, on m'appelle pas tous les jours, mais j'arrive à concilier.
1: Si tu dois résumer l'esprit de ce forum en trois mots, ce serait lesquels ?
2: Les valeurs qui sont les nôtres. Semer, grandir et transmettre.
1: Eh ben, c'est très beau. Votre communication, par contre, bravo, hein.
2: C'est vrai.
1: C'est magnifique. Merci, j'aime beaucoup le logo. Là, l'affiche, là, elle est magnifique également.
2: Merci, c'est très gentil à toi.
1: C'est un de vos membres qui fait ça.
2: Ah, ça, c'est quelqu'un que tu as eu l'occasion d'avoir ici même au ce micro.
1: Théo.
2: Ah, c'est Théo.
1: Alors, Théo. Théo, jeune entrepreneur. Hein.
2: Jeune entrepreneur qui nous accompagne depuis le départ, qui est avec nous, qui a vu naître le CAB, le Club Active Business. D'ailleurs, il nous a même créé le logo, créé les visuels. Et quand on lui a parlé du forum, je lui ai dit, il va falloir te remettre au boulot parce qu'on va avoir besoin de visuels, on va avoir besoin d'un nom, on va avoir besoin de plein de choses. Et il nous fait ça vraiment très très bien. C'est quelqu'un qui est très impliqué aussi dans notre développement via son implication dans nos visuels, dans toute la communication digitale. Et je le remercie parce que c'est beaucoup de boulot et il est là avec nous et c'est très très bien. D'ailleurs, il sera là aussi ce jour-là.
1: Il sera là aussi.
2: Il sera là ce jour-là.
1: Je connais beaucoup de boîtes de communication et Météo, je crois que c'est une exception, c'est un homme exceptionnel, une boîte exceptionnelle. Ils sont humains, ils sont à l'approche des clients et tout ça. Vous avez très très bien fait d'être à ses côtés pour l'accompagner.
2: Et si tu veux, écoute, c'est gentil, je te remercie. Et on le remercie aussi d'avoir cru en notre projet de club. Mais si tu veux, j'espère que RCF sera là ce jour-là au forum. Vous êtes les bienvenus. Vous savez, je te l'ai déjà dit lors de la dernière interview. Je ramène ça sur la table. J'espère que vous serez présents. Et vous pourrez rencontrer tous nos membres qui sont, comme Théo. C'est des gens très bien. Il y a de la richesse chez tout le monde. Ouais. Et ils sont vraiment super intéressants à découvrir et qui ont des métiers vraiment passionnants. C'est des passionnés qui sont passionnants.
1: Si on veut contacter ton club, comment faire ?
2: Eh ben, sur notre site, donc clubactivebusiness.fr, il y a un formulaire qui est dédié pour la communication. Sinon, sur nos réseaux, hein, LinkedIn et Facebook, c'est moi qui suis derrière. Ouais. Donc, et puis c'est mon numéro de téléphone. Donc, faut surtout pas hésiter. Vous prenez votre téléphone, vous m'appelez et on discute. Je serais ravi de pouvoir échanger avec vous, vous expliquer qui on est, ce qu'on est, ce qu'on fait, si vous l'avez pas déjà compris. Et si vous voulez venir nous voir en réel et découvrir en situation réelle notre club, le forum sera la plus belle de nos vitrines, je pense.
1: Pourquoi faut-il absolument venir le 21 mai?
2: Parce que c'est une première à Châlons. Je vais pas être prétentieux de dire que c'est une première dans la Marne, mais c'est une première à Châlons d'avoir au même endroit, au même moment, des entrepreneurs, des entreprises avec des métiers totalement différents et tous complémentaires, d'avoir des institutionnels, d'avoir des écoles, d'avoir des associations. Voilà, c'est vraiment un beau moment où on va pouvoir créer des ponts, créer de la synergie entre tous et on a hâte de vivre cette journée. Moi en tout cas,
1: tu as hâte.
2: Ah oui, j'ai hâte.
1: Merci beaucoup Michael Da Silva pour cet échange inspirant. On le rappelle, le forum des réseaux business, c'est le 21 mai 2026 de 10h à 18h à la salle des Lanterniers à Saint-Mémy. Un événement gratuit, ouvert à tous, entrepreneurs, étudiants ou simplement curieux. Une belle occasion de créer du lien, de découvrir et de s'ouvrir à de nouvelles opportunités. Merci à vous de nous avoir suivis dans Des Vies en Vrai sur RCF Cœur de Champagne et en clôture en musique avec Julien Clerc.

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2: Dans un site presque montagnard, en bordure du plateau calcaire de la forêt de Froidemont, ce site s'appelait Cigny, est née une abbaye cistercienne fondée probablement en 1131 sur intervention de Bernard de Clavaux. La charte notice fut rédigée qu'après coup en 1135.

0: pour autoriser Guillaume, abbé de Saint-Thierry, à y entrer comme simple moine dès 1135. Guillaume est né à Liège vers 1085 dans une famille noble. Il étudie sous la direction d'Anselme de Laon. Entré à l'abbaye bénédictine de Saint-Thierry près de Reims en 1113, qui est souvent l'abbaye d'Homme, Guillaume rencontre Bernard de Clairvaux pour la première fois vers 1119. Une profonde amitié naît entre eux. Guillaume souhaite vivre à Clairvaux dans l'ordre cistercien. Mais Bernard estime que son devoir est de diriger les âmes que la Providence lui a confiées.
1: En 1121, Guillaume est élu abbé de Saint-Thierry. C'est là qu'il compose ses deux premiers traités de la contemplation de Dieu et de la nature et de la dignité de l'amour.
0: De 1128 à 1135, il tente de dégager les points communs entre les christianismes occidentaux et occidental et oriental, séparés depuis le schisme de 1054. Il s'inspire de saint Augustin, entre autres. Ses oraisons méditatives expriment les préoccupations spirituelles d'une intensité comparable à celle de saint Augustin.
1: Aspirant à une vie plus contemplative, il renonce à son rang d'abbé bénédictin en 1135 et est admis à l'abbaye de Signy, dans les Ardennes, en tant que cistercien.
0: En 1140, il lit un ouvrage présentant la doctrine non-conformisme d'Abélard. Il rédige alors un mémoire dirigé contre le philosophe. Ce mémoire, intitulé « Dispute contre Pierre Abélard », contribue à la condamnation de ce dernier pour hérésie. Il s'intéresse aussi au problème de la foi, dans « Le miroir de la foi » et « L'énigme de la foi ».
1: En 1144, il séjourne à la chartreuse du Mont-Dieu et laisse une lettre, la lettre aux frères du Mont-Dieu, éloge de la vie monastique en solitaire. Guillaume meurt le 8 septembre 1148.
0: Quant au domaine de l'abbaye, il s'agrandit entre les vallées de la Vaux et du ruisseau de Saint-Ferjeux. Signalons au passage l'importance des rivières. Et par l'augmentation des biens entre Reims et Laon. Il est bien exploité. Mainby et Drèze, à 5 et 8 km de Signy, sont très tôt érigés en granges. Et avant 1200, Bray, Ruisselois et Chaudion deviennent d'importantes granges céréalières. Le terroir de Signy étant réservé à l'élevage et à la forêt. La grange de Valeppe est donnée à l'abbaye de Bonnefontaine lors de sa fondation.
1: Comme dans la plupart des abbayes de l'époque, les moines brassaient de la bière, pour leur consommation bien sûr, mais aussi pour celle des pèlerins de passage. En effet, les boissons fermentées étaient alors beaucoup plus saines que l'eau, très souvent contaminée.
0: Le XIIIe siècle voit la constitution de quatre autres granges. Chape, Mésancelle, Laverny, grange du vignoble lannois, et les Caillères entre Rimogne et le Châtelet, spécialisées dans l'extraction de l'ardoise associée à l'élevage ovin. Ces granges, reliées à un trafic beaucoup plus lointain vers les Flandres et les Pays Mosans, ont donné à l'abbaye un rôle important sur le plan économique.
1: Au XIIe siècle, les cisterciens créent de véritables fermes modèles adaptées aux terres locales, ce qu'on en appelle les granges cisterciennes. Il s'agit de domaines ruraux cohérents avec bâtiments d'exploitation et habitations regroupant des équipes de convers spécialisées dans une tâche. Les granges ne doivent pas être situées à plus d'une journée de marche de l'abbaye et la distance qui les sépare est d'au moins 2 lieues, c'est-à-dire environ 10 km².
0: Les granges cisterciennes optimisent les capacités de production agricole en introduisant une spécialisation de la main-d'œuvre. Chaque grange est exploitée par 5 à 20 frères convers, nombre idéal au point de vue de la gestion, au besoin aidé par

0: les ouvriers agricoles, salariés et saisonniers.
1: La production des granges est largement supérieure aux besoins des abbayes qui revendent leur surplus. Ces granges, parfois très importantes, des centaines d'hectares de terre, prés et bois, rassemblent près d'un million d'hectares. Ce système d'exploitation connaît aussitôt un succès énorme.
0: Un siècle après la fondation de Citeaux, l'ordre compte plus de 1000 abbayes, plus de 6000 granges réparties dans toute l'Europe et jusqu'en Palestine. Chacune développe des spécialisations entre des granges agro-pastorales, cumulant élevage et puticulture, des seigniers pour le vin et des granges céréalières. Comme Signy, Mabi est un lieu anciennement occupé, sans doute une ancienne manse gallo-romaine. Lors de la fondation de l'abbaye en 135, les moines y ont reçu des biens que la charte ne précise pas. Son exploitation a perduré plusieurs décennies jusqu'à devenir une grange à une date inconnue.
1: Elle est mentionnée comme telle en 1224 seulement à l'occasion d'un conflit avec les chanoines prémontrés de Chaumont-Porcien qui se plaignent que l'abbaye de Signy a accaparé une portion de bois du côté de Gérigny, a refusé à Chaumont des droits d'aisance dans les bois de Drèze et a construit une grange du nom de Mabi.
0: Voilà, nous retrouvons les querelles entre abbayes. Le prieuré de Gérigny, ancienne abbaye de Prémontré, dépendant de Chaumont, n'était éloigné que de 5 km à l'ouest et disposait de biens et droits d'usage étendus sur les finages avoisinants. Fondé vers 130, il était donc un temps d'ailleurs à Signy, et cette plainte ne fait peut-être que rappeler des tensions plus anciennes. Ce conflit trahit néanmoins les orientations agricoles de Mabi, élevage et foresterie.
1: Avec les droits de pâturage s'étendant sur la plupart des territoires alentours, la grange était potentiellement un centre d'élevage important. Cernée par la grande forêt de Signy, elle a dû jouer un rôle dans la gestion sylvicole de l'abbaye. Son activité s'est diversifiée au XVIe siècle avec la sidérurgie. Un haut fourneau y a été attesté en 1570.
0: Pour autant, Mabi n'a jamais eu un grand développement. Lors de l'inventaire préalable aux ventes des biens nationaux réalisé en 1790, l'ancienne grange ne rapportait que 825 livres, soit 15 fois moins que les plus grandes granges céréalières du plateau du Porcien. Il reste encore à Mabi une belle ferme à cour carrée à pans de bois, sous toit d'ardoise et de tôle. Hormis la moitié nord-est détruite, on note la présence au centre de l'aile sud-ouest d'une tour porche rappelant les entrées monumentales des fermes du Porcien, version bois et torchis. Avec le bâtiment situé à l'arrière, un peu en retrait, cette ferme constituait le seul ensemble bâti de Mabi au début du XIXe. Il est donc fort probable qu'elle soit l'héritière de la grange de Signy.
1: Entrée en commande en 1550, Signy devint dépendante de grands seigneurs succédant aux abbés réguliers.
0: Et nous recommençons à assiéger, pillé par les calvinistes en 1568, les troupes allemandes en 1650, les troupes espagnoles en 1652. L'abbaye a été remise en état en 1672. Le mur de clôture étant achevé en 1692.
1: En 1724, Louis-Abraham d'Harcourt, 9e abbé commendataire, charge les religieux de lui construire un palais, remplaçant la résidence des abbés commendataires à l'abbaye, qui, jusque-là, logeait dans un ancien bâtiment ayant longtemps servi de dortoir aux convers. L'emplacement est choisi sur la hauteur qui domine au couchant la grande place, avec entrée sur la rue qui s'appelle encore, en souvenir du palais abbatial, la rue du Château.
0: Oui, que là, c'est quand même assez tardivement que les abbés commendataires exploitent en quelque sorte l'abbaye. Un plan figuratif relevé de la main de l'abbé Bati, retrouvé en 2006, a permis de replacer sur le cadastre actuel la maison et ses dépendances. Commun, parterre, jardin et charmille. Surtout, il donne les dimensions de l'édifice qui correspondent parfaitement à l'emplacement subsistant sur place. Dès 1752, la reconstruction du bâtiment des moines est devenue une nécessité.
1: Les travaux ne sont entrepris que vers 1780 sur un plan nouveau, en 1783, dont Lelong pouvait écrire.
0: La maison nouvellement rebâtie est magnifique et forme un carré avec l'église qui, quoique belle et vaste, doit être renversée selon le plan de l'architecte. Renversée, ça veut dire détruite. Hein. Commencée par la reconstruction d'un bâtiment conventuel formant une façade monumentale classique, destinée à remplacer les bâtiments médiévaux, cette restructuration que l'on retrouve dans nombre d'abbayes fut brutalement interrompu par la Révolution. De cet élément de l'abbaye de Signy comme celle de l'abbaye d'Igny précédemment, il est intéressant de voir la façon dont les terres ont été mises en valeur et de se poser la question du fait que ce système qui était très bien, avec les moyens dont on disposait à l'époque, notamment les moyens de transport, les moyens pour les hommes et pour les machines et évidemment, pour les produits de la récolte, n'était pas celui qui était déjà utilisé à l'époque romaine sur les grandes exploitations. Il faudrait peut-être que médiévistes et spécialistes des antiquités nationales, comme on disait autrefois, se rencontrent pour se poser la question, surtout que c'est valable, me semble-t-il, dans ces régions de grande culture.
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3: Bienvenue à l'émission Solidarité. Bonjour les amis. Le Secours catholique se mobilise chaque jour, à la ville comme à la campagne, vous le savez bien, pour faire reculer la pauvreté et se tenir auprès des gens en difficulté, pour les accompagner. Le Secours catholique est très attentif et attentionné. Il invente, au fur et à mesure des années et des circonstances, des propositions les plus ajustées possibles. Et pour nous parler de l'actualité du Secours catholique dans notre région, nous recevons Michael Bout, que vous connaissez bien, qui est délégué permanent du Secours catholique pour la Marne et les Ardennes. Bonjour Michael.
4: Bonjour Laure, bonjour à tous.
3: Bonjour. Alors, justement, on peut commencer par le commencement, c'est-à-dire que représente la délégation en chiffres, on va dire, les personnes aidées, les personnes accompagnantes, enfin voilà, comment marche le Secours catholique dans la région?
4: Alors, dans la délégation, donc sur les deux diocèses de Châlons et de Reims et les Ardennes, donc ce sont 500 bénévoles aujourd'hui qui interviennent sur 29 équipes locales. Il y a 9 salariés qui accompagnent aujourd'hui ces bénévoles à travers la délégation. Donc c'est plus de 4500 situations rencontrées dans une année, donc sur l'année 2025 notamment. Des situations donc qui peuvent comprendre aussi bien des enfants, des hommes, des femmes, seuls ou en famille. Donc des situations très différentes. Et puis, chose aussi importante, c'est près de 4000 donateurs qui nous soutiennent tout au long de l'année pour nous permettre d'avoir des actions et d'apporter des secours aux personnes qui en ont besoin. Et aussi, et ce qui est un budget important, d'avoir des locaux pour bien accueillir les personnes qui viennent nous rencontrer et qui parfois viennent aussi rompre leur solitude.
3: Et vous en avez combien de locaux à travers la région ?
4: Eh bien, on a à peu près une trentaine de locaux sur la délégation. Donc voilà, des locaux très divers qui permettent parfois, que ce soit en ville ou en rural, d'accueillir, puisqu'on a des locaux dans les différents lieux de la délégation, justement. Et puis, on a même quelque chose qui nous permet d'aller vers d'autres personnes, donc avec un camion itinérant, une boutique solidaire itinérante qui permet notamment dans les Ardennes d'aller dans des zones un peu blanches où on n'était pas présent jusqu'à maintenant et qui nous permet vraiment de rencontrer d'autres personnes.
3: Ça, c'est une bonne initiative. Alors, ça marche depuis combien de temps?
4: Alors, ça marche depuis essentiellement septembre-octobre de 2025. Oui, c'est ça. Donc, ça permet, là, aujourd'hui, dans 9 lieux des Ardennes, de pouvoir se dire, bah tiens, on est présent. Vraiment avec des voilà le vêtement c'est un prétexte, c'est pour rencontrer les personnes. Certaines personnes viennent simplement pour discuter, prendre un café autour de ça. Voilà, ils ont la possibilité de rester le temps qu'ils veulent, hein, c'est vraiment très libre. On a un très bon accueil aussi des mairies, donc ils nous prêtent ou les paroisses qui nous prêtent des salles pour accompagner cette démarche là donc pour pouvoir installer notre boutique itinérante, donc mobile. Donc on installe, on met aussi parfois en place des ateliers de recyclage de vêtements, de couture, de tricot, voilà, en même temps, ce qui permet là aussi à des personnes d'une part de sortir de l'isolement, de montrer ce qu'ils savent faire, d'apprendre d'autres choses. Et voilà, sur les lieux où on est, voilà, sur des petites communes, Beaumont-en-Argonne, Carignan ou autres, voilà, Château-Porcien, etc., on rencontre voilà, quelques personnes à chaque fois. Et vraiment aussi un bel accueil des mairies, ça fait aussi plaisir d'être reconnu aussi par ces mairies-là.
3: Alors vous avez tout le matériel dans le camion. Et oui. Puis quand vous arrivez dans une salle.
4: Oui, c'est ça.
3: Et vous.
4: On déploie ce qu'il y a à l'intérieur du camion avec des portants, avec. D'accord. Voilà, on fait comme si c'était une boutique. Donc voilà, les gens viennent choisir.
3: D'accord.
4: Ils viennent acheter leurs vêtements, donc à bas prix évidemment, donc très accessible. Et puis, s'ils ne trouvent pas, ils nous disent tiens, moi j'aimerais telle et telle chose. Et à travers les boutiques qu'on peut avoir dans les Ardennes et un peu dans la Marne, on peut se dire tiens, telle personne veut telle taille. Parce que c'est aussi parfois le problème des tailles, hein. Ouais. Donc on va pouvoir pour la quinzaine d'après trouver ce qu'il faut et ramener pour la personne ce qu'elle a demandé.
3: Ça c'est bien. Et alors ce camion il se déplace de village en village, on va dire.
4: Oui, c'est ça, c'est des petites communes, hein, donc c'est essentiellement des c'est le chêne, c'est des petites communes, c'est vraiment où on n'avait pas de présence forcément. Alors le chêne, on avait une petite présence déjà, mais en tout cas c'est des lieux où on n'était pas présent et où vraiment on était en recherche d'être présent dans ces lieux-là.
3: Alors vous allez avoir des habitués.
4: Alors il y en a déjà, ouais. Il y en a en effet qui souhaitent, c'est pour ça que je dis simplement, ils viennent pas forcément acheter, ils viennent discuter un quart d'heure, 20 minutes ou plus, ils viennent boire le café, rencontrer d'autres personnes, et ça c'est aussi important pour eux.
3: Alors ça c'est une nouveauté de 2025.
4: Oui, de la fin de l'année 2025 et puis qu'on continue aujourd'hui, donc c'était une expérimentation qu'on va essayer de poursuivre le plus longtemps possible.
3: Et alors, quelles sont les autres nouveautés de la délégation du Secours catholique ?
4: Alors, les autres nouveautés, c'est aussi justement un peu les dynamiques qui ont été menées tout au long des dernières années par rapport donc à notre projet de délégation. Donc, en effet, avec des projets. Alors, c'est pas forcément des projets nouveaux, c'est plus parfois des projets qui n'étaient pas menés dans une équipe et qui peut être mené actuellement dans une autre. On le voit par exemple sur le quartier du Verbeau, où on n'était pas présent il y a quelques temps. Donc avec le mercredi après-midi, un temps de jeu, de rencontre des personnes du quartier isolées, parfois un peu âgées, hein, mais qui viennent. Donc au début, ça démarrait tout doucement. Et puis aujourd'hui, on voit bien que il y a 8-10 personnes qui peuvent être fidèles ou revenir, peut-être pas tous les mercredis, mais qui viennent. Et on voit bien aussi que c'est aussi important ce temps de rencontre-là entre les bénévoles et les personnes qui viennent vivre un temps de jeu, de convivialité, de rencontre et d'échange avec une personne autrefois qui disait moi je tiens à revenir mercredi prochain et tous les autres mercredis parce que c'est mon lieu où je peux sortir et trouver un peu de joie.
3: C'est un rendez-vous dans la semaine.
4: C'est devenu le rendez-vous dans la semaine. Alors c'est quelques personnes, mais en même temps, c'est un lieu où qui peut pas accueillir 50 personnes en même temps. Donc il faut être raisonnable. Et puis déjà pour ces personnes-là, donc là il y a besoin aussi que ça soit connu, que d'autres personnes en parlent autour d'elles, pour permettre à d'autres de venir découvrir.
3: Et puis c'est peut-être pour une meilleure écoute, il ne faut pas être trop nombreux non plus.
4: Non, du tout, au contraire. Et puis ça permet de prendre soin de chacun, d'être attentif aux uns et aux autres, de prendre le temps. Tu comptes aussi à mes yeux et ça c'est aussi important.
3: Et alors vous avez lancé les boutiques solidaires il y a combien maintenant ? 2 ans peut-être, non ?
4: La boutique solidaire oui. Pour l'alimentation ?
3: Pour l'alimentation, les vêtements.
4: Alors les vêtements, non, ça fait plutôt plus de 15 ans les vêtements.
3: Ah quand même.
4: Ah oui, dans le...
3: la revente, etc.
4: Dans les Ardennes, donc les premières boutiques solidaires de vêtements, elles ont plus de 15 ans, presque 20 ans maintenant, bientôt. Simplement, on a pu, on le voit là notamment sur Rethel, où on va réaménager un peu les boutiques pour qu'elles soient plus conviviales, plus chaleureuses. Là, aujourd'hui, c'était un peu tristouné. Donc là, il y avait le projet de pouvoir de prendre un autre local un peu à côté, mais qui permettra surtout, quand il sera refait, d'être dans un contexte agréable, convivial, qui soit chaleureux et où la personne est de choix de vêtements et le choix de prendre le café, le thé, etc.
3: Et la seconde main, c'est quand même maintenant quelque chose qui est dans l'air du temps.
4: Alors c'est dans l'air du temps, c'est un gros problème quand même en termes de quantité. Ouais. Il y a une quantité énorme, impressionnante de vêtements de seconde main. Il y a énormément de lieux aussi dans certaines villes qui proposent des vêtements de seconde lieu. Alors c'est pour ça que quand je parlais tout à l'heure de la boutique itinérante, là c'est pas le cas. En pleine campagne, dans les petites communes rurales, il n'y a pas d'autres propositions. Non. On est les seuls. Donc ça pose pas de problème. En ville, il y a différentes propositions. Et donc, en effet, une matière première qui est le vêtement d'occasion, qui est très importante, avec la difficulté de recycler après tous ces vêtements-là, qui aujourd'hui, il n'y a plus de débouchés, parce que c'est compliqué. Et ce qui est normal, certains pays ne souhaitent plus recevoir tous ces produits-là parce qu'ils savent pas quoi en faire, notamment je pense à des pays d'Afrique, donc qui partaient où ça partait.
3: Ça part en fumée.
4: Alors, sauf que c'est pas non plus très écologique. et puis justement en termes de particules, etc. Ça pose aussi problème. C'est pas quelque chose qui permet de chauffer non plus. C'est une vraie difficulté nationale d'avoir des rebuts trop importants de vêtements. Et donc le problème, il faut le voir à la base. C'est comment on consomme moins, comment on achète moins de produits de vêtements, tout simplement, plutôt que de vouloir toujours changer, toujours peut-être être la mode, etc. Et donc il y a une production, alors aujourd'hui avec une production de vêtements parfois de pas très bonne qualité, qui sont pas très chers, même s'ils sont neufs, qui sont pas très chers, mais une qualité très très faible. Et quand c'est une seconde ou troisième main, il y a plus possibilité de s'en servir.
3: Non, c'est vrai ça. Et puis en plus, il semble que quand le tissu est de matière mélangée, il peut pas être recyclé.
4: Il peut pas être recyclé parce que il pourrait, mais c'est très cher au recyclage, parce qu'il faudrait trier chaque fibre. Et donc là, c'est compliqué. Et donc automatiquement,
3: il vaudrait mieux acheter ou du tout lin ou du tout coton.
4: Oui,
3: ou du tout
4: l'idéal,
3: laine,
4: ça serait ça. En effet, c'est que ça soit un vêtement de la même qualité fibre, de la même fibre, et que ça soit en effet recyclable plus facilement.
3: Et alors donc, vous avez fait une grande campagne Osons.
4: Oui, c'était notre projet de délégation. Voilà. On a fait un bilan à l'automne dernier de ce projet de délégation qui nous a mis, qui a bien mis en avant justement toutes les initiatives qui ont pu être menées ces 5 dernières années par les équipes. Donc avec des ateliers coiffure par ici ou là, comme à Épernay, je pense notamment, avec justement aussi une présence sur un quartier à Épernay qui se développe très fortement dans un nouveau local depuis deux ans et demi qu'on a, et puis qui permet en effet aux personnes du quartier de venir pratiquement tous les jours dans ce local-là, de vivre des choses en autonomie à certains moments, que ça soit donc dans la rencontre, dans l'apprentissage du français, que ça soit avec l'atelier coiffure, avec de la cuisine, avec différentes choses que les personnes souhaitent faire. Et une vraie vie, un vrai espace de vie sur le quartier, qui est en rez-de-chaussée, qui est ouvert sur le reste du quartier aussi.
3: D'accord.
4: Donc ce qui va nous permettre aussi d'animer un petit peu des choses sur le quartier.
3: Et alors bientôt, vous allez fêter vos 80 ans.
4: Alors,
3: ça va être un grand événement.
4: Voilà, cette année, nous fêtons nos 80 ans. Le Secours catholique a été créé en 1946, donc 80 ans. Donc voilà, comme à chaque décennie, on essaye de fêter ça sous une forme ou une autre. Cette année, donc c'est des grandes tablées qui vont être organisées à travers différentes équipes, donc il y aura 17 ou 18 événements sur l'ensemble de la délégation, pour pouvoir justement sensibiliser, rencontrer d'autres personnes, informer sur ce que fait le Secours catholique aujourd'hui, donc depuis ces 80 ans-là, et puis donc de permettre de nous rencontrer, de nous connaître, de connaître les bénévoles, les personnes que l'on accompagne, et de pouvoir vivre un temps de fraternité, un temps de convivial autour de... Alors c'est pas forcément un repas, il y aura parfois des lieux où ça sera des repas partagés, d'autres ça peut être des petits déjeuners, d'autres des goûters, donc ça va être très très varié, et puis surtout ça va permettre à travers des jeux de nous connaître, à travers des témoignages, à travers des animations musicales, à travers... Voilà, on va mener des animations qui vont permettre à chacun de s'arrêter, de prendre le temps de discuter, de nous découvrir et puis peut-être de nous rejoindre en tant que bénévole, en tant que donateur ou autre.
3: Et alors, ce sera vers quel moment de l'année ?
4: Alors, nous, au niveau national, c'est la deuxième quinzaine du mois de mai. Donc, c'est ce qu'on va faire aussi entre le 15 et le 30 mai, avec beaucoup d'événements, notamment sur le 30 mai. Le samedi 30 mai, c'est une journée où... À travers la délégation, on a plein d'événements, que ce soit à Chalon, que ce soit à Sedan, etc., un peu partout. Et puis, donc il y a d'autres jours, il y a le 20 mai à Charleville, etc., etc. Mais donc, parce qu'on va essayer de se partager, évidemment, on va essayer aussi de rencontrer le maximum de personnes. Ouais. Donc voilà, c'est vraiment une grosse quinzaine qui va se passer pour nous, où on va tâcher de vivre, en effet, cette solidarité, cette fraternité, parce que c'est vraiment, les grandes tablées, c'est vraiment un temps de fraternité que l'on doit proposer, que l'on doit vivre tous ensemble.
3: Donc alors, rendez-vous, famille.
4: Famille, voilà.
3: Pour fêter avec vous l'anniversaire des 80 bougies du Secours catholique.
4: Voilà, nos 80 ans, et puis on espère continuer sur cette lancée-là, avec peut-être de nouveaux bénévoles aussi.
3: Merci beaucoup, à bientôt.
4: Merci, Laure.
3: Au revoir.
4: Au revoir.
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6: Bonjour à toutes, bonjour à tous, bienvenue dans votre magazine du week-end, le Focus Mag, comme chaque samedi de 10h à 11h et de 16h à 17h. Très heureux de vous retrouver en ce samedi 9 mai avec un programme assez riche et j'ai envie de dire comme chaque semaine, même si des fois on laisse la place aux jeunes du Collège Notre-Dame pour leur grande interview exclusive. Au programme ce samedi 9 mai, on va revenir notamment sur le pèlerinage diocésain à Lépy qui s'est tenu dimanche dernier, un pèlerinage autour de la foi et de la fraternité, sur le thème des martyrs de nos trois bienheureux. On fait le point dans un court instant. Dans ce magazine, on s'intéressera à la prochaine visite pastorale de Mgr Franck Jabary dans le Pertois, mais aussi à l'hommage au bienheureux Henri Eusnat. Ce sera donc le week-end prochain. On en parle dans un court instant avec le père Gaspard Commisère. Dans ce magazine, on s'intéressera également à cette chaîne de solidarité qui s'est tenue il y a quelques jours au Collège Notre-Dame de Châles-en-Champagne avec tous ces jeunes du groupe Notre-Dame et d'une classe du lycée Frédéric Ozanam qui se sont réunis pour marquer vie au plein milieu de la cour de récréation de ce collège. On parlera aussi solidarité avec le Secours populaire qui organise sa braderie ce week-end du côté de Cézanne. Explication dans un court instant avec les bénévoles, les membres de ce Secours populaire au micro de notre correspondant Christian Lancier. sociaux. Solidarité également avec ce Monopoly des inégalités réalisé par la jeune chambre économique de Châlons-Champagne qui a été transmis aux acteurs de notre territoire. Retour sur ce dispositif avec le président et la co-responsable de ce projet. On parlera également de musique avec le festival des Moissons Rock qui approche à grands pas du côté de Juvigny près de Châlons-Champagne. Le point sur cette nouvelle édition et sur l'organisation, la programmation avec le directeur technique du festival, Thomas Coquillard. Tout ça, c'est dans ce magazine pendant une heure et on commence dans un premier temps avec ce pèlerinage diocésain du côté de l'Épine. Restez bien avec nous à l'écoute de votre Focus Mag sur RCF Cœur de Champagne. Il est 8h, ce dimanche 3 mai, les pèlerins du diocèse de Châlons se retrouvent à l'église Saint-Mimi autour du tombeau du premier évêque, point de départ d'une journée de marche et de foi en direction de la basilique Notre-Dame de l'Épine. Sous un temps nuageux et même pluvieux, il s'élance pour plus de 8 km, une marche rythmée par les chants, la prière et la fraternité, témoignage de Sœur Assunta, Marie-France et des pères Denis Véjeux et Grégoire Roland.
7: Pour moi, tout se passe bien. Et je vois que les gens ils sont contents de faire cette marche, même s'il pleut un peu. C'est la grâce qui descend.
8: La pluie n'a pas été trop méchante. Voilà, on est entouré de jeunes, de scouts. Bon, nous, on est un petit peu voilà, les plus âgés, mais on n'est pas les seuls, je crois, de notre génération. Donc, on est très contents de marcher vers l'Épine. De faire cette marche par les beaux sentiers, par la forêt, enfin le bois de Bouchet.
9: Un beau moment de ferveur et de foi, de confiance, de joie dans le Seigneur. On n'a même pas vu la pluie.
10: Pèlerinage pluvieux, pèlerinage heureux, puisque je disais c'est beaucoup moins fatigant de marcher sous la pluie. J'étais à l'instant en train de dire, mais l'an dernier, il y avait du vent, il y avait de la poussière et il faisait très chaud. On suait, mais là, je suis frais comme un gardon.
6: Comme chaque année, deux parcours étaient proposés, la grande marche depuis Saint-Mémy et un itinéraire plus court au départ de Courtisolles pour permettre au plus grand nombre de participer. Placé sous le thème « Avec Marie, reine des martyrs, tous appelés à témoigner », cette édition rend un hommage particulier aux 50 martyrs de l'apostolat, béatifiés en décembre dernier à Notre-Dame de Paris. Parmi eux, trois figures marnaises, Camille Millet, Henri Euzenin et Maurice Rondeau. Trois parcours, trois témoignages de foi qui résonnent encore aujourd'hui.
7: Nous sommes contents de marcher à la suite de Marie, mère aussi des martyrs, hein, qu'elle a connu son fils qui a vécu. Et aujourd'hui encore, plein de chrétiens marchent dans la foi et n'ont pas peur des difficultés, de la souffrance pour annoncer Jésus. Et cette force aussi est à nous. Et en faisant cette marche-là.
10: C'est une belle thématique, là, des beaux exemples pour nous, pour la jeunesse, et puis pour des jeunes qui ont tout donné avec un zèle qui me stimule. En particulier, comme prêtre, là, Camille Rondeau, là, il y a une parole que je retiens. Ne soyez pas des étés noirs d'enthousiasme. Voilà, gardons l'enthousiasme, ne sont pas pollués par des idées qui nous mettrait la tête sous l'eau là, non ?
6: Quelques minutes après leur arrivée à l'Épine, l'évêque de Châlons, Monseigneur Franck Javary, procède au couronnement de la Vierge Marie. La statue rejoint ensuite la basilique Notre-Dame de l'Épine dans un climat de prière et de recueillement. Après un repas fraternel, l'après-midi se poursuit dans la convivialité. Une conférence revient sur l'histoire des trois martyrs marnais, tandis que les plus jeunes profitent d'animations adaptées, jeux, découvertes et temps de partage. Chacun trouve sa place dans cette journée diocésaine. Il est 16h, la journée s'achève par l'Eucharistie, célébrée dans la basilique de l'Épine, une célébration marquée aussi par plusieurs annonces importantes pour la vie du diocèse. Après 9 années comme vicaire général et administrateur, le père Denis Véjus met fin à sa mission. L'évêque a salué son engagement et annonce la nomination du père Grégoire Roulon comme nouveau vicaire général à compter du 1er septembre. Dans les territoires, plusieurs réorganisations sont actées pour le 1er septembre également. Dans l'espace missionnaire de l'Abri, le père Pascal Tindano devient doyen et modérateur de l'équipe sacerdotale, rejoint par le père Marc Aymard. Du côté de Champagne Nord, un nouvel espace missionnaire verra le jour au 1er septembre, rassemblant 4 paroisses. Le père Dominique Lay en assurera la responsabilité, épaulé notamment par le père Jean-Baptiste Vu. À Chalon et Champagne Sud, une nouvelle organisation se met également en place avec l'intégration de 2 paroisses supplémentaires. Dont Geoffroy Boineust est nommé doyen, entouré de plusieurs prêtres, dont Don Philippe de Norbécourt et Don Lucas Klinger, et le père Gaspard Commisère. Dans le Pertois, le père Thibaut Marie Ruel prend la tête de l'espace missionnaire avec les pères Grégoire Houlon, Édouard Bontou et le renfort du père Philippe Jacques de Bingy du diocèse de Fréjus-Toulon. Enfin, dans le vignoble, le père Denis Véju est nommé doyen. À noter aussi l'arrivée pour 3 ans du père Trésor Hugues Cusa-Yongo et la mission confiée au diacre Jean-Florin à Épernay. Autre nomination importante, Dominique Joly qui devient délégué diocésaine pour la pastorale de la santé. Plusieurs mises à disposition sont également annoncées, signe de lien entre les diocèses, avec notamment le départ du père David Bonnetin vers Autun et du diacre Pierre Paget vers le diocèse de Saint-Claude. L'homélie de Mgr Franck Javary est à retrouver à 12h30 et 19h30 sur nos ondes, puis en podcast sur rcf.fr. 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
11: Gérald Gaillet.
12: Père Gaspard, commissaire, bonjour.
13: Bonjour Gérard.
12: Vous êtes le curé des paroisses Saint-Jean-Apôtre, Marne-et-Bocage et Saint-Jean-Bosco au seuil du Pertois. Et un grand événement se prépare dans l'une de vos paroisses. De quoi s'agit-il ?
13: Oui, il s'agit de la célébration de la béatification de notre cher Henri Ezenan. Le village Blême, sur la paroisse Saint-Jean-Bosco du seuil du Pertois, se prépare en communion avec toute la paroisse et tout l'espace missionnaire du Pertois à accueillir notre évêque, Mgr Javary, qui vient célébrer solennellement la messe d'action de grâce pour la béatification d'Henri Ezenan, natif de ce village. Cette messe aura lieu à l'église de l'Assomption de Blême, où Henri Ezenan fut baptisé le 9 septembre 1920. Depuis l'annonce de cet événement, la population de Blême et de tous les villages environnants sont dans la joie, dans l'allégresse. Cette joie est remarquable dans nos célébrations eucharistiques, dans nos messes. L'engouement est total. Les gens commencent à venir nombreux aux messes, ce qui n'était pas le cas avant. Il m'est arrivé une fois dans une messe dans un village, Saint-Vrain, de poser la question, est-ce qu'il y a-t-il des gens de Blême ici à la messe ? Alors personne n'a levé le doigt pour se dire je suis de Blême. Mais actuellement, quand je célèbre dans le village, que ce soit à Perte ou à quelques villages aux environs, surtout ce village-là, il y a toujours quelqu'un de Blême qui vient participer. La joie est totale au niveau de nos villages et sur toute la paroisse. C'est quand même quelque chose d'extraordinaire de remarquer que depuis l'annonce de la béatification d'Henri Ezenan, il y a quelque chose qui se fait, qui s'est produit au sein de la paroisse, au niveau de nos communautés paroissiales. Henri Ezenan, fils de ce village, est devenu le bienheureux et l'on peut désormais compter sur son intercession. Une plaque commémorative sera posée à l'église de Blême par notre évêque. Henri Ezenan est parmi les 50 bienheureux martyrs de l'apostolat catholique, mort en Allemagne 1945 en haine de la foi. Ces martyrs ont répondu à l'invitation de l'Église à partager le sort des jeunes français réquisitionnés pour travailler en Allemagne dans le cadre du travail obligatoire STO, institué le 16 février 1943. En raison de leur apostolat, ils furent arrêtés, torturés et exécutés, principalement dans les camps de concentration. Béatifié le 13 décembre 2025 à Notre-Dame de Paris, notre diocèse a été bien représenté par notre évêque avec quelques prêtres et fidèles laïcs, puisque parmi les 50 béatifiés, 3 sont originaires du diocèse de Chalon, à savoir Henri Ezenan, Camille Millet et Maurice Rondeau. Nous les citons régulièrement dans nos célébrations eucharistiques. Actuellement, à chaque messe, dans la prière eucharistique, parmi les bienheureux, les saints, nous citons les nôtres, Ezena, Camille Millet et Maurice Rondeau. Nous n'oublions pas Charles Foucault, nous n'oublions pas Odette Prévost, nous les citons également. Mais plus les petits nouveaux qui viennent d'être reconnus par l'Église. Les saints, comme nous le savons, et les bienheureux sont nos vrais modèles de persévérance. Et ils ont été fermes dans l'affirmation de leur foi à la suite du Christ. C'est pourquoi j'invite tous les paroissiens, tous les fidèles chrétiens de notre paroisse ou de notre espace missionnaire et de tous les diocèses à venir participer à la messe que présidera notre évêque à Blême le 16 mai 2026 à 18h30. Tout sera précédé par ce programme. Nous avons un programme parce que Monseigneur viendra pour une visite de découverte sur la paroisse. Donc il visitera nos deux paroisses, Saint-Jean-Apôtre et Saint-Jean-Bosco, à partir du 14 mai. Et cette visite se terminera par la célébration de la béatification d'Henri Ezena, qui aura lieu le 16 mai. Au programme, nous avons beaucoup de choses. Tout va commencer par la célébration de la messe de l'Ascension, l'unique messe pour nos deux paroisses. Et cette messe aura lieu à l'Arzicourt. Donc, ça sera jeudi 14 mai à 10h30. L'église, la belle église de Saint-Georges de l'Arzicourt. Et après, il y aura un apéritif qui est prévu, un verre de l'amitié sous la porche de l'église. Et à partir de 13h30, 15h, il y aura un repas partagé avec tous les paroissiens dans la salle de réunion du musée du lac à Sainte-Marie-du-Lac. Et bon, aux environs de 15h, nous aurons la visite du musée avec projection de l'historique du lac. Puis on fera un tour de bateau de mouches au lac du Der avec notre évêque. Ça sera pour lui la première fois de faire. Il est parisien, il connaît les bateaux mouches, mais il aura l'occasion un peu de faire un petit tour sur les lacs, parce qu'il y a toujours quelqu'un à côté qui explique les origines de ces lacs-là. Puis il y aura une rencontre que j'ai prévue avec une famille chrétienne, deux chrétiens qui étaient très fidèles à participer à nos messes, mais actuellement ils ne peuvent plus à cause de leur situation sanitaire. Les deux sont malades et nous avons préféré que Monseigneur aille les saluer pour les réconforter. Puis vers le soir, nous aurons un repas, ce sera avec quelques membres de la communauté là-bas. Alors le vendredi 15, journée réservée pour les deux paroisses ensemble. Donc il y aura une grande rencontre à la salle de fête de Perthes. Tout commencera à partir de 9h30 par une messe suivie d'échanges avec les deux équipes pastorales de conduite. Puis il y aura un repas. Et il y aura un peu aussi, en même temps, visite de l'église de Perthes. Nous avons un monsieur qui va expliquer un peu cette église-là, tout ce qu'il y a de très important à découvrir dedans. Et aussi, à partir de 16h, il y aura visite de l'entreprise agricole Obaï Vouillère, donc qui a une activité de transformation de déchets urbains en compost. Une unité de bâtiment photovoltaïque. C'est très intéressant que notre évêque découvre cela. Rencontre avec les nouveaux élus, dont nous avons essayé de lancer une invitation à tous les nouveaux élus de nos villages, de toutes les communes, pour qu'ils puissent un peu causer, découvrir notre évêque et faire connaissance aussi de notre évêque. Alors il y aura un temps de partage, d'échange fraternel qui crée les liens avec nos communes, quoi. Donc, le soir, on a prévu une paroissienne à accepter d'accueillir notre évêque, puis on passera un moment de convivialité chez elle avec quelques membres de la communauté, donc moi y compris. Alors, le 16 mai, c'est le dernier jour de notre évêque chez nous, on aura la visite de la maison de retraite de Thieblemont. Nous sommes en train de nous préparer pour que Monseigneur rende aussi visite au crématorium de Thieblemont, parce que tout le monde actuellement passe par là. Même si on célèbre une Eucharistie ou bien l'enterrement à l'église, les gens préfèrent se faire, disons, incinérer là-bas. Donc il y aura avec Monseigneur aussi un repas qui sera pris avec quelques résidents de la maison de retraite de Thieblemont. Donc là, Monseigneur sera ensemble avec les malades, va prendre son temps de parler avec eux, causer avec eux, un peu les écouter. Déjà, ils sont contents d'accueillir notre évêque qui ira leur rendre visite. Et puis à partir de 14h30, on va visiter les jardins du château de Boussemont à Blême, avec les régisseurs, éventuellement les maires de Blême et de Saint-Limier. Visite également de la chapelle Morillo. Et le soir, il y aura deux plaques. Il y a la plaque de la commune à l'extérieur et celle de l'église. Et puis, il y aura une conférence qui est prévue, donc avant la messe à 18h30.
12: Père Gaspard, commissaire, merci. Et puis on se donne rendez-vous donc entre le 14 et le 16, et plus particulièrement donc le 16 à la messe à 18h30 à Blême.
6: Le rendez-vous est pris. Merci Gérald Gaillet et le père Pascal Commisère depuis Le Pertois et principalement du côté de Vitry-le-François. Merci d'être avec nous. Très bon week-end. À l'écoute de votre magazine du week-end, le Focus Mag, comme chaque samedi, 10h, 11h, 16h, 17h et en podcast sur notre site rcf.fr et les différentes plateformes de podcast. Dans quelques instants, on va s'intéresser au côté solidarité avec notamment cette braderie du secours populaire du côté de Cézanne qui se tient ce week-end. On en parlera avec les membres du Secours Populaire au niveau local, de l'antenne locale, avec notre correspondant Christian Lancio, mais aussi on reviendra sur cette chaîne de solidarité, qui s'est tenue il y a quelques jours au Collège Notre-Dame de Châlons-Champagne. Tout ça, c'est juste après Glorious. Très bon week-end, merci d'être avec nous.

0: Tu seras la louange du groupe Glorious sur RCF Cœur de Champagne. Très bon week-end, merci d'être avec nous et de votre fidélité. 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
0: Le 28 avril dernier, dans la cour du Collège Notre-Dame à Châlons-Champagne, une mobilisation peu ordinaire. Pour la 6e édition, plus de 1100 élèves du groupe scolaire Notre-Dame, rejoints par une classe du lycée Frédéric Ozanam, ont formé une chaîne humaine. Ensemble, ils ont dessiné des cœurs géants autour du mot « vie », un geste fort pour soutenir celles et ceux qui luttent contre le cancer, rendre hommage aux disparus et affirmer leur solidarité avec les familles et les soignants. Un temps fort chargé d'émotions et de sens, comme l'explique le responsable du collège, Vincent Giaud.
2: Au-delà du thème, donc cette année, effectivement, on a invité nos élèves de l'école. Donc c'est le groupe Notre-Dame qui est réuni. Et le choix du cancer ou de la lutte contre le cancer ou du dépistage du cancer n'était pas si simple que ça, parce qu'on ne veut pas que ce soit une journée triste.
0: Au-delà du symbole, cette initiative poursuit plusieurs objectifs: sensibiliser les plus jeunes à la lutte contre la maladie, encourager la solidarité, mais aussi transmettre des valeurs d'engagement citoyen et de prévention dès le plus jeune âge.
2: Sur la santé et sur plein d'autres domaines, mais là on a axé sur la santé. Et puis j'y reviens, mais c'est vraiment ce temps d'une heure là, de vivre ensemble qui ne se fait pas d'habitude, même si dans la cour les élèves ne se battent pas, mais ils se côtoient pas, côtoient leurs camarades, ils restent avec leurs camarades de classe ou de club. Là, ils vont être aussi bien à côté d'un élève qu'ils ne connaissent pas et pendant une demi-heure, trois quarts d'heure, sans bouger. Alors aujourd'hui, c'est pas des bandes de 2 mètres pour écrire un message, c'est un peu plus large, mais le phénomène est le même et ils sont les uns à côté des autres, les uns avec les autres, j'espère. Juste pour cette symbolique, ils nous ont déjà prouvé dans les 4 chaînes humaines précédentes de ce qu'ils sont capables de faire si on y met un sens.
0: Une mobilisation soutenue par plusieurs partenaires et marquée par la présence d'invités dont le docteur Sarah Watson, oncologue chercheuse à l'Institut Curie.
3: Moi je trouve ça absolument formidable parce que donc, je suis médecin oncologue, donc je m'occupe de patients atteints de cancer et je trouve ça absolument formidable que les enfants, les collégiens soient mobilisés à cette occasion parce que on a souvent, on est tous confrontés à la maladie et de les voir sensibilisés aussi jeunes à une cause importante et c'est vraiment quelque chose d'extraordinaire. Donc on va essayer de les sensibiliser aux gestes de prévention qui sont importants d'apprendre dès le plus jeune âge pour essayer au mieux d'éviter cette maladie, même si par moment on ne peut pas l'éviter dans certains cas, mais beaucoup de cancers sont évitables, donc on va essayer aussi de les sensibiliser à ça.
0: Des propos recueillis par RCF Cœur de Champagne, plus qu'un simple événement, cette chaîne humaine s'impose comme un symbole d'espoir, la preuve que collectivement, chacun peut agir à son échelle dans la lutte contre le cancer.
4: Christian Lanciot.
5: Bonjour à toutes et à tous. Bonjour Chantal.
6: Bonjour Christian.
5: Et bonjour Christiane.
7: Bonjour Christian.
5: Alors donc je suis avec Christiane Guyot, oui, qui est bénévole à l'antenne de Cézanne du Secours Populaire Français, et Chantal Barcelot qui en est la responsable. Merci à toutes deux d'avoir accepté notre invitation et nous allons parler du Secours Populaire Français, mais également de la braderie qui va avoir lieu le week-end prochain, donc les 8, 9 et 10 mai au prétoire de Cézanne. Alors Chantal, en tant que responsable, est-ce que vous nous parlez un petit peu de votre antenne de Cézanne ?
6: Alors, notre antenne Cézanne, c'est environ une cinquantaine de bénévoles et nous suivons aussi une cinquantaine de familles, c'est-à-dire environ 150 personnes, surtout le sud-ouest marnais. Nous leur fournissons à leur demande des colis d'urgence, mais on ne nous ont pas de colis réguliers. Nous faisons une aide pour des meubles, pour une aide au déménagement, pour des vêtements, pour de la vaisselle, tout au long de l'année.
5: Et quand vous dites sud-ouest marnais, donc c'est au-delà de Cézanne.
6: Ah oui, bien sûr, oui, on va jusqu'à faire Champenoise, Anglure, Montmirail, et Esternay, principalement, et tous les villages alentours, bien sûr.
5: Et vous nous avez dit que ça représentait environ, personnes aidées, une cinquantaine de familles?
6: Une cinquantaine de familles, en moyenne 150 personnes, parce qu'il y a des personnes seules, et puis des personnes avec beaucoup d'enfants. Et puis on fait un gros travail pour les enfants. On fait une sortie l'été tous les ans. On fait beaucoup de départs en colo, de départs dans des familles de vacances pour les plus jeunes. Mais on fait aussi des vacances pour toute une famille et aussi pour des seniors.
5: Oui, Chantal, quand vous évoquez les sorties des enfants, voire des parents en vacances, comment ça se passe alors?
6: Alors, pour les familles complètes, c'est des séjours de 5 jours. Cette année, ils sont tous à Dunkerque, mais des fois, c'est Calais. Ou non, cette année, c'est peut-être Calais, je me souviens plus. Et donc, les familles, on les monte à Reims en voiture et après, ils prennent le car à Reims pour partir sur ces 5 jours.
5: Ça veut dire qu'ils bénéficient d'un hébergement gratuit?
6: Non, pas tout à fait gratuit. On leur demande une participation. Je crois que c'est autour d'une 50aine d'euros par personne pour les 5 jours.
5: D'accord. C'est vraiment minime, quoi.
6: À condition, bien sûr, qu'ils aient droit à l'aide de la CAF ou de la MSA.
5: Bien, alors, on continue dans les activités, alors. Vous avez encore, tout au long de l'année, vous en avez pas mal avec vos 50 bénévoles.
6: Voilà. Donc, on fait une chasse aux œufs tous les ans le lundi de Pâques. En fait, ça s'est ouvert à tous. Et on demande une participation de 3 euros par enfant. Et cet argent sert aux actions internationales du Secours populaire français.
5: Alors, avant de parler de la braderie du week-end qui va venir, là, vous faites également, donc, également une brocante, je crois.
6: Alors, on fait au mois de mars, on appelle ça plutôt une brocante, sous la halle, où là, on propose ce que l'on a de plus beau, c'est-à-dire des beaux meubles, de la belle vaisselle, des luminaires, des bibelots, enfin voilà. Et donc, ça nous permet de récupérer déjà un peu d'argent pour cet argent qui sert justement pour nos activités.
5: Alors, il y en a une autre activité, on va passer la parole à Christiane, qui est récente, puisque je crois qu'elle ne dure ou perdure que depuis 2-3 ans, c'est donc le théâtre, il y a une troupe de théâtre. Alors Christiane, c'est quoi?
7: Ce sont 3 bénévoles, le monsieur crée les pièces, ils viennent jouer gratuitement, il suffit simplement que nous fournissions tout le décor. Les meubles pour la scène, voilà.
5: Et des meubles, vous ne pouvez pas en manquer avec tous les meubles qui vous sont.
7: Non, effectivement. On a même un problème de stockage. Et si par hasard, il y avait quelqu'un local qui veut bien nous prêter, on serait preneur.
5: Donc on a compris l'appel au peuple. Alors donc, cette troupe de théâtre, elle vient de où?
7: Elle vient de Châlons.
5: Et ils jouent au prétoire?
7: Ils jouent au prétoire qui nous est prêté gracieusement, comme à chaque fois. Ouais.
5: Par contre, bien sûr, l'entrée est payante pour les personnes.
7: Oui, bien évidemment.
5: Qui vous permet de récupérer un petit peu l'argent en plus, quoi.
7: Et c'est le but de toutes nos actions. Si on veut agir, il faut des fonds.
5: On continue les activités, Chantal?
6: Alors, donc, on va parler de... Tout au long de l'année, on récupère tout ce que des gens veulent bien nous donner. Alors, on a malheureusement des gens qui nous prennent pour leur déchetterie. Hein. Mais c'est... Donc, on fait du tri hein, de façon à ne garder que ce qui est vraiment intéressant. Et c'est ceci que l'on propose donc à notre brocante et à nos 2 grandes braderies que l'on fait. L'une, donc, au mois de mai, donc ça va être très bientôt, et l'autre au mois d'octobre.
5: Voilà. Alors, vous avez également une action à Noël, je crois.
6: Alors, à Noël, on fait un marché de Noël en collaboration avec la Croix-Rouge, le Secours catholique, l'association CZ et encore une ou deux autres associations.
5: Je crois que le Secours catholique, comme le Secours populaire, comme on peut dire maintenant tous les autres associations, Croix-Rouge, CZ, etc., aiment se retrouver autour d'un projet fédérateur dont le Secours populaire français est présent et acteur depuis le début. Donc, c'est la journée internationale du refus de la misère.
6: Voilà. Alors, en fait... tous les ans, donc c'est le 17 octobre, on joint tout ce que l'on fait d'un côté et de l'autre pour présenter une soirée sur le thème du refus de la misère.
5: Bien, alors on va parler quand même de la braderie qui va avoir lieu donc le 8, 9 et 10 mai au prétoire. Alors, qu'est-ce qu'on peut y trouver, Chantal?
6: Déjà, je voudrais dire qu'on a tout le prétoire, rien que pour nous. Et le prétoire, c'est de nombreuses salles. Et là, je voudrais dire un grand merci à la ville de Cézanne parce que, en fait, le temps de préparation plus le temps d'ouverture et le temps de rangement, ça nous prend une semaine complète.

0: pour les autres.
1: Alors, qu'est-ce qu'on y trouve? On y trouve, bien sûr, j'ai dit de la vaisselle, des ustensiles de cuisine, de l'électroménager. Ensuite, on y trouve des bibelots, des jouets, énormément de jouets, de la décoration. Bon, on trouve tout ce qu'il faut pour les bébés. Et puis, on trouve des meubles, bien sûr. Tout ça, c'est au rez-de-chaussée. Et au premier étage, il y a les livres, les disques. Ensuite, il y a les chaussures, dont la responsable est Christiane. Voilà. Après, il y a tout le linge de maison. Et puis, une grosse partie de la grande salle du prétoire, ce sont les vêtements.
0: Eh bien, écoutez, bravo. On va demander deux mots de conclusion à Christiane. Je crois qu'elle a l'air d'être heureuse d'être bénévole au Secours populaire français.
2: Oui, et je crois que la récompense, c'est quand on va rechercher un enfant après les vacances, de l'entendre raconter tout ce qu'il a fait et l'air si joyeux qu'il a, ça nous fait oublier tout ce qu'on a pu avoir de fatigueur.
0: Eh bien, écoutez, c'est sur cette belle conclusion que nous allons terminer notre émission. Et puis, donc, je vous souhaite du beau temps pour que ça fasse venir du monde. Vous attendez combien de personnes en principe?
1: En gros, on compte entre 900 et 1000 personnes sur les 3 jours, mais bon, c'est les mêmes qui reviennent des fois. L'ensemble des 3 jours. Hein. Donc,
0: Oui, mais il y a quand même 1000 personnes qui viennent voir acheter à la braderie.
1: Alors, bah acheter, on ne vend rien. Hein. J'aurais bien dire qu'on n'emploie pas le mot vente parce qu'on n'est pas un commerce. En fait, on demande une participation solidaire.
0: Chantal, on va quand même donner des horaires.
1: Alors, le vendredi et le samedi, c'est de 9h à 18h. Par contre, le dimanche, on commence qu'à 10h et on finit à 17h.
0: Bien, eh bien, écoute, merci beaucoup Chantal, merci Christiane, et puis ben bonne fête, bonne braderie, et ben pour que ça soit également une fête. Au revoir et à bientôt.
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4: À Châlons-en-Champagne, parler des inégalités autrement, c'est le pari du Monopoly des inégalités, un outil ludique mais engagé qui permet de mieux comprendre les mécanismes sociaux tout en suscitant le débat. Après un premier succès l'an dernier, le projet entre aujourd'hui dans une nouvelle phase avec une volonté s'ancrer durablement sur le territoire. Pour en parler, nous recevons aujourd'hui dans le studio de RCF à Châlons-en-Champagne, Angélica Talata-Béniveau, co-directrice du projet. Bonjour.
5: Bonjour.
4: Accompagné de Bastien Blanchard, président de la Jeune Chambre économique de Châlons Agglo. Bonjour.
6: Bonjour.
4: Merci d'avoir accepté notre invitation, Bastien. Angélica, dans un premier temps, Angélica, d'abord, comment est née l'idée de ce Monopoly des inégalités?
5: Alors en fait, nous on était nouveaux au sein de la Jeune Chambre économique de Châlons Agglo. Donc en fait, cette action est partie d'un simple constat. C'est en regardant ce qui se dit dans la presse et aussi autour de nous qu'on s'est rendu compte que les inégalités sont encore très très présentes. Donc on a voulu aussi donc sensibiliser les personnes au niveau local.
4: Et pourquoi avoir fait ce choix du Monopoly des inégalités, Angélica?
5: Alors déjà, tout le monde connaît à peu près le Monopoly, oui. Donc ça pouvait attirer beaucoup plus de monde.
4: C'est un jeu populaire.
5: C'est ça.
4: Quand on participe à une session, qu'est-ce qu'on vit concrètement?
5: Alors, on vit beaucoup de frustration d'après les joueurs déjà. Enfin, nous, même nous, on a testé. Donc, effectivement, on est très frustrés. Il faut savoir qu'en fait, le jeu il est revisité. Donc, c'est-à-dire que on n'a pas le petit chien, la petite voiture, etc. Mais on va avoir des personnages. Donc, on va avoir un personnage, par exemple, qui va avoir des contraintes. Donc, par exemple, une personne à mobilité réduite, elle va avoir, à chaque tour, à chaque fois qu'elle lance les dés, elle va avoir 2 cases en moins. D'accord. Donc, elle doit reculer de 2 cases à chaque fois.
4: Qu'est-ce que les joueurs, Angélica, comprennent ou ressentent de plus par rapport aux inégalités avec ce jeu?
5: Du coup, ouais, je pense que, comme j'ai bien dit, donc la frustration, et puis ils se rendent compte, en fait. C'est ce qu'on a voulu faire comprendre. En fait, tant qu'on ne vit pas ces inégalités, on ne s'en rend pas compte. Donc là, le fait de jouer, de s'en rendre compte sur un jeu pendant un moment ludique, on va dire, eh ben voilà.
4: Bastien Blanchard, je rappelle, président de la JCE Châlons Agglo. Après une première édition réussie l'an dernier, vous franchissez aujourd'hui une nouvelle étape avec cette transmission. Pourquoi c'était important d'aller plus loin?
6: À la Jeune Chambre, à chaque fois qu'on met un projet en place, le but c'est qu'il soit pérennisé. Sinon, on n'aurait presque pas de de mérite à exister. Et concrètement, ben, on voyait qu'il y avait des choses qui existaient, mais c'était petit, c'était éparse. L'idée, c'était vraiment que ça puisse s'ancrer. C'est aussi pour ça qu'on a contacté trois structures. D'habitude, on transmet une seule structure. Et donc là,

0: C'est trois partenaires qui répondent, dont l'AGEC, hein, l'Habitat Jeune à Châlons-en-Champagne, dont l'École de la Deuxième Chance, qui s'engage avec volontiers dans la démarche, et également les centres sociaux, qui sont quand même beaucoup, qui rencontrent beaucoup de personnes sur le territoire, des jeunes et des moins jeunes. Donc on est très satisfait que ça soit aussi grand.
1: Alors justement, qu'est-ce que ça va changer très concrètement pour le territoire d'avoir transmis à ces trois structures locales? Le fait de toucher les jeunes?
0: Pas que
1: Pas
0: les
1: que,
0: jeunes,
1: pas que.
0: vraiment, vraiment c'est tout public, on aime bien dire de 11 à 91, hein, pour pas dire
1: Oui.
0: 111. Non, l'idée c'est aussi d'avoir une approche ludique, ça va faire se rencontrer les gens, et dans la problématique des inégalités, c'est justement que on a peur de l'autre, hein, on se rencontre plus forcément. Donc là souvent c'est associé d'un petit cocktail, d'un jeu, on n'est pas en entre-soi, on est avec des gens qu'on ne connaît pas toujours, et la soirée de transmission a pu le marquer encore, hein. Il y avait des personnes seniors si j'ose dire, j'espère qu'ils ne m'entendront pas trop, des personnes, des jeunes, il y avait des jeunes de 11 ans et puis des adultes de tout âge.
1: Vous parlez d'une vingtaine d'animations par an. À qui s'adresse en priorité ce dispositif?
0: Alors finalement, ça sera une quinzaine. Hein.
1: Quinzaine?
0: Ouais, sur le moment, on était parti sur une vingtaine, mais il faut aussi qu'ils puissent se lancer. C'est tout nouveau aussi pour tout le monde. Donc voilà, on part sur une quinzaine, c'est plus sûr. Et puis au mieux, ça dépassera les 15 interventions.
2: C'est vraiment un dispositif pour tout le monde, justement, de toucher un maximum de monde. Il faut savoir qu'à la fin, en plus, il y a un débat. Donc, du coup, ça peut être intéressant d'avoir un débat sur les différents âges.
0: Ouais.
1: Et puis, au-delà de cette action, en quoi ce type de projet reflète l'engagement de la JCE Châlons Agglo sur les enjeux de société aujourd'hui, Bastien Blanchard?
0: Là, ça reflète puisque nous, quand on met en place un projet, ça doit répondre à ce qu'on appelle des objectifs de développement durable de
1: Oui,
0: l'ONU.
1: oui.
0: Donc, travailler sur la sensibilisation aux inégalités, c'est s'inscrire dans un des objectifs qui est réduire les inégalités. Puisque derrière, ce débat peut être porteur aussi d'actions concrètes. Hein, quand on réfléchit aux mécanismes, on peut, à son niveau, soit à la maison, soit en entreprise, soit au niveau, pourquoi pas, national, réfléchir à des actions à mettre en place pour les réduire.
1: Et donc ça, ces actions que vous menez au quotidien, notamment ce Monopoly, mais il y a eu d'autres
0: Oui.
1: actions auparavant, hein, avant votre présidence, Bastien Blanchard, ça se fait pas tout seul, il y a une équipe derrière vous, il y a des jeunes justement qui vous entourent. Vous êtes nombreux à la JCE Châlons Agglo, parce qu'on sait qu'il y a plusieurs jeunes chambres économiques un peu partout sur notre territoire, on sait qu'il y en a du côté de Reims, d'Épernay, également donc de Châlons. Comment ça se passe à Châlons Agglo?
0: Eh bien, cette année, on est une dizaine. Hein. On va
1: Oui.
0: dire qu'on est 8 adhérents et qu'on a 3 personnes qui font un parcours d'observation. Donc, ils suivent l'association, ils s'inscrivent dans la démarche, ils se forment également. Et voilà, on va dire qu'on est une dizaine.
1: Une dizaine, oui. Qui travaille en équipe, donc autour de notamment de ce projet. Ça a été fait en équipe.
2: C'est
0: Oui.
2: ça.
1: Et donc par la suite, je sais qu'on s'est déjà rencontré auparavant avec la jeune chambre économique, justement pour faire appel à, eh ben pourquoi pas, à de nouveaux jeunes à venir vous rejoindre. C'est toujours le cas aujourd'hui?
0: Oui, c'est toujours le cas. C'est vrai que le but, c'est de pouvoir transmettre cette capacité de leadership, comme on dit, hein, c'est-à-dire gérer soit des équipes, soit des projets, et puis quand on en ressort finalement, de pouvoir l'appliquer dans la vie pro ou la vie associative. En général, hein, on mène des projets innovants. En parallèle, on se forme. Il y a plus d'une centaine de formations quand même, hein, et on se forme pas que à Châlons-Agglo. On se forme aussi en région, on se forme au national, et si on le souhaite, on peut aller à l'international. Ce week-end, c'était par exemple une conférence qui avait lieu à Malaga sur 3 jours en Espagne.
1: D'accord. Et donc c'est cette équipe qui se forme au quotidien. Comment ça se passe? Donc il y a une formation en départ, ensuite vous vous réunissez régulièrement, tous les mois, de façon mensuelle, trimestrielle?
2: Toutes les semaines.
1: Angélica?
2: C'est toutes les semaines. En
1: Ouais.
2: fait, en fonction de, en ce moment, par exemple, on a 3 actions en cours, dont le Monopoly qui est terminé. Mais là, on est sur d'autres projets. Donc, par exemple, là, on va organiser un concours pour les entrepreneurs.
1: D'accord.
2: Donc là, notre commission, on se voit toutes les semaines parce qu'il faut avancer et que c'est au mois de juin. Donc,
1: Oui, donc là, le rythme est dense, on peut
2: c'est ça,
1: dire.
2: exactement. Donc après, voilà, ça dépend effectivement des projets. Ça peut être donc le Monopoly, effectivement, nous on se voyait beaucoup moins que dans cette commission. Donc c'est aléatoire, on va dire.
1: C'est aléatoire, d'accord. Donc
2: Et
1: c'est en fonction des projets.
2: c'est ça.
0: Régulièrement, on
1: Bastien?
0: organise en plus de la convivialité, si j'ose dire, ou quelque
1: Oui.
0: chose qui fait cohésion de groupe. Donc là, chaque mois, on fait une activité, pardon. Soit c'est du sport ensemble,
1: Oui.
0: soit c'est découvrir une nouvelle entreprise, une entreprise qui vient d'être reprise. On a été voir la cueillette d'Aulnay sur Marne il y a 2 semaines, et ça vient d'être repris, donc c'était super. Ou alors des activités culturelles, style cirque par exemple.
1: Un projet stimulant, on peut dire, une mission stimulante du côté de la JCE. Alors pour vous rejoindre, notamment du côté de Chalon-Aglo, mais bien sûr nos amis isparnassiens qui nous écoutent, ou nos amis rémois, ou même au-delà, si vous voulez vous rapprocher auprès de votre JCE, c'est possible. Mais là, on est avec la JCE Chalon-Aglo, comment ça se passe ?
0: C'est simple, il faut déjà avoir entre 18 et 40 ans. C'est la base.
1: Voilà.
0: Deuxièmement, on peut contacter l'asso soit par ses réseaux sociaux, soit par sa boîte mail si on va sur son site internet. Et derrière, nous, on accueillera toute nouvelle personne, soit parce qu'on organise une soirée découverte. On en fait en général 2 par an, une en février, la prochaine, ce sera en septembre ou en octobre. Mais si jamais on n'est pas dans le bon timing, on se recevra, on parlera de l'asso, on verra aussi la capacité et l'envie de s'engager dans quelque chose. Mais bon, rien n'empêche que si on a juste envie de découvrir, on puisse être reçu.
1: Oui, on peut vous contacter sur les réseaux sociaux et vous répondrez sans souci.
0: Ouais.
1: Voilà. Merci beaucoup Angélica Talata Bénivaux, co-directrice du projet, et Bastien Blanchard, président de la JCE Chalon Aglo, d'avoir été avec nous aujourd'hui sur RCF, et on vous souhaite une belle aventure à la JCE Chalon Aglo.
2: Merci beaucoup
0: Christophe.

0: Boulevard Désert et Vianney, allez, reste sur RCF Cœur de Champagne. Très bon week-end. Et oui, restez avec nous à l'écoute de votre programme près de chez vous et notamment ce magazine du week-end comme chaque samedi de 10h à 11h et de 16h à 17h. Quoi de mieux avec cette musique qui nous a un petit peu rythmé et bien de terminer notre magazine par un sujet culturel et notamment ce sujet musical et ce festival des fois des moissons rock qui arrive à grands pas du côté de Juvigny.
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0: Une nouvelle édition des Moissons Rock s'apprête à faire vibrer Juvigny. Plus de 30 ans après sa création, le festival garde son ADN, à savoir un rendez-vous rock, populaire et ancré dans son territoire. Derrière les scènes, les lumières et le public attendu nombreux, il y a aussi toute une organisation technique essentielle. C'est justement le rôle de Thomas Coquillard, directeur technique du festival, qui est avec nous aujourd'hui sur RCF. Bonjour Thomas Coquillard.
2: Bonjour.
0: Merci d'être avec nous. Une nouvelle édition des Moissons Rock se prépare du côté de Juvigny, toujours avec cette identité rock et conviviale. Qu'est-ce qui va marquer cette année, notamment du point de vue technique ?
2: Ce qui va marquer cette année, c'est, je pense, la venue de Matmata, qui est attendue par nos festivaliers. Et après, d'un point de vue technique, on a une petite modification sur la deuxième scène, qu'on a renommée la Gravelotte et qui laisse une plus grande place à l'émergence.
0: Le festival continue d'évoluer après plus de 30 ans d'existence. Sur cette édition, quels sont les principaux changements ou nouveautés que le public ne verra pas forcément, mais qui sont essentiels en coulisses ?
2: Il n'y a pas de grandes nouveautés, de grands bouleversements dans les coulisses. On est vraiment sur ce qu'on sait faire, ce qu'on fait depuis 31 ans, toujours dans la continuité, dans les valeurs que l'assaut défend, c'est-à-dire promouvoir les musiques actuelles au plus grand nombre.
0: On imagine que chaque édition, Thomas Coquillard ramène son lot d'ajustements. Est-ce que la programmation de cette année a demandé des adaptations techniques particulières ?
2: Non, cette année, on a essayé de la faire toujours avec notre fil conducteur qui est les musiques actuelles, comme je le disais. Donc, on a une esthétique qui est autour du rock, mais pas que. On s'ouvre à d'autres styles comme du reggae, de la pop, etc. Et donc, on essaie de construire cette programmation en fonction de ces esthétiques-là, en les regroupant sur des soirées thématiques. Le jeudi est plus axé sur le rock, métal, et les deux autres jours sont un peu plus ouverts.
0: Le site reste fidèle à son ancrage rural, notamment Juvigny, près de Châlons-en-Champagne, avec une vraie proximité avec le public sur cette édition. Est-ce que ça représente toujours un défi, un grand défi, ou est-ce que c'est toujours une vraie force avec l'expérience, notamment depuis plus de 30 ans ?
2: C'est un défi de faire correspondre toutes les assos aussi locales pour renforcer cet ancrage. Comme vous dites, c'est vrai qu'on essaye de travailler avec les associations du village, que ce soit le club des aînés qui s'occupe des parkings, le club du rugby qui nous aide à la buvette, etc. On essaye de faire fonctionner tout le tissu associatif local, et c'est ce qui fait que ça marche.
0: Alors, on le disait, hein, Moissons Rock, ça fait maintenant depuis plus de 30 ans que ça existe sur notre territoire marnais, avec un grand plaisir d'en parler aujourd'hui sur RCF d'ailleurs. Thomas Coquillard, 30 ans d'histoire qui se transmet de génération en génération, j'ai envie de dire.
2: Ouais, exactement. C'est vrai que là, c'est la deuxième génération. On a pas mal de jeunes qui ont repris le relais des plus anciens, et c'est cool parce qu'il y a vraiment un beau mélange intergénérationnel qui se fait aux Moissons.
0: Alors Thomas Coquillard, on va parler de cette nouvelle édition en termes de programmation. Comme depuis un certain temps, vous essayez de penser à tout le monde. Comment s'organise ce festival cette année ?
2: On commence avec une journée jeune public oui. Le mercredi, une journée qui est gratuite et spécifiquement dédiée au jeune public. Donc il y aura un spectacle de théâtre de rue en collaboration avec le Palc et un spectacle jeune public. Et ensuite, trois soirées de concerts. Le jeudi avec une thématique, comme je disais, un peu plus rock-metal, avec une Travomi, Trials of the North Star notamment. Le vendredi, on est plus sur une esthétique festive avec la requête à nos offrises Maracas. Et on termine avec la tête d'affiche la plus attendue, je pense, des festivaliers, qui est Matmata, le samedi, avec Yannis Audur.
0: Alors, on parle du public. Vous disiez, vous pensez à tout le monde, y compris donc pour les enfants dès le premier jour, pour les plus jeunes âges. En termes de fréquentation ces dernières années, j'imagine qu'au bout de 30 ans, ça ne cesse d'évoluer.
2: C'est dirais plutôt que ça se stabilise. On veut pas aller trop haut et remonter la jauge tous les ans. Donc on est autour des 10 000 festivaliers sur 4 jours en moyenne. Et c'est vrai qu'on veut rester à taille humaine. C'est une des volontés du festival, c'est de ne pas trop grossir et voilà, que les gens puissent continuer de se rencontrer, que l'esprit soit toujours familial. Et c'est avec une jauge comme on a que ça le permet.
0: Allez, il reste encore quelques minutes, Thomas Coquillard. Je sais que là, vous êtes en pleine préparation. On entend derrière vous. Là, vous êtes vraiment sur la dernière ligne droite de cette nouvelle édition. Parlons un petit peu de votre engagement depuis quelques années. Hein. On le disait, c'est la deuxième génération qui récupère ce festival, hein, qui a déjà plus de 30 ans. Comment est née cette envie de vouloir être à la tête de cette organisation, de cette programmation de ce festival des Moissons Rock?
2: Je suis un petit peu tombé dans la marmite étant petit. c'est mon père qui a monté le festival avec Laurent Charnot et Christian Herter. Et c'est vrai que j'ai toujours baigné dans ce milieu-là, dans les Moissons Rock. Ça fait 30 ans que tous les ans il y a le festival. Donc forcément, j'y suis tombé un petit peu dedans tout petit. Et j'ai voulu après me professionnaliser là-dedans. Donc j'ai fait des études dans ce domaine-là. Et voilà ce qui m'a amené à être là aujourd'hui.
0: Donc c'est au-delà d'une passion, c'est même un métier là, j'ai envie de dire. C'est votre parcours professionnel aussi?
2: Oui. On est deux salariés sur des périodes de 6 mois qui sont assez courtes et un troisième qui est intermittent. Donc c'est une petite structure, une petite association, mais qui se professionnalise, ouais.
0: Qu'est-ce qu'on peut souhaiter au Moissons Rock? On disait, on veut rester stable justement pour assurer vraiment l'aspect logistique, sécurité. Mais est-ce qu'on cherche quand même malgré tout pas un nouvel objectif au Moissons Rock?
2: On fait année après année, c'est ce qui a guidé le festival depuis 30 ans, c'est de pas se projeter à 5 ans, 10 ans ou trop loin. C'est déjà faire l'édition où on est... qui est en cours et ensuite réfléchir à celle d'après, mais voilà, petit à petit, sans gravir des marches trop grandes. Et c'est ce qui fait que le festival perdure, je pense, en étant prudent et voilà.
0: Alors dans cette interview, on a parlé beaucoup de l'aspect technique, sécurité. Il y a aussi donc l'aspect humain, dont vous, votre équipe qui vous entoure. Et j'imagine de nombreux bénévoles d'ailleurs qui sont là tout au long de ce festival.
2: Ouais, on est 70 adhérents à l'association des Moissons Rock, donc à l'année, à préparer le festival. Et sinon, par soirée, on a le renfort de 140 bénévoles qui viennent nous aider. Donc beaucoup de personnes qui donnent de leur temps pour faire vivre la culture, et ça, c'est chouette.
0: Et c'est chouette de parler d'eux aujourd'hui sur RCF, justement de tous ces bénévoles qui sont là pour que cette édition fonctionne à merveille. Alors à l'approche de cette nouvelle édition, Thomas Coquillard, dans quel état d'esprit vous êtes maintenant? Est-ce que vous attendez qu'est-ce que vous attendez particulièrement de ces jours de ce festival, de cette nouvelle édition?
2: On attend du soleil, et du monde. Le principal, c'est voilà, que les festivaliers qui viennent au Moissons Rock s'éclatent et passent un bon moment.
0: Alors, comment ça se passe sur la partie réservation? C'est sur le site internet, sur place?
2: Ouais, tout est sur notre site internet. Il y aura des places à vendre sur place dans la mesure des places disponibles. Et sinon, sur notre billetterie, sur notre site internet, moissonsrock.org.
0: Et puis à noter donc que pour les enfants, c'est gratuit le premier jour.
2: Exactement, le mercredi.
0: Il n'y a pas besoin de réserver par rapport à la jauge, non? C'est tout bon?
2: Non, sans réservation pour le mercredi.
0: Merci beaucoup Thomas Coquillard d'avoir partagé les dessous de cette organisation et la programmation à quelques jours de l'ouverture du festival du côté de Juvigny.
2: Merci à vous.
0: Merci Thomas Coquillard. La 31e édition du Festival des Moissons Rock à Juvigny donc débute ce mercredi 13 mai par un après-midi gratuit dédié aux familles et au programme du théâtre de rue déjanté et un concert pop-rock. Bref, la programmation complète et l'achat des billets à retrouver sur le site internet officiel du Festival des Moissons Rock. C'est ainsi que nous clôturons notre magazine. Merci une fois de plus de nous suivre sur les ondes RCF Cœur de Champagne, sur l'application mobile de votre radio RCF à travers votre smartphone, votre tablette, notre site rcf.fr, mais aussi sur les enceintes connectées. Très bon week-end, prenez soin de vous et on se retrouve bien évidemment lundi pour la reprise de la matinale RCF près de chez vous, avec notamment l'invité de la rédaction à 6h35 et 9h et le journal de la rédaction à 7h et 8h. D'ici là, prenez soin de vous et très bon week-end, très bon repos.

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6: Bonjour à tous, bonjour à toutes. Le gouvernement a dévoilé le 23 avril dernier un plan d'électrification de l'économie doté de 4,5 milliards d'euros par an d'ici 2030. L'objectif, réduire la dépendance aux énergies fossiles de 60% à 40% d'ici 4 ans, en s'appuyant sur une production électrique décarbonée abondante. Ce plan de 22 mesures concerne les transports, le bâtiment, l'industrie et le numérique. Ce numéro sera consacré aux mobilités. Alors les Français ont-ils intérêt à rouler à l'électrique? On va essayer d'y voir plus clair grâce au leader du courtage en financement automobile pour les particuliers et les professionnels et le spécialiste du vélo électrique reconditionné. On fait le point tout de suite dans l'écho en commun.
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6: Bonjour Thibaut Thomé.
7: Bonjour Bérangère.
6: Vous êtes le fondateur de Rutil Bike. Vous offrez une seconde vie au vélo électrique que vous réhabilitez dans vos ateliers de Villeurbanne en région lyonnaise. Vous possédez des showrooms à Ivry-sur-Seine, Aix-en-Provence et livrez vos vélos partout en France.
7: C'est bien ça.
6: À vos côtés, pour parler de ce sujet, Nicolas Fragne, bonjour.
8: Bonjour Bérangère.
6: Vous êtes le dirigeant fondateur de Ulease, spécialiste du leasing automobile pour les professionnels et de Backlease, le premier loueur de véhicules électriques reconditionnés. Vous avez diversifié votre offre en s'adressant aux particuliers via l'agence du leasing. Je précise que vous opérez sur l'ensemble du territoire français. Vous confirmez aussi ?
8: C'est exactement cela.
6: Je commence avec vous, Nicolas Fragne. Est-ce que vous pensez que le leasing sera un levier majeur pour atteindre les objectifs de la décarbonisation d'ici 2030?
8: Oui, c'est certain. On le voit déjà dans les parts de marché et le recours au leasing depuis ces dernières années, qui s'est particulièrement accéléré avec l'électrification des flottes. Le recours au leasing, c'est un moyen en fait d'accéder à un véhicule tout en préservant en fait son pouvoir d'achat ou son épargne. Pour vous donner quelques chiffres, en 10 ans, notamment à titre particulier, le recours du leasing est passé de 20 à 80% des ventes sur les véhicules neufs. Donc c'est une vraie solution pour accéder à des véhicules plus économiques, plus plus moderne et du coup plus efficient.
6: Pour soutenir son plan d'électrification, le gouvernement entend réorienter les certificats d'économie d'énergie, les CEE, à hauteur de 1,1 milliard d'euros dans le secteur du bâtiment, 0,2 milliard dans l'industrie et 2,1 milliard dans les transports. En épluchant les 22 mesures, j'ai découvert 6 mesures pour la mobilité, mais aucune pour les vélos. Pourtant, j'ai le sentiment, Thibaut Thomé, que votre offre de vélo électrique reconditionné s'inscrit dans cette volonté de réduction des énergies fossiles. J'imagine que vous êtes forcément d'accord avec ça.
8: Je suis forcément d'accord et forcément aussi déçu. Le vélo, c'est le grand oublié. Pourtant, ça tombe sous le sens. C'est le véhicule électrifié le plus vendu en France avec 600 000 modèle vendu l'année dernière et ça vient répondre à tous ces enjeux-là parce que enjeu de décarbonation mais aussi de santé publique et aussi de pouvoir d'achat.
6: À votre avis, pourquoi vous avez été le parent pauvre ou l'oublié?
8: C'est une bonne question. Le vélo ces dernières années a été un peu instrumentalisé aussi. On l'a vu dans les différentes villes, à Lyon ou à Paris. On attache en fait le vélo à un côté politique. L'année dernière, on a vendu plus de 1500 vélos. Il n'y a pas de couleur politique, les gens s'équipent, les gens pour différents moyens, ça reste un moyen de transport.
6: Vous voulez dire c'est que le vélo électrique, il est plus rattaché à la gauche, à l'écologie, c'est ça que vous voulez dire?
8: Pour moi, non.
6: Dans l'inconscient collectif, oui.
8: Exactement, c'est ce qu'on a vu en tout cas dans les différentes élections municipales, c'était bien marqué.
6: Et vous, Nicolas Fragne, concrètement, ces 2,1 milliards débloqués par l'État, est-ce que vous savez sous quelle forme, vous ou vos clients, vous allez en bénéficier ou une partie?
7: On a plusieurs activités, mais on a une activité sur du véhicule neuf dont on va bénéficier. Donc on bénéficie de ces primes C2E, notamment sur les véhicules à titre particulier. Et puis il y a également des primes C2E pour les entreprises, même si elles sont plus limitatives. Par contre, effectivement, il n'y a rien sur le véhicule d'occasion reconditionné. Donc dans le cadre de l'activité backlease, on bénéficie d'aucune aide.
6: Pourquoi ?
7: Ce qui, sur le véhicule d'occasion, l'État ne met pas d'argent pour encourager l'achat d'un véhicule électrique d'occasion. L'État met de l'argent pour acheter un véhicule neuf. Donc c'est là aussi où, effectivement, en termes de pertinence écologique et sociétale, c'est un peu plus limité.
6: Puis c'est questionnant. À compter du 1er juin 2026, les aides à l'achat pour les artisans et les professionnels pour l'achat ou la location d'un véhicule utilitaire électrique seront fortement revalorisées avec un soutien porté jusqu'à 9 500 euros pour les très grands VUL, les véhicules de transport commercial dont le poids total autorisé en charge ne dépasse pas les 3,5 tonnes électriques. Ce niveau de soutien à l'achat sera conditionné à une fabrication de véhicules en Europe. C'est votre cas ?
7: Oui, complètement. La bonification, elle est éligible uniquement sur des véhicules éco-scorés, fabriqués donc du coup sur l'Union européenne. Aujourd'hui, nous, on constate plus 45% de nos ventes en électrique sur les entreprises et les particuliers. Et l'utilitaire est encore à la traîne. Il était à la traîne pour deux raisons essentielles. Un, la disponibilité des produits, c'est-à-dire qu'il n'y avait pas de vraie bonne réponse sur des utilitaires avec une autonomie qui permette de répondre à l'ensemble des usages.
6: Et puis tranquillité.
7: Voilà. Et puis le coût. Et avec ces aides, pour le coup, là, l'utilitaire, on pense vraiment qu'il va basculer à partir du deuxième semestre sur l'électrique. Donc ça, c'est une bonne nouvelle, effectivement, pour la planète dans tous les cas.
6: Et vous, Thibaut Thomé, pour pallier ce manque d'aide, est-ce que vous avez prévu des innovations pour rendre vos vélos encore plus accessibles? Je pense, par exemple, à intégrer des nouvelles technologies connectées. C'est une idée qui m'est parvenue cette nuit.
8: D'accord. Alors, le vélo électrique, déjà, il est en pleine expansion. L'usage du vélo augmente. On est à plus de 5% par rapport à l'année dernière d'usagers sur les routes. À Paris, c'est plus 35%. Donc, en fait, les gens s'équipent, déjà. Donc, déjà, parce que le vélo électrique a amené ces nouvelles personnes sur les routes. Derrière, ça rend accessible le vélo, parce que derrière, on peut faire des plus grandes distances, et surtout faire des montées, avoir un vent de face, c'est plus simple. On n'arrive pas la chemise trempée au travail.
6: Donc, ça peut aider, vous avez raison.
8: Exactement. Faut accompagner en fait déjà cet avènement du vélo électrique. Et nous, on arrive avec une véritable innovation d'usage, dans le sens où un peu presque en amont, on a suivi en fait ce qui s'est passé dans l'automobile. C'est-à-dire que l'occasion et le reconditionné a tout son sens ici. Tous ces vélos qui sont utilisés, qui partent en leasing ou autre en Allemagne ou en Belgique, il faut les récupérer, il faut leur redonner une seconde vie. Donc nous, en fait, grâce au reconditionné, on va récupérer ces vélos-là, on va les reconditionner et on va
6: les
8: rendre accessibles.
6: Qu'est-ce que vous faites concrètement?
8: C'est simple, ils arrivent chez nous, on va les diagnostiquer. J'ai une équipe donc de 10 mécaniciens qui vont les reprendre,
9: diagnostiquer les batteries, diagnostiquer le moteur, remettre à neuf le vélo. Donc on va changer toutes les pièces d'usure, chaîne, cassette c'est les pignons hein, derrière, les pneus, voilà, s'il faut remettre les rayons en place, on les remet. Le vélo, il ressort comme neuf derrière et il va être mis en ligne sur notre site internet, donc rutile.bike, pour ensuite être vendu aux particuliers.
6: Et pour une durée de vie de combien de temps?
9: La durée de vie, normalement, d'un vélo, c'est presque infini. Ce qui a une durée de vie, en tout cas, la batterie. Mais une batterie, il y a beaucoup de fausses croyances. On pense que la batterie va vite tomber en rade. Non, c'est faux. Je récupère des vélos qui ont 20 000, 30 000 km. La batterie a toujours une capacité résiduelle de 85%. Donc, c'est-à-dire que c'est une autonomie restante. Donc, ça va encore rouler des milliers de kilomètres pour le prochain usager.
6: On va avoir l'occasion de rentrer dans le détail de cette batterie qui pose question. Nicolas Frein, est-ce que d'ici 4 ans, vous pensez basculer au tout électrique ou non? Pas
10: oui.
6: Vraiment. Oui, ah oui, oui, c'est un oui définitif, ça c'est oui, oui clair.
10: En fait, ça va être l'exception, le thermique. Il y a le plan européen 2030. L'ensemble des constructeurs automobiles aujourd'hui ont fait leur mutation. Ont fait des choix industriels d'investissement au niveau mondial. Pour basculer sur l'électrique. Donc nous on est convaincus que ça va être l'essentiel en fait de nos ventes. Il restera toujours des cas très particuliers sur des utilitaires très aménagés, très lourds sur certains usages, on aura recours encore à quelques véhicules thermiques. C'est sûr et certain que ça soit pour les véhicules de fonction à titre professionnel, que ça soit dans l'usage des particuliers.
6: Mais vous pensez que c'est un choix politique pour s'autoproduire ?
10: C'est pas un choix que politique, c'est un choix de bon sens aujourd'hui. C'est une énergie qui est pertinente, qui est propre, qui est extrêmement durable.
6: Pour certains, qui est un peu plus coûteuse, parce que l'électricité, on n'a pas la possibilité de savoir si le montant va augmenter, contrairement...
10: Oui, mais aujourd'hui, je vous donne un exemple. Mmh. Si vous voulez faire le plein d'un véhicule thermique classique, ça va vous coûter plus de 70 euros.
6: Aujourd'hui, mais ce n'était pas le cas il y a 5-10 ans.
10: 50 euros. Mmh. Et aujourd'hui, faire le plein sur un véhicule électrique, c'est 15-20 euros. Maximum, plutôt 15 euros.
6: Mais qui garantit justement ce montant-là et que ce montant va rester plafonné?
10: Mais personne, on ne sait pas. Effectivement, on peut imaginer des nouvelles taxes sur l'alimentation électrique, etc. Mais même si ça doublait aujourd'hui, ça serait beaucoup plus économique, c'est plus vertueux. Ça fait effectivement zéro émission de CO2. C'est plus agréable à l'utilisation. On a des retours d'usage d'une flotte auxquels je pense de commerciaux qui font plus de 50 000 km en électrique par an et qui nous disaient qu'en fait, ils ont constaté qu'ils étaient moins fatigués, notamment par le bruit. Vous voyez, c'est quelque chose dont on n'avait pas imaginé la vertu. Là aussi, comme pour les vélos, nous, on est convaincus de la durabilité des batteries. On le constate. Sur Backlease, on est à plus de 94% d'efficience de nos batteries. Et on voit en fait que le véhicule électrique consomme moins d'entretien et est vraiment durable. Donc je pense qu'on va garder nos véhicules pour le coup plus longtemps. C'est-à-dire quand vous avez basculé sur l'électrique, vous n'avez pas changé tous les 2 ans. Ça ne va pas du tout être ça dans le mode de consommation. On va garder des véhicules plus longtemps, que ce soit pour le particulier ou pour les entreprises.
6: Ce que je vous propose à présent, c'est un petit jeu. Je vais interpréter les freins les plus cités par les Français à l'adoption du véhicule électrique. Et je vous laisse tous les deux répondre, car j'imagine que ce sont des questions récurrentes posées par vos clients. Je commence, et vous n'hésitez pas à répondre du tac au tac. Acheter un vélo ou un véhicule électrique, ça coûte trop cher.
9: Non, ça coûte pas trop cher si on compare avec d'autres moyens de transport. Un vélo, comme je disais, ça peut durer à vie. Il y a différentes gammes de prix, bien évidemment. On peut aller chez Decathlon comme on va aller chez les distributeurs plus classiques. Et nous, par le reconditionné, on rend accessible du vélo haut de gamme. Donc nous, on a un panier moyen qui est autour des 2000 euros. Un vélo électrique, un bon vélo électrique, on va dire un VTC, un vélo de ville pour aller au travail tous les jours, ça coûte environ, si on veut bien s'équiper, ça coûte environ 3000 euros. Nous, avec le reconditionné, c'est à peu près 1800, 2000 euros ce type de vélo.
6: Donc fausse idée reçue selon Thibaut Thomé. J'ai l'impression que Nicolas Frein, vous pensez la même chose?
10: Au départ, évidemment, ça coûte plus cher. Si vous prenez un véhicule thermique par rapport à un véhicule électrique, le véhicule électrique va vous coûter en prix catalogue globalement 20% plus cher. Donc, facialement, c'est vrai. Pourquoi ça coûte plus cher? Puisque vous allez avoir une batterie et donc vous transportez quelque part une gestion de l'énergie. Mais par contre, à l'usage, c'est 40% moins cher. Donc, en fait, tout le bon sens, c'est de ne pas raisonner en prix d'acquisition, mais en coût d'usage.
6: Oui, mais est-ce que vous pouvez entendre que certains Français n'ont même pas ce budget-là pour acquérir ce véhicule ou ce vélo?
10: C'est pour ça qu'on voit un énorme recours à des solutions de leasing pour raisonner en fait en coût d'usage avec un coût de loyer, un coût d'assurance, un coût d'entretien et évidemment un coût d'énergie qui fait une assiette globale et donc qui fait un budget pertinent en fait.
6: Je me repositionne en questionnant comme certains peuvent le penser. Je trouve que les systèmes de recharge de voitures électriques sont trop longs. Qu'est-ce que vous répondez ?
10: Alors, sur les véhicules électriques, en France, on a énormément progressé, même s'il y aura encore certaines zones à couvrir. La France a plus de 100 000 bornes, donc il y a une couverture nationale qui est très très bonne, même si dans certaines zones, encore une fois, il y a des problèmes de maintenance ou de disponibilité. Concernant le temps de recharge, là aussi, il y a des solutions. Nous, on est en partenariat avec ChargeMap qui permet de trouver la bonne borne et le bon niveau de recharge pour répondre à cela. Et là aussi, ça va beaucoup évoluer en fonction des usages, en fonction des véhicules, en fonction de la technologie. Aujourd'hui, c'est possible de charger à peu près 80% de la batterie en 25 minutes. Pas sur tous les véhicules et pas sur toutes les bornes, mais c'est une technologie qui est réelle et qui est possible et qui va se développer sur les années à venir sur l'ensemble des véhicules.
6: Années à venir, 2 ans, 3 ans, 6 mois?
10: Non, je pense ouais, dans deux, 3 ans, c'est le cas pour tous les véhicules.
6: Thibaut Thomé.
9: Je vais rajouter ma petite part par rapport à ça en tant qu'utilisateur de voitures électriques.
6: Oui.
9: Je ne vends pas de voitures électriques, mais je suis utilisateur de tous les jours depuis un peu plus de 6 mois. J'en suis particulièrement content. Et en fait, ce que je vois, c'est qu'en 6 mois, ça a énormément évolué. Le nombre de bornes, même autour de mon travail, même sur mes routes que je fais assez régulièrement, ont évolué. C'est de plus en plus rapide. Les évolutions technologiques des voitures vont très, très, très, très vite. Bon, on est poussé par le marché chinois hein, qui arrive avec des technos très puissantes. En effet, les gros enjeux, c'est l'autonomie et le temps de recharge. Clairement, vu la vitesse à laquelle ça va, dans quelques mois, j'ai envie de dire.
6: Oui, moi, vous pensez même pas en années.
9: Ça va évoluer. Si, et ça est déjà en train d'évoluer.
6: D'accord. Le gouvernement prévoit aussi de planifier le déploiement des bornes de recharge sur le réseau routier national. Est-ce que, forcément, la question après les bornes, on pense aux recharges et certains pensent et disent que pour les vélos, les recharges font peur parce qu'ils ont pu voir ou lire que des batteries peuvent exploser. Qu'est-ce que vous répondez à ça, Thibaut Thomé, Rutilbaï?
9: Alors c'est un vrai sujet et c'est la raison pour laquelle on s'est positionné sur le vélo haut de gamme, le vélo premium. 90% de mon stock, c'est batterie et moteur Bosch, donc avec la sécurité Bosch qui va bien, fabriquée en Europe. En effet, on a cette mauvaise publicité parce que beaucoup de vélos se retrouvent sur le marché. On parle souvent des fat bikes avec des petites gâchettes où c'est plus des motos que des vélos, très mal équipés, avec un moteur qui durera pas bien dans le temps et surtout une batterie qui est dangereuse, au-delà d'être pas de très bonne qualité, qui va perdre de l'autonomie dans le temps. Elle
6: mais
9: est dangereuse.
6: Comment le consommateur peut savoir ça?
9: En effet, il faut éviter d'acheter son vélo sur Amazon, tout simplement. Il faut aller chez les vrais professionnels pour tous les portefeuilles, en partant de chez Decathlon, chez les grands vélocistes, les grandes marques de vélocistes, Mondo Vélo, Cyclab, et j'en passe. Et bien évidemment, chez les reconditionneurs comme Rutil.
6: Mais on peut demander là, quoi? Des certifications,
9: oui,
6: des
9: exactement.
6: Normes
9: Toutes ces batteries sont certifiées, normalisées, tout est respecté. Et nous, enfin, en tout cas, on branche toutes nos batteries, on les met à jour, on vérifie comment elles ont été utilisées, on sait si elles n'ont pas subi des températures extrêmes, si elles ont été mal utilisées, si le moteur a été débridé, on sait tout ça. Et c'est quelque chose qu'on peut certifier à la vente du vélo.
6: Le manque de recharge publique, là vous répondez, c'est en cours, ça avance, ça va mieux. Qu'est-ce que vous dites tous les deux? Parce qu'on peut recharger à la maison, on peut dire.
10: Le meilleur moyen, en tout cas, de charger un vélo ou un véhicule, c'est au domicile, en fait, où vous maîtrisez le coût de l'énergie. Et effectivement, il faut changer son comportement. C'est-à-dire qu'avec un véhicule thermique, on attend d'être presque en réserve pour refaire le plein. Avec un véhicule électrique, dès qu'on peut charger, il faut charger. Et donc, on fait de la micro-charge. C'est vraiment un comportement qui est différent et qui permet de gérer son coût énergétique. Et donc, c'est très pertinent. Enfin, mais c'est du bon sens. C'est-à-dire que vous allez charger.
6: Certains ne peuvent pas forcément charger chez eux parce qu'ils habitent dans des lieux
10: C'est là où on rencontre le plus de difficultés, notamment pour les flottes d'entreprises qui veulent s'électrifier, qui accompagnent leurs collaborateurs sur la recharge à domicile. Et effectivement, quand vous êtes en habitat collectif et que l'habitat collectif n'a pas de solutions de recharge, c'est les cas les plus difficiles effectivement
6: à gérer.
10: Et
6: dans ce cas-là, on parle de bornes de recharge publique.
10: Donc aujourd'hui, dans n'importe quelle station sur l'autoroute, vous avez des bornes de recharge publique. C'est quelque chose qui s'est vraiment développé aujourd'hui et qui n'est plus un frein.
11: Certains disent qu'il faut rester près de la voiture quand on recharge et qu'il ne faut pas la laisser charger toute la nuit. Non, je vois que vous hochez la tête tous les deux. C'est-à-dire qu'il y a une fausse idée reçue aussi.
12: Fausse idée reçue.
7: Ah oui, fausse idée reçue. Oui, ouais, complètement. Au contraire, vous programmez votre véhicule en heure creuse, la nuit, elle recharge toute seule. Ça se fait très bien. Il n'y a pas du tout besoin de rester à proximité.
12: Exactement, c'est du temps mort. Voilà, moi, cette nuit, je l'ai rechargé chez moi pendant les heures creuses. Exactement,
11: ça s'est bien passé.
12: Et ça s'est très bien passé.
11: Qu'en est-il du coût du fonctionnement et de réparation pour certains qui est trop élevé ?
7: Au contraire, non, ça c'est vraiment une idée reçue puisque nous on le constate sur des milliers de véhicules qu'on a à la route. Le véhicule électrique coûte beaucoup moins cher en entretien. En fait, il n'y a plus d'entretien. Vous changez les essuie-glaces, vous allez changer un filtre d'habitacle, vous allez changer des pneus, mais c'est tout ce qui se passe. Il se passe rien, en fait, avec un véhicule électrique. On change les plaquettes à peu près au bout de 200 000 km. Les coûts d'entretien sont extrêmement faibles, au contraire.
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11: Après avoir compris ce que vous apportez à vos clients, j'aimerais à présent que l'on s'intéresse à ce que vous pouvez offrir à l'intérieur de votre entreprise. Thibaut Thomé, vous avez fondé Rutile en 2021. Vous avez aujourd'hui une trentaine de collaborateurs. On l'a entendu en première partie, vous développez une économie circulaire pour vos clients, mais aussi pour vos collaborateurs. Vous leur proposez, vous m'avez dit, un forfait d'économie durable. De quoi s'agit-il ?
12: Alors, c'est un forfait mobilité durable. C'est le FMD que toutes les entreprises peuvent avoir et proposer à leurs collaborateurs. Donc, ça vient financer, en fait, leur mode de transport, souvent doux. Mais un des gros leviers qui permettrait de mettre beaucoup plus de gens sur les vélos, c'est passer par l'employeur. Et il existe des aides et des avantages fiscaux pour que les employeurs puissent proposer à leurs employés un vélo pour leur mobilité, pour leur vélo taf. Parce qu'en fait, on se rend compte que 60% des trajets domicile-travail qui font moins de 5 km sont faits en voiture. C'est en vélo, 5 km, c'est entre 10 et 15 minutes. Ça ne change pas, il n'y a pas de variable. Ça sera 10 ou 15 minutes. Si vous faites en 10 minutes tous les jours, ça sera 10 minutes tous les jours. Il n'y a pas d'histoire de se garer, il n'y a pas d'histoire d'embouteillage.
11: Votre chiffre est valable pour la ville et la campagne, au milieu rural ?
12: Là, c'est moins de 5 km. Moins de 5 km qui est valable partout en France. Donc, en fait, il y a un vrai enjeu. On parlait des enjeux environnementaux, aussi de décarbonation. Elle vient toucher en effet au portefeuille la santé et l'environnement, comme je vous l'ai dit. Et c'est l'employeur qui pourrait amener en tout cas cette structure rassurante. Et c'est des choses qui marchent particulièrement en Allemagne et en Belgique et qui ont fait littéralement exploser le vélo de fonction proposé aux employés dans ces pays-là.
11: Et que vous proposez vous aussi à vos salariés.
12: Et donc nous, on propose aussi le FMD et on est en train aussi de mettre en place un système de location longue durée, de leasing pour nos salariés.
11: Autre valeur importante pour votre entreprise, la mixité dans vos équipes.
12: Exactement. Alors dans le vélo, c'est un milieu qui est très masculin historiquement. On touche un nouveau marché. Avant, c'était un marché de loisirs. Maintenant, on touche un marché qui est quand même beaucoup plus mass market. On touche tout le monde. Voilà, le vélo, ça devient une mobilité, enfin, un mode de transport. On essaye d'attirer une diversité de profils. Et nous, on s'y attelle, hein, parce que dans la filière vélo, l'objectif est de 35%. Et nous, il est déjà atteint depuis le début. Là, on est 32 collaborateurs, 35% de femmes. Et surtout, en fait, pas sur les fonctions digitales, e-commerce. Voilà.
11: Communication.
12: Non. On a des personnes qui sont à la logistique, qui sont à l'atelier.
11: Et en parlant d'atelier, vous travaillez également en étroite collaboration avec un atelier de réinsertion. Pourquoi faire ça ? Quel est l'objectif ?
12: Alors, en fait, dès le départ, quand j'ai créé l'entreprise Rutile, j'avais externalisé l'atelier. Je faisais pas le reconditionnement moi-même pour tester mon modèle, bien évidemment. J'achetais des vélos. Je les faisais reconditionner par un atelier de réinsertion à Villeurbanne. Ça a un peu fonctionné comme ça. Derrière, on a continué, en tout cas, on travaille avec et les ateliers de réinsertion pour prendre en stage des personnes qui sont éloignées de l'emploi.
11: C'est une jolie manière de soutenir les communautés les plus vulnérables avec des actions concrètes. De votre côté, Nicolas Frein, vous avez fondé Youlease en 2018. Votre entreprise compte aujourd'hui une quarantaine de salariés. Comment est-ce que vous intégrez des valeurs solidaires dans votre stratégie d'entreprise en interne ?
7: Dès le départ, en fait, on a recruté des jeunes collaborateurs avec une envie, avec une ambition qu'on a accompagnée en alternance, en bachelor, en master et ensuite qu'on a embauché. Aujourd'hui, on a 20% de nos effectifs qui sont en contrat d'alternance. On a des parcours, je vous donne un exemple. Le directeur commercial actuel de Backlease, c'est mon premier stagiaire. On a des vraies histoires qui participent à l'ADN de ce groupe, à la culture d'entreprise, à la solidarité, à la bienveillance. Moi, je suis convaincu que le facteur H, il est clé, surtout sur une société de service. Nous, on fabrique rien, on assemble du service, on trouve des solutions, on innove. Et donc, c'est complètement déterminant que d'avoir des collaborateurs pleinement engagés.
6: Et là, cette question vraiment, elle s'adresse à tous les deux. Est-ce que cette pensée solidaire, familiale, cette pensée humaine, est-ce qu'elle affecte vos relations avec vos clients actuels? Est-ce que ça a un lien direct? Est-ce que pour vous, eh bien, ça permet justement à votre entreprise d'évoluer dans le bon sens, et un bon sens qui peut être spirituel, qui peut être un bon sens du bien commun?
10: Moi, je dirais juste une chose, c'est que ça transpire. Et souvent, nos clients nous le disent. C'est ça qui est clé. Et c'est la plus belle des récompenses.
6: Et vous, Thibaut Thomé, tu retiens le bail?
9: Alors oui, nous, la satisfaction client, c'est ce qui guide l'entreprise. Mais bien évidemment, de tous les jours, le service client, on a 5 étoiles sur toutes nos rutileries, hein, toutes nos boutiques sur les avis Google. Et c'est un point très important. Et comment on le fait? En effet, c'est en passant par une culture, en fait. Déjà, intrinsèquement, depuis le début, on a un devoir d'authenticité. C'est ce que je veux que ça transpire aussi, pour reprendre le terme de Nicolas. C'est qu'on veut montrer toute transparence à nos clients en disant, voilà, ce vélo, d'où il vient, ce qu'on a fait dessus, combien de kilomètres il a, le petit POC qu'il a, pourquoi il est à ce prix-là. Et après, bien évidemment, d'avoir un service presque comme du neuf, un service presque premium.
6: J'entends dans votre discours à tous les deux que l'impact écologique a du sens et c'est très important, et notamment dans votre domaine d'activité. Mais quels sont malgré tout les défis que vous devez anticiper avec cette transition vers les énergies décarbonées pour tous les deux?
9: Nous, on a créé Rutile vraiment sur cette conviction de rendre accessible le bon vélo par le reconditionné, aller toucher le plus de monde possible. En tout cas, on est acteur de l'avenir de la mobilité et ça va aller dans le sens de l'histoire parce que ça devient un réflexe de bon sens. Donc nous, en fait, notre gros défi en tant qu'acteur, nouvel acteur de la mobilité, c'est de s'adapter en fait à ce nouveau marché qui, pour le coup, va être énorme.
6: C'est faire face à la demande, vous voulez dire?
9: Faire face à la demande. Donc en effet, en tant que reconditionneur, mon gros enjeu est ce qu'on appelle le nerf de la guerre. C'est le sourcing, c'est le gisement de ces vélos-là. C'est comment je fais pour toujours proposer à mes clients le meilleur vélo au bon moment. Et surtout, proposer la meilleure manière de distribuer ces vélos-là. On veut être l'Aramis Auto du vélo. Aramis Auto, c'est une voiture vendue toutes les 5 minutes en Europe. Des concessions un peu partout. C'est un beau site internet. Donc ils vendent en ligne, ils vendent via leurs concessions. Donc c'est mettre du physique, mettre du lien avec nos clients, avec tous ces gens qui, il y a quelques mois, années, ne savaient même pas ce qu'était un vélo électrique, maintenant veulent s'équiper pour le vélo taf, pour la mobilité de tous les jours, pour aller faire les courses, mais aussi pour aller se promener en campagne, en montagne, le VTT en train d'exploser littéralement. VTT électrique, bien évidemment. Et c'est accompagner ça, en fait, accompagner cette montée en puissance.
6: Moi, j'ai entendu votre défi, mais j'ai entendu aussi derrière ça vos ambitions d'ici 2000, combien, 30, 40, qu'est-ce qu'on peut dire?
9: On est sur un plan à 2029, on sera à 12 000 vélos vendus, avec au moins une dizaine de rutileries. Donc, ce que j'appelle les rutileries, c'est des showrooms dédiés à la vente de vélos un peu partout en France.
6: On vous le souhaite en tout cas. Et vous, Nicolas Fragne, alors, le défi?
10: Alors, le défi, c'est de continuer, puisque quand on regarde la part du véhicule électrique sur le parc roulant en France, on a encore énormément de chemin. Il faut encore guider, accompagner les clients.
6: Surtout qu'aujourd'hui, votre flotte est mixte.
10: Oui, bien sûr. Et la flotte, surtout nationale, la nôtre, mais la flotte nationale est complètement mixte et la part de l'électrique est encore très faible. Donc il y a beaucoup d'accompagnement à faire, que ce soit pour les entreprises et pour les particuliers, pour électrifier la flotte et puis changer les comportements. Nous, avec Backlease, clairement, on veut démocratiser le véhicule de fonction reconditionné. C'est pas dans les us et coutumes que d'avoir un véhicule d'occasion quand on vous donne un véhicule de fonction. Avec Backlease, désormais, c'est possible. On le voit dans les comportements, dans les entreprises les plus matures, c'est désormais OK, finalement, d'avoir un véhicule de fonction reconditionné, puisque je vais payer un peu moins d'avantages en nature, je vais avoir une empreinte carbone qui sera plus favorable, et donc ça, dans mon comportement de consommation, c'est important. Et donc, voilà, nous, on veut être un groupe et un acteur de la mobilité engagé et qui contribue à aller dans ce sens.
6: On vous le souhaite aussi. Bon vent dans la poursuite du développement de vos entreprises respectives, comme quoi j'ai entendu qu'on pouvait concilier finance et responsabilité sociale et humaine d'entreprise. À bientôt.
9: Merci Bérangère. Merci Bérangère, à bientôt.
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6: Et comme chaque semaine, je vous propose de poursuivre notre immersion dans la pensée sociale chrétienne.
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6: Bonjour Nicolas.
16: Bonjour Bérangère.
6: La dernière fois, Nicolas Masson, nous évoquions ensemble la charité, cœur battant de la pensée sociale chrétienne. Aujourd'hui, cap sur son premier principe, la dignité de la personne humaine. C'est le socle, le fondement, le principe qui porte toutes les autres. Mais de quoi parle-t-on exactement, Nicolas ?
16: La réponse est à la fois simple, vertigineuse, mais enthousiasmante. Le Concile Vatican II nous la donne dans Gaudium et Spes. La dignité de la personne humaine trouve son fondement, sa création à l'image et à la ressemblance de Dieu. Tout est là. Dire que chaque être humain est à l'image de Dieu, c'est dire qu'il n'est jamais une chose. Il est une personne capable de liberté, de vérité et d'amour. Respecter sa dignité, c'est tout simplement lui permettre de grandir en liberté, d'aimer en vérité.
11: Mais alors, qu'est-ce que ça change pour un dirigeant ?
16: Tout commence d'abord par un changement de regard. Apprendre à voir les personnes comme Dieu les voit, cela paraît simple, mais c'est une révolution. Car notre époque réduit facilement les personnes à des fonctions, des données, des profils. Et jusque dans l'entreprise, on parle de ressources humaines, comme si l'homme n'était qu'une ressource parmi d'autres. L'évangile fait exactement l'inverse. Le Christ regarde des personnes, une à une. Il voit le petit, le fragile, celui qui est au bord du chemin. Il voit la Samaritaine, Zachée. Et en chacun, il voit une personne capable d'aimer, de se relever, de choisir. Ce regard change tout. Il transforme d'abord celui qui regarde, nous-mêmes. Et regarder comme le Christ, c'est déjà transformer sa manière de diriger, de décider, de collaborer.
11: En vous entendant, j'ai l'impression que dans l'entreprise, ce principe change tout.
16: Oui, parce que si la dignité est première, alors une personne n'est jamais un moyen, ni une variable d'ajustement, ni un coût, ni un chiffre. Cela commence par exemple dans le travail. Est-ce que c'est un lieu où la personne peut exercer vraiment sa liberté, sa responsabilité, son intelligence ? Ou alors n'est-elle là que pour exécuter des tâches ? Comme le rappelait Saint Jean-Paul II dans Laborem Exercens, le travail est pour l'homme et non l'homme pour le travail. Autre exemple, la question des plus fragiles. Que faisons-nous pour ceux qui traversent la maladie, l'échec ou une baisse de performance ? La dignité humaine, ce n'est pas une idée abstraite. Ça change une manière de voir et donc d'agir et d'organiser l'entreprise. Alors, pour conclure, une question simple. Dans notre manière de diriger, qu'est-ce que je peux changer dès aujourd'hui pour mieux honorer la dignité de chaque personne ?
11: Merci pour cet éclairage, Nicolas Masson. La prochaine fois, nous aborderons le principe du bien commun. Bonne semaine à vous, à samedi prochain.
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20: Bonjour et bienvenue dans Génération Laudato Si. Ces dernières semaines, nous avons découvert l'ermitage franciscain de la Cordelle à Vézelay, en Bourgogne. Un ermitage où des frères, des laïcs engagés et des milliers de visiteurs de passage expérimentent pleinement l'écologie intégrale de l'encyclique Laudato Si, entre prière, hospitalité et soins de la création. Ce projet d'ermitage s'inscrit dans une démarche plus large de la Provence franciscaine en faveur de la transition écologique. Alors comment la tradition franciscaine résonne-t-elle avec les immenses défis de notre monde ? On en parle tout de suite avec le frère Frédéric-Marie Le Méoté. Il est théologien et provincial des franciscains de France et de Belgique. C'est parti.
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1: Bonjour Frédéric Marie.
2: Bonjour.
1: Merci beaucoup de nous accueillir chez vous, ici au couvent Saint-François de la rue Marie-Rose, dans le 14e arrondissement, à Paris. Vous nous avez accordé un peu de temps dans votre emploi du temps que l'on sait très chargé, parce que de fait, depuis un an, vous sillonnez, Frédéric Marie, les communautés franciscaines à travers la France et la Belgique, à l'international aussi, car vous avez été nommé par vos frères provincial. Alors dites-nous exactement, qu'est-ce que c'est qu'un provincial ?
2: Alors l'appellation officielle, c'est ministre provincial. Ministre qui veut dire serviteur, comme tout le monde le sait, et provincial parce que la province de France-Belgique est une entité dans l'ordre franciscain pour vivre la fraternité de façon, disons, plus intense sur un territoire donné. Voilà, donc je sers mes frères, j'essaye de les... De les servir, de les aider à vivre leur vocation. Et puis, il y a d'autres petits aspects administratifs, entre autres, à côté. Mais c'est surtout aider les frères à vivre leur vocation.
1: Alors, nous sommes ici pour parler de la transition écologique et sociale de la province franciscaine. On va avancer avec vous pas à pas. La transition écologique, c'est un concept qui s'est démocratisé ces dernières années et qui, pour rappel, a été élaboré par le professeur Rob Hopkins. Il dit que c'est un processus de transformation à la fois politique, économique et sociale d'une société pour qu'elle devienne plus durable. Et Frédéric Marie, c'est aussi un processus qui met en avant les relations d'interdépendance entre les êtres vivants. Est-ce que cette manière-là de parler de la transition vous parle ?
2: Oui, spontanément, dans le terme transition, nous, franciscains, nous mettons beaucoup plus Laudato Si, par exemple. Enfin, par exemple, c'est vraiment le texte qui a été déclencheur pour nous faire comprendre notre tradition franciscaine dans la perspective de l'actualité, justement, de la transition écologique. Voilà, Laudato Si a vraiment été un texte majeur pour nous aider à relire aujourd'hui ce que Saint François pouvait nous apprendre. Et dans ce vaste mouvement de la transition, voilà, où est-ce que nous pouvons, nous, comme frères mineurs, comme priants, comme proche de sœur notre mère la terre, des pauvres nos frères, où est-ce que nous pouvions avoir un impact ou entendre de nouveaux défis, etc.
1: Et justement, le pape François, dans Laudato Si, parle de notre interdépendance les uns vis-à-vis des autres. Il dit que tout est lié. Est-ce que cette notion d'interdépendance est à l'origine celle de François d'Assise, peut-être ?
2: Oui, bien sûr, François d'Assise n'utilisait pas le mot interdépendance, mais le mot frère et

0: qui, par exemple, lutte contre la prolifération des sangliers, qui a priori ne sont pas tous issus d'élevage. Comment vous abordez le débat ?
1: Moi, si vous voulez, je reprends les mots de Willy Schren, qui est le président de la Fédération nationale des chasseurs en France, qui justement a dit que chasser, ce n'était pas que réguler, et que justement, il y avait un plaisir, en fait. Il y avait un plaisir à tuer des animaux. Donc moi, je trouve quand même que c'est particulièrement inquiétant, en 2026, d'avoir des personnes dans le loisir et de tuer des animaux. Enfin, je veux dire, aujourd'hui, en France, on a quand même toute une série d'activités qu'on peut faire, de randonnée, prendre des photos, faire du vélo. Oui.
0: Et donc, pourquoi aller tuer des animaux ? La chasse peut être une chasse photographique.
1: Oui, aussi, bien sûr. Ce que je veux dire, c'est que ces prétextes de dire que c'est pour réguler, moi, je n'y crois pas du tout. Les sangliers, il y en a beaucoup qui sont issus d'un croisement avec des cochons. Il y en a beaucoup qui sont égrenés, c'est-à-dire qu'on les nourrit pour qu'ils se reproduisent encore plus. Et donc, je pense qu'il faut qu'on arrive à une série de lois qui interdisent les pratiques les plus barbares, la chasse à courre, le terrage des blaireaux, qui est d'une violence inouïe. Enfin, il faut regarder les images sur Internet de comment on va chercher au fond des terriers des bébés pour les tuer. Et sur notre site zoopolis.fr, on parle aussi de nos campagnes concernant la pêche. Je parle de la pêche au vif, qui est une pratique très cruelle. Ça consiste à utiliser un poisson vivant, lui plancer un hameçon dans le dos ou la bouche. Il bouge encore pour attirer un poisson plus gros. Enfin, je veux dire, et c'est une pratique qui est interdite dans plusieurs pays en Europe. Donc, il faut vraiment que les lois évoluent sur cette question-là.
0: Alors, on sent vraiment la passion qui vous anime et qui rejoint beaucoup de nos auditeurs et nos auditrices, mais peut-être pas tous, justement. Père Éric Charmottant, vous qui êtes philosophe, alors, quel est le regard du philosophe sur la chasse, dont on peut rappeler qu'elle est quand même une activité immémoriale, profondément enracinée dans nos cultures, mais peut-être devrait-elle avoir de moins en moins sa place dans nos sociétés ? Quel regard portez-vous là-dessus, Père Éric Charmottant ?
2: Disons, si on regarde l'histoire d'évolution humaine, effectivement, on pense aux chasseurs-cueilleurs d'il y a très longtemps, de dizaines de millénaires.
0: Nos ancêtres.
2: Voilà, nos ancêtres. Mais c'est vrai que depuis, nous avons aussi beaucoup changé et que nous n'avons pas besoin, effectivement, de chasser pour vivre.
0: Pour nous nourrir.
2: Oui. Voilà, donc ça, c'est un grand changement par rapport à nos ancêtres. Et de fait, il me semble que, notamment en France, où quand même, je crois que c'est le... On a parlé de ces 25 millions. Enfin, ça, c'est quasiment, je crois, un quart des animaux chassés en Europe. Donc, en fait, s'interroger pourquoi en France, on est encore aussi...
0: Il y aurait une singularité française, oui.
2: Bah, il me semble, en fait, qu'effectivement, il y a d'autres pays qui ont évolué plus vite sur cette question de la chasse. Et il me semble, effectivement, que... Le côté peut-être plaisir à être ensemble et découverte de la nature, voilà, si
0: passer pourrait se traduire autrement.
2: Voilà, c'est oui, ça que c'est vous voulez ça. Dire. Voilà, oui. Donc passer de chasseur à ornithologue ou
0: chasseur à photographe, chasseur à randonneur.
2: Oui, c'est ça. Il me semble
0: chasseur à observateur.
2: Voilà, et que ça peut être des activités aussi collectives parce que j'entends aussi qu'il y a cette dimension collective qui est souvent mise en avant.
0: Les fameux repas de chasse. Voilà. Pourrait également avoir lieu après la randonnée ou après le stage d'observation des oiseaux, des animaux.
2: Voilà, donc il me semble effectivement que sur cette dimension, il y a quand même une marge de progrès très forte. En fait, on ne voit plus bien la nécessité effectivement de la chasse.
0: D'accord. Donc vous appelez à une mutation de ces pratiques anciennes qui sont peut-être moins justifiées. Alors il y a également une autre pratique. Puisque notre thème, je rappelle que le thème de ces trois émissions, c'est comment partager la terre avec les animaux. On a parlé il y a deux semaines, notamment avec Amandine Sanvicens, de ces animaux liminaires, ces animaux qui sont en ville. On a parlé des rats, des pigeons. Il y a aussi quand même les chiens qui partagent l'espace urbain, qui partagent les appartements, qui partagent les maisons. Quel regard vous portez, Amandine Sanvicens, sur cette... est-ce qu'on peut parler de prolifération des animaux de compagnie en France ?
1: Alors déjà, je veux venir à la source.
0: Oui.
1: On a une loi en 2021 qui a été adoptée et qui interdit donc la vente des chats et des chiens en animalerie. Ça, c'est une avancée très importante dans un contexte où en France, on est le premier pays européen en matière d'abandon, avec au moins 200 000 chats et chiens abandonnés chaque année.
0: C'est-à-dire qu'on les abandonne autant qu'on les aime.
1: Oui. Alors, si on les abandonne, je dirais qu'on ne les aime pas, attention.
0: Oui, mais ça veut dire qu'on a voulu les adopter et qu'ensuite...
1: Oui, enfin, on croit les aimer. Mais
0: voilà, on croit les aimer. Voilà.
1: Mais ce que je voudrais vraiment souligner, c'est que pour nous, il faut aller beaucoup plus loin que cette loi.
0: Oui.
1: Aujourd'hui, on peut acheter des chats et des chiens et d'autres animaux de compagnie comme de la marchandise dans des salons. Vous savez, le temps d'un week-end, il y en a beaucoup, beaucoup en France.
0: Mais c'est
1: on peut les acheter sur le bon coin. La vente de chats et des chiens uniquement dans les animaleries.
0: D'accord.
1: Et je suis en train d'expliquer qu'il faut aller plus loin parce qu'aujourd'hui, on peut les acheter encore sur des sites internet. On peut

0: les acheter dans des salons. Mmh. Et donc, cette vente, cette marchandisation des animaux, en fait, elle crée des achats impulsifs. Mmh. Et après, on se retrouve donc avec des phénomènes de mode sur des races, des hypertypes qui ont des pathologies chroniques, cardiaques, respiratoires, dermato, etc. Et après, donc...
1: Voir des chiens dangereux.
0: Alors, dangereux, c'est la question de l'éducation et la question aussi du croisement des sélections génétiques. Mmh. Mais donc, déjà, ça, c'est vraiment très important. Et aussi, tous les autres animaux de compagnie. Hein. Mmh. Donc, il y a des oiseaux qui sont animaux de compagnie, qui vivent toute leur vie dans des cages. Il y a des poissons, qui est le premier animal de compagnie dans des aquariums. Donc, je pense qu'il faut vraiment qu'on arrive
1: à sortir...
0: Vous êtes
1: opposé aux aquariums ?
0: Oui, je pense que la place des poissons n'est pas dans des cages vitrées, ni la place des oiseaux dans des cages. D'accord. Je pense que leur place, elle est en liberté. Mmh. Et donc, sur la question des chiens en ville, qui est votre question, moi, je pense qu'on peut trouver un équilibre. C'est-à-dire qu'en effet, il faut que les chiens puissent faire de l'exercice physique. C'est très important pour leur santé. Oui. Donc, il y a par exemple la question des caniparcs dans les politiques publiques. Et puis, à la fois, évidemment, il faut que dans l'éducation des chiens, ils ne portent pas atteinte, par exemple, à des animaux liminaires, comme par exemple les cygnes, les canards, où on peut avoir des conflits.
1: Oui, là aussi, il y a une question de cohabitation.
0: Voilà, il y a une question de cohabitation, d'équilibre. Mais en tous les cas, je pense qu'aujourd'hui, les animaux de compagnie en France... Il y a une reproduction qui est massive, il y a des ventes massives avec des abandons qu'on s'en occupe pas forcément bien, il y a des actes de maltraitance et donc il faut vraiment qu'on avance sur ces questions-là et on ne peut pas accepter qu'ils soient autant vendus comme ça.
1: Alors il y a aussi une autre question, on parle souvent des difficultés de santé mentale des Français. On dit souvent que l'isolement et la solitude est la première maladie mentale en France. L'animal de compagnie, c'est quand même l'un des remèdes les plus répandus contre la solitude. Père Éric Charmetan, est-ce que ce n'est pas une maladie de société aussi, ça, la prolifération des animaux de compagnie comme remède à la solitude ?
2: Enfin, pour ma part, je ne sais pas si c'est exactement le diagnostic qu'il faut faire peser, parce que en fait ou poser, enfin, parce que de fait depuis longtemps, enfin, il y a quand même la présence d'animaux de compagnie voilà, et donc on sait depuis bien longtemps en fait que les animaux de compagnie ils ont une dimension effectivement de sensibilité, enfin de coévolution entre les humains et les animaux qui font que voilà, s'ils sont des animaux de compagnie il y a une sensibilité, on sait bien chez les chiens ou les chats, enfin les chiens, enfin de sensibilité à l'état affectif en fait de l'humain et donc il y a des choses qui se passent qu'on n'explique pas forcément, mais
1: une sorte d'interdépendance
2: Et de, en tout cas, de lien et effectivement de la thérapie assistée par les animaux, enfin
1: ça peut faire du bien parfois.
2: Oui ça peut faire du bien. Alors disons que si on est simplement de ce côté-là, en fait on est dans un point de vue quand même assez anthropocentré, le bien que les animaux me font. Mmh. Donc en fait, il faut aussi s'intéresser aux animaux et à leur vie en tant que telle. Mmh. Et donc, effectivement, par rapport aux animaux de compagnie, on pourrait les habiller comme des êtres humains, leur mettre des petits manteaux, des ceci, cela.
1: On voit ça dans les rues.
2: Oui, ben, en fait, on peut se dire que voilà, c'est peut-être pas très souhaitable.
1: Mais est-ce qu'on peut imaginer, Amandine Sanvicens, qu'il y ait une sorte de nouveau contrat de cohabitation avec les animaux de compagnie qui soit respectueux de leur bien-être et où les deux partenaires, entre guillemets, l'homme et l'animal, puissent trouver leur compte ? Est-ce que ça vous paraît de l'ordre du possible ?
0: Oui, je pense qu'il y a des choses à définir, mais pour moi, ça doit être dans le cadre de la loi aussi. Oui. Mais c'est-à-dire que je pense que tous les animaux ne peuvent pas être des animaux de compagnie. Je pense que ce n'est pas acceptable et souhaitable sur la question des oiseaux, des reptiles, des poissons, qui sont des animaux qui ont des besoins complexes et dont il est impossible de répondre en captivité. Sur les animaux domestiques, comme les chats et les chiens, sont des animaux qui sont considérés comme des membres de notre famille. Mm-hmm. Donc je pense que aussi, et on le voit dans des pays à l'étranger, là dernièrement il y a eu le Brésil, où il y a des évolutions du code de la famille, sur par exemple un cas de séparation, sur la question de la garde des animaux. Donc je pense en tout cas que c'est intéressant de prendre au sérieux leurs besoins en tant qu'animal mais en tout cas oui, il faut vraiment que la loi évolue et là quand on voit une évolution avec n'importe quel animal qui devient animal de compagnie, des tortues des crevettes alors que ce sont des animaux qui n'ont pas leur place quoi, dans nos habitations.
1: D'accord. Donc, une prudente modération serait la bienvenue et
0: surtout,
1: attention.
0: Et surtout, j'en profite, j'ai oublié de dire peut-être l'essentiel, c'est que quand on veut qu'un animal rejoigne notre famille, ça doit être un acte réfléchi. Mm-hmm. Il faut penser en termes. C'est un engagement. En mm-hmm. termes de responsabilité, en termes de charge mentale, en termes de qu'est-ce qu'il se passe pendant les vacances, d'argent, de soins vétérinaires. Donc, ça doit être un acte vraiment réfléchi. Et si on a réfléchi à cet acte, alors il faut l'adopter mm-hmm. et aller dans des refuges. Voilà. Ça, c'est très important. Et de ne surtout pas acheter des animaux comme des marchandises, oui. parce qu'on encourage l'élevage.
1: Et le mot adoption est un mot fort.
0: Oui, mais justement, je tiens à dire que adopter, mm-hmm. ça veut dire faire la démarche d'aller dans une association D'accord. et de ne pas l'acheter.
1: Alors on voit au fil de ces deux semaines, puisque nous sommes aujourd'hui dans le troisième et dernier volet de cette série de notre émission Où va la vie, en partenariat avec les facultés Loyola à Paris, les facultés jésuites, on voit la grande diversité de cette question de la relation entre l'homme et l'animal. Comment est-ce que nous pouvons partager la terre avec les animaux? Nous avons évoqué la question des animaux liminaires, des animaux sauvages, des animaux de compagnie, des animaux que nous chassons. Il y a encore un type d'animaux qu'on n'a pas encore évoqué, Amandine Sanvicin, ce sont les animaux en représentation, c'est-à-dire ceux que nous allons voir dans les cirques, dans les zoos, dans les fêtes médiévales, dans les delphinariums, dans les spectacles de fauconnerie. Quel est le regard que vous portez là-dessus? Je rappelle, Amandine Sanvicin, que vous êtes cofondatrice de l'association PAZ, P-A-Z, Projet Animaux Zoopolis. Votre regard sur l'animal en représentation?
0: Alors ça, c'est vraiment un de nos sujets centraux au sein de l'association PAZ, ce qu'on peut appeler la captivité animale, hein, c'est-à-dire le fait de priver de liberté des animaux sauvages pour notre divertissement. Donc vous avez évoqué en effet la question des spectacles, il y a aussi la question du cinéma, où on a beaucoup d'animaux qui sont dressés, des animaux sauvages qui sont dressés pour les tournages. Il y a la question de delphinarium. Je pense que c'est vraiment un sujet qui a beaucoup évolué dans la société française ces dernières années. Mmh. Et le tournant historique, c'est évidemment la loi qui est adoptée en 2021 au Parlement, qui donc interdit en 2028 l'utilisation des animaux sauvages dans des spectacles itinérants, donc dans les cirques notamment. Et on se bat là pour qu'elle soit appliquée, parce que le gouvernement clairement met des bâtons dans les roues sur l'application de cette loi. Mais en tout cas, on voit qu'on a vraiment un changement au niveau des idées. C'est-à-dire qu'aujourd'hui, quand on demande à des gens dans la rue, est-ce que c'est normal pour vous de mettre un tigre dans une cage pour qu'il fasse un spectacle sous un chapiteau, mm-hmm. les gens sont vraiment choqués dans la majorité des cas. Et donc je pense que c'est vraiment important de dire que les animaux ne sont pas des attractions et que on peut faire de très beaux spectacles sans dresser des animaux sauvages.
1: Alors,
0: parce que ça ne correspond pas à leurs besoins.
1: Je vous pose la question que vous posent bon nombre de parents, de grands-parents et d'enfants qui nous écoutent, c'est faut-il fermer les zoos, les parcs d'attractions, Amandine Sanvicin?
0: Oui. La réponse est oui, dès lors qu'il y a des animaux sauvages. En fait, les zoos, les aquariums, c'est une vie en captivité pour mm-hmm. ces animaux. Toute une vie entière privée de liberté, qui sont exhibés derrière des vides, derrière des barreaux, pour être pris en photo. Et ça, je trouve que c'est une relation extrêmement triste qu'on a avec mm-hmm. les animaux sauvages. C'est-à-dire se dire qu'on les met derrière des vitres pour les exhiber, pour les voir quand on veut, comme on veut, alors que leur place, en fait, elle est en liberté. Mmh. Et donc cette industrie de la captivité animale qui aujourd'hui est extrêmement florissante, il faut qu'on arrive à comprendre ce que ça veut dire pour les animaux. Par exemple, si on parle des orang-outans qui sont à la ménagerie du Jardin des Plantes de Paris, sont des animaux qui ne grimpent pas dans les arbres, alors que leur besoin fondamental, c'est d'être dans des forêts. C'est une vie de tristesse. Et en fait, qu'est-ce qu'on apprend aux enfants?
1: Alors, voilà.
0: On apprend à voir des prisonniers.
1: C'est la question de l'enjeu pédagogique.
0: Oui, ben justement, oui. Ben, c'est que les zoos essayent, tentent de faire croire, de donner l'illusion que c'est de la pédagogie. Oui. Et en fait, est-ce que c'est de la pédagogie de D'accord. voir un orang-outan derrière une vitre? En fait, alors, c'est voir un prisonnier. On n'apprend rien sur l'espèce. Vous voyez, on apprend plus en ayant voir des documentaires, par exemple de Vincent Meunier, La Panthère des Neiges, en lisant des livres, qu'en allant dans un zoo et dans les aquariums.
1: Ou en voyageant, tout simplement. Jusqu'à quel point les parcs d'attractions qu'on a vus se multiplier récemment, où les animaux vivent dans un régime, disons, de semi-liberté, est-ce que ça peut trouver grâce à vos yeux ou pas du tout?
0: écoutez, semi-liberté, c'est, enfin, j'utiliserai pas ce mot. Enfin, oui. Dès lors qu'il y a l'organisation
1: de
0: la, oui, dès lors qu'il y a l'organisation de la reproduction d'animaux en captivité, parce que c'est ça qu'il faut comprendre, hein, c'est que dans les zoos, dans les aquariums, on choisit qui se reproduit avec qui. Aussi, il y a un échange entre les zoos, c'est-à-dire, je te donne un ours, tu me donnes un singe. Enfin, vous voyez, c'est vraiment un système qui est organisé dans un seul but, le divertissement. Ce sont des entreprises à but lucratif, il faut quand même le dire. Et tout ça au détriment des besoins fondamentaux des animaux.
1: Alors, je me tourne vers le philosophe Père-Éric Charmetan. Vous êtes philosophe, doyen de la faculté de philosophie des facultés Loyola Paris. On sait que vous êtes très, très attaché à cette question de la cohabitation avec les animaux. Je rappelle que vous organisez le 30 mai 2026, donc aux facultés Loyola Paris, une journée de réflexion et d'études consacrée à ce thème, cohabiter avec les animaux. Quel regard vous portez sur ces pratiques de captivité animale qui sont dénoncées par les associations, par la voix de Amandine Sanvicens, père Éric Charmetan?
2: Alors, il me semble peut-être que, voilà, il faut peut-être considérer, par exemple, des animaux dans des spectacles. Est-ce qu'il pourrait y avoir une dimension du jeu, en fait, qui s'exprime, en fait, qui a un comportement assez standard chez les animaux et dans le jeu avec des humains. Voilà, mais est-ce que, voilà, dans quelles conditions ça serait possible, voilà, sans avoir des pratiques, effectivement, d'enfermement ou de
1: contraintes.
2: De contraintes qui seraient quand même très critiquables.
1: Voilà. Sur la question des zoos, quel est le regard du philosophe?
2: Bah, je ne sais pas s'il y a un regard du philosophe ou simplement du citoyen. Parce
1: oui,
2: que,
1: allez-y.
2: En fait, disons que moi, je suis sensible effectivement à cette question de l'espace, en fait, de vie. Alors, il y a eu des études, en fait, intéressantes. Je pense en primatologie, au zoo d'Arnhem. Je connais le zoo de Leipzig, où il y a des espaces plus importants, en tout cas pour un certain nombre de primates, mais ce n'est pas du tout la vie sauvage.
1: Oui.
2: Mais disons que ça permet un certain nombre de primatologues de voir des évolutions dans les groupes. Donc effectivement, Franz de Waal, qui est décédé, mais un primatologue assez célèbre, en fait, il a, en étudiant les groupes dans des zoos, en fait, ça a permis aussi de faire avancer les recherches. Alors, ce n'est pas pour dire qu'il faut absolument continuer dans cette manière-là, mais je me demande, en fait, si c'est du tout ou rien, en fait, dans ce domaine. Voilà, ou est-ce qu'il faut vraiment aller vers l'abolitionnisme complet, ou en fait, travailler beaucoup à l'amélioration des conditions de vie. Enfin,
1: donc on voit une gradation possible. Alors, on arrive au terme de cette série de trois émissions consacrées à cette cohabitation, à ce partage, peut-être ce nouveau partage de la Terre avec les animaux. Je voudrais vous demander à l'un et à l'autre, Père Éric Charmetan, philosophe, et Amandine Sanvicens, militante de la cause de la protection des animaux. Comment vous voyez ce, en quelque sorte, ce nouveau contrat que nous sommes appelés à partager avec les animaux aujourd'hui? C'est tout à fait clair à l'issue de ces trois émissions. J'invite nos auditeurs à écouter les deux premiers volets où on a évoqué les animaux qui vivent dans nos villes et puis ensuite les animaux sauvages. Manifestement, notre monde a changé, notre humanité a changé, notre regard, notre manière de vivre avec les animaux a changé. Est-ce qu'il n'est pas inéluctable, Amandine Sanvicens, que nous nous dirigeons vers un nouveau contrat, peut-être un nouveau contrat social avec les animaux aujourd'hui?
0: Ça me paraît être une évolution indispensable. Pour moi, ça va avec l'évolution des lois. C'est-à-dire qu'il faut que les animaux aient plus de droits aujourd'hui. Et ça doit passer par une série d'interdictions de pratiques. Parce qu'en fait, aujourd'hui, on a tous les droits sur les animaux. Enfin, on l'a quand même évoqué. On a le droit de les tuer, on a le droit de les empoisonner, on a le droit de les pêcher, on a le droit de les emprisonner pour notre divertissement. Et donc, en fait, on doit se dire qu'à un moment donné, il y a des pratiques qui ne sont plus acceptables. Et quand on voit les études d'opinion en France, par exemple, on pourrait parler de la corrida, on pourrait parler
1: de la chasse à courre. On n'a pas parlé de la corrida.
0: On pourrait parler. Vous voyez, en fait, toutes ces pratiques-là, demain, on fait un référendum en France, elles sont interdites.
1: Oui.
0: Et donc, je pense que ça montre aussi le décalage
1: qu'il y a. Sauf dans le Sud-Ouest, pour la corrida.
0: Non. Alors, attendez, d'accord. Je suis du Sud-Ouest.
1: Ah, pardonnez-moi.
0: Et en fait, dans les études, les études d'opinion dans les villes taurines, la majorité est favorable à l'interdiction.
1: D'accord.
0: Je pense que c'est très important de le dire. Et donc, en fait, il y a toute une série de pratiques sur lesquelles on pourrait avancer rapidement. Et ça montre, en fait, le décalage qu'il y a entre celles et ceux qui nous gouvernent et les attentes de la population. C'est aussi parce qu'il y a a des lobbies qui sont très puissants, comme celui de la chasse, comme celui de la pêche de loisirs, etc., de la captivité animale. Et donc, je pense qu'il faut qu'on avance là où il y a un large consensus sur l'interdiction de pratiques cruelles, et puis ouvrir d'autres débats si c'est nécessaire. Mais en tout cas, les lois doivent évoluer. On ne peut pas juste se dire... moi, ça ne me va pas de dire juste on a plus de devoirs envers les animaux. Ça, en fait, dans les faits, ce sont des animaux qui souffrent. Donc, il faut qu'on prenne au sérieux leurs souffrances et leurs besoins.
1: Et évoluer profondément sur le plan législatif. On vous a bien compris, Amandine Sanvicin. Sur le plan philosophique et théologique, peut-être, voire biblique, Père Éric Charmeton, comment vous voyez les nouveaux traits, peut-être, de ce nouveau contrat avec les animaux ?
2: Il me semble, enfin je l'avais évoqué, effectivement, la question de l'alliance de Dieu avec les humains et les animaux. En fait, de vraiment les prendre au sérieux, que ce sont des créatures de Dieu. Et donc, si on prend au sérieux que ce sont des créatures de Dieu, du coup, ça fait bouger aussi et ça interroge quand même, effectivement, toutes les pratiques qu'on leur inflige. Et je trouve que c'est un argument théologique, en fait, très fort. Parce qu'effectivement, il y a la question de la souffrance, mais plus profondément, en fait... ce sont des créatures avec lesquelles Dieu est en relation et des créatures qui aussi chantent la gloire de Dieu, enfin comme dit le psaume. Et donc.
1: Donc à ce titre-là également, un nouveau contrat est indispensable.
2: Oui, oui. Voilà. Après, disons qu'il y a la question de les vitesses d'évolution suivant les domaines, et c'est sûr que
1: tout n'est peut-être pas possible tout de suite. Mais il faut y travailler.
2: Non, en tout cas, c'est important d'y travailler. Voilà.
1: Très bien. Un grand merci à vous deux. Je rappelle que nous étions en compagnie tout au long de ces trois épisodes de notre série Où va la vie, consacrée au thème « Comment partager la terre avec les animaux ?». Nous étions en compagnie du père Éric Charmeton, philosophe jésuite, doyen de la faculté de philosophie des facultés Loyola Paris, et de Amandine Sanvicin, cofondatrice de l'association PAZ, pardon, PAZ, Projet Animaux Zoopolis. Je rappelle deux informations. Les facultés Loyola Paris organisent le 30 mai 2026 une journée de réflexion consacrée à ce thème, cohabiter avec les animaux, et vous pourrez retrouver en vrai, en chair et en os, trois participants à nos différentes émissions, le père Éric Charmeton, Amandine Sanvicins et Benoît Thomé, que nous avons reçu sur les animaux sauvages la semaine dernière. Je rappelle également que dans le cadre de notre partenariat avec les facultés Loyola Paris, celle-ci organise avec l'Institut catholique de Paris un parcours de formation diplômant, c'est-à-dire un diplôme universitaire d'éthique, sur le thème soins et santé dans une société pluraliste, accompagnée, discernée, décidée. Vous qui nous écoutez, qui êtes médecin, soignant, aidant, bénévole, travailleurs sociaux, cadre d'établissements médico-sociaux ou acteurs politiques, eh bien, vous pouvez vous inscrire à ce diplôme universitaire d'éthique qui vous aidera à structurer, à construire votre réflexion sur ces questions ô combien importantes, soins et santé dans une société pluraliste. Si vous souhaitez aller plus loin, rendez-vous sur le site du département d'éthique biomédicale des facultés Loyola Paris sur loyolaparis.fr. Voilà, un grand merci pour terminer à notre réalisateur Cédric Coba. 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Il vous suffit de taper « Où va la vie ?» et vous pourrez nous écouter où vous voulez, quand vous voulez, de la manière que vous voulez. Voilà, un grand merci à vous tous pour votre fidélité. Je vous donne rendez-vous la semaine prochaine pour une nouvelle série d'émissions « Où va la vie ?»

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3: Bonjour Marion Combecave.
4: Bonjour Christophe Maury.
3: Alors aujourd'hui, nous recevons un auteur primé, célébré, fêté. On n'attend plus que l'Académie française. David Fenkino, selon le Figaro, fait partie des 5 plus gros vendeurs de romans traduits dans une quarantaine de langues. C'est dire si chaque nouveauté passe pour un événement, ça enchante ou ça agace, selon. Mais la pulsion de vie est indéniable et c'est sans doute ce que vient chercher le lecteur ou ce qui vient chercher le lecteur. Bonjour David Fenkino.
5: Bonjour.
3: Vous aimez bien placer le jeu dans vos titres, le potentiel érotique de Ma Femme en 2004. Qui se souvient de David Fenkino en 2007, faut être gonflé quand même. Nos séparations en 2008, Je vais mieux en 2013, et là, Je suis drôle, toujours chez Gallimard. Le jeu importe dans le titre.
5: Oui, et en même temps, c'est jamais autobiographique. Hein. Même oui. Quand j'avais publié ce roman que j'aime pas trop, Le potentiel érotique de Ma Femme, on avait mis à l'époque un bandeau roman non autobiographique. Donc là, Je suis drôle, c'est le titre de mon dernier livre. Vous allez voir pendant une demi-heure que c'est pas du tout autobiographique, puisque j'espère, je compte être sinistre avec vous.
3: Mais je pense que vous êtes plus drôle que votre personnage. Vous signez un roman mélancolique, empli de tristesse, de doute, d'ennui de soi-même. Votre héros s'appelle Gustave Bonsoir, enfant adopté par Jean-Michel et Catherine, couple aimant et merveilleux. Il a une enfance heureuse, chérie. De ce foyer familial, il a tiré une joie de vivre, une envie de faire rire et une grande capacité à faire rire autour de lui. Pourquoi n'en ferait-il pas son métier? Alors à 19 ans, il quitte sa province, bien décidé à conquérir Paris. Il rencontre Margot et vit avec elle une véritable histoire d'amour dont il ignore la profondeur. De fil en aiguille, d'échec en échec, sa vie est un calvaire jusqu'à s'enfermer dans sa chambre de bonne sans avoir de quoi se nourrir, restant prostré en mal d'inspiration. N'est-ce pas la solitude qu'il gâte?
5: Quel beau résumé, hein. Bravo, c'est tout le début du livre, effectivement.
3: Attendez, j'ai pas fini parce que.
5: Ne racontez pas jusqu'à la fin, mais j'espère bien.
3: Et on va tout divulguer.
5: En tout cas, c'est l'histoire d'un.
3: Marion, on va tout divulguer.
5: C'est un roman d'éducation, c'est un roman d'apprentissage. Donc, oui. On suit le parcours de ce jeune homme, on va dire, il y a toute son enfance qui est traversée. Puis après, entre 20 et 25 ans, au moment où un jeune homme ou une jeune fille cherche sa place dans la vie, dans la société, et veut s'épanouir. Lui, il a le sentiment que c'est par l'humour qu'il va pouvoir exister. Il va se rendre compte assez vite qu'à part lui, personne ne le trouve vraiment drôle. Donc oui, ça va créer une forme de solitude. Et puis, parfois, il est difficile de rater comme ça. C'est normal, ces années-là sont faites d'échecs, de brouillons, de désillusions. C'est difficile de rater, mais
3: et il faut dire,
5: encore plus quand on a le regard des autres sur nous, qui nous aiment. Donc c'est vrai qu'il va un peu se couper du monde, vous avez raison. Il y a une petite partie solitaire au début.
3: Oui, on a souvent dans la représentation romantique de l'artiste nimbé de solitude. Mais il n'y a pas d'art sans relation, vous le savez.
5: Ça dépend de quel art. La littérature, c'est assez solitaire. La peinture, sûrement aussi. Faire rire, monter sur scène, c'est quand même assez collectif. Et puis, on a besoin des autres. Et ce qui est magnifique avec le rire, c'est que c'est peut-être la façon la plus rapide, la plus immédiate de créer une attention chez l'autre. Et puis, il y a une vérité. C'est-à-dire que quand on est sur scène, on fait rire ou on ne fait pas rire. Il y a une validation immédiate.
3: Ça, on va en parler parce que c'est terrible, le Comedy Club, c'est absolument terrible. Et d'ailleurs, vous avez, on ne va pas raconter la suite, mais vous savez capter l'air du temps. Ce que vous racontez sur le stand-up et les Comedy Club est absolument d'actualité. C'est ce qu'on voit aujourd'hui en arpentant les clubs, je vous cite. En arpentant les clubs, Gustave avait repéré ce type de profil. Des gens qui, entre 30 et 50 ans, s'interrogeaient soudain sur leur véritable envie et prenaient la décision de bifurquer. Depuis le Covid, c'était même courant. Changer de vie, changer de vie semblait presque être devenue la norme. On s'était mis à regarder avec stupéfaction les existences linéaires. Parmi toutes ces orientations, on trouvait de nombreuses personnes qui devenaient coach ou professeur de yoga. Les métiers du bien-être attiraient les foules. La nouvelle tendance aujourd'hui, c'était de monter sur scène. Le monde entier était envahi de Max. Et peut-être plus encore la France, qui est un pays sinistre. Gustave avait à nouveau conscience de ne pas être original et d'arpenter un territoire surpeuplé, sans compter les réseaux sociaux, scène permanente et ouverte à tous. Max était l'un des soldats de cette nouvelle armée du rire, ayant quitté une position confortable pour se confronter à son désir profond. La vie heureuse demeurait impossible, oui. Il était tout sourire. Il acceptait tous les sacrifices pour ne pas passer à côté de son destin. Peut-être que le soir, dans la pénombre et la solitude, il regrettait son choix. Il en vantait les mérites un peu partout avec un apparent panache, mais il devait lui arriver d'être fatigué, de galérer. Un jour, il enfilerait à nouveau un costume et enchaînerait les réunions d'un ennui incommensurable. Il repenserait aux années où il avait tenté d'être un artiste, avec une tristesse teintée de soulagement. Et il y a tous ces gens, justement, qui se convertissent. Et le stand-up, c'est absolument terrible. Le comedy club, c'est absolument terrible. Je suis allé en voir un samedi dernier pour préparer cette émission. Vous avez 10 personnes qui passent, un par un. Et il y en a toujours 3 qui sont mauvais.
5: Oui, et c'est terrible parce que là, on voit, enfin, ne pas faire rire, c'est horrible. Et puis en plus, j'ai dû écrire des blagues pas drôles pour mon personnage. Mais il y a quelque chose comme ça qui est assez touchant, comme ça, dans ce désir de monter sur scène. On a tous autour de nous le comique de la famille, le comique dans la vie professionnelle. Mais il y a une grande différence entre être drôle comme ça, faire des petites blagounettes,
4: avoir
5: de la répartie, ouais. Puis être sur scène avec les gens qui nous fixent, qui nous regardent et qui attendent de vous une injonction à vous faire rire.
3: Alors ce qui est incroyable dans le Comedy Club, c'est que c'est un partage d'énergie, c'est-à-dire que à la moindre vanne, il faut rire, et si on veut encore mieux renvoyer l'énergie aux comédiens, il faut applaudir. Donc quelquefois, on applaudit pour des trucs qui n'ont aucun sens, mais juste pour renvoyer l'énergie, et puis pour que ça reparte. Cela dit, il y a aussi des flops, on vient d'en parler, et puis alors vous avez un personnage formidable, une fille qui monte sur scène et qui écrase tout, qui emporte le morceau.
5: Ah bah oui.
3: Mais alors lui, il passe tout de suite après elle.
5: Si vous êtes allé voir les Comedy Club, voilà, c'est les uns après les autres.
3: Mais oui.
5: Donc malheureusement, mon pauvre personnage principal, Gustave, bonsoir, passe juste après une fille.
3: C'est pas un pseudonyme, hein, je le dis bien, Gustave, bonsoir.
5: Il passe juste après une jeune fille extrêmement drôle.
4: Et c'est vrai que,
5: voilà, exactement. D'une manière générale, c'est mieux de passer après des gens médiocres, où qu'on soit, dans la vie amoureuse, dans la vie professionnelle. Envoyer des gens médiocres avant vous, c'est la meilleure des solutions. Mais c'est vrai que. Il y a une sorte de compétition, mais alors je parle beaucoup des comedy clubs et que c'est le nouvel Eldorado de la jeunesse qui veut à tout prix être drôle, mais je me suis rendu compte que j'ai lu des articles, il y a des comedy clubs seniors, je raconte un peu dans le livre qui ouvre, il y a un désir comme ça, même dans les EHPAD maintenant, on n'en voit plus des chanteuses qui chantent Edith Piaf, mais on en voit des humoristes.
3: Oui.
5: Il y a quelque chose comme ça, de cette excitation générale du rire.
4: La dictature du rire.
5: Oui, aussi. Puis ça fait du bien. Moi je dis, dans le livre, il y a des études qui montrent que ça réduit les maladies cardiovasculaires, il y a le yoga du rire. Le bien-être se transforme maintenant progressivement en excitation générale du rire.
3: Le désir de rire s'emparait de toutes les générations, je vous cite David Femkinos. On voyait éclore des comedy clubs dits seniors, où des retraités montaient sur scène. Le temps des thés dansants semblait bien révolu, jusqu'au dernier souffle, on voulait rire. Certains évoquaient même l'aspect thérapeutique de l'humour. On disait que cela faisait baisser la tension artérielle. Selon une étude récente japonaise, le rire diminuait le risque de devenir sénile. En un mot, rire conservait. Il n'était pas exclu que bientôt des stages de rire puissent être remboursés par des mutuelles, à l'instar de certains thalassothérapies.
4: En fait, ce qui est très dur dans les comédie clubs, pour revenir aux comédie clubs, je pense que ce qui est très difficile, c'est qu'on ne vous attend pas. Quand on vient pour un spectacle de rire dont on connaît le personnage qui est à l'affiche, il est déjà acquis, oui. Le public est déjà acquis. Alors que pour les comédie clubs, c'est une compétition, comme vous disiez, il faut être le plus drôle, il faut se démarquer, parce que c'est là qu'on va pouvoir...
5: Mais en général, le public est plutôt sympathique, hein. Il y a une tendresse.
3: Oui.
5: Voilà, les gens se forcent même peut-être parfois à rire.
4: Vous croyez ?
5: Parce que, oui, par pitié ou par...
3: Parce qu'il y a quand même
5: un comique pas drôle, on a envie de l'aider, on a envie de le soutenir.
4: Parce que vous êtes empathique.
5: De lui tendre la main, voilà.
4: Donc, je suis pas sûr que tout le monde soit comme ça.
3: Je l'ai vécu samedi dernier.
5: Ah bah voilà, c'est ça, il y a quand même une tendresse.
3: Ah oui.
4: Alors moi je suis beaucoup plus dur, alors parce que je
5: mais
4: me force pas.
5: Mais attention, parce qu'un comique pas drôle peut devenir drôle finalement.
4: Mais
5: parce que la gêne, voilà, ça dépend, voilà, il y a plein de situations.
3: Alors David Femkinos, votre personnage, Gustave, bonsoir, ignore que les quatre points cardinaux de sa véritable boussole sont quatre femmes. Catherine, sa mère adoptive, Mélanie, sa mère biologique, Margot, son amoureuse, et Géraldine Rose, vieil agent artistique qui le prend sous son aile. Cette boussole constitue la force du roman, j'ai trouvé.
5: Oui, tout à fait. En fait, c'est un livre, c'est ce que je disais tout à l'heure, sur un parcours initiatique, avec l'inquiétude que ça peut représenter pour des parents, de voir un jeune homme qui veut embrasser une carrière artistique est très incertaine. Mais c'est vrai que dans tout destin, on l'a tous vécu, on a deux, trois rencontres importantes dans une vie, des aiguilleurs du destin, si j'ose dire. Et c'est vrai que lui, il va avoir sa mère adoptive, il va avoir Margot, sa compagne qui va le soutenir, il va avoir une femme qui est un agent, qui est en fin de carrière, qui est un peu, qui fume tout le temps, plein de cigarettes, qui est un peu improbable. Elle va le voir sur scène, elle va lui dire « Toi, t'es vraiment pas drôle, mais je sens qu'il y a quelque chose en toi. » Et finalement, c'est ce qu'il y a de plus beau, quelqu'un qui croit en vous, qui voit en vous une promesse davantage que vous-même, vous pouvez croire en vous.
3: Et ils vont se sauver l'un l'autre.
5: Ils vont d'une certaine manière, oui. Ouais. C'est vrai qu'elle, elle va... Et d'ailleurs, lui, il est obsédé par l'idée d'être drôle, et jusqu'au bout... Il va croire, et c'est aussi un livre sur l'idée de croire en ses rêves.
3: C'est un peu le schpoutz.
5: Oui, d'une certaine manière, je ne l'avais pas vu comme ça, mais, mais en tout cas, il va croire en lui jusqu'au bout, et elle va le soutenir, bien sûr.
3: Alors, on passe du Comedy Club au musée. Et là, vous avez une description du musée et de la tendance muséale aujourd'hui qui me fait assez rire. On pourrait en parler dans l'une des émissions du lundi. Alors, il y a un type qui s'appelle Marco, et Marco Comeda.
4: Avec un K encore ?
3: Avec un K aussi.
5: J'aime bien les K, c'est vrai.
3: Oui. Et qui va monter une exposition incroyable. Je vous cite encore. En observant le milieu dans lequel il évoluait, Marco Comeda fut bien obligé d'admettre l'immense mutation qui s'opérait. L'art devait moins faire réfléchir pour davantage divertir. C'était probablement le sens général de l'époque. Les expositions devenaient de plus en plus ludiques. On y emmenait les enfants pour qu'ils s'amusent avec des ballons gonflables, se jettent dans des piscines à balles. La frontière avec les parcs d'attractions devenait poreuse. Et bien sûr, les installations devaient être instagrammables. Comme dans tous les lieux touristiques, il fallait pousser le visiteur à prendre des photos et à les poster avec le hashtag de l'exposition. C'était une dynamique vertueuse. Chacun se faisait gratuitement l'attaché de presse du lieu dans une propagande joyeuse et colorée. Et à partir de ce constat, Marco se dit qu'il fallait aller encore plus loin.
5: Oui, et il va donc créer, c'est un concepteur d'art, il va créer le musée de la tristesse. Alors, il va avoir cette idée qui est inventée pour le roman en allant à Zagreb. Et là, il va visiter un vrai musée qui existe. Si vous avez la chance de la Zagreb, allez le voir. C'est le musée des séparations. C'est un endroit où on y découvre des lettres de rupture, des lettres d'agonie, des objets brisés liés à des disputes. Enfin, voilà, un vrai lieu de culte pour tous les dépressifs de la vie amoureuse. Et ce qui est assez marrant, c'est que de l'autre côté du trottoir, il y a un restaurant qui propose sa salle pour les mariages. Mais c'est vrai que c'est là que mon personnage va avoir l'idée du musée de la tristesse, qui est un musée sponsorisé par Kleenex et qui va consister à tenter de vous faire pleurer. C'est-à-dire, c'est une traversée de la mélancolie et du chagrin, des œuvres tristes, des œuvres cinématographiques, picturales, des chansons, des extraits littéraires, tout ce qui va essayer de vous rendre triste émotionnellement.
3: Alors, vous nous emmenez dans ce monde de l'art, vous concluez votre chapitre avec « Plus que jamais, le storytelling de l'acte créatif était plus important que la création elle-même », rappelant en bas de page, vos notes en bas de page sont formidables, que nous étions tout de même à une époque où une banane scotchée sur un mur avait été vendue 6 millions de dollars.
5: Ce qui est vrai.
3: Ce qui est vrai, vous savez qu'elle a été mangée.
5: Ah bon ?
3: Vous n'avez pas vu ça ?
5: Ah non, j'ai pas vu.
3: Il y a un mystère qui est passé, qui l'a arraché, qui l'a mangée.
5: 6 millions de dollars la banane.
3: 6 millions de dollars la banane,
5: oui,
3: sans vouloir.
5: Oui, non, mais c'est vrai que c'est un sujet que j'aime bien, que j'avais un peu abordé dans mon livre Le mystère Henri Pic, c'est-à-dire l'idée que parfois tout ce qui est autour de la conception est parfois presque plus excitant que l'œuvre elle-même.
4: On favorise la forme au fond.
5: Exactement.
3: Sans vouloir juger ou accuser, vous aimez montrer du doigt les travers de l'époque comme de vos personnages, parce que vos personnages sont le fruit d'une époque.
5: En tout cas, je réfléchis au moment, à l'époque, et particulièrement pour ce livre. C'est pas une obsession.
3: Enfin, vous faites mouche à tous les coups, David Fenkinos.
5: Non, mais l'obsession contemporaine, elle n'est pas à tous les coups. C'est-à-dire que quand j'ai écrit La Délicatesse, une histoire d'amour entre une veuve et un Suédois dépressif, on peut pas dire que ça représente l'année 2009.
3: Non.
5: Mais ce livre-là, vous avez raison, particulièrement, raconte notre époque et cette tendance comme ça générale du rire.

0: Billy Joel, Just the Way You Are.
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0: Je suis avec David Funkinos pour son nouveau roman « Je suis drôle », c'est le titre publié chez Gallimard. Et Marion Combecave, c'est votre moment maintenant.
2: Ah, c'est maintenant.
0: Oui, c'est maintenant.
2: Allons-y. Alors, commencer le nouveau Funkinos, c'est plonger avec délice dans un nouveau roman d'apprentissage, une nouvelle histoire de renaissance, un habile tricotage de destins fragiles, et retrouver des personnages fantasques, mélancoliques, souvent des losers magnifiques. Vous avez ce don de peindre les sentiments avec minutie et un vrai goût des autres. C'est retrouver la patte Funkinos aussi, cette petite musique caractéristique qui est l'apanage des grands. Le sens de la formule juste, sans emphase, souvent même des aphorismes ciselés qui font mouche. Un humour distillé avec subtilité, la délicatesse de l'émotion douce-amère qui nourrit des récits fluides, imprévisibles et truffés de références culturelles. Sans oublier une imagination malicieuse. Quelle poétique idée que ce musée de la tristesse, qui a failli être le titre du livre d'ailleurs, et qui m'a fait penser au génial Nuit de la déprime de Raphaël Mesrahi. Vous les aimez, ces lieux concepts propices à toutes les fantaisies narratives. On pense à la bibliothèque des livres oubliés dans le mystère Henri Pic, ou encore l'Institut coréen Happy Life qui propose aux patients dépressifs de vivre de manière anticipée leur propre enterrement dans la vie heureuse. Comme Margot dans Les yeux de Gustave, vous avez cette façon de transformer n'importe quelle péripétie en une aventure trépidante et joyeuse. C'est exaltant de commencer l'un de vos romans, et on garde les yeux bien ouverts, en référence à la toute première phrase que vous ayez écrite. Car on sait que l'on ne décrochera pas avant la dernière page, les derniers mots, qui sont pour celui-ci, et sans vouloir rien dévoiler de majeur, les mêmes que ceux du titre « Je suis drôle ». Oh, je ne suis pas la seule à le penser. Non, pas que vous soyez drôle, puisque votre fille de 11 ans, Alice, future comédienne bientôt à l'affiche de Signaux, la comédie de Quentin Dupieux aux côtés d'Éric Ramsey, dit sans détour qu'à la maison, vous êtes totalement sinistre. Non, je ne suis pas la seule à attendre vos romans avec avidité. Et je suis Baudor que vous aimiez jouer avec vos lecteurs, si nombreux depuis les succès de La Délicatesse, Charlotte et plus récemment, avec l'engouement, que dis-je, le buzz créé par les ados sur TikTok et pris de Vers la beauté. Tant vous cherchez la connivence, les désopilantes notes de bas de page, les noms d'artistes comportant la lettre K qui ont votre préférence, la présence rassurante des deux Polonais qui vous ont porté chance depuis l'inversion de l'idiotie sont autant de Madeleine de Proust pour tout fouenquinophile averti. Dans une récente interview, vous avez dit « C'est en écrivant mes livres que j'ai appris à mieux me connaître. Et nous, c'est peut-être en lisant celui-ci, dont la première personne du titre fait écho à « Je vais mieux », que l'on en apprend le plus sur vous. Peut-être parce que Gustave vous ressemble, ou l'inverse. Il tient déjà son prénom, certes ironiquement de son établissement scolaire Gustave Flaubert, mais aussi en référence à l'auteur sur lequel vous avez écrit votre mémoire. Il a presque l'âge de votre renaissance personnelle post-opération cardiaque, et vous partagez le même signe astrologique que lui, le scorpion, marqué par la dualité ombre-lumière que vous revendiquez. Comme lui, vous étiez un adolescent romantique fasciné par les femmes et leurs forces. Vous étiez également obsédé par l'humour dans vos premiers romans, et vous avez essuyé moult échecs. Vous avez aussi multiplié les petits boulots, dont celui de serveur, pour vous nourrir et surtout nourrir votre créativité. Gustave ne fait pas lire ses sketchs avant de les jouer, tout comme vous ne faites pas lire vos manuscrits avant leur sortie. Oui, Gustave, c'est un peu vous, un éternel jeune artiste qui doute, léger et grave pour rester fidèle aux nombreux oxymores que vous égrenez dans vos pages. J'ose même imaginer que vous avez déjà préparé vos lecteurs à votre futur roman avec deux discrètes références musicales pas si anodines. Si, si, d'après mes recherches, votre prochain livre parlera d'un homme qui tombe fou amoureux de la femme de son meilleur ami et qui devra mener un combat intérieur entre loyauté et bonheur. Vous avez eu cette idée après avoir vu un documentaire, And So It Goes, où Billy Joel, puisque c'est de ce musicien dont il s'agit, révèle avoir fait des tentatives de suicide suite à sa liaison avec la femme de l'un de ses musiciens. On a déjà hâte de vous lire, mais ne nous avançons pas, car la meilleure manière d'être décevant n'est-elle pas d'être annoncé comme une personne formidable ?
3: Bravo, je suis très impressionné. Ben non, parce que là, je sais pas comment tu as fait, vous avez fait pour tout récolter comme ça, mais tout est, ça me touche beaucoup, vraiment.
2: Ah, merci. Merci.
0: Bravo, Marion.
3: Et puis c'est vrai que je me rends compte de la part personnelle avec
2: un
3: certains
2: peu, hein.
3: détails de,
2: oui.
3: du personnage de Gustave Bonsoir.
2: J'ai trouvé que
3: non,
2: pour
3: même
2: le...
3: des éléments, j'étais même pas sûr de les avoir déjà dit. Donc bravo.
2: Et c'est vrai pour
3: c'est
2: le prochain.
3: C'est ça. Hein.
0: C'est Madame Irma. C'est du vrai,
3: ah non, mais
0: c'est du vrai journalisme.
2: Mais c'est de l'enquête. J'ai essayé de brosser votre portrait.
3: Je peux voir que c'est très très bossé. Hein.
0: C'est Marion Combecave sur RCF Notre-Dame.
3: Ouais, c'est beau.
0: Revenons à Gustave Bonsoir. Il va être employé au musée de la tristesse. Le succès d'une exposition tenant désormais à son potentiel instagrammable, je l'ai raconté tout à l'heure, il n'était pas question de rater cet aspect primordial. Il va être dans ce musée, comme on entre quelquefois. J'ai pensé à l'exposition Cléopâtre, vous savez, qui était
3: oui, au... à la Villette.
0: Non, au musée du monde arabe.
3: Oui.
0: À l'Institut du monde arabe. Et on arrivait et on tombait pile sur trois statues, enfin une statue qui était derrière des, enfin devant des miroirs et qui se reflétait comme ça. Et on était pile devant le personnage. Et là, j'imaginais que dans ce musée de la tristesse, on arrive pile sur Gustave Bonsoir, qui est là, triste, comme, mais même pas comme une bête de foire. C'est... Ouais.
3: Oui, c'est ça. Alors, c'est ça qu'on n'a pas dit, c'est que ce jeune homme qui veut à tout prix être drôle et qui va enchaîner les désillusions et les ratages, va se retrouver d'une manière un peu improbable dans ce fameux musée de la tristesse qui est le nouveau lieu à la mode à Paris et d'une certaine manière pour incarner ou en tout cas pour avoir un lien avec la tristesse. Et pour moi, c'était extrêmement symbolique puisque... J'adore cette formule de l'humour comme la politesse du désespoir. Et c'est vrai que derrière tous les humoristes, souvent, il y a de la fêlure, de la mélancolie. On se rend bien compte dans la vie de Gustave qu'il va chercher le rire pour penser finalement un manque ou rassasier un manque d'amour, d'une certaine manière, ou une forme de consolation. Et donc, pour moi, l'humour et la tristesse étaient les deux versants d'une même émotion. Mmh. Donc, symboliquement, j'avais envie que quelqu'un... qui veut être drôle, va se révéler dans la tristesse d'une certaine manière, tout en continuant à se dire « je suis drôle, écoute que coûte, je vais être drôle, vous allez voir ».
2: D'où l'exergue de Samuel Beckett d'ailleurs.
3: Exactement, ouais, exactement. C'est une phrase qui dit « rien n'est plus drôle que le malheur ».
0: Votre héros Gustave Bonsoir apprend à ses dépens à vivre et à goûter de la vie. Encore une fois, les quatre points cardinaux, strictement féminins, vont l'ouvrir à la joie. Et c'est vraiment la femme qui l'ouvre à la joie. Il va avoir un côté suicidaire en se séparant de Margot sur un truc débile. On ne va pas tout divulgâcher, mais quand même. Et finalement, c'est lorsque ces quatre femmes sont vraiment présentes dans sa vie que là, il s'ouvre à la joie et qu'il peut avancer.
3: Oui, mais par rapport à Margot, c'est un sujet qui m'a touché et m'intéressé. C'est-à-dire que c'est donc l'histoire de ce jeune homme comme ça entre... dans ses plus jeunes années, et c'est vrai que il va avoir du mal à s'épanouir, à réussir. On l'a bien compris qu'il va enchaîner quelques étapes un peu difficiles. Mais ce qui est le plus difficile pour lui, c'est d'avoir le regard inquiet de sa mère, de sa compagne. Et donc, parfois, quand on a envie d'accomplir des choses, on a surtout peur de décevoir les gens qui nous aiment. Et donc, il va essayer de s'épargner un petit peu ça, quitte à se couper des personnes, quitte à les fuir, de peur de les décevoir.
2: C'est presque un geste d'amour aussi.
3: Alors,
2: pour la personne.
3: C'est exactement ce que j'allais dire. Pour moi, ça montre toute la tendresse de ce personnage. J'ai pas de la sympathie à degré égal pour tous les personnages que j'ai pu créer. Gustave Bonsoir me touche beaucoup.
0: Beaucoup de tendresse.
3: Oui, parce que c'est quelqu'un qui croit en lui, qui rate, qui souffre, mais qui n'est jamais agressif envers les autres.
0: Non.
3: Et donc, y compris quand il doit, il est confronté à des situations parfois un peu brutales, il va toujours faire un pas de côté, comme peuvent le faire les humoristes ou les gens qui ont de l'humour et qui ont une forme de pudeur, comme ça, de ne pas encombrer les autres.
0: Lorsqu'il est devant la tombe de sa mère, Mélanie, c'est un moment où on est presque... dans l'irréel, dans le réel, on est presque dans le surnaturel. Et ça, c'est tout à fait... c'est apporté avec beaucoup, beaucoup de délicatesse. En plein mois d'août, sous un soleil timide, seul dans le cimetière, Gustave parla à Mélanie. Il la remercia pour les 5 années passées ensemble. Ce rapprochement continuerait par la suite. Il irait sur ses traces, sur le lieu de l'accident de voiture de ses parents, là où elle avait habité, chez sa tante, au restaurant, puis dans le laboratoire où elle avait travaillé. Il aurait le sentiment de la rencontrer en suivant ses pas, la sensation que l'âme imprègne les territoires arpentés. Gustave avait toujours conservé la lettre que sa mère avait écrite avant de mourir. Il avait dû la lire vers 7 ou 8 ans avant d'enfouir ce souvenir traumatisant. Il s'agissait d'une preuve de vie bien trop réelle. Il était temps pour lui de la relire, mais où était-elle ? Il lui fallut chercher dans sa mémoire. Il l'avait placée entre les lattes de son lit d'enfant pour la regarder quand il dormait sous le sommier. Mélanie évoquait tout son amour en tentant de paraître presque légère dans ses mots. Il avait lu et relu une phrase « Partout où tu iras, je serai avec toi ». Que voulait-elle dire ? Qu'elle était un ange qui la protégeait ? À cet instant précis, il sentit sur son visage comme un souffle. Il passa la main sur sa joue à la recherche d'un indice. Il lui était difficile d'expliquer ce qui venait de se passer. Gustave avait probablement rêvé la sensation d'une présence et peut-être était-ce une façon de comprendre que les morts vivent en nous.
3: Oui, c'est vrai que
0: ce moment est délicieux.
3: Merci beaucoup. Je l'ai pas dit, mais c'est vrai que c'est un orphelin. Il a perdu sa maman et
0: il avait 5
3: sa
0: ans.
3: Mère, c'est sa mère adoptive. Il est et donc c'est vrai que souvent, d'ailleurs, comme ça, notamment chez ceux qui veulent être des artistes, en tout cas encore plus monter sur scène et encore plus dans l'humour, il y a quelque chose de cette fêlure comme ça qu'on essaye de combler d'une certaine manière. Je crois que pour pouvoir réussir, finalement, ce jeune homme va devoir recomposer avec son passé, c'est-à-dire qu'il va devoir comprendre qui il va devoir réintégrer l'estime de lui-même, et donc c'est une étape nécessaire. Il ne peut pas réussir tant qu'il n'essaie pas à regarder en face, et donc il y a toute une étape du livre où il va effectivement faire cette introspection, aller sur les traces de sa mère biologique, et se comprendre, et c'est à partir de ce moment-là qu'il va être capable de s'aimer, et peut-être de donner au public quelque chose de plus fort. Mais alors, je crois beaucoup en ça, moi, l'idée qu'on puisse... Je vais pas dire, c'était un peu le sujet de mon livre précédent, tout le monde aime Clara, mais qu'on...
0: Alors, tout le monde aime Clara, qui sort en folio la semaine prochaine, faut pas rater ça.
3: Mais je veux pas dire aussi clairement que je peux croire qu'on puisse parler avec les morts, hein, mais j'ai le sentiment que de toute façon, il y a une mémoire des murs, il y a une mémoire du passé qui nous habite, il y a quelque chose de cet ordre-là, pour moi c'est... C'est ce qui me touche le plus, c'est le lien qu'on peut avoir
0: alors,
3: avec le passé.
0: Sa quête est une forme de tourbillon et vous transmettez l'impression du manque. Chacun se manque. Il manque à ses parents adoptifs, sa mère biologique lui manque, Margot lui manque, elle est sa vraie bouée de sauvetage. De même est-il le sauveur de Géraldine Rose. Tout le monde se court après comme dans un film de Bacri et vous savez accélérer le rythme de cette course.
3: Oui, parce que...
0: Vous aimez ça?
3: Oui, alors, surtout pour ce livre, j'avais envie que ce livre soit très romanesque. C'est-à-dire que c'est vraiment un roman, je disais tout à l'heure, d'apprentissage sur le destin de ce jeune homme qui va basculer, parce qu'il va faire des rencontres très importantes. Et jusqu'à la fin du livre, on sait, j'annonce au début qu'il va devenir connu. Mais alors, comment est-ce que ce qui m'intéressait, c'est de dire... Voilà.
0: Merci Marion Courcave. Merci David Fenquino. Je rappelle votre roman « Je suis triste » qui est publié chez Gallimard.
3: Je suis drôle. Oh, c'est un beau lapsus.
0: Voilà. Je suis drôle. Merci à Cédric Coba pour la réalisation. Merci également à François Dieudonné, Philippe Malpeuch et Camille Meyer pour la réussite technique de notre rendez-vous. Demain, nous irons au cinéma. D'ici là, soyez heureux. C'est urgent. Je vous embrasse.

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5: Effectivement, et on parlera enfants et surpoids. Ça peut commencer très tôt sans vraiment s'en rendre compte. Alors comment le savoir et quelles solutions sans tourner à plein régime? On en parle tout de suite avec notre invité.
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8: Ma fille, la plus jeune, ressentait un mal-être à l'école, commençait à en parler, bah, t'as un gros ventre. Moi, déjà, j'avais 35 kilos de plus. Ma plus grande fille aussi était dans une situation de mal-être, mal dans sa peau. Et la plus petite a été la petite étincelle qui a fait, bon, allez, faut faire quelque chose, faut te prendre par la peau du derrière et faut y aller.
5: Voilà, faut te prendre par la peau du derrière et faut y aller. Et y aller vers quoi? Eh bien, pour Huguette, trouver une solution pour régler les problèmes de poids de sa petite fille Fanny. Le surpoids, un phénomène qui touche aujourd'hui en France près d'un enfant sur 5, entre 6 et 17 ans, dont 4% en situation d'obésité. Or, plus tôt débute la prise en charge, meilleurs sont les résultats. Mais comment savoir si son enfant grossit trop? Quels sont les risques avant l'adolescence? Et puis surtout, quelle solution pour l'accompagner en tant que parent? Autant de questions qu'on va aborder avec notre invité. Bonjour, Véronique Nègre.
9: Bonjour.
5: Merci d'être avec nous. Alors, vous êtes médecin spécialisé en nutrition au CHU de Nice, également présidente de l'APOP. Alors, l'APOP, ça n'a rien à voir avec de la musique, hein, puisque ses initiales désignent l'Association pour la prise en charge et la prévention de l'obésité en pédiatrie. C'est une association qui existe depuis 2001. Qui sont ceux qui sont derrière l'APOP?
9: Eh bien, des médecins pédiatres comme je suis, en particulier, c'est eux qui ont créé cette association en 2001 devant une augmentation importante de la prévalence de l'obésité qui était très marquée entre les années 1960 et 2000. Et puis, il y a d'autres professionnels aussi qui interviennent dans les parcours et dans l'accompagnement. Diététiciens, psychologues, professionnels de l'activité physique adaptée. Et puis aussi des professionnels qui travaillent vraiment à la coordination des parcours. Je pense qu'on aura l'occasion d'en parler.
5: Alors, c'est une association qui favorise la prévention. Ça passe aussi par l'information, notamment par un web documentaire qui est très bien fait, hein, dont on a entendu un extrait en début d'émission. Vous êtes également l'auteur de L'enfant en surpoids, publié aux éditions John Libé. Alors, comment expliquer qu'un enfant prenne trop de poids? Quelles en sont les causes? Avant de vous laisser répondre, je vous propose d'entendre ces réactions d'une classe de 8-10 ans, et puis vous me direz ce que vous en pensez.
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10: Ben moi, je pense qu'on prend du poids déjà parce qu'on mange trop.
11: Peut-être parce qu'on a une maladie depuis qu'on est tout petit et ça peut nous rendre obèses.
12: Ou quand on est stressé, on peut prendre du poids un peu. Et si on est stressé sur son poids, ben on va encore plus avoir du poids.
13: Ben, les enfants qui grossissent, ça veut dire qu'ils mangent beaucoup de tacos, ce que j'aime bien.
14: Bah, c'est quand les enfants ils savent pas se mettre de barrière, donc du coup, ils mangent tout ce qui leur tombe sur la main. Et aussi, il y a des parents qui encouragent ça. Enfin, ils peuvent pas dire à leurs enfants « ça, tu manges pas, c'est trop gras, ça, tu peux manger ».
5: Je pense que c'est aussi un peu la faute des parents qui n'arrivent pas à freiner leurs enfants quand ils ont faim.
14: Un peu.
5: Voilà, des frites. Alors, on a entendu beaucoup de choses, hein, docteur Véronique Nègre. Qu'est-ce qui est vrai? Qu'est-ce qui est faux? D'abord, est-ce que c'est dû, cette prise de poids, à une alimentation trop importante et déséquilibrée, hein, comme on l'entend souvent dire?
9: Alors, c'est le premier qui arrive et le premier auquel on pense. Mais c'est pas forcément celui qui est en première ligne dans toutes les situations. Alors, il est évident que quand on grossit trop vite, c'est lié à un déséquilibre de ce qu'on appelle la balance énergétique, c'est-à-dire qu'on a trop d'apports par rapport aux dépenses. Mais après, les raisons pour lesquelles elle va consommer trop peuvent être dépenser pas suffisamment, vont être très très différentes d'une personne à l'autre. Et cette étape de compréhension de pourquoi une personne, un enfant là en particulier, grossit trop vite est tout à fait fondamental.
5: Est-ce qu'il peut y avoir des facteurs génétiques et dans quelle mesure ça peut jouer ça aussi?
9: Alors, il y a des facteurs génétiques, c'est évident, et particulièrement quand l'obésité commence dans l'enfance. Donc, c'est ce qu'on appelle des facteurs de prédisposition. C'est-à-dire, il y a clairement des personnes qui vont grossir plus facilement, qui vont naître avec un appétit particulièrement important. Ils sont en capacité de manger beaucoup avec plaisir, et ça dès la toute petite enfance. Et ça, c'est en partie lié à des facteurs génétiques, mais pas que. Il y a aussi ce qu'on appelle les facteurs épigénétiques, qui sont des facteurs qui sont liés à des facteurs d'environnement pendant la grossesse, par exemple, ou pendant la toute petite enfance.
5: On a aussi entendu parler de maladies. Est-ce que ça peut être la conséquence secondaire d'une maladie?
9: Alors, ça peut l'être, en effet, mais finalement, c'est des situations qui sont vraiment très rares. Mais par exemple, très concrètement, et ça, un parent peut

0: Hein, puisque dans certains milieux, un enfant un petit peu rond, bah, c'est un enfant en bonne santé, ou ça reste encore une caricature?
1: Alors, c'est vrai qu'il y a des facteurs culturels, sociaux, socio-économiques. Enfin, ça, l'obésité est une maladie, hein, parce que c'est une maladie, et ça doit être considéré comme une maladie qui est très marquée socialement pour de multiples raisons. On verra si on a le temps de les développer. Mais le facteur culturel, bien sûr, intervient chez le petit. C'est rassurant de voir un enfant manger beaucoup, apprécier ce qu'il mange. Et un enfant rond jusque vers 5-6 ans, c'est plutôt valorisé dans beaucoup de culture, parce que c'est signe de bonne santé. Donc ça, c'est vraiment quelque chose contre lequel on doit, une idée reçue contre laquelle on doit lutter. Et c'est donc très difficile de diagnostiquer le surpoids avant 6 ans, parce que ça se voit pas à l'œil.
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0: Alors cela dit, comment savoir si son enfant a des risques de surpoids? À partir de quel âge on peut le constater? Parce que tous les parents le savent, lorsqu'ils ont des bébés, régulièrement ils vont chez le pédiatre, ils le font peser, il y a des courbes. Et à partir de quel moment donc on peut dire, attention, il y a des risques? Et sur quels critères on peut se baser, docteur Véronique Nègre?
1: Alors on se base sur l'évolution de la corpulence, donc de l'IMC, qu'on calcule comme chez l'adulte.
0: L'IMC, c'est l'indication de masse corporelle, c'est ça, l'indice de masse corporelle.
1: Exactement, oui. L'indice de masse corporelle, qui est le poids divisé par la taille au carré, en kilos et en mètres. Mais chez l'enfant, on n'a pas de seuil identique pour tous les âges qui nous permettrait de dire à partir de temps il est en surpoids, à partir de temps il est en obésité comme chez l'adulte. On doit se référer à des courbes de corpulence, c'est des courbes qui sont présentes dans le carnet de santé, alors qui sont rarement remplis dans le carnet de santé, mais en général les médecins l'ont dans leur logiciel métier. Et on doit suivre l'évolution de la corpulence au fil des années. Et comme je le disais tout à l'heure, il est normal qu'un bébé de 1 an soit relativement corpulent. Il est normal qu'il ait des petits plis partout et des rondeurs. Et à partir de l'âge de 1 an, sa corpulence doit baisser jusqu'à 6 ans. Et elle remonte ensuite autour de 6 ans jusqu'à la puberté ou jusqu'à la corpulence adulte.
0: Et donc, c'est à partir de 6 ans qu'il faut commencer déjà à voir s'il y a quelque chose de pas normal.
1: Alors avant, puisque ce qu'on sait, c'est que lorsque un enfant est en situation d'obésité, la plupart du temps, il a commencé à prendre du poids de façon excessive autour de 3 ans. C'est ce qu'on appelle le rebond de l'adiposité précoce. Donc il faut vraiment suivre cette courbe et essayer de bien regarder ce qui se passe pendant cette période des 3-4 ans. Et si on voit la courbe qui s'infléchit vers le haut, commencer à, alors sans alarmer, sans juger, en essayant vraiment d'être dans un accompagnement tout en délicatesse, je dirais, pour éviter que les familles se sentent jugées. Et essayer de comprendre ce qui se passe et puis de trouver des solutions le plus tôt possible.
0: Alors justement, quand la corpulence commence à devenir trop importante, qu'est-ce qu'on peut faire pour inverser la tendance? Là aussi, on a demandé leurs avis à nos petits experts en nutrition.
3: Bah, moi, je pense qu'il faut faire un régime, pas beaucoup moins manger, mais moins manger, faire du sport.
4: S'entraîner à la course, faire un sport qu'on aime, comme moi pour le foot.
3: Pas manger quand on est stressé, parce que parfois moi ça m'arrive, je suis stressée, du coup je mange.
5: Eh bien, par exemple, le midi ou le soir, on peut faire 3 assiettes. 1, il y a des légumes, 2, il y a des féculents, et 3, il y a de la viande. Et le but, c'est que ça soit des parts égales.
6: Ben, moi je suis pas trop pour les régimes, parce qu'on peut être mal à l'aise après. Mieux vaut baisser les quantités, se rendre compte qu'on en avait déjà mangé il y a pas longtemps. Sinon, manger très délicatement et s'arrêter quand on a plus faim.
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0: Voilà, s'arrêter quand on n'en a plus faim, ce qui semble a priori logique. Réaction après ces commentaires, docteur Nègre. On a entendu la première chose qui vient à l'idée, mettre son enfant en régime. Bon, plus de gâteaux, plus de soda, plus de charcuterie, des légumes à chaque repas, des assiettes réduites. On a même la proportion donnée très précisément par le petit garçon qu'on vient d'entendre. Mettre son enfant en régime, est-ce que c'est la bonne solution, et surtout, est-ce que c'est tenable?
1: Alors ça n'est pas la bonne solution, mais je crois qu'ils diraient, ils sont vraiment très forts, hein, les.
0: On les a pris au hasard. Enfants, hein, ils sont pas du tout experts en nutrition.
1: Écoutez, je suis épatée. Ouais. Ils sont experts. Alors la proportion des 3 assiettes équivalentes en viande, féculents et légumes, elle n'est pas tout à fait vraie. Il y a trop de protéines là, si on raisonne comme ça. Hein. Ouais.
0: Mais sur cette question de régime justement.
1: Régime. Oui. Alors, le régime entendu comme quelque chose de très différent de ses habitudes et avec la privation des aliments qu'on aime, certainement pas. parce que comme vous l'avez

0: dit, c'est intenable. C'est impossible pour quiconque, quelle que soit la volonté qu'on a et la force qu'on peut avoir, de passer d'un jour à l'autre à une alimentation, à l'alimentation qu'on a habituellement, à une autre complètement différente.
1: Pourquoi? Parce que ça frustrerait trop l'enfant, c'est ce que vous voulez dire?
0: Exactement. Et surtout, il ne faut pas que l'enfant se sente complètement démarqué des autres au sein de sa famille. Il n'y a aucune raison que l'enfant en excès de poids mange différemment des autres, en termes de qualité. Les repères de qualité, c'est les repères du Programme National Nutrition Santé, hein, mangerbouger.fr, et ils sont identiques pour tous. C'est-à-dire qu'il est aussi intéressant pour un enfant qui n'a pas d'excès de poids de manger des légumes que pour celui qui est en excès de poids. Donc ça, c'est vraiment une des choses importantes à préciser aux familles, c'est-à-dire que l'ensemble de la famille doit manger de la même façon. Après, ce qu'il faut, c'est comprendre pourquoi l'enfant qui est en surpoids a des apports trop importants. Qu'est-ce qui se passe? Est-ce que, en effet, il est stressé, comme l'a dit la petite fille, à nouveau, là? Est-ce que c'est ça qui le fait manger davantage? Est-ce qu'il a un très gros appétit et il est capable de manger deux fois deux assiettes complètes? Est-ce qu'il a du mal à ressentir la satiété? Parce que notre petit garçon nous a dit on s'arrête quand on n'a plus faim. C'est une très bonne idée. Mais il y a des enfants qui ont du mal à ressentir cette satiété. Donc c'est vraiment une analyse assez fine qu'on doit faire de pourquoi cet enfant qu'on a en face de nous mange trop. Mais sur la base de l'alimentation, c'est la même pour tous.
1: Voilà.
0: Et
1: surtout pas de régime. Hein. C'est ce que vous nous dites.
0: Pas d'exclusion d'aliments.
1: Quand vous parlez de fruits et de légumes pour maintenir un équilibre alimentaire, mais quand on voit leur prix aujourd'hui, c'est vrai que ça peut faire peur. Qu'est-ce que vous répondez aux familles qui n'ont pas les moyens et qui culpabiliseraient parce qu'ils n'ont pas les moyens d'offrir des fruits et légumes frais à leurs enfants?
0: Alors c'est vrai que c'est un problème, et particulièrement criant là ces derniers mois. Il y a quand même des moyens de consommer des fruits et des légumes sans que ce soit trop coûteux. Alors c'est vrai qu'il faut peut-être oublier le marché, encore qu'on peut faire des fins de marché où on trouve des choses tout à fait intéressantes. Mais par contre, tout ce qui est produits surgelés peut être tout à fait intéressant sur le plan nutritionnel, même sur le plan gustatif, des produits bruts surgelés.
1: Moins chers.
0: Qui sont beaucoup moins chers. Des conserves aussi, des conserves de fruits qui peuvent être tout à fait goûteuses et pas trop sucrées. Puis il faut vraiment rester sur des produits de saison aussi, pour que ce soit moins coûteux, éventuellement locaux. Ouais. Mais c'est pas si simple pour certaines familles.
1: Alors, c'est pas si simple, et on n'a pas non plus toujours le temps ou l'envie de cuisiner, hein, surtout quand les deux parents travaillent, d'où le recours à des plats tout prêts, et pas forcément bon pour la santé. Vous comprenez que ça soit pas facile aussi, une cuisine équilibrée tous les jours?
0: Bien sûr, c'est pas facile, et c'est là où on doit pouvoir accompagner les familles pour les aider, pour trouver des solutions. Alors, par exemple, sur le site Manger Bouger hein, du ministère de la Santé, vous avez une rubrique qui s'appelle la Fabrique à menu, qui est vraiment très très bien faite et qui fournit des menus tout faits, équilibrés, qu'on peut modifier en fonction de ses goûts, avec une liste de courses. Voilà, ça c'est des ressources qui peuvent être aidantes, le fait de prévoir à l'avance aussi tous les menus, peut-être d'une semaine. Mais c'est vrai que c'est compliqué, on n'a pas trop parlé, mais on a beaucoup parlé de l'implication des familles et des parents. Mais il faut aussi rappeler qu'on vit dans une société qui ne rend pas les choses faciles. Et cette société où l'agroalimentaire nous cherche à nous vendre encore plus de produits transformés n'est pas aidant non plus. Et ça, il faut le rappeler aux familles pour les déculpabiliser un petit peu. C'est difficile.
1: Oui, c'est difficile. Mais il y a des solutions que vous avez citées, notamment dans mangerbouger.fr. Et pas d'excuses. Le premier interlocuteur pour ces problèmes de poids, c'est qui? C'est le pédiatre ou c'est le nutritionniste? Vers qui je peux me tourner si mon enfant a vraiment trop de poids?
0: En principe, le médecin traitant de l'enfant, soit un pédiatre ou un médecin généraliste. Les médecins nutritionnistes sont plutôt en général adaptés à la prise en charge des adultes que des enfants.
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1: J'en reviens quand même à cette question d'alimentation, ne pas mettre un enfant en régime pur et dur, ça on l'a bien compris, mais comment éviter qu'il continue de prendre des kilos? Ça va être quoi l'objectif concernant la prise de poids? Parce qu'un enfant, il doit continuer quand même à grandir, hein, à croître, comme on dit.
0: Tout à fait.
1: Oui. Ça va être quoi l'objectif de la stratégie qu'on va mettre en place?
0: C'est vraiment une grosse différence par rapport à l'adulte. Et ça, c'est une des choses importantes à préciser. C'est-à-dire qu'un adulte qui doit mincir doit perdre des kilos. Un enfant en croissance n'a pas à perdre des kilos, certainement pas. Parce que pour perdre des kilos quand on est en pleine croissance, ça voudrait dire qu'on a un régime qui peut être carencé et qui pourrait poser des problèmes de santé. Et donc l'objectif, c'est pas de perdre des kilos, c'est pas non plus de stabiliser le poids, mais c'est de prendre moins de kilos qu'auparavant, c'est de ralentir la prise de poids. Et avec la croissance, moi je prends souvent l'image de la pâte à modeler, une petite boule de pâte à modeler qu'on étire vers le haut, qui grandit lorsqu'elle... elle a un poids à peu près identique ou qui augmente peu, ben va devenir de plus en plus fine. Mmh. Donc c'est vraiment cette image qu'il faut avoir, et surtout ne pas avoir d'objectif de perte de poids ou même de stabilité de poids chez l'enfant, mais de ralentissement de la prise de poids.
1: Docteur Nègre, vous restez avec nous, on se retrouve tout de suite après ces quelques notes de Mozart.

0: Voilà quelques notes des petits riens de Wolfgang Amadeus Mozart. Et ce qu'on sait pas ou peu, eh bien, c'est que le célèbre compositeur a souffert lui aussi d'obésité à la fin de sa vie. Le surpoids, comment le détecter chez un enfant? Eh bien, on en parle aujourd'hui dans Portez-vous bien avec notre invité, le docteur Véronique Nègre, médecin pédiatre spécialisé en nutrition. Alors, parmi les différentes stratégies à mettre en place contre cette prise de poids excessive, pas de régime pur et dur, ça on l'a bien dit tout à l'heure, mais il y a aussi cette piste, écoutez.
1: Au début c'est vrai que je faisais même pas 2-3 minutes, j'étais essoufflé comme je sais pas quoi, et bah plus j'avançais à perdre du poids, à comprendre les choses, plus je pouvais tenir dans la longueur, dans les activités physiques, et voilà, c'est... Je pouvais courir, je me faisais pas mal, j'avais pas de douleur, j'étais bien.
0: Voilà le témoignage de Lilian, 14 ans, cité dans le web documentaire dont on a parlé tout à l'heure. Lilian qui s'est mis au sport. Le sport, ça fait maigrir, hein, comme on l'entend dire souvent, docteur Nègre, et notamment pour un préado en problème de surpoids.
2: Alors, c'est pas le sport à lui tout seul qui fait maigrir, mais c'est lorsqu'on prend en charge un enfant ou un adolescent qui a un excès de poids, il faut vraiment évaluer l'ensemble des domaines qui vont intervenir dans la prise de poids. On a parlé de l'alimentation. L'activité physique est aussi un élément important, mais c'est pas l'activité physique toute seule qui peut faire perdre du poids. Puis on a dit que c'était pas forcément l'objectif d'ailleurs de faire perdre du poids. Et ce que dit très bien ce jeune garçon, c'est que ça peut être parfois difficile au début, surtout si on a perdu l'habitude de faire de l'activité, mais que on peut retrouver. Et c'est vraiment l'idée du plaisir. Hein, ça a été dit dans un autre.
0: Oui, le petit garçon qui le disait. Hein, oui. Voilà, faire du sport qui fait plaisir.
2: Qui fait plaisir. Et ça, c'est fondamental de garder ce plaisir de faire de l'activité physique, parce que c'est ça qui va faire que ça soit durable, et de retrouver le goût d'en faire pour ceux qui l'ont perdu. Mmh. Et je dirais que le plaisir, il doit rester aussi dans l'alimentation. C'est pour ça que les régimes, en général, sont rarement source de plaisir. Et c'est fondamental de garder le plaisir de manger qui va favoriser aussi un rassasiement gustatif qui est très important.
0: Je voudrais quand même savoir comment inciter un préado ou un ado à faire sinon un sport, du moins une activité physique régulière. Parce que c'est pas évident de les faire bouger. Hein. Ça, tous les parents pourront vous le dire, hein, docteur Nègre.
2: Ah ben surtout si on s'y prend au moment de l'adolescence. Oui. Donc l'idéal, c'est d'avoir institué une habitude pendant l'enfance, parce que les petits-enfants et les enfants de l'âge d'école maternelle, d'école élémentaire, ils sont actifs si on leur donne la possibilité de bouger. Il faut sortir avec eux, il faut leur proposer de faire du vélo, il faut les amener dans des parcs de jeux, il faut marcher avec eux, ils sont toujours partants. Et ceux qui ont pris l'habitude de bouger, certes à l'adolescence, ils vont
0: ralentir un peu.
2: Peut-être ralentir un peu, mais ils garderont probablement plus facilement le plaisir.
0: J'essaie de partager votre optimisme. En tout cas, parmi les facteurs qui favorisent la prise de poids, on l'a dit, il y a le manque de sommeil et puis le temps passé aussi devant les écrans. Dans quelle mesure ça peut faire vraiment monter la balance?
2: Alors, le sommeil, il y a beaucoup d'études qui ont montré que le fait d'être privé de sommeil par rapport au nombre d'heures qui est nécessaire va jouer sur l'appétit. C'est très connu chez les adultes, par exemple, qui ont un travail de nuit, par exemple, qui ont un sommeil de moins bonne qualité. Ils ont vraiment des troubles de l'appétit, qui ont tendance à manger davantage. Et ça se voit aussi chez l'enfant.
0: Alors, vous dites qu'il faudrait qu'un enfant dorme correctement, suffisamment, il ne passe pas non plus son temps devant un écran. Ça serait quoi l'équilibre, si on peut essayer de donner une échelle de valeur sur le temps de sommeil ou sur le temps passé devant un écran pour éviter justement ces problèmes de surpoids, docteur Nègre? Très concrètement, ça pourrait être quoi comme exemple?
2: Ça dépend vraiment de l'âge. Un tout petit enfant n'a rien à faire devant des écrans. Avant 2-3 ans, il n'y a aucune indication. Et le sommeil doit être au moins des 11-12 heures de sommeil. Donc, il y a une évolution suivant l'âge. Il y a des recommandations qui sont bien précisées par le Haut Comité de Santé Publique. Ce qu'il faut vraiment avoir en tête, c'est que les écrans, ça doit être quelque chose d'accompagné par les parents, en évitant de laisser les enfants seuls. Et puis, il y a des recommandations, par exemple, très simples, c'est de se dire pas d'écran dans la chambre des enfants. Et à partir du moment où il n'y a pas d'écran dans la chambre des enfants, mais ça va réduire de façon extrêmement importante le temps d'écran. Et puis peut-être inciter les parents à définir dans la journée des temps sans écran et à poser des règles autour de l'utilisation de ces écrans. Ça a été dit d'ailleurs par un jeune, il a parlé du côté éducatif pour l'alimentation et il avait tout à fait raison. Les parents doivent aussi avoir un rôle éducatif autour de la gestion de l'alimentation de leur enfant. On a montré dans des études que ce qui va amener plus d'autonomie autour de l'alimentation de l'enfant, c'est de qu'il y ait des règles qui soient posées. Alors, j'ai parlé des règles sur les écrans, mais pour l'alimentation, ça peut être on mange à table, ce que les parents ont préparé, et on grignote pas entre les repas. Et à l'intérieur de ces règles, l'enfant, c'est lui qui va savoir si il aime ou il aime pas. S'il a goûté, on va l'inciter à goûter sans le forcer. Et puis, c'est lui qui sait s'il a faim ou pas faim. Il va falloir de la souplesse par rapport à cela. Donc, c'est ce qu'on appelle l'éducation démocratique. Et elle a été montrée comme étant particulièrement intéressante pour favoriser une alimentation équilibrée.
0: Je vais vous poser une question un peu toute bête, mais peut-être que certains auditeurs se la posent. Fermer à clé les placards où il y a des biscuits, des sucreries, chocolat, bonbons. Est-ce que là, c'est conseillé, à votre avis?
2: Alors, ça peut être conseillé dans des situations tout à fait exceptionnelles de maladies. On a parlé au tout début qui peuvent exister, des maladies génétiques complexes où les enfants sont totalement incapables de gérer leur comportement alimentaire. Dans les autres, c'est vraiment une concertation à avoir au niveau de la famille. Il n'y a pas de raison d'avoir des placards remplis de paquets de biscuits. Il faut peut-être mieux en avoir moins et permettre à l'enfant d'en consommer plutôt que d'avoir des placards qui regorgent de sucreries et de biscuits et d'interdire à l'enfant d'en manger.
0: Cela dit, docteur Ney, quelle solution quand ce problème de poids s'aggrave? On va en parler juste après ça.
3: Chez nous, la durée moyenne de séjour, elle tourne autour de 4-5 mois. Le parti pris, c'est de réévaluer tous les deux mois la pertinence de l'hospitalisation et de la poursuite de la prise en charge. Tous les 15 jours, ils rentrent pour le week-end à la maison. Et c'est aussi à cette occasion-là qu'on fait venir les familles pour participer aux ateliers qui vont être animés par la diététicienne, par la psychologue, le médecin ou la prof de sport adaptée.
0: Voilà, le témoignage de Sylvie Richaume, qui est directrice du SSR Le Parc. Alors, SSR, c'est le centre de soins de suite et de réadaptation, qui est cité d'ailleurs dans le web documentaire. Est-ce qu'on peut parler d'hospitalisation d'un enfant en surpoids à ce moment-là, docteur Nègre? C'est une solution peut-être un petit peu ultime?
2: Alors, c'est le bon terme. Oui. Ça va être la solution peut-être ultime et certainement pas pendant l'enfance. C'est-à-dire que là, on a des recommandations bien, bien précises maintenant écrites de la Haute Autorité de Santé. Ça n'a aucun sens de proposer ce type d'hospitalisation avant 12-13 ans. Mmh. Parce que ça implique de séparer l'enfant de sa famille. Et on ne sépare pas l'enfant de sa famille, sauf maltraitance, et ça, c'est pas le sujet. Et il faut travailler avec la famille. Donc, de sortir l'enfant de sa famille pour le mettre dans un centre hospitalier, c'est aussi le punir un petit peu, alors qu'il est, il n'est pas responsable de son état. Donc, ça n'est pas indiqué pour les enfants. Ça peut être intéressant dans des situations exceptionnelles d'obésité sévère, d'un adolescent qui commence à s'autonomiser, et pour l'aider après une prise en charge qui s'est faite en proximité de son lieu de vie. Si ça ne suffit pas, on va éventuellement le proposer. Mais c'est de plus en plus rare qu'on le propose et on cherche plutôt à développer des prises en charge de proximité autour du lieu de vie de l'enfant.
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0: Alors, surpoids, obésité, on a dit beaucoup de choses sur les causes, les risques, l'accompagnement aussi de ces enfants. Qu'est-ce qu'il faudrait vraiment retenir au terme de cette émission, docteur Nègre? À partir de quand il faut commencer à s'alerter, entre guillemets? Vous disiez à peu près vers l'âge de 3 ans, vers ce qu'on appelle le rebond de l'adiposité. Hein, je crois que c'est comme ça en termes médical qu'on l'appelle. C'est vers 3 ans, comme ça, qu'il y a des premiers signes?
2: C'est en général, c'est vers 3 ans que peut commencer, en effet, un surpoids. Et comme on l'a dit, ça ne se voit pas visuellement. Ça ne peut se voir que sur l'évolution de la courbe. Donc, c'est autour de 3-4 ans. Et ça peut être intéressant de s'en occuper à ce moment-là. Alors, non pas pour stigmatiser, juger, critiquer les parents qui élèvent leurs enfants comme ils peuvent et souvent le mieux possible. Mais c'est vraiment pour éviter une vie ensuite d'obésité qui va pouvoir être vraiment difficile pour l'enfant en termes de stigmatisation, de moquerie.
0: Est-ce que la difficulté aussi ne vient pas du fait qu'on consulte peut-être un peu trop tard aujourd'hui?
2: Oui, parce que je pense qu'on a aussi pas mal de craintes. Il y a beaucoup d'idées reçues par rapport à la prise en charge de l'obésité. Alors, j'étais rassurée de voir que vos petits-enfants qui ont été interviewés n'en ont pas tant que ça, des idées reçues, et qui sont plutôt bien informés, et puis notamment sur le danger des régimes. Mais c'est vrai que souvent, souvent, les parents ont des réticences à aller consulter pour le problème du poids parce qu'ils ont peur de se faire, en effet, critiquer, peur d'être jugés sur leur façon d'élever leur enfant et peur qu'on leur impose des choses qu'ils vont pas être en capacité de faire, et notamment de priver leur enfant de tout ce qu'il aime. Et vraiment, il faut rappeler que la prise en charge et l'accompagnement de l'obésité, ça n'est pas priver l'enfant de tout ce qu'il aime, ça n'est pas le mettre au régime, ça n'est pas l'empêcher ou le faire faire du sport qu'il n'aurait pas envie de faire. C'est vraiment quelque chose qui doit être concerté avec la famille, avec l'enfant suivant son âge, bien sûr. Les propositions de changement des habitudes qui vont être faites doivent être quelque chose de concerté. C'est pas une prescription médicale, mais c'est quelque chose qui doit être décidé ensemble.
0: Eh bien, on est arrivé au terme de cette émission. Un grand merci, docteur Véronique Nègre, d'y avoir participé. Alors, pour aller plus loin, on pourra se référer à votre livre « L'enfant en surpoids » qui a été publié aux éditions John Libet. Également, le site de l'APOP, l'Association pour la prise en charge et la prévention de l'obésité infantile, dont vous êtes la présidente. Le site, c'est lapop-france.com. Et puis aussi, comment retrouver l'équilibre, ce web documentaire dont on a entendu des extraits, écrit et réalisé par le docteur Blandine Mellouette-Fort, dont vous trouverez le lien sur la page podcast de cette émission. Je vous laisse avec la citation du jour. Rire en famille, c'est mettre une belle cerise sur le gâteau de la vie. Alors ne vous privez surtout pas et à la semaine prochaine. 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Tout de suite, on se plonge dans les racines du présent avec Frédéric Mounier.
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5: Bonjour à tous, bienvenue sur l'antenne de RCF Notre-Dame pour cette nouvelle édition des Racines du présent. Vous l'avez noté, nous vivons une époque paradoxale. Jamais l'accès au savoir historique n'a été aussi facile, et pourtant, jamais la confusion autour de ce savoir historique n'a semblé si grande. En effet, parce que nous sommes tous en quête de sens, eh bien nous sommes parfois tentés de nous perdre dans ce qu'on appelle aujourd'hui les vérités alternatives ou encore la pseudo-histoire, qui prospère, nous allons l'entendre avec notre invité, sur nos vulnérabilités, nos faiblesses intellectuelles, peut-être au même titre que les différents complotismes qui prospèrent aujourd'hui, ainsi que les climato-scepticismes. Avec notre invité, nous allons tenter, dans le domaine de l'histoire, de démêler le vrai du faux, et notamment dans les premiers temps de l'humanité. Jean-Jacques Bedu, bonjour.
6: Bonjour Frédéric.
5: Merci beaucoup d'être avec nous. Vous publiez aux éditions du CERF le premier volume d'une somme qui atteindra 3 volumes. Ce premier volume s'intitule « L'Odyssée du savoir, vraie sagesse et fausse croyance ». Vous êtes historien amateur et passionné, on va l'entendre. Vous avez créé un prix qui s'appelle le prix Mare Nostrum. Et avec vous, nous allons voir comment, dans notre quête du passé, nous pouvons être attentifs aux fausses croyances.
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5: Donc Jean-Jacques Bedu, vous êtes historien, amateur passionné, et avec ce premier volume assez important, puisqu'il y a plus de 600-700 pages, eh bien vous ouvrez une trilogie, l'Odyssée du savoir, vraie sagesse et fausse croyance, c'est publié aux éditions du CERF, et on voit en vous lisant que vous construisez 2 histoires parallèles. D'une part, et on va y venir, vous évoquez la connaissance authentique, celle des grandes traditions spirituelles et des savoirs structurés des civilisations anciennes qui sont, et vous nous le rappelez, à la fois méconnues et très nombreuses. Et puis d'autre part, vous stigmatisez, vous mettez en accusation ce que vous appelez les contrefaçons organisées, la pseudo-histoire, la pseudo-archéologie, qui singe les atours du savoir pour séduire, ou plus grave, pour servir des idéologies. Alors, on va y venir, mais avant cela, je voudrais vous faire écouter une archive sonore. On va entendre la voix d'un homme, qui s'appelle Graham Hancock, dont peut-être que certains de nos auditeurs l'ont déjà croisé, qui sur les réseaux sociaux, sur les plateformes de streaming, est très très très très présent. Graham Hancock qui se présente comme archéologue. On va l'écouter, voir quel est son projet.
6: Je m'appelle Graham Hancock. Je ne prétends pas être archéologue ou scientifique. Je suis journaliste et j'enquête sur le sujet de la préhistoire humaine.

0: Je suspecte les humains d'être une espèce touchée par l'amnésie. Nous avons oublié un élément extrêmement important de notre passé. Et je pense que cet élément extrêmement important, c'est une civilisation avancée disparue pendant l'ère glaciaire. J'ai passé des années à chercher des preuves de ce peuple disparu à différents endroits du globe. Désormais, je cherche à rassembler mes indices.
1: Je trouve ça vraiment très curieux.
0: Pour vous montrer des preuves qui chamboulent la vision traditionnelle de l'histoire,
1: cela rend les premiers faits connus bien plus anciens.
0: Des constructions du passé d'une sophistication étonnante.
2: C'est le site d'archéo-astronomie le plus étonnant d'Amérique du Nord.
0: Qui constitue l'empreinte d'une civilisation préhistorique développée.
3: Voilà, c'était donc Graham Hancock que vous citez à de très nombreuses reprises, Jean-Jacques Bedu, dans votre livre, dont je rappelle le titre, « L'Odyssée du savoir, vraie sagesse et fausse croyance », publié aux éditions du CERF. Donc Graham Hancock se présente comme journaliste, il est à la tête d'une véritable industrie médiatique, puisque ses nombreux documentaires rencontrent un grand succès sur les plateformes vidéo, les plateformes de streaming, et donc son hypothèse, c'est qu'il y a eu une civilisation originelle qui aurait disparu. Et donc, ce qui va avec cette hypothèse, c'est de considérer que tous les travaux menés par les archéologues et historiens professionnels sont des charlatans, et que seul lui, Graham Hancock, détient la vérité. Jean-Jacques Bedu, comment en êtes-vous venu à vous intéresser à cette question des vérités alternatives en histoire ?
4: Vous avez particulièrement bien choisi l'extrait en liminaire. Il ne vous a pas échappé dans l'élément narratif, déjà la musique, musique inquiétante, envoûtante. Vous avez un homme seul contre l'establishment.
3: Voilà.
4: Qui nous raconte une histoire absolument extraordinaire, celle à l'époque du Dryas ancien, c'est-à-dire fin de la période glaciaire, à moins 12 000, où une civilisation technologiquement très avancée aurait disparu, tout en nous délivrant certains secrets permettant de bâtir, parce que nous étions évidemment des êtres totalement ignorants, donc de bâtir des cathédrales, pas les cathédrales, c'est beaucoup plus tardif, pardon, mais bâtir Göbekli Tepe, bâtir les pyramides, les ziggourats, etc. etc.
3: Les mégalithes de Karnak.
4: Les mégalithes de Karnak, Stonehenge, donc voilà. nous n'aurions pas pu, avec notre intelligence, y arriver. Donc ça c'est sa grande thèse. Vous savez, dans le milieu, il est surnommé Pyramidio. Mais je pense qu'il n'est pas si idiot que ça, en définitive, parce que Graham Hancock, c'est plus de 10 millions de lecteurs. Il a déjà sévi dans l'Égypte.
3: Donc c'est un business.
4: C'est un véritable business.
3: Oui.
4: Et d'ailleurs, pour Netflix, ça a été aussi un véritable business, puisque je crois qu'on est à peu près à 100 millions de vues sur les deux saisons d'Ancienne Apocalypse. Donc on peut imaginer ce que cela génère, et ce que cela génère particulièrement après, à la fois sur les réseaux sociaux, en termes de publicité.
3: Donc c'est une supercherie.
4: C'est une véritable supercherie de A à Z. Il suffit simplement un petit peu de se pencher dans ce qu'il raconte. Il ne va jamais donner la parole à de véritables scientifiques. En tout cas, quand il donne la parole, ça va automatiquement dans son sens. Il ne supporte pas la contradiction. Qu'il soit journaliste et pas archéologue, en soi, c'est pas un problème.
3: Oui.
4: En définitive. Ce qui est grave, c'est qu'il va nous amener dans une direction qui n'est pas rien n'est cohérent, en fait. Hein. Et ça joue sur une fonction de notre cerveau. Et si je peux me permettre d'expliquer en fait comment fonctionne notre cerveau.
3: Vous écrivez, Jean-Jacques Bedu, dans votre livre, que notre cerveau est une machine à croire.
4: Oui,
3: voulez-vous dire ?
4: C'est une machine à croire avant d'être une machine à savoir, en définitive. Et le prix Nobel d'économie, Daniel Kahneman, qui est psychologue, l'a parfaitement expliqué. En fait, notre cerveau fonctionne selon deux systèmes. Un système 1, qui est un système intuitif, qui est celui qui nous dicte depuis la nuit des temps. C'est-à-dire que ce système-là, on est obligé de le mettre en œuvre si on, à l'époque, imaginait à l'âge de Pierre, Quand on entendait un bruit dans un fourré, on n'avait pas le temps de réfléchir, ça pouvait être un prédateur, donc il fallait partir.
3: Oui, c'est ça.
4: Voilà, ça c'est le système 1. Système 1 que l'on active encore aujourd'hui au moindre danger, c'est notre, notre instinct de survie.
3: C'est reptilien, comme on dit.
4: C'est reptilien, voilà. Absolument. Mmh. En plus, il faut faire attention avec ce qu'on dit voilà. avec les reptiliens, parce qu'il y en a d'autres qui... il y a d'autres théories là-dessus. Voilà. Et nous avons un système 2. Le système 2, il est par contre, c'est la raison, c'est la réflexion. Mais ça, notre cerveau, il n'aime pas du tout l'activer parce que c'est complexe, parce qu'il consomme énormément d'énergie. Vous savez, le cerveau ne pèse pas beaucoup dans notre corps, mais il consomme 20% de notre énergie, y compris pendant le repos.
3: Mais il faut s'en féliciter.
4: Absolument.
3: C'est ce qui fait notre spécificité, notre singularité.
4: Voilà, mais à condition quand même de temps en temps de l'activer. Mmh. Ce que nous ne faisons pas forcément. Et en plus, consommant cette énergie, on consomme beaucoup de glucose. Et puis à un moment donné, il n'est pas content. Et puis il nous dit, j'ai faim, il nous amène dans le frigo. Voilà. Ça, c'est... Donc en fait, tout l'arc narratif d'Ancien Apocalypse, et je suis tombé dedans, c'est pour ça que j'ai regardé cette émission, et ce livre est le produit de cette émission, en définitive.
3: C'est un contrepoison, en quelque sorte.
4: Voilà, c'est ça.
3: Une antidote.
4: Voilà, j'ai été fasciné, parce que je suis un grand rêveur. On a une grande appétence, on a tous une appétence pour le mystère. Je suis un grand rêveur, mais à un moment donné, j'ai fait un petit peu ce que j'avais fait pour Rennes le Château. Je ne sais pas si vous voudriez que nous en parlions par la suite.
3: Alors, vous nous en parlerez tout à l'heure, parce que vous avez beaucoup travaillé sur cette affaire de Rennes le Château. On en parlera dans un instant.
4: Et donc, j'ai fait exactement la même démarche. Je me suis dit, mais je vais aller vérifier quand même tout ce qu'il dit. Mmh. Et là c'est incroyable, c'est terrifiant. Ce ne sont que des billes vésées, pardonnez-moi cette expression. Oui. C'est n'importe quoi. C'est n'importe quoi. Mais ça fonctionne très bien. Ça permet de faire rêver. On a besoin de rêves. Mmh. Et puis surtout, il est seul contre tous. Donc ça nous ramène à la fameuse théorie du complot. On nous cache quelque chose. Mmh. Et quand on regarde en plus...
3: Ce qui fait le succès justement de la théorie du complot.
4: Et quand on regarde ce style d'émission... on a la sensation d'accéder à un secret, c'est-à-dire que nous sommes supérieurs. Mmh. Voilà.
3: Et ça fait du bien.
4: Voilà. Pour une fois, oui. ça nous fait vraiment du bien. Et puis en plus, c'est vrai que dans des réunions mondaines, on peut avancer ce genre de choses, on attire sur soi...
3: Alors du coup, vous avez voulu construire une sorte d'antidote, et en tant que historien amateur, je le répète, mais passionné, vous avez relu tout ce qui a été écrit, produit, travaillé par de véritables historiens scientifiques sur les origines de l'humanité. Mmh. Et c'est aussi ce que vous nous proposez dans votre livre, qui est une véritable compilation intelligente de tout ce qui est disponible aujourd'hui en matière de ressources intellectuelles sur l'origine de l'humanité. Alors, il y a une question qui nous vient à l'esprit quand on écoute ce que dit Graham Hancock, c'est cette affaire de l'Atlantide. L'Atlantide dont on a... Voilà, ça fait partie des mythes que nous pouvons avoir en tête de cette civilisation engloutie qui nous aurait précédé. Est-ce que ce mythe est toujours aujourd'hui actif, Jean-Jacques Bedu ?
4: Plus que jamais. Alors, je vous signale, ce qui est très intéressant, d'ailleurs, c'est que Graham Hancock ne parle jamais de l'Atlantide. Hein, donc, mais on pressent évidemment qu'il s'agit de ce fameux continent perdu. Bon, bah, l'Atlantide est né de l'imagination de Platon, à peu près à moins 360. Donc, l'Atlantide, c'est une île qui est au-delà des colonnes d'Hercule.
3: C'est-à-dire du détroit de Gibraltar.
4: Voilà, tout à fait. Qui va sombrer par son hubris, par son orgueil absolu, et les Grecs détestaient plus que tout l'orgueil. Et ce qui est très intéressant, c'est que l'Atlantide déclare la guerre à tous les peuples méditerranéens, et en l'occurrence Athènes, et elle va sombrer en une jour et une nuit, punie par son orgueil. Voilà ce que nous dit Platon. Jusqu'à la Renaissance.
3: Mais c'est une métaphore.
4: Mais bien sûr, mais tout le monde l'a pris ainsi.
3: Oui.
4: Donc nos anciens étaient peut-être plus intelligents, ils savaient lire la symbolique. Jusqu'à la Renaissance, on ne s'intéresse plus à l'Atlantide. Athanase Kircher, qui pourtant était un extraordinaire polymathe, va quand même tenter de la chercher. Et c'est surtout au XIXe siècle... que là, on va vraiment, suite aux travaux d'Ignace Donnelly, on va vraiment chercher l'Atlantide. Et il y a une folle qui s'appelle Elena Petrovna Blavatsky, avec la doctrine secrète qui va ramener également ce sujet. Les nazis vont s'y intéresser plus que largement. Et aujourd'hui, nous sommes persuadés que l'Atlantide a existé. Donc, et on ne cesse de chercher l'Atlantide. Alors, ce qui est extraordinaire quand même, c'est que on n'a absolument aucun vestige.
3: Oui. Hein, donc même pas trouvé. Les vrais archéologues,
4: même pas un tesson de poterie, même pas une cuillère. Donc, c'est vraiment une civilisation très écologique. Elle n'a rien laissé.
3: Alors, on voit le regard critique que vous portez sur ce mythe de l'Atlantide, qui est devenu une sorte de méli-mélo idéologique, si on vous entend bien. Mais il y a par ailleurs un autre mythe de l'origine universelle de l'humanité, c'est cette question du déluge qu'on retrouve dans la Bible et qu'on retrouve dans bien d'autres également, dans bien d'autres histoires originelles de l'humanité. Alors, quel regard, vous, Jean-Jacques Bedu, portez-vous sur cette affaire du déluge, dit le déluge universel?
4: Alors, Graham Hancock, effectivement, c'est la théorie de Graham Hancock. Oui. Hein, donc, il va, et c'est vrai, on a archéologiquement certains endroits sur Terre où on va trouver des alluvions. Mmh. Voilà, ça, c'est vrai. Et c'est particulièrement vrai en Mésopotamie. Donc, entre deux couches d'habitation, on a une très, très grande couche d'alluvions. Ça prouve qu'il y a eu, dans une période aux alentours de peut-être moins 4000, moins 5000, des pluies très très importantes. Mmh. Et comme par hasard, vous allez trouver un des grands textes fondateurs de l'humanité, c'est l'épopée de Gilgamesh. Mmh. Et dans l'épopée de Gilgamesh, qu'est-ce que raconte cette épopée? Donc les dieux punissent les hommes parce qu'ils font trop de bruit. Mmh. Donc ils décident d'en sauver un qui va s'embarquer dans une arche avec des animaux, et évidemment une colombe qui va les guider pour retrouver la Terre. Ça, c'est ce que nous
3: allons... C'est une métaphore.
4: Oui, et c'est ce qu'on va retrouver dans la Genèse, quelques millénaires plus tard. C'est extraordinaire. Voilà.
3: Mais oui, il y a une filiation. La Genèse s'inscrit dans une histoire déjà en cours, dans une histoire de la pensée déjà en cours.
4: Voilà, la Genèse va prendre ce qu'il y a de meilleur dans d'autres traditions. Et d'ailleurs, beaucoup de religions prennent ce qu'il y a de meilleur. Mmh. C'est pas uniforme. On va retrouver effectivement des traces de déluge, entre guillemets, dans certaines parties.
3: De
4: cataclysme. Oui. Mais ce n'est pas uniforme, ce n'est pas daté. Mmh. Voilà. Donc, tout le narratif de Graham Hancock tombe à l'eau, expression. Mmh. Hein, donc, il n'y a pas eu de déluge. Mais si je peux me permettre, il y a une version qui est très très intéressante avant des grands mythes fondateurs, avant le mythe du déluge, c'est le mythe de l'émergence primordiale et c'est le mythe de la caverne. Et c'est ce que je trouve le plus intéressant.
3: Oui.
4: Et ça, c'est Jean-Louis Lequellec qui nous en parle dans La caverne originelle.
3: Donc, que vous citez longuement dans votre livre.
4: Je trouve l'art pariétal absolument fascinant.
3: Donc, Monsieur Lequellec est un véritable archéologue.
4: Absolument.
3: Voilà. Oui. C'est un scientifique.
4: C'est un scientifique.
3: Ça n'est pas un imposteur journaliste.
4: Oh non. Voilà. Sûrement pas. Il y a deux grandes théories sur l'art des cavernes. La première, ce serait le chamanisme. Mm-hmm. Donc, ces hommes, ce serait, et femmes d'ailleurs, se seraient enfermés au fond des grottes.
3: Le chamanisme qui connaît une recrudescence aujourd'hui.
4: Non, c'est pas le même.
3: C'est pas le même.
4: C'est pas le même.
3: D'accord.
4: C'est pas le même. C'est du charlatanisme, pardonnez-moi, aujourd'hui.
3: Hein. Bon.
4: Donc, c'est sûrement pas le même. Mm-hmm. Donc ces
3: au
4: femmes.
3: Au fond des grottes.
4: Ces femmes et s'enferment au fond des grottes. Dans un espace qui est clos, avec un silence minéral.
3: Obscur,
4: manque d'oxygène. Tout est favorable à la transe, en fait. Et qu'est-ce que nous apprennent l'art pariétal? Que ce n'est pas de l'art pour l'art, en définitive. Et il semblerait, d'après les recherches des scientifiques, qu'il s'agirait de la caverne et quelque part l'intercession entre le monde visible et le monde invisible. Et c'est ce qu'ils ont dessiné. C'est une des premières formes d'animisme.
3: Le monde invisible où vivent encore les morts.
4: Voilà, le monde des esprits et le monde des animaux. Mmh. Et alors la théorie de Lequellec, elle est fantastique. Pourquoi? Parce que ce serait le premier mythe véritablement connu. Et c'est celui qui aurait voyagé avec l'émigration de Sapiens depuis l'Afrique. Mmh. Et on le voit un petit peu partout. Il en a recensé 749 versions. Ce serait le mythe le plus ancien. Et alors, qu'est-ce que nous dit ce mythe de l'émergence originelle? C'est que, naguère, les animaux et les hommes vivaient en parfaite harmonie donc dans les profondeurs. Et puis un jour, un animal malicieux, il faut toujours un animal malicieux. Soit c'est le renard, soit c'est le corbeau, fait remonter les hommes et les animaux à la surface de la Terre. Et à partir du moment où ils découvrent la lumière, donc la connaissance, ils deviennent mortels. Et c'est ce mythe que l'on retrouve.
3: Ça nous fait penser à la Genèse.
4: Évidemment.
3: Adam et Ève.
4: Voilà. D'ailleurs, un petit détail, donc la Genèse, la transmission, c'est la pomme de la connaissance qui est transmise. Et c'est plus tard saint Augustin qui va le transformer en péché originel. Mais ça n'est pas donc aux origines. Donc, voilà,
3: de même que la pomme n'existe pas dans la Bible, c'est le fruit.
4: Oui, pardon. Voilà. Donc en fait, ce mythe est très très intéressant parce qu'on le retrouve partout et in fine chez les Indiens Navarro, par exemple. Voilà, ce qui serait un des premiers mythes de l'humanité.
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3: Au micro Frédéric Mounier, nous sommes aujourd'hui en compagnie d'un homme qui est à la fois, disons, amateur, historien, passionné d'histoire. Et notre invité se nomme donc Jean-Jacques Bedu, il publie aux éditions du CERF l'Odyssée du savoir, vraie sagesse et fausse croyance. Et avec lui, nous essayons de remonter l'histoire de l'humanité et de démêler le vrai du faux et de dénoncer les vérités alternatives qui prospèrent en ce moment sur les réseaux sociaux en matière d'histoire, qui sont donc alimenté par des complotistes, par des climato-sceptiques, ce qu'on appelle aujourd'hui la pseudo-histoire. Alors avec vous, Jean-Jacques Bedu, nous avons commencé notre marche donc à l'origine des histoires de l'humanité. Vous avez évoqué cette théorie de l'émergence primordiale, le chamanisme, les animismes aussi. Alors ce que vous appelez l'aube du sacré dans votre livre, l'aube du sacré... Il y a entre 40 000 et 100 000 ans, vous nous rendez attentifs dans votre livre à ce qu'on peut voir encore aujourd'hui. Une main peinte sur une paroi, un corps néandertalien couché dans sa première tombe, une parure de coquillage portée non pour se protéger du froid, mais pour se parer. Et vous dites, Jean-Jacques Bedu, et vous faites l'écho des travaux des véritables archéologues, paléontologues et préhistoriens, ces gestes ne relèvent plus de la simple survie, ils révèlent une conscience qui pressent une dimension invisible. C'est ça qui vous fascine, Jean-Jacques Bedu ?
4: Oui. Et si au commencement était le sacré ? Voilà. Prenons un exemple qui est incroyable et qui m'a fasciné, auquel je consacre un chapitre assez important, c'est Göbekli Tepe.
3: Alors, nous sommes en Turquie, donc voilà, en Anatolie. Voilà. Nous sommes 7000 ans avant les pyramides d'Égypte. C'était donc il y a environ 11000 ans. Et vous dites que ce lieu qui a été découvert récemment est le premier temple de l'humanité. Racontez-nous, Jean-Jacques Bedu.
4: Jusqu'à présent, nous étions persuadés que d'abord, il y avait l'agriculture. Ensuite, après, il y avait la cité et il y avait le sacré. Eh bien, voilà qu'il y a presque 11 600 ans, des êtres qui étaient des chasseurs-cueilleurs, nomades, qui ne connaissaient ni le fer, ni la poterie, ni l'élevage des animaux, qui pratiquaient l'agriculture, mais pas de manière intensive, vont ériger des cercles concentriques dans lesquels ils vont insérer des piliers qui font presque 10 tonnes, taillés en T, en plus. C'est pas facile. Voilà. Ils sont parfaitement taillés. Sur ces cercles concentriques, on est arrivé à prouver que certains étaient alignés selon un triangle équilatéral parfait. Nous sommes en moins 9600. Comment ont-ils pu faire ? Et surtout, sans l'apport de l'agriculture, parce qu'il a fallu déployer énormément d'énergie pour ça.
3: Et de ressources.
4: Et de ressources. Donc, ça veut dire que, à l'origine, le sacré a été extrêmement importante pour ces populations-là.
3: C'est ce que vous écrivez, Jean-Jacques Bedu, c'est le besoin du sacré qui a rassemblé les hommes. Et c'est peut-être lui, vous êtes quand même précautionneux, c'est peut-être lui qui a engendré la civilisation.
4: Alors, je serais presque aujourd'hui à tendance à l'affirmer, en fait. Religion, ça veut dire relier.
3: Oui.
4: Relier, relire. Donc, c'est autour de ces mythes fondateurs donc, que ces êtres se sont...
3: Et alors, les uns aux autres. Ce que vous nous dites, Jean-Jacques Bedu, c'est qu'il n'est pas nécessaire d'aller chercher le surnaturel d'une civilisation disparue, d'extraterrestres, etc. Il suffit d'écouter, de regarder et de se plonger dans les travaux des archéologues professionnels, des préhistoriens professionnels, des paléographes professionnels, qui nous propose, avec une science qui évolue au fil des années, qui nous propose des explications qui tiennent la route et qui n'ont pas besoin de pseudo-histoire. On évoquait tout à l'heure Graham Hancock, qui a beaucoup travaillé sur Stonehenge, sur ses alignements, donc au Royaume-Uni. Autour de Stonehenge, on a inventé, dites-vous, Jean-Jacques Bedu, des géants, des extraterrestres, une autre civilisation. Alors qu'en fait, que nous disent les travaux des véritables scientifiques ?
4: Parce qu'en fait, on refuse, et ça c'est, on en revient à la problématique de notre cerveau, c'est ce qu'on appelle le biais de proportionnalité. C'est-à-dire que ça soit Stonehenge, que ce soit Gobi Aki Tepe, les pyramides qui sont quand même assez grandioses.
3: On va en parler, les pyramides.
4: Voilà. On ne peut pas accepter que derrière, il y ait quelque chose
3: de simples humains.
4: De simples humains qui aient pu faire ça. Imaginez Stonehenge, par exemple, puisque vous l'évoquez, c'est très intéressant. Stonehenge, la pierre d'autel, qui pèse, je crois, près de 80 tonnes, elle vient d'Écosse. Toutes les pierres bleues en dolérite proviennent de 240 km.
3: Expliquez-nous les pierres bleues.
4: Alors les pierres bleues, ce sont des pierres qui ont une particularité, effectivement, puisqu'elles ont donc ce reflet bleu, et elles sont extraites à 240 km au Pays de Galles. Donc on les a acheminées.
3: Alors
4: jusque-là.
3: Et comment cela a-t-il été possible ?
4: Et ces gens qui les ont acheminés, ce ne sont que des bergers et ce ne sont que des paysans. Alors comment ont-elles été acheminées ? Il y a deux hypothèses. Il y a l'hypothèse maritime, parce qu'il faut savoir qu'on sait très bien naviguer à l'époque. Hein. Même en moins de 2500, moins de 3000, on sait parfaitement naviguer. Et ben, en fait, non, les archéologues ont retracé ce chemin et avec une expérience très, très intéressante, et c'est un reportage sur Arte que j'ai vu très récemment d'ailleurs, qui m'a enclin à modifier ce que j'avais écrit, parce qu'il y a une évolution permanente dans les découvertes
3: archéologiques. Oui, naturellement, la science évolue tout le temps.
4: Et en fait, une classe de collégiens est arrivée à manier un bloc de 10 tonnes. Donc, et puis on est dans le temps long, ces êtres n'étaient pas pressés.
3: Alors, centimètre par centimètre.
4: Centimètre, effectivement. Et puis, on s'est aperçu en plus que ces pierres, ils les avaient installées pas d'abord à Stonehenge, elles avaient été installées ailleurs, et puis après, elles ont été déménagées et mises à Stonehenge. Donc voilà.
3: Donc pas besoin d'extraterrestres.
4: Non, a priori, ils n'avaient pas besoin, ils savaient faire
3: et
4: tout
3: seul. Et alors, ce fameux alignement des pierres avec les solstices, avec l'orientation par rapport au soleil, quelle est votre lecture, Jean-Jacques Bedu, ou quelle est la lecture des historiens professionnels dont vous vous faites l'écho ?
4: Ben, ils ont passé leur temps à regarder le cosmos.
3: Oui.
4: Le cosmos les fascinait de tout temps. Ça me paraît une évidence. Donc, ils observaient le rythme des saisons, solstice d'été, solstice d'hiver. Ça permettait aussi pour eux de savoir qu'est-ce qu'il fallait planter, tout simplement. Voilà.
3: Oui.
4: Et puis, Stonehenge est aussi un cimetière.
3: Un cimetière.
4: Oui, voilà. Ce que n'est pas forcément Gobi Aki Tepe.
3: Donc c'est un observatoire,
4: c'est à la fois
3: un cimetière.
4: C'est un observatoire, c'est un cimetière où on se réunissait vraisemblablement deux fois par an.
3: Et c'est une manière de se relier d'une certaine façon à la voûte céleste.
4: Tout à fait.
3: Oui.
4: Tout à fait. Voilà. L'observation des étoiles, l'observation des éclipses, tout ça fascine.
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3: Nous sommes aujourd'hui en conversation autour, excusez du peu, des origines de l'humanité avec Jean-Jacques Bedu qui publie aux éditions du CERF un livre tout à fait passionnant intitulé « L'Odyssée du savoir, vraie sagesse et fausse croyance ». Et avec vous, Jean-Jacques Bedu, nous essayons de progresser tout au long de cette conversation à partir des travaux des historiens, des préhistoriens, des paléographes, des archéologues scientifiques. Nous essayons de faire le point sur les connaissances qui sont disponibles aujourd'hui et de les mettre en perspective avec des pseudo-connaissances que vous démontez systématiquement dans votre livre Jean-Jacques Bedu. Alors, il y a un lien que vous faites dans votre livre, c'est le lien entre ces pseudo-vérités alternatives historiques et des idéologies aujourd'hui très très contemporaines. C'est-à-dire qu'il y a un certain nombre de mouvements idéologiques, notamment aux États-Unis, qui aujourd'hui relayent des vérités alternatives historiques, et notamment le mouvement QAnon, qui est l'un des mouvements qui a porté Donald Trump à la présidence des États-Unis. Quel lien faites-vous, Jean-Jacques Bedu, entre ces mouvements idéologiques contemporains et leur appétit pour ces vérités alternatives historiques.
4: Alors la grande problématique, c'est que, et là il faut remonter aux années 20, hein, c'est que toutes ces théories sont des théories racistes, racialistes. Mmh. Alors je ne dis pas que croire à l'Atlantide, c'est être raciste, pas du tout. Mais il faut savoir que derrière ça, il y a une idéologie qui est particulièrement nauséabonde. Revenons en 1850, théorie sur l'inégalité des races d'Arthur de Gobineau. Voilà. Là, on nous dit qu'il y a une race supérieure, donc qui nous aurait enseigné comment bâtir tous les temples, les pyramides, etc. Donc, et forcément, c'est une race blanche. Ouais, c'est évident.
3: Nous sommes au milieu du 19e siècle.
4: Voilà,
3: au moment du sommet des empires coloniaux, l'explosion des colonies.
4: C'est très colonialiste, d'ailleurs. Mmh. Hein, et que ça soit.
3: Donc il y a une cohérence.
4: Que ça soit le paradis perdu de Mu de Churchward. Churchward, c'est le pire de tous. Hein, donc là, lui, il évoque une civilisation donc, au milieu du Pacifique qui aurait disparu, où il parle d'une race blanche très belle. Mmh. Voilà. Mais qui nous aurait donc aussi tout enseigné. Et donc ces théories-là sont la porte d'entrée aujourd'hui vers les mouvements suprémacistes et racistes américains. Mmh. Voilà, ils adorent ça.
3: C'est donc ce qu'on a vu sur les marches du Capitole le 6 janvier 2021.
4: Tout à fait. Et d'ailleurs, vis-à-vis des Indiens d'Amérique, c'est exactement la même chose parce qu'ils ne peuvent pas accepter qu'ils aient pu construire de tels tertres et qu'ils aient pu avoir une telle sagesse. La chose qu'ils disent...
3: Oui, on retrouve le chamanisme.
4: Voilà, c'est ça.
3: Originel.
4: Non, on est chez nous. Nous, la race blanche, on est supérieure. On est chez nous.
3: Oui.
4: Voilà, donc exactement.
3: Et c'est pour cette raison que les Amérindiens ont été exterminés.
4: Absolument.
3: Oui, aussi. Mmh. Donc vous faites le lien donc, entre cette idéologie de la race mère qu'on retrouve aussi dans le nazisme, dans les fondements idéologiques du nazisme aussi.
4: Tout à fait, oui. Les races racines.
3: Oui.
4: Et c'est Elena Petrovna Blavatsky dans La Doctrine Secrète en 1870 qui commence à effectivement en parler.
3: Mmh. Voilà. Alors, comment faire le lien également entre, un certain nombre de théories qui aujourd'hui ont pignon sur rue. C'est-à-dire que l'ésotérisme est quelque chose qui aujourd'hui a pignon sur rue. Vous avez des bibliothèques entières, vous avez des sites, vous avez des réseaux sociaux, vous avez aussi des mouvements associatifs, des associations qui ont pignon sur rue. On se rappelle que, on évoquait tout à l'heure le 19e siècle, nos ancêtres au 19e siècle, ils faisaient tourner les tables de façon assez courante, y compris parmi les élites bourgeoises européennes, occidentales. Quel regard portez-vous sur ce besoin d'ésotérisme qui nous anime, qui vient peut-être du fond des âges, qui prospère encore aujourd'hui? Comment le situez-vous par rapport à l'évolution du savoir scientifique, de ce qu'on appelait il n'y a pas si longtemps le progrès de la raison et l'esprit critique, Jean-Jacques Benu?
4: Ah, on a quand même eu un des plus grands esprits de notre temps qui a fait tourner les tables, c'est Victor Hugo.
3: Absolument.
4: Voilà. Revenons vers ce magnifique poème qui s'appelle « Ce que dit la bouche d'ombre ». Et on sait pourquoi il fait tourner les tables, puisqu'il essaye de retrouver l'esprit de Léopoldine, bien sûr.
3: Sa fille.
4: Bon, mais il a vite compris que ce n'était qu'une supercherie. D'ailleurs, au passage, je ne sais pas si vous le savez, mais le spiritisme est une doctrine socialiste.
3: C'est-à-dire
4: Que c'est Allan Kardec qui va nous amener ça, dénommé en fait Hippolyte Rivail, qui se fait appeler Allan Kardec. Donc ça vient des États-Unis, c'est le spiritualisme. Hein, donc voilà. Et en fait, en écrivant le Livre des Esprits, il va aussi fasciner une grande partie de son auditoire, et en particulier les ouvriers qui savaient lire. Il va grâce à ça, redonner espoir aux ouvriers, aux classes les plus populaires, en disant que dans une autre vie, ben vous aurez une vie meilleure. Et cette doctrine-là va faire énormément son chemin parmi les ouvriers. Et d'ailleurs, vous savez que la tombe d'Alan Kardec est la plus visitée au Père Lachaise.
3: Donc c'est un terreau qui est prospère. Alors certains observateurs aujourd'hui nous disent que plus les croyances s'effondrent et plus la sécularisation progresse, notamment en Occident, eh bien plus les crédulités augmentent. Quel regard portez-vous sur cette évolution croisée, Jean-Jacques Bedu, entre des croyances fédératrices et fondées qui peut-être s'évaporent jusqu'à un certain point, et puis des crédulités qui prospèrent sur des fondements parfois délirants?
4: Je crois que c'est la baisse de notre culture et de notre intelligence. Il y a des études démontrant que notre QI baisse petit à petit.
3: Ah oui.
4: Et puis les réseaux sociaux. Il y a beaucoup de facteurs aujourd'hui.
3: L'hypnotisme des écrans.
4: Voilà, ça c'est très
3: dangereux. L'anesthésie du cerveau complètement, qui serait derrière.
4: Totalement. Alors je ne sais pas si c'est voulu, hein. je ne sais pas s'il y a une véritable théorie du complot derrière. Mais en tout cas, on voit peu à peu l'ésotérisme. Alors je n'aime pas l'ésotérisme, vous l'avez vu à travers... Pourtant je suis obligé d'employer ce terme dans de nombreux cas, parce qu'il faudrait que j'invente un nouveau néologisme. Parce qu'ésotérisme, c'est un néologisme du 19e siècle. Ésotéricos, ça veut dire ce qui doit être caché, et c'est ce que l'on pratiquait.
3: Alors cette dimension cachée est très importante.
4: Oui, et on l'a pratiquée effectivement à l'Antiquité, en particulier chez les Grecs. On l'a pratiquée chez Pythagore, donc qui a fondé une des toutes premières sociétés secrètes, où il y avait un enseignement qui était un enseignement qu'on a appelé exotérique, c'est-à-dire à l'attention de tous, et un enseignement plus caché.
3: Pour les élus.
4: Pour les élus, mais pas forcément pour les élus, puisque les esclaves, par exemple, y étaient admis, à condition de payer. Ce qui est assez amusant d'ailleurs.
3: C'est comme dans les sectes aujourd'hui.
4: Voilà, tout à fait.
3: Très facile d'y entrer.
4: Il fallait payer. Alors là, pour l'esclave, c'était souvent le maître qui payait. Et à partir de là, on vous permettait d'accéder à une certaine connaissance, à des cérémonies qui vous apprenaient à mourir avant de mourir. Voilà, tout simplement. Donc on faisait une sorte de mise en scène. Et ces sociétés à mystère, dans l'Antiquité, était très importante parce que les religions de l'époque n'apportaient pas les réponses. Et ça va être le génie du christianisme qui va, grâce au baptême, démocratiser, je dirais gratuitement, pardonnez-moi cette expression.
3: Car le christianisme est ouvert à tous.
4: Eh bien voilà. Oui. Et le christianisme va être extraordinairement influencé par le mithraïsme, par toutes les sociétés à mystère. Voilà. Mais elle va démocratiser et permettre d'accéder à la connaissance.
3: Alors revenons, si vous le voulez bien, Jean-Jacques Bedu, on continue à poursuivre votre livre, dont je rappelle le titre aux éditions du Cerf, L'Odyssée du Savoir, vraie sagesse et fausses croyances. On a parlé de Göbekli Tepe, donc en Turquie, on a parlé de Stonehenge. Un mot peut-être sur les mégalithes de Karnak, plus près de chez nous, qui fascinent toujours. Quelle lecture en font aujourd'hui les scientifiques et quelle lecture alternative nous en sont proposées par des imposteurs?
4: Jean-Jacques Bedu. Il y a Karnak, il y a également un site en Savoie. Ce qui est extraordinaire, c'est que ces mégalithes vont apparaître dans plusieurs régions du monde en même temps.
3: En même temps,
4: voilà. C'est un petit peu comme les pyramides. Et là, c'est pareil, notre cerveau, on dirait, mais il n'y a pas de hasard. Tout ça, c'est effectivement assez fascinant. Mais il faut savoir une chose, c'est que le savoir, il circule. Ce n'est pas parce que nous sommes à l'âge de pierre qu'on ne se balade pas tout au long de l'Europe, de l'Afrique. On est sorti d'Afrique à peu près en moins 70 000. On s'est installé vraisemblablement dans une partie qui est entre le Tigre et l'Euphrate, qui est le berceau de notre civilisation. Et puis on est descendu vers l'Indonésie. Et d'ailleurs, c'est là où on a les premières traces de main négative. J'ai dû d'ailleurs changer un passage dans mon livre parce qu'à l'époque, ça n'avait pas été découvert. Ça a été découvert récemment. Et on...

0: que ça n'est l'expression. Voilà. L'élévation. C'est de l'élévation, ni plus ni moins. Voilà.
1: Alors, il y a un lieu à Rome. Vous écrivez, Jean-Jacques Benu, dans votre livre « L'Odyssée du savoir, vraie sagesse et fausse croyance au cerf », vous écrivez que Rome a été le laboratoire du divin. Et vous évoquez les acteurs de l'ésotérisme romain, vous évoquez cette efflorescence de religion et de croyances dans le cadre de l'Empire romain. Il y a un lieu très important à Rome, c'est la basilique Saint-Clément. La basilique Saint-Clément qui, sur plusieurs étages en sous-sol, récapitule en quelque sorte cette histoire de l'humanité croyante depuis le culte de Mithra avec un autel de sacrifice. Et expliquez-nous comment est-ce que ce sandwich de croyances, en quelque sorte, ce millefeuille de croyances est significatif de nos histoires, de nos croyances, Jean-Jacques Benu.
0: Alors ça, effectivement, c'est typique à Rome, parce que Rome absorbait toutes les religions des pays.
1: Absorbait.
0: Ce qui en faisait d'ailleurs, c'est pour ça que j'appelle un laboratoire. C'est en fait, elle les absorbait. Et, par exemple, en ce qui concerne le culte de Mithra, effectivement, on va retrouver sous l'église, donc...
1: Saint-Clément.
0: Saint-Clément, exactement. Donc, ça a été bâti sur ce culte-là. Mais c'est ce qui est très, très intéressant, c'est que, et ça, c'est une des composantes du polythéisme, c'est-à-dire qu'on ne faisait pas de guerre de religion.
1: Oui.
0: Dès lors qu'il y avait un culte qui nous intéressait, eh bien... on se l'appropriait.
1: Le monde romain était polythéiste.
0: Voilà, c'est ça. Le culte d'Isis, par exemple, était pratiqué, énormément pratiqué à Rome. Et on va retrouver ce culte, on va le retrouver à Lyon, on va le retrouver à Paris, on va le retrouver à Londres. Et il est véhiculé par les Romains, tout comme le culte de Mithra également est véhiculé, qui est un culte qui est pratiqué à l'origine en Anatolie. Mais il va être véhiculé jusqu'en Écosse. Et il y a énormément d'influence du culte Mithra dans le christianisme. Par exemple, le 25 décembre. Provient du culte de Mithra, qui est un culte qui est aussi un culte solaire. Voilà.
1: Solaire, c'est le solstice d'hiver.
0: C'est le solstice d'hiver, ce qui fait dire à Michel Onfray, qui, pardonnez-moi, se trompe totalement, donc en niant l'existence de Jésus, en disant ce n'est simplement que du mithraïsme, c'est un corps, c'est un être conceptuel, et ça, je ne suis absolument pas d'accord avec lui.
1: Alors, vous évoquez cette attention au rythme solaire, cette attention à la voûte céleste. On parle beaucoup de l'Empire perse aujourd'hui, qui était donc au cœur de l'histoire de l'humanité. Vous évoquez dans votre livre, Jean-Jacques Bedu, le zoroastrisme, dont on parle peu aujourd'hui, mais qui est encore très très présent en Inde, notamment dans la région de Bombay, du côté, effectivement, du côté de l'Iran. Que peut-on dire, que nous disent aujourd'hui la science et les scientifiques du zoroastrisme?
0: Alors, il est toujours pratiqué en Iran, leur zoroastrisme. Ils sont d'ailleurs protégés.
1: Il n'y a pas que des chiites en Iran.
0: Non, il n'y a pas que des chiites. Il y a des juifs aussi en Iran, il ne faut pas l'oublier.
1: Ce qui fait la fortune du Mossad, du reste, en Égypte. Mais ceci nous éloigne de notre sujet.
0: Le zoroastrisme est, une des religions les plus intéressantes que j'ai découvertes. Pourquoi? Parce qu'elle introduit la notion d'enfer, de paradis. Paradis, c'est un mot perse, en fait. De jugement dernier, mais également de Messie. Donc le Messie, c'est le Saïosint, qui est né d'une vierge, d'ailleurs. C'est ça que c'est extrêmement intéressant. Donc on est bien avant le christianisme et on est bien avant le judaïsme. Donc on voit là les influences. On peut considérer, quelque part, que c'est aussi une fait partie de nos origines. Voilà. Et aussi par la langue, ne l'oublions pas. Nous parlons, toutes les langues que nous parlons en Europe, c'est du proto-indo-européen. Donc, ces langues-là étaient pratiquées dans cette région-là.
1: On a envie de vous demander, Jean-Jacques Bedu, en vous écoutant, que jusqu'à quel point le christianisme n'est-il pas, une sorte de récapitulation, de synthèse de tout ce que les hommes ont pu construire, imaginer, réfléchir, raisonner, critiquer dans leur histoire de la relation aux autres mondes.
0: Et si c'était l'aboutissement?
1: Oui.
0: Tout simplement.
1: L'accomplissement.
0: Voilà.
1: C'est ça votre hypothèse?
0: C'est mon hypothèse, oui. Le christianisme est effectivement l'accomplissement de tous ces cultes-là. Alors, il n'y a pas une tradition primordiale. J'aime pas le terme de... Pourtant, j'aime bien René Guénon sur certains plans, mais j'estime qu'il n'y a pas une tradition primordiale, c'est-à-dire une religion mère qui nous amène directement jusqu'au christianisme, judaïsme, christianisme, etc. Non, je pense que le christianisme est l'accomplissement, effectivement, de tout ces cultes-là

0: qui ont été pratiquées à Rome, qui ont été pratiquées en Grèce, qui ont été pratiquées en Perse, qui est effectivement un de nos berceaux de l'humanité.
1: Mais cet accomplissement est confronté aujourd'hui à une nouvelle résurgence des ésotérismes, des sectes, des vérités alternatives, des croyances détournées. Quelle analyse faites-vous de cette sorte de confrontation aujourd'hui entre le christianisme qui apparaît à la fois comme un accomplissement, et c'est d'une certaine façon la religion de la raison, c'est ce que Benoît XVI et les papes ont toujours dit, et puis cette efflorescence des croyances alternatives, plus ou moins nébuleuses?
0: Visiblement, nous en aurions besoin. C'est un petit peu là le problème. Et ça, ça date du 19e siècle. Je crois, inévitable. On parle aujourd'hui d'une sorte de melting pot. J'aime pas, vous voyez...
1: Un hypermarché du
0: spirituel. J'aime pas le développement personnel. Je trouve ça assez dangereux. Donc, on va aller puiser dans le bouddhisme, on va aller puiser dans d'autres traditions. On va se faire notre propre religion. C'est peut-être la religion de demain. On ne sait pas. C'est encore un petit peu trop tôt pour le dire. Je pense que c'est assez dangereux. En tout cas, nous sommes sous une dictature plutôt de Mammon.
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1: Au micro, Frédéric Mounier, nous sommes aujourd'hui en conversation avec l'historien passionné Jean-Jacques Bedu, qui publie aux éditions du Cerf le premier volume d'une trilogie intitulée « L'Odyssée du savoir, vraie sagesse et fausse croyance ». Ce premier volume nous emmène des origines à l'Antiquité tardive. Alors avec vous, Jean-Jacques Bedu, nous avons parcouru toute cette histoire de nos croyances, cette histoire de nos fois, cette histoire de nos religions, depuis les origines jusqu'à la période contemporaine. Et au fil de notre conversation, vous mettez en rapport ce que nous disent à la fois les théologiens, les scientifiques, les historiens, les paléographes, les préhistoriens, et puis ce que nous laissent croire les ésotéristes, les sectes, les vérités alternatives, extrêmement présentes et proliférantes sur les réseaux sociaux. Il y a un mouvement qui connaît une recrudescence aujourd'hui, Jean-Jacques Bedu, qui plonge ses origines peut-être dans notre Gaule ancienne. C'est le druidisme que vous avez étudié également, dont vous relatez les fondements dans votre livre. D'où vient le druidisme et pourquoi, à votre avis, prospère-t-il aujourd'hui, Jean-Jacques Bedu?
0: Ça, c'est encore une grande supercherie. Parce que le druidisme, on situe à peu près entre moins 500 et plus 80 de notre ère. Sauf qu'on ne sait absolument rien. Parce que les druides n'ont laissé aucun écrit. C'était d'ailleurs même dans leur fondement.
1: Sauf dans les albums d'Astérix.
0: Voilà. les albums d'Astérix, d'ailleurs, si on a aujourd'hui cette vision dans les albums d'Astérix, c'est grâce à Pline l'Ancien, en fait, qui a décrit ce type de cérémonie sans jamais être allé en Gaule. Donc, d'ailleurs. Et puis on le sait grâce à César aussi.
1: Également.
0: La guerre des Gaules.
1: Qui, dans sa guerre des Gaules, qui, évoque tout ça. Voilà. Mais c'est le regard du vainqueur.
0: Oui, c'est bien sûr le regard
1: du combattant
0: du vainqueur.
1: Et du vainqueur.
0: Mais je puis vous assurer que nous ne savons strictement rien. C'était des médecins, c'était des astronomes, c'était des êtres, effectivement, qui avaient un très très grand savoir, mais qui ne pratiquent que la transmission orale, après évidemment un très long processus initiatique. Donc on ne peut pas aujourd'hui raisonnablement parler des druides. Et quand vous voyez des druides qui se réunissent à Stonehenge, vous pouvez bien rire parce que c'est absolument impossible, parce que déjà ils n'existaient pas à cette époque-là. Stonehenge était à moins 2500. Il n'y a jamais eu de druides à Stonehenge. Ça, ce sont des sectes, c'est dangereux.
1: Jusqu'à quel point peut-on faire le lien entre le druidisme, même un druidisme d'imposteur, et puis les chamanismes et les animismes traditionnels, Jean-Jacques Bedu?
0: On se base. Les anthropologues se sont basés sur des sociétés chamaniques aujourd'hui, mais on n'a absolument aucune preuve que c'était comme ça en moins 30 000. Voilà. Il y a eu aussi des évolutions. Donc, on ne peut pas aujourd'hui extrapoler. Pourtant, il y a eu de nombreuses études qui ont été faites là-dessus. Des aborigènes d'Australie. Eh bien, non. Peut-être que nos ancêtres ne se comportaient pas comme ça.
1: Voilà. Alors, on arrive bientôt au terme de cette conversation passionnante qui nous amène au fil des différentes histoires, des sagesses et des croyances confrontées à tous les charlatans d'aujourd'hui. Vous écrivez, Jean-Jacques Bedu, « Le plus précieux héritage que nous lègue l'Antiquité, c'est le miroir de sa propre fin ». Que voulez-vous dire ?
0: Je vais vous prendre un exemple qui est celui de la bibliothèque d'Alexandrie. Mm-hmm. La bibliothèque d'Alexandrie, contrairement à ce qu'on a...
1: Rappelez-nous l'époque.
0: C'est l'époque des Ptolémées. Hein, ouais. Donc juste après la mort, on est en moins 350, voilà, juste après la mort d'Alexandre le Grand. Hein, donc il n'a pas vu la bibliothèque mm-hmm. dont il rêvait d'ailleurs. Donc c'est sous le règne de plusieurs Ptolémées. Et cette bibliothèque d'Alexandrie, qui a été riche entre 300 à 500 000 volumes, n'a jamais été brûlée, en fait. Hein. Mmh. Donc ça, c'est un mythe. Elle a été petit à petit à la fois pillée et abandonnée. Et alors, laissée pourrir, tout simplement. Et je crois que là, et la leçon que nous devons retirer, c'est que nous sommes en train de laisser pourrir notre savoir.
1: C'est-à-dire ?
0: Eh bien, on est en train d'abandonner toutes les connaissances que nous avions.
1: Alors même qu'elles sont toutes accessibles. Une recherche sur n'importe quelle intelligence artificielle nous livre tout.
0: Justement, alors peut-être, c'est l'hypothèse que j'émets, peut-être serons-nous sauvés par l'intelligence artificielle. Mm-hmm. Et pourquoi ? Parce qu'il suffira, grâce à un prompt, ce qu'on appelle un prompt aujourd'hui,
1: une demande,
0: même mal construit, mm-hmm. d'avoir un résultat qui soit tout à fait cohérent. J'ai mené des tests, parce que ça m'a quand même beaucoup intéressé, mm-hmm. sur, je leur ai demandé à toutes les intelligences artificielles de me démontrer que l'Atlantide existait. Mmh. Aucune, alors, y compris celle d'Elon Musk. Alors pourtant, oui. je m'attendais que Grok oui. m'en fasse tout un laïus mmh. en disant que l'Atlantide existait. Eh bien, non. Donc, peut-être serons-nous effectivement sauvés si on sait bien l'utiliser.
1: Vous voulez dire qu'il y a une sorte de fiabilité historique des intelligences artificielles. Oui. Pourquoi ? Parce qu'elles reposent sur ce qui a été publié de plus solide ?
0: Oui, oui. Alors, mmh. évidemment, hélas, elles reposent sur tout ce qu'il y a sur le web.
1: Oui.
0: Elles reposent sur les réseaux sociaux. Mais nonobstant ce fait, elles se basent énormément sur des travaux académiques. Donc elles sont quand même relativement fiables. Mmh. Alors évidemment, il y a toujours des vérifications à faire, mais on pourrait peut-être être sauvé grâce à ça, à condition que nous l'utilisions bien. Et ça, c'est pas gagné, parce que on a déjà confié notre mémoire à des smartphones. C'est-à-dire qu'aujourd'hui, on a perdu l'art de mémoire. D'ailleurs, mmh. on l'a perdu dès l'invention de l'écriture.
1: Hein. C'est pour ça qu'il faut lire vos 700 voilà, quelques pages, Jean-Jacques Bedu. Il faut se forcer à les lire. Ça se lit facilement, je rassure nos
0: Merci.
1: Auditeurs. Mais voilà, il faut faire ce travail-là.
0: Et on a besoin aujourd'hui oui. de faire ce travail.
1: Pour cultiver
0: voilà.
1: notre cerveau.
0: Moi, j'ai fait avec ce livre quelque chose que je n'avais pas fait depuis des années. J'ai pris des notes.
1: Mm-hmm. À la main ?
0: À la main,
1: oui.
0: voilà. Et je ne l'avais pas fait depuis des années.
1: Sur du papyrus ?
0: Oui. Non, parce que ça ne va pas se conserver. Mais j'ai noirci des cahiers. Mm-hmm. Et ça, je ne l'avais jamais fait. Et je me suis aperçu que j'avais gagné dans la mémoire grâce mm-hmm. à ça. Et c'est extrêmement important que nous puissions préserver à la fois notre mémoire. Mais le risque que nous avons avec l'intelligence artificielle, c'est de lui donner notre pensée. Voilà. Qu'il finisse par penser à notre place. Mmh. C'est un peu ce que disait Platon dans son dialogue entre le dieu Thoth, mmh. inventeur de l'écriture, et le roi Thammuz, où Thoth lui présente l'écriture et le roi Thammuz lui dit, mais non, à la fois c'est le remède et le poison. Mmh. C'est le remède parce que nous allons pouvoir effectivement suppléer à notre mémoire qui défaille. Mais aussi c'est le poison parce que nous allons croire que ce qui est écrit et nous aurons l'illusion du savoir.
1: Mmh. Mais oui, et nous en sommes là. Nous en sommes là.
0: Oui, 2400 ans
1: oui.
0: en arrière, Platon avait prévu les réseaux sociaux. Oui. Nous sommes dans l'illusion du savoir. Et je crois que c'est très très important aujourd'hui de lire, et ce que je veux dire à nos jeunes, parce que plus personne ne lit, il n'y a pas que les jeunes d'ailleurs, hein, mmh. et cultiver cette mémoire, c'est primordial. Et puis encore, il faut quand même faire attention aussi à ce que l'on lit. Mmh.
1: Alors, revenons une dernière fois à Jean-Jacques Bedu. Je rappelle le titre de votre livre, L'Odyssée du savoir, vraie sagesse et fausse croyance, publié aux éditions du Cerf. Revenons sur notre histoire, sur l'histoire des chrétiens. Votre livre n'aborde pas systématiquement encore, je pense que ce sera le volume suivant, la question de l'effervescence des christianismes, mais vous évoquez au moins cette frontière, cette différence entre ce que vous appelez le Christ mystique et le Christ gnostique. Et vous évoquez cette effervescence des évangiles apocryphes, qu'on a peut-être un peu trop oubliés aujourd'hui, mais qui ont été publiés et republiés, notamment en Pléiade. Quelle lecture faites-vous de cette effervescence durant les premiers siècles autour de la personne du Christ, et cette effervescence des apocryphes, Jean-Jacques Bedu ?
0: Ah ben là, il y a eu effectivement une grande, entre guillemets, une grande bataille dans les deux premiers siècles. Mm-hmm. Donc, entre une prolifération d'évangiles.
1: Voilà.
0: L'évangile de Matthieu, de Philippe, de Marie, de Thomas. Mm-hmm. Et puis, il y a eu les gnostiques. Alors, mm-hmm. les gnostiques, c'est une forme d'église intérieure. Mm-hmm. Voilà. Qui ont nié l'existence.
1: C'est une secte dans l'église.
0: Voilà. C'est une, mm-hmm. c'est, alors, pas encore dans l'église.
1: Oui.
0: Ils n'étaient pas justement encore dans l'église. C'est une secte. Une véritable secte qui ont considéré que Jésus ne pouvait pas mourir sur la croix. Donc, en fait, c'était une église intérieure qu'ils ont créée. Mm-hmm. Voilà, le gnosticisme, la gnose, c'est la recherche, la quête intérieure.
1: Réservée à certains.
0: Réservée à certains.
1: Certains initiés.
0: C'est du docétisme. C'est ce qu'on appelait du docétisme. D'ailleurs, mm-hmm. Michel Onfray se base là-dessus. Mm-hmm. Donc, il n'a absolument rien inventé dans la thèse mythiste. Hein. Mm-hmm. Il se base dessus en disant que
1: la thèse mythiste, c'est Jésus.
0: Jésus n'a jamais existé. Oui, il n'est pas mort sur la croix. Donc, et ça vient de là, tout simplement. Mm-hmm. Je vous dirais quelque chose d'assez intéressant. Savez-vous quel est le personnage le plus vénéré dans le Coran ?
1: Mm-hmm. Marie.
0: Non, c'est Jésus.
1: Non, c'est Jésus. Voilà.
0: C'est Jésus. Oui. C'est la femme la plus citée mmh. dans le Coran, puisqu'il y a une sourate qui lui est consacrée. Mmh. Mais le personnage le plus vénéré, mmh. c'est Jésus.
1: Issa.
0: Issa, voilà. Mmh. Et il se base sur quoi ? Sur un évangile gnostique, mmh. en disant que Jésus n'est pas mort sur la croix. Il n'a pas pu mourir sur la croix, que mmh. c'était une illusion de crucifixion. Voilà. N'est-ce pas intéressant ? D'ailleurs, c'est lui qui revient à la fin des temps.
1: Donc, pour comprendre tout cela, il faut travailler, il faut lire, il faut refuser de céder à la facilité des pseudo-savoirs, il faut lire le travail des théologiens, des archéologues, des
0: Absolument.
1: Paléographes, de ceux qui vraiment ont travaillé sur le terrain, à partir des tessons, à partir des papyrus. Il y a l'histoire de Qumran, pendant longtemps, on a... Quelle lecture faites-vous de ces fameux papyrus de Qumran qui ont été découverts dans le sud de la Palestine ?
0: Je crois qu'on n'a pas fini de délivrer tous ces secrets, mais bon, ce sont tous ces évangiles gnostiques qui nous racontent de belles histoires. Mm-hmm. On aime les belles histoires.
1: Mais oui, ça nous fait tellement de bien.
0: Voilà. Mm-hmm. Mais il y a le travail, comme vous l'avez souligné avec justesse, qui est très important, des théologiens qui tentent de nous ramener à la vérité.
1: L'école biblique de Jérusalem a beaucoup travaillé sur la question.
0: Énormément.
1: Tout ça est disponible.
0: Oui, tout ça mm-hmm. est disponible.
1: Pourquoi aller voir des charlatans alors qu'un véritable savoir est disponible ?
0: Parce que ces charlatans nous font rêver.
1: Oui.
0: On aime le rêve.
1: Mm-hmm.
0: On aime le rêve. Et comme je l'ai dit tout à l'heure, notre cerveau est construit à ça. C'est trop facile.
1: C'est ce fameux stade 2, c'est ça
0: voilà,
1: que vous évoquiez au début de notre conversation.
0: Notre système 2, on n'a pas envie de l'activer.
1: Oui.
0: L'histoire, elle est belle, ça nous suffit. Et puis, quand on n'a pas d'explication, on préfère une explication totalement irréaliste, parfois. Mmh. On aime bien rationaliser l'absurde, en définitive. Ça, mmh. c'est notre fonction, voilà. Et puis, on a besoin de rêver, on est toujours en quête de sens.
1: On risque aujourd'hui de nous laisser embarquer, vous l'avez dit tout à l'heure, Jean-Jacques Bedu, dans des idéologies très contemporaines et très dangereuses.
0: Néfastes, totalement néfastes. Hein. Mmh. Oui, bien sûr.
1: Il y a un vrai lien entre ces pseudo-savoirs.
0: Oui, parce qu'ils se nourrissent de ça, ils font beaucoup d'argent avec ça, donc il faut être extrêmement prudent avant de se laisser embarquer mmh. dans certaines sectes, comme les Rose-Croix par exemple, que je n'aime mmh. pas beaucoup, parce que j'y étais de très très nombreuses fois confronté quand j'ai parlé de Rennes-le-Château, donc j'ai assisté, quand j'étais jeune à l'époque, une espèce d'embrigadement chez les Rose-Croix, où on m'avait amené, où on a commencé à me parler de soucoupe volante et tout, je suis vite parti mmh. en courant, donc c'est tout à fait insupportable tout ça.
1: Alors un mot peut-être sur ce dossier de Rennes-le-Château, sur lequel vous avez beaucoup beaucoup travaillé, Jean-Jacques Bedu, avant de nous quitter. En quelques mots, de quoi s'agit-il ?
0: Alors, il s'agit tout simplement d'un prêtre qui, à la fin du 19e siècle, a fait un trafic de messes. Bon, c'est pas le premier, c'est pas le mmh. dernier.
1: Ce qu'on appelle la simonie.
0: Voilà, voilà mmh. hein, donc son évêque avait de son côté détourné un héritage de 25 millions de francs or. Donc il est pas mmh. en soi, il est vraiment un prêtre tout à fait classique. Mais dans les années 60, est né une supercherie absolument incroyable de l'abbé Béringer Saunière qui, d'un coup de pioche, déterre le trésor. Alors là, on nous a tout mis. Mmh. On nous a mis les cathares, on nous a mis les templiers.
1: Ah oui, les cathares, on n'en a pas parlé.
0: Oui.
1: Les templiers non plus.
0: si vous avez la gentillesse oui. de me réinviter,
1: on en reparlera
0: pour le deuxième tome oui. parce que je suis en plein dessus. Mmh. Donc, le trésor de Blanche de Castille. Et puis est arrivé après le fabuleux secret dont il aurait eu connaissance faisant trembler le Vatican, c'est-à-dire que Jésus ne serait pas mort sur la croix. Mmh. Mmh. Et donc, il aurait été presque même enterré à Rennes-le-Château. J'ai absolument tout démonter parce que c'est une supercherie incroyable. Mmh. Et ça m'a valu des menaces de mort, ça m'a valu énormément de déboires. Mmh. Mais, et d'être d'ailleurs le premier déçu par mon livre, parce que j'y ai beaucoup cru à l'origine, à cette histoire. C'était à 80 km de Perpignan. Et en fait, c'est encore une façon de battre monnaie. Hein. Donc des millions et des millions d'exemplaires vendus qui nous amènent jusqu'au Da Vinci Code.
1: Et il s'agit d'abuser à nouveau des crédulités.
0: Tout à fait.
1: Voilà. Jean-Jacques Bedu, un grand merci. On n'a pas parlé avec vous du Da Vinci Code, sur lequel vous avez beaucoup travaillé. On n'a pas parlé non plus des Templiers, mais ce sera peut-être l'objet d'une nouvelle invitation que nous vous adressons. Le deuxième tome de votre Odyssée du Savoir aux éditions du Cerf, c'est prévu pour quand ?
0: En principe, mars 2027.
1: Mars 2027, on imagine. La quantité de travail, il sera aussi volumineux que le premier tome ?
0: J'en ai bien peur.
1: Voilà. Bien, en tout cas, un grand merci à vous Jean-Jacques Bedu, parce que vous nous incitez à travailler, vous nous incitez à lire, vous nous incitez à nous reposer au sens propre, c'est-à-dire à nous fonder sur des travaux sérieux, scientifiques, que ce soit les travaux des théologiens, des historiens, des préhistoriens. Il y a beaucoup, beaucoup de choses dans votre livre « Vraie sagesse et fausses croyances, des origines à l'Antiquité tardive ». Donc j'encourage vivement nos auditeurs à se plonger dans cette récapitulation, en quelque sorte, et en tout cas à ne pas céder aux sirènes de la facilité des pseudo-vérités, des fake news, des complotismes et autres climato-scepticismes. Un grand merci à vous, Jean-Jacques Bedu. Je vous donne rendez-vous bientôt, peut-être pour une nouvelle émission, lorsque vous aurez abouti votre travail. Un grand merci à notre réalisateur Cédric Coba, qui nous a accompagnés tout au long de cette conversation. Vous pouvez retrouver cette émission ainsi que les références des livres de Jean-Jacques Bedu sur les sites de RCF Notre-Dame, sur les différentes applications également. Et puis, je le rappelle, vous pouvez nous écouter et nous réécouter comme vous le souhaitez, où vous le souhaitez et quand vous le souhaitez, en podcast, en balado-diffusion, sur toutes les applications de RCF Notre-Dame, et plus largement sur toutes les applications de podcast, de balado-diffusion. Un grand merci à vous tous pour votre fidélité et à la semaine prochaine.
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3: Dans le livre de la Genèse, il y a ce passage où Adam et Ève s'approchent de l'arbre de la connaissance. Cet arbre est interdit, mais le serpent les encourage. Alors, dans notre émission sur l'Ancien Testament, rien de mieux qu'un académicien amoureux du savoir pour revenir sur ce moment où la créature humaine veut accéder au mystère de la connaissance. 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
4: Le récit dans lequel nous allons nous plonger aujourd'hui, c'est un des récits les plus célèbres de l'Ancien Testament, tant il frappe l'imaginaire, mais c'est loin d'être une fable pour enfants. Ce récit, c'est celui de l'Arche de Noé et du Déluge, un récit populaire qu'on ne connaît peut-être pas si bien et que vous avez voulu interpréter à votre tour. Jean-Robert Pitt, bonjour.
5: Bonjour.
4: Vous êtes historien et géographe du paysage et de la gastronomie. Vous êtes président de la Société de géographie dans laquelle nous nous trouvons aujourd'hui. Vous êtes aussi un académicien, puisque vous êtes membre de l'Académie des sciences morale et politique, et vous êtes l'auteur d'un livre intitulé « Noé, la vigne de la vie », publié aux éditions du CERF. Jean-Robert Pitt, pourquoi toutes ces premières pages de la Bible appelées le livre de la Genèse, et qui vont notamment évoquer aussi Adam et Ève dans le jardin d'Éden et le déluge, pourquoi ce récit vous a interpellé? Ce n'est pas un commentaire géographique ou une étude qui chercherait à savoir où est situé le paradis sur Terre ou encore où a bien pu s'échouer l'Arche de Noé. Qu'est-ce qui vous a interpellé ?
5: Non, c'est plutôt une interprétation, un récit de ce texte de la Genèse, mais qui a à voir avec le fait que je suis géographe. Parce que la création du monde, l'arrivée de l'humanité sur la Terre, le déluge, il y a eu des phases de paroxysme climatique bien connues dans le passé, mais peu importe, c'est pas du tout dans un esprit historique précis que j'ai essayé d'écrire ce texte, interpelle beaucoup le géographe, surtout aujourd'hui où l'humanité a peur que le ciel lui tombe sur la tête, que le réchauffement climatique, la diminution possible de la biodiversité sont des catastrophes épouvantables, que l'humanité ne s'en sortira pas et qu'il vaudrait mieux être beaucoup moins nombreux sur Terre, etc. Donc ça, ce sont des questions que se posent les géographes. Et moi, en tant que chrétien, et imprégné de ces textes depuis mon enfance, je me suis dit que ça valait la peine de les interroger et d'essayer d'en tirer quelques interprétations qui peuvent servir au monde d'aujourd'hui.
4: Alors, votre livre, justement, il s'intéresse aux pages de la Bible qui commencent après le récit de la création. Dieu, donc, a créé le monde, le cosmos, la nature, les animaux, Adam, puis Ève. Et nous voici au chapitre 3 du livre de la Genèse avec l'arrivée du serpent. Et le serpent vient trouver Adam et Ève en leur promettant qu'ils seront, je cite, « comme des dieux connaissant le bien et le mal ». Et plus loin, il est même dit que Ève voit qu'il était désirable cet arbre puisqu'il donnait l'intelligence. Alors là, je m'adresse à l'académicien que vous êtes et au goût que vous avez pour le savoir. Où est le problème de connaître le bien et le mal après tout
5: Dieu a créé l'homme pour qu'il vive dans sa contemplation et sa confiance, pas pour qu'il se prenne pour un dieu. Or, la tentation, qui est une tentation d'aujourd'hui des savants, je connais un certain nombre de scientifiques de toutes disciplines, aussi bien dans les sciences dites dures que dans les sciences humaines, qui disent oui, effectivement, il y a plein de choses qu'on ne connaît pas, mais ça va venir, on arrivera à tout comprendre. Donc il y a une espèce, pour moi, c'est l'orgueil suprême de l'humanité, c'est le refus du mystère. Or, Dieu est à la fois proche de nous et en même temps mystérieux, et il le sera toujours. Et donc sa création aussi, la création, le cosmos, restera toujours mystérieux parce que sa connaissance est sans cesse repoussée par la science et on n'ira jamais jusqu'au bout, aussi bien de l'infiniment grand que de l'infiniment petit. Et il faut admettre ça.
4: Et donc, de ne pas tout savoir et donc de ne pas
5: savoir qu'on ne saura pas tout. Et qu'on ne comprendra pas tout. Moi, j'appartiens à une discipline où le rationalisme, le positivisme ont joué un très très grand rôle. J'ai été éduqué dans la géographie dans les années 60 à la Sorbonne par des professeurs qui étaient qui étaient parfois excellents dans leur domaine, mais majoritairement marxistes. Et donc, pour eux, le mystère n'existait pas. Donc je n'ai jamais entendu parler, quand j'étais étudiant, de géographie culturelle. Le fait religieux, par exemple, ne les intéressait pas. Et il ne fallait surtout pas en parler. Ça n'existait pas. Or, c'est une clé pour comprendre le monde. Comme plein d'autres choses qui relèvent, je crois, et c'est ça aussi l'enseignement de la Bible et du texte de la Genèse, Dieu donne une curiosité insatiable à l'homme et en même temps lui demande l'humilité. C'est-à-dire le respect de ce qu'est la personne de Dieu. À l'époque, enfin, la Genèse n'en parle pas, il n'y a pas la Trinité. Enfin, elle est là, mais le texte de la Genèse n'en parle pas. Mais à partir du moment où, là, petit à petit, au fil des textes bibliques, la Trinité se révèle, évidemment encore plus fort dans les évangiles, puisque c'est l'incarnation du Fils, là l'homme... croyant, découvre un petit pan du mystère, mais sans aller jusqu'au bout. C'est totalement incompréhensible qu'on a appris ça, si on est chrétien au catéchisme, un seul Dieu en trois personnes, qu'est-ce que ça veut dire ? C'est incompréhensible. Donc et alors, une des choses importantes, c'est que l'homme et femme, le couple primordial, Adam et Ève, vivent dans l'état d'innocence, nus, et dans le bonheur et le plaisir parfait. Ils n'ont rien ne les arrête, rien ne les torture, rien ne les préoccupe, sauf que il y a un interdit. Cet interdit, c'est donc symboliquement l'arbre de la connaissance du bien et du mal. Alors je fais partie de ceux, c'est pas si fréquent chez les chrétiens, mais chez les juifs c'est une interprétation très très fréquente, qui pense que évidemment l'arbre de la connaissance du bien et du mal, les artistes l'ont représenté comme un pommier, parce que malum, le mal, c'est aussi en latin le fruit et la pomme, donc, mais c'est totalement ridicule.
4: Mais vous y voyez autre chose, en effet. Alors, dans votre livre.
5: Moi j'y vois une vigne, et je ne suis pas le seul. Heureusement, il y a même quelques artistes, il y a un très beau chapiteau à Notre-Dame-du-Port, à Clermont-Ferrand, qui représente, qui, bien entendu, c'est une vigne. Pourquoi ? Alors là, vous savez que la vigne est présente dans l'Ancien et le Nouveau Testament constamment. Il y a plus de 400 mentions de la vigne et du vin dans l'Ancien Testament. C'est le signe de l'alliance entre Dieu et les hommes, mais pas à ce moment-là. À ce moment-là, c'est un arbre merveilleux qui donne des fruits absolument d'une beauté extraordinaire, les grappes de raisin. Mais en soi, c'est pas le fruit. C'est le jus du fruit transformé en vin qui entraîne l'ivresse. Et pour moi, la faute, c'est ça. C'est l'homme et la femme, Adam et Ève, s'enivrent, tentés par le serpent. Mais comment regarder ça ? Vous allez en manger, vous allez boire le breuvage qui est fait avec ce fruit, et vous serez comme des dieux. Vous allez tout comprendre. Et c'est ça aussi la magie et le mystère du vin. C'est que si l'on en boit un peu, on devient joyeux. Si l'on en boit un peu plus, on peut pénétrer un peu plus, un tout petit peu dans le mystère de la condition humaine. Et si l'on en boit trop, ça devient épouvantable. À ce moment-là, on est capable des pires errements, des pires fautes, et en particulier, ce que dit très bien le texte biblique, allez-y, buvez-en, vous serez comme des dieux. C'est-à-dire que vous allez accéder à la connaissance suprême, c'est-à-dire à cette connaissance qui n'appartient qu'à Dieu. Et évidemment, ça marche pas. Évidemment, ça marche pas. Et à ce moment-là, arrive la punition. Mais c'est une punition qu'ils ont provoquée eux-mêmes, comme tout ce qui nous arrive à nous quand on fait des âneries, ça nous retombe sur le nez. Et en tant que géographe, moi, je ne crois pas que à Gaïa, la Terre ne se venge pas. C'est l'homme qui fait des choses sur la Terre, des aménagements. Je veux dire, quand on construit dans des zones inondables, c'est évident que quand il y a une inondation, ça crée des morts. Bon, mais c'est pas l'eau qui est responsable.

0: Jean-Robert Pitt, est-ce que quand la Terre est malade, pour vous, c'est, ça dit quelque chose de l'homme, finalement ?
1: Bien sûr, ça ne dit que quelque chose de l'homme. La Terre n'a aucune maladie. La Terre, elle est, c'est pas un être vivant, c'est un monde minéral qui est capable, non pas de caprices, mais de choses imprévisibles, genre éruption volcanique. Alors maintenant, on arrive à prévoir quelques jours ou quelques semaines à l'avance, mais pas toujours. Les tremblements de terre, des choses comme ça, les tsunamis, les typhons. Le seul moyen de ne pas le vivre de manière épouvantable, bien, c'est d'être prudent et donc d'essayer de mieux connaître le phénomène en sachant qu'il y aura toujours des caprices. Et la vie elle-même est pleine de... Donc la vie végétale et animale est pleine aussi de surprises, de caprices, et encore plus l'humanité, puisque l'humanité est douée de la liberté. Et donc de la liberté de faire ce qu'elle veut, et si elle le fait imprudemment, ça lui retombe sur le nez. Mais elle fait, en général, quand on étudie, et là je parle en tant qu'historien et géographe, quand on regarde la place des sociétés humaines sur la Terre, aujourd'hui on est 8 milliards, et on vit mieux que, lorsque j'étais étudiant, 3 milliards sur Terre. Il y a moins de famine qu'il y a 50 ans. Ça veut dire que, finalement, le bilan est plutôt globalement positif. Mais en même temps, l'humanité est capable du pire, les guerres mondiales, les génocides, les effroyables catastrophes qui arrivent de la faute de l'homme et de la volonté de l'homme.
0: Alors on va revenir justement dans ce goût pour le vin qu'ont notre Adam et Ève, dont vous parlez dans votre livre. Alors vous dites à un moment donné, ils furent pris du désir de désobéir, rien que pour voir à quoi ressemblait le mal et quel plaisir cela pouvait cela procurait de s'y livrer. Est-ce que la conséquence justement de l'enivrement, c'est aussi d'oublier son créateur et puis de se laisser aller à la tentation
1: Je ne crois pas que... Enfin, le fait de s'enivrer n'est pas... C'est pas recommandable. Mais en soi, si c'est fait, je dirais, par surprise, c'est pas très grave. On peut boire trop. Je pense que le jour des noces de Cana... Donc là, on n'est plus dans la Genèse, on est dans les Évangiles, mais le jour des noces de Cana, ils avaient déjà, c'est écrit dans le texte, ils avaient déjà beaucoup bu. Lorsque la Vierge Marie dit à Jésus, tu sais, ils n'ont plus de vin, mais mon heure n'est pas encore venue, femme, que me veux-tu, etc. Et puis elle insiste, elle dit, ils n'ont plus de vin. Et elle dit au serviteur, faites ce qu'il vous dira. Donc elle l'oblige à faire ce miracle. Et donc ce jour-là, c'est 600 litres de vin, on sait que c'est 6 jars, 600 litres de vin qui ont été fabriqués, le meilleur vin de toute l'histoire de l'humanité, puisque c'est Dieu lui-même qui l'a fait. Il n'y a pas de meilleur vin, même aujourd'hui, on ne fera jamais d'aussi bon vin que celui de noces de Cana. Je regrette beaucoup de ne pas y avoir goûté. Et je pense que ce jour-là, ils ont énormément bu. Ils ne devaient pas être en très bon état à la fin des noces. Mais ça ne fait rien. C'était pour la joie. Ce n'était pas une volonté de défier Dieu. Au contraire, puisque c'est Dieu lui-même qui leur offre la possibilité de s'enivrer un peu. Tandis que dans le récit de la Genèse, il y a bien cette idée qui est soufflée par le serpent. Allez-y, vous serez comme des dieux. Allez-y, allez-y, allez-y. Et donc c'est ça qui... Là, il y a péché. C'est là où il y a péché. Lorsque, bien plus tard, dans la Genèse, c'est-à-dire 15 générations plus tard, ou 20 générations plus tard, Lot s'enivre et ensuite commet un inceste avec ses filles, c'est les filles qui l'enivrent, et c'est pas dans une volonté de défiance vis-à-vis de Dieu, c'est au contraire pour sauver la vie. Comme elles n'ont plus leurs maris qui sont restés à Sodome, et qu'elles n'ont que leur père pour engendrer une descendance, le père, qui est un juste, ne va pas coucher avec ses filles spontanément. Il faut l'enivrer pour qu'il commette cet acte. Qui n'est pas d'ailleurs présenté comme une faute majeure dans l'Ancien Testament. Oui. Et pourtant, c'est un inceste.
0: Ça fait partie parfois des surprises de l'Ancien Testament.
1: Oui, tout à fait. Oui.
0: Alors, l'homme est chassé du paradis puisqu'il n'a pas obéi. Alors, il va porter son désir sur autre chose que Dieu, et c'est là aussi où ça interroge. C'est-à-dire qu'il va vers les idoles, il souhaite posséder, désirer toujours plus de choses, et arrive la frustration. Vous soulignez cet aspect de la frustration. Puisque l'homme ignore Dieu, puisque l'orgueil commence à grandir en lui, il va vénérer autre chose et il va développer le culte des idoles, les armées qui dominent.
1: Oui, et puis le
0: désir charnel.
1: Le goût de la possession, le goût du pouvoir, le goût de la possession de l'autre, du corps de l'autre aussi. J'interprète le meurtre d'Abel par Caïn de cette manière-là. C'est beaucoup plus que... Alors certes, Abel est un juste qui...
0: Alors ce sont les enfants d'Adam et Ève, on reprécise,
1: Caïn et Abel. Ce sont les enfants d'Adam et Ève, Abel offre des sacrifices et Caïn aussi, mais Abel offre tout ce qu'il a de mieux, c'est-à-dire les premiers-nés de ses agneaux, etc., tandis que Caïn, c'est pas dit dans la Bible, mais je l'interprète comme ça, offre des légumes avariés, des céréales un peu pourries, et Dieu refuse. Mais, et donc il devient très jaloux de son frère, qu'en réalité il convoite, puisqu'il ne peut pas coucher avec ses sœurs et avec sa mère, et donc il le convoite, et Abel se refuse à Caïn, et ça aboutit à ce meurtre. Donc vous avez là quelque chose qui est une espèce de révolte contre Dieu de la part de Caïn, mais pourquoi je donnerais le meilleur de mes récoltes à Dieu en sacrifice, voilà, moi déjà je souffre assez à labourer la terre pour obtenir trois grains, il faudrait en plus que je lui donne le meilleur, non c'est pas possible, et puis alors donc cette jalousie aboutit au meurtre.
0: Et alors on a dans ce récit Dieu qui interpelle Caïn, si tu as agi bien, ne relèveras-tu pas ton visage, puisque Caïn est abattu, il vient de commettre ce meurtre, mais si tu n'agis pas bien, le péché est accroupi à ta porte, il est à l'affût, mais tu dois le dominer. Ça qui est demandé par Dieu.
1: Oui, mais Caïn n'en est pas capable. Caïn est à la fois abattu par et en même temps, il a une mauvaise joie. Suis-je le gardien de mon frère ? Suis-je le gardien de mon frère ? De quoi te mêles-tu ? Voilà. Donc il y a un refus de Dieu. Et le péché, c'est ça seulement. C'est pas le. On a souvent, surtout dans le catholicisme, une vision un petit peu comptable du péché. Ça, c'est un péché véniel, un péché mortel, etc. Mais le seul vrai péché, c'est le refus de Dieu. Et c'est le refus d'accepter la majesté divine et la puissance divine. Hein, un seul Dieu tu adoreras, c'est le premier commandement du Sinaï. Ça veut dire quelque chose, mais c'est pas si simple que ça à respecter.

0: On poursuit toujours dans ce texte avec vous, Jean-Robert Pitt. On poursuit la lecture de ce texte. C'est la suite, c'est la descendance. Il y a beaucoup d'histoires de génération en génération dans la Bible. Et là, on poursuit toujours Adam, Ève. Il y a un autre fils. On a parlé de Caïn et Abel. Et l'un des fils, c'est aussi Seth, S-E-T-H, qui veut dire accordé. Dieu m'a accordé une nouvelle descendance. Et alors, on peut lire dans l'un des versets, « Alors on commença à invoquer le nom du Seigneur avec le fils suivant, le fils de Seth, qui s'appelle Enoch. » Alors, pourquoi est-ce qu'ils vivent aussi longtemps? Vous vous êtes interrogé sur ces longues, longues vies qui durent plus de 900 ans. J'ai été vérifié. Effectivement, les dates sont très précises.
1: En gros, entre Adam et Noé, il y a pratiquement 10 000 ans, si on compte ce qui est écrit dans l'Ancien Testament. Mais peu importe. Donc, moi, il y a sûrement d'autres interprétations. Je n'ai pas lu tous les pères de l'Église et les théologiens à ce sujet. Donc, je dis, c'est mon interprétation, pour qu'ils aient le temps de bien méditer sur la condition humaine et de savoir qui est Dieu et de méditer aussi sur le passé et sur la faute de leurs premiers parents. Mais peu importe. En tout cas, ils vivent longtemps. Et surtout, il y a une lignée de justes.
0: C'est ça qui est intéressant. Il semble y avoir un juste par génération.
1: Il y a un juste par génération, et les autres se vautrent un peu dans le stupre et l'orgie. Et il y a toujours un juste par génération. Mmh. Et 10 000 ans après la faute originelle, c'est le tour de Noé, qui est un juste depuis sa naissance. Enfin, il fascine ses parents. Il a les cheveux blancs ou blonds, très très clairs, les yeux brillants, etc. Tout ça. Il naît circoncis. C'est une des interprétations, une des traditions, de dire que Noé est né déjà circoncis, c'est-à-dire pur, en quelque sorte. Dieu, voyant le péché se répandre partout dans l'humanité, s'est beaucoup développée, vit dans le péché, et donc Dieu décide de la supprimer complètement. Et là, c'est là où j'invente un dialogue entre les personnes de la Trinité, qui me paraît possible. Alors certains me disent, mais non, mais là tu es hérétique, ils sont totalement unis, il ne peut pas y avoir de dialogue. Mais c'est trois personnes différentes en un seul Dieu. Et donc le dialogue, il existe, on le voit dans l'Évangile, quand Jésus dit à Dieu, si ce calice peut passer loin de moi, s'il te plaît, épargne-moi ça. C'est bien le Fils qui s'adresse au Père et qui lui fait une demande qui n'est pas recevable, mais il l'a fait quand même. Et c'est à la fois en tant qu'homme et en tant que Dieu qu'il dit ça. Donc, pour moi, ce sont des personnalités différentes. Quand l'Esprit Saint, il a un rôle très, très particulier. D'abord, c'est lui qui fabrique l'incarnation.
0: Avec la Vierge Marie, oui.
1: Avec la Vierge Marie, c'est l'Esprit Saint. Donc, chacune des personnes de la Trinité a son rôle. Aucune ne domine l'autre. Et le Père, qui a l'air de dominer, qui a l'air d'être le mâle dominant dans l'ensemble, le Père ne peut rien faire sans l'accord total du Fils et de l'Esprit-Saint. Et avant le déluge, il y a un moment où Dieu est tenté de supprimer totalement l'humanité. Non, de toute façon, c'est une race de vipères, etc. Donc je supprime tout. Et c'est... finalement, il a une espèce d'hésitation. Et il dit, bon, je vais quand même... Ouais. Le repentir, c'est après. Après le déluge, quand Noé offre un sacrifice à Dieu sur le mont Ararat, Dieu dit, c'est l'alliance, il y a l'arc-en-ciel qui a été représenté.
0: On y reviendra. Donc là, on est plutôt dans le fait qu'effectivement, il s'irrite de ces hommes et il veut les effacer de toute la terre.
1: Donc il décide de sauver quand même, de faire repartir, pas de 0-0. Il ne refait pas la création, il extrait de la création une infime parcelle qui est Noé, sa femme et ses trois fils, et leurs épouses, puisqu'ils sont tous mariés, donc ils sont huit. Et puis, une parcelle de tout le reste de la vie, qui est, symboliquement, donc c'est le texte biblique ne parle que des animaux qui rentrent dans l'arche, mais il y a aussi les plantes, évidemment, parce que sans les plantes, la vie ne pourrait pas repartir. Et curieusement, il n'y a pas d'explication dans la Bible, je n'en ai pas non plus, évidemment pas les animaux marins, puisque l'eau monte, mais les animaux marins, ils continuent à vivre et à survivre. Mais en revanche, tous les animaux terrestres sont éradiqués, sauf un couple, ou parfois quelques couples de chaque espèce. Et tout ça rentre dans l'arche, ce qui apparaît bizarre parce que ça fait quand même beaucoup de monde dans l'arche, mais rien n'est impossible à Dieu, donc moi ça ne me choque pas du tout.
0: Jean-Robert Pitt,
1: je crois au miracle.
0: Je voudrais revenir, Jean-Robert Pitt, sur ce que vous disiez de Noé qui est injuste, qui est injuste, parce qu'à ce moment-là, il y a, dans cette partie de la Bible, il y a des héros qui sont en quelque sorte une alliance, un couple entre Dieu et les femmes sur Terre. Les fils de Dieu, en fait, s'approchent des femmes et les enfants s'appellent des héros. Alors, est-ce que Noé est un héros ou il est injuste?
1: Je pense que le mot juste est plus, convient mieux. Noé a conscience de sa condition humaine, il a conscience d'être lui-même un pécheur, mais il fait du mieux qu'il peut pour respecter Dieu, pour l'adorer, le vénérer. Donc, j'invente... avant le déluge, donc Noé s'éloigne de son lieu de résidence habituel que je situe en Mésopotamie, mais ça peu importe, ça n'a aucune importance, et il s'en va dans la montagne pour parler avec Dieu, pour se promener, admirer la nature, etc., nommer les plantes et les animaux, parce qu'il les connaît tous. Quand il rentre dans l'arche, il sait exactement qui rentre et qui ne rentre pas, et qui manque. Qui pourrait manquer à l'appel. Et donc, j'imagine Noé se promenant. Alors, il se trouve que je suis allé dans cette région d'Arménie qui est absolument merveilleuse. Noé se promenant et dialoguant avec Dieu dans la montagne, couchant à la belle étoile. Dieu est un. C'est ça, être juste, c'est respecter Dieu. Et respecter qui il est, tout en sachant que l'homme n'est pas parfait. Et Noé est parfaitement conscient, très conscient de ne pas être parfait.

0: Jean-Robert Pitt. En quoi le monde est corrompu à ce moment-là? Puisque c'est ce qui va provoquer, au fond, la colère de Dieu.
1: Oui, mais il est corrompu par ce qu'on a dit tout à l'heure, par l'orgueil, par le stupre, l'amour de la chair exagérée, abusif, CHAIR, la recherche exclusive du bien-être et tout ce qu'on appelle les péchés capitaux. Après, l'orgueil, l'avarice, etc., la violence. Donc tout ce qui sera après codifié, justement, par les 10 commandements révélés bien plus tard à Moïse sur le Sinaï. Mais déjà, il y a les lois noachiques qui sont déjà une préfiguration des 10 commandements.
0: Jean-Robert Pitt, qu'est-ce que vous diriez que ça annonce du Christ, au fond, sur cette partie-là, c'est-à-dire les textes que nous avons commencé à lire dans la Genèse, les chapitres 3, 4, 5. Qu'est-ce que ça annonce pour vous du Christ et qu'est-ce que ça vient dire pour nos communautés aussi?
1: Moi, ce que ça annonce, c'est que le Fils Jésus, qui existe de toute éternité, dit à son Père, avant le déluge, « Tu ne vas pas supprimer l'humanité, puisque je dois moi-même... » ça fait partie de mon être profond, je dois m'incarner à un moment donné de l'histoire. Parce que Dieu a créé, au moment de la création du monde, il a créé l'histoire. Il a créé la géographie, il a créé l'histoire, le temps.
0: Et il a créé le temps, c'est ça que vous
1: dites. Parce que Dieu ne connaît avant ni le temps ni l'espace. Il crée l'espace, il crée le temps, qui sont le cadre de vie de l'homme. Et Jésus dit à son Père, mais attends, je dois m'incarner, et puis c'est l'Esprit Saint qui va m'incarner dans une humaine, dans la Vierge Marie, parce que tout ça c'est dans le projet de Dieu, donc il faut que l'humanité soit là, puisque je suis là pour la sauver. Et c'est notre amour commun immense pour l'humanité fait que nous allons sauver définitivement l'humanité, donc il faut que tu laisses l'humanité sur Terre.
0: Et alors, pour vous, c'est cela qu'annonce finalement cette création de l'arche, où il y aura d'ailleurs des impurs et des purs. Je voyais dans les animaux qui vont entrer, il y a aussi les impurs, ils ont leur place dans l'arche.
1: Il y a aussi les impurs, qui, alors en nombre moins important, mais il y a effectivement l'ensemble de la création, un résumé de la création qui est à l'intérieur de l'arche. Moi j'ai un peu de mal avec, du moins à expliquer, ce qu'est un animal pur et un animal impur, mais dans le judaïsme, c'est très important. Et ça deviendra de plus en plus important, puisque après arrivera, mais bien plus tard, la cacheroute, avec le fait qu'on ne peut pas manger. Mais c'est difficile à interpréter dans le texte de la Genèse. Hein. Le rapport, pour moi, n'est pas très très clair. Pourquoi les Juifs ne mangent pas de poissons sans écailles et d'animaux à pieds non fourchus, etc. Donc j'ai mon interprétation, mais ça renvoie à des travaux bien connus, c'est que le peuple juif a cherché à se distinguer des peuples païens qui habitaient au Proche-Orient autour. Et un des moyens de se distinguer, c'est bien sûr la circoncision, et donc un signe physique, et deuxièmement une alimentation qui distingue le pur de l'impur. Parce que, en fait, auparavant, les Juifs ont mangé du cochon et des animaux et les poissons sans écailles, sans aucun problème.
0: Quand vous dites auparavant, c'est parce que Jésus vient dire que ce qui est impur, ce n'est pas.
1: Alors ça, c'est après que le Jésus dit, c'est terminé, tout ça, c'est terminé. Maintenant, c'est ce qui sort de la bouche de l'homme.
0: Mais
1: qui
0: vous
1: est
0: voulez
1: impur.
0: Dire qu'il y a une époque où, dans le judaïsme,
1: tout ça a été bien étudié. Les Juifs, c'est tardif cette distinction par le. Par l'alimentation.
0: Merci beaucoup Jean-Robert Pitt d'avoir été avec nous pour cette première émission. On vous retrouvera la semaine prochaine sur toujours cet ouvrage Noé, la vigne de la vie, publié aux éditions du Cerf. Je rappelle que vous êtes président de la Société de Géographie où nous nous trouvons aujourd'hui. Vous êtes aussi historien, géographe du paysage et de la gastronomie, et puis membre de l'Académie des sciences morales et politiques, et vous êtes l'auteur de ce livre que je citais, Noé et la vigne de la vie. Merci beaucoup.
1: Merci.

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7: Merci, Sainte Vierge, ton aide. Merci, Maman du Ciel. Continue à veiller sur toute ma famille. On a tant besoin de toi. Merci.
8: Que la très Sainte Vierge Marie prenne soin du Père Charles qui est en train de nous quitter. Qu'elle l'accompagne près du Seigneur et puis qu'elle prenne bien soin de lui. Et merci pour tout ce qu'il a fait. Merci, Maman Marie.
9: Sainte Vierge Marie, merci pour tes grâces. Merci pour ton aide pour aider mon fils à combattre ses addictions, sa dépression. Il a réussi pour les addictions, mais il doit encore tenir. Merci d'intercéder pour qu'il obtienne son diplôme. Merci. C'est très important pour la suite et pour sa santé. Merci, pèlerin, de prier pour lui. Merci.
10: Au nom du Père et du Fils et du Saint-Esprit. Amen. Soyez les bienvenus aujourd'hui devant cette grotte de Massabielle, où la Vierge Marie, l'Immaculée Conception, est apparue à Bernadette. Avec elle, nous allons méditer aujourd'hui les mystères joyeux du rosaire. Nous prions avec tous les pèlerins présents à Lourdes. Alors, je ne sais pas exactement d'où vous venez, mais vous êtes nombreux devant la grotte. En particulier, un groupe du diocèse de Saint-Denis, avec leurs prêtres présents ici. Et puis, un groupe du Bénin, qui va avec nous prier les « Je vous salue » et nous aider à entrer dans les mystères du rosaire. Nous prions aussi, évidemment, en communion avec tous ceux qui, de par le monde, nous sont unis par l'écoute de la radio chrétienne francophone, par l'écoute de la chaîne de télévision catholique, KTO, ou bien par leur connexion au site internet du sanctuaire de Lourdes. Entrons dans la prière, entrons dans le mystère de Dieu. Je crois en Dieu, le Père Tout-Puissant, Créateur du ciel et de la terre, et en Jésus-Christ, son Fils unique, notre Seigneur, qui a été conçu du Saint-Esprit, est né de la Vierge Marie, a souffert sous Ponce Pilate, a été crucifié, est mort et a été enseveli, est descendu aux enfers, le troisième jour est ressuscité des morts, est monté aux cieux, est assis à la droite de Dieu, Père Tout-Puissant, d'où il viendra juger les vivants et les morts. Je crois en l'Esprit Saint, à la Sainte Église catholique, à la communion des saints, à la rémission des péchés, à la résurrection de la chair, à la vie éternelle. Amen. Au lendemain de son élection, de l'anniversaire, du premier anniversaire de son élection, nous prions aux intentions du pape Léon. Notre Père qui es aux cieux, que ton nom soit sanctifié, que ton règne vienne, que ta volonté soit faite sur la terre comme au ciel.
11: Donne-nous aujourd'hui notre pain de ce jour. Pardonne-nous nos offenses, comme nous pardonnons aussi à ceux qui nous ont offensés. Et ne nous laisse pas entrer en tentation, mais délivre-nous du mal.
10: Je vous salue, Marie, pleine de grâce. Le Seigneur est avec vous. Vous êtes bénie entre toutes les femmes, et Jésus, le fruit de vos entrailles, est béni.
11: Sainte Marie, Mère de Dieu, priez pour nous pauvres pécheurs, maintenant et à l'heure de notre mort. Amen.
10: Je vous salue, Marie, pleine de grâce. Le Seigneur est avec vous. Vous êtes bénie entre toutes les femmes, et Jésus, le fruit de vos entrailles, est béni.
11: Sainte Marie, Mère de Dieu, priez pour nous pauvres pécheurs, maintenant et à l'heure de notre mort. Amen.
10: Je vous salue, Marie, pleine de grâce, le Seigneur est avec vous. Vous êtes bénie entre toutes les femmes, et Jésus, le fruit de vos entrailles, est béni.
11: Sainte Marie,

0: Ô Marie conçue sans péché,
1: priez pour nous.
0: Premier mystère joyeux, l'Annonciation de l'Évangile selon saint Luc. L'ange du Seigneur dit à Marie, « Sois sans crainte, car tu as trouvé grâce auprès de Dieu. » Au cours de ce mystère, prions pour toutes les personnes qui travaillent humblement et discrètement au service des autres. Prions pour ceux et celles qui, dans l'ombre, accomplissent une mission dans ce sanctuaire de Lourdes.
2: Notre Père qui es aux cieux, que ton nom soit sanctifié, que ton règne vienne, que ta volonté soit faite sur la terre comme au ciel.
3: Donne-nous

0: Sainte Marie, Mère de Dieu, priez pour nous pauvres pécheurs, maintenant et à l'heure de notre mort.
1: Je vous salue Marie, pleine de grâce, le Seigneur est avec vous. Vous êtes bénie entre toutes les femmes, et Jésus, le fruit de vos entrailles, est béni.
0: Sainte Marie, Mère de Dieu, priez pour nous pauvres pécheurs, maintenant et à l'heure de notre mort. Amen.
1: Je vous salue Marie, pleine de grâce, le Seigneur est avec vous. Vous êtes bénie entre toutes les femmes, et Jésus, le fruit de vos entrailles, est béni.
0: Sainte Marie, Mère de Dieu,
1: je vous salue Marie, pleine de grâce, le Seigneur est avec vous. Vous êtes bénie entre toutes les femmes et Jésus, le fruit de vos entrailles, est béni.
0: Sainte Marie, Mère de Dieu, priez pour nous pauvres pécheurs, maintenant et à l'heure de notre mort. Amen.
2: Je vous salue Marie, pleine de grâce, le Seigneur est avec vous. Vous êtes bénie entre toutes les femmes et Jésus, le fruit de vos entrailles, est béni.
0: Sainte Marie, Mère de Dieu, priez pour nous pauvres pécheurs, maintenant et à l'heure de notre mort. Amen.
2: Je vous salue Marie, pleine de grâce. Le Seigneur est avec vous. Vous êtes bénie entre toutes les femmes, et Jésus, le fruit de vos entrailles, est béni.
0: Sainte Marie, Mère de Dieu, priez pour nous pauvres pécheurs, maintenant et à l'heure de notre mort. Amen.
2: Je vous salue Marie, pleine de grâce. Le Seigneur est avec vous. Vous êtes bénie entre toutes les femmes, et Jésus, le fruit de vos entrailles, est béni.
0: Sainte Marie, Mère de Dieu, priez pour nous pauvres pécheurs, maintenant et à l'heure de notre mort. Amen.
2: Je vous salue, Marie, pleine de grâce. Le Seigneur est avec vous. Vous êtes bénie entre toutes les femmes, et Jésus, le fruit de vos entrailles, est béni.
0: Sainte Marie, Mère de Dieu, priez pour nous pauvres pécheurs, maintenant et à l'heure de notre mort.
2: Je vous salue Marie, pleine de grâce. Le Seigneur est avec vous. Vous êtes bénie entre toutes les femmes, et Jésus, le fruit de vos entrailles, est béni.
0: Sainte Marie, Mère de Dieu, priez pour nous pauvres pécheurs,
3: maintenant et à l'heure de notre mort. Amen. Gloire au Père et au Fils et au Saint-Esprit, comme il était au commencement, maintenant et toujours. Ô Marie conçue sans péché, deuxième mystère joyeux, la visitation. De l'Évangile selon saint Luc, Élisabeth dit à Marie : comment ai-je ce bonheur que la mère de mon Seigneur vienne jusqu'à moi ? Prions pour les personnes qui ont une responsabilité dans l'Église ou dans la société, qu'elles sachent dire non à l'attrait du pouvoir et oui à la bienveillance fraternelle.
4: Notre Père qui es aux cieux, que ton nom soit sanctifié, que ton règne vienne, que ta volonté soit faite sur la terre comme au ciel.
0: Donne-nous aujourd'hui notre pain de ce jour. Pardonne-nous nos offenses, comme nous pardonnons aussi à ceux qui nous ont offensés, et ne nous laisse pas entrer en tentation, mais délivre-nous du mal.
4: Je vous salue Marie, pleine de grâce, le Seigneur est avec vous. Vous êtes bénie entre toutes les femmes, et Jésus, le fruit de vos entrailles, est béni.
0: Sainte Marie, Mère de Dieu, priez pour nous pauvres pécheurs, maintenant et à l'heure de notre mort. Amen.
4: Je vous salue Marie, pleine de grâce, le Seigneur est avec vous. Vous êtes bénie entre toutes les femmes, et Jésus, le fruit de vos entrailles, est béni.
0: Sainte Marie, Mère de Dieu, priez pour nous pécheurs, maintenant et à l'heure de notre mort. Amen.
4: Je vous salue Marie, pleine de grâce, le Seigneur est avec vous. Vous êtes bénie entre toutes les femmes, et Jésus, le fruit de vos entrailles, est béni.
0: Sainte Marie, Mère de Dieu, priez pour nous maintenant et à l'heure de notre mort.
4: Je vous salue Marie, pleine de grâce, le Seigneur est avec vous. Vous êtes bénie entre toutes les femmes, et Jésus, le fruit de vos entrailles, est béni.
0: Sainte Marie, Mère de Dieu, priez pour nos pauvres pécheurs, maintenant et à l'heure de notre mort. Amen.
4: Je vous salue, Marie, pleine de grâce. Le Seigneur est avec vous. Vous êtes bénie entre toutes les femmes, et Jésus, le fruit de vos entrailles, est béni. Amen.

0: priez pour nous pauvres pécheurs, maintenant et à l'heure de notre mort. Amen. Je vous salue, Marie, pleine de grâce. Le Seigneur est avec vous. Vous êtes bénie entre toutes les femmes, et Jésus, le fruit de vos entrailles, est béni.
1: Sainte Marie, Mère de Dieu, priez pour nous pauvres pécheurs, maintenant et à l'heure de notre mort. Amen.
0: Je vous salue, Marie, pleine de grâce. Le Seigneur est avec vous. Vous êtes bénie entre toutes les femmes, et Jésus, le fruit de vos entrailles, est béni.
1: Sainte Marie, Mère de Dieu, priez pour nous pauvres pécheurs, maintenant et à l'heure de notre mort. Amen.
0: Je vous salue, Marie, pleine de grâce. Le Seigneur est avec vous. Vous êtes bénie entre toutes les femmes, et Jésus, le fruit de vos entrailles, est béni.
1: Sainte Marie, Mère de Dieu, priez pour nous pauvres pécheurs, maintenant et à l'heure de notre mort.
0: Je vous salue, Marie, pleine de grâce. Le Seigneur est avec vous. Vous êtes bénie entre toutes les femmes, et Jésus, le fruit de vos entrailles, est béni.
1: Sainte Marie, Mère de Dieu, priez pour nous pauvres pécheurs, maintenant et à l'heure de notre mort. Amen.
0: Je vous salue, Marie, pleine de grâce. Le Seigneur est avec vous. Vous êtes bénie entre toutes les femmes, et Jésus, le fruit de vos entrailles, est béni.
1: Sainte Marie, Mère de Dieu, priez pour nous pauvres pécheurs, maintenant et à l'heure de notre mort. Amen.
2: Gloire au Père et au Fils et au Saint-Esprit.
3: Gloire au Père et au commencement, maintenant et toujours, et dans les siècles des siècles. Amen.
2: Ô Marie conçue sans péché,
4: priez pour nous qui avons recours à vous.
2: Troisième mystère joyeux, la nativité. De l'Évangile selon saint Luc, les anges dirent aux bergers, « Voici que je vous annonce une grande joie qui sera celle de tout le peuple. » En Jésus, notre Seigneur se manifeste dans la fragilité et la dépendance. Prions pour que nous apprenions à dépendre les uns des autres, que les enfants et les personnes âgées soient respectés et protégés, que toute vie si fragile soit-elle, soit reconnu comme sacré.
5: Notre Père qui es aux cieux, que ton nom soit sanctifié, que ton règne vienne, que ta volonté soit faite sur la terre comme au ciel.
6: Donne-nous aujourd'hui notre pain de ce jour. Pardonne-nous nos offenses, comme nous pardonnons aussi à ceux qui nous ont offensés. Et ne nous laisse pas entrer en tentation.
5: Je vous salue, Marie, pleine de grâce. Le Seigneur est avec vous. Vous êtes bénie entre toutes les femmes, et Jésus, le fruit de vos entrailles, est béni.
1: Sainte Marie, Mère de Dieu, priez pour nous pauvres pécheurs, maintenant et à l'heure de notre mort. Amen.
5: Je vous salue, Marie, pleine de grâce. Le Seigneur est avec vous. Vous êtes bénie entre toutes les femmes, et Jésus, le fruit de vos entrailles, est béni.
1: Sainte Marie, Mère de Dieu, priez pour nous pauvres pécheurs, maintenant et à l'heure de notre mort. Amen.
5: Je vous salue, Marie, pleine de grâce. Le Seigneur est avec vous. Vous êtes bénie entre toutes les femmes, et Jésus, le fruit de vos entrailles, est béni.
1: Sainte Marie, Mère de Dieu,
5: je vous salue, Marie, pleine de grâce. Le Seigneur est avec vous. Vous êtes bénie entre toutes les femmes, et Jésus, le fruit de vos entrailles, est béni.
1: Sainte Marie, Mère de Dieu, priez pour nous pauvres pécheurs, maintenant et à l'heure de notre mort. Amen.
5: Je vous salue, Marie, pleine de grâce. Le Seigneur est avec vous. Vous êtes bénie entre toutes les femmes, et Jésus, le fruit de vos entrailles, est béni.
1: Sainte Marie, Mère de Dieu, maintenant et à l'heure de notre mort. Amen.
7: Je vous salue, Marie, pleine de grâce. Le Seigneur est avec vous. Vous êtes bénie entre toutes les femmes, et Jésus, le fruit de vos entrailles, est béni.
1: Sainte Marie, Mère de Dieu, priez pour nous pauvres pécheurs, maintenant et à l'heure de notre mort. Amen.
7: Je vous salue, Marie, pleine de grâce. Le Seigneur est avec vous. Vous êtes bénie entre toutes les femmes, et Jésus, le fruit de vos entrailles, est béni.
1: Sainte Marie, Mère de Dieu, priez pour nous pauvres pécheurs, maintenant et à l'heure de notre mort. Amen.
7: Je vous salue, Marie, pleine de grâce. Le Seigneur est avec vous. Vous êtes bénie entre toutes les femmes, et Jésus, le fruit de vos entrailles, est béni.
8: Sainte Marie, Mère de Dieu, priez pour nous pauvres pécheurs, maintenant et à l'heure de notre mort. Amen.
7: Je vous salue, Marie, pleine de grâce. Le Seigneur est avec vous. Vous êtes bénie entre toutes les femmes, et Jésus, le fruit de vos entrailles, est béni.
8: Sainte Marie, Mère de Dieu, priez pour nous pauvres pécheurs, maintenant et à l'heure de notre mort. Amen.
7: Je vous salue, Marie, pleine de grâce. Le Seigneur est avec vous. Vous êtes bénie entre toutes les femmes, et Jésus, le fruit de vos entrailles, est béni.
8: Sainte Marie, Mère de Dieu, priez pour nous pauvres pécheurs,
0: maintenant et à l'heure de notre mort. Amen.
2: Gloire au Père et au Fils et au Saint-Esprit.
8: Comme il était au commencement, maintenant et toujours.
2: Ô Marie, conçue sans péché. Quatrième mystère joyeux, la présentation de Jésus au temple. Dans l'évangile selon saint Luc, Marie et Joseph emmenèrent Jésus à Jérusalem pour le présenter au Seigneur. Au temple de Jérusalem, Jésus est présenté et reconnu comme la lumière qui éclaire les nations, c'est-à-dire l'humanité tout entière. Prions pour ceux à qui on n'a pas su parler d'un Dieu qui aime. Confions au Seigneur ceux et celles qui partent en mission humanitaire au nom de leur foi.
9: Notre Père qui es aux cieux, que ton nom soit sanctifié, que ton règne vienne, que ta volonté soit faite sur la terre comme au ciel.
10: Donne-nous aujourd'hui notre pain de ce jour. Pardonne-nous nos offenses, comme nous pardonnons aussi à ceux qui nous ont offensés. Et ne nous laisse pas entrer en tentation, mais délivre-nous du mal.
9: Je vous salue, Marie, pleine de grâce. Le Seigneur est avec vous. Vous êtes bénie entre toutes les femmes. Et Jésus, le fruit de vos entrailles, est béni.
8: Sainte Marie, Mère de Dieu, priez pour nous pauvres pécheurs, maintenant et à l'heure de notre mort. Amen.
9: Je vous salue, Marie, pleine de grâce. Le Seigneur est avec vous. Vous êtes bénie entre toutes les femmes. Et Jésus, le fruit de vos entrailles, est béni.
8: Sainte Marie, Mère de Dieu,
9: je vous salue, Marie, pleine de grâce. Le Seigneur est avec vous. Vous êtes bénie entre toutes les femmes. Et Jésus, le fruit de vos entrailles, est béni.
8: Sainte Marie, Mère de Dieu, priez pour nos pauvres pécheurs, maintenant et à l'heure de notre mort.
9: Je vous salue, Marie, pleine de grâce. Le Seigneur est avec vous. Vous êtes bénie entre toutes les femmes. Et Jésus, le fruit de vos entrailles, est béni.
8: Sainte Marie, Mère de Dieu, priez pour nous pécheurs, maintenant et à l'heure de notre mort.
9: Je vous salue, Marie, pleine de grâce. Le Seigneur est avec vous. Vous êtes bénie entre toutes les femmes. Et Jésus, le fruit de vos entrailles, est béni.
8: Sainte Marie, Mère de Dieu, priez pour nous pauvres pécheurs, maintenant et à l'heure de notre mort. Amen.
11: Je vous salue, Marie, pleine de grâce. Le Seigneur est avec vous. Vous êtes bénie entre toutes les femmes. Et Jésus, le fruit de vos entrailles, est béni.
8: Sainte Marie, Mère de Dieu, priez pour nous pauvres pécheurs, maintenant et à l'heure de notre mort. Amen.
11: Je vous salue, Marie, pleine de grâce. Le Seigneur est avec vous. Vous êtes bénie entre toutes les femmes, et Jésus, le fruit de vos entrailles, est béni.
8: Sainte Marie, Mère de Dieu, priez pour nous pauvres pécheurs, maintenant et à l'heure de notre mort. Amen.
11: Je vous salue, Marie, pleine de grâce. Le Seigneur est avec vous. Vous êtes bénie entre toutes les femmes, et Jésus, le fruit de vos entrailles, est béni.
8: Sainte Marie, Mère de Dieu, priez pour nous pauvres pécheurs, maintenant et à l'heure de notre mort. Amen.
11: Je vous salue, Marie, pleine de grâce. Le Seigneur est avec vous. Vous êtes bénie entre toutes les femmes, et Jésus, le fruit de vos entrailles, est béni.
8: Sainte Marie, Mère de Dieu, priez pour nous pauvres pécheurs, maintenant
11: Je vous salue, Marie, pleine de grâce. Le Seigneur est avec vous. Vous êtes bénie entre toutes les femmes. Et Jésus, le fruit de vos entrailles, est béni.
12: Sainte Marie, Mère de Dieu, priez pour nous pauvres pécheurs, maintenant et à l'heure de notre mort. Amen.
2: Gloire au Père et au Fils et au Saint-Esprit.
12: Comme il était au commencement, maintenant et toujours, et dans les siècles des siècles. Amen.
2: Ô Marie, conçue sans péché,
12: priez pour nous pécheurs.
2: Cinquième mystère joyeux, le recouvrement de Jésus au Temple. De l'Évangile selon saint Luc, Marie et Joseph trouvèrent Jésus dans le Temple, assis au milieu des docteurs, les écoutant et les interrogeant. En Jésus, nous contemplons la vérité de Dieu sur la terre. Demandons au Seigneur la grâce de savoir témoigner de lui, témoigner de la vérité, sans avoir jamais la prétention de la détenir. Que nos engagements au service de la paix et du bien commun témoignent de notre foi au Dieu de justice et de paix.
13: Notre Père qui es aux cieux, que ton nom soit sanctifié, que ton règne vienne, que ta volonté soit faite sur la terre comme au ciel.
14: Donne-nous aujourd'hui notre pain de ce jour. Pardonne-nous nos offenses, comme nous pardonnons aussi à ceux qui nous ont offensés. Et ne nous laisse pas entrer en tentation, mais délivre-nous du mal. Amen.
13: Je vous salue, Marie, pleine de grâce, le Seigneur est avec vous. Vous êtes bénie entre toutes les femmes, et Jésus, le fruit de vos entrailles, est béni.
12: Sainte Marie, Mère de Dieu, priez pour nous pauvres pécheurs, maintenant et à l'heure de notre mort. Amen.
13: Je vous salue, Marie, pleine de grâce, le Seigneur est avec vous. Vous êtes bénie entre toutes les femmes, et Jésus, le fruit de vos entrailles, est béni.
12: Sainte Marie, Mère de Dieu, priez pour nous pauvres pécheurs, maintenant et à l'heure de notre mort.
13: Je vous salue, Marie, pleine de grâce, le Seigneur est avec vous. Vous êtes bénie entre toutes les femmes, et Jésus, le fruit de vos entrailles, est béni.
12: Sainte Marie, Mère de Dieu, priez pour nous pauvres pécheurs, maintenant et à l'heure de notre mort. Amen.
13: Je vous salue, Marie, pleine de grâce, le Seigneur est avec vous. Vous êtes bénie entre toutes les femmes, et Jésus, le fruit de vos entrailles, est béni.
12: Sainte Marie, Mère de Dieu, priez pour nous pauvres pécheurs,
13: Je vous salue, Marie, pleine de grâce, le Seigneur est avec vous. Vous êtes bénie entre toutes les femmes, et Jésus, le fruit de vos entrailles, est béni.
12: Sainte Marie, Mère de Dieu, priez pour nous pécheurs, maintenant et à l'heure de notre mort. Amen.
5: Je vous salue, Marie, pleine de grâce, le Seigneur est avec vous. Vous êtes bénie entre toutes les femmes, et Jésus, le fruit de vos entrailles, est béni.
12: Sainte Marie, Mère de Dieu,
5: Je vous salue, Marie, pleine de grâce. Le Seigneur est avec vous. Vous êtes bénie entre toutes les femmes. Et Jésus, le fruit de vos entrailles, est béni.
12: Sainte Marie, Mère de Dieu, priez pour nous pauvres pécheurs, maintenant et à l'heure de notre mort. Amen.
5: Je vous salue, Marie, pleine de grâce. Le Seigneur est avec vous. Vous êtes bénie entre toutes les femmes, et Jésus, le fruit de vos entrailles, est béni.
12: Sainte Marie, Mère de Dieu, priez pour nous pauvres pécheurs, maintenant et à l'heure de notre mort. Amen.
5: Je vous salue, Marie, pleine de grâce, le Seigneur est avec vous. Vous êtes bénie entre toutes les femmes, et Jésus, le fruit de vos entrailles, est béni.
12: Sainte Marie, Mère de Dieu, priez pour nous pauvres pécheurs,
5: Je vous salue, Marie, pleine de grâce. Le Seigneur est avec vous. Vous êtes bénie entre toutes les femmes. Et Jésus, le fruit de vos entrailles, est béni.
12: Sainte Marie, Mère de Dieu, priez pour nous pauvres pécheurs.
2: Maintenant.

0: Ô Marie conçue sans péché,
1: priez pour nous.
0: Prions le Seigneur. Tu as voulu, Seigneur, qu'à l'annonce de l'ange, ton Verbe prenne chair dans le sein de la Vierge Marie. Réponds à nos supplications, puisque nous la croyons vraiment Mère de Dieu, fais que nous trouvions secours dans sa prière auprès de toi. Par Jésus-Christ, ton Fils, notre Seigneur, qui vit et règne avec toi dans l'unité du Saint-Esprit, Dieu pour les siècles des siècles.
1: Amen.
0: Le Seigneur soit avec vous.
1: Et avec votre esprit.
0: Et que Dieu Tout-Puissant vous bénisse, le Père et le Fils et le Saint-Esprit.
1: Amen. Amen.
0: Notre-Dame de Lourdes,
1: priez pour nous.
0: Notre-Dame de Lourdes,
1: priez pour nous.
0: Notre-Dame de Lourdes,
1: priez pour nous.
0: Sainte Bernadette,
1: priez pour nous.

0: Nous pouvons demander au Seigneur sa bénédiction, même si nous l'avons reçue déjà pour nous-mêmes, mais en particulier pour les objets que nous portons. Si vous avez fait l'acquisition d'objets à donner, à offrir, eh bien vous pouvez simplement les présenter. La bénédiction n'a pas de frontières, ça se fait à distance et ils sont bien bénis. Voilà. Le Seigneur soit avec vous. Voilà, que le Seigneur vous bénisse une fois encore, qu'il bénisse les objets que vous portez, dont vous avez fait l'acquisition, qu'il vous aide à grandir dans...
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3: Bonjour à toutes, bonjour à tous, bienvenue dans votre magazine du week-end, le Focus Mag, comme chaque samedi de 10h à 11h et de 16h à 17h. Très heureux de vous retrouver en ce samedi 9 mai avec un programme assez riche et j'ai envie de dire comme chaque semaine, même si des fois on laisse la place aux jeunes du Collège Notre-Dame pour leur grande interview exclusive. Au programme ce samedi 9 mai, on va revenir notamment sur le pèlerinage diocésain à Lépy qui s'est tenu dimanche dernier, un pèlerinage autour de la foi et de la fraternité, sur le thème des martyrs de nos trois bienheureux. On fait le point dans un court instant. Dans ce magazine, on s'intéressera à la prochaine visite pastorale de Mgr Franck Javary dans le Pertois, mais aussi à l'hommage au bienheureux Henri Eusna. Ce sera donc le week-end prochain. On en parle dans un court instant avec le père Gaspard Commisère. Dans ce magazine, on s'intéressera également à cette chaîne de solidarité qui s'est tenue il y a quelques jours au Collège Notre-Dame de Châles-en-Champagne avec tous ces jeunes du groupe Notre-Dame et d'une classe du lycée Frédéric Ozanam qui se sont réunis pour marquer vie au plein milieu de la cour de récréation de ce collège. On parlera aussi solidarité avec le Secours Populaire qui organise sa braderie ce week-end du côté de Cézanne. Explication dans un court instant avec les bénévoles, les membres de ce Secours Populaire au micro de notre correspondant Christian Lambert. Solidarité également avec ce Monopoly des inégalités réalisé par la Jeune Chambre économique de Châles-en-Champagne qui a été transmis aux acteurs de notre territoire. Retour sur ce dispositif avec le président et la co-responsable de ce projet. On parlera également de musique avec le festival des Moissons Rock qui approche à grands pas du côté de Juvigny près de Châles-en-Champagne. Le point sur cette nouvelle édition et sur l'organisation, la programmation avec le directeur technique du festival Thomas Coquillard. Tout ça, c'est dans ce magazine pendant une heure et on commence dans un premier temps avec ce pèlerinage diocésain du côté de l'Épine. Restez bien avec nous à l'écoute de votre Focus Mag sur RCF Cœur de Champagne. Il est 8h, ce dimanche 3 mai, les pèlerins du diocèse de Châlons se retrouvent à l'église Saint-Mimi autour du tombeau du premier évêque, point de départ d'une journée de marche et de foi en direction de la basilique Notre-Dame de l'Épine. Sous un temps nuageux et même pluvieux, il s'élance pour plus de 8 km, une marche rythmée par les chants, la prière et la fraternité, témoignage de Sœur Assunta, Marie-France et des pères Denis Véju et Grégoire Roulon.
4: Pour moi, tout se passe bien. Je vois que les gens ils sont contents de faire cette marche, même s'il pleut un peu. C'est la grâce qui descend.
5: La pluie n'a pas été trop méchante. Voilà, on est entouré de jeunes, de scouts. Bon, nous, on est un petit peu voilà, les plus âgés, mais on n'est pas les seuls, je crois, de notre génération. Donc, on est très contents de marcher vers l'Épine. De faire cette marche par les beaux sentiers, par la forêt, enfin le bois de Bouchet.
6: Un beau moment de ferveur et de foi, de confiance, de joie dans le Seigneur. On n'a même pas vu la pluie.
7: Pèlerinage pluvieux, pèlerinage heureux, puisque je disais, c'est beaucoup moins fatigant de marcher sous la pluie. J'étais à l'instant en train de dire, mais l'an dernier, il y avait du vent, il y avait de la poussière et il faisait très chaud. On suait, mais là, je suis frais comme un gardon.
3: Comme chaque année, deux parcours étaient proposés, la grande marche depuis Saint-Mémy et un itinéraire plus court au départ de Courtisol pour permettre au plus grand nombre de participer. Placé sous le thème « Avec Marie, reine des martyrs, tous appelés à témoigner », cette édition rend un hommage particulier aux 50 martyrs de l'apostolat, béatifiés en décembre octobre dernier à Notre-Dame de Paris. Parmi eux, trois figures marnaises, Camille Millet, Henri Euzenin et Maurice Rondeau. Trois parcours, trois témoignages de foi qui résonnent encore aujourd'hui.
4: Nous sommes contents de marcher à la suite de Marie, mère aussi des martyrs, qu'elle a connu son fils qui a vécu. Et aujourd'hui encore, plein de chrétiens marchent dans la foi et n'ont pas peur des difficultés, de la souffrance pour annoncer Jésus. Et cette force aussi est en nous et en faisant cette marche-là.
7: C'est une belle thématique, là, des beaux exemples pour nous, pour la jeunesse et puis pour des jeunes qui ont tout donné avec un zèle qui me stimule. En particulier, comme prêtre, là, Camille Rondeau, là, il y a une parole que je retiens. Ne soyez pas des étés noirs d'enthousiasme. Voilà, gardons l'enthousiasme et ne sont pas pollués par des idées qui nous mettraient la tête sous l'eau là, non ?
3: Quelques minutes après leur arrivée à l'épine, l'évêque de Chalon, Mgr Franck Javary, procède au couronnement de la Vierge Marie. La statue rejoint ensuite la basilique Notre-Dame de l'Épine dans un climat de prière et de recueillement. Après un repas fraternel, l'après-midi se poursuit dans la convivialité. Une conférence revient sur l'histoire des trois martyrs marnais, tandis que les plus jeunes profitent d'animations adaptées, jeux, découvertes et tant de partage. Chacun trouve sa place dans cette journée diocésaine. Il est 16h, la journée s'achève par l'Eucharistie, célébrée dans la basilique de l'Épine, une célébration marquée aussi par plusieurs annonces importantes pour la vie du diocèse. Après 9 années comme vicaire général et administrateur, le père Denis Véju met fin à sa mission. L'évêque a salué son engagement et annonce la nomination du père Grégoire Houlon comme nouveau vicaire général à compter du 1er septembre. Dans les territoires, plusieurs réorganisations sont actées pour le 1er septembre également. Dans l'espace missionnaire de l'Abri, le père Pascal Tindano devient doyen et modérateur de l'équipe sacerdotale, rejoint par le père Marc Aymard. Du côté de Champagne Nord, un nouvel espace missionnaire verra le jour au 1er septembre, rassemblant 4 paroisses. Le père Dominique Lay en assurera la responsabilité, épaulé notamment par le père Jean-Baptiste Vu. À Chalon et Champagne Sud, une nouvelle organisation se met également en place avec l'intégration de 2 paroisses supplémentaires. Don Geoffroy Boineust est nommé doyen, entouré de plusieurs prêtres, dont Don Philippe de Norbécourt et Don Lucas Klinger et le père Gaspard Comisère. Dans le Pertois, le père Thibault-Marie Ruel prend la tête de l'espace missionnaire avec les pères Grégoire Houlon, Édouard Bontoux et le renfort du père Philippe-Jacques de Bingy du diocèse de Fréjus-Toulon. Enfin, dans le vignoble, le père Denis Véju est nommé doyen. A noter aussi l'arrivée pour 3 ans du père Trésor Hugues Cusa-Yongo et la mission confiée au diacre Jean-Florin à Épernay. Autre nomination importante, Dominique Joly qui devient délégué diocésaine pour la pastorale de la santé. Plusieurs mises à disposition sont également annoncées, signe de lien entre les diocèses, avec notamment le départ du père David Bonnetin vers Autun et du diacre Pierre Paget vers le diocèse de Saint-Claude. L'homélie de Mgr Franck Javary est à retrouver à 12h30 et 19h30 sur nos ondes, puis en podcast sur rcf.fr. 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
8: Gérald de Gaillet.
9: Père Gaspard, commissaire, bonjour.
10: Bonjour Gérard.
9: Vous êtes le curé des paroisses Saint-Jean-Apôtre, Marnay-Bocage et Saint-Jean-Bosco au seuil du Pertois. Et un grand événement se prépare dans l'une de vos paroisses. De quoi s'agit-il ?
10: Oui, il s'agit de la célébration de la béatification de notre cher Henri Euzenin. Le village Blême, sur la paroisse Saint-Jean-Bosco du seuil du Pertois, se prépare en communion avec toute la paroisse et tout l'espace missionnaire du Pertois à accueillir notre évêque, Mgr Javary, qui vient célébrer solennellement la messe d'action de grâce pour la béatification d'Henri Euzenin, natif de ce village. Cette messe aura lieu à l'église de l'Assomption de Blême, où Henri Euzenin fut baptisé le 9 septembre 1920. Depuis l'annonce de cet événement, la population de Blême et de tous les villages environnants sont dans la joie, dans l'allégresse. Cette joie est remarquable dans nos célébrations eucharistiques, dans nos messes. L'engouement est total. Les gens commencent à venir nombreux aux messes, ce qui n'était pas le cas avant. Il m'est arrivé une fois dans une messe dans un village, Saint-Vrain, de poser la question, est-ce qu'il y a-t-il des gens de Blême ici à la messe? Alors personne n'a levé le doigt pour se dire je suis de Blême. Mais actuellement, quand je célèbre dans le village, que ce soit à Perte ou à quelques villages aux environs, surtout ce village-là, il y a toujours quelqu'un de Blême qui vient participer. La joie est totale au niveau de nos villages et sur toute la paroisse. C'est quand même quelque chose d'extraordinaire de remarquer que depuis l'annonce de la béatification d'Henri et Zénan, il y a quelque chose qui se fait, qui s'est produit au sein de la paroisse, au niveau de nos communautés paroissiales. Henri et Zénan, fils de ce village, est devenu les bienheureux. Et l'on peut désormais compter sur son intercession. Une plaque commémorative sera posée à l'église de Blême par notre évêque. Henri Zénan est parmi les 50 bienheureux martyrs de l'apostolat catholique, mort en Allemagne 1945 en haine de la foi. Ces martyrs ont répondu à l'invitation de l'église à partager le sort de jeunes français réquisitionnés pour travailler en Allemagne dans le cadre du travail obligatoire STO, institué le 16 février 1943. En raison de leur apostolat, ils furent arrêtés, torturés et exécutés, principalement dans les camps de concentration. Béatifié le 13 décembre 2025 à Notre-Dame de Paris, notre diocèse a été bien représenté par notre évêque, avec quelques prêtres et fidèles laïcs, puisque parmi les 50 béatifiés, 3 sont originaires du diocèse de Chalon, à savoir Henri Zénan, Camille Millet et Maurice Rondeau. Nous les citons régulièrement dans nos célébrations eucharistiques. Actuellement, à chaque messe, dans la prière eucharistique, parmi les bienheureux, les saints, nous citons les nôtres, Zénan, Camille Millet et Maurice Rondeau. Nous n'oublions pas Charles Foucault, nous n'oublions pas Odette Prévost, nous les citons également. Mais plus les petits nouveaux qui viennent d'être reconnus par l'Église. Les saints, comme nous le savons, et les bienheureux sont nos vrais modèles de persévérance. Et ils ont été fermes dans l'affirmation de leur foi à la suite du Christ. C'est pourquoi j'invite tous les paroissiens, tous les fidèles chrétiens de notre paroisse ou de notre espace missionnaire et de tous les diocèses à venir participer à la messe que présidera notre évêque à Blême le 16 mai 2026 à 18h30. Tout sera précédé par ce programme. Nous avons un programme parce que Monseigneur viendra pour une visite de découverte sur la paroisse. Donc il visitera nos deux paroisses, Saint-Jean-Apôtre et Saint-Jean-Bosco, à partir du 14 mai. Et cette visite se terminera par la célébration de la béatification d'Henri et Zénan, qui aura lieu le 16 mai. Au programme, nous avons beaucoup de choses. Tout va commencer par la célébration de la messe de l'Ascension, l'unique messe pour nos deux paroisses. Et cette messe aura lieu à l'Arzicourt. Donc, ça sera jeudi 14 mai à 10h30. L'église, la belle église de Saint-Georges de l'Arzicourt. Et après, il y aura un apéritif qui est prévu, un verre de l'amitié sous la porche de l'église. Et à partir de 13h30, 15h, il y aura un repas partagé avec tous les paroissiens dans la salle de réunion du musée du lac à Sainte-Marie-du-Lac. Et bon, aux environs de 15h, nous aurons la visite du musée avec projection de l'historique du lac. Puis on fera un tour de bateau de mouches au lac du Der avec notre évêque. Ça sera pour lui la première fois de faire. Il est parisien, il connaît les bateaux mouches, mais il aura l'occasion un peu de faire un petit tour sur les lacs. Parce qu'il y a toujours quelqu'un à côté qui explique les origines de ce lac-là. Puis il y aura une rencontre que j'ai prévue avec une famille chrétienne, deux chrétiens qui étaient très fidèles à participer à nos messes, mais actuellement ils ne peuvent plus à cause de leur situation sanitaire. Les deux sont malades Et nous avons préféré que Monseigneur aille les saluer pour les réconforter. Puis vers le soir, nous aurons un repas, ce sera avec quelques membres de la communauté là-bas. Alors le vendredi 15, journée réservée pour les deux paroisses ensemble. Donc il y aura une grande rencontre à la salle de fête de Perth. Tout commencera à partir de 9h30 par une messe suivie d'échanges avec les deux équipes pastorales de conduite. Puis il y aura un repas. Et il y aura un peu aussi, en même temps, visite de l'église de Perth. Nous avons un monsieur qui va expliquer un peu cette église-là, tout ce qu'il y a de très important à découvrir dedans. Et aussi, à partir de 16h, il y aura visite de l'entreprise agricole Obaï Vouillère, donc qui a une activité de transformation de déchets urbains en compost. Une unité de bâtiment photovoltaïque. C'est très intéressant que notre évêque découvre cela. Rencontre avec les nouveaux élus, dont nous avons essayé de lancer une invitation à tous les nouveaux élus de nos villages, de toutes les communes, pour qu'ils puissent un peu causer, découvrir notre évêque et que, faire connaissance aussi de notre évêque. Alors, il y aura un temps de partage et d'échange fraternel qui crée les liens avec nos communes, quoi. Donc, le soir, on a prévu une paroissienne à accepter d'accueillir notre évêque, puis on passera un moment de convivialité chez elle avec quelques membres de la communauté, donc moi y compris. Alors, le 16 mai, c'est le dernier jour de notre évêque chez nous, on aura la visite de la maison de retraite de Thieblemont. Nous sommes en train de nous préparer pour que Monseigneur rende aussi visite au crématorium de Thieblemont. Parce que tout le monde actuellement passe par là. Même si on célèbre une Eucharistie ou bien l'enterrement à l'église, les gens préfèrent se faire, disons, incinérer là-bas. Donc il y aura avec Monseigneur aussi un repas qui sera pris avec quelques résidents de la maison de retraite de Thieblemont. Donc là, Monseigneur sera ensemble avec les malades, va prendre son temps de parler avec eux, causer avec eux, un peu les écouter. Déjà, ils sont contents d'accueillir notre évêque qui viendra leur rendre visite. Et puis, à partir de 14h30, on va visiter les jardins du château de Boussemont à Blême, avec les régisseurs, éventuellement les maires de Blême et de Saint-Limier. Visite également de la chapelle Mourilot. Et le soir, il y aura deux plaques. Il y a la plaque de la commune à l'extérieur et celle de l'église. Et puis, il y aura une conférence qui est prévue, donc avant la messe à 18h30.
9: Père Gaspard, commissaire, merci. Et puis on se donne rendez-vous donc entre le 14 et le 16, et plus particulièrement donc le 16 à la messe à 18h30 à Blême.
3: Le rendez-vous est pris. Merci Gérald Gaillet et le père Pascal Commisère depuis Le Perthois et principalement du côté de Vitry-le-François. Merci d'être avec nous. Très bon week-end. À l'écoute de votre magazine du week-end, le Focus Mag, comme chaque samedi, 10h-11h, 16h-17h et en podcast sur notre site rcf.fr et les différentes plateformes de podcast. Dans quelques instants, on va s'intéresser au côté solidarité avec notamment cette braderie du secours populaire du côté de Cézanne qui se tient ce week-end. On en parlera avec les membres du Secours Populaire au niveau local, de l'antenne locale, avec notre correspondant Christian Lancio, mais aussi on reviendra sur cette chaîne de solidarité, qui s'est tenue il y a quelques jours au Collège Notre-Dame de Châlons-Champagne. Tout ça, c'est juste après Glorious. Très bon week-end, merci d'être avec nous.

0: 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Très bon week-end, merci d'être avec nous et de votre fidélité. 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
0: Le 28 avril dernier, dans la cour du Collège Notre-Dame à Châlons-Champagne, une mobilisation peu ordinaire. Pour la 6e édition, plus de 1100 élèves du groupe scolaire Notre-Dame, rejoints par une classe du lycée Frédéric Ozanam, ont formé une chaîne humaine. Ensemble, ils ont dessiné des cœurs géants autour du mot « vie », un geste fort pour soutenir celles et ceux qui luttent contre le cancer, rendre hommage aux disparus et affirmer leur solidarité avec les familles et les soignants. Un temps fort chargé d'émotions et de sens, comme l'explique le responsable du collège, Vincent Giaud.
2: Au-delà du thème, donc cette année, effectivement, on a invité nos élèves de l'école. Donc c'est le groupe Notre-Dame qui est réuni. Et le choix du cancer ou de la lutte contre le cancer ou du dépistage du cancer n'était pas si simple que ça parce qu'on ne veut pas que ce soit une journée triste.
0: Au-delà du symbole, cette initiative poursuit plusieurs objectifs. Sensibiliser les plus jeunes à la lutte contre la maladie, encourager la solidarité, mais aussi transmettre des valeurs d'engagement citoyen et de prévention dès le plus jeune âge.
2: Sur la santé et sur plein d'autres domaines, mais là on a axé sur la santé. Et puis j'y reviens, mais c'est vraiment ce temps d'une heure là, de vivre ensemble qui ne se fait pas d'habitude, même si dans la cour les élèves ne se battent pas, mais ils se côtoient pas, côtoient leurs camarades, ils restent avec leurs camarades de classe ou de club. Là, ils vont être aussi bien à côté d'un élève qu'ils ne connaissent pas et pendant une demi-heure, trois quarts d'heure, sans bouger. Alors aujourd'hui, ce n'est pas des bandes de 2 mètres pour écrire un message, c'est un peu plus large, mais le phénomène est le même. Ils sont les uns à côté des autres, les uns avec les autres, j'espère. Juste pour cette symbolique, ils nous ont déjà prouvé dans les 4 chaînes humaines précédentes de ce qu'ils sont capables de faire si on y met un sens.
0: Une mobilisation soutenue par plusieurs partenaires et marquée par la présence d'invités dont le docteur Sarah Watson, oncologue chercheuse à l'Institut Curie.
3: Moi je trouve ça absolument formidable parce que donc, je suis médecin oncologue, donc je m'occupe de patients atteints de cancer et je trouve ça absolument formidable que les enfants, les collégiens soient mobilisés à cette occasion parce que on a souvent on est tous confrontés à la maladie et de les voir sensibilisés aussi jeunes à une cause importante et c'est vraiment quelque chose d'extraordinaire. Donc on va essayer de les sensibiliser aux gestes de prévention qui sont importants d'apprendre dès le plus jeune âge pour essayer au mieux d'éviter cette maladie, même si par moment on peut pas l'éviter dans certains cas, mais beaucoup de cancers sont évitables, donc on va essayer aussi de les sensibiliser à ça.
0: Des propos recueillis par RCF Cœur de Champagne, plus qu'un simple événement, cette chaîne humaine s'impose comme un symbole d'espoir, la preuve que collectivement, chacun peut agir à son échelle dans la lutte contre le cancer.
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5: Bonjour à toutes et à tous. Bonjour Chantal.
6: Bonjour Christian.
5: Et bonjour Christiane.
7: Bonjour Christian.
5: Alors donc je suis avec Christiane Guyot, oui, qui est bénévole à l'antenne de Cézanne du Secours Populaire Français, et Chantal Barcelot qui en est la responsable. Merci à toutes deux d'avoir accepté notre invitation et nous allons parler du Secours Populaire Français, mais également de la braderie qui va avoir lieu le week-end prochain, donc les 8, 9 et 10 mai au prétoire de Cézanne. Alors Chantal, en tant que responsable, est-ce que vous nous parlez un petit peu de votre antenne de Cézanne ?
6: Alors notre antenne Cézanne, c'est environ une cinquantaine de bénévoles et nous suivons aussi une cinquantaine de familles, c'est-à-dire environ 150 personnes, surtout le sud-ouest marnais. Nous leur fournissons à leur demande des colis d'urgence, mais on ne nous en pas de colis réguliers. Nous faisons une aide pour des meubles, pour une aide au déménagement, pour des vêtements, pour de la vaisselle, tout au long de l'année.
5: Et quand vous dites sud-ouest marnais, donc c'est au-delà de Cézanne.
6: Ah oui, bien sûr, oui, on va jusqu'à faire Champenoise, Anglure, Montmirail, et Esternay, principalement, et tous les villages alentours, bien sûr.
5: Et vous nous avez dit que ça représentait environ, personnes aidées, une cinquantaine de familles ?
6: Une cinquantaine de familles, en moyenne 150 personnes, s'il y a des personnes seules, et puis des personnes avec beaucoup d'enfants. Et puis on fait un gros travail pour les enfants. On fait une sortie l'été tous les ans. On fait beaucoup de départs en colo, de départs dans des familles de vacances pour les plus jeunes. Mais on fait aussi des vacances pour toute une famille et aussi pour des seniors.
5: Oui, Chantal, quand vous évoquez les sorties des enfants, voire des parents en vacances, comment ça se passe alors?
6: Alors, pour les familles complètes, c'est des séjours de 5 jours. Cette année, ils sont tous à Dunkerque, mais des fois, c'est Calais. Ou non, cette année, c'est peut-être Calais, je ne me souviens plus. Et donc, les familles, on les monte à Reims en voiture et après, ils prennent le car à Reims pour partir sur ces 5 jours.
5: Ça veut dire qu'ils bénéficient d'un hébergement gratuit?
6: Non, pas tout à fait gratuit. On leur demande une participation. Je crois que c'est autour d'une 50aine d'euros par personne pour les 5 jours.
5: D'accord. C'est vraiment minime, quoi.
6: À condition, bien sûr, qu'ils aient droit à l'aide de la CAF ou de la MSA.
5: Bien, alors, on continue dans les activités, alors. Vous avez encore, tout au long de l'année, vous en avez pas mal avec vos 50 bénévoles.
6: Voilà. Donc, on fait une chasse aux œufs tous les ans le lundi de Pâques. En fait, ça s'est ouvert à tous. Et on demande une participation de 3 euros par enfant. Et cet argent sert aux actions internationales du Secours populaire français.
5: Alors, avant de parler de la braderie du week-end qui va venir, là, vous faites également, donc, également une brocante, je crois.
6: Alors, on fait au mois de mars, on appelle ça plutôt une brocante sous la halle, où là, on propose ce que l'on a de plus beau, c'est-à-dire des beaux meubles, de la belle vaisselle, des luminaires, des bibelots, enfin voilà. Et donc, ça nous permet de récupérer déjà un peu d'argent pour cet argent qui sert justement pour nos activités.
5: Alors, il y en a une autre activité, on va passer la parole à Christiane, qui est récente, puisque je crois qu'elle ne dure ou perdure que depuis 2-3 ans, c'est donc le théâtre, il y a une troupe de théâtre. Alors Christiane, c'est quoi?
7: Ce sont 3 bénévoles, le monsieur crée les pièces, ils viennent jouer gratuitement, il suffit simplement que nous fournissions tout le décor. Les meubles pour la scène, voilà.
5: Et des meubles, vous ne pouvez pas en manquer avec tous les meubles qui vous sont.
7: Non, effectivement. On a même un problème de stockage. Et si par hasard, il y avait quelqu'un local qui veut bien nous le prêter, on serait preneur.
5: Donc on a compris l'appel au peuple. Alors donc, cette troupe de théâtre, elle vient de où?
7: Elle vient de Chalon.
5: Et ils jouent au prétoire?
7: Ils jouent au prétoire qui nous est prêté gracieusement, comme à chaque fois. Ouais.
5: Par contre, bien sûr, l'entrée est payante pour les personnes.
7: Oui, bien évidemment.
5: Qui vous permet de récupérer un petit peu d'argent en plus, quoi.
7: Et c'est le but de toutes nos actions. Si on veut agir, il faut des fonds.
5: On revient, on continue les activités, Chantal?
6: Alors, donc, on va parler de... Tout au long de l'année, on récupère tout ce que des gens veulent bien nous donner. Alors, on a malheureusement des gens qui nous prennent pour leur déchetterie. Hein. Mais c'est... Donc, on fait du tri, hein, de façon à ne garder que ce qui est vraiment intéressant. Et c'est ceci que l'on propose donc à notre brocante et à nos 2 grandes braderies que l'on fait. L'une, donc, au mois de mai, donc ça va être très bientôt, et l'autre au mois d'octobre.
5: Voilà. Alors, vous avez également une action à Noël, je crois.
6: Alors, à Noël, on fait un marché de Noël en collaboration avec la Croix-Rouge, le Secours catholique, l'association CZ et encore 1 ou 2 autres associations.
5: Je crois que le Secours catholique, comme le Secours populaire, comme on peut dire maintenant toutes les autres associations, Croix-Rouge, CZ, etc., aiment se retrouver autour d'un projet fédérateur dont le Secours populaire français est présent et acteur depuis le début. Donc, c'est la journée internationale du refus de la misère.
6: Voilà. Alors, en fait... tous les ans, donc c'est le 17 octobre, on joint tout ce que l'on fait d'un côté et de l'autre pour présenter une soirée sur le thème du refus de la misère.
5: Bien, alors on va parler quand même de la braderie qui va avoir lieu donc le 8, 9 et 10 mai au prétoire. Alors, qu'est-ce qu'on peut y trouver, Chantal?
6: Déjà, je voudrais dire qu'on a tout le prétoire, rien que pour nous. Et le prétoire, c'est de nombreuses salles. Et là, je voudrais dire un grand merci à la ville de Cézanne parce que, en fait, le temps de préparation plus le temps d'ouverture et le temps de rangement, ça nous prend une semaine complète.
5: Vous privatisez, on peut dire.
6: Voilà, si on veut, oui. Voilà. Et puis, on a l'aide aussi de l'association Piste qui nous transporte tous nos cartons. de tout, surtout pour les vêtements, mais aussi pour les bibelots et la vaisselle. Et donc ça, on est bien content de les avoir parce que c'est très important. Ils amènent avec les camions et tout ça. Et puis on a aussi l'espace 18 avec qui on travaille. C'est eux qui nous font nos affiches. Donc voilà, c'est des partenariats qui sont importants, je trouve.
5: Ça donne l'exemple des partenariats qu'on évoquait tout à l'heure, où à Cézanne, tout le monde travaille main dans la main pour les autres.
6: Alors, qu'est-ce qu'on y trouve? On y trouve, bien sûr, j'ai dit de la vaisselle, des ustensiles de cuisine, de l'électroménager. Ensuite, on y trouve des bibelots, des jouets, énormément de jouets, de la décoration. Bon, on trouve tout ce qu'il faut pour les bébés. Et puis, on trouve des meubles, bien sûr. Tout ça, c'est au rez-de-chaussée. Et au premier étage, il y a les livres, les disques. Ensuite, il y a les chaussures, dont la responsable est Christiane. Voilà. Après, il y a tout le linge de maison. Et puis, une grosse partie de la grande salle du prétoire, ce sont les vêtements.
5: Eh bien, écoutez, bravo. On va demander deux mots de conclusion à Christiane. Je crois qu'elle a l'air d'être heureuse d'être bénévole au Secours populaire français.
7: Oui, et je crois que la récompense, c'est quand on va rechercher un enfant après les vacances, de l'entendre raconter tout ce qu'il a fait et l'air si joyeux qu'il a, ça nous fait oublier tout ce qu'on a pu avoir de fatigueur.
5: Eh bien, écoutez, c'est sur cette belle conclusion que nous allons terminer notre émission. Et puis donc, je vous souhaite du beau temps pour que ça fasse venir du monde. Vous attendez combien de personnes en principe?
6: En gros, on compte entre 900 et 1000 personnes sur les 3 jours. Mais bon, c'est les mêmes qui reviennent des fois les ensembles des 3 jours. Hein, donc,
5: Oui, mais il y a quand même 1000 personnes qui viennent voir acheter à la brèche.
6: Alors, acheter, on ne vend rien. Hein. J'aurais bien dire qu'on n'emploie pas le mot vente parce qu'on n'est pas un commerce. En fait, on demande une participation solidaire.
5: Chantal, on va quand même donner des horaires.
6: Alors, le vendredi et le samedi, c'est de 9h à 18h. Par contre, le dimanche, on commence qu'à 10h et on finit à 17h.
5: Bien. Eh bien, écoute, merci beaucoup, Chantal. Merci, Christiane. Et puis, bonne fête, bonne braderie, pour que ça soit également une fête. Au revoir et à bientôt.
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0: À Châlons-Champagne, parler des inégalités autrement, c'est le pari du Monopoly des inégalités, un outil ludique mais engagé qui permet de mieux comprendre les mécanismes sociaux tout en suscitant le débat. Après un premier succès l'an dernier, le projet entre aujourd'hui dans une nouvelle phase avec une volonté s'ancrer durablement sur le territoire. Pour en parler, nous recevons aujourd'hui dans le studio de RCF à Châlons-Champagne, Angélica Talata-Béniveau, co-directrice du projet. Bonjour.
8: Bonjour.
0: Accompagné de Bastien Blanchard, président de la Jeune Chambre économique de Châlons Agglo. Bonjour.
9: Bonjour.
0: Merci d'avoir accepté notre invitation, Bastien. Angélica, dans un premier temps, Angélica, d'abord, comment est née l'idée de ce monopoly des inégalités?
8: Alors en fait, nous on était nouveaux au sein de la Jeune Chambre économique de Châlons Agglo. Donc en fait, cette action est partie d'un simple constat. C'est en regardant ce qui se dit dans la presse et aussi autour de nous qu'on s'est rendu compte que les inégalités sont encore très très présentes.

0: Ben on va avoir des personnages. Donc on va avoir un personnage par exemple qui va avoir des contraintes. Donc par exemple une personne à mobilité réduite, elle va avoir à chaque tour, à chaque fois qu'elle lance les dés, et ben elle va avoir 2 cases en moins. Donc elle doit
1: D'accord.
0: reculer de 2 cases à chaque fois.
1: Qu'est-ce que les joueurs Angelica comprennent ou ressentent de plus par rapport aux inégalités avec ce jeu?
0: Du coup, ouais, je pense que, comme j'ai bien dit, donc la frustration, et puis ils se rendent compte en fait. Et c'est ce qu'on a voulu faire comprendre. En fait, tant
1: Oui.
0: qu'on ne vit pas ces inégalités, on ne s'en rend pas compte. Donc là, le fait de jouer, de s'en rendre compte, bah, sur un jeu pendant un moment ludique, on va dire, eh ben voilà.
1: Bastien Blanchard, je rappelle, président de la JCE Chalon Agglo. Après une première édition réussie l'an dernier, vous franchissez aujourd'hui une nouvelle étape avec cette transmission. Pourquoi c'était important d'aller plus loin?
2: À la jeune chambre, à chaque fois qu'on met un projet en place, le but c'est qu'il soit pérennisé. Sinon, on n'aurait presque pas de mérite à exister. Et concrètement, ben, on voyait qu'il y avait des choses qui existaient, mais c'était petit, c'était éparse. L'idée c'était vraiment que ça puisse s'ancrer. C'est aussi pour ça qu'on a contacté 3 structures. D'habitude, on transmet une seule structure. Et donc là, c'est 3 partenaires qui répondent, dont l'AGEC, hein, l'Habitat Jeune à Châlons-en-Champagne, dont l'École de la Deuxième Chance, qui s'engage avec volontiers dans la démarche, et également les centres sociaux, qui sont quand même beaucoup, qui rencontrent beaucoup de personnes sur le territoire, des jeunes et des moins jeunes. Donc on est très satisfait que ça soit aussi grand.
1: Alors justement, qu'est-ce que ça va changer très concrètement pour le territoire d'avoir transmis à ces 3 structures locales? Le fait de toucher les jeunes?
2: Pas que
1: Pas
2: les
1: que.
2: jeunes,
1: Pas que.
2: vraiment, vraiment c'est tout public, on aime bien dire de 11 à 91, hein, pour pas dire
1: Oui.
2: 111. Non, l'idée c'est aussi d'avoir une approche ludique, ça va faire se rencontrer les gens, et dans la problématique des inégalités, c'est justement que bah, on a peur de l'autre, hein, on ne se rencontre plus forcément. Donc là souvent c'est associé d'un petit cocktail, d'un jeu, on n'est pas en entre-soi, on est avec des gens qu'on ne connaît pas toujours, et la soirée de transmission a pu le marquer encore, hein. Il y avait des personnes seniors si j'ose dire, j'espère qu'ils ne m'entendront pas trop, des personnes, des jeunes, il y avait des jeunes de 11 ans, et puis des adultes de tout âge.
1: Vous parlez d'une vingtaine d'animations par an. À qui s'adresse en priorité ce dispositif?
2: Alors finalement, ça sera une quinzaine, hein.
1: Quinzaine?
2: Ouais, sur le moment, on était parti sur une vingtaine, mais il faut aussi qu'ils puissent se lancer. C'est tout nouveau aussi pour tout le monde. Donc voilà, on part sur une quinzaine, c'est plus sûr. Et puis au mieux, bah, ça dépassera les 15 interventions.
0: Bah, c'est vraiment un dispositif pour tout le monde, justement, de toucher un maximum de monde. Il faut savoir qu'à la fin, en plus, il y a un débat. Donc, du coup, ça peut être intéressant d'avoir un débat sur les différents âges.
2: Ouais.
1: Et puis au-delà de cette action, en quoi ce type de projet reflète l'engagement de la JCE Chalon Agglo sur les enjeux de société aujourd'hui, Bastien Blanchard?
2: Là, ça reflète puisque nous, quand on met en place un projet, ça doit répondre à ce qu'on appelle des objectifs de développement durable de
1: Oui,
2: l'ONU.
1: oui.
2: Donc, travailler sur la sensibilisation aux inégalités, c'est s'inscrire dans un des objectifs qui est réduire les inégalités. Puisque derrière, ce débat peut être porteur aussi d'actions concrètes. Hein, quand on réfléchit aux mécanismes, on peut, à son niveau, soit à la maison, soit en entreprise, soit au niveau, pourquoi pas, national, réfléchir à des actions à mettre en place pour les réduire.
1: Et donc ça, ces actions que vous menez au quotidien, notamment ce Monopoly, mais il y a eu d'autres
2: Oui.
1: actions auparavant, hein, avant votre présidence, Sébastien Blanchard, ça se fait pas tout seul, il y a une équipe derrière vous, il y a des jeunes justement qui vous entourent. Vous êtes nombreux à la JCE Chalon Agglo parce qu'on sait qu'il y a plusieurs jeunes chambres économiques un peu partout sur notre territoire. On sait qu'il y en a du côté de Reims, d'Épernay, également donc de Chalon. Comment ça se passe à Chalon Agglo?
2: Eh bien, cette année, on est une dizaine, hein. On va
1: Oui.
2: dire qu'on est 8 adhérents et qu'on a 3 personnes qui font un parcours d'observation. Donc, ils suivent l'association, ils s'inscrivent dans la démarche, ils se forment également. Et voilà, on va dire qu'on est une dizaine.
1: Une dizaine, oui. Qui travaille en équipe, donc autour notamment de ce projet. Ça a été fait en équipe.
0: C'est ça.
1: Oui. Et donc par la suite, je sais qu'on s'est déjà rencontré auparavant avec la jeune chambre économique, justement pour faire appel à, eh ben pourquoi pas, à de nouveaux jeunes à venir vous rejoindre. C'est toujours le cas aujourd'hui?
2: Oui, c'est toujours le cas. C'est vrai que le but, c'est de pouvoir transmettre cette capacité de leadership, comme on dit, hein, c'est-à-dire gérer soit des équipes, soit des projets, et puis quand on en ressort finalement, de pouvoir l'appliquer dans la vie pro ou la vie associative. En général, hein, on mène des projets innovants, En parallèle, on se forme, il y a plus d'une centaine de formations quand même, hein, et on se forme pas que à Châlons Agglo, on se forme aussi en région, on se forme au national, et si on le souhaite, on peut aller à l'international. Ce week-end, c'était par exemple une conférence qui avait lieu à Malaga sur 3 jours en Espagne.
1: D'accord, et donc c'est cette équipe qui se forme au quotidien. Comment ça se passe? Donc il y a une formation en départ, ensuite vous vous réunissez

0: Régulièrement, tous les mois, de façon mensuelle, trimestrielle?
1: Toutes les semaines.
0: Angélica?
1: C'est toutes les semaines. En fait, en fonction de... Bah, en ce moment, par exemple, on a 3 actions en cours, dont le Monopoly qui est terminé. Mais là, on est sur d'autres projets. Donc, par exemple, là, on va organiser un concours pour les entrepreneurs.
0: D'accord.
1: Donc là, notre commission, on se voit toutes les semaines. Parce qu'il faut avancer et que c'est au mois de juin. Donc,
0: oui. Donc là, le rythme est dense, on peut
1: c'est
0: dire.
1: C'est ça, exactement. Donc après, voilà, ça dépend effectivement des projets. Ça peut être... donc le Monopoly, effectivement, nous, on se voyait beaucoup moins que dans cette commission. Donc c'est aléatoire, on va dire.
0: C'est aléatoire, d'accord. Donc et, c'est en fonction des projets.
1: C'est ça.
2: Régulièrement, on organise, en plus de la convivialité, si j'ose dire, ou quelque chose qui fait cohésion de groupe. Donc là, chaque mois, on fait une activité, soit c'est du sport ensemble, soit c'est découvrir une nouvelle entreprise, une entreprise qui vient d'être reprise. On a été voir la cueillette d'Aulnay sur Marne il y a 2 semaines, et ça vient d'être repris, donc c'était super. Ou alors des activités culturelles, style cirque, par exemple.
0: Un projet stimulant, on peut dire, une mission stimulante du côté de la JCE. Alors, pour vous rejoindre, notamment du côté de Châlons-Aglo, mais bien sûr, nos amis sparnassiens qui nous écoutent, ou nos amis rémois, ou même au-delà, si vous voulez vous rapprocher auprès de votre JCE, c'est possible. Mais là, on est avec la JCE Châlons-Aglo, comment ça se passe?
2: C'est simple, il faut déjà avoir entre 18 et 40 ans. C'est la base.
0: Voilà.
2: Deuxièmement, on peut contacter l'asso soit par ses réseaux sociaux, soit par sa boîte mail si on va sur son site internet. Et derrière, nous, on accueillera toute nouvelle personne, soit parce qu'on organise une soirée découverte. On en fait en général 2 par an, une en février, la prochaine, ce sera en septembre ou en octobre. Et mais si jamais on n'est pas dans le bon timing, on se recevra, on parlera de l'asso, on verra aussi la capacité et l'envie de s'engager dans quelque chose. Mais bon, rien n'empêche que si on ait juste envie de découvrir, on puisse être reçu.
0: Oui, on peut vous contacter sur les réseaux sociaux et vous répondrez sans souci. Voilà. Merci beaucoup Angélica Talata Benivoff, co-directrice du projet, et Bastien Blanchard, président de la JCE Châlons Aglo, d'avoir été avec nous aujourd'hui sur RCF, et on vous souhaite une belle aventure à la JCE Châlons Aglo.
1: Merci beaucoup
2: Christophe.

0: Boulevard Désert et Vianney, allez, reste sur RCF Cœur de Champagne. Très bon week-end. Et oui, restez avec nous à l'écoute de votre programme près de chez vous et notamment ce magazine du week-end comme chaque samedi de 10h à 11h et de 16h à 17h. Quoi de mieux avec cette musique qui nous a un petit peu rythmé et bien de terminer notre magazine par un sujet culturel et notamment ce sujet musical et ce festival des fois des moissons rock qui arrive à grands pas du côté de Juvigny.
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0: Une nouvelle édition des Moissons Rock s'apprête à faire vibrer Juvigny. Plus de 30 ans après sa création, le festival garde son ADN, à savoir un rendez-vous rock, populaire et ancré dans son territoire. Derrière les scènes, les lumières et le public attendu nombreux, il y a aussi toute une organisation technique essentielle. C'est justement le rôle de Thomas Coquillard, directeur technique du festival, qui est avec nous aujourd'hui sur RCF. Bonjour Thomas Coquillard.
2: Bonjour.
0: Merci d'être avec nous. Une nouvelle édition des Moissons Rock se prépare du côté de Juvigny, toujours avec cette identité rock et conviviale. Qu'est-ce qui va marquer cette année, notamment du point de vue technique ?
2: Ce qui va marquer cette année, c'est, je pense, la venue de Matmata, qui est attendue par nos festivaliers. Et après, d'un point de vue technique, on a une petite modification sur la deuxième scène, qu'on a renommée la Gravelotte et qui laisse une plus grande place à l'émergence.
0: Le festival continue d'évoluer après plus de 30 ans d'existence. Sur cette édition, quels sont les principaux changements ou nouveautés que le public ne verra pas forcément, mais qui sont essentiels en coulisses ?
2: Il n'y a pas de grandes nouveautés, de grands bouleversements dans les coulisses. On est vraiment sur ce qu'on sait faire, ce qu'on fait depuis 31 ans, toujours dans la continuité, dans les valeurs que l'assaut défend, c'est-à-dire promouvoir les musiques actuelles au plus grand nombre.
0: On imagine que chaque édition, Thomas Coquillard amène son lot d'ajustements. Est-ce que la programmation de cette année a demandé des adaptations techniques particulières ?
2: Non, cette année, on a essayé de la faire toujours avec notre fil conducteur qui est les musiques actuelles, comme je le disais. Donc on a une esthétique qui est autour du rock, mais pas que. On s'ouvre à d'autres styles comme du reggae, de la pop, etc. Et donc on essaie de construire cette programmation en fonction de ces esthétiques-là, en les regroupant sur des soirées thématiques. Le jeudi est plus axé sur le rock, métal, et les deux autres jours sont un peu plus ouverts.
0: Le site reste fidèle à son ancrage rural, notamment Juvigny, près de Châlons-en-Champagne, avec une vraie proximité avec le public sur cette édition. Est-ce que ça représente toujours un défi, un grand défi, ou est-ce que c'est toujours une vraie force avec l'expérience, notamment depuis plus de 30 ans ?
2: C'est un défi de faire correspondre toutes les assos aussi locales pour renforcer cet ancrage. Comme vous dites, c'est vrai qu'on essaye de travailler avec les associations du village, que ce soit le club des aînés qui s'occupe des parkings, le club du rugby qui nous aide à la buvette, etc. On essaye de faire fonctionner tout le tissu associatif local, et c'est ce qui fait que ça marche.
0: Alors on le disait, hein, Moissons Rock, ça fait maintenant depuis plus de 30 ans que ça existe sur notre territoire marnais, avec un grand plaisir d'en parler aujourd'hui sur RCF d'ailleurs. Thomas Coquillard, 30 ans d'histoire qui se transmet de génération en génération, j'ai envie de dire.
2: Ouais, exactement. C'est vrai que là, c'est la deuxième génération. On a pas mal de jeunes qui ont repris le relais des plus anciens, et c'est cool parce qu'il y a vraiment un beau mélange intergénérationnel qui se fait aux Moissons.
0: Alors Thomas Coquillard, on va parler de cette nouvelle édition en termes de programmation. Comme depuis un certain temps, vous essayez de penser à tout le monde. Comment s'organise ce festival cette année ?
2: Et bien, on commence avec une journée jeune public oui. Le mercredi, une journée qui est gratuite et spécifiquement dédiée au jeune public. Donc il y aura un spectacle de théâtre de rue en collaboration avec le PALC et un spectacle jeune public, et ensuite trois soirées de concerts le jeudi avec une thématique, comme je disais, un peu plus rock metal, avec Travomi, Trials of the North Star notamment. Le vendredi, on est plus sur une esthétique festive avec la rue Quetano Zoufris Maracas. Et on termine avec la tête d'affiche la plus attendue, je pense, des festivaliers, qui est Matmata, le samedi, avec Yannis Audua.
0: Alors, on parle du public. Vous disiez, vous pensez à tout le monde, y compris donc pour les enfants dès le premier jour, pour les plus jeunes âges. En termes de fréquentation ces dernières années, j'imagine qu'au bout de 30 ans, ça ne cesse d'évoluer.
2: dirais plutôt que ça se stabilise. On veut pas aller trop haut et remonter la jauge tous les ans. Donc on est autour des 10 000 festivaliers sur 4 jours en moyenne. Et c'est vrai qu'on veut rester à taille humaine. C'est une des volontés du festival, c'est de ne pas trop grossir et voilà que les gens puissent continuer de se rencontrer, que l'esprit soit toujours familial. Et c'est avec une jauge comme on a que ça le permet.
0: Allez, il reste encore quelques minutes, Thomas Coquillard. Je sais que là, vous êtes en pleine préparation. On entend derrière vous. Là, vous êtes vraiment sur la dernière ligne droite de cette nouvelle édition. Parlons un petit peu de votre engagement depuis quelques années. Hein. On le disait, c'est la deuxième génération qui récupère ce festival, hein, qui a déjà plus de 30 ans. Comment est née cette envie de vouloir être à la tête de cette organisation, de cette programmation de ce festival des Moissons Rock?
2: Je suis un petit peu tombé dans la marmite étant petit. C'est mon père qui a monté le festival avec Laurent Charnot et Christian Herter. Et c'est vrai que j'ai toujours baigné dans ce milieu-là, dans les Moissons Rock. Ça fait 30 ans que tous les ans il y a le festival. Donc forcément, j'y suis tombé un petit peu dedans tout petit. Et j'ai voulu après me professionnaliser là-dedans. Donc j'ai fait des études dans ce domaine-là. Et voilà ce qui m'a amené à être là aujourd'hui.
0: Donc c'est au-delà d'une passion, c'est même un métier là, j'ai envie de dire. C'est votre parcours professionnel aussi?
2: Ouais. On est deux salariés sur des périodes de 6 mois qui sont assez courtes et un troisième qui est intermittent. Donc c'est une petite structure, une petite association, mais qui se professionnalise. Ouais.
0: Qu'est-ce qu'on peut souhaiter au Moissons Rock? On disait, on veut rester stable justement pour assurer vraiment l'aspect logistique, sécurité. Mais est-ce qu'on cherche quand même malgré tout pas un nouvel objectif au Moissons Rock?
2: On fait année après année, c'est ce qui a guidé le festival depuis 30 ans, c'est de pas se projeter à 5 ans, 10 ans ou trop loin. C'est déjà faire l'édition où on est... qui est en cours et ensuite réfléchir à celle d'après, mais voilà, petit à petit, sans gravir des marches trop grandes. Et c'est ce qui fait que le festival perdure, je pense, en étant prudent et voilà.
0: Alors, dans cette interview, on a parlé beaucoup de l'aspect technique, sécurité. Il y a aussi donc l'aspect humain, dont vous, votre équipe qui vous entoure. Et j'imagine de nombreux bénévoles d'ailleurs qui sont là tout au long de ce festival.
2: Ouais, on est 70 adhérents à l'association des Moissons Rock, donc à l'année, à préparer le festival. Et sinon, par soirée, on a le renfort de 140 bénévoles qui viennent nous aider. Donc beaucoup de personnes qui donnent de leur temps pour faire vivre la culture, et ça, c'est chouette.
0: Et c'est chouette de parler d'eux aujourd'hui sur RCF, justement de tous ces bénévoles qui sont là pour que cette édition fonctionne à merveille. Alors, à l'approche de cette nouvelle édition, Thomas Coquillard, dans quel état d'esprit vous êtes maintenant? Est-ce que vous attendez qu'est-ce que vous attendez particulièrement de ces jours de ce festival, de cette nouvelle édition?
2: On attend du soleil, et du monde. Le principal, c'est voilà, que les festivaliers qui viennent au Moissons Rock s'éclatent et passent un bon moment.
0: Alors, comment ça se passe sur la partie réservation? C'est sur le site internet, sur place?
2: Ouais, tout est sur notre site internet. Il y aura des places à vendre sur place dans la mesure des places disponibles. Et sinon, sur notre billetterie, sur notre site internet, moissonsrock.org.
0: Et puis à noter donc que pour les enfants, c'est gratuit le premier jour.
2: Exactement, le mercredi.
0: Il n'y a pas besoin de réserver par rapport à la jauge, non? C'est tout bon?
2: Non, sans réservation pour le mercredi.
0: Merci beaucoup Thomas Coquillard d'avoir partagé les dessous de cette organisation et la programmation à quelques jours de l'ouverture du festival du côté de Juvigny.
2: Merci à vous.
0: Merci Thomas Coquillard. La 31e édition du Festival des Moissons Rock à Juvigny donc débute ce mercredi 13 mai par un après-midi gratuit dédié aux familles et au programme du théâtre de rue déjanté et un concert pop-rock. Bref, la programmation complète et l'achat des billets à retrouver sur le site internet officiel du Festival des Moissons Rock. C'est ainsi que nous clôturons notre magazine. Merci une fois de plus de nous suivre sur les ondes RCF Cœur de Champagne, sur l'application mobile de votre radio RCF à travers votre smartphone, votre tablette, notre site rcf.fr, mais aussi sur les enceintes connectées. Très bon week-end, prenez soin de vous et on se retrouve bien évidemment lundi pour la reprise de la matinale RCF près de chez vous, avec notamment l'invité de la rédaction à 6h35 et 9h et le journal de la rédaction à 7h et 8h. D'ici là, prenez soin de vous et très bon week-end, très bon repos.

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8: Bonjour à toutes et à tous. Nouveau rendez-vous de Regards Croisés, rencontre entre le Césaire et RCF. Toujours au plus près des territoires, de ceux qui y vivent et les font croître, le Césaire s'est penché sur la question de la transition foncière dans le Grand Est. Ce travail est la continuité logique de se consacrer au SRADET et à ses modifications SRADET pour schéma régional de développement durable et d'égalité des territoires. La rédaction de cet avis a été faite par la commission territoire de la seconde assemblée régionale, rencontre avec sa présidente Dorothée Douib et la rapporteuse de cette même commission, Michèle Trémolière. Mesdames, bonjour.
9: Bonjour.
10: Bonjour.
8: Alors, pouvez-vous nous dire pourquoi le Césaire s'est auto-saisi de cette thématique?
9: 66,7% de la consommation d'espaces naturels agricoles et forestiers a été consacrée à l'habitat au niveau national en 2023. Et 59,5% en Grand Est. La question foncière est au cœur d'un changement de profond de paradigme. Et pendant des décennies, nos territoires se sont développés en consommant toujours plus d'espace. La loi Climat et Résilience et l'objectif de zéro artificialisation nette à l'horizon 2050 créent justement une opportunité de remettre en cause ce modèle. Le sol est une ressource précieuse, limitée et non renouvelable à l'échelle humaine. Ce n'est pas seulement un support, il régule l'eau, capte le carbone, abrite la biodiversité et façonne nos paysages. La manière dont nous utilisons le sol traduit notre manière d'habiter nos territoires. Comment continuer à développer nos territoires sans consommer davantage de sol? C'est justement cette question, ainsi que nos travaux sur le SRADET et le pacte des ruralités, qui ont motivé le Césaire à travailler sur comment concilier sobriété foncière, attractivité et besoin en logement sans accentuer les fractures territoriales.
8: Justement, quels sont les enjeux et problématiques de la transition foncière?
9: La transition foncière, elle pose une question centrale. C'est comment préserver les sols et réduire l'artificialisation, tout en maintenant des territoires attractifs, habitables, équitables et socialement acceptables. Elle articule ainsi plusieurs enjeux majeurs, donc tout d'abord écologiques, pour préserver les sols et répondre au changement climatique, territoriales, pour adapter les réponses à la diversité des situations locales. Il y a aussi un enjeu social pour lutter contre les inégalités, la précarité et la crise du logement. Et les trois derniers enjeux, c'est l'enjeu démographique pour répondre aux besoins des jeunes, des ménages et des personnes âgées. Un enjeu économique et fonctionnel pour maintenir l'attractivité dans les territoires, des services, les mobilités et la qualité de vie. Et enfin, un enjeu primordial qui est l'enjeu démocratique pour renforcer l'adhésion citoyenne au projet. Après, je suis toi petit.

0: l'époque où tu pouvais manger des fruits dans l'herbe allongée dans les prés. Il y avait des animaux partout dans la forêt. Au début du printemps, les oiseaux revenaient. Il faut que tu respires. Et ça, c'est rien de le dire.
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2: Toujours au plus près des territoires, de ceux qui y vivent et les font croître, le Césaire s'est penché sur la question de la transition foncière dans le Grand Est. Ce travail est la continuité logique de se consacrer au SRADDET et à ses modifications SRADDET pour schéma régional de développement durable et d'égalité des territoires. La rédaction de cet avis a été faite par la commission territoire de la seconde assemblée régionale, rencontre avec sa présidente Dorothée Douib et la rapporteuse de cette même commission, Michel Trémolière, avec ses enjeux. Nous avons vu dans votre travail que vous avez tout d'abord réalisé un diagnostic démographique, économique et social de la région. Pouvez-vous nous présenter ce diagnostic dans les grandes lignes?
3: Oui. Alors, nos travaux, alors Madame Michel Trémolière, rapporteure, nous présentera tout à l'heure les quatre territoires qui ont été étudiés, et de cette étude en ressort trois constats majeurs. Le premier, c'est une approche qui était encore trop réglementaire. Les débats se concentrent sur le ZAN, donc le zéro artificialisation nette, mais cette approche, elle est trop réductrice. La sobriété foncière doit être une opportunité pour construire des territoires plus attractifs et plus équilibrés. Il y a un deuxième constat qui a été fait, c'est qu'il y a une forte diversité territoriale. Certains territoires, comme les métropoles ou les zones frontalières, sont en tension au niveau du logement. Et d'autres, notamment ruraux, connaissent quant à eux une baisse de population et une vacance importante du logement, tout en continuant à artificialiser. Cela implique une nécessité, c'est appliquer la sobriété foncière de manière différenciée dans une logique d'équité territoriale. Concrètement, cela signifie qu'il faut penser les projets de manière globale, plus forcément à l'échelle de la commune, mais bien à celle du bassin de vie, de soutenir l'attractivité selon les atouts locaux, de mieux accompagner les collectivités et d'associer davantage les citoyens. Et enfin, il y a un troisième constat qui est lié à l'attractivité, puisqu'elle ne repose pas uniquement sur le logement. Elle dépend, bien entendu, aussi des services, des mobilités, du cadre de vie et du lien social.
2: Vous nous avez parlé avant d'une présentation des quatre territoires que vous avez étudiés plus particulièrement. Quels sont-ils, Madame Trémolière?
4: Alors, pourquoi a-t-on choisi justement quatre territoires? En fait, c'est lié à la forte hétérogénéité de notre région Grand Est, qui présente des territoires qui vont de zones rurales très isolées à de grandes métropoles, avec en plus des zones transfrontalières extrêmement importantes, puisque nous avons 700 km de frontières avec l'Allemagne, la Belgique, le Luxembourg. Donc, afin de prendre en compte ces différentes réalités territoriales, on a décidé de rencontrer les élus issus des collectivités territoriales que nous avons choisies, qui sont répartis donc géographiquement sur l'ensemble du Grand Est, avec les caractéristiques suivantes. On a choisi donc une aire urbaine en zone transfrontalière, je viens de parler de l'importance des frontières pour la région Grand Est, avec donc l'Eurométropole de Strasbourg, également encore une aire urbaine ou une aire métropolitaine, avec une zone rurale sous son influence, c'est le multipôle Nancy-Sud-Lorraine, avec les communautés de communes de Vesouz en Piémont et communautés de communes de Seille et Grand Couronné. Et enfin, deux zones rurales peu denses, avec Poitéron dans les Ardennes et la communauté de communes des Vosges côté sud-ouest. Voilà le choix que nous avons fait pour avoir un peu l'image de la diversité des territoires dans le Grand Est.

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1: Toujours au plus près des territoires, de ceux qui y vivent et les font croître, le Césaire s'est penché sur la question de la transition foncière dans le Grand Est. Ce travail est la continuité logique de se consacrer aux SRADET et à ses modifications SRADET pour schéma régional de développement durable et d'égalité des territoires. La rédaction de cet avis a été faite par la commission territoire de la seconde assemblée régionale, rencontre avec sa présidente Dorothée Douib et la rapporteuse de cette même commission, Michèle Trémolière, quatre territoires qui, à eux, représentent effectivement des typicités de l'ensemble de notre territoire. Et justement, quelles sont les incidences de la sobriété foncière sur l'attractivité des territoires?
2: Je te laisse répondre, comme tu veux, Michèle.
3: Non, je te laisse répondre.
2: Alors, l'attractivité, elle ne peut plus reposer justement sur la seule consommation d'espace ou sur l'extension urbaine. Elle doit désormais s'appuyer sur la qualité de vie, l'accès au logement, les mobilités, les services, mais aussi la qualité paysagère et la capacité des territoires à proposer un projet cohérent et soutenable. Elle peut donc avoir un double effet. Elle peut être aussi bien vécue comme une contrainte si elle est lue sous l'angle de la limite des marges de développement, surtout dans les territoires fragiles, mais elle peut aussi avoir l'autre effet qu'on soutient, nous, c'est être vécue comme une opportunité, puisqu'elle permet justement de bâtir un modèle d'attractivité plus durable, plus équilibré et plus désirable.
1: Et cela a-t-il des conséquences pour le logement? Car nous le savons, c'est un sujet de tension dans nombre de nos territoires dans le Grand Est.
2: Oui, effectivement, pour les conséquences sur le logement, elles sont très importantes, puisque l'habitat, comme je le disais en introduction, constitue aujourd'hui la première source de consommation d'espaces naturels, agricoles et forestiers, que nous pouvons synthétiser comme ENAF, sous l'acronyme ENAF. Et la sobriété foncière, elle impose donc de transformer en profondeur les politiques de logement et le modèle résidentiel. Il faut loger autrement, davantage à partir de l'existant et moins par l'extension urbaine. Et l'avis qui vient d'être adopté, justement, conduit la sobriété foncière, justement, conduit à repenser l'habitat autour de la rénovation, de la réhabilitation des friches, de la densification maîtrisée et de formes nouvelles de logements, et enfin d'une meilleure adaptation aux besoins démographiques et sociaux. Elle rend également plus nécessaire une approche globale qui articule logement, mobilité, services et attractivité territoriale.
1: Pour conclure, on pourrait dire que la transition foncière dans le Grand Est, c'est avant tout regarder ce qui existe et voir quel réusage ou nouvel usage nous pouvons faire de l'existant pour redonner du vie et non pas toujours consommer des terres nouvelles.
2: Oui, tout à fait. On peut le synthétiser de cette manière ou le résumer ainsi.
3: Si je peux intervenir, justement, pour préciser les choses, c'est bien la transition foncière, c'est bien une transition, justement, vers un modèle d'aménagement, je dirais, nouveau, vers justement un changement de paradigme. Il s'agit donc de transformer durablement des logiques d'aménagement, de construction et d'urbanisation, telles qu'on les avait jusqu'à présent, dans une perspective, évidemment, de temps long. Donc, avec tous les enjeux derrière qu'on a énumérés de la transition foncière, des enjeux d'attractivité des territoires, des enjeux sociaux, on les a énumérés évidemment précédemment, donc je ne vais pas vous les redire. Mais il s'agit surtout donc d'une transformation complète, je dirais, finalement, du modèle d'aménagement et donc de l'habitat.
1: Merci beaucoup.
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2: Ce sont des motos pas tout à fait comme les autres, des machines taillées pour avaler les kilomètres, mais surtout pour partager la route. Du côté de Châlons-Champagne, les passionnés de Goldwing vont poser leurs valises du 14 au 16 mai prochain pour le 46e Rassemblement International. Au programme, une grande échappée à travers la Champagne, entre villages, forêts et routes sinueuses jusqu'à la cité Brégarde Saint-Dizier. Un rendez-vous qui mêle passion mécanique, convivialité et mise en lumière d'un territoire. Pour nous en parler, nous recevons en ligne François d'Almeida, présidente de la Fédération des Goldwing Club de France. François d'Almeida, bonjour.
3: Bonjour.
2: Merci d'avoir accepté notre invitation. Dans un premier temps, pourquoi avoir choisi cette année la Champagne et plus précisément Châlons-Champagne pour accueillir ce rassemblement international?
3: Bien, en fait, chaque année, nous changeons de ville et de clubs organisateurs. La fédération est constituée de 15 clubs régionaux. Mmh. Et cette année, c'est le club de Champagne-Ardenne qui organise le rassemblement. Enfin, une part. Voilà, avec sous l'égide, bien sûr, de la fédération. Et donc, la ville de Châlons-en-Champagne a été choisie parce qu'elle présentait les avantages qu'on recherchait. D'ailleurs, il faut une salle suffisamment importante pour accueillir tout le monde, les parkings, l'hôtellerie, tout ce qui va avec pour accueillir les motards qui viennent.
2: Alors, on parle d'une véritable échappée entre village et forêt jusqu'à Saint-Dizier. Qu'est-ce que ce parcours raconte de votre vision de la moto et du voyage?
3: Ah ben, la Goldwing, c'est une moto de grand voyage ou de route, hein, qui se conduit très facilement, malgré son poids, qui rend difficile un peu les manœuvres. Mais disons que c'est une moto qui est faite pour partager la route à deux, surtout quand on a une passagère et qui devient plus exigeante au niveau du confort derrière la moto.
2: Oui.
3: Et puis voilà, donc on recherche pas la vitesse, le sport. Nous, ce qu'on recherche, ce sont les balades, les grandes distances. Il y en a plein de gens qui font en plus de ces rassemblements, qui vont partir à l'étranger après.
2: Alors, qu'est-ce que ce territoire, François d'Almeida, champenois, offre de particulier aux passionnés de Goldwing par rapport à d'autres régions déjà traversées?
3: Oh, de particulier, je ne sais pas s'il y a vraiment quelque chose de particulier. Non, mais c'est un territoire qui est magnifique. On voit plein, il y a plein de choses, il y a plein de paysages, de forêts, de vignes qu'on traverse aussi, qui sont très magnifiques à traverser. Voilà.
2: Et ce rassemblement, c'est aussi une manière de faire découvrir un territoire. Alors justement, quel regard souhaitez-vous porter sur la Champagne à travers cet événement?
3: Eh bien, on va faire visiter à tous les participants, bah, qu'ils aillent se promener, rendre en Champagne, et voir les jolis paysages et les monuments qu'il y a à voir, à visiter, tout au long de la semaine. Parce qu'en la plupart du temps, en fait, même si le rassemblement a lieu du 14 au 16 mai, les participants vont arriver souvent en avance. Ils arriveront dès le dimanche qui précède, le 10.
2: D'accord.
3: Et donc, ils vont pouvoir se balader et voir les paysages.
2: Et vous, en tant que président de la fédération, c'est un territoire que vous connaissez déjà, vous avez déjà découvert auparavant?
3: Un petit peu, oui, j'y passe de temps en temps. Oui, j'ai des racines familiales qui sont pas très très éloignées, qui sont côté de Bar-le-Duc.
2: D'accord.
3: Donc voilà, donc je connais un petit peu la région. Alors je suis pas un expert, bien sûr, mais voilà quoi. Je connais un petit peu.
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2: François d'Almeida, président de la Fédération des Goldwing Club de France, avec nous aujourd'hui sur RCF pour nous parler de ce 46e Rassemblement International qui aura lieu du 14 au 16 mai prochain du côté de Châlons-Champagne, en traversant plusieurs communes de notre territoire de la Champagne. Les Wingers, je ne sais pas si je prononce bien, viennent parfois de loin. Qu'est-ce qui les rassemble au-delà de la moto, et qu'est-ce qu'ils viennent d'ailleurs chercher dans ce type de rendez-vous?
3: Bon, c'est un petit peu comme tous les clubs de motards, en fait, hein. On a une passion pour une machine particulière. Alors, on est un club qui est spécifique à un modèle de la marque Honda. C'est unique, ça. Depuis, il y a des clubs qui sont organisés par marque. Nous, on est d'un club qui réunit qu'un seul modèle de la marque Honda. Donc, et ces gens, ils viennent un peu de toute la France, sur des 15 régions françaises, et puis ils viennent aussi de l'Europe, parce que la Fédération française des Golfing Clubs de France fait partie de la Fédération européenne des Golfing Clubs. Et il y a 25 pays, et il y a des gens, des voyageurs de tous ces pays-là qui vont venir nous voir. Et donc, on devrait à peu près être, pour l'instant, je pense qu'on devrait être 700 motos à peu près.
2: Ah oui.
3: Et ce qui fait à peu près, ouais, 1200 personnes.
2: Alors, on va découvrir ça dans quelques instants, un petit peu l'organisation qui va se dérouler. Alors, au fil des éditions, François d'Almeida, l'événement dure déjà depuis plus de 40 ans quand même. Comment expliquer cette fidélité et cet engouement qui ne faiblit pas, j'ai envie de dire, depuis tout ce temps?
3: Bah, disons que c'est une machine qui est atypique, hein, qui est de passionné. Comme je dis souvent, les motards, quand ils sont plus jeunes, ils cherchent des machines sportives qui donnent des sensations de vitesse, de puissance. La Goldwing, c'est une machine qui est faite pour partager la moto à deux. Parce que quand sur des machines hypersport, on a le siège qui est réservé à la passagère, il est gros comme un CD-ROM. Il y a un moment dans la vie d'un couple où elles nous font comprendre que c'est plus qu'il leur faut. Ouais. Si on veut continuer à faire de la moto à deux, il faut avoir quelque chose de beaucoup plus confortable. Alors c'est vrai aussi pour nous, hein, parce que une Goldwing, c'est un vrai canapé. Hein.
2: entre balades, rencontres et, j'ai envie de dire, convivialité, quels seront les temps forts de cette édition 2026 ici sur le territoire de la Champagne?
3: Eh bien, donc le jeudi, c'est la journée de l'ouverture de l'accueil des participants. Toute la journée, ils arrivent au fil de l'eau, je dirais, parce qu'en fait, il y en a qui viennent de très loin. Hein.
2: Vous vous rassemblez où à Châlons-Champagne?
3: Au Capitole en Champagne. Au Capitole. Et donc, le soir, on fait ce qu'on appelle l'apéro des régions. C'est en fait les 15 régions qui, sur des grandes tables où tout le monde vient se faire discuter, parler, présentent les spécialités de leur région, quoi. Alors, il y aura bien sûr, en Champagne, il y a du champagne, mais il n'y a pas que ça. Les Parisiens, ils ont le brie, le fromage de brie de Meaux, le brie de Coulommiers, le brie de Melun, tout ça, des spécialités. Dans le sud, ils ont des olives, ils ont aussi du vin, ils ont ça. Dans le nord, c'est le fameux maroilles, du fromage. Beaucoup de trucs qui se mangent, en fait. Hein. Il faut savoir que la fédération, à l'heure actuelle, la moyenne d'âge est de 65 ans.
2: D'accord.
3: Ce sont des pilotes d'expérience et qui apprécient bien vivre.
2: Et qui viennent des quatre coins de la France.
3: Ah oui, des quatre coins de la France, oui, tout à fait.
2: Et ça, c'est super de proposer un apéro culinaire, j'ai envie de dire, pour faire découvrir un petit peu la culture culinaire. C'est quand même extraordinaire.
3: Alors, tout ça, bien sûr, avec modération, j'entends bien.
2: Bien évidemment, surtout le champagne.
3: Voilà.
2: Et donc, après cet apéro, le 14 au soir.
3: Alors, le soir, le jeudi, il y a une animation sur place pour les participants. Ensuite, on passe au vendredi. Le vendredi, ça va être une journée porte ouverte pour tous les gens qui veulent venir nous voir. Alors, on leur demande une toute petite participation de 2 euros. Mais sans ça, ils peuvent venir voir les animations qu'il y aura. Donc, les motos seront là. Les gens vont pouvoir admirer toutes les machines qui sont là. Il y a aussi des clubs amis qui viennent nous voir. On a un club de la région champenoise, un club de mobilettes qui viendra exposer ses machines.
2: D'accord.
3: On a un club de DS, les anciennes voitures de Citroën qui sera là aussi. Et on a aussi un club d'Alpine. D'accord. Et de Gordini. Ouais. Voilà. De Renault Alpine et de Gordini. Et qui vont passer la journée du vendredi avec nous à exposer ces machines-là, leurs véhicules. Et pour tous les passages. Tous les gens qui passeront de passage.
2: Et toujours sur le parking du Capitole.
3: Toujours au Capitole, tout à fait. Et puis le vendredi soir, à la tombée de la nuit, il y aura ce qu'on appelle la parade lumineuse. Ça, c'est un temps fort pour tous les gens de Châlons. Dans Châlons, il va y avoir une balade à moto qui va, en général, va regrouper peut-être 300-400 motos. Ce ne sera peut-être pas la totalité, mais 300-400 motos. Des motos qui sont décorées, allumées, je dirais, parce qu'en fait, il y en a qui accessoirisent leurs motos avec des LED, des éclairages particuliers, c'est absolument magnifique, on dirait des sapins de Noël. Et ça plaît beaucoup en général aux gens qui sont les riverains, la population de la ville. Ça sera donc à la tombée de la nuit le vendredi. Le samedi, c'est la grande parade dont vous avez parlé qui nous emmènera à Saint-Dizier. Là, c'est à peu près la quasi-totalité des motos qui partira en convoi de 300 motos et se passer du chaque convoi sera espacé d'une demi-heure et nous partirons vers Saint-Dizier.
2: Et donc,
3: la ville de Saint-Dizier a mis vraiment les petits plats dans les grands pour nous accueillir. On ira au parc du Jard et il y aura un concert de rock par exemple en début d'après-midi jusqu'à 16h et des food trucks, des animations. Et nous, après, les motards repartiront tranquillement en autonomie pour être à 18h à Chalon, où il commencera la cérémonie de la remise des trophées. Les trophées, ce sont des comme son nom l'indique, des trophées qui sont remis en fonction aux pays étrangers.
2: D'accord.
3: Qui viennent nous voir, en fonction du nombre de motos qui sera venu et du nombre de kilomètres qu'ils auront parcouru.
2: Ah oui.
3: Alors voilà.
2: D'accord.
3: Ça c'est une licence moyenne, bien sûr.
2: Oui.
3: On prend une moyenne pour chaque pays et on sait combien par rapport à Chalon combien il y a de kilomètres. Et en fonction de ça, il y a un classement qui est effectué et on remet les trophées. Et puis le soir ensuite, il y aura à nouveau une animation et le repas du gala qu'on suit cette année par Jérôme Feck, qui est le propriétaire de l'hôtel d'Angleterre à Chalon.
2: Qui va clôturer ce rassemblement.
3: Voilà. Tout à fait.
2: Donc, accueillir quand même des centaines de motos et de participants, j'ai envie de dire, ça se prépare, François d'Almeida. Concrètement, quels sont les défis pour organiser un tel rassemblement sur un territoire comme celui de la Champagne, justement ?
3: Oui, quand on organise un rassemblement comme ça, c'est un an et demi de préparation.
2: Ah, oui.
3: Il faut d'abord définir quelle ville va nous accueillir. En fonction de sa capacité, je vous ai dit, hôtelière, de sa capacité de restauration, parce que tous les gens en dehors des repas du soir qui sont prévus, il va falloir qu'ils se restaurent, mais en ville, ils vont faire ça de leur côté. Donc, les clubs souvent recherchent des restaurants pour faire des réservations par groupe, tout ça. Il y a toute cette organisation avec la salle, pour organiser notre rassemblement.
2: Oui.
3: Il va falloir trouver de l'animation, des musiciens. Il y a toute cette partie-là qui demande énormément de travail, de programmation. Et c'est à peu près un an et demi de travail. Et on est déjà en train de travailler sur 2027, bien sûr, hein, pour l'année prochaine. Et on commence à parler de 2028.
2: Ah oui, donc ça se prépare plus qu'on avance.
3: Ah oui. C'est beaucoup de travail.
2: Une parenthèse sur deux roues entre découverte et partage au cœur des paysages champenois, notamment à Chalon-Champagne. Ce 46e rassemblement international des Gold Wing Clubs, c'est donc à vivre du 14 au 16 mai autour de Chalon-Champagne et avec cette grande traversée jusqu'à la cité Bragarde de Saint-Dizier. Merci beaucoup François d'Almeida d'avoir été avec nous aujourd'hui sur RCF.
3: Eh bien, je vous remercie.
2: Je rappelle.
3: À bientôt au Capitole.
2: À très bientôt au Capitole. On invite nos auditeurs à découvrir cette belle manifestation. Je rappelle, président de la Fédération des Gold Wing Clubs de France. À très bientôt.
3: Au revoir.
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1: Bonjour à tous, bienvenue dans notre émission La Viticulture en question et j'ai le plaisir d'accueillir Bertrand Trépeau. Bonjour Bertrand.
2: Bonjour Hubert, bonjour à toutes et à tous.
1: On en parle dans tous les domaines et je veux parler de l'intelligence artificielle. Peut-être qu'on devrait parler de la connaissance artificielle, mais le coup est parti. On parle d'intelligence artificielle, elle est générative même pour ceux qui sont les plus évolués. Alors une question pour le vignoble, est-ce que l'intelligence artificielle est utilisable, utilisée dans le vignoble actuellement, Bertrand?
2: Eh bien, elle est déjà utilisée. On verra qu'elle est utilisable et elle laisse encore des champs d'application très nombreux. Bon, c'est sa matière. J'aime beaucoup votre point sur la donnée artificielle parce que ce qu'elle sait faire mieux que tout le monde, c'est traiter beaucoup de données très vite. Et avec ça, en viticulture, en vinification et même dans le commerce, on peut faire plein de choses.
1: Oui, donc c'est une accumulation de données facilement accessible en fait. Pour l'instant, c'est surtout ça. Alors, quand on est vigneron, et que on est préoccupé par l'état végétatif de sa vigne, en quoi cette IA pourrait être utile?
2: L'IA, elle a une faculté de traiter beaucoup de données. On lui fournit de la donnée, certes, mais des données, tous nos smartphones, nos ordinateurs en sont pleins, des serveurs tout autour de la planète regorgent de données, c'est pas toujours très intéressante, mais on produit de la donnée plutôt stratégique aussi dans chacun de nos métiers. L'avantage de l'IA, c'est son traitement. Je vous prends un exemple très simple. En Champagne, on est en train, et on en avait parlé lors d'une précédente émission, de livrer une bataille pour la flavescence dorée.
1: Le phylloxéra des temps modernes.
2: Exactement. Et ce phylloxéra des temps modernes, il touche potentiellement l'ensemble des pieds de la Champagne, des pieds de vigne. Ça représente 3 milliards de pieds de vigne, la Champagne. Et donc, pour livrer cette bataille, ce qu'il faut qu'on fasse, c'est prospecter. Alors aujourd'hui, les prospections, elles sont faites par des hommes et des femmes qui ont suivi une formation sur Internet avec un petit tuto. La Chambre d'agriculture a fait quelque chose de très bien à ce sujet-là. Ensuite, c'est repris par les instances interprofessionnelles.
1: Et donc, le but, c'est de repérer les plants malades.
2: Voilà. Deux critères. On peut les repérer par les feuilles et on peut les repérer par les couleurs du bois pour voir si le bois s'est bien outé. Et ensuite, c'est fait comme l'homme sait le faire. C'est-à-dire qu'à un moment, il se promène, il se fatigue, il pense à autre chose. Tiens, il reçoit un SMS en même temps qu'il prospecte et il répond au SMS et il continue. Et donc, il y a des loupés là-dedans. Puis, les symptômes, ils sont pas toujours aussi visibles les uns que les autres. L'avantage, et ce sur quoi travaille l'interprofession avec plusieurs entreprises, c'est de faire passer des drones qui, de manière très rapide, survolerait le vignoble, ces millions de pieds dont on parlait, et de 3 milliards de pieds, et de prendre des photos pour regarder ensuite, traiter très vite par l'informatique, la couleur du feuillage, la couleur des bois, et savoir si des pieds sont suspects ou pas.
1: Et donc, on arrive à identifier par la couleur si des plants sont malades, mais ils peuvent être malades pour d'autres causes.
2: Pour d'autres causes, mais on aura à nous ensuite de faire un prélèvement, ce qui est toujours le cas dans la flavescence dorée. Une fois qu'un pied est marqué, il y a un prélèvement, ça part en labo, on fait une analyse pour savoir si c'est la flavescence, du bois noir ou autre chose, une autre virose. Mais en tout cas, on pourrait avoir un taux de réussite bien plus précis, un peu comme avec un scanner géant si on allait chez le radiologue, de passer à la radiologie le vignoble champenois tous les ans pour relever sans erreurs, les pieds qui sont préoccupants.
1: Alors ça, c'est un projet où il y a déjà des phases expérimentales.
2: C'est en test.
1: Donc on est en phase expérimentale.
2: Exactement.
1: Donc ça, c'est pour repérer les maladies. Est-ce qu'il y a d'autres domaines dans lesquels cette intelligence artificielle pourrait aider le vigneron?
2: Alors, ce qu'on vient de dire sur la flavescence, on peut aussi imaginer, ça c'est en test, une rampe de traitement, c'est-à-dire l'endroit où vous avez les buses qui passent dans la vigne et qui s'ouvrent pour laisser passer un produit de traitement, qu'il soit à base de cuivre ou à base de produits de synthèse. Et là, c'est d'aller mettre des caméras sur les buses et que la caméra, elle, en fonction de ce qu'elle voit, elle décide d'ouvrir ou pas la buse. Et on ne traite que une feuille, un fruit, une partie de vigne sur lequel on a une inquiétude par rapport à la maladie. Ce serait une micro-prise de décision à la buse près, à la hauteur de vigne et à la grappe près qu'aucun vigneron ne peut faire du haut de sa cabine de traitement quand il circule dans les vignes.
1: Donc là, c'est un peu le rêve, c'est-à-dire ça serait du traitement par précision,
2: exactement,
1: en fait, de précision.
2: Ça, vraiment, c'est un des aspects les plus réjouissants qu'on pourrait avoir pour les années qui viennent. Ça permettrait de réduire drastiquement les doses et d'arrêter d'essayer de baisser les doses moyennes, mais de baisser les doses quand on n'en a pas besoin. Ça n'a rien à voir, c'est complètement autre chose.
1: Donc ça, c'est un autre domaine dans le végétal du vignoble. Est-ce qu'il y a d'autres applications aujourd'hui qu'on commence à mettre en œuvre?
2: Le dernier que je vais vous prendre dans la vigne, c'est le tri des raisins. Ça fait déjà plusieurs années que c'est essayé par des maisons. C'est un tri optique avec une intelligence artificielle. C'est-à-dire qu'on va amener la caisse de raisins à la sortie de la vigne sur cette machine qui, elle, va prendre une photo, va en déduire un état sanitaire de la caisse en disant, bah là, je vois 3% de pourri, 2% de... Elle va classer et à partir de là, elle fait des lots et elle dit, bon, si je veux optimiser la qualité de ce qu'il y a dans le pressoir, il y a les lots A qui ont aucun problème, tout ça, je les mets ensemble. Il y a les lots B où j'ai un peu plus de doutes, je les mets ensemble pour qu'il n'y ait jamais un risque d'aller abîmer un lot correct avec un lot qui l'est moins. Là encore, avec une vitesse d'analyse de ces images, c'est d'objectiver et d'allotir au meilleur de la qualité tout ce qui rentrerait dans les pressoirs.
1: D'accord. Donc, on imagine de grands tabliers avec un système optique dessus et avec une séparation à un moment donné qui peut se faire mécaniquement au lieu de faire un tri manuel des raisins à la vendange.
2: Tout à fait.
1: Nous sommes arrivés au pressoir. Ensuite, on arrive au stade de la vinification. Est-ce que là encore, en matière de vinification, avec toutes les analyses qui existent aujourd'hui et les recommandations des œnologues, est-ce qu'on arrive à mettre tout ça dans cette intelligence artificielle?
2: Oui, il y a deux choses qu'on peut faire en vinification, c'est que tous les mous, quand ils arrivent, ils sont analysés et on va avoir des paramètres pour eux comme le pH, le degré d'alcool potentiel, la présence d'acide gluconique, etc. Ensuite, quand ils deviennent des vins, on a à nouveau des tas de paramètres, on les teste tous et ce sont des indications qui aident les chefs de cave pour essayer d'avoir le potentiel de vieillissement, etc. Ce que l'IA peut faire très très bien, c'est de dire faire des pré-assemblages. Et de dire, bah, écoutez, moi, vous m'avez fait goûter, vous m'avez fait analyser pendant des années ce qu'est le brut sans année de telle maison. Je sais que son pH est à peu près de ça. Je sais que son

0: complètement homogénéisé, uniformisé, toujours le même pour tout le monde.
1: Ça, c'est le rêve absolu d'une maison de champagne pour son brut sans année.
0: Par rapport à ce qu'elle propose historiquement.
1: De refaire son style à l'identique le plus proche possible. Et l'IA peut l'aider.
0: Et donc l'IA peut l'aider à rester conforme à l'image que cette marque de champagne a et différencier d'une autre marque.
1: Pour rester fidèle à elle-même. Et ce que peut faire aussi l'IA, c'est d'aider à gérer sa cave. C'est-à-dire qu'une fois que l'IA elle a compris que le style d'un BSA d'une maison, ça avait tel profil, encore une fois, très objectif, hein, avec des pH, des taux d'acide, etc., on peut régulièrement lui permettre d'avoir les résultats d'analyse du stock. Et elle dit, tiens, ce lot-là qui a déjà 2 ans, ben il commence à ressembler plus vite que le lot 3 qui a pourtant 1 an de moins. Donc, il faudrait commencer par vendre le lot 2 avant du lot 3. Ça, ce sont aussi des conseils de gestion de cave sur des paramètres physico-chimiques, qu'on soit bien d'accord. Encore une fois, l'organoleptique, elle n'est pas capable de l'objectiver, pas encore en tout cas.
0: Mais en d'autres termes, l'IA ne sait pas sentir, ne sait pas goûter.
1: Non, c'est bien le problème dans la parfumerie, parce qu'on n'arrive pas à recréer des parfums complètement, simplement avec l'informatique aujourd'hui. Il y a toujours un savoir-faire du nez, et dans le vin, je pense qu'on a encore de beaux jours devant nous là-dessus, pour préserver un style.
0: Donc l'IA, en fait, n'est utile que quand on peut observer, enregistrer, et stocker des informations.
1: Objectiver.
0: Ouais. Donc, il faut que ce soit objectif, effectivement. Donc là, nous sommes au niveau de la vinification. Est-ce que dans les stades qui suivent l'élaboration du champagne, on a des applications aujourd'hui?
1: Encore plein. C'est pas réservé aux grandes maisons. Je vais vous parler de communication et de commerce. Chez C2R, on vient de faire une réunion, notre réunion annuelle de bilan commercial, où on a abordé cette question d'intelligence artificielle avec nos vignerons pour leur dire, souvent en communication, notamment à travers les réseaux sociaux qui aujourd'hui sont incontournables pour faire parler de soi et donner de la visibilité à son produit, le premier retour que nous font les vignerons, c'est « je sais, mais j'ai pas le temps ». Or, l'IA peut leur faire gagner énormément de temps parce que l'IA, à partir d'une photo de bouteille prise un peu à la va-vite, peut l'améliorer, peut lui créer une ambiance qui soit fidèle à la marque. Je vous prends un exemple, j'avais demandé à l'IA, sur une photo de champagne de vigneron, de me montrer des choses qui allaient bien avec ce champagne-là. Je lui ai dit que c'était un rosé, qu'il avait des notes de cerise. Eh ben, elle a inventé une table où elle a fait apparaître du saumon, des tomates, enfin, elle a créé toute une composition très jolie, très propre. Et ensuite, je lui ai demandé de m'écrire un texte pour faire un post sur les réseaux sociaux. On lui indique un ton, on lui indique quel type de client on veut toucher, quel âge, où qu'ils habitent, est-ce qu'on le fait en langue étrangère ou... Et tout ça, finalement, on va écrire nos fameux prompts, hein, qui sont nos demandes à l'IA, et on n'a jamais plus le syndrome de la page blanche. C'est la fameuse IA générative dont vous parliez au début de l'émission. C'est que elle crée rien, mais comme elle est allée piller une quantité de données affolantes sur des postes liés au champagne, au vin, etc., elle a tout de suite une idée de ce qu'on pourrait faire. Donc ça fait gagner du temps. Ça, c'est le commerce. C'est la partie communication. Et sur la partie commerce, on peut lui confier... Alors, faut faire très attention, on n'aura pas le temps de creuser ce sujet-là, mais à la partie propriété des données. Hein, et les données personnelles, les données de ses clients, on les met pas dans une IA comme ça. C'est interdit, il faut les anonymiser. Mais on peut demander à une IA de dire, vu ce que je sais de mes clients, de ce qu'ils achètent d'habitude et de ce qu'ils ont acheté ces dernières années, ces derniers mois, comment tu peux me prédire qu'ils vont se comporter? Est-ce que je suis en train de les perdre? Est-ce qu'ils sont en train de m'en acheter de plus en plus? Est-ce qu'ils ressemblent? Et ça, c'est des tas de correspondances, c'est de la statistique, hein, que l'IA sait faire automatiquement. Avant, un vigneron, pour faire ça, bah, il fallait qu'il se forme aux statistiques. Là, maintenant, il n'a plus qu'à poser des questions.
0: Et ça devient accessible au plus grand nombre.
1: Exactement.
0: Et donc, le plus grand nombre dispose des moyens toujours plus performants pour aller à la conquête des clients.
1: Mais qui était réservé en fait à des structures beaucoup plus importantes, avec des gens dédiés, avec et l'IA permet de vulgariser des actions commerciales, de communication pour des structures avec des moyens beaucoup plus restreints. Alors ce sera peut-être pas toujours le top du top, mais c'est toujours mieux que rien.
0: Eh bien voilà, on sait que l'IA est vertueuse en champagne. Merci beaucoup Bertrand.
1: Merci Hubert.
0: À très bientôt sur RCF.
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3: Bonjour à toutes, bonjour à tous, bienvenue dans l'émission Pop Louange. Aujourd'hui, nous allons réécouter un groupe que nous connaissons bien, c'est le groupe Open. Alors, je vous rappelle, Open, c'est un groupe formé par quatre frères, les frères Auclair, qui nous viennent direct du sud de la France, d'Avignon. Ils ont eu tout un parcours où ils ont fait la première promotion de l'école Pierre, qui à l'époque s'appelait la Worship Academy. Ils ont été formés donc par un ensemble d'artistes chrétiens, dont les frères Pouzin du groupe Glorious. Et avec le groupe Open, ils ont commencé à parcourir les routes de la France et les églises de France pour donner tout plein de beaux concerts de louanges. Et il y a quelques années, ils ont décidé de changer leur fusil d'épaule et d'ouvrir en fait leur composition, ne pas faire seulement de la louange, mais faire plutôt des chansons pop avec des thèmes profonds tels que le rapport à la vieillesse, à la famille, à l'engagement, à la fratrie, mais traités avec cet univers et ce background chrétien qu'ils ont dans leur famille. Ils ont intégré un label et ils ont pu collaborer avec bon nombre d'artistes de la nouvelle scène française, avec notamment Armand qui travaille beaucoup avec les chanteurs issus de la Star Academy, entre autres. Donc pour résumer, le groupe Open, ce sont quatre frères de sang, Armand, Camille, Charles et Antoine Auclair, qui nous viennent d'Avignon, qui sont des jeunes hommes mariés avec des enfants et qui abordent la vie d'une façon décomplexée, chrétienne, et qui font un pont entre justement ce monde catholique, ce monde évangélique aussi, parce qu'ils sont beaucoup dans l'unité des chrétiens, et puis le monde de l'art en général dans la nouvelle scène française de la musique. Voilà. Et il y a quelques mois, ils nous ont fait la surprise de recommencer à faire et proposer des chansons avec des textes expressément chrétiens. Je vous laisse tout de suite découvrir ce premier extrait. Ça s'appelle « Murmure la foi ». Open.

C'était Open avec ce titre Murmure la foi dans la douceur, dans la simplicité, dans la tendresse de ces quatre frères qui portent ce magnifique groupe Open. Tout de suite, on écoute un deuxième extrait de ces nouvelles compositions qu'ils nous donnent. Donc, ils reviennent à des chansons avec des paroles chrétiennes et c'est pour notre plus grand plaisir. C'est parti pour Je tombe à genoux. Open.

0: Je tombe à genoux, une petite pépite du groupe Open. N'hésitez pas à aller les soutenir, à aller découvrir leurs compositions, leurs nombreux albums qui sont vraiment géniaux. C'était donc Je tombe à genoux, Open, et je vous souhaite à chacune et à chacun une excellente semaine. Ciao.
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3: Bienvenue dans le magazine hebdomadaire de la rédaction francophone de Radio Vatican. Cette semaine avec vous, Xavier Sartre, pour revenir sur l'actualité du pape, du Vatican et de l'Église. Nous parlerons plus spécialement du discours de Léon XIV aux représentants musulmans et chrétiens du Sénégal reçu ce samedi matin. Et puis nous reviendrons aussi sur le premier anniversaire de l'élection du Saint-Père au trône de Pierre. Restez avec nous. Condamner toute forme de discrimination et de persécution fondée sur la race, la religion ou l'origine. Refuser toute instrumentalisation du nom de Dieu à des fins militaires, économiques ou politiques. Léon XIV a invité ce samedi matin les représentants musulmans et chrétiens sénégalais qu'il a reçus en audience. Un engagement commun en faveur d'un dialogue fondé sur la paix, la justice et la vérité. Les détails avec Jean-Charles Puzolu.
4: Lors de cette rencontre au palais apostolique, le pape a souligné le caractère fondamental du dialogue interreligieux. C'est un moyen précieux, dit-il, pour atténuer les tensions et construire une paix durable. En favorisant ce dialogue, dit l'évêque de Rome, la politique et la diplomatie peuvent s'appuyer sur des forces morales capables d'apaiser les tensions, de prévenir les radicalisations et de promouvoir une culture d'estime et de respect mutuel. Évoquant la tradition d'hospitalité sénégalaise, l'évêque de Rome exhorte à la sauvegarder comme un trésor de fraternité, un bien précieux pour l'humanité tout entière. Et ceci est d'autant plus important dans un contexte africain où des conflits armés persistent avec leur flot de conséquences. Et Léon XIV de lister les carences humanitaires, les inégalités profondes, la montée inquiétante de l'extrémisme, les discours de haine et les flux croissants de migrants et de réfugiés. Face à cela, relève le pape, les deux religions ont une responsabilité commune. Elles se doivent d'élever leur voix en faveur de chaque minorité qui souffre, de favoriser le dialogue, de répondre aux conflits par des gestes de fraternité et d'ouvrir leur cœur aux autres sans craindre les différences.
3: Jean-Charles Puzolu. Parmi les nombreuses audiences du pape ce samedi, celle avec le premier ministre haïtien Alix Didier, fils aimé. Lors des entretiens avec le secrétaire d'État du Saint-Siège et le secrétaire pour les relations avec les États, il a été question notamment de la situation sociopolitique et des problèmes dans les domaines humanitaires, migratoires et de la sécurité en Haïti. Le communiqué de la salle de presse du Saint-Siège souligne qu'il était fait mention de la contribution nécessaire de la communauté internationale pour faire face aux difficultés actuelles. Une messe pour la paix en Haïti a été célébrée ce samedi après-midi par le cardinal Parolin dans la basilique romaine de Sainte-Marie-Majeure. À l'agenda du pape également, les membres du conseil d'administration de la fondation Jean-Paul II pour le Sahel, reçu après l'adoption de ses nouveaux statuts en février dernier. Pour Léon XIV, ce changement permet à la Fondation de s'adapter aux défis complexes tels que les tensions géopolitiques, les inégalités, les guerres, les problèmes liés aux insécurités, au terrorisme, les instabilités politiques et économiques, les crises climatiques, dont les conséquences incluent notamment les flux migratoires. Le Sahel, il en a été question aussi cette semaine lors de la visite à l'éminent des évêques du Burkina Faso et du Niger, parmi lesquels figurait Mgr Alexandre Yiki Bazier, l'évêque auxiliaire de Koudougou et président du conseil d'administration du SPI, l'initiative pour la paix au Sahel, qui regroupe divers acteurs de 5 pays de la région sahélienne pour répondre aux défis croissants de conflits, d'exclusion et de pauvreté. De passage dans nos studios, il est revenu sur la nécessité de l'engagement de l'Église catholique au sein du SPI au bénéfice de tous les habitants.
5: Nous ne pouvons pas regarder nos peuples comme des spectateurs, les bras ballants, sans rien faire. Je pense que notre foi elle-même nous le commande. Nous sommes invités par notre foi, par la solidarité fraternelle, à œuvrer pour le bien de nos populations. Quand on voit, par exemple, les PDI, les personnes déplacées internes, et toutes les personnes qui sont victimes, des victimes du point de vue psychosocial, eh bien, tout ça, ça nous interpelle. Nous apportons, par exemple, du point de vue humanitaire, il y a plusieurs projets d'accompagnement des communautés. Il y a ce que nous appelons des artisans communautaires, donc des gens qui œuvrent pour que, dans leur propre village, eh bien, il y ait une solidarité qui s'organise en apportant à manger de la nourriture, par exemple, c'est des vivres ou des non-vivres, et en apportant ce qui est nécessaire pour accueillir des gens qui se sont déplacés des terres ou cultivés pour se prendre en charge. Il y a une assistance pour des métiers, pour l'accompagnement dans ce sens-là. Et l'accompagnement psychosocial est très important parce qu'il y a des victimes qui sont marquées, qui sont traumatisées par la guerre. Nous sommes en guerre, voilà, il faut le dire. Et c'est tout cela qui permet à l'Église d'être présente. C'est juste d'être frère avec nos propres frères.
3: Monseigneur Alexandre Yekibazier, le président du conseil d'administration du SPA, l'Initiative pour la paix du Sahel. Ce vendredi, Léon XIV célébrait le premier anniversaire de son élection. Le 8 mai 2025, il apparaissait ému sur le balcon central de la basilique Saint-Pierre devant le peuple de Dieu. Le 8 mai, c'est jour de la supplique à Notre-Dame de Pompéi. Et le Saint-Père a décidé de se rendre au sanctuaire qui lui est dédié à Pompéi. Donc, il y a passé la matinée, y célébrant la messe avant de se rendre à Naples dans l'après-midi. Lors de l'une de ses rencontres dans la ville parthénopéenne, Léon XIV a affirmé à plus de 50 000 personnes que Naples est appelé à devenir un chantier ouvert où l'on construit une paix concrète, perceptible dans la vie quotidienne des gens. Une paix qui se construit en promouvant une culture alternative à la violence. Depuis un an, donc, Léon XIV est à la tête de l'Église catholique. Il imprime peu à peu sa marque, effectuant des nominations au sein de la curie, en prenant des décisions sur son fonctionnement, révélant au monde sa façon de faire. Façon de faire qui a été façonnée par son expérience en tant qu'évêque de Chiclayo, au Pérou. La théologienne Véronique Le Carros, responsable du département de théologie à l'Université pontificale catholique du Pérou, nous parle de ses premiers pas et de la manière dont il a gouverné son diocèse.
6: Il a eu cette attitude de ne pas brusquer le mouvement. Il a passé, je pense, aussi plusieurs mois à observer, à penser. Et sa manière de procéder a été, par touche, ça a été de convaincre, en leur montrant qu'il n'y a pas de contradiction dans la tradition de l'Église. Je pense que c'est sa manière de vouloir concilier. On fait tous partie d'une même Église, d'une même tradition, et à partir de ces points communs, on va de l'avant. Donc c'était sa manière de procéder. Alors ensuite, ça a été proposer des formations, et puis nommer des personnes laïques, chargé de leur donner des responsabilités. Donc ça a été un travail sans révolution, sans brusquerie, d'accueil, et en même temps, on avance. C'est dans ce sens-là qu'il œuvre. Unir, réconcilier, je pense que pour lui, ça, c'est essentiel.
3: Des propos recueillis par Alexandra Siergan. Dès le début de son pontificat, Léon XIV a mis l'accent sur la paix dans un monde de plus en plus instable et dominé par la loi du plus fort. Il a encore rappelé la nécessité de la paix à l'un de ses interlocuteurs cette semaine, Marco Rubio, le secrétaire d'État américain venu en Italie ces jours-ci. L'occasion pour le chef de la diplomatie américaine d'apaiser le ton des États-Unis vis-à-vis du Saint-Père après les vives critiques de Donald Trump à son encontre. Preuve de la sollicitude de l'évêque de Rome pour tous les fidèles et en particulier pour ceux de Terre Sainte, Léon XIV a envoyé cette semaine un message au curé de Gaza pour lui témoigner de sa proximité, de sa solidarité, pour rappeler les conditions humanitaires toujours très difficiles dans lesquelles vivent tous les Gazaouis. Le curé de la paroisse de la Sainte Famille détaille à notre micro l'importance de ce message.
7: Le pape Léon nous a envoyé un message pour manifester sa proximité. Il nous a dit qu'il prie toujours pour nous et pour la population. Et comme les difficultés, surtout pour faire qu'arrivent les aides humanitaires à tous les gens, vraiment fait souffrir. Et nous a envoyé la bénédiction et nous a encouragé à continuer avec espoir. On est très content vraiment, et les mots et les prières du pape et toujours nous accompagnent, nous encouragent pour continuer à faire du bien, pour travailler pour la paix, pour la justice. et dans ces conditions vraiment terribles qu'il passe cette partie de la Terre Sainte. On prie pour le pape, pour l'Église, on prie pour la paix entre Palestine et Israël, et particulièrement on prie pour la fin de cette terrible guerre.
3: Le père Romanelli, le curé de la paroisse catholique de Gaza. Voilà, c'est ainsi que prend fin ce numéro de Vox Mundi. Merci de votre fidélité, de votre écoute. N'oubliez pas notre site internet www.vaticannews.va pour retrouver toutes nos informations. En attendant de se revoir la semaine prochaine, même lieu, même heure.

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1: Hervé Leroc, bonjour.
2: Bonjour Étienne Pépin.
1: Merci d'avoir accepté de répondre à nos questions. C'est une très grande joie pour moi de vous recevoir. Je vais le dire d'emblée, nous allons nous livrer un exercice tout à fait particulier pour cette interview puisque vous avez été une voix de notre antenne pendant des années. D'ailleurs, votre livre « Mes fidélités » paru aux éditions Vendéennes est un recueil de chroniques que vous avez écrites d'abord pour la radio. Je crois les avoir tout entendues à la radio. En les relisant, je les entends encore. Sur le fond, vous passez en revue les grandes questions qui bouleversent notre société. De votre poste d'observation, vous portez la plume dans les plaies de notre monde, comme disait Albert Londres. L'église, la politique, la famille, les médias, l'amour, la mort. Votre écriture ciselée et sans concession sert un discours engagé et sensible, provoquant parfois, jamais péremptoire, libre toujours. Surtout, vous donnez à lire notre époque avec l'émotion qui lui manque. Vous dénoncez les paradoxes et hypocrisies de notre temps, mais vous êtes capable d'exprimer nos colères, de vous réjouir, de nous faire rire. S'il fallait encore le dire, vous êtes de ces journalistes qui assument d'avoir quelque chose à dire de ce qu'ils observent, les enthousiasment, les choquent, les exaspèrent, les angoissent, les émeuvent, les éclatent, les transcendent aussi, les poussent à chercher la vérité. Votre clé de lecture du monde, Hervé Leroc, c'est l'Évangile, c'est la première de vos fidélités ?
2: Oui, je pense que c'est la première de mes fidélités. En tout cas, c'est celle que j'ai le plus digérée, celle que j'ai le plus au fond du cœur. J'en ai d'autres, mais elles trouvent racine effectivement dans ma foi.
1: La foi, c'est quoi pour vous ? Elle vient d'où ?
2: Ah, moi j'ai la foi du charbonnier, je l'ai toujours dit. J'ai commencé par croire sans me poser de questions et puis j'ai été converti petit à petit. On peut ne pas être croyant et être converti. Moi, la conversion, elle est arrivée à deux reprises. La première au moment de la venue du Saint-Père à Sainte-Anne-de-Rheims. Moi, le petit stagiaire devant l'arrivée du pape, technicien à Radio Sainte-Anne, qui n'était même pas encore RCF. Voilà, ça c'est ma première conversion. Je me suis mis à pleurer sur un muret à côté d'un prêtre décédé aujourd'hui qui était le père Yannick Bonnet, que d'ailleurs les auditeurs d'RCF de l'époque ont bien connu. Et je me suis dit, ça y est, j'étais croyant, maintenant je crois. Et ma deuxième conversion est arrivée dramatiquement à la mort de mon fils. Je ne pouvais que me remettre à Dieu. Donc voilà, c'était Job pour moi. Le Seigneur a donné, le Seigneur a repris, béni soit le Seigneur. Ça s'est imposé comme une évidence.
1: La foi, vous l'avez expérimentée finalement dans la détresse la plus absolue au moment de la mort de votre fils Augustin. Est-ce que vous avez senti Dieu là, est-ce que dans ce moment le plus sombre qu'un homme puisse connaître, votre vie de foi a trouvé du sens, une réponse ?
2: Non. On ne peut pas dire ça. D'abord, on ne trouve pas de réponse à la mort de son fils. Et même aujourd'hui, je suis en capacité de donner de la joie aux gens, d'essayer de partager un certain nombre de convictions, notamment dans ce livre, Mes fidélités, d'être prof, d'accompagner des dirigeants, de faire des émissions de télévision. J'en fais encore beaucoup en Vendée, sur TV Vendée. Mais je ne suis pas guéri de ça. C'est impossible. C'est impossible. On apprivoise sa détresse. On apprivoise, je le dis dans le livre d'ailleurs, on finit par apprivoiser sa fragilité. Mais on ne fait pas le deuil d'un enfant.
1: Et d'ailleurs, votre fils Augustin est très présent dans votre livre. Je pense en particulier à une chronique consacrée à une amie décédée, Monique, et vous lui adressez ces mots. Avec toi, avec mon Augustin, je me réveillerai un jour. C'est une chronique que j'ai pu entendre à la radio. Vous êtes en direct, submergé par l'émotion. Vous vous livrez jusque dans l'intimité de votre détresse. Vous pleurez et c'est un témoignage.
2: Oui, les larmes sont un témoignage. Je le pense sincèrement et je pense que l'homme ne pleure pas assez. Alors, avec un petit H, peut-être avec un grand H aujourd'hui dans notre société d'ailleurs, mais avec un petit H. Les femmes pleurent, je trouve qu'il y a une sensibilité féminine qui me touche, je l'expérimente avec ma femme et avec ma fille. Hein. Mais l'homme, je trouve, se met toujours en réserve et un peu en distance et certainement trop. Moi pas, je suis quelqu'un qui pleure, je suis quelqu'un d'assez sensible, notamment même au cinéma. Hein. Et Monique, en fait, c'est une écriture de larmes. J'ai écrit cette chronique avec beaucoup de détresse. Un soir à 11h, alors que la chronique était à faire pour le lendemain matin à 7h20, sous l'impulsion de mon épouse qui me dit « Il n'y a que toi qui peux écrire sur Monique, vas-y ». Et je lui ai dit « Je vais pleurer, je vais pleurer ». Il me dit « Tes larmes sont un témoignage, la première fois que j'ai entendu cette parole-là ». Et je me suis dit « Bon, c'est vrai ». Et donc j'ai parlé de cette femme qui m'a sauvé, qui m'a tenu en vie à 96 ans, à la mort de mon fils, que j'allais voir tous les jours pour lui porter l'Eucharistie et boire le petit whisky qui allait bien, je le dis, dans la foulée. Et elle me racontait fait sa vie riche, sa vie intense, elle, la petite femme toute simple. Voilà, et donc j'ai pleuré pendant toute la chronique, et je pleure encore parfois en faisant des chroniques, mais ça fait partie du témoignage.
1: Et est-ce qu'au fond, alors, vos chroniques contiennent une dimension spirituelle? Est-ce qu'elles sont comme une prière?
2: Non, ma prière, c'est la prière d'abandon, c'est l'acte d'abandon de Charles de Foucault. Moi, je prie Charles de Foucault tous les jours. J'ai le Notre Père, je vous salue Marie, et puis la prière de Charles de Foucault qui vient presque avant pour moi, parce que je trouve qu'elle est d'une force absolument incroyable. Qui est capable de s'abandonner comme mon grand Charles l'a fait? Qui est capable de tout donner jusqu'à devenir le plus petit des plus petits au fin fond d'un désert aride, au service des plus démunis et de ceux qui ne l'aiment pas? Voilà. Et qui, mieux que Charles de Foucault, fait d'ailleurs aussi, c'est comme ça que moi je l'ai appréhendé, l'unité dans l'Église entre les cathos plutôt classiques et les plus progressistes. Donc moi, c'est vraiment Charles de Foucault, ma prière.
1: Hervé Le Roc, vous évoquez des clivages dans l'Église et vous les mettez en relief en ciblant les aberrations de notre société dans son ensemble. Et pourtant, et c'est un fil rouge, un fil conducteur de vos chroniques et de votre livre « Mes fidélités », vous aimez les gens. Et c'est pour ça que vous osez sans doute leur dire haut et fort, fort et clair, ce que vous pensez. Est-ce que pour vous, c'est la meilleure manière d'aimer notre humanité?
2: Vous dire que j'aime les gens, je pense que c'est vrai. Alors, j'ai peur de manquer d'humilité en vous le disant, mais oui, en tout cas, je ne veux jamais blesser les gens. Je ne veux jamais blesser personne, dans mon quotidien professionnel comme personnel, en étant assez hypersensible, on va le dire un peu comme ça. Moi, une parole un peu rude me blesse immédiatement et durablement, en fait. Donc, je ne veux pas, moi, de mon côté, en faire autant, même si je le fais. Et pardon, mon Dieu, et pardon à ceux à qui j'ai pu faire du mal. Mais non, j'aime les gens. Oui, je crois pouvoir dire que j'aime les gens, quelles que soient leurs convictions, et même si elles sont différentes des miennes.
1: Vous le dites, et c'est votre devise, c'est une sorte de maxime. Tout peut se dire si l'on y met les formes, c'est là que la vérité se trouve. C'est la devise de votre société, Le Figuier. On va y revenir dans quelques instants, Hervé Le Roc. Pourquoi est-ce que la vérité se trouve peut-être davantage dans la forme et pas dans le fond que vous servez par la forme?
2: Parce qu'aujourd'hui, on brandit la contradiction comme un slogan en trois phrases, en 200 mots de vocabulaire maximum sur tous les réseaux sociaux. Et on est en devoir de détester celui qui ne pense pas comme soi. Alors que je prétends vraiment, avec, j'ai envie de le dire avec un peu de solennité, que entre le bétifiant, tout se vaut, toutes les convictions, etc., sont à peu près identiques. Et le militant, il y a un chemin d'accès à la vérité. On peut ne pas se comprendre, ne pas se correspondre et pourtant échanger ensemble. Et c'est ce qui nous manque aujourd'hui dans la logique médiatique que je critique assez souvent. Il manque des moments où un syndicaliste militant très très marqué à gauche s'assied autour d'une table avec quelqu'un d'une droite conservatrice et libérale pour dire: voilà ce que j'ai dans le cœur, et toi, qu'est-ce que tu as dans le cœur? Tiens, nous avons peut-être un petit point commun, ou pas, mais en tout cas, on est capable de s'écouter. Ça, je trouve que dans notre société, ça n'existe plus, et ça me fait souffrir, ça me fait vraiment souffrir.
1: Hervé Le Roc, notre invité sur RCF Notre-Dame ce matin, auteur de Mes fidélités, chronique d'un homme libre. C'est un recueil de chroniques diffusées à la radio, en particulier sur RCF dans l'ouest de la France. Hervé Le Roc, vous parlez sans filtre, avec ferveur, mais une ferveur souvent écorchée. Écorchée que vous êtes par notre époque et ses incongruités. Vous tapez fort parfois sur notre société pour en dénoncer les dérives. Comment vous qualifiez-vous? Réactionnaire, conservateur, anarcho-traditionaliste?
2: C'est terrible de dire ça. Alors, j'aime pas les étiquettes, évidemment. J'aime pas quand on me dit ah oui, mais toi, t'es catho. J'aime pas quand on me dit ah oui, mais toi, t'es réac. En fait, je n'aime pas la militance. Et pourtant, je le suis un peu. Donc, je suis un peu pétri de contradictions. J'aime bien ce petit côté anard. J'aime bien être un peu anarchiste, en fait, hein. Je suis surtout orphelin. Voilà. À tout niveau, je suis évidemment quelqu'un d'assez conservateur dans les convictions. Mais je suis orphelin de pensée. Je ne trouve personne, notamment dans l'univers politique, qui corresponde à mon opinion. Et ça, bah voilà, ça fait partie de mes fragilités.
1: Mais qu'est-ce qui vous énerve dans notre société, pour l'exprimer comme ça aussi fort? Le relativisme, les questions éthiques, le genre,
2: Oui.
1: l'IVG, l'écologie, le conformisme admis, tel que vous venez de le décrire?
2: Tout ça, tout ça, tout ça me, tout ça, et surtout qu'on ne puisse pas s'écouter et qu'on ne puisse pas se comprendre. Alors évidemment, si vous parlez des sujets sensibles de la fin de vie, en passant par l'IVG, à aucun moment je ne me permettrais de juger quelque personne que ce soit dans la détresse Surtout que je sais ce que c'est que moi, la souffrance. Voilà. Pour autant, je pense que il y a un chemin qui est proposé, et notamment par l'Évangile depuis toujours, qui est un chemin qui n'est pas radical, qui est un chemin d'une grande simplicité. Enfin, je veux dire, se reposer sur le bon Dieu, c'est tellement simple. L'Église dit des choses tellement belles sur le rapport au corps et à l'autre, que du coup, je ne comprends pas. Voilà, je ne comprends pas et je m'agace assez facilement que d'autres ne comprennent pas. Et c'est dommage parce que je ne devrais pas. En fait, je devrais pas m'agacer, c'est normal. Voilà.
1: Hervé Leroch, est-ce que vous aimez vivre au XXIe siècle? Parfois, vous semblez regretter un temps qui n'a peut-être même pas existé. Est-ce qu'on n'a pas un risque à fantasmer un monde qui ne pourra pas advenir? Est-ce que c'était mieux avant, mais est-ce que l'avant que vous espérez a vraiment existé?
2: Alors, c'est une très bonne question. Vous savez pourquoi? C'est une bonne question. C'est parce que je suis très cinéphile et que j'ai une affection pour les années 50, pour ce temps où on était à la fois dans une forme de modernité et on conservait un classicisme de bon aloi. Les familles ne se posaient pas tant de questions sur la foi. Les enfants étaient élevés dans une forme de fidélité à leurs parents, à leurs aïeux et à leurs racines. Et donc voilà, moi je me retrouve beaucoup dans ces années-là. Si les Vendéens qui nous écoutent, qui me connaissent, savent bien que je me promène en Solex et que j'ai toujours un gilet un peu suranné sur le dos. Voilà, donc ça c'est. Donc vous avez raison en fait. Je pense que je me rêve dans une époque qui n'a jamais existé que dans le cinéma et dans mon imaginaire finalement.
1: Alors vous m'avez devancé puisque je voulais qu'on parle de cinéma un petit peu. Est-ce que justement le cinéma raconte ce que l'homme ne sait pas dire ou n'a pas vécu, ne peut pas vivre?
2: Le cinéma, oui. Alors moi, ça dépend de quel cinéma on parle. Moi, je suis cinéphile populaire, résolument. Donc, c'est vrai que j'ai du mal avec tout ce qui peut être un peu trop intello et trop arrière-essai. Encore qu'il y a de très bons films d'arrière-essai. Et moi, le cinéma, je le vois surtout comme une bouffée d'air, comme une échappatoire, comme une catharsis d'une émotion. Voilà, plus que comme quelque chose de réaliste.
1: Est-ce que c'est parce que vous rêvez un peu? Est-ce que c'est parce que vous espérez quelque chose de l'autre monde que vous découvrez, que vous sublimez peut-être en allant au cinéma?
2: Oui. Oui, qu'est-ce que vous voulez que je vous dise? Je pense que je suis un enfant, ouais, je suis un enfant qui a jamais fini qui a arrêté de jouer, mais qui a toujours besoin d'avoir à côté de lui des outils qu'il sorte de lui pour le mettre dans un imaginaire.
1: Un mot sur vos origines, Hervé Leroch, auteur de Mes Fidélités, Chronique d'un homme libre, vos fidélités peut-être à vos origines finistéro-libanaises. Là encore, un grand paradoxe, un grand écart, mais c'est peut-être là aussi la clé de compréhension de votre personne, le Finistère, son climat dur, les embruns qui façonnent le visage, et en même temps, voilà, le Liban, qui est ce pays de cocagne du Moyen-Orient, traversé bien par des bouleversements aujourd'hui. Est-ce que là se trouve la clé de compréhension de votre être?
2: Oui, bien sûr. Nos racines sont le ferment de ce que nous sommes et nous portent vers l'avenir. J'ai la rectitude finistérienne, c'est-à-dire que je trouve très compliqué dans une négociation de passer par des biais détournés pour arriver à ses fins, pour le dire comme ça. Donc, je vais du point A au point B directement et sans filtre. Ça peut d'ailleurs parfois un peu heurter les gens. Donc ça, c'est très, très finistérien.
1: Mais enfin, en même
2: Et
1: temps,
2: puis.
1: au Liban, c'est l'exact opposé de ce que vous venez de dire.
2: Et c'est ça. Et à la fois, j'ai la rondeur libanaise, c'est-à-dire que j'aime les gens, j'aime la convivialité, j'aime la simplicité, j'aime m'asseoir autour d'une bonne table avec un bon mezzé que je fabrique moi-même. Et donc, j'ai à la fois cette verticalité rigoureuse et puis cette convivialité qui part dans tous les sens. Oui, donc c'est vrai que mes racines expliquent beaucoup de ce que je suis.
1: Après avoir longtemps été directeur de RCF Vendée, de TV Vendée, vous avez créé Le Figuier. C'est une entreprise qui accompagne les décideurs dans leurs projets. Alors, on va pas faire, voilà, la publicité et le cahier des charges de vos missions avec cette entreprise. Mais moi, je m'intéresse à l'arbre, le figuier. Pourquoi le figuier? Est-ce que c'est un arbre qui pousse au Liban?
2: Alors, peut-être. Alors, le figuier s'est imposé à moi, notamment à la mort d'Augustin, et je trouve que c'est une belle image pour le chef d'entreprise. Alors, il y a plusieurs choses dans le figuier. Il y a d'abord Le figuier, s'il est bien taillé, donne du fruit deux fois dans l'année. Et donc, dans le travail que moi, j'essaye de faire autour de la communication des personnes en responsabilité, cette idée que si la personne se comprend bien et bien enracinée dans un environnement fécond, elle peut mieux communiquer. Et puis pour moi, c'était Saint-Luc. C'était le figuier stérile que le vigneron veut couper. Et puis le maître de la vigne lui dit, attends, laisse encore un peu, remets de la bonne terre sur ce figuier, autour de ce figuier stérile, et peut-être qu'il donnera les plus beaux fruits du jardin. Et je trouvais que l'image était très belle à la fois pour les chefs d'entreprise, et puis c'est aussi un peu de ma renaissance dont il s'agit.
1: Une belle image pour le chef d'entreprise. Je vous ai entendu dire qu'un chef d'entreprise, c'était le bon berger, pour reprendre une image biblique. Comment?
2: Alors, je vais inviter les gens à aller réécouter sur les réseaux sociaux cette chronique. C'était celle de la semaine dernière qui trouve ses racines d'ailleurs à Crozon dans l'homélie du curé que j'ai entendu il y a 15 jours, 3 semaines là, et que j'ai trouvé très belle. Il disait pas exactement les mêmes choses. Justement, lui rêvait que le chef d'entreprise soit un bon berger. Je trouve que le bon berger aime ses brebis, et à partir de là, tout est dit en fait. S'il aime ses brebis, il aime à la fois le produit, hein, puisqu'elles vont donner de la viande et du lait. Mais il aime aussi chacune de ses têtes en profondeur. Et je trouve que cette image est belle et c'est une belle allégorie de ce que doit être le chef d'entreprise vis-à-vis de son projet et vis-à-vis de ses équipes.
1: Mes fidélités, chronique d'un homme libre, Hervé Leroc, merci d'être avec nous sur RCF Notre-Dame. On va vous retrouver ce week-end au Printemps du Livre de Montaigu en Vendée. On pourrait se dire que c'est un rendez-vous littéraire un peu confidentiel, perdu au fin fond de la Vendée, dans l'Ouest. Et pourtant, les plus grandes plumes s'y retrouvent chaque année. Est-ce que c'est le pouvoir d'attraction de la Vendée, justement, avec des grandes personnalités qui ont su attirer les plus grands génies, les plus grands talents, voilà, sur ce territoire qui était, comme le disait Richelieu, le diocèse le plus crotté de France.
2: Oui, c'est sûr que le Printemps du Livre de Montaigu, d'abord, c'est une très très belle manifestation qui a, je ne sais plus si c'est 25 ou 30 ans, et moi je l'ai connu tout minot, quand mon papa m'y emmenait pour vendre les livres que l'association qu'il présidait collectait auprès de différents éditeurs locaux. C'est sûr que la Vendée est une terre d'attraction très forte, parce que les Vendéens, bah, ils ont cette forme de rectitude que je viens d'évoquer, c'est-à-dire que ce sont des gens qui sont très facilement compréhensibles et qui savent où ils veulent aller et qui ont leur propre fidélité à leur terre, à leur territoire, à leur racine. Du coup, ça donne une fécondité vraiment tout à fait atypique dans l'Ouest, sur un territoire assez, assez concentré. On rapproche souvent la Vendée de la Bretagne et on dit, ah, la Bretagne, c'est vraiment, bon, c'est quatre départements, etc. La Vendée, c'est un tout petit territoire avec des fidélités extrêmement forte entre les hommes, qui fait que chacun se serre les coudes et qu'on est porté vers le haut très très vite.
1: Mes fidélités, la fidélité, c'est être capable de se souvenir que le calendrier est fait de dates importantes. Et aujourd'hui, Hervé, c'est votre anniversaire. Pour conclure, je voudrais vous souhaiter un très joyeux anniversaire et vous remercier
2: Merci,
1: infiniment
2: Étienne.
1: d'avoir été
2: Merci.
1: notre invité sur RCF Notre-Dame. Mes fidélités, chronique d'un homme libre. Hervé Leroc, c'est paru aux éditions Vendéennes, à retrouver évidemment ce week-end, donc au Printemps du Livre de Montaigu. Pour ceux qui profitent du 8 mai pour aller sur le bord de la mer, et bien voilà, rendez-vous avec Hervé Leroc ce week-end. Merci infiniment. Et puis, ce sont des chroniques aussi à entendre, aussi à lire, mais à entendre. Et cela est possible, voilà, sur vos réseaux sociaux. Hervé Leroc, merci infiniment d'avoir été notre invité ce matin sur RCF Notre-Dame.
2: Merci Étienne Pépin.
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6: Bonjour à tous, bonjour à toutes. Le gouvernement a dévoilé le 23 avril dernier un plan d'électrification de l'économie doté de 4,5 milliards d'euros par an d'ici 2030. L'objectif, réduire la dépendance aux énergies fossiles de 60% à 40% d'ici 4 ans, en s'appuyant sur une production électrique décarbonée abondante. Ce plan de 22 mesures concerne les transports, le bâtiment, l'industrie et le numérique. Ce numéro sera consacré aux mobilités. Alors, les Français ont-ils intérêt à rouler à l'électrique? On va essayer d'y voir plus clair grâce au leader du courtage en financement automobile pour les particuliers et les professionnels et le spécialiste du vélo électrique reconditionné. On fait le point tout de suite dans l'écho en commun.
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6: Bonjour Thibaut Thomé.
7: Bonjour Bérangère.
6: Vous êtes le fondateur de Rutil Bike. Vous offrez une seconde vie au vélo électrique que vous réhabilitez dans vos ateliers de Villeurbanne en région lyonnaise. Vous possédez des showrooms à Ivry-sur-Seine, Aix-en-Provence et livrez vos vélos partout en France.
7: C'est bien ça.
6: À vos côtés, pour parler de ce sujet, Nicolas Fragne, bonjour.
8: Bonjour Bérangère.
6: Vous êtes le dirigeant fondateur de Ulease, spécialiste du leasing automobile pour les professionnels et de Backlease, le premier loueur de véhicules électriques reconditionnés. Vous avez diversifié votre offre en s'adressant aux particuliers via l'agence du leasing. Je précise que vous opérez sur l'ensemble du territoire français. Vous confirmez aussi ?
8: C'est exactement cela.
6: Je commence avec vous, Nicolas Fragne. Est-ce que vous pensez que le leasing sera un levier majeur pour atteindre les objectifs de la décarbonisation d'ici 2030?
8: Oui, c'est certain. On le voit déjà dans les parts de marché et le recours au leasing depuis ces dernières années, qui s'est particulièrement accéléré avec l'électrification des flottes. Le recours au leasing, c'est un moyen en fait d'accéder à un véhicule tout en préservant en fait son pouvoir d'achat ou son épargne. Pour vous donner quelques chiffres, en 10 ans, notamment à titre particulier, le recours du leasing est passé de 20 à 80% des ventes sur les véhicules neufs. Donc c'est une vraie solution pour accéder à des véhicules plus économiques, plus modernes et du coup plus efficients.
6: Pour soutenir son plan d'électrification, le gouvernement entend réorienter les certificats d'économie d'énergie, les CEE, à hauteur de 1,1 milliard d'euros dans le secteur du bâtiment, 0,2 milliard dans l'industrie et 2,1 milliard dans les transports. En épluchant les 22 mesures, j'ai découvert 6 mesures pour la mobilité, mais aucune pour les vélos. Pourtant, j'ai le sentiment, Thibaut Thomé, que votre offre de vélo électrique reconditionné s'inscrit dans cette volonté de réduction des énergies fossiles. J'imagine que vous êtes forcément d'accord avec ça.
9: Je suis forcément d'accord et forcément aussi déçu. Le vélo, c'est le grand oublié. Pourtant, ça tombe sous le sens. C'est le véhicule électrifié le plus vendu en France, avec 600 000 modèle vendu l'année dernière, et ça vient répondre à tous ces enjeux-là, parce que enjeu de décarbonation, mais aussi de santé publique et aussi de pouvoir d'achat.
6: À votre avis, pourquoi vous avez été le parent pauvre ou l'oublié?
9: C'est une bonne question. Le vélo ces dernières années a été un peu instrumentalisé aussi. On l'a vu dans les différentes villes, à Lyon ou à Paris. On attache en fait le vélo à un côté politique. L'année dernière, on a vendu plus de 1500 vélos. Il n'y a pas de couleur politique, les gens s'équipent, les gens pour différents moyens, ça reste un moyen de transport.
6: Vous voulez dire c'est que le vélo électrique, il est plus rattaché à la gauche, à l'écologie, c'est ça que vous voulez dire?
9: Pour moi, non.
6: Dans l'inconscient collectif, oui.
9: Exactement, c'est ce qu'on a vu en tout cas dans les différentes élections municipales, c'était bien marqué.
6: Et vous, Nicolas Fragne, concrètement, ces 2,1 milliards débloqués par l'État, est-ce que vous savez sous quelle forme, vous ou vos clients, vous allez en bénéficier ou une partie?
8: On a plusieurs activités, mais on a une activité sur du véhicule neuf dont on va bénéficier. Donc on bénéficie de ces primes C2E, notamment sur les véhicules à titre particulier. Et puis il y a également des primes C2E pour les entreprises, même si elles sont plus limitatives. Par contre, effectivement, il n'y a rien sur le véhicule d'occasion reconditionné. Donc dans le cadre de l'activité Backlease, on bénéficie d'aucune aide.
6: Pourquoi ?
8: Ce qui, sur le véhicule d'occasion, l'État ne met pas d'argent pour encourager l'achat d'un véhicule électrique d'occasion. L'État met de l'argent pour acheter un véhicule neuf. Donc c'est là aussi où, effectivement, en termes de pertinence écologique et sociétale, c'est un peu plus limité.
6: Et puis c'est questionnant. À compter du 1er juin 2026, les aides à l'achat pour les artisans et les professionnels, pour l'achat ou la location d'un véhicule utilitaire électrique, seront fortement revalorisées, avec un soutien porté jusqu'à 9 500 euros pour les très grands VUL, les véhicules de transport commercial dont le poids total autorisé en charge ne dépasse pas les 3,5 tonnes électriques. Ce niveau de soutien à l'achat sera conditionné à une fabrication de véhicules en Europe. C'est votre cas ?
8: Oui, complètement. La bonification, elle est éligible uniquement sur des véhicules éco-scorés, fabriqués donc du coup sur l'Union européenne. Aujourd'hui, nous, on constate plus 45% de nos ventes en électrique sur les entreprises et les particuliers. Et l'utilitaire est encore à la traîne. Il était à la traîne pour deux raisons essentielles. Un, la disponibilité des produits, c'est-à-dire qu'il n'y avait pas de vraie bonne réponse sur des utilitaires avec une autonomie qui permette de répondre à l'ensemble des usages.
6: Et puis tranquillité.
8: Voilà. Et puis le coût. Et avec ces aides, pour le coup, là, l'utilitaire, on pense vraiment qu'il va basculer à partir du deuxième semestre sur l'électrique. Donc ça, c'est une bonne nouvelle, effectivement, pour la planète dans tous les cas.
6: Et vous, Thibaut Thomé, pour pallier ce manque d'aide, est-ce que vous avez prévu des innovations pour rendre vos vélos encore plus accessibles ? Je pense, par exemple, à intégrer des nouvelles technologies connectées. C'est une idée qui m'est parvenue cette nuit.
9: D'accord. Alors, le vélo électrique, déjà, il est en pleine expansion. L'usage du vélo augmente. On est à plus de 5% par rapport à l'année dernière d'usagers sur les routes. À Paris, c'est plus 35%. Donc, en fait, les gens s'équipent, déjà. Donc, déjà, parce que le vélo électrique a amené ces nouvelles personnes sur les routes. Derrière, ça rend accessible le vélo, parce que derrière, on peut faire des plus grandes distances, et surtout faire des montées, avoir un vent de face, c'est plus simple. On n'arrive pas la chemise trempée au travail.
6: Donc, ça peut aider, vous avez raison.
9: Exactement. Donc déjà, il faut accompagner en fait déjà cet avènement du vélo électrique. Et nous, on arrive avec une véritable innovation d'usage, dans le sens où, un peu presque en amont, on a suivi en fait ce qui s'est passé dans l'automobile. C'est-à-dire que l'occasion et le reconditionné a tout son sens ici. Tous ces vélos qui sont utilisés, qui partent en leasing ou autre en Allemagne ou en Belgique, il faut les récupérer, il faut leur redonner une seconde vie. Donc nous, en fait, grâce au reconditionné, on va récupérer ces vélos-là, on va les reconditionner et on va
6: Comment
9: les rendre accessibles.
6: Qu'est-ce que vous faites concrètement ?
9: C'est simple, ils arrivent chez nous, on va les diagnostiquer. J'ai une équipe donc de 10 mécaniciens qui vont les reprendre, diagnostiquer les batteries, diagnostiquer le moteur, remettre à neuf le vélo. Donc on va changer toutes les pièces d'usure, chaîne, cassette c'est les pignons derrière, les pneus, voilà, s'il faut remettre les rayons en place, on les remet. Le vélo, il ressort comme neuf derrière et il va être mis en ligne sur notre site internet, donc rutile.mike. Pour ensuite être vendu au particulier.
6: Et pour une durée de vie de combien de temps ?
9: La durée de vie, normalement, d'un vélo, c'est presque infini. Ce qui a une durée de vie, en tout cas, la batterie. Mais une batterie, il y a beaucoup de fausses croyances. On pense que la batterie va vite tomber en rade. Non, c'est faux. Je récupère des vélos qui ont 20 000, 30 000 km. La batterie a toujours une capacité résiduelle de 85%. Donc, c'est-à-dire que c'est une autonomie restante. Donc, ça va encore rouler des milliers de kilomètres pour le prochain usager.
6: On va avoir l'occasion de rentrer dans le détail de cette batterie qui pose question. Nicolas Frein, est-ce que d'ici 4 ans, vous pensez basculer au tout électrique ou non ? Pas
8: oui.
6: Vraiment. Oui, ah oui, oui, c'est un oui définitif, ça, c'est oui, oui clair.
8: En fait, ça va être l'exception, le thermique. Il y a le plan européen 2030, l'ensemble des constructeurs automobiles aujourd'hui.

0: aujourd'hui, c'est une énergie qui est pertinente, qui est propre, qui est extrêmement durable.
1: Pour certains, qui est un peu plus coûteuse, parce que l'électricité, on n'a pas la possibilité de savoir si le montant va augmenter, contrairement...
0: Oui, mais aujourd'hui, je vous donne un exemple. Mmh. Si vous voulez faire le plein d'un véhicule thermique classique, ça va vous coûter plus de 70 euros.
1: Aujourd'hui, mais ce n'était pas le cas il y a 5-10 ans.
0: 50 euros. Mmh. Et aujourd'hui, faire le plein sur un véhicule électrique, c'est 15-20 euros. Maximum, plutôt 15 euros.
1: Mais qui garantit justement ce montant-là et que ce montant va rester plafonné ?
0: Mais personne, on ne sait pas. Effectivement, on peut imaginer des nouvelles taxes sur l'alimentation électrique, etc. Mais même si ça doublait aujourd'hui, ça serait beaucoup plus économique, c'est plus vertueux, ça fait effectivement zéro émission de CO2, c'est plus agréable à l'utilisation, on a des retours d'usage d'une flotte auxquelles je pense de commerciaux qui font plus de 50 000 km en électrique par an et qui nous disaient qu'en fait, ils ont constaté qu'ils étaient moins fatigués, notamment par le bruit. Vous voyez, c'est quelque chose dont on n'avait pas imaginé la vertu. Là aussi, comme pour les vélos, nous, on est convaincus de la durabilité des batteries. On le constate. Sur Backlys, on est à plus de 94% d'efficience de nos batteries. Et on voit en fait que le véhicule électrique consomme moins d'entretien et est vraiment durable. Donc je pense qu'on va garder nos véhicules pour le coup plus longtemps. C'est-à-dire quand vous avez basculé sur l'électrique, vous n'avez pas changé tous les deux ans. Ça ne va pas du tout être ça dans le mode de consommation. On va garder des véhicules plus longtemps, que ce soit pour le particulier ou pour les entreprises.
1: Ce que je vous propose à présent, c'est un petit jeu. Je vais interpréter les freins les plus cités par les Français à l'adoption du véhicule électrique. Et je vous laisse tous les deux répondre, car j'imagine que ce sont des questions récurrentes posées par vos clients. Je commence, et vous n'hésitez pas à répondre du tac au tac. Acheter un vélo ou un véhicule électrique, ça coûte trop cher.
2: Non, ça coûte pas trop cher si on compare avec d'autres moyens de transport. Un vélo, comme je disais, ça peut durer à vie. Il y a différentes gammes de prix, bien évidemment. On peut aller chez Decathlon comme on va aller chez les distributeurs plus classiques. Et nous, par le reconditionné, on rend accessible du vélo haut de gamme. Donc nous, on a un panier moyen qui est autour des 2000 euros. Un vélo électrique, un bon vélo électrique, on va dire un VTC, un vélo de ville pour aller au travail tous les jours, ça coûte environ, si on veut bien s'équiper, ça coûte environ 3000 euros. Nous, avec le reconditionné, c'est à peu près 1800, 2000 euros ce type de vélo.
1: Donc fausse idée reçue selon Thibaut Thomé. J'ai l'impression que Nicolas Freine, vous pensez la même chose?
0: Au départ, évidemment, ça coûte plus cher. Si vous prenez un véhicule thermique par rapport à un véhicule électrique, le véhicule électrique va vous coûter en prix catalogue globalement 20% plus cher. Donc, facialement, c'est vrai. Mmh. Pourquoi ça coûte plus cher? Puisque vous allez avoir une batterie et donc vous transportez quelque part une gestion de l'énergie. Mais par contre, à l'usage, c'est 40% moins cher. Donc, en fait, tout le bon sens, c'est de pas raisonner en prix d'acquisition, mais en coût d'usage.
1: Oui, mais est-ce que vous pouvez entendre que certains Français n'ont même pas ce budget-là pour acquérir ce véhicule ou ce vélo?
0: C'est pour ça qu'on voit un énorme recours à des solutions de leasing pour raisonner en fait en coût d'usage avec un coût de loyer, un coût d'assurance, un coût d'entretien et évidemment un coût d'énergie qui fait une assiette globale et donc qui fait un budget pertinent en fait.
1: Je me repositionne en questionnant comme certains peuvent le penser. Je trouve que les systèmes de recharge de voitures électriques sont trop longs. Qu'est-ce que vous répondez?
0: Alors, sur les véhicules électriques, en France, on a énormément progressé, même s'il y aura encore certaines zones à couvrir. La France a plus de 100 000 bornes, donc il y a une couverture nationale qui est très très bonne, même si dans certaines zones, encore une fois, il y a des problèmes de maintenance ou de disponibilité. Concernant le temps de recharge, là aussi, il y a des solutions. Nous, on est en partenariat avec ChargeMap qui permet de trouver la bonne borne et le bon niveau de recharge pour répondre à cela. Et là aussi, ça va beaucoup évoluer en fonction des usages, en fonction des véhicules, en fonction de la technologie. Aujourd'hui, c'est possible de charger à peu près 80% de la batterie en 25 minutes. Pas sur tous les véhicules et pas sur toutes les bornes, mais c'est une technologie qui est réel et qui est possible et qui va se développer sur les années à venir sur l'ensemble des véhicules.
1: À venir, 2 ans, 3 ans, 6 mois?
0: Non, je pense dans 2-3 ans, c'est le cas pour tous les véhicules.
1: Thibaut Thomé.
2: Je vais rajouter ma petite part par rapport à ça en tant qu'utilisateur de voitures électriques.
1: Oui.
2: Je ne vends pas de voitures électriques, mais je suis utilisateur de tous les jours depuis un peu plus de 6 mois. J'en suis particulièrement content. Et en fait, ce que je vois, c'est qu'en 6 mois, ça a énormément évolué. Le nombre de bornes, même autour de mon travail, même sur mes routes que je fais assez régulièrement, ont évolué. C'est de plus en plus rapide. Les évolutions technologiques des voitures vont très très très très vite. Bon, on est poussé par le marché chinois qui arrive avec des technos très puissantes.

0: en effet, les gros enjeux, c'est l'autonomie et le temps de recharge. Clairement, vu la vitesse à laquelle ça va, dans quelques mois, j'ai envie de dire...
1: Oui, mois, vous pensez même pas en année.
0: Ça va évoluer. Si, et ça est déjà en train d'évoluer.
1: D'accord. Le gouvernement prévoit aussi de planifier le déploiement des bornes de recharge sur le réseau routier national. Est-ce que, forcément, la question après les bornes, on pense aux recharges, et certains pensent et disent que pour les vélos, les recharges font peur parce qu'ils ont pu voir ou lire que des batteries peuvent exploser. Qu'est-ce que vous répondez à ça, Thibaut Thomé, Rutilbaï?
0: Alors c'est un vrai sujet et c'est la raison pour laquelle on s'est positionné sur le vélo haut de gamme, le vélo premium. 90% de mon stock, c'est batterie et moteur Bosch, donc avec la sécurité Bosch qui va bien, fabriquée en Europe. En effet, on a cette mauvaise publicité parce que beaucoup de vélos se retrouvent sur le marché. Mmh. On parle souvent des fat bikes avec des petites gâchettes où c'est plus des motos que des vélos, très mal équipés, avec un moteur qui ne durera pas bien dans le temps et surtout une batterie qui est dangereuse, au-delà d'être de pas de très bonne qualité, qui va perdre de l'autonomie dans le temps.
1: Elle est dangereuse. Comment le consommateur peut savoir ça?
0: En effet, faut éviter d'acheter son vélo sur Amazon, tout simplement. Faut aller chez les vrais professionnels pour tous les portefeuilles, en partant de chez Decathlon, chez les grands vélocistes, les grandes marques de vélocistes, Mondo Vélo, Cyclab, et j'en passe. Et bien évidemment, chez les reconditionneurs comme Rutil.
1: Mais on peut demander des certifications,
0: oui,
1: des
0: exactement.
1: Normes.
0: Mmh. Toutes ces batteries sont certifiées, normalisées, tout est respecté. Et nous, en tout cas, on branche toutes nos batteries, on les met à jour, on vérifie comment elles ont été utilisées, on sait si elles n'ont pas subi des températures extrêmes, si elles ont été mal utilisées, si le moteur a été débridé, on sait tout ça. Et c'est quelque chose qu'on peut certifier à la vente du vélo.
1: Le manque de recharge publique, là vous répondez, c'est en cours, ça avance, ça va mieux. Qu'est-ce que vous dites tous les deux? Parce qu'on peut recharger à la maison, on peut le dire.
2: Le meilleur moyen en tout cas de charger un vélo ou un véhicule, c'est au domicile en fait, où vous maîtrisez le coût de l'énergie. Et effectivement, il faut changer son comportement, c'est-à-dire qu'avec un véhicule thermique, on attend d'être presque en réserve pour refaire le plein. Avec un véhicule électrique, dès qu'on peut charger, il faut charger. Et donc, on fait de la micro-charge. C'est vraiment un comportement qui est différent et qui permet de gérer son coût énergétique. Et donc, c'est très pertinent. Enfin, mais c'est du bon sens. C'est-à-dire que vous allez charger...
1: Certains ne peuvent pas forcément charger chez eux parce qu'ils habitent dans des lieux
2: C'est là où on rencontre le plus de difficultés, notamment pour les flottes d'entreprises qui veulent s'électrifier, qui accompagnent leurs collaborateurs sur la recharge à domicile. Et effectivement, quand vous êtes en habitat collectif et que l'habitat collectif n'a pas de solution de recharge, c'est les cas les plus difficiles effectivement à gérer.
1: Et dans ce cas-là, on parle de bornes recharge publique.
2: Donc aujourd'hui, dans n'importe quelle station sur l'autoroute, vous avez des bornes de recharge publique. C'est quelque chose qui s'est vraiment développé aujourd'hui et qui n'est plus un frein.
1: Certains disent qu'il faut rester près de la voiture quand on recharge et qu'il ne faut pas la laisser charger toute la nuit. Non, je vois que vous hochez la tête tous les deux. C'est-à-dire qu'il y a une fausse idée reçue aussi.
0: Fausse idée reçue.
2: Ah oui, fausse idée reçue. Oui, complètement. Au contraire, vous programmez votre véhicule en heure creuse, la nuit, elle recharge toute seule. Ça se fait très bien. Il n'y a pas du tout besoin de rester à proximité.
0: Exactement, c'est du temps mort. Voilà, moi, cette nuit, je l'ai rechargé chez moi pendant les heures creuses. Exactement,
1: ça s'est bien passé.
0: Et ça s'est très bien passé.
1: Qu'en est-il du coût du fonctionnement et de réparation pour certains qui est trop élevé?
2: Au contraire, non, ça c'est vraiment une idée reçue, puisque nous on le constate sur des milliers de véhicules qu'on a à la route. Le véhicule électrique coûte beaucoup moins cher en entretien. En fait, il n'y a plus d'entretien. Vous changez les essuie-glaces, vous allez changer un filtre d'habitacle, vous allez changer des pneus, mais c'est tout ce qui se passe. Il se passe rien, en fait, avec un véhicule électrique. On change les plaquettes à peu près au bout de 200 000 km. Les coûts d'entretien sont extrêmement faibles, au contraire.
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1: Après avoir compris ce que vous apportez à vos clients, j'aimerais à présent que l'on s'intéresse à ce que vous pouvez offrir à l'intérieur de votre entreprise. Thibaut Thomé, vous avez fondé Rutil en 2021. Vous avez aujourd'hui une trentaine de collaborateurs. On l'a entendu en première partie, vous développez une économie circulaire pour vos clients, mais aussi pour vos collaborateurs. Vous leur proposez, vous m'avez dit, un forfait d'économie durable. De quoi s'agit-il ?
0: Alors, c'est un forfait mobilité durable. Mmh. C'est le FMD que toutes les entreprises peuvent avoir et proposer à leurs collaborateurs. Donc, ça vient financer, en fait, leur mode de transport, souvent doux. Mais un des gros leviers qui permettrait de mettre beaucoup plus de gens sur les vélos, c'est passer par l'employeur. Et il existe des aides et des avantages fiscaux pour que les employeurs puissent proposer à leurs employés un vélo pour leur mobilité, pour leur vélo taf. Parce qu'en fait, on se rend compte que 60% des trajets domicile-travail qui font moins de 5 km sont faits en voiture. C'est en vélo, 5 km, c'est entre 10 et 15 minutes. Ça ne change pas, il n'y a pas de variable. Ça sera 10 ou 15 minutes. Si vous faites en 10 minutes tous les jours, ça sera 10 minutes tous les jours. Il n'y a pas d'histoire de se garer, il n'y a pas d'histoire d'embouteillage.
1: Votre chiffre est valable pour la ville et la campagne, au milieu rural?
0: Là, c'est moins de 5 km. Moins de 5 km qui est valable partout en France. Donc, en fait, il y a un vrai enjeu. On parlait des enjeux environnementaux, aussi de décarbonation. Elle vient toucher en effet au portefeuille la santé et l'environnement, comme je vous l'ai dit. Et c'est l'employeur qui pourrait amener en tout cas cette structure rassurante. Et c'est des choses qui marchent particulièrement en Allemagne et en Belgique, et qui ont fait littéralement exploser le vélo de fonction proposé aux employés dans ces pays-là.
1: Et que vous proposez, vous aussi, à vos salariés.
0: Et donc nous, on propose aussi le FMD, et on est en train aussi de mettre en place un système de location longue durée, de leasing, pour nos salariés.
1: Autre valeur importante pour votre entreprise, la mixité dans vos équipes.
0: Exactement. Alors dans le vélo, c'est un milieu qui est très masculin historiquement. On touche un nouveau marché. Avant, c'était un marché de loisirs. Maintenant, on touche un marché qui est quand même beaucoup plus mass market. On touche tout le monde. Voilà, le vélo, ça devient une mobilité, enfin, un mode de transport. On essaye d'attirer une diversité de profils. Et nous, on s'y attelle, hein, parce que dans la filière vélo, l'objectif est de 35%. Et nous, il est déjà atteint depuis le début. Là, on est 32 collaborateurs, 35% de femmes. Et surtout, en fait, pas sur les fonctions digitales, e-commerce. Voilà.
1: Communication.
0: Non. On a des personnes qui sont à la logistique, qui sont à l'atelier.
1: Et en parlant d'atelier, vous travaillez également en étroite collaboration avec un atelier de réinsertion. Pourquoi faire ça? Quel est l'objectif?
0: Alors, en fait, dès le départ, quand j'ai créé l'entreprise Rutile, j'avais externalisé l'atelier. Je faisais pas le reconditionnement moi-même pour tester mon modèle, bien évidemment. J'achetais des vélos. Je les faisais reconditionner par un atelier de réinsertion à Villeurbanne. Ça a un peu fonctionné comme ça. D'ailleurs, on a continué. En tout cas, on travaille avec et les ateliers de réinsertion pour prendre en stage des personnes qui sont éloignées de l'emploi.
1: C'est une jolie manière de soutenir les communautés les plus vulnérables avec des actions concrètes. De votre côté, Nicolas Frein, vous avez fondé Youliz en 2018. Votre entreprise compte aujourd'hui une quarantaine de salariés. Comment est-ce que vous intégrez des valeurs solidaires dans votre stratégie d'entreprise en interne?
2: Dès le départ, en fait, on a recruté des jeunes collaborateurs avec une envie, avec une ambition qu'on a accompagnée en alternance, en bachelor, en master et ensuite qu'on a embauché. Aujourd'hui, on a 20% de nos effectifs qui sont en contrat d'alternance. On a des parcours, je vous donne un exemple. Le directeur commercial actuel de Backlys, c'est mon premier stage. Qu'on a des vraies histoires qui participent à l'ADN de ce groupe, à la culture d'entreprise, à la solidarité, à la bienveillance. Moi, je suis convaincu que le facteur H, il est clé, surtout sur une société de service. Nous, on fabrique rien, on assemble du service, on trouve des solutions, on innove. Et donc, c'est complètement déterminant que d'avoir des collaborateurs pleinement engagés.
1: Et là, cette question, vraiment, elle s'adresse à tous les deux. Est-ce que cette pensée solidaire, familiale, cette pensée humaine, est-ce qu'elle affecte vos relations avec vos clients actuels? Est-ce que ça a un lien direct? Est-ce que pour vous, eh bien, ça permet justement à votre entreprise d'évoluer dans le bon sens? Un bon sens qui peut être spirituel, qui peut être un bon sens du bien commun.
2: Moi, je dirais juste une chose, c'est que ça transpire. Et souvent, nos clients nous le disent. C'est ça qui est clé. Et c'est la plus belle des récompenses.
1: Et vous, Thibaut Thomé, de Rutile Bail?
0: Alors oui, nous, la satisfaction client, c'est ce qui guide l'entreprise. Mais bien évidemment, de tous les jours, le service client, on a 5 étoiles sur toutes nos rutileries, hein, toutes nos boutiques sur les avis Google. Et c'est un point très important. Et comment on le fait? En effet, c'est en passant par une culture, en fait. Déjà, intrinsèquement, depuis le début, on a un devoir d'authenticité. C'est ce que je veux que ça transpire aussi, pour reprendre le terme de Nicolas. C'est que on veut montrer toute transparence à nos clients en disant, voilà, ce vélo, d'où il vient, ce qu'on a fait dessus, combien de kilomètres il a, le petit POC qu'il a, pourquoi il est à ce prix-là. Et après, premièrement, d'avoir un service presque comme du neuf, un service presque premium.
1: J'entends dans votre discours à tous les deux que l'impact écologique a du sens et c'est très important, et notamment dans votre domaine d'activité. Mais quels sont malgré tout les défis que vous devez anticiper avec cette transition vers les énergies décarbonées pour tous les deux?
0: Nous, on a créé Rutile vraiment sur cette conviction de rendre accessible le bon vélo par le reconditionner, aller toucher le plus de monde possible. En tout cas, on est acteur de l'avenir de la mobilité et ça va aller dans le sens de l'histoire parce que ça devient un réflexe de bon sens. Donc nous, en fait, notre gros défi en tant qu'acteur, nouvel acteur de la mobilité, c'est de s'adapter en fait à ce nouveau marché qui, pour le coup, va être énorme.
1: Faire face à la demande, vous voulez dire?
0: Faire face à la demande. Donc en effet, en tant que reconditionneur, mon gros enjeu est ce qu'on appelle le nerf de la guerre. C'est le sourcing, c'est le gisement de ces vélos-là. C'est comment je fais pour toujours proposer à mes clients le meilleur vélo au bon moment. Et surtout, proposer la meilleure manière de distribuer ces vélos-là. On veut être l'Aramis Auto du vélo. Aramis Auto, c'est une voiture vendue toutes les 5 minutes en Europe. Des concessions un peu partout. C'est un beau site internet. Donc, ils vendent en ligne, ils vendent via leurs concessions. Donc, c'est mettre du physique, mettre du lien avec nos clients, avec tous ces gens qui, il y a quelques mois, années, ne savaient même pas ce qu'était un vélo électrique. Maintenant, veulent s'équiper pour le vélo taf, pour la mobilité de tous les jours, pour aller faire les courses, mais aussi pour aller se promener en campagne, en montagne. Le VTT est en train d'exploser littéralement. VTT électrique, bien évidemment. Et c'est accompagner ça, en fait, accompagner cette montée en puissance.
1: Moi, j'ai entendu votre défi, mais j'ai entendu aussi derrière ça vos ambitions d'ici 2000, combien 30, 40, qu'est-ce qu'on peut dire?
0: On est sur un plan à 2029, on sera à 12 000 vélos vendus avec au moins une dizaine de rutileries. Donc, ce que j'appelle les rutileries, c'est des showrooms dédiés à la vente de vélos un peu partout en France.
1: On vous le souhaite en tout cas. Et vous, Nicolas Frein, alors, le défi?
2: Alors, le défi, c'est de continuer, puisque quand on regarde la part du véhicule électrique sur le parc roulant en France, on a encore énormément de chemin. Il faut encore guider, accompagner les clients.
1: Surtout qu'aujourd'hui, votre flotte est mixte.
2: Oui, bien sûr. Et la flotte, surtout nationale, la nôtre, mais la flotte nationale est complètement mixte et la part de l'électrique est encore très faible. Donc, il y a beaucoup d'accompagnement à faire, que ce soit pour les entreprises et pour les particuliers, pour électrifier la flotte et puis changer les comportements. Nous, avec Backlease, clairement, on veut démocratiser le véhicule de fonction reconditionné. C'est pas dans les us et coutumes que d'avoir un véhicule d'occasion quand on vous donne un véhicule de fonction. Avec Backlease, désormais, c'est possible. On le voit dans les comportements, dans les entreprises les plus matures, c'est désormais OK, finalement, d'avoir un véhicule de fonction reconditionné, puisque je vais payer un peu moins d'avantages en nature, je vais avoir une empreinte carbone qui sera plus favorable, et donc ça, dans mon comportement de consommation, c'est important. Et donc, voilà, nous, on veut être un groupe et un acteur de la mobilité engagé et qui contribue à aller dans ce sens.
1: On vous le souhaite aussi. Bon vent dans la poursuite du développement de vos entreprises respectives. Comme quoi, j'ai entendu qu'on pouvait concilier finance et responsabilité sociale et humaine d'entreprise. À bientôt.
2: Merci Bérangère.
0: Merci Bérangère, à bientôt.
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1: Et comme chaque semaine, je vous propose de poursuivre notre immersion dans la pensée sociale chrétienne.
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1: Bonjour Nicolas.
4: Bonjour Bérangère.
1: La dernière fois, Nicolas Masson, nous évoquions ensemble la charité, cœur battant de la pensée sociale chrétienne. Aujourd'hui, cap sur son premier principe, la dignité de la personne humaine. C'est le socle, le fondement, le principe qui porte toutes les autres. Mais de quoi parle-t-on exactement, Nicolas ?
4: La réponse est à la fois simple, vertigineuse, mais enthousiasmante. Le Concile Vatican II nous la donne dans Gaudium et Spes. La dignité de la personne humaine trouve son fondement, sa création à l'image et à la ressemblance de Dieu. Tout est là. Dire que chaque être humain est à l'image de Dieu, c'est dire qu'il n'est jamais une chose. Il est une personne capable de liberté, de vérité et d'amour. Respecter sa dignité, c'est tout simplement lui permettre de grandir en liberté, d'aimer en vérité.
1: Mais alors, qu'est-ce que ça change pour un dirigeant ?
4: Tout commence d'abord par un changement de regard. Apprendre à voir les personnes comme Dieu les voit, cela paraît simple, mais c'est une révolution. Car notre époque réduit facilement les personnes à des fonctions, des données, des profils. Et jusque dans l'entreprise, on parle de ressources humaines, comme si l'homme n'était qu'une ressource parmi d'autres. L'évangile fait exactement l'inverse. Le Christ regarde des personnes, une à une. Il voit le petit, le fragile, celui qui est au bord du chemin. Il voit la Samaritaine, Zachée. Et en chacun, il voit une personne capable d'aimer, de se relever, de choisir. Ce regard change tout. Il transforme d'abord celui qui regarde, nous-mêmes. Et regarder comme le Christ, c'est déjà transformer sa manière de diriger, de décider, de collaborer.
1: En vous entendant, j'ai l'impression que dans l'entreprise, ce principe change tout.
4: Oui, parce que si la dignité est première, alors une personne n'est jamais un moyen, ni une variable d'ajustement, ni un coût, ni un chiffre. Cela commence par exemple dans le travail. Est-ce que c'est un lieu où la personne peut exercer vraiment sa liberté, sa responsabilité, son intelligence? Ou alors n'est-elle là que pour exécuter des tâches? Comme le rappelait Saint Jean-Paul II dans Laborem Exercens, le travail est pour l'homme et non l'homme pour le travail. Autre exemple, la question des plus fragiles. Que faisons-nous pour ceux qui traversent la maladie, l'échec ou une baisse de performance? La dignité humaine, ce n'est pas une idée abstraite. Ça change une manière de voir et donc d'agir et d'organiser l'entreprise. Alors, pour conclure, une question simple. Dans notre manière de diriger, qu'est-ce que je peux changer dès aujourd'hui pour mieux honorer la dignité de chaque personne.
1: Merci pour cet éclairage, Nicolas Masson. La prochaine fois, nous aborderons le principe du bien commun. Bonne semaine à vous, à samedi prochain.
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3: Bonjour et bienvenue dans Génération Laudato Si. Ces dernières semaines, nous avons découvert l'ermitage franciscain de la Cordelle à Vézelay, en Bourgogne. Un ermitage où des frères, des laïcs engagés et des milliers de visiteurs de passage expérimentent pleinement l'écologie intégrale de l'encyclique Laudato Si, entre prière, hospitalité et soins de la création. Ce projet d'ermitage s'inscrit dans une démarche plus large de la Provence franciscaine en faveur de la transition écologique. Alors, comment la tradition franciscaine résonne-t-elle avec les immenses défis de notre monde ? On en parle tout de suite avec le frère Frédéric-Marie Le Méoté. Il est théologien et provincial des franciscains de France et de Belgique. C'est parti.
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1: Bonjour Frédéric Marie.
2: Bonjour.
1: Merci beaucoup de nous accueillir chez vous, ici au couvent Saint-François de la rue Marie-Rose, dans le 14e arrondissement, à Paris. Vous nous avez accordé un peu de temps dans votre emploi du temps que l'on sait très chargé, parce que de fait, depuis un an, vous sillonnez, Frédéric Marie, les communautés franciscaines à travers la France et la Belgique, à l'international aussi, car vous avez été nommé par vos frères provincial. Alors dites-nous exactement, qu'est-ce que c'est qu'un provincial ?
2: Alors l'appellation officielle, c'est ministre provincial. Ministre qui veut dire serviteur, comme tout le monde le sait, et provincial parce que la province de France-Belgique est une entité dans l'ordre franciscain pour vivre la fraternité de façon, disons, plus intense sur un territoire donné. Voilà, donc je sers mes frères, j'essaye de les... De les servir, de les aider à vivre leur vocation. Et puis, il y a d'autres petits aspects administratifs, entre autres, à côté. Mais c'est surtout aider les frères à vivre leur vocation.
1: Alors, nous sommes ici pour parler de la transition écologique et sociale de la province franciscaine. On va avancer avec vous pas à pas. La transition écologique, c'est un concept qui s'est démocratisé ces dernières années et qui, pour rappel, a été élaboré par le professeur Rob Hopkins. Il dit que c'est un processus de transformation à la fois politique, économique et sociale d'une société pour qu'elle devienne plus durable. Et Frédéric Marie, c'est aussi un processus qui met en avant les relations d'interdépendance entre les êtres vivants. Est-ce que cette manière-là de parler de la transition vous parle ?
2: Oui, spontanément, dans le terme transition, nous, franciscains, nous mettons beaucoup plus Laudato Si, par exemple. Enfin, par exemple, c'est vraiment le texte qui a été déclencheur pour nous faire comprendre notre tradition franciscaine dans la perspective de l'actualité, justement, de la transition écologique. Voilà, Laudato Si a vraiment été un texte majeur pour nous aider à relire aujourd'hui ce que Saint François pouvait nous apprendre. Et dans ce vaste mouvement de la transition, voilà, où est-ce que nous pouvons, nous, comme frères mineurs, comme priants, comme proches de sœur notre mère la terre, des frères des pauvres nos frères, où est-ce que nous pouvions avoir un impact ou entendre de nouveaux défis, etc.
1: Et justement, le pape François, dans Laudato Si, parle de notre interdépendance les uns vis-à-vis des autres. Il dit que tout est lié. Est-ce que cette notion d'interdépendance est à l'origine celle de François d'Assise, peut-être ?
2: Oui, bien sûr, François d'Assise n'utilisait pas le mot interdépendance, mais le mot frère et sœur. Toute sa vie, depuis la rencontre avec le lépreux, qu'il appelle frère, dans les biographies, on voit qu'il y a des brigands qui viennent le dépouiller, il les appelle frère. Avec le sultan d'Égypte, l'ennemi des croisades, celui qui était le diable en personne, il découvre un frère, jusqu'à élargir cette fraternité à frère soleil, sœur lune et les étoiles. La fraternité est quelque chose qui, c'est pas quelque chose, c'est une réalité qui traverse toute la vie de Saint François, qui ne cesse de s'élargir au fur et à mesure de sa vie et qui résume en un mot toute la tradition de notre famille spirituelle.
1: Le pape François dit aussi dans l'encyclique Laudato Si que prendre soin de la création et la protéger, je le cite, c'est pas quelque chose d'optionnel ni un aspect secondaire dans l'expérience chrétienne. Et en même temps, frère Frédéric Marie, on se dit que concrètement, c'est un chantier colossal quand on est une congrégation religieuse.
2: Oui, pour le moins, c'est un chantier colossal pour toute une société. Il faut bien voir qu'on vient d'une tradition depuis la modernité qui considère la nature uniquement comme une source de ressources, justement, pour manger, pour se vêtir, pour faire fonctionner une société, ressources énergétiques, etc., etc. Et nous avons à redécouvrir, justement, le lien qui nous lie profondément à tous les vivants. Alors, c'est un défi pour la société, et puis c'est un défi pour les congrégations, qui sont finalement des micro-sociétés. Nous sommes en France une communauté de 120 frères, originaires de plusieurs pays. Je les ai pas comptés, mais enfin, il doit bien y avoir une bonne dizaine de pays représentés chez les frères. Et puis, le plus jeune a 20 ans et le plus vieux a 101 ans. Donc, vous voyez, c'est une espèce de micro-société qu'il faut arriver à faire vivre ensemble, à faire décider ensemble, à faire avancer ensemble. Et oui, c'est un sacré défi.
1: Eh bien, justement, ces dernières années, votre province franciscaine, France-Belgique, s'est fait accompagner dans ce processus de réflexion sur la place des frères dans le monde. Est-ce que vous pourriez nous dire un peu quelle a été l'intuition de départ qui vous a poussé à vous faire accompagner ?
2: L'intuition de départ, c'est d'abord un constat d'échec. Le constat que, malgré nos efforts, nous n'arrivions pas à décider ensemble, à faire des choix ensemble et à les tenir surtout ensemble. Nous sommes une communauté âgée, en décroissance, on pourrait dire. Donc il y a des choses qu'il faut abandonner, il y a des choses qui naissent aussi, qu'il faut accompagner. Et nous avions du mal à choisir ensemble ce qui nous tenait à cœur, ce que nous voulions laisser de côté, ce que nous voulions faire croître finalement. Et donc c'est ce constat d'abord d'échec qui nous a fait nous tourner vers un cabinet de conseil qui s'appelle Nexus, qui accompagne des communautés religieuses dans des transformations, et à qui on a demandé de nous aider pour essayer de vivre justement cette transition-là. Et à notre grande surprise, le premier pas, ça a été d'abord de nous réécouter les uns les autres dans notre vocation. Et je crois que les frères ont... Il y a une espèce d'évidence que nous vivons ensemble, mais derrière cette évidence-là, de partager le gîte et le couvert, il y a le danger parfois d'être comme des étrangers qui se côtoient, où voilà, on rentre, on a une mission, et à l'extérieur. Et le premier pas, ça a été de nous réécouter dans l'origine de nos vocations.
1: Qu'est-ce que vous entendez par là ?
2: Nous réécouter dans ce moment où le Seigneur nous a touchés et où chacun s'est dit « cette vie-là, elle a du sens pour moi et je veux m'engager dans cette vie-là ». Dans la vie religieuse, on revient sans arrêt à cette source-là. Tous, nous avons reçu un appel, voilà, une vocation, et on a toujours besoin de revenir à cette origine pour repuiser l'énergie qui nous fera continuer d'avancer à l'âge que nous avons, avec les défis qui sont forcément différents, etc. Mais revenir à cet amour premier où le Seigneur nous a dit à chacun « je t'aime et je t'attends avec telle capacité, à tel endroit, etc. » Et ça a été très important pour nous de nous réentendre dans la manière dont nous parlions chacun de ce « je t'aime » qui nous avait touchés. On n'est pas ensemble parce que un tel aurait telle qualité, un tel aurait telle qualité, et puis qu'ensemble, on va s'organiser pour que nos qualités, chacun les mette au service de... On est simplement ensemble parce que le Seigneur nous a appelés, parce que le Seigneur nous a dit « je t'aime », et c'est cet émerveillement premier sur chacun d'entre nous qui nous remet en mouvement, finalement.
1: Mmh. Pour revenir à cette question de la transition écologique, est-ce qu'on peut dire que vous remettre à l'écoute des uns et des autres, se mettre à l'écoute des frères qui nous entourent, est-ce que c'est aussi une manière de se remettre à l'écoute du monde et de ses cris actuels ?
2: Oui, d'une certaine manière. Je dirais que nous remettre à l'écoute les uns des autres, ça travaille justement d'abord en premier l'écoute chez chacun. On s'aperçoit qu'on peut avoir de gros bouchons dans les oreilles et dans le cœur, parfois. Et revivre cette écoute-là, c'est refaire bouger, retoucher en nous l'émerveillement. Et à partir de cette écoute, à partir de ce travail pour muscler nos oreilles et pour muscler le cœur et notre accueil avec le cœur, ben finalement, c'est aussi les bruits du monde qui viennent jusqu'à nous, parce qu'on entend un frère... on peut entendre un frère chez qui l'amour du Christ, il est passé par la rencontre avec les pauvres. On peut entendre un frère chez qui cet amour du Christ, il est passé par le jardin, par un arbre, par une marche en montagne. Il y a de multiples façons dont le Seigneur nous touche. Et finalement, repartager nos vocations, c'est redécouvrir que ces cris du monde qui nous ont touchés individuellement, eh ben, ils sont toujours là. Et donc pouvoir ensemble décider d'y répondre.
1: Alors pour qu'on comprenne un peu concrètement comment s'est passé ce processus, est-ce que vous pourriez nous dire déjà combien de temps il a duré et puis à quelle fréquence est-ce que vous avez travaillé entre frères là-dessus ?
2: Il a duré 3 ans. C'est un processus qu'on a décidé dans un chapitre il y a 4 ans maintenant. Donc, c'est un processus qui s'est étalé sur 3 ans, qui a été très exigeant pour les communautés parce que à chaque chapitre, les chapitres, ce sont les réunions communautaires, les réunions de la fraternité, qui peuvent être des chapitres locaux dans les fraternités de Paris, Brive, Vézelay, et le chapitre national, qui est l'organe de décision de toute la province. Donc, dans tous les chapitres, on a invité les frères à répondre à certaines questions. On a réfléchi ensemble, je vous l'ai dit, à s'écouter dans nos vocations, quels étaient les cris du monde qu'on entendait, quelles étaient les joies d'être ensemble dans notre province, quelles étaient les difficultés qu'on percevait aussi dans notre façon de répondre à ces cris, à ces appels. À chaque fois, en essayant d'y répondre, je dirais, le plus profondément possible, aussi bien humainement que voilà, éclairé par l'esprit qui est donné. Donc, je dirais, ça a été un processus relativement long et un processus vraiment exigeant de travail dans les communautés.
1: Et puis, on peut imaginer que pour une congrégation comme la vôtre, mais a fortiori pour toute congrégation, se faire accompagner demande une vraie humilité. On imagine que la démarche a été effectivement exigeante, comme vous le dites. Comment elle a été reçue vraiment au tout départ par les frères ?
2: Oui, c'est jamais évident parce que nous, on est frères, donc on sait ce que c'est la fraternité. On est souvent prêtres, donc on sait qui est Jésus. On est des hommes, donc quand même, on ne va pas nous la faire. Voilà. Enfin, je veux dire, le cléricalisme, il est à la porte de nos cœurs et de toutes nos communautés. La chance qu'on a, c'est que nous vivons une réalité très forte de famille franciscaine. C'est dans la famille franciscaine, il y a à la fois des frères, mais il y a aussi des sœurs, les clarisses, des sœurs franciscaines, des laïcs. Mmh. Et je dirais, ce sont eux qui étaient à l'écoute de nos difficultés et qui nous ont dit, mais vous savez qu'il y a des gens très compétents qui pourraient vous aider. Mmh. Alors, ça nous a demandé du temps, avant ces 3 années dont je viens de vous parler, pour se dire, mais est-ce que c'est de ça dont on a besoin ? Il ne faut pas se leurrer, mais ça a un coût aussi. Aussi bien en termes de temps qu'en termes financiers. Donc, est-ce que en étant pauvre, ça a vraiment du sens d'entrer dans cette démarche ? Mais petit à petit, parce qu'on a entendu d'autres congrégations qui s'étaient faites accompagner, les peurs sont tombées et on est rentré dans la démarche. Je ne peux pas dire 100% convaincu, mais au fur et à mesure, voilà, des barrières qui tombent, des premiers fruits qui apparaissent. La semaine dernière, j'étais avec une communauté de frères aînés. Un frère m'a dit, voilà, moi j'étais contre le processus résurgence, mais aujourd'hui j'en vois les fruits.
1: Bon. Alors on va avancer dans notre émission et j'aimerais, Frédéric Marie, qu'on aborde maintenant ensemble la question de la manière dont cette démarche vous a fait bouger dans le monde actuel et ses grands défis. Quel premier fruit est-ce que vous pourriez nous partager aujourd'hui ?
2: Le premier fruit dont j'ai envie de parler, c'est le chapitre que nous avons vécu donc il y a un an, qui a été une réunion de frères très apaisés, où les frères, nous avions tous les mêmes informations. Nous avons travaillé à avoir la même écoute, à nous mettre au diapason les uns des autres dans notre écoute, dans nos écoutes mutuelles et dans notre écoute du monde. Et le premier fruit, ça a été cette évidence, une forme d'évidence qui se dégage d'une réunion où on était une 60aine de frères, à se dire, ben voilà, c'est là que le Seigneur nous attend. C'est le pas que le Seigneur veut nous faire faire. Alors évidemment, c'est pas le grand pas révolutionnaire qu'on aurait tous aimé, mais c'est le pas que nous sommes capables de faire. Je pense par exemple à la fondation d'une nouvelle communauté en Belgique, dans le quartier de Saint-Gilles, à 2 pas de la gare du Midi, un quartier très pauvre, un quartier très qui peut être violent. Et l'évêque nous a confié l'église du Parvis Saint-Gilles, et les frères y vivent maintenant depuis une année. Voilà une manière de répondre aux appels du monde à partir de ce processus résurgence.
1: D'autres fruits que on voit de l'extérieur quand on n'est pas de la province franciscaine, c'est la manière dont vous parlez de plus en plus à des jeunes. Je pense par exemple à des jeunes du collectif Lutte et Contemplation qui veulent porter une voix chrétienne dans les luttes écologiques. Est-ce que vous pensez que ce processus vous a permis de davantage parler à une génération de jeunes chrétiens qui voient le grand défi écologique actuel ?
2: Moi, j'aurais tendance à renverser les choses. C'est eux qui nous ont aidés à nous parler et c'est eux qui nous ont aidés à écouter les cris. Au début du processus, on a invité des gens qui n'étaient pas franciscains de notre province à venir nous parler de ce qu'ils percevaient justement de nous. Et ces jeunes nous ont vraiment aidés à prendre conscience que nous étions attendus. Ils nous ont dit, mais nous avons besoin de vous, et voilà ce que nous aimerions de vivre avec vous, entendre de votre part, etc. Et ça a été un mouvement important pour les frères de se dire, tiens, oui, c'est ça, nous sommes attendus. Mmh. Et pas forcément, du coup, faire des espèces de plans missionnaires, on va faire ça, on va faire ça, on va faire ça. Mais il y a des gens qui frappent à la porte, bah, asseyons-nous avec eux et faisons un bout de chemin ensemble et voyons comment déjà ceux qui frappent à la porte, qu'est-ce que nous pouvons leur apporter et comment nous pouvons avancer ensemble. Je dirais, ces jeunes, ils nous ont réappris à avoir confiance en nous.
1: Je crois qu'un autre changement assez concret que vous avez engagé en province, c'est le désengagement fossile de votre argent, de l'argent de vos communautés. Alors dites-nous un peu, c'est quand même pas banal.
2: Alors j'avoue, je ne sais pas si je peux le dire au début, c'est pas un sujet dont on aime forcément parler, parce que certes, je vois tous les efforts que nous essayons de faire pour désinvestir des énergies fossiles, pour travailler avec les banques, pour comprendre là où est investi l'argent que nous leur confions. Mais je dirais, c'est un processus qui est très long, c'est un processus qui est très complexe. Donc voilà, je voudrais surtout pas parler en ayant l'air de dire on est arrivé, on est les meilleurs, etc. On a fait des choix, celui de désinvestir de l'énergie fossile. C'est un travail pratiquement quotidien de l'économe provincial, de comprendre les obligations, les SICAV, dans quoi c'est investi. On découvre avec parfois étonnement, voire stupeur, que certains produits financiers étiquetés écologiques, sont très médiocrement consacrés à la transition. Hein. Donc voilà, on travaille avec nos conseillers dans les banques pour les challenger et éventuellement pour changer notre fusil d'épaule quand c'est nécessaire. Il y a des choses qui sont faites aussi avec les différents groupes de travail dans l'Église de France qui travaillent justement avec des banques pour aider à cette transition. Il faut vraiment avoir de l'énergie, de la volonté, de la pugnacité. Mais j'espère que d'ici quelques années, on sera arrivé au but.
1: Ces évolutions, on l'imagine bien, sont complexes. Qu'est-ce qui est peut-être plus difficile pour vous aujourd'hui ?
2: Peut-être qu'il y a deux choses qui sont difficiles quand on parle transition écologique. D'abord, c'est une forme d'idéologie qui nous guette tous, qu'on soit du côté de l'écologie ou alors... Les frères ont été très engagés chez nous auprès des plus pauvres, auprès des publics, auprès de SDF, etc. Et ce n'est pas toujours évident pour ces frères qui sont très engagés auprès des pauvres de comprendre l'enjeu écologique qu'il y a dans leur pratique. Quand on dit « cri de la terre, cri des pauvres », bon, c'est un beau slogan, c'est absolument nécessaire, c'est une articulation absolument vitale, importante, mais qui n'est pas si évidente à comprendre. On comprend spontanément la transition écologique en disant il faut mettre des panneaux solaires dans nos couvents, il faut isoler les fenêtres. Vous voyez, moi, j'aime bien souligner que le frère qui est auprès de personnes de la rue, il participe de la transition écologique parce qu'il apprend à comprendre le monde d'en bas, il apprend à comprendre, à voir le monde à partir d'une autre réalité que la sienne, que la nôtre, etc. Je suis très sensible aussi aux frères qui, sans le dire, sur Paris, on a un beau jardin, on a un frère qui, tous les jours, il travaille, et on va pas forcément le mettre en avant en disant, c'est la transition écologique. Si, ça fait partie de ça. Alors après, il y a le niveau, effectivement, fraternel, J'en ai parlé, quand on est des communautés très, très intergénérationnelles, bah, les plus jeunes aimeraient ne pas se contenter du compost ou du tri de la poubelle jaune et de la poubelle verte, très bien. Et en même temps, bah, il faut convaincre les anciens que parfois c'est un chemin qui est nécessaire, ou en tout cas certains anciens, parce que petit à petit il y a des choses qui avancent. Mais c'est l'étape, c'est l'échelon concret de nos communautés et des choix concrets que nous faisons en communauté qui est souvent le plus difficile, qui demande le plus de temps, le plus de discussions.
1: Alors, en 2025, vous avez organisé votre premier festival franciscain, Brothers Sun, à l'occasion du 800e anniversaire du Cantique des Créatures de Saint-François d'Assise. Est-ce qu'on peut dire, ou est-ce que vous voyez les choses comme ça, que c'était une manière parmi d'autres d'ajouter votre pierre à l'édifice de cette transition écologique dans notre monde ?
2: Oui, je pense. Ça a été vraiment une expérience, là aussi, de rencontre. C'est-à-dire de... J'aime bien dire que ce n'est pas nous, franciscains, qui avons organisé le festival. Mais il y a des jeunes autour de nous qu'on a rencontrés. On a partagé ensemble un rêve. Voilà les 800 ans du Cantique des Créatures. Et ensemble, on a construit une proposition à la fois de conférences autour de la transition, différents aspects de cette transition écologique, de prières, d'expériences... pour vivre cette transition, de contemplation, d'émerveillement. Oui, ça a été un moment important pour notre province comme une étape dans cette transition qui aujourd'hui nous envoie encore plus loin et nous pousse encore plus loin.
1: Eh bien justement, je vous propose d'écouter Guillaume Maréchal. Il a 34 ans, il est engagé au sein du Poulailler, ce temps de rencontre mensuel avec les franciscains à Paris. Il a aussi été l'un des organisateurs du festival Brothers Sun de l'été 2025. Et ce qui l'a particulièrement touché, c'est cette dynamique du faire ensemble. Il est au micro de Laurent Sarraoui.
3: Une des forces des franciscains, c'est de réussir à pas faire pour, comme on pourrait le voir parfois dans des diocèses classiques, mais à faire avec et vraiment à mobiliser des gens pour créer et faire quelque chose qu'eux-mêmes seuls n'auraient pas pu faire. Et Brothers Sun, pour moi, c'est un exemple de faire avec et finalement faire quelque chose qui nous a tous dépassés. Parce que ça a été vraiment un succès en termes d'engagement, de nombre de personnes, de qualité des échanges, des interventions. Et ça, c'est une force des franciscains, c'est d'amener les gens à vouloir faire plus avec eux. J'ai l'impression de faire tout ça pour moi. J'ai pas l'impression que je donne du temps aux franciscains, que je fais quelque chose pour la province ou même pour la transition écologique. C'est vraiment quelque chose qui m'apporte de la joie au quotidien d'être avec les frères et de faire avec eux. Il y a quelque chose qui se dessine, qui est sur la bonne voie, parce que les problèmes de société sont complexes et il n'y a pas une solution justement simple à y apposer. C'est vraiment comment on arrive à créer des espaces d'échange. Les franciscains, ils savent faire ça et c'est hyper fécond.
0: Génération Laudato Si.
1: Frédéric Marie-Méoté, vous êtes théologien et provincial des franciscains de France et de Belgique et nous sommes aujourd'hui avec vous pour parler de la transition écologique de votre province. J'aimerais, pour la dernière partie de notre émission, qu'on parle ensemble de comment la tradition franciscaine peut entrer en dialogue avec ce défi immense de la transition écologique. Et notamment, on prête à Saint-François d'Assise toutes les vertus écologiques du monde. Alors, en quoi, selon nous, il peut nous inspirer en 2026 ?
2: Moi, je suis toujours prudent. Saint-François était un homme qui a vécu il y a 800 ans, donc attention à ne pas plaquer aujourd'hui ce qu'il a vécu. Il me semble que ce qu'il nous dit essentiellement, je reviens à ce mot-là, mais c'est fraternité. C'est-à-dire, toute la réalité est bonne en elle-même et a été voulue et a été créée par Dieu. C'est ce regard d'émerveillement qu'il jette sur n'importe quelle personne, sur n'importe quelle créature, sur tout vivant. Accueillir l'autre comme un frère et comme une sœur. Pour moi, c'est absolument ça l'essentiel. Et le découvrir, et le pape François nous a aidés à redécouvrir ça, que accueillir l'autre comme un frère, comme une sœur, bah, ça demande un chemin de dépossession, un chemin d'abandon, un chemin de non-pouvoir. Et je crois aujourd'hui, quand on voit l'état du monde, il me semble que notre tradition, elle s'inscrit absolument... en opposition avec ce qu'on cherche à nous faire comprendre. et qui a là une ressource pour continuer d'être dans l'émerveillement et dans la joie.
1: Et justement, quand vous parlez de cette question de la fraternité, vous nous le disiez tout à l'heure, la transition écologique ne peut pas avoir lieu sans toutes les personnes de la société, notamment sans les personnes les plus précaires. C'est une dimension, je crois, qui vous tient particulièrement à cœur dans votre travail de théologien. Est-ce que vous pourriez nous en dire deux mots ?
2: Dans mon expérience avec les personnes en précarité, j'ai été très vite marqué par leur expérience spirituelle. Ces personnes qui vivent dans la rue, ces personnes qui ont des difficultés qu'on n'imagine pas, en fait, elles ont une expérience de Dieu, elles lisent l'Évangile d'une façon absolument originale. Et je dirais, c'est ça qui m'a fait entrer en théologie et vouloir devenir franciscain, faire de la recherche en théologie, comprendre qu'est-ce que c'était ce que le Seigneur a caché aux sages et aux intelligents, mais qu'il a révélé aux tout-petits. Qu'est-ce que c'était que cette mystérieuse sagesse, selon l'expression du pape François, que le Seigneur a donnée aux plus petits.
1: Frère Frédéric Marie, pour arriver au terme de notre émission sur la transition écologique de votre province, quelle serait peut-être la prochaine étape pour vous, frères, dans cette transition écologique ?
2: La prochaine étape, c'est de continuer d'accompagner ce processus qui est encore au début, qui se déploie encore, l'approfondir dans la vie des frères, dans la vie des communautés, à travers sans doute aller plus résolument, par exemple, dans une collaboration avec Église Verte, pouvoir poser des pas plus concrets dans cette démarche qui nous engage vraiment sur des années.
1: Et pour tous celles et ceux qui nous écoutent et qui aimeraient davantage creuser cette question de transition et de spiritualité franciscaine, est-ce que vous auriez un conseil à nous laisser pour la fin de cette émission ?
2: Mon conseil, c'est de ne pas rester seul. Mon conseil, c'est de vous renseigner. Il y a plein de groupes qui travaillent sous différents aspects cette question-là, qui sont plus avancés que moi, que nous. Et oser la rencontre, c'est souvent oser mettre des nouvelles lunettes, oser mieux comprendre, oser voir plus loin. Donc pour moi, le conseil, il serait vraiment là, c'est oser la rencontre.
1: Eh bien justement, on va vous retrouver de nouveau la semaine prochaine, frère Frédéric Marie, pour approfondir cette question de la rencontre et de la spiritualité franciscaine à travers la pensée de Saint Bonaventure, un immense théologien de l'époque de Saint François d'Assise, trop longtemps oublié. Un grand merci à vous, frère Frédéric Marie, d'avoir été avec nous aujourd'hui. Merci à Stéphanie Tesson et à Laurane Sarraoui pour la conception de cette émission. Merci à Raphaël Ferreira pour les moyens techniques. Et moi, je vous dis à la semaine prochaine.

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5: Bonsoir à toutes et à tous, il est 19h30 sur les antennes de RCF Reims-Ardennes, RCF Cœur de Champagne et RCF Champagne-Ardennes en DAB+. Bienvenue à tous pour cette nouvelle émission du Sportiplex. Ce soir, émission spéciale Stade 2 de Reims. On va suivre la fin de saison de Ligue 2 tous ensemble. Le match contre Pau à vivre en direct et en intégralité à partir de 20h, le dernier multiplex de la saison. C'est parti pour une nouvelle émission du Sportiplex. Et pour vous faire vivre cette soirée qui, on l'espère, sera d'anthologie, on a notre duo de commentateurs, Gauthier et Louis. Bonsoir messieurs, bonsoir. On va commencer par Gauthier aujourd'hui.
6: Bonsoir, bonsoir tout le monde. Bonsoir Louis, Alexis et puis Antonin. Bonsoir à tous nos auditeurs. Très content d'être là pour poursuivre ce match très important dans la potentielle montée en Ligue 1 du Stade de Reims, que je vais pouvoir commenter en compagnie de Louis.
5: T'y crois ?
6: Non.
5: Ah, ça commence bien.
6: On est honnête ou on l'est pas ?
5: Il faut être honnête. Louis, bonsoir. Est-ce que toi t'y crois plus déjà ?
7: Bonsoir Alexis, bonsoir Gauthier, bonsoir Antonin, bonsoir à tous nos auditeurs. Est-ce que j'y crois plus ? Un tout petit peu. Est-ce que j'y crois vraiment ? Pas vraiment. Donc je sais pas si je suis plus optimiste que Gauthier ce soir. Surtout après le match de la semaine dernière, surtout avec les résultats défavorables au Stade de Reims. Et puis surtout le fait qu'on n'ait plus notre destin entre nos mains. Donc pour tout ça, je suis pas vraiment confiant pour ce soir. Même si la compo est tombée et Kerel Guéret, ça fait des choix. Et donc tout est possible quoi.
5: Tout est possible. Et il y en a un qui rend un œil du côté du match de Rodez qui se déplace à Annecy. Match décisif pour le Stade de Reims qui, comme l'a dit Louis, n'a plus son destin entre les mains. Antonin est avec nous ce soir. Bonsoir Antonin.
8: Bonsoir Alexis, bonsoir à toutes et à tous. Ça a été un plaisir de vous retrouver. Et oui, je vais avoir le plaisir de suivre le match Rodez-Annecy. Rodez 5e avec 55 points face à Annecy 7e avec 52 points. Un match très important. On compte évidemment plutôt sur une victoire de Annecy ou au moins un match nul pour permettre au Stade de Reims, en cas de victoire, de se qualifier pour les playoffs. Évidemment, comme vous l'avez dit très justement, Louis et Gauthier, le Stade de Reims n'a plus son destin entre ses mains. Donc il va falloir compter notamment sur un mauvais résultat de Rodez. Et je vais avoir le plaisir de suivre ce match très important en votre compagnie ce soir.
5: Je vais te poser la même question que au garçon. Est-ce que tu y crois ?
8: Là, il faudrait quand même une sacrée suite un petit peu de circonstances pour permettre au Stade de Reims de se qualifier pour les playoffs. Ça va être très compliqué. Je vais être plutôt pessimiste quand même parce que vu les derniers résultats du Stade de Reims, c'est quand même mal engagé. Mais on peut espérer que voilà, sur une dernière journée, une dernière soirée, une dernière folie, le Stade de Reims puisse nous faire rêver en cette fin de saison.
5: Et on va commencer par en parler parce que comme je l'ai dit, ce sera une émission spéciale Stade de Reims. De toute façon, on ne va parler que de ça ce soir. On l'avait déjà dit, mais la semaine prochaine, il n'y aura pas d'émission pour une autre retransmission déjà prévue depuis très longtemps par RCF.
9: mais on aura le temps de vous en reparler en cours de semaine. On a du coup, on fera le bilan, le conseil de classe dans deux semaines, le 23, samedi 23, je pense que ce sera la dernière mission de l'année normalement. On fera le bilan, la rétrospective de tous les clubs, de tout ce qui s'est passé dans nos clubs régionaux. Ça sera pour dans deux semaines. On va commencer déjà par le Stade de Reims, messieurs. La composition, évidemment, à 19h34, à 25 minutes du coup d'envoi, est tombée. Normalement, tu as la composition d'équipe. Bah, les compositions.
7: Ouais, et c'est Gauthier qui va vous la donner même.
6: Ah. Et oui, composition assez spéciale hein, pour le Stade de Reims qui va évaluer, bon, toujours avec son gardien titulaire, Ewen Jawen, le numéro 29, avec une charnière plutôt classique, Hakimi, Koto Kone et Maxime Buzy. Alors le milieu, c'est assez étonnant hein. On a donc John Patrick, Léoni et Tia, Martial Tia en milieu offensif, Benatab en ailier droit, Mohamed Darami en ailier gauche et puis Nakamura en buteur. Une disposition qu'on n'a pas régulièrement côté du Stade de Reims, avec un milieu offensif peut-être éventuellement, et je pense que ça a été la direction choisie par Gerhardt, ça a été d'avoir, on va dire, un jeu très offensif porté vers l'attaque et sur le devant, ce qui va laisser, je pense, quand même des ouvertures, parce que effectivement Pau a également aussi des enjeux à travers cette rencontre. Mais en tout cas, ça promet une équipe du Stade de Reims qui va essayer d'aller chercher le chemin défilé et qui, pourquoi pas, à la fin de ce match, réussira à se qualifier pour les playoffs.
9: Et côté Pau, est-ce que vous avez la composition du Pau FC ?
7: Oui, on l'a. Alors au bout, ce sera Salès, une défense à 5 avec Kalulu, Fall, Bass, Kanté et Pouilly. Un milieu de terrain à 3 avec Anziani, Glossoa et Tousgar. Et une attaque à 2 avec Dong et Sadik.
9: Ouais, une composition assez défensive de la part du Pau FC.
7: Beaucoup d'absents pour les Palois pour cette dernière journée. Donc ils se sont adaptés un peu.
9: Le capitaine n'est pas là. Il avait marqué au match aller Jean Ruiz de la tête sur un corner. Et il n'est pas là ce soir, en tout cas pas titulaire. Normalement capitaine de cette équipe de Pau. Messieurs, bon, on va faire l'avant-match ensemble. Sur les enjeux, on l'a dit, c'est une place pour la cinquième place des playoffs. Antonin, même s'il faudrait un sacré concours de circonstances, les Raymonds ont toutes les raisons d'y croire ce soir.
8: Oui, bien sûr, parce que évidemment c'est la dernière journée de Ligue 2, donc on peut imaginer voilà que les étoiles s'alignent pour le Stade de Reims. Sur une journée, tout peut se passer. C'est vrai que quand même depuis le début de saison, on a quand même un championnat très resserré sur les 10 premières places. On a pas mal d'équipes jusqu'à Montpellier qui pouvaient encore il y a quelques journées prétendre à une place en play-off et pourquoi pas même monter. Parce que même Le Mans, actuel deuxième, n'est même pas encore sûr de finir deuxième. Parce que derrière, Saint-Étienne et le Red Star sont qu'à 2 points derrière, donc peuvent passer devant Le Mans. Donc en fait, rien n'est sûr. On sait juste que 3 finira bien sûr champion de Ligue 2. Mais voilà, le Stade de Reims, ça a les qualités, évidemment, pour y croire, même si les derniers résultats laissent entendre qu'on a quand même de grosses difficultés, notamment au niveau offensif. On enchaîne beaucoup de matchs nuls. Mais voilà, il faudra espérer que du côté Annecy soit capable de passer l'obstacle Rodez, notamment. Et j'ai la composition devant moi avec un 4-2-3-1 côté Annecy. Mais ça va pas être facile de passer Rodez qui a aligné une véritable équipe défensive avec un 5-3-2, vraiment pour s'assurer d'une place dans les playoffs. Beaucoup d'absents côté Annecy, donc ça va être très difficile pour eux d'aller chercher cette victoire. Donc voilà, il faudra compter sur Annecy ou sur au moins un match nul pour que le Stade de Reims ait toutes les chances de son côté.
9: Mais on va rappeler aussi les enjeux. Si Rodez ne gagne pas à Annecy et que le Stade de Reims gagne, le Stade de Reims récupérerait la place de Rodez, la cinquième place de Rodez, à la différence de but, à 56 points chacun. Mais bon, la différence de but est largement favorable, très largement, au Stade de Reims. Et même Annecy peut récupérer cette cinquième place si le Stade de Reims ne gagne pas. Et si Annecy venait à gagner contre Rodez, Annecy récupérerait cette cinquième place. Donc c'est ce qui peut nous donner un motif d'espoir. Ça veut dire que Annecy va jouer son coup à fond, va jouer son batou à domicile. Et peut embêter cette équipe de Rodez qui est aussi dans l'obligation de gagner à l'extérieur.
8: Et puis n'oublions pas que Rodez a aussi ses chances de finir dans le top.

0: Roussillon qui était à Montpellier encore quelques années, qui a joué la Ligue des Champions en plus, Jérôme Roussillon avec l'Union de Berlin. Enfin voilà, c'est un groupe vraiment amoindri côté, côté Picard. La 6-Saint-Etienne ne gagne pas, franchement. Je sais pas ce qu'il faut pour Saint-Etienne, mais bon, ça serait quand même très très inquiétant. Et il faut aussi que le Red Star perde.
1: Oui, c'est ça, il faut que le Red Star perde. C'est évidemment une mission très très compliquée pour Rodez, même si c'est vrai que la différence de but n'est pas énorme déjà avec le Red Star par rapport à Rodez. Rodez a 5 différences de but et 8 pour le Red Star. Donc voilà, Rodez a toutes les chances de pouvoir jouer son va-tout également, même si vu l'effectif et la composition qui est proposée, l'objectif semble davantage d'être le match nul pour au moins sécuriser une potentielle cinquième place en espérant que justement le Stade de Reims soit incapable de passer l'obstacle de Pau.
0: C'est vrai que Rodez n'a pas toujours joué à 5 défenseurs parce que la semaine dernière ils étaient à 4 contre Saint-Etienne, ça c'est sûr. Ils étaient à 4 défenseurs la semaine dernière. Et c'est vrai que c'est étonnant cette compo à 5 def. Pour en plus, un match nul ne suffit pas, parce que si Reims gagne, Reims repasse devant. Donc c'est ça qui est étrange, je trouve, dans la composition à Véronèse. C'est
1: probablement une composition qui peut évoluer au fur et à mesure de la rencontre, selon le résultat en même temps du Stade de Reims.
0: Après, il y a aussi une différence entre ce qui est annoncé sur les compos, sur les créations parfois, que ce soit de la Ligue, soit des sites annexes. Et la réalité des choses. Des fois c'est vrai qu'on peut se tromper entre ce qui est annoncé et la réalité. Ça peut changer. Puis bon, c'est déjà, on n'est pas à l'abri non plus d'un coup tactique. Hein.
1: Bien sûr. Et puis de toute façon,
0: sur une dernière journée, je sais pas si c'est le bon moment.
1: Oui, c'est ça.
0: Surtout dans la forme actuelle de Rodez.
1: Puis de toute façon, c'est vrai que Rodez et Annecy sont de toute façon des équipes quand même assez bonnes, qui sont encore sur une très bonne forme. Donc en fait, je les imagine mal faire un match très fermé 0-0. Ça va être quand même un match, je pense, avec quand même plusieurs buts, au moins 2-3 buts, je pense. Donc ça va nous faire stresser en tant que supporters du Stade de Reims. Toute la soirée, on sera jamais sûr.
0: Ça dépend. Hein. S'il y a 3-0 pour Annecy et 4-0 pour le Stade de Reims, on va pas trop trembler.
1: Ouais, mais connaissant Rodez et Annecy, ça m'étonnerait que les défenses soient complètement en plan pour une dernière journée de Ligue 2 aussi importante.
0: Tu connais le Stade de Reims, ça m'étonnerait qu'il y ait 4 buts.
1: Ouais. Oui, aussi. On va pas non plus se leurrer, on connaît le Stade de Reims. Bah bon. Ça va peut-être finir sur un bon vieux 0-0, quoi.
0: Ouais, j'espère pas quand même. Parce que ce sera vraiment la fin de saison cataclysmique. Hein. Malgré la victoire contre Saint-Étienne ou la victoire contre le Red Star, franchement, c'est pas possible de proposer ça à domicile en plus. On est à 18 minutes du coup d'envoi, messieurs. On a fait un peu le tour des enjeux de cette journée. Il y a aussi des enjeux en bas avec Laval qui peut encore être barragiste, enfin qui peut sécuriser sa place de barragiste contre. Alors c'est Clermont, je crois. Clermont est maintenu.
1: C'est Bastia,
0: ouais. Oui. Bastia qui se déplace au Mans ou reçoit le Mans, je sais plus. En tout cas, il y a Bastia le Mans, ça c'est sûr, mais.
1: Oui, c'est Bastia qui accueille Le Mans, oui,
0: ouais,
1: tout à fait.
0: Donc ça va être chaud aussi pour les Manceaux qui peuvent monter directement. Hein. Le Mans qui pourrait monter directement un an après sa montée en Ligue 2, il pourrait remonter en Ligue 1.
1: Il leur suffirait d'un match nul.
0: Pas forcément, parce que ça dépend de la différence de but. Je crois que Saint-Etienne a
1: Ah oui, tout à fait. Oui, j'avais pas bien vu. Il y a une différence d'un seul but, ouais, donc il leur faut vraiment une victoire pour être sûr à 100%.
0: Il leur faut une victoire. Après, à Bastia, je pense. Après, Bastia, c'est compliqué à se déplacer là-bas, mais. En théorie, je pense quand même que Le Mans ne doit pas se rater. Je pense ne va pas se rater dans cette dernière journée. Je les vois pas se rater les Manceaux. Donc voilà, on a fait à peu près le tour des enjeux. Une autre information, si potentiellement le Stade de Reims reste en Ligue 2 la saison prochaine, c'est Nantes qui descend en Ligue 2, qui accompagne Metz, qui est relégué définitivement. Après le match d'hier contre le RC Lens, Nantes descend en Ligue 2. J'ai envie de dire, Antonin, on va juste le faire rapidement, un petit tour des potentiels futurs adversaires du Stade de Reims. C'est logique que Nantes descende, vu de la saison. Mais on va continuer, on va faire un petit point sur l'équipe. On a, quand t'as dit Louis, c'est Gauthier qui a donné la composition du Stade de Reims. Zabi sur le banc, Patrick et Martial Thia titulaires. Messieurs, surtout Zabi sur le banc, c'est une vraie surprise de la part de Karel Guerrer, ça, Louis.
2: Bah, c'est une vraie surprise maintenant, c'est un peu dans la continuité de ses performances, notamment son match totalement manqué la semaine dernière contre Le Mans. Donc en soi, forcément, c'est une surprise parce que ça, c'était un titulaire indiscutable depuis le début.

0: début de saison, surtout qu'on l'attendait titulaire en l'absence de Moric Ban, qui est suspendu. Et finalement, bah, il n'aura pas l'opportunité de jouer son peut-être dernier match à Delon, lui qui partira au Paris FC la saison prochaine. Mais en soi, c'est logique, même si ça reste une surprise quand on connaît Guéret, c'est le fait qu'il aime bien mettre l'équipe un peu type à chaque rencontre.
1: Bah, surtout pour un match de cette importance où... C'est un petit peu peut-être un aveu de faiblesse en disant bah on sait que la saison est finie, on commence déjà à travailler à la saison prochaine, non?
0: Non, je pense pas. Non, je pense que c'est vraiment un choix de Guérez qui va peut-être aussi vouloir s'appuyer sur des joueurs certains ou presque de rester la saison prochaine, engagés peut-être à 100% dans le projet. Et peut-être que ce n'est plus le cas de Zabi depuis quelques temps, en tout cas depuis son annonce de son départ au Paris FC. Je pense que c'est assez unanime du côté des supporters du Stade de Reims. On n'a plus le même Patrick Zabi sur le terrain.
1: Tu penses que cette annonce a joué dans son application ?
0: Bah, je sais pas, peut-être inconsciemment, oui. Quand tu as la sécurité de jouer dans un club qui sera en Ligue 1 la saison prochaine, avec des actionnaires qui ont beaucoup d'argent, avec un budget pour viser le top 10, pourquoi pas un parcours en Coupe de France, ce que ne visait pas vraiment le Stade de Reims, même s'il y a eu la surprise l'année dernière. Je pense que Zabi, inconsciemment, il s'est senti un peu sécurisé et il a peut-être moins donné pendant les matchs.
1: En tout cas, on espère quand même qu'il va rentrer en seconde période. Zabi, je pense que c'est possible qu'il rentre.
0: Après, oui, c'est possible, surtout à la place de John Patrick, qui est pas, lui, un titulaire indiscutable.
1: Est-ce qu'on a eu l'écho d'un problème physique pour...
0: Non, les problèmes physiques, ils sont connus. Hein. C'est toujours Okumu, c'est Gban qui est suspendu, Hafiz Ibrahim également qui est blessé. Il n'y a pas Loa, c'est un choix. Donc Zabi, s'il est dans le groupe, déjà, c'est qu'il n'y a pas vraiment de problème physique, il y a zéro communication dessus. Donc c'est vraiment un choix de Karel Guéret que de le mettre en plaçant.
1: Ah messieurs, on va à un quart d'heure du coup d'envoi, un petit pronostic quand même pour cette rencontre. Est-ce que le Stade de Reims, alors je vais vous demander, non pas le score, mais est-ce que le Stade de Reims sera cinquième à l'issue de cette journée, Gauthier?
2: Je dirais, au vu de, si je devais être objectif et au vu du nombre de facteurs qui doivent rentrer en compte pour que le Stade de Reims tout simplement réussisse à finir cinquième, je ne pense pas.
1: Louis?
0: J'aimerais bien te dire que oui, parce que même si, attention, être cinquième ne signifie pas une montée en Ligue 1. Si t'es cinquième, il te reste encore 4 matchs pour accéder à la Ligue 1. Mais en fait, le truc, c'est qu'on a eu notre destin entre nos mains presque toute la saison. Moi, j'ai pas le souvenir d'un Stade de Reims hors top 5 depuis très longtemps, quand même, depuis le début de la saison. Et dernière journée, tu lâches cette place, t'as plus ton destin entre tes mains. Donc j'ai du mal à voir le Stade de Reims comme ça, la dernière journée, revenir cinquième. Donc pour moi, la réponse, ça serait non.
1: Et Antonin ?
3: Moi, je serais peut-être un petit peu plus optimiste, dans le sens où je vois quand même le Stade de Reims gagner contre Pau, et je vois quand même Rodez et Annecy faire match nul. C'est-à-dire qu'on repasserait juste devant Rodez, mais par contre, après, je ne vois pas du tout remonter en Ligue 2 et battre après... c'est Saint-Etienne, enfin le Red Star qu'on devrait battre potentiellement
1: à l'extérieur.
3: À l'extérieur en plus, ça par contre je vois pas du tout le Stade de Reims passer face au Red Star. Donc je nous vois passer vraiment à l'arrache, mais je pense que vraiment tout dépendra du match de Rodez contre Annecy, qui peut vraiment vraiment être décisif, peu importe le résultat du Stade de Reims.
1: Mais de toute façon, est-ce que dans ces playoffs de Ligue 2, il y a déjà est-ce qu'il y a déjà un cinquième qui a battu un quatrième et même un quatrième qui a battu un troisième? Je suis depuis les premiers playoffs, je suis pas sûr. Hein. Vraiment. Alors des troisièmes de Ligue 2 qui ont battu des barragistes de Ligue 1, ça il y en a déjà eu évidemment. Mais des quatrièmes et cinquièmes qui ont battu des équipes supérieures, ça je suis pas sûr. Il me semble qu'à chaque fois c'était les troisièmes qui accédaient quand même au playoff Ligue 1 Ligue 2. Donc ouais. Mais bon,
3: parce qu'il y avait eu Metz l'année dernière, ouais, quand Metz, même, qui était troisième, mais
1: Auxerre était quatrième, cinquième, je sais. Auxerre était troisième, Saint-Etienne était troisième quand ils étaient remontés. Auxerre c'était quand Saint-Etienne était descendu avec les jets de fumigène à Geoffroy Guichard. La première année c'était l'Estac ou Lorient. C'était Estac Lorient, mais c'était le troisième de Ligue 2 qui était remonté. Il y avait une année aussi, l'Estac aussi avait refait un barrage, mais t'es pas passé. Je crois que c'était Dijon contre Lens à l'époque, je crois. Et c'était aussi troisième de Ligue 2 aussi. Non, je crois que vraiment, à chaque fois, Et si ça s'explique par bah, le match de plus qui va compter dans les jambes, forcément. Et bon.
3: Et puis il faut aussi imaginer que même si on arrivait en barrage, ça serait potentiellement contre Nice. Ça sera quand même pas un match évident à avoir pour se qualifier, enfin pour retourner en Ligue 1.
1: Bah, de toute façon, on aura la réponse demain. Hein, si...
3: On aura la réponse demain si c'est Auxerre ou Nice.
1: Auxerre-Nice.
3: Qui vont nous permettre de. Enfin, ce match va nous permettre de savoir contre qui le Stade Reims pourrait potentiellement jouer son barrage. Mais c'est vrai que ça serait beaucoup mieux de pouvoir jouer contre Auxerre que contre Nice. Parce que Nice, même avec toute la période compliquée que le club traverse, ça reste quand même une grosse équipe. Donc peu importe le barragiste, être obligé d'affronter Nice en barrage, ça sera très compliqué.
1: Ouais, messieurs, vous partagez cet avis-là. Est-ce que même en barrage, même avec l'espoir d'un barrage, le Stade de Reims n'accéderait pas à la Ligue 1?
0: Bah non, en fait le truc c'est que Reims n'est potentiellement pas en barrage, donc c'est compliqué de se projeter. Surtout que si tu vas en barrage, c'est peut-être Saint-Etienne et le Red Star, deux équipes que tu as battues en soi, donc que du positif.
1: À domicile,
0: pas voilà. Que du positif, donc qui laisse à présager. Mais le problème, c'est que tu as cette équipe de Ligue 1, et moi je le disais déjà en début de saison, c'est que je trouve que le championnat de France, la première division, le 18e peut battre le premier. On l'a vu, Lorient qui a embêté le PSG, même si Lorient est dans une excellente saison. Auxerre a embêté Lyon 3-2. Donc c'est-à-dire que pour moi il y a un écart entre la Ligue 2 et la Ligue 1 qui fait que ça va être très très compliqué, peu importe l'équipe, hein, que ce soit Saint-Etienne, le Stade de Reims, le Red Star ou Rodez, pour le barragiste de Ligue 2 que d'accéder à la Ligue 1.
1: Antonin, tu partages cet avis-là?
3: Oui, tout à fait, il y a quand même un niveau qui est quand même beaucoup plus homogène qu'auparavant en Ligue 1, donc c'est vrai que je partage complètement l'avis de Louis, c'est-à-dire que peu importe quel barragiste pourrait affronter le Stade de Reims plus tard, déjà il va falloir déjà gagner les deux matchs, qui va vraiment pas être une tâche facile. Mais c'est vrai que ce soit Auxerre ou Nice, même si je pense que Nice ça sera quand même beaucoup plus difficile qu'Auxerre, ça sera de toute façon un match en plus aller-retour, donc c'est jamais évident quand même un match aller-retour, et il va falloir aller gagner potentiellement à Nice. Nice qui aura tout à perdre, notamment au niveau économique, au niveau des joueurs, s'il y a une descente en Ligue 2. Donc ça sera très très très difficile pour les clubs de Ligue 2, peu importe lequel, même si c'est Saint-Etienne ou le Red Star qui se retrouvent en barrage, ça sera de toute façon chose très difficile de battre le 16e de Ligue 1.
1: Mais si on a 8 minutes du coup d'envoi, est-ce que vous avez quelque chose à ajouter concernant le Stade de Reims, cette équipe de Pau? Est-ce que vous voyez le Stade de Reims le faire? Est-ce qu'il y a eu des changements de dernière minute dans la composition qu'on n'a pas vu venir ou...
0: Non, mais peut-être côté palois, je trouve que c'est un peu étonnant. Versini qui n'est pas titulaire, Giovanni Versini, lui qui est en lice pour être. Qui est nommé parmi les meilleurs joueurs de Ligue 2 au trophée UNFP, qui n'est pas dans le 11 de départ. J'ai pas d'infos pour l'instant sur si c'est un choix ou non, s'il y a une blessure, parce qu'il était dans le groupe et qu'il n'y avait aucune info au préalable pour dire s'il allait être titulaire ou en tout cas absent. Donc il faut que je me renseigne.
1: Après, peut-être que c'est disait Antonin tout à l'heure, c'est pourquoi pas préparer la saison prochaine déjà avec Versini. Peut-être que Pau sait qu'il va partir. Mais
0: oui, après c'est vrai qu'ils ont plus rien à jouer de toute façon les Palois, mais se priver de son meilleur joueur en tout cas, c'est quand même un peu étonnant quoi.
1: C'est vrai. Messieurs, je vais vous laisser la parole à nous de vous faire vibrer. On rappelle le dispositif. Gauthier, Louis, le match principal, vous êtes sur le Stade de Reims Pau. Antonin, tu suis avec attention le Annecy Rodez. Donc voilà, c'est ça. Et moi, j'aurai le match de l'Estac et tous les buts du multiplex. Donc voilà, donc Antonin et moi, on n'interviendra que s'il y a vraiment des actions très chaudes, type but, carton rouge, penalty. Vraiment face à face avec le gardien, poteau, arrêt de fou, vraiment des trucs comme ça. Et voilà, sinon on va laisser la place évidemment au Stade de Reims, mais on est obligé d'avoir un œil moins attentif sur les stacks évidemment, parce qu'ils sont déjà champions de Ligue 2, donc le match pour du beurre contre Grenoble. Et toi Antonin, évidemment, même si c'est pas une équipe locale, forcément ça a une énorme influence à ce qui va se passer à Annecy, donc on est obligé On est obligé de suivre avec attention. On rappelle que le dernier multiplex, on avait fait comme ça, où on avait suivi beaucoup de matchs comme ça, en même temps, ça s'était mal fini. Donc, et le Stade de Reims s'est descendu en Ligue 2. Donc bon, on espère quand même que ça sera mieux cette fois. Pour le Stade de Reims, c'est une issue plus heureuse. Gauthier, Louis, la parole est à vous. Et faites-nous rêver.
0: Bah, pour l'instant, voilà, il est toujours 19h54. On a.
1: Ah oui.
0: Comment ?
1: Ah oui, il faut prendre l'antenne 5 minutes avant.
0: Ah oui, oui, bah en tout cas, les joueurs sont toujours à l'échauffement. Enfin, ou alors peut-être que c'est des anciennes images. Mais
1: bon, sûrement, parce que si les joueurs sont encore à l'échauffement 5 minutes avant le début du match, je sais pas si. Là, il y a eu beaucoup de retard, je crois.
0: Ouais, non, je pense que c'est encore. Oui, 5 minutes avant le match, ça m'étonnerait aussi. Non, mais. Enfin, en tout cas, le diffuseur nous montre des images des Palois à l'échauffement. Voilà, on voit des petites remises entre les Palois. On verra si le stade de Reims est rempli. Je sais pas si autour de la table, vous avez des infos un peu sur l'affluence à Delaune.
1: Non, pas encore, mais.
0: En tout cas, nous, on a des infos météo, il y a du soleil, il fait 22 degrés à Reims, ouais. Et il y a seulement 10 km/h de vent.
1: Alors, 22 degrés et du soleil, c'est des conditions parfaites pour jouer au football.
0: Et pourquoi pas gagner un match également.
1: Ouais, mais c'est des très bonnes conditions pour jouer au foot. C'est mieux que s'il faisait moins de degrés. Hein.
0: D'ailleurs, toi, t'as une carrière dans le foot, non, Alexis ?
1: Moi ?
0: Oui, non ?
1: Bah écoute, je me suis fait les ligaments croisés quand j'étais jeune. J'aurais pu percer, jouer aux côtés de Messi et de Ronaldo, mais.
0: Ah mince.
1: Et j'ai pas pu, malheureusement.
0: Ok, bah dommage.
1: Ouais. Et toi ?
0: Non, moi, petite carrière à Tessier. Jusqu'en U13.
1: Ah ouais ?
0: Après, ouais.
1: T'étais
0: après,
1: quoi ?
0: J'étais un peu partout. Pendant un temps, j'ai kiffé être gardien. Et puis après, quand même beaucoup en attaque.
1: Ah, gardien, t'étais gardien ?
0: Ouais, j'avais une période où j'adorais être au goal.
1: T'es meilleur que Jawan ?
0: Oh non, j'oserais pas dire ça. Jawan, très très bon gardien qui nous a sauvés de maintes fois cette saison.
1: Et ben voilà, bon trêve de plaisanterie. On va repasser au match parce que là, ça va bientôt commencer. Et je pense que les joueurs sont là dans le tunnel et attendent le coup d'envoi de cette rencontre. Louis, Gauthier, Antonin aussi, faites-nous rêver et on espère une issue favorable.
0: Ouais, enfin le diffuseur nous met en direct et on voit les Palois et les Rémois rentrer sur la pelouse avec en tête de file Sergio Hakimi, capitaine ce soir du côté du stade de Reims en l'absence de Morik Ban, capitaine la semaine dernière lors du match nul contre Le Mans, mais malheureusement suspendu à cause d'un carton jaune Morik Ban. Alors qu'on voit les premières images de Delaune, on voit la tribune jonquée avec nos ultras qui est remplie. Voilà, les ultras qui sont au rendez-vous de ce match à enjeu. On espère que les joueurs le seront également. Par contre, à l'étage, sur le haut du stade Auguste Delaune, bah c'est vide, notamment en jonquée, là, juste en face. C'est quand même assez vide, à part au centre. Assez étonnant pour un samedi soir à 20h, pour un match aussi important. Alors que le diffuseur nous affiche la compo qu'on peut peut-être rappeler quelques minutes avant le coup d'envoi. Ewen Jawen dans les cages pour le stade de Reims. Hakimi, Koto, Koné et Buzi en défense centrale. John Patrick, Léoni au milieu de terrain. Donc on sera sur un 4-2-3 avec Darami, Tia et Benatab. Et Nakamura en attaque. L'arbitre de la rencontre, ça sera Fawzi Ben Chaban, un arbitre que le stade de Reims n'a pas encore eu l'occasion de voir sur sa pelouse cette saison. Donc à voir s'il nous porte chance ou non, monsieur Ben Chaban. Alors que les joueurs se sont serrés la main, les logos des clubs sont partis de la pelouse, les joueurs sont au milieu de stade Auguste Delaune et ils vont se donner leurs derniers encouragements, entourés un peu comme l'équipe de Chelsea le fait cette saison, se donner leurs derniers encouragements. Alors que je vais laisser Gauthier donner la compo de Pau qui est rappelée par le diffuseur.
2: Et oui, côté Pau, on a donc le gardien Salès, le numéro 30, avec une défense à 5 disposée avec Kaloulou et Foll sur le côté gauche, Basse en défenseur central. Et puis côté droit, Kanté et Pouilly. Au milieu de terrain, on va retrouver Anziani, Glossoa et puis Tousgar. Et enfin, les deux buteurs, donc, et Sadik.
0: Alors que le coup d'envoi est imminent, messieurs, Ben Chaban a le ballon dans ses mains. Il va le poser au niveau du rang central. Là, on voit Karel Guéretz autour de ses adjoints. Regardez sa tablette avec notamment Samba Diawara. Samba Diawara, qui a connu les matchs en jeu, lui l'année dernière, qui a été l'entraîneur principal lorsque Reims s'est déplacé sur la pelouse de Lille pour assurer son maintien. Les Rémois, qui on le rappelle, s'étaient malheureusement inclinés, un match que l'on avait commenté, une défaite 2-1. Et dans le même temps, la victoire du Havre qui avait permis au Havre de se maintenir et qui avait envoyé Reims en barrage. On espère un meilleur scénario ce soir. On espère des Rémois qui, eux, seront envoyés en barrage de Ligue 2 pour la Ligue 1. En face, une équipe paloise pas vraiment en confiance, qui n'a plus rien à jouer. Le coup d'envoi est imminent. On voit l'arbitre qui lève la main, qui demande à tous les joueurs s'ils sont prêts. C'est les Palois qui vont donner le coup d'envoi. C'est, si je dis pas de bêtises, c'est Omar Sadik qui va le donner, ce coup d'envoi qui est plus que imminent. Qu'est-ce qu'on attend? Peut-être l'heure pile, il est 20h11. Peu de retard entre ce Reims-Po.
1: Bon. Parfois, il y a un peu de retard ouais, dans ce genre de rencontre. On attend que ça commence.
0: C'est parti, le coup d'envoi est donné, le premier ballon pour Tom Pouilly qui va l'envoyer loin devant sur la tête de Coteau, tout de suite dans les mains de Jaouen qui relance sur le côté avec Buzy qui va vouloir remonter le ballon et il va arriver au niveau du rond central. Buzy resservir Patrick au milieu de terrain. Les Rémois tout de suite très offensifs. John Patrick qui essaie de se défaire du marquage et finalement ballon récupéré par les Palois au milieu du terrain et rendu aux sudistes.
2: Très peu de monde en tout cas côté supporters, si on peut parler un petit peu de l'ambiance du stade et puis de cette population. Je pense qu'on est aux alentours des 11-12 000, hein. Un stade très peu rempli, très peu d'engouement de la part des supporters et moi. Quelque chose qui, j'ai l'impression, se dégrade d'année en année, en tout cas au vu du contexte du club très tendu entre les supporters et les joueurs. Ça peut en tout cas l'expliquer.
0: Bon, en tout cas, à titre d'expérience personnelle, Gauthier et moi, on avait l'occasion d'y aller ce soir au match. Et bah, la preuve, on est là ce soir, bah, on n'y est pas allé parce que tout simplement, ça ne nous intéresse pas vraiment. Quoi. Enfin, je sais pas, c'est pas toi, Gauthier, mais c'est vrai que c'est pas une l'équipe ne nous donne pas envie d'aller les voir, en tout cas.
2: C'est pas forcément ça, c'est qu'il y a une atmosphère au club qui est assez complexe, notamment dans l'atmosphère d'équipe. En tout cas, on espère que ça va changer durant cette rencontre et pourquoi pas nous donner tort.
0: Ouais, attention avec Nakamura qui remet en retrait, c'est la frappe de Darami, mais c'est signalé hors jeu par monsieur Ben Chaban.
2: Malheureusement, c'était une occasion très opportuniste hein, qui s'ouvrait pour Darami, même si Nakamura, le buteur et moi, étaient en position de hors-jeu. Ça fait quand même peut-être une petite alerte pour cette équipe de
0: Pau. Ouais, vraie alerte, même si déjà la semaine dernière, j'avais trouvé Nakamura souvent hors-jeu, hein, l'attaquant japonais du stade de Reims, qui peut-être foule pour la dernière fois le stade Auguste Delaune dans un scénario négatif. Si Reims ne va pas en barrage, Nakamura semble quand même se diriger vers un transfert cet été. Déjà, c'est un exploit de le conserver une saison de plus. Lui qui est notre meilleur buteur cette saison, Keito Nakamura, avec 10 buts et 3 passes décisives. La mauvaise relance de Salès directement dans les pieds de Léoni, qui peut resservir John Patrick. Pour Buzy en retrait vers Abdoul Koné, Coteau au niveau du rang central qui écarte avec Léoni. On s'échange le ballon. Léoni, on est à gauche dans le camp palois. Coteau au centre qui remet à Tia. Tia pour John Patrick. Patrick avec Coteau qui va écarter avec Mohamed Darami. Très percutant la semaine dernière, Darami. Il l'est encore cette semaine. Il tente de déborder le centre retrait de Darami. Le corner obtenu par Darami qui, de suite, harangue les supporters rémois. Darami qui, à l'image de la semaine dernière, va tout donner jusqu'à la dernière seconde.
2: En tout cas, une très bonne entame de match de la part des Rémois, beaucoup d'intensité. On voit cette image hein, de Darami qui n'ose pas déborder sur le côté gauche du terrain. On espère que ça va continuer sur la totalité de sa rencontre.
0: Ouais, et pourquoi pas sur ce corner, Nakamura deuxième poteau. Ça va vers Benatab qui va essayer de conserver le ballon pour pas le faire sortir. C'est sauce faite, il va pas sortir en 6 mètres ce ballon, mais finalement en touche pour les Palois, la touche sauvée par Kylian Dong.
2: Alors, j'ai l'impression quand même que voilà, c'est une rencontre, beaucoup d'intensité mise par la part des Rémois, c'est quand même quelque chose d'important à notifier. Après, attention, connaissant cette équipe rémoise, à ne pas avoir beaucoup d'occasions sans réussir à vraiment ouvrir le score, ce qui pourrait, j'ai l'impression, dans beaucoup de cas leur porter préjudice.
0: Bah ouais, même si le Stade de Reims a quand même souvent mené au score et a eu beaucoup de mal. Moi j'ai déjà la semaine dernière contre Le Mans, il y a eu le match contre Nancy où on mène 1-0, on se revenir à 1-1. Contre le Red Star, on mène, on a failli se faire reprendre. Donc même si le Stade de Reims ouvre souvent le score, bah finalement à la fin c'est pas souvent synonyme de victoire. Et d'ailleurs la semaine dernière, on va le redire, hein, mais Patrick Zabi qui est remplaçant ce soir avait une occasion à l'entame du match de marquer, il l'avait totalement loupé. Alors quoi, pourquoi pas suivre cette offensive finalement. Tom Pouilly va intervenir côté Pau et la bonne relance de Yohann Tousgard. Et tout de suite, c'est Omar Sadik qui est servi. Omar Sadik, finalement, Koto qui va le reprendre. Koné maintenant qui va essayer de laisser le ballon dans les surfaces du terrain. Relancé avec Hakimi, le capitaine.
2: Gros pressing hein, également de la part de Pau en récupération de balles défensives de la part des Rémois, mais c'est un jeu qui est assez ouvert. On en avait parlé hein, dans l'avant-match. On a deux équipes qui ont de réels enjeux à travers cette rencontre, que ce soit Pau ou le Stade de Reims également pour sa qualification en play-off. Et en tout cas, on est servi. Ça joue au ballon pour le moment. Il y a du contact physique, c'est rapide. Ça va très très vite entre les deux formations.
0: Ouais, à l'image là de la transversale de Koto pour alerter Keito Nakamura, mais ce ballon a été prolongé par un palois et donc le dégagement en touche du défenseur Ousmane Kanté,
2: du capitaine numéro 19, et remise en touche hein, de la part des Rémois qui va être joué sur Martial Thia tout de suite, qui va essayer de trouver sur le flanc gauche Hakimi qui essaie de se débattre avec le latéral droit de Pau. Martial Thia toujours qui écarte plus au centre sur John Patrick. Martial Thia à l'entrée de la surface, cette magnifique passe sur Buzy.
0: Oh, faut frapper.
2: Cette frappe qui était subtile, mais c'était à moitié une frappe, à moitié une passe pour Nakamura qui malheureusement n'a pas réussi à intercepter ce ballon. Et tout de suite une contre-attaque pour Pau. Non, malheureusement pour cette équipe de Pau, c'est rapidement récupéré par la défense rémoise et tout de suite une nouvelle projection offensive pour les Rémois.
0: Ouais, avec Buzy qui va finalement calmer le jeu et remettre en retrait à Léonie. John Patrick au niveau du rang central qui écarte à gauche avec Sergio Hakimi. Assez centré là, Sergio Hakimi, c'est Darami qui a ce rôle de coller la ligne. Théo Léoni au niveau du rond central. Buzy, Benatab percutant qui va être obligé de revenir en retrait. La chute d'un palois et finalement la perte de balle de Théo Léoni. Ça profite à Pau qui va revenir derrière avec Kalulu, Joseph Kalulu. Les Palois qui jouent sous la pression des Rémois.
4: Et le premier but du multiplex, messieurs, je vous coupe. C'est Saint-Etienne qui a ouvert le score 1-0 contre Amiens. Saint-Etienne qui va récupérer provisoirement sa deuxième place du classement.
0: Ouais, but de Dufus face à des Amiénois complètement appauvris, amoindris. J'ai vu le groupe des Amiénois, je crois que c'est 10 joueurs habituellement titulaires qui sont absents.
4: Ouais, c'est ça. Ouais.
0: Donc la mission montée directe pour les Stéphanois est facilitée par les Amiénois. Et donc provisoirement, si je ne dis pas de bêtises, Saint-Etienne qui repasse deuxième.
4: C'est ça, ouais. Le Mans, c'est le début de match, donc
0: oui,
4: ça veut tout et rien dire. Mais pour l'instant, oui, c'est Saint-Etienne qui irait directement en Ligue 1. Et Le Mans basculerait 3ème.
0: Ouais, alors pendant ce temps-là, Reims a bénéficié d'un corner. Le centre de Buzy, finalement, s'est dégagé par Pau. La remise de John Patrick dans la surface. Et finalement, les Palois qui vont lancer devant Kylian Dong. Finalement, stoppé par Buzy qui va remettre à Abdoul Koné qui va attendre. Le soutien de ses coéquipiers, Koto au niveau de la ligne médiane pour servir Darami à gauche. Darami qui va être obligé de remettre en retrait sous la pression. Koto qui va avancer tranquillement sans vraiment de pression, servir au centre. Tia la mauvaise passe là vers Buzy, obligé de reculer pour conserver ce ballon. Buzy qui va donner à Léonie qui écarte avec Hakimi. Qui va servir Nakamura, dos au jeu, qui écarte à gauche avec Darami. Darami est obligé de revenir avec John Patrick. Léonie qui écarte, ça va d'un côté à l'autre. Buzy vers Benatab. Benatab prêté qui va revenir à Nantes. Bien joué Benatab, le centre de Benatab. Ça passe au-dessus du but de Bassès. Et finalement, ça veut donner un 6 mètres pour les Palois.
2: Très très bien, hein, de la part de cette équipe rémoise, 10 premières minutes très, très optimiste en tout cas pour nos Rémois, beaucoup d'intensité. Après, voilà, toujours des erreurs techniques, surtout dans les transmissions de balles, j'ai l'impression. Quelque chose qu'on voit depuis quand même plusieurs rencontres, surtout sur Le Mans. J'ai souligné franchement de grosses difficultés à réussir à convertir ce genre de passe. On a toujours un petit peu ce genre de soucis sur cette rencontre, même si ça reste bien moindre que cette rencontre précédente. Et puis voilà, plus de mouvement, j'ai l'impression, quelque chose de positif. Alors qu'attention, cette occasion de Pau, mais qui finalement, avec un hors-jeu du numéro 9 de Pau, donc qui était seul face au gardien, mais qui malheureusement ne pourra pas obtenir cette occasion d'ouverture de score du haut hors-jeu.
0: Ouais, c'est Ryan Tousgar là, qui avait réussi à le lancer dans la profondeur, mais il semblait être parti largement en avance. Kylian Dong a rapidement alerté par l'arbitre de touche. Alors que là, Nakamura, dans son rôle de pivot, va conserver le ballon dos au jeu et le remettre à Abdoul Kone pour Buzi, qui va chercher une solution au milieu de terrain. Finalement, la petite transversale pour passer au-dessus de son de Depo des Palois pour servir Koto au niveau de la ligne médiane. Koto sans pression qui va faire là une longue transversale vers Benatab. Le magnifique contrôle de Benatab face à Bassès, face à Souleymane Bass. Tout de suite Benatab en retrait qui va pouvoir centrer avec son pied gauche. Benatab, ça semble un peu long, ouais, et c'est beaucoup trop long même. Et lui qui cherchait Darami au deuxième poteau, finalement ça va donner un 6 mètres pour Salès.
2: Beaucoup de cohérence, hein, je trouve, dans les choix tactiques de Garrert, avec deux ailiers très techniques, très rapides, qui collent la ligne, ce qui permet d'ouvrir, on va dire, cette défense de Pau, d'ouvrir ce bloc. Et pourquoi pas, voilà, avec Martial Thia positionné en milieu offensif et Nakamura en pivot, essayer de retrouver, on va dire, des points d'appui dans le centre et plus le cœur du jeu. Donc plutôt intéressant, un Stade de Reims qui évolue rarement dans ce format-là, mais qui en tout cas actuellement propose des choses particulièrement intéressantes.
0: Après, j'ai envie de dire, les Rémois sont un peu obligés de s'adapter quand même, hein, au bloc palois qui joue à 5 derrière, ce qui est logique en soi, hein. Les Palois, ils ont juste à mettre le bus et ne pas en prendre pour au moins repartir avec un point, ne pas perdre. Ils sont maintenus, ils peuvent plus jouer les barrages, mais c'est vrai que tu as raison, Gauthier, hein, les Rémois sont un peu obligés de trouver des solutions, et ça passe par ces ailiers qui collent la ligne. Même si là, c'est Glossoa qui a le ballon côté Pau. Là, ou le 1-2 avec Tousgar. Glossoa qui est parti. La remise avec Dong. La frappe. Et c'est finalement Ewen Jawed qui s'interpose. La frappe, je crois que c'était de Omar Sadik, pardon. Qui finalement oblige Ewen Jawed à s'interposer.
2: Très beau 1-2 en tout cas sur de la part de Pau, hein, sur ce 1-2, sur, ouais, le côté droit, le flanc droit du terrain, avec une superbe frappe de ce joueur palois qui était arrêté.
0: C'était Omar Sadik, quoi. Hein.
2: Omar Sadik, voilà, qui a tenté, on va dire, hein, une frappe un petit peu vicieuse, ras du poteau, mais Ewen Jawed a été présent pour s'interposer, et tout de suite un corner pour cette équipe paloise.
0: Ouais, Julien Anziani qui va le tirer, le corner, le français qui va tirer au premier poteau. C'est dégagé par un Rémois et ça revient dans les pieds de Anziani qui va avoir une seconde chance. Le centre mi-hauteur, dégagé encore une fois par la défense du Stade de Reims, et ça revient dans les pieds palois. Glossoa au niveau du rang central, alors que le jeu continue mais que le diffuseur préfère nous mettre un ralenti. Assez étonnant. Finalement, Esteban Salès, le gardien palois, qui va pouvoir dégager Omar Sadik qui tente de servir son coéquipier Kylian Dong de la tête. Finalement, les Rémois qui vont reprendre la possession du ballon. John Patrick qui écarte avec Buzi au niveau de la ligne médiane. Buzi, la transversale, encore une vers Sergio Hakimi, le capitaine, qui va servir Théo Léoni. Léoni en une touche vers Keito Nakamura qui va repasser par Abdoul Kone en défense centrale. Kone qui écarte sur le côté droit avec Yacine Benatab. La passe de Benatab juste à côté de lui pour Téloni. Léoni qui va servir Hakimi. Hakimi qui a essayé en pivot de servir Nakamura. C'est pas passé loin. Ça continue avec Koto.
3: Secondes, premier but pour Rodez. 1-0 déjà pour Rodez face à Annecy. On est à la 13e minute de jeu.
0: Ah, attention. Et de l'autre côté, Kylian Dong part en contre face à Abdoul Koné. Ça peut être un moment très compliqué pour les Rémois. Le but pas loin. Oh là, l'enchaînement. L'enchaînement de choses négatives pour les Rémois. Le but en contre-attaque de Kylian Dong. Et tu le disais, Antonin, Rodez mène, Reims est mené et Reims s'éloigne du barrage. 13 minutes de jeu et la soirée cauchemar commence au stade Auguste Delaune.
2: Ah ouais, j'avais envie d'en parler, hein, surtout ces contre-attaques de Pau qui généralement placent leur buteur, le numéro 9 Dong, en pointe et qui plusieurs fois aurait pu récupérer cette balle. Cette fois-ci, il a réussi, une occasion, un but pour lui, une frappe entre les deux jambes, hein, de Koné, qui ont finalement été, on va dire, un peu une sorte de frappe écrasée, ce qui a totalement trompé.
0: Bah, c'est contré par Koné en soi.
2: C'est ça, totalement trompé Jaouen qui a été complètement lobé sur cette occasion, très très bien réalisé en tout cas de la part de Pau, très opportuniste, mais en tout cas ça fait 1-0 et malheureusement, sans mauvais jeu de mots, le stade de Reims actuellement est dans le rouge.
0: Ouais, c'est ça, il va falloir beaucoup de chance pour que la situation se renverse. Il va falloir que Reims marque deux buts et que Annecy égalise contre Rodez, puisque le stade de Reims, on le rappelle, a une différence de but bien meilleure que le Ruthénois, mais pour l'instant au niveau du nombre de points, bien, ça profite à Rodez qui mène 1-0 à Annecy. Le parc des sports annecéen qui est pourtant à guichet fermé pour soutenir les annecéens qui peuvent encore croire au barrage eux aussi.
2: Ça.
0: Alors que Benatab qui tente de se défaire de la pression des Palois, de la pression de Souleymane Bass. Finalement, le Sénégalais qui va obtenir le 6 mètres. Et donc Esteban Sales qui va pouvoir se dégager. Messieurs, quart d'heure finalement très compliqué pour le stade de Reims.
2: Très compliqué, et on en parlait juste avant, juste de cette domination rémoise qui aurait pu être, on va dire, un coup de massue si les Rémois n'arrivaient pas, on va dire, à transformer leurs occasions en réelles opportunités de but, et qui finalement encore une fois s'actent, puisque c'est finalement Pau, hein, qui actuellement domine au score, alors que les Rémois, je trouve, sont plus dominateurs dans cette première partie de match, mais qui finalement se font punir sur une seule occasion. C'est dur, mais c'est comme ça, et les Rémois vont rapidement devoir trouver une solution.
0: Ouais, c'est vrai que tu avais prévenu, hein, Gauthier, tu avais dit attention à la domination sans conclusion, attention à Keito Nakamura qui va presser Esteban Sales qui va finalement dégager vers Kylian Dong. Ballon récupéré par le malheureux Abdoul Koné. C'est presque un but contre son camp, hein, qu'a inscrit Abdoul Koné.
4: Le but Manso. À Bastia, le Mans qui ouvre le score et qui va voir pour l'instant la Ligue 1, ça serait la magnifique histoire de cette saison. Le Mans 1, Bastia 0.
0: Ouais, le Mans qui a été tenu en échec la semaine dernière par les Rémois qui avaient la balle de la Ligue 1 avec Rossignol. Finalement, les Manceaux qui sont obligés de battre Bastia ce soir. Et les Bastiais qui donc fileraient vers la Ligue de Hakimé. Le tir de Hakimé directement dans le ciel de Reims. Le ballon qui passe largement au-dessus du but d'Esteban Sales. On espère qu'aucun supporter n'a été blessé suite à cette frappe.
2: C'est bien dommage. Il y avait quelque chose de bien meilleur à faire, sur cette occasion. Hakimi qui avait deux solutions. Une première, il allait chercher en profondeur Keito Nakamura qui... En tout cas, c'était une solution qui reste assez difficile, ou bien elle essaie de chercher son ailier gauche Mohamed Darami. Mais cette frappe tentée n'a pas du tout été bénéfique pour cette équipe des rouges et blancs.
0: Ouais, et le ballon dans les pieds des jaunes désormais, avec les Palois qui en soi mènent 1-0, donc qui prennent pas vraiment de risque, pourquoi pas là avec Anziani qui va servir Tousgar, le centre de Tousgar, c'est contré par un Remois, ça reste dans les limites du terrain avec Glossoa le centre, c'était vers la tête encore une fois de Anziani, finalement c'est dégagé. Est-ce que Benatab va réussir à sauver ce ballon qui va rester finalement dans les pieds palois, avec Pouilly, Tom Pouilly qui a le ballon au niveau du rond central qui va écarter avec Glossoa sous la pression de Mohamed Darami qui va être obligé de revenir en retrait avec son coéquipier Tom Pouilly au niveau du rond central qui écarte Gédéon Kalulu. Et le stade de Reims sous la pression qui récupère. Allez, Benatab qui va falloir se projeter, qui va servir, et le mauvais contrôle de Martial Thia Pourtant, ça partait d'une bonne intention, d'un bon service de Yacine Benatab. Mais encore une fois, tu le disais, Gauthier, la justesse technique des Rémois qui leur coûte encore une fois une occasion.
2: Mais c'est ce qui fait la différence finalement entre le Stade de Reims et les différentes équipes que cette équipe rémoise affronte. C'est, voilà, on a un Stade de Reims qui techniquement est très très injuste, notamment à cette image du mauvais contrôle de Marcel Thiac qui aurait pu ouvrir une grande ouverture au but pour les Rémois, mais qui à l'inverse, voilà, on a Pau qui a une seule petite occasion, on va dire très très brève, et qui finalement arrive à la transformer parce que le contrôle est bon, la tentative de dribble est bonne, et c'est pas non plus des joueurs exceptionnels à Pau. Avec tout le respect pour cette équipe, mais ce que j'essaye de dire, c'est que derrière il y a un minimum de base qu'aujourd'hui le Stade de Reims n'a pas.
0: Ouais, c'est clair, c'est vraiment une mini occasion, hein, ce tir excentré de Kylian Dong, contré par Abdoul Koné, et donc avec de la réussite qui profite aux Palois, qui après 20 minutes de jeu mène 1-0 ici au Stade Auguste de Rollon. Une opération qui ne profite pas au Rémois. Buzy qui récupère le ballon, qui va servir Théo Léoni. Hakimi qui va revenir par sa défense centrale avec Abdoul Koné, Buzy au niveau du rond central qui écarte à droite avec Benatab qui va toujours au milieu du rond central servir Keito Nakamura. Théo Léoni, Hakimi qui écarte avec Mohamed Darami face à Glossoa. Darami qui se réaxe, qui sert Hakimi sous la pression de trois palois. Hakimi qui écarte avec John Patrick qui tente de conserver le ballon, il ne subit pas de faute. John Patrick, il récupère le ballon qu'il a perdu. Darami, on est dans le camp de Pau, 30 mètres. Darami dans des petits espaces qui sert John Patrick.
3: Oui, messieurs, il y a but pour Nancy, 1-0 pour Nancy face à Dunkerque.
0: Et attention au contre avec Kylian Dong qui a se présenté un contre 1 contre Koné qui a glissé, la sortie de Jawen, le lob, et ça fait 2-0. Le cauchemar ici à Delaune, la contre-attaque, encore une, la deuxième, et le deuxième but, le doublé pour Kylian Dong, son sixième but de la saison. Pau est en train de mettre Reims au fond du trou.
2: Ah, c'est le cas, et puis c'est deux fois le même coup, encore une fois, même contre-attaque, même passeur, passe décisive, même buteur, et cette fois-ci, ça a été, on va dire, un
0: et
2: petit peu
0: moins.
2: Et
0: même fautif, parce que Koné glisse, il défend très mal, et derrière Dong, qui se présente tout seul face à Ewen Jawed, et le petit lob malicieux de Kylian Dong.
5: C'est vraiment la même construction.
0: C'est le même but.
2: Exactement le même but, c'est affligeant, et... c'est humiliant.
0: Et je serais pas étonné, messieurs, que des supporters rémois quittent déjà le Stade Auguste Delaune. Tant au bout de 20 minutes, on a l'impression qu'il n'y a plus aucun espoir, puisqu'on le rappelle, Reims est 6e. Reims n'a plus son destin entre ses mains. Reims est obligé de gagner s'ils veulent croire au barrage, parce que dans le même temps, il faudrait que Rodez vienne à faire au minimum un match nul. Et pour l'instant, Rodez gagne, Reims perd par 2 buts d'écart. J'ai envie de dire que la soirée est presque déjà pliée.
2: De la même manière, hein, je regarde les tribunes, il n'y a pas trop de départ actuellement, mais très statique, hein, les supporters et moi, pas trop de mouvement, j'ai l'impression de voir des tribunes figées en face de ce qui est en train de se passer au stade Auguste Delaune actuellement. Et les Rémois, s'ils veulent espérer potentiellement une réussite pour cette fin de soirée, il va falloir s'activer un petit peu plus, et j'ai l'impression que ça reste difficile parce que derrière le bloc de Pau reste très solide, alors que Darami sur le côté gauche vient de récupérer le ballon, mais c'est largement couvert par le latéral qui va laisser potentiellement sortir cette balle en corner. Ça joue, hein, entre les joueurs de Pau qui sont largement pressés dans leur camp par les joueurs rémois. On essaye de trouver une porte de sortie, c'est dégagé, ça sera récupéré par Coteau sur Maxime Buzy qui va tenter de trouver une ouverture côté gauche avec Léoni. Ça y est, Darami sur le côté gauche, qui ils ont du mal,
0: il n'y a pas de mouvement,
2: des espaces,
0: y a pas de mouvement,
2: y a pas de,
0: là,
2: mouvement,
0: il
2: pas
0: il
2: de
0: est...
2: rapidité. Ils aiment s'enfermer sur le côté gauche, et le très bon tac du joueur palois, le numéro 84, Tousgar, qui vient mettre ce ballon en touche et qui sera remis en jeu par Hakimi.
0: Ouais, et il y a très peu de mouvement, je trouve, parce que malgré tout, les Rémois sont là dans les intentions. On voit pas une équipe découragée, mais dans les derniers espaces, dans les derniers mètres. Pas vraiment d'appel, il n'y a pas de joueur qui propose une solution, et j'ai l'impression que rien n'est réussi au Stade de Reims ce soir.
2: C'est dur, c'est très très dur, sachant qu'on sait que le Stade de Reims a très très a beaucoup de mal, et on va dire très peu d'occasions par match pour réussir, on va dire, déjà à ouvrir le score. Alors réussir à en mettre 3 ce soir, c'est quasiment mission impossible, hein, pour cette équipe rémoise. Après bon, on a déjà vu des choses bien plus exceptionnelles dans le football.
0: Ouais, en tout cas ça serait incroyable si Reims venait à s'imposer, à accéder au barrage, tant ce scénario semble lointain à l'heure où on se parle.
1: Là messieurs, il faudrait un scénario irréel hein, pour faudrait faire basculer ce match dans l'irrationnel côté Stade de Reims. Après, est-ce qu'on en est capable? On sait pas trop, hein. C'est vrai que le manque de but, le manque de folie, c'était un sujet toute la saison. Est-ce que là ils sont capables sur un dernier match de le faire devant leur public pour aller arracher une cinquième place qui serait hypothétique, parce que si Rodez, le Stade de Reims peut marquer autant de buts qu'ils veulent, si Rodez gagne le match, ça ne sert à rien. Hein.
0: C'est ça, ça dépend pas d'eux, les barrages, et ça, ils se sont mis dans cette situation-là tout seuls. Et moi j'ai envie de dire, faudrait peut-être aller un but avant la mi-temps, histoire de nous offrir une deuxième mi-temps folle, hein, parce que on l'a vu, Pau a réussi à mettre deux buts en 10 minutes. Et j'ai envie de dire, pourquoi pas le Stade de Reims. Mais maintenant, faut déjà en mettre un, lancer la machine, et pourquoi pas derrière en mettre encore plus devant. Mais le Stade de Reims sera toujours exposé à ses contres de donc. C'est pourquoi pas le service de Darami qui va frapper, Darami qui va crocheter, faut frapper, la frappe croisée de Mohamed Darami qui relance le Stade de Reims. Ce match est fou, Alexis, 3 buts en 25 minutes, le Stade de Reims qui déjà revient à un petit but des Palois.
2: Très très beau hein, ce but, cette prise d'initiative de Darami à venir dribbler la défense paloise avec ce petit 1-2 trouvé avec Parmaciel Tia à l'intérieur de cette surface. Il vient dribbler 1-2-3 défenseurs et chercher le petit filet opposé sur le côté gauche. En tout cas un très beau but rémois qui on l'espère va relancer cette machine rouge et blanche. Alors généralement on a tendance à dire que les Rémois frappent pas assez. J'avais peur que finalement cette occasion soit encore une fois un stéréotype de cette saison rémoise, mais finalement elle finit au fond des filets et ça passe actuellement par Mohamed Darami à la 25e minute.
0: Je le disais il y a quelques secondes, il faut lancer la machine rémoise est enfin lancée. Au bout de 25 minutes de jeu, les Rémois inscrivent leur premier but dans cette partie et reviennent à un seul petit but des Palois qui mènent 2-1 au bout de 25 minutes. Mais enfin on voit une réaction rémoise et elle passe par celui qui a toujours répondu présent sous les couleurs rouge et blanche, Mohamed Darami.
1: Et si on vivait une soirée réelle? Et si on vivait une soirée irréelle, messieurs?
0: C'est ça, il y a deux minutes on était défaitiste et là l'espoir revient. Il suffit d'un but pour que tout revienne. Et si Reims venait même à égaliser juste avant la mi-temps, histoire de remettre les deux équipes à égalité, la meilleure des nouvelles serait bien entendu que dans le même temps Rodez se fasse égaliser. Messieurs, ça serait la meilleure des nouvelles que pourrait nous apporter Antonin, même si je crois que c'est pas le cas, hein.
3: Ouais, pour l'instant on est toujours sur 1-0 à Rodez, ça sent quand même assez mauvais.
0: Ouais, vas-y, allez, vas-y Gauthier.
2: Récupération de Nakamura sur une paire de balles de cette équipe paloise. Darami côté gauche accroché qui tombe et qui contrôle son ballon toujours. Il va essayer de faire face à cette défense. À Sergio Hakimi qui tente un centre. Oh, ça a été. Oh là là.
0: Mais Nakamura, c'est clairement ça.
2: Oh là là là. Ce centre de Sergio Hakimi qui est passé à quelques centimètres des cheveux de Keito Nakamura et qui derrière a été frappé à j'ai envie de dire, 3 mètres de la ligne par j'arrive pas à identifier le joueur, par Ben Taïeb.
0: Ouais, c'est quand même bien défendu par Tchekfal, hein,
1: Benatab
2: qui, alors je sais pas si c'est lui qui la met au-dessus ou si c'est le défenseur c'est lui qui la met au-dessus. Alors grosse occasion pour les Rémois, en tout cas ça a été très très bien construit, une grosse perte de balle très haute de la part de Pau qui a été, on va dire, presque convertie par les Rémois, mais ça commence à chauffer sur le but de Pau et avec une potentielle égalisation à la clé, en tout cas on l'espère avant cette fin de première période.
0: Ouais, même si contrairement à ce qu'on disait, tu l'as dit Gauthier, que le ballon est passé à quelques centimètres des cheveux de Nakamura. En fait, c'est Tchekfal, hein, qui vient.
1: Bon, énorme parade du gardien de. Je vous coupe, messieurs. Énorme parade du gardien de Rodez sur un corner tiré par Annecy. Il y aura un deuxième corner consécutif, mais énorme chaleur sur le but des Aveyronnais et potentiellement une occasion d'égaliser pour Annecy. Même si là le deuxième corner ne va rien donner.
0: On va revenir au Stade de Reims avec Darami dans la surface de réparation. Darami face à Klosso au premier poteau.
2: C'est pas fini
0: avec Keito Nakamura qui a toujours ce ballon qui va servir un coéquipier. C'est dans les gants directement d'Esteban Sales. Messieurs, le Stade de Reims répond présent depuis quelques minutes là.
2: Ça pousse hein, et cette frappe de Darami très proche du petit filet, elle était très très fourbe. Nakamura qui derrière, je trouve, a pris la mauvaise décision de une tentative de passe en force très proche du gardien, ce qui a permis au gardien palois de capter ce ballon dans les mains. Mais ça commence à pousser par le Stade de Reims. Le Stade de Reims commence à être un petit peu dans son match, et on l'espère en tout cas plus efficace dans les prochaines minutes, alors que le ballon vient d'être rejoué avec Coteau qui écarte le jeu flanc droit sur le terrain, avec Maxime Buzy qui combine avec John Patrick.
0: Badatab qui voit son dribble repoussé par Ryan Tousgar et ça revient au niveau du rang central par Coteau et Gauthier. Je sais pas si tu es d'accord avec moi, les Stades de Reims, ils vont quand même très très rapidement vers l'avant, et ça c'est plutôt bon signe. Hein.
2: C'est plutôt bon signe, un petit peu plus de justesse technique je trouve depuis le but de Darami, en tout cas pour l'inscrire il en fallait. Malheureusement ce centre n'était pas forcément nécessaire, ça atterrit directement dans les bras du gardien, mais ça continue de jouer et c'est toujours en possession du Stade de Reims qui actuellement se relance de sa défense avec Sergio Hakim et qui commence à pousser. Un très bon tacle de la part de Pau qui arrive à conserver ce ballon, à essayer de se relancer avec un gros pressing rémois, et tout de suite une contre-attaque avec Pau sur le côté droit, le numéro 18 Sadi qui va tenter un centre sur la surface rémoise, mais c'est repoussé par Koné, et tout de suite potentiellement une nouvelle ouverture pour les Rémois en phase offensive avec Darami qui va essayer de se défaire de deux joueur sous pressing, qui va revenir vers l'arrière en jouant sur Sergio Hakimi. Tout de suite Léonie qui écarte le jeu sur le flanc droit avec Maxime Buzy qui accélère et qui va tendre peut-être une ouverture sur le côté droit, le centre de Benatep peut-être. C'est repoussé, c'est une tête et ça va sortir en corner. Ça va sortir en corner pour nos Rémois et on espère potentiellement un nouveau but. Très rare d'ailleurs, notamment les Rémois qui inscrit un but sur corner.
0: Ouais, bah il y a une statistique assez simple. Reims, c'est la pire équipe sur corner des 5 championnats européens, plus leur deuxième division, seulement un but inscrit depuis le début de la saison. Et une autre statistique intéressante, c'est que la semaine dernière, Pau a perdu 3-1 contre Nancy. Et c'est 3 buts sur corner pour les Nancéens. Hein. Pourquoi pas maintenant en deuxième poteau avec Benatab. La reprise de Benatab.
2: C'est hors jeu.
0: Oh, Thomas.
2: J'ai pas compris la décision. Ah non, le ballon est sorti sur le corner.
0: Le ballon est sorti.
2: C'est ça. Il pouvait pas l'avoir hors jeu théoriquement puisque c'était un corner, mais je comprenais pas trop la décision arbitrale. Mais non, c'est le corner tiré par Keito Nakamura qui en fait a franchi la ligne et qui donc
0: est ça aurait été fou.
2: Une action totalement annihilée. Et donc ça sera un 6 mètres pour le gardien de Pau.
0: Ça aurait été fou qu'au moment où on parle de la statistique des buts sur corner du Stade de Reims et de Pau, que Benatab vienne à transformer ce corner par une reprise de volée dans les buts d'Esteban Sales. Finalement, le ballon n'est pas rentré de suite dans les limites du terrain, le corner de Keito Nakamura. En tout cas, c'est ce qu'on semble avoir vu à l'image. Alors que Buzy, sur son côté droit, va passer la ligne médiane, servir Théo Léonie au niveau du rond central. Léonie avec Nakamura en pivot. Léonie qui écarte avec Mohamed Darami. Darami en 1 contre 1 face à Glosso à l'entrée de la surface de réparation. Le centre intérieur de Radarami. Il est vicieux ce centre. Ils sont vicieux ces centres-là rentrants qui sont à la fois des tirs et des passes. Et là, Nakamura qui a essayé de tacler. Il a été un peu court le japonais.
2: Attention au pivot, ouais, parce que tout de suite ça peut donner une occasion.
6: Oh là, une nouvelle énorme occasion pour Annecy. Une nouvelle énorme occasion. Encore une énorme parade de bras.
2: Est-ce que l'arbitre va siffler faute? Non, ça sera épaule contre épaule. Et donc une relance 6 mètres pour les Rémois. Attention, peut-être c'était une potentielle nouvelle occasion de but de contre-attaque pour Pau. Mais
0: peut-être Alexis, qu'est-ce qui s'est passé à Annecy?
6: Ouais, il y a eu une grosse occasion pour Annecy là à l'instant. Et. J'irais une action aussi mal jouée hein, parce qu'il y avait pas mal de solutions dans la surface et ça chauffe hein, du côté des buts de Brat, le gardien Rodez.
2: Ça chauffe aussi un petit peu de notre côté entre Kato et Coteau et le numéro 9 palois. Finalement ça a été très vite réglé par l'arbitre et par les deux joueurs qui se sont serré la main très fair play, et tout de suite hein, la rencontre qui reprend.
0: Mais la bonne
2: avec
0: mentalité quand même de Coteau qui après son coup d'épaule salvateur un peu défensif qui vient se moquer de Kylian Dong. Et donc en soi c'est plutôt positif, ça montre la hargne, la combativité de Samuel Coteau qui répond présent hein, depuis qu'il est arrivé cet hiver, le défenseur camerounais Samuel Coteau. Alors que là Abdoul Koné a a le ballon avec Yacine Benatab au niveau de la ligne médiane à droite. Benatab qui va servir dans la profondeur Nakamura, mais c'est bien anticipé par la défense paloise.
2: Bien intercepté par le milieu de terrain rémois. Tout de suite côté gauche potentiellement avec Sergio Hakimi qui va aller chercher Mohamed Darami qui va essayer de se défaire du latéral gauche et qui finalement repique dans l'axe. Très mauvais espace de la part de Samuel de Mohamed Darami pardon, et Samuel Coteau cette fois-ci qui intercepte, et ça sera une faute sifflée sur un joueur de Pau, même si c'est un joueur rémois qui est à terre, je pense.
6: Oh,
2: que...
6: le deuxième but de Rodez, c'est pas possible. Le deuxième but de Rodez qui douche quasiment tous les espoirs d'Annecy et du Stade de Reims. Oh, le but vraiment anodin. Quelle erreur dans la défense d'Annecy là. Et alors que au même moment, Nancy vient de doubler la mise, semble-t-il, sur sa pelouse contre Dunkerque. Mais là, c'est Rodez qui est en très bonne voie pour aller voir les barrages.
0: Ouais, non, même si tout est possible dans le football, ça semble très très compliqué. On va sûrement le répéter jusqu'à la dernière minute pour maintenir l'espoir en vie. Mais c'est vrai que ce but ruthénois, c'est un peu la douche froide hein, pour les Rémois qui semblaient mieux depuis le deuxième but encaissé. Plus Alexis, tu nous l'as dit, hein, deux grosses parades de la part du gardien de Rodez qui a sauvé ses coéquipiers. Et finalement, Rodez qui va sûrement aller en barrage pour accéder à la Ligue 1. On va revenir de l'aune avec Pouilly qui va servir Glossoa qui tente le grand pont pour ça servir Tousgar. Finalement, interception de Samuel Coteau qui va revenir en défense avec son gardien Ewen Jawed sous la pression de Glossoa. Attention, Ewen Jawed qui du pied gauche relance vers Buzy. Patrick qui tente de faire une talonnade pour servir Benatab, finalement touche obtenue par les Rémois.
2: On rappelle hein, 35 minutes de jeu, Pau qui s'impose actuellement au stade Auguste Delaute 2-1, mais les Rémois continuent de pousser alors qu'en attendant Rodez s'impose 2-0 face à Annecy, c'est ça?
0: Ouais, c'est ça, Rodez.
2: J'avais un doute, je préférais quand même demander. Alors que Sergio Hakimi avait trouvé Darami, attention, toujours à la surface, cette petite roulette, potentiellement une occasion pour les Rémois. Martial Thia, Benateb, et finalement c'est contré et ça va proposer. Non, pas du tout une situation de contre-attaque, c'est récupéré par Koné, la frappe de Koné, c'est beaucoup trop loin et ça passe totalement au-dessus. Bien, bien dommage. Hein. Il y avait d'autres solutions pour le défenseur et moi qui a choisi finalement de frapper et qui permet à Pau de se relancer au 6 mètres.
0: Ouais, il aura tenté au moins, Koné. C'est peut-être le seul truc qu'on peut sortir de sa frappe qui, à l'image de celle d'Hakimi, il a maintenant 20 minutes et passé loin des buts d'Esteban Salès, le portier palois de 32 ans qui va pouvoir relancer. Le jeu, la tête de John Patrick qui va remettre le ballon directement dans les pieds palois. C'est finalement la récupération de Benatab. Récupération de Benatab au milieu de terrain qui va même obtenir la faute.
2: Une faute en faveur des Rémois avec un très beau travail hein, de Benatab sur cette récupération qui actuellement a le ballon et va essayer de dynamiser un petit peu cette phase offensive rémoise. Avec Léonie qui va écarter le jeu sur Coteau. Coteau qui cherche une solution, mais le bloc palois très fermé. Oh, c'était bien joué ce 1-2 entre Keito Nakamura et John Patrick, mais finalement c'est un ballon rendu au gardien palois. Et les Rémois qui continuent de presser ce bloc bas défensif, ce bloc à 5 palois qui ne laisse pas beaucoup de chance. Et ce ballon qui est sorti, non, dit monsieur l'arbitre, et ça joue toujours une très belle transition avec cette transversale côté gauche pour Anziani. Qui joue en arrière avec son milieu. Et c'est une très mauvaise passe. Et Darami qui va s'en saisir, qui est tout seul sur le flanc gauche du terrain, qui revient avec Sergio Hakimi. Pardon. Et les Rémois qui font circuler le ballon, mais qui en tout cas sont toujours à la recherche de solutions.
0: Ouais, on va dire que le scénario parfait à quelques minutes de la mi-temps, ça serait l'égalisation rémoise et la réduction de l'écart de Annecy pour nous offrir une deuxième mi-temps complètement folle. Même si ça fait quand même quelques minutes que Alexis nous a pas interpellé pour nous évoquer une occasion de la part des Savoyards.
6: Ouais. Il se passe pas grand chose dans ce multi-league 2, Antonin, on est un peu d'accord, il n'y a pas beaucoup de buts là.
3: Et puis surtout côté Annecy, on a très peu de propositions offensives.
2: Parce qu'il est en jeu. Il n'est pas signalé hors jeu.
0: Le but. On n'a pas réussi à commenter, on savait pas s'il y avait hors-jeu ou pas. Keito Nakamura servi dans la profondeur, le double crochet et la
2: magnifique
0: frappe. Je disais il y a quelques minutes, le scénario pas frais, ça serait l'égalisation du stade de Reims et la réduction de l'écart d'Annecy. Messieurs, on peut encore y croire, le but de Keito Nakamura.
2: Alors on s'excuse pour nos auditeurs pour ne pas vous avoir fait vivre l'action totalement, mais pour moi il était... Enfin on avait un Keito Nakamura qui était hors jeu, mais ça n'a pas du tout été signalé.
6: Il est couvert en haut.
2: Finalement il est couvert et on a un but un petit peu à la Darami en une nouvelle fois avec un double crochet, une frappe totalement à l'opposé du gardien, cette fois-ci plutôt haute, on va dire, je dirais pas non plus lucarne, mais en tout cas bien collé au poteau, et ça fait deux buts partout entre le stade de Reims et Pau. Un match plaisant à voir avec des qualités offensives exploitées et des qualités offensives exploitées par les joueurs et par l'équipe. Mais voilà, en tout cas c'est pour ça on a été un petit peu surpris par cette décision arbitrale finalement, parce qu'on n'a pas forcément vu

0: contre Reims, Epo, Maxime Buzy qui tente d'approcher le but palois. Finalement, Léonie qui va sauver ce ballon au niveau du rang central et le remettre à Jaouen qui relance avec Abdoul Koné. Abdoul Koné qui vient de dépasser la ligne médiane. On est à droite, Abdoul Koné avec John Patrick. Les Rémois qui tentent de calmer le jeu, je vois pas trop l'intérêt. Là, faut aller mettre le troisième, faut aller enfoncer ces palois pour que l'espoir renaisse. Adelone, Benatab qui revient derrière avec Koné qui écarte sur Buzy qui colle la ligne de touche. Buzy pour Théo Léoni. Théo Léoni qui sert à Kimé seul, qui peut frapper. Il sert Nakamura qui est pas hors jeu. Il est signalé hors jeu, Keito Nakamura.
1: Cette fois-ci, il est signalé.
2: Premier but pour Laval face à Boulogne. 1-0 pour Laval à 41e minute de jeu.
3: Ouais, c'est une grosse influence parce que Laval assurerait son barrage de Ligue 2 contre le 3ème de National.
0: Ouais, en tout cas, messieurs, on va revenir au stade de Reims parce que malgré tout, il y a eu un but refusé. Il y a des espaces et il y a surtout un Mohamed. Un Keito Nakamura décisif, même si Ousmane Kanté l'avait bien muselé, donc l'avait mis en position de hors-jeu. Mais il y a de l'espoir à Delaune, même si il va falloir espérer que Rodez s'écroule au Parc des Sports d'Annecy.
1: Alors que ça va permettre à Sel, et c'est un très beau dégagement qui s'annonce vers le flanc droit haut du terrain dans la surface rémoise. Attention, il faut que ça soit couvert, mais c'est encore une fois désigné hors-jeu par l'arbitre de touche. On voit une équipe rémoise qui pousse, qui essaye de plus en plus de trouver des solutions. C'est bénéfique. On se demande si ce que ça aurait donné si le Stade de Reims avait comme ça tout au long de la saison, mais on ne peut plus parler du passé. Il faut vivre l'instant présent. Toujours 2-2, deux buts partout dans cette rencontre entre le Stade de Reims et le Pau FC. Le Stade de Reims qui joue toujours, on le rappelle, actuellement c'est son avenir potentiellement en barrage de Ligue 2 pour une potentielle montée en Ligue 1. Les Rémois qui doivent remporter cette rencontre, tandis que Rodez est également en train de remporter la sienne 2-0 avec, on l'espère, une réduction de l'écart rapidement de la part de cette équipe d'Amsterdam.
0: Ouais, alors qu'on va suivre les 4 dernières minutes de cette première période entre Rémois et Palois. Il devrait avoir pas mal de temps additionnel puisqu'il y a eu 4 buts entre les deux équipes. Reims qui enfin répond aux critiques sur son attaque. Gauthier, tu le disais en début de match, je crois que c'était Antonin qui parlait de l'inefficacité offensive des Rémois. Finalement, déjà 2 buts marqués dans cette première période. On espère que ce ne sont pas les dernières fautes obtenues par les Rémois après cette touche. Koto qui va la jouer rapidement. Patrick.
1: Ouais, il va y avoir une ouverture avec Maxime Buzy à droite si Benatab arrive à le trouver, mais finalement ça n'a pas été positif pour les Rémois. Et tout de suite à gauche, potentiellement Darami qui demande le ballon, qui va venir se jouer en 1-2. Dommage, il y avait Martial Tia qui était disponible et la passe n'était pas bonne. Ça repart toujours dans les pieds Rémois de la au niveau du milieu Rémois avec Maxime Buzy qui va écarter le ballon sur Benatab qui temporise et qui va trouver Martial Tia. Le beau 1-2, c'est bien joué. Nakamura qui va se présenter face au gardien. Est-ce que ça va être compté comme un écran? Non, l'arbitre ne dit pas de faute. Et derrière, alors que Martial Thierry est encore au sol, je n'ai pas vu exactement l'action du coup. Le contact, je crois qu'il a l'air assez impressionnant. Et derrière, c'était Sergio Hakimi qui avait réussi à avoir une fenêtre de tir, mais une frappe totalement écrasée, captée par le gardien palois. Finalement, Martial Tchak qui se relève, pas de grosse casse, et ça permettra une relance de la part du gardien palois. Toujours 2-2, on est à 1 minute 30 de la fin de cette première période.
0: Ouais, dommage, parce qu'il y avait une vraie possibilité pour nos Rémois. Finalement, l'arbitre qui a décidé de donner le ballon au palois, Esteban Sales, qui va pouvoir se dégager et libérer un peu ses coéquipiers de la pression rémoise, même si de suite les Rémois remettent le pied sur le ballon alors que l'arbitre désignait une faute commise par les Rémois.
2: Et je vous coupe deux minutes parce qu'il y a le deuxième but pour Laval face à Boulogne. Laval qui sécurise sa place de barragiste pour affronter potentiellement le 3ème de National.
3: Et au même moment, le Red Star ouvre le score contre Montpellier.
0: Allez, on espère qu'il y aura un but. Pourquoi pas au Parc des Sports d'Annecy, un petit but pour les Annecyens.
3: Il y aura du temps additionnel hein, parce qu'il y a eu un gros arrêt de jeu en première période suite à une blessure. Donc il y aura du temps additionnel à Annecy, c'est sûr.
0: On espère un temps additionnel prolifique pour les Annecyens. Une belle ville, Annecy, qui mérite vraiment que ses joueurs gagnent ce soir contre Rodez.
3: Oh, l'objectivité.

0: L'objectivité.
1: Non, alors après, pour parler un peu personnellement, je vais en vacances à Annecy chaque été. Donc c'est vraiment une ville que j'apprécie, Annecy, pour le coup. C'est...
0: Oui.
1: Non, non, si c'est vrai. D'ailleurs, pour la petite, bah d'ailleurs, messieurs, puisqu'on est sur les moments de vie personnelle, je suis allé voir un match de préparation de l'équipe d'Annecy l'année dernière. Voilà. Pendant mes vacances d'été, j'ai vu qu'Annecy jouait. Il pleuvait des cordes ce jour-là. J'ai des photos, si vous voulez. Si vous me croyez pas, je peux vous montrer les photos. D'ailleurs, c'est
0: à la radio, ça va être compliqué.
2: 3 minutes de temps additionnel. Bah,
1: c'est vrai que je peux pas les montrer. Je peux pas les montrer à la radio, mais peut-être que Gauthier va pouvoir valider ce que je dis, puisqu'il est juste à côté de moi, Gauthier.
0: Bon, tu peux commenter, s'il te plaît.
1: Oui, pardon. Non, mais voilà, c'est juste pour dire que je suis quand même objectif. Hein. Je suis vraiment à fond derrière ces anciens depuis le début de saison. Donc, et j'espère encore plus ce soir. On va revenir au jeu parce que, bon, même si c'est rien passé pendant ma petite trêve d'anecdotes personnelles. Petit coup franc pour les Rémois, intercepté par les Palois avec Kylian Dong, là, dos au jeu, qui va obtenir la touche.
2: Et vous savez, quand vous parlez d'Annecy, moi ça me fait penser à Jules qui n'a pas pu venir aujourd'hui, mais Annecy qui. Ça me rappelle un match face à l'OM. Je sais pas si vous vous en souvenez quelques années. En tout cas, voilà, Jules, c'est pour toi.
1: Il est malade et tu lui infliges ça parce qu'il très probablement est en train de nous écouter, Jules. Emric, qui nous manque d'ailleurs, on lui souhaite un prompt rétablissement, lui qui devait être là ce soir, qui malheureusement est malade.
3: Et c'est la mi-temps à Guingamp et à Nancy.
1: Attention au contre Palois dans les dernières minutes. Le service de Kylian Dong vers un coéquipier, pourquoi pas le centre. Kylian Dong en première attention, finalement le sauvetage de Samuel Coteau en patron qui va même obtenir le 6 mètres. Est-ce que c'est hors jeu ou est-ce que Dong a retouché le ballon? On va revoir le ralenti. Non, je crois que c'est juste Dong qui met le ballon en 6 mètres. Et la dernière cartouche pour le Stade de Reims. Il va rester une minute dans le temps additionnel. Maxime Buzy au niveau du rang central qui va se réaxer, servir Sergio Hakimi. Hakimi qui va écarter avec Mohamed Darami face à Glossoa. Darami, il faut gagner sur un contre un. Il va repiquer derrière sur Darami qui va se retourner. Le ballon qui va rester dans les milieux du terrain. Darami qui va écarter. Darami qui va pénétrer dans la surface de réparation. Le
2: toujours
1: dégagement.
2: La possession rémoise.
1: Ouais, ça revient dans les pieds d'Hakimi. Hakimi, le ballon n'est pas sorti. Si, signale l'arbitre de touche.
2: Ça va sûrement se terminer cette première période sur un 2-2. Positif finalement au vu du début de cette rencontre. Reims qui était mené 2-0 et qui finalement a réussi à revenir au score en l'espace de moins d'une demi-heure. C'est plutôt positif. Maintenant il va falloir... Je pense, ça passera pas pour Keito Nakamura.
1: Attention, mais... attention quand même, parce qu'il reste 30 secondes. Même si Pau a décidé de se dégager, les Rémois qui ont l'air de ne pas vouloir calmer le jeu, avec Buzy qui va écarter vers Yacine Benatab, dos au jeu, dans les 40 derniers mètres, mais il va devoir repasser par le rond central. Yacine Benatab, ouais, bon, là, il va rester 10 secondes. Les Rémois sont peut-être un peu loin du but des Palois pour espérer une dernière occasion. On vient de voir l'arbitre, monsieur Faouzi Benchaban, regarder sa montre. Il va pourquoi pas laisser la dernière. Le centre d'Hakimi qui va être mis en touche et c'est la mi-temps au stade Auguste Delaune. Les Rémois qui ont été menés 2-0 jusqu'à la 25e minute de jeu, la réduction de Mohamed Darami puis le but de Keito Nakamura qui permet au stade de Reims de rentrer au vestiaire avec un score de parité 2-2. Mais dans le même temps, Rodez s'impose 2-0 à Annecy et ce qui fait que Reims n'est pas barragiste.
0: Ouais, c'est la mi-temps aussi, hein. Au même moment, la mi-temps à Annecy et Rodez qui mène 2-0. Je crois que ça joue plus qu'à Bastia. Il va rester 1 minute 30 dans le temps additionnel entre Bastia et Le Mans. Bon, mais si on peut faire un petit point, Antonin, sur les scores de cette soirée.
3: Oui, tout à fait. 14 buts ont été marqués lors de cette première mi-temps de cette dernière journée de Ligue 2. Tout d'abord, Rodez est en train de s'imposer 2-0 face à Annecy dans le deuxième match important de cette soirée. Quant au stade de Reims, pour l'instant, il tient le match nul face à Pau, mais dépend entièrement d'un résultat favorable d'Annecy face à Rodez. Dans le même temps, Le Mans, pour l'instant, s'impose 1-0 contre Bastia et sécurise pour l'instant sa montée en Ligue 1. Clermont et Guingamp se neutralisent 0-0, tout comme Grenoble et Troyes. Laval, pour l'instant, s'impose 2-0 face à Boulogne et sécurise sa place de barragiste de Ligue 2 pour affronter le troisième de National. Ensuite, Nancy... pour l'instant, s'impose 2-0 face à Dunkerque. Le Red Star également 1-0 face à Montpellier. Et enfin, Saint-Etienne, pour l'instant, tient son rang face à Amiens 2-0.
0: Merci Antonin, on va souffler un petit peu avant de faire un petit débrief de cette mi-temps. On va aller partir en musique avec Imagine Dragons.
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1: De retour après cette pause musicale, c'est sur le multiplex de la 34e journée de Ligue 2. Et on va parler de cette première mi-temps assez folle du stade de Reims. Mais déjà, on va faire un petit point sur le classement, si quelqu'un l'a sous les yeux. Ce classement avec toujours les stacks champions de Ligue 2, Antonin.
2: Ah oui, tout à fait, l'Estac qui tient sa place largement pour l'instant devant Le Mans, 6 points d'avance pour l'Estac qui se qualifie très largement pour qui va largement retrouver la Ligue 1. Derrière Le Mans 2e, Saint-Etienne 3e, 62 points, 60 points. Saint-Etienne à égalité avec le Red Star de justement juste à la différence de but, avec un peu plus de la moitié en termes de différence de but, 18 pour Saint-Etienne et 9 pour le Red Star. Derrière, Rodez tient pour l'instant sa place au play-off, 5e, 58 points, 4 points devant le Stade de Reims, parce que pour l'instant Rodez tient pour l'instant justement sa qualification en play-off face à Annecy, 2-0. Il va falloir nécessairement un retour d'Annecy qui doit au moins accrocher le match nul pour permettre au Stade de Reims d'espérer retrouver la Ligue 1. Pour l'instant, c'est mal parti quand même pour le Stade de Reims qui, malgré quelques éclats qui nous ont été commentés par Gauthier et Louis, le Stade de Reims peut avoir pas mal de regrets par rapport au précédent match où ils auraient pu gratter des points vraiment faciles et qui coûtent vraiment cher lors de cette dernière journée. Donc tout ce qu'on peut espérer maintenant, c'est que justement le Stade de Reims ne se relâche pas et que Pau ne prenne pas l'avantage et que dans le même temps, Annecy soit capable et sorte clairement. Pour l'instant, la mi-temps qu'a sorti Annecy est tout bonnement catastrophique offensivement. Ils ont été complètement inoffensifs. Donc il va forcément falloir une deuxième mi-temps de grande qualité pour pouvoir remonter sur Rodez. Un seul tir cadré côté Annecy, c'est très très pauvre. Et pour l'instant, ça n'augure rien de bon pour le Stade de Reims et son rêve de Ligue 1.
1: Messieurs, une première mi-temps compliquée si on regarde le scénario. Une équipe du Stade de Reims qui a su réagir certes, mais finalement ça ne servira à rien si Rodez gagne ce match.
3: Effectivement, situation assez complexe, même si finalement le Stade de Reims actuellement s'en sort très bien et arrive à très bien reprendre son match en main avec cette très belle égalisation sur deux très beaux buts. Mais finalement, effectivement, comme tu le disais, si Rodez actuellement arrive totalement à se défaire de cette équipe d'Annecy en gardant ce score de 2 buts à 0, ça sera totalement impossible pour cette équipe rémoise de se qualifier sur ces playoffs pour une potentielle montée en Ligue 1. Alors on espère cette fois-ci que Annecy va revenir dans cette rencontre, ce qui n'est pas impossible. J'ai regardé un petit peu les statistiques, Annecy joue à domicile et en possession majoritaire du ballon, mais devra être plus efficace devant le but et espérer de tomber sur un gardien rodanien un petit peu moins en forme sur ces prochaines minutes.
1: Quoi dire d'autre, messieurs? Comment expliquer ces 20 premières minutes du Stade de Reims, surtout ces 8 minutes où le Stade de Reims a complètement coulé, s'est doublé de Dong sur deux fois la même action? Comment c'est possible de se prendre deux fois la même action?
3: On va dire que dans la globalité de la physionomie de la rencontre, on a quand même un Stade de Reims qui est plutôt dominateur dans le jeu, qui possède le ballon, qui essaie de trouver des espaces, qui fait circuler. J'ai trouvé quand même des choses bien meilleures que le match précédent face au Mans, mais c'est deux occasions qui sont parvenues dans les pieds de Dong, notamment ces deux contre-attaques qui en fait on a une équipe paloise qui évolue en contre-attaque dès la perte de balle rémoise. Une seule touche, une balle magnifiquement donné de la part de leur milieu de terrain qui sert leur buteur pour... Alors la première occasion, c'était on va dire un petit peu opportuniste. Beaucoup de réussite avec ce ballon qui est contré entre les jambes de Koné et qui lobe totalement Ewen Jawen. Mais la deuxième occasion, c'était exactement la même. Et cette fois-ci, Koné a totalement été dribblé et complètement tombé dans la surface de réparation rémoise, ce qui a donné, on va dire, le but totalement libre et ouvert pour le numéro 9 palois. Ça a été des choses qui étaient vues déjà dans les premières occasions de Pau. On voyait que voilà, il y avait beaucoup de contre-attaques très simples, toujours dans le même format pour cette équipe de Pau qui n'avait pas réussi à conclure jusque-là, mais qui en deux occasions à peine, en quelques minutes, tu l'as dit, en 8 minutes, a été totalement salvateur hein, pour cette équipe rémoise. Mais d'un autre côté, cette équipe rémoise s'est aussi très vite réveillée. Très, très beau but de Darami et de Nakamura, avec des buts qui sont quand même assez similaires. Une entrée dans la surface et deux très beaux crochets avec une frappe croisée au petit filet opposé au gardien palois. Ce qui permet actuellement aux Rémois de revenir à 2 buts partout. Mais ce qui ne leur permet pas, d'une part, par rapport à eux-mêmes, à se qualifier en play-off et par rapport aux autres équipes, comme on l'a dit avec Rodez, avec la victoire de Rodez actuellement 2-0 sur le terrain de Annecy. Donc les Rémois vont avoir besoin déjà d'augmenter encore une fois leur niveau de jeu, plus d'opportunités, plus de réalisme devant le but pour essayer de remporter dans un premier temps cette rencontre et espérer avoir une bonne étoile pour que Annecy derrière puisse égaliser au minimum face à Rodez.
1: Et j'ai une petite information, messieurs, que je viens de voir. C'est nos confrères de Reims VDT sur X, ex-Twitter, qui nous la partage. David Guillon est présent dans les tribunes, l'ancien coach du stade de Reims est présent pour cette rencontre. Alors, est-ce que c'est un présage de l'avenir sportif du stade de Reims? On ne sait pas. En tout cas, il est là, l'ancien coach des Rémois.
4: On espère le retour de Louis Steele en tant que coach.
1: Il est libre. Ouais, bah, ça m'étonnerait quand même qu'il vienne en Ligue 2.
3: Après, David Guillon,
4: mais surtout avec ce qui s'est passé avec la direction aussi. Parce que s'il est parti, c'est aussi à cause des tensions. Et c'est toujours la même personne à ce poste-là.
3: David Guillon, le sauveur, hein, j'ai envie de dire, un petit peu entre guillemets du stade de Reims de ces dernières années. Et finalement, c'était avec lui. J'ai envie de dire, on pourrait dire que sur ces dernières années, ça a été le dernier meilleur entraîneur du stade de Reims que le stade de Reims ait connu.
4: Il y a eu style quand même.
3: Oui, mais le stade de Reims, moi je dis ça parce que finalement, dans la finalité, Reims avait réussi à obtenir une place européenne. C'était très court, mais en qualification d'Europa League, si on s'en rappelle bien, durant cette période, il avait réussi à remonter le stade de Reims en Ligue 1 et puis à qualifié, bon c'était seulement voilà dans les barrages, ils n'ont pas réussi à aller dans les phases de groupe, mais c'était quand même déjà un très beau parcours, un stade de Reims qui avait fini il me semble 5 ou 6e cette saison là donc voilà, ça rappelle quand même la belle époque, j'ai envie de dire, de ce stade de Reims. Maintenant il faut se concentrer sur cette rencontre, un débat sur est-ce que Guerrert restera au stade de Reims. Ça sera un sujet peut-être de prochaine émission. En tout cas, moi, j'ai déjà mes réponses. Je vous le dis, j'ai quelques infos. Mais,
4: t'as des infos?
3: C'est pas vraiment officiel, mais voilà.
4: C'est forcément, si c'est une info, c'est que c'est pas officiel. Donc dis-nous. T'es obligé. Il y a tous nos auditeurs qui n'attendent que ça, et moi y compris. Donc t'es obligé de dire là, Gauthier.
3: Non, mais il y aurait des bruits de couloir comme quoi. Il y aurait, c'est du conditionnel plus. Il y aurait eu des bruits de couloir comme quoi le Stade Reims aurait voulu se séparer beaucoup. Enfin, il y a quelques matchs de Guerrert déjà, donc. Personnellement, je donnerais très peu de chance au fait que Guerrert reste la saison prochaine.
4: Et si c'était Ali Bey,
3: lui qui n'aurait pas, lui qui non. aurait.
4: Ali Bey a dit que si le Red Star serait. Tant que le Red Star était en Ligue 2, il n'entraînerait pas d'équipe de Ligue 2. Mais si le Red Star vient à monter, le Stade de Reims a déjà approché Ali Bey.
2: Ou il y a Monseigneur, sinon, qui est aussi libre.
4: Je sais pas de qui tu me parles, donc c'est pas grave, mais je vois pas du tout qui est ce coach, hein, vraiment. William Rosenier, c'est bien.
3: Ça aurait été une volonté, ça, encore une fois du conditionnel, mais ça aurait été une volonté du club, une demande de quitter le poste, puisque le licencier serait beaucoup trop cher, mais finalement il l'aurait refusé, il aurait souhaité continuer cette fin de saison. À voir comment cette chose va évoluer jusqu'à la saison prochaine, parce qu'il va se passer beaucoup de choses cet été, notamment au remaniement effectif du stade de Reims. On n'en a pas forcément parlé, mais cette vente qui a été réalisée de Cédric Kipré également, 4,5 millions ou 3, je n'ai plus les chiffres exacts, à Ipswich, si je me souviens bien, qui finalement est une belle vente, hein, pour le stade de Reims, au vu du niveau auquel le stade de Reims évolue actuellement, avec les deux qui s'ajoutent aux deux très belles ventes, hein, de Koné et de Zabi. Mais en tout cas, il y aura un gros remaniement d'effectifs pour la saison prochaine. En attendant le match qui va reprendre dans quelques secondes et c'est sifflé potentiellement bientôt. On attend le coup d'envoi, ça y est, c'est reparti. La seconde période qui reprend entre le stade de Reims et Pau, on le rappelle, hein, 2-0 après un stade de Reims mené 2-0. Les Rémois ont su se ressaisir et revenir au score avec l'espoir d'un faux pas potentiellement de Rodez sur le terrain d'Annecy de se qualifier pour les playoffs en vue d'une potentielle montée en Ligue 1. Alors que là, un jeu à 3 s'est installé sur le côté gauche pour les Rémois avec le ballon pour Darami qui va essayer de trouver Sergio Hakimi qui conserve son ballon dos au défenseur palois, ça rejoue sur Koto qui écarte le jeu sur Koné qui a essayé de trouver une passe audacieuse mais ça a été totalement contré même s'il il a su récupérer cette balle rapidement avec Darami. Allez, en vis-à-vis avec le latéral droit palois qui cherche des solutions mais qui est obligé de jouer en retrait avec Samuel Koto, une transversale encore une fois audacieuse, toujours conservée par les Rémois. Benatab, cette fois-ci c'est encore une fois Koné et les Rémois
4: juste
3: qui ont
4: petite
3: peine
4: précision
3: à mettre
4: importante pour nos auditeurs, aucun changement hein, dans le 11 Rémois. C'est les mêmes joueurs qui ont concédé deux buts et qui en ont mis deux qui sont revenus sur la pelouse du stade Auguste Delaune.
3: Et oui, et là cette fois-ci c'est encore une fois une relance de la part de la défense rémoise, très peu d'ouverture, des joueurs qui commencent à être un peu plus en mouvement, mais de grosses difficultés, cette transversale pas du tout dans les pieds de Sergio Hakimi, le ballon qui ne sort pas, qui a quand même été récupéré par Mohamed Darami, Martial Thia qui combine avec Mohamed Darami, Martial Thia obligé de revenir en arrière. Koto.
4: Koto qui cherche une solution au niveau du rond central. C'est chose faite avec John Patrick qui retrouve Nakamura en pivot. Il est bon dans ce rôle de pivot Nakamura et va écarter pour Benatab au deuxième poteau. Il recherchait sûrement le pied de Darami. Finalement, le ballon qui va directement en 6 mètres. C'était Tia qui n'est pas passé loin de reprendre ce ballon. Mais encore une fois, il est bon dans ce rôle de faux neuf de pivot Keito Nakamura.
3: Et oui, c'est une occasion qui a été durement trouvée hein, de la part des joueurs rémois, alors que on voit sur ces images les ultras hein, qui sont toujours là, qui continuent de chanter et de mettre, on va dire, l'ambiance nécessaire, ou du moins qu'ils peuvent pour pousser cette équipe rémoise à aller chercher cette victoire, alors que le ballon vient de sortir en touche au bénéfice des rouges et blancs. Et ça sera remis en jeu par Maxime Buzy qui trouvera son partenaire Koné, le défenseur central rémois qui, on le rappelle, a été transféré pour 25 millions d'euros, il me semble, 20 millions.
4: Ouais, 20 et millions, il jouera la Ligue des Champions l'année prochaine.
3: La Ligue des Champions avec le RB Leipzig, quelque chose qui pourrait paraître, on va dire, surréaliste. Hein,
4: clairement.
3: Au vu du niveau actuel auquel il évolue, non pas du niveau qu'il a, je ne me permettrai pas de juger.
4: Il est quand même fautif sur les débuts du stade de Reims. Hein. Ce soir, Abdoul Koné, on va tout
3: Ouh, la passe est belle!
4: La passe pour Nakamura! Ça fait 3-2 pour le stade de Reims!
3: Et il me semble que c'est Benatab hein, qui vient chercher Nakamura dans cette passe en profondeur qui a ciselé totalement hein, le bloc bas de Pau. Il me semble que oui, c'est ça, c'est Benatab qui, entre les deux défenseurs centraux de Pau, vient glisser ce ballon pour les pieds de Keito Nakamura et qui bat le gardien palois avec cette petite touche qui vient toucher le poteau gauche, ce qui permet au stade de Reims de prendre l'avantage 3-2. Un contexte, on va dire un scénario totalement fou hein, au vu du contexte actuel de la rencontre.
4: Ouais, et on l'a vu sur la célébration, Keito Nakamura qui vient remercier Benatab. Reims mène 3-2, il faut maintenant avoir les yeux rivés sur s'il se passe à Annecy. Alexis, on va avoir besoin de toi parce que tout repose sur ce qu'il se passe sur ton terrain entre Rodez et Annecy.
5: Alors mon terrain, je l'ai pas acheté, je sais pas. Non, alors c'est sur le terrain de Rodez, mais plus sérieusement, je pense que ça peut mettre un petit coup de pression hein, à ces Aveyronnais de se dire là on n'a pas le droit à l'erreur. Si on prend un but, je pense que ça peut vraiment tanguer très fort du côté des Rutellois et on l'a vu.
1: En 5 minutes, Annecy a été plus dangereux que sur l'ensemble de la première période. Il y a eu deux changements faits de la part du coach d'Annecy. Et ça pousse. Hein. Ça envoie des longs ballons. Ça panique un petit peu côté Rodez. Mais toujours 2-0 pour Rodez.
4: Sachant qu'on le rappelle, Annecy peut toujours espérer accrocher les barrages. Donc il y a de l'enjeu pour les Savoyards.
1: Ouais, alors... là, et il y a eu, pardon, je te coupe, il y a eu une petite impression technique, mais qui n'en a peut-être pas forcément eu. Une glissade de la part de Rodez. Peut-être on la ressent là, la pression de la part des Rutellois.
4: Peut-être. En tout cas, les Rémois ne l'ont pas. Ils étaient menés 2-0 par les Palois, on le rappelle. Et finalement, Keito Nakamura et Mohamed Darami ont tout renversé. Reims mène 3-2 et Reims est toujours aussi offensif alors que Yacine Benatab repasse par Ewen Jawed. Koto au niveau de la ligne médiane, la transversale de Koto pour relancer Darami dans la profondeur.
3: Le contrôle
4: parfait de Darami qui va conserver le ballon sur la pression de Glossoa. Il y a Marcialta qui vient l'aider. Finalement, la récupération de Ryan Tousgar, le double contact de Tousgar qui va jouer en pivot avec son coéquipier.
3: Belle sortie.
4: Ouais, belle sortie de Théo Léoni qui va empêcher la contre-attaque paloise. Allez, avec Souleymane Bass qui repasse avec Kalulu. Kalulu qui cherche une solution. C'est Kanté qui est sa solution. Tom Pouilly, Glossoa. Glossoa qui, sous la pression, sert un partenaire. C'est Tousgar qui va mettre ce ballon en touche sous la pression de John Patrick. Et c'est Sergio Hakimi qui va effectuer cette touche dans les pieds de Keito Nakamura qui est venu chercher ce ballon depuis son poste d'attaquant.
3: C'est dommage hein, parce que c'est là où on se pose la question ce que serait devenu ce Stade de Reims s'il avait joué de la même manière hein, tout au long de cette saison.
4: Parce que
3: finalement on voit qu'il y a quand même de la qualité, qu'il y avait des choses à faire, notamment par rapport à Benatab qui n'a pas disposé d'un temps de jeu aussi important qu'il aurait dû au vu de ses qualités.
4: Pourtant, c'était un vrai bon prospect du côté de la formation nantaise, Yacine Benatab. D'ailleurs, moi, j'étais assez surpris qu'il le laisse aller en prêt. Alors qu'il a le ballon, le magnifique contrôle de Benatab, le 1-2 avec John Patrick qui va pouvoir frapper. Benatab finalement s'est repris.
3: Trop court sur ce contrôle, sur cette poussée de balle et encore une fois potentiellement une récupération haute de la part du numéro 9. Dong, ou la grosse faute de Koné sur Dong, est-ce que ça sera sanctionné? Oui, mais d'un carton. Oui, ça sera sanctionné d'un carton par l'arbitre central. Carton jaune pour Koné, le défenseur Abdoul Koné, pardon, le défenseur central numéro 92 des rouges et blancs, qui sera sanctionné sur cette faute sur le numéro 9 Dong, auteur du doublé hein, contre cette équipe rémoise en début de rencontre.
4: Et je sais pas pourquoi je sens qu'il va encore en remettre hein. Donc je sens beaucoup de buts.
3: Triplé pour lui aujourd'hui, coup du chapeau.
4: Je le sens.
3: Alors que Darami tout de suite va trouver Martial Thia à l'entrée de la surface, mais qui rapidement ressort avec trop peu d'espace. Et c'est une récupération de Léoni encore une fois.
4: Ouais, avec
3: Léoni, à l'entrée de la surface, qui va tenter une frappe, peut-être la frappe totalement écrasée et au centre du but, captée par le gardien.
4: Ouais, il va sûrement signaler une faute l'arbitre, ou sûrement
1: messieurs,
4: demander au sonneur. Oui, Alexis.
1: Je sais pas ce que vous en pensez, mais c'est quand même opération porte ouverte dans la défense de Pau.
4: Ouais. Alors qu'il joue à 5. Hein.
1: Ouais, c'est vrai. On a vraiment l'impression que là, c'est vraiment opération porte ouverte.
3: Alors je ne sais pas si c'est opération porte ouverte, mais en tout cas les Rémois mettent plus de dynamisme, sont plus nombreux en attaque, aident beaucoup plus dans les espaces que les autres rencontrent. Alors je sais pas, enfin c'est bizarre. En tout cas on est quand même heureux de voir cette équipe rémoise s'en sortir au vu du contexte actuel de la rencontre. Maintenant actuellement leur avenir ne se joue pas sur leur propre terrain sur lequel ils sont en train de performer, mais plutôt en Savoie, alors que Rodez mène toujours 2-0 sur la pelouse d'Annecy. Il va falloir rapidement hein, que cette équipe savoyarde puisse embêter cette équipe de Rodez, sinon le Stade de Reims ne pourra pas aller en barrage potentiel pour une montée en Ligue 1, alors que les Palois ont toujours le ballon en défense. Dégagement catastrophe de la part de cette défense du Pau FC. L'arbitre qui signale aucune faute, mais ça sera une perte de balle très haute de la part de Pau. Qu'est-ce que signale l'arbitre? Une faute? potentiellement. Non, c'est une remise en jeu de la part de Reims. Rien n'a été signalé et Maxime Buz est tout de suite de retour à l'attaque. Benatab qui
4: chipe le ballon dans les pieds.
3: C'est ça, qui récupère le ballon, une petite passe finalement propre, j'ai envie de dire.
4: Ouais, je sais pas si c'est une passe de Buzzi. J'ai l'impression qu'il avait vraiment le ballon dans les pieds, que Benatab, hop, il est venu lui chipper. Bon, ça a donné une touche pour les Rémois de l'autre côté.
3: De l'autre côté, avec Sergio Hakimi qui va essayer de coulisser avec Koto. Allez, Maxime Buzzi qui trouve Benatab sur le côté droit. Benatab qui accélère, qui va essayer de dépasser, mais qui rejouera légèrement en retrait avec John Patrick, Maxime Buzzi. Ouh, la belle ouverture sur Martial Tia qui va réussir avec son double contact à passer devant le défenseur. Il va rentrer dans la surface. Malheureusement, c'est intercepté par.
4: C'est pas sorti là.
3: Par Foll ou Bass, j'ai pas su savoir. Et attention, alors que le numéro 9, ouh, il y avait quelque chose à faire pour. Pour le numéro 9 qui est quand même assez rapide, on l'a vu sur quelques occasions, mais
4: ouais, puis attention Kone,
3: Kone qui n'a pas hésité à mettre l'épaule pour l'intervention alors qu'il a déjà écopé d'un
4: jaune.
3: Ouais,
4: hein.
3: Oh, la passe elle est belle pour Keiko Nakamura. Oh, c'est hors jeu.
4: Encore.
3: C'est dommage parce que c'était une magnifique passe. Alors je n'ai pas vu le passeur de cette action, mais c'était en tout cas très très bien tenté.
4: Je crois que c'est John Patrick qui sert Keiko Nakamura dans la profondeur totalement dans le dos des défenseurs. Mais encore une fois, Keito Nakamura qui est signalé hors jeu. On n'a pas le ralenti puisque les Palois ont très vite remis le ballon en jeu. Tom Pouilly qui va servir Tousgar dos au jeu. Ryan Tousgar qui va repasser par son gardien Esteban Sales. Esteban Sales qui va écarter directement dans les pieds de Samuel Koto qui va attendre le soutien de Théo Léoni. C'est fait, Théo Léoni au niveau du rang central qui va écarter vers Buzzi à droite qui vient de rentrer dans le camp palois. Buzzi avec John Patrick qui écarte Benatab qui va être obligé de repasser derrière Théo Léoni. Benatab, le 1-2. Benatab qui, on sous la pression, va perdre le ballon
3: mais qui se bat pour essayer de la récupérer, qui va mettre la pression sur le milieu palois,
4: ouais,
3: et
4: sur Omar Sadik.
3: Et ça sera récupéré par les Rémois et j'ai l'impression qu'il n'y a plus aucun effort proposé par Pau pour récupérer le ballon. Et j'ai l'impression que ça leur suffit de subir sur cette entièreté de la rencontre, alors que on le rappelle, Pau menait 2-0 au bout de quelques 20 minutes de jeu en ce début de rencontre, et c'est finalement le Stade de Reims qui actuellement mène 3-2. Un très très beau hold-up des rouges et blancs.
4: Ouais, un très beau hold-up comme tu dis Gauthier, et j'ai l'impression que c'est pas fini entre Rémois et Palois. Excusez-moi pour ma voix qui m'a laissé le tout début. J'ai pris la parole et elle est pas venue avec moi, ma voix. Mais finalement les Palois avec Glossoa sur son côté droit qui va essayer de faire un petit 1-2 avec Johan Ryan Tousgar, à ne pas confondre avec Johan Tousgar, l'ancien Troyen. Kalulu qui va écarter avec Souleymane Bass. Kalulu qui son frère Pierre Kalulu qui évolue à la Juventus, qui pourquoi pas,
3: c'est pas le même niveau,
4: mais qui pourquoi pas. Kalulu va jouer la Coupe du Monde, à voir la liste de Deschamps qui
5: Gédéon, il est pas
4: il y a Gédéon à Lorient, ouais. Joseph à Pau, donc Joseph Kalulu là qui vient de servir son coéquipier Kylian Dong, et du coup Pierre Kalulu à la Juventus, une fratrie de footballeurs hein. Avec Glossoa qui va se réaxer, repiquer finalement
3: c'est contré. C'est opportuniste pour cette équipe de Pau qui se trouve dans la surface rémoise. La tentative de frappe qui passe totalement au-dessus, c'était une frappe
4: de Tousgar,
3: c'est ça le 84, le milieu de terrain palois. Attention à ces faits de jeu, à ces faits de match pour les rouges et blancs qui sont déjà en phase offensive et qui ont envie de mettre un nouveau but pour essayer de, on va dire, de clore cette rencontre.
4: Ouais, ils sont assez paradoxales ces palois, parce que il y a quelques minutes tu disais Gauthier que ils avaient l'air sans énergie, qu'ils avaient l'air défaitistes.
3: J'ai l'impression qu'ils pressent plus pour récupérer le ballon, ça les dérange pas, on va dire, de subir les phases offensives rémoises.
4: Ouais, alors que la Koto qui a essayé de se dégager mais c'est contré sous la pression d'Omar Sadik, le Marocain qui vient mettre ce ballon en touche. Les Rémois qui vont effectuer rapidement cette touche avec Théo Léoni qui dos au jeu va remettre le ballon à Sergio Hakimi. Sergio Hakimi justement qui au niveau du rond central va servir Koto. C'est Tia pour servir Hakimi désormais. Hakimi qui écarte. Finalement, on revient derrière avec Théo Léoni au niveau du rond central. Koto qui repasse par Théo Léoni. Darami qui va être servi. Darami au niveau de l'axe qui va décaler pour Benatab. On le voyait pas sur notre écran. Benatab qui va pourquoi pas servir Nakamura. Le doublé pour Keito Nakamura, il est pas hors jeu. C'est même un triplé pour le japonais Reims qui mène 4 buts à 2 face à Pau. L'ouverture pour la deuxième fois pour le même joueur, pour Keito Nakamura. Benatab, double passeur pour Keito Nakamura, triple buteur.
3: Bon, il y aura des regrets hein, forcément au vu de la soirée si le stade de Reims n'arrive pas à se qualifier hein, pour les playoffs de monter en Ligue 1, parce que j'ai l'impression que finalement ça montre sur cette dernière rencontre de l'année potentiellement en Ligue 2 pour Noré et moi toute la qualité que l'effectif avait et potentiellement un gâchis hein, qui a été effectué tout au long de cette seconde partie de saison.
5: Attends, c'est loin d'être fini parce que Rodez ne propose plus rien du tout offensivement. Ça fait un quart d'heure qu'ils n'ont rien fait. Alors côté Annecy, c'est un peu kick and rush. Hein. Ça balance des ballons devant.
4: Il ne nous fait pas espérer.
5: Mais vraiment, je vous le dis, hein, Annecy est vraiment en train de je vais même le dire, d'étouffer Rodez. Rodez n'a rien proposé en un quart d'heure.
3: Moi, j'ai envie de dire aussi quelque chose. Cette saison, j'ai très rarement vu le Stade de Reims jouer comme ça. En tout cas, c'est très plaisant quand même à voir. Effectivement, c'est pas parfait. Mais moi, qui suis vraiment subjectivement très très dur avec l'équipe rémoise, pour le coup, ça redonne un petit peu d'espoir, mais malheureusement, c'est sur la dernière journée de championnat. Alors que justement, Pau a potentiellement une occasion de frappe. Ouh là là là là, ça a été taclé et ça n'a pas été licite d'après l'arbitre. C'est un carton jaune qui a été donné, il me semble, à John Patrick juste à l'entrée de la surface, ce qui va donner un très très bon coup franc hein, pour l'équipe paloise. Alors j'ai pas pu bien observer l'action et je m'en excuse. On va essayer de revoir sur les images. C'était Tousgar hein, qui avait le ballon. Je vais essayer de revoir le tacle. Ouais, il me semble que c'est John Patrick qui a pris le carton jaune. Je sais ça exactement. Sur ce tacle qui n'a pas été licite, qui n'a pas réussi à prendre le ballon. Et ça donnera, on va dire, un coup franc avec un peu plus de 20 mètres, je dirais, pour l'équipe de Pau. L'occasion potentiellement pour Pau de réduire l'écart entre les deux formations. Scénario totalement dingue hein, actuellement au stade Auguste Delaune. Le stade de Reims qui était mené 2-0, qui finalement actuellement mène 4-2 à la 62e minute de jeu. Le stade de Reims qui va essayer sur cette occasion de Pau de conserver son score avantageux à domicile en attendant une potentielle réaction sur la pelouse savoyarde de Annecy, et ça sera potentiellement Anziani qui va se charger de ce coup franc. On va l'observer, le coach palois très pensif, Anziani qui s'apprête à tirer ce coup franc et à potentiellement aller chercher la lucarne d'Ewen Jawen, le numéro 20 qui va tirer. Ça passe à côté. Alors c'est vrai que visuellement ça donne un petit effet d'optique sur lequel on pourrait penser que le ballon était cadré, mais pas du tout, ça passe totalement à côté des buts du gardien d'Ewen Jawen, et ça permettra au Rémois de souffler un petit peu, alors que changement se dispose pour cette équipe du FC Pau avec la sortie du numéro 18 Sadik, l'attaquant de Pau qui n'a pas été buteur ce soir face au Rémois, et la rentrée du numéro 10 Louis.
4: C'est Giovanni Versini
3: qui rentre pour les Palois. Il me semble qu'il y a un deuxième changement également. Il me semble qu'il y avait deux joueurs.
4: Le meilleur buteur de Pau, Giovanni Versini, nommé pour être élu meilleur joueur de Ligue 2.
3: Et la sortie du numéro 2 également. C'est Pouilly.
4: Ouais, Tom Pouilly, lui, le défenseur de 22 ans qui va céder sa place. Bon, bah, comme tous les défenseurs ce soir, il n'aura pas réalisé le meilleur match de sa carrière. Tom Pouilly, Reims qui a inscrit 4 buts
3: sur un bloc à 5.
4: Ouais, et il va être remplacé par Robin Verreguet, 22 ans lui aussi, et qui a inscrit 0 but cette saison. Romain Verreguet, alors que Reims va voir l'entrée de Timo Kodiara sûrement à la place de Martial Thia. Ouais, et je crois que je dis pas d'attitude. Voilà, c'est Martial Thia qui va céder sa place.
3: Qui a fait un match bon.
4: Pour une équipe qui a mis 4 buts, c'est pas le meilleur attaquant en tout cas.
3: ça venait du cœur en tout cas, mais très, très peu présent, on va dire, sur les actions offensives rémoises, qui a quand même tenté de jouer quelques fois en pivot, mais sans réussite en tout cas pour son compteur personnel. Et c'est Sekine qui remplacera Maxime Buzy sur le côté en tant que latéral droit du Stade de Reims pour la fin de cette rencontre. Il reste 25 minutes de jeu.
4: Et il y a aussi Patrick Zabi qui est rentré à la place de Benatia. Je crois que tu l'as pas signalé.
3: Non, j'ai pas.
4: Ok, ouais, voilà, donc je le dis à nos auditeurs. Patrick Zabi, lui qui dispute, si Rodez en tout cas ça en reste là, qui disputera ses dernières minutes sous les couleurs du Stade de Reims et qui est donc rentré à la place de Yacine Benatab, double buteur. Yacine Benatab qui également disputé ses dernières minutes.
1: Voilà, oh là, messieurs, il y a eu un énorme raté de la part de Rodez. Je sais pas comment il a fait. Il était tout seul, il a failli. C'était la première situation de Rodez en deuxième mi-temps.
4: Mais d'ailleurs, Alexis, je suis allé voir un peu les statistiques de la rencontre. Tu dis que Rodez est moins présent offensivement. Juste avant ton intervention, Rodez était quand même à 0,45 d'expected goal juste en deuxième mi-temps. Hein. Et à 6-0.
1: Comment t'expliques ça ? Moi, j'ai pas trouvé. Quand je dis inoffensif, c'est. C'est souvent dans l'occupation territoriale.
4: Il y a 0,52 là, juste après l'occasion que tu viens de dire.
1: Oui, évidemment. Mais j'ai pas trouvé. Je suis désolé, moi je trouve pas un Rodez qui attaque. Ça balance des ballons devant et ça essaye un peu aléatoirement d'avoir de passer, mais ça passe pas. Je pense que sur les 10-15 dernières minutes, ça a largement plus été à l'avantage de Annecy que de Rodez.
4: Ok, bah c'est étonnant en tout cas.
1: Annecy n'a pas eu d'occasion.
4: Ouais, c'est ça. Annecy est à 0-2 de XG de toute façon.
1: Mais quand même beaucoup plus offensif que Rodez. En tout cas, je trouve. Ouais, plus la domination territoriale.
4: Ouais, attention à Pau là qui tente de se relancer. Mais la pression des Rémois qui, même à 4-2, ont toujours faim. Ça ne leur suffit pas, la récupération de Théo Léoni.
3: Attention.
4: Ouais, et finalement, ça va profiter à Julien Anzani qui va servir de l'autre côté. Dong, est-ce qu'il va inscrire son tripé? Dong. Et sonner l'alarme côté Rémois. Finalement, il n'en est rien. Il va obtenir le 6 mètres. Abdoul Koné. J'espère que vous aurez compris quand même cette petite blague. Sonner l'alarme pour Dong.
3: Je l'avais pas.
1: Alors, c'est la fin de saison. Ça devient dur, messieurs, dames.
3: Il reste que quelques minutes. Il reste 20 minutes, on vous le promet. Après, vous serez... vous serez libre. Mais
1: ouais, c'est sûrement ça.
3: En tout cas, triplé pour Nakamura, doublé pour Dong. On attendait cet affrontement entre les deux buteurs. On en avait parlé longuement. On l'attendait cette journée pour nos deux joueurs. Ouais, c'est complètement. C'est un craquage complet, je vous l'accorde. Mais,
4: bon,
3: mais voilà, en tout cas,
4: rire, du coup.
3: C'est Nakamura qui sort buteur de ce duel. Tant attendu.
4: C'est ça.
1: Après Louis, en général, quand il y a besoin d'expliquer une blague, c'est que c'est pas bon signe.
4: Ouais, c'est vrai, mais en fait, c'est juste que je vous ai pas trouvé attentif au moment où je l'ai faite. Du coup, je me suis dit, ah, ils ont pas entendu.
3: T'as pas senti ce besoin de validation.
1: On est concentré sur les matchs.
4: Ah.
1: On est professionnel.
3: La frappe, ça passe au-dessus.
2: J'ai but pour Saint-Etienne, 3-0 pour Saint-Etienne face à Amiens.
3: J'ai rarement perdu espoir dans une frappe aussi rapidement. C'est-à-dire que ma voix a suivi la trajectoire du ballon. 3-0 pour Saint-Etienne, mais vu que Le Mans gagne sa rencontre, c'est toujours devant, je crois, non ?
1: Ouais, Le Mans est assez tranquille dans ce match. Ouais.
4: Hey, je me suis trompé, hein. C'est Yaya Fofana qui est rentré à la place de Benatab. C'est pas Patrick Zabi. Yaya Fofana qui faisait son retour dans le groupe. Lui qui était absent la semaine dernière. Il profite de l'absence de Morik Ban qui, on le rappelle, est suspendu après son carton jaune la semaine dernière. Morik Ban, alors que Esteban Sales va remettre le ballon en jeu avec un 6 mètres.
3: Il se passe rien sur le terrain d'Annecy, Alexis.
1: Il y a un corner là pour Annecy quand même.
3: Allez, ça part
1: Annecy
3: de là.
1: Annecy qui est quand même un peu plus offensif. On joue
3: Annecy rouge et blanc, ça me fait penser à Arsenal. Je pense que le corner va être bon.
1: Alors ils sont plutôt couleur bordelaise. Hein. C'est attention. Ouh là là là là là là là là là là. Il y a une énorme occasion. Pour Rodriguez qui était rentré en cours de jeu et qui était à la réception de ce centre. Brad qui avait manqué sa sortie et bon, il a un peu retenu hein, quand même l'attaquant Anseen.
5: Mais ça fait toujours 2-0 pour Rodez. Mais énorme occasion là, vraiment, il était à 3 mètres du but hein.
4: Donc l'occasion était énorme, Alexis, tu nous confirmes.
5: Oui, ah vraiment, oui. Je pense que même moi je pouvais mettre la tête. C'est pour vous dire.
4: D'accord. Wow. Ah, c'est pour dire, parce qu'on rappelle le niveau d'Alexis au foot, c'est bah c'est aucune expérience hein, directement. Hein.
5: Ouais. Donc, attention encore dans la surface de réparation, Annecy qui se révolte un petit peu. Et c'est bien défendu. Là,
2: et
5: là,
2: premier
5: par,
2: but pour Clermont face à Guingamp, 72e minute. Clermont 1-0 face à Guingamp.
3: Ouh, on l'attendait hein, aussi cette confrontation entre Clermont et Guingamp.
5: Là, c'est ouais, bah au moins ça donne un peu de plaisir aux supporters clermontois qui sont assurés d'être maintenus. Bon, c'est ouais. C'est une fin de saison tranquille.
4: Ouais, en tout cas, elle est pas tranquille pour Pau.
3: Bon, il y a une ouverture
4: Reims,
3: côté droit. Dommage, Keto Nakamura le. Le magicien, je pourrais le dire, qui a inscrit un coup du chapeau.
4: Tranquille.
3: Ouh, second poteau. Thiemo Kodira qui arrive à avoir ce ballon, il n'y a pas d'enjeu. Signalé par l'arbitre, non. Et ça joue encore avec John Patrick à l'entrée de la surface de réparation qui va tenter de trouver Thiemo Kodira. Mais c'est un ballon beaucoup trop fort et trop long qui sortira en corner et ça sera en corner en 6 mètres. Et ça sera une relance pour le gardien du FC Pau. Toujours 4 buts à 2, 70e minute de jeu. Il reste 20 minutes théoriquement sans le temps additionnel dans cette rencontre entre le Stade de Reims qui mène 4 buts à 2 à domicile face au FC Pau, mais qui n'est pas du tout certifié d'aller en barrage. Enfin, en...
5: Ouais, faudrait qu'Annecy mette 2 buts en 20 minutes.
3: C'est possible.
4: C'est possible. C'est possible. Alors que Alexis,
5: c'est compliqué, mais c'est possible.
3: C'est écrit.
4: Alexis, une nouvelle qui va te ravir. Le numéro 87 de Pau va rentrer. J'espère que tu comprends pourquoi je te dis ça.
5: C'est. Non, c'est pas Valentin Liénard, il est pas dans le groupe.
4: Mais non, c'est le numéro de Joao Neves, toi qui es fan du Paris Saint-Germain. C'est Eddy Zuliani, l'Algérien de 21 ans.
5: Et t'aurais pu sortir n'importe quel numéro. Pourquoi tu me sors Joao Neves?
4: Bah, toi qui es supporter du Paris Saint-Germain. Qui
5: oh, attention, attention, énorme occasion pour Rodez. Oh, le bon sauvetage, le bon retour de la défense d'Annecy. Là, il y avait la balle de 3-0 hein, au bout de cette action, mais très bonne défense de d'Annecy. Ça donnera un corner pour Rodez quand même.
4: Ouais, et Reims continue d'attaquer le centre de Mohamed Darami. Finalement, c'est contré. Ça revient dans les pieds de Samuel Koto. Hakimé Dojeu qui tente de garder le ballon. C'est chose faite avec Darami. Koto bousculé, mais pas de faute dit l'arbitre. Et ça va profiter aux Palois qui vont pourquoi pas opérer au contre. Kylian Dong qui est tout seul. Finalement, c'est Ryan Tousgar qui va être servi. Mais Koto est largement sur le ballon. Il a tout le temps de relancer vers Yaya Fofana.
3: Ouais.
4: L'arbitre qui va signaler une faute ou en tout cas peut-être des crampes pour.
3: Ouais, j'ai l'impression qu'ils sont cramés les joueurs
4: ouais,
3: de Pau. Alors c'est bizarre,
5: c'est une vraie crampe. Hein.
3: J'ai l'impression que les joueurs de Pau sont totalement cramés sur cette rencontre. C'est bizarre.
5: C'est étrange, surtout à la 72e minute aussitôt. Normalement, les crampes ça arrivait un peu plus tard. Hein. Et puis c'est même pas pour gagner du temps, parce que pour gagner du temps quand tu perds 4-2. Bon, les joueurs de l'Olympique de Marseille l'avaient fait quand ils perdaient 3-0 à Bruges, ça a mal fini. Mais bon, là c'est quand même pas la même situation.
4: Ouais, donc temps mort entre le stade de Reims et Pau. Est-ce que messieurs, ça serait pas l'occasion de faire un petit point en score sur toutes les pelouses et pourquoi pas un point classement même?
5: Attends, c'est un corner pour Rodez, ça ne donnera rien. Le corner était très mal tiré et la tête mal été effectuée également. Alors, à noter la sortie de Arconte, hein, le deuxième meilleur buteur du championnat, ou troisième Arconte, qui a marqué beaucoup de buts cette saison avec Rodez. Il est sorti le meilleur buteur, Rutellois. Antonin, je pense que oui, on est sur un petit temps mort. Est-ce que tu peux faire un petit point sur les scores?
2: Oui, pas de souci. Donc tout d'abord, dans le deuxième match de la soirée, Rodez pour l'instant tient à 15 minutes de la fin face à Annecy 2-0. Le Mans voilà, s'envole tranquillement vers la Ligue 1 1-0 face à Bastia. Clermont a marqué le premier but de son match face à Guingamp il y a quelques minutes à peine. Grenoble 3 toujours 0-0. Laval pour l'instant gagne 2-0 face à Boulogne, sécurise sa place de barragiste. Nancy gagne également 2-0 face à Dunkerque. Le Red Star 1-0 face à Montpellier. Le Stade de Reims a renversé complètement Pau après avoir été mené 2-0, gagne désormais 4-2. Et enfin, Saint-Etienne mène très largement 3-0 face à Amiens, Lanterne Rouge.
5: Merci Antonin, messieurs. Le jeu va bientôt reprendre à Reims. Côté Annecy, ça n'a toujours pas bougé. Hein. On est toujours. Atic ont mené 2 à 0 face à Rodez qui se dirige vers les barrages. Mais et si un exploit était possible. Quand on sent ce petit ballon en profondeur, ça va passer. Il va avoir le Jordan Silva centre qui ne donnera rien. Et Brat va pouvoir garder le ballon tranquillement et le relancer. Côté Rodez qui peut partir à l'attaque parce qu'on revient plus trop côté Annecy, hein. Et ça va décaler. On va conserver le ballon, hein. Côté Rodez, ils ont raison. Alors que le jeu a repris de l'aune.
4: Ouais, le jeu a repris le ballon dans les pieds de Thiemoko Diarra qui va servir Hakimi au niveau du rang central. Hakimi qui remonte le ballon. À croire que les Rémois veulent encore marquer, comme si un cinquième but serait synonyme de barrage. Hakimi qui va servir Sekine. C'est vrai que je suis d'humeur taquine ce soir. Oh, Nakamura pour le quadruplé! Le quatrième but de Keito Nakamura qui porte son compteur à 14 buts cette saison. Et il a encore été trouvé dans le dos des défenseurs pas loin. Il ne se l'aime même plus. Keito Nakamura, c'est trop facile pour lui. Keito Nakamura qui inscrit son quatrième but. Même si on va pas se le cacher, s'il aurait pu en inscrire d'autres tout au long de la saison, ça aurait été mieux. Le câlin avec Karel Guéret, mais il faut leur dire, ça sert à rien. Ils peuvent en mettre 10. Rast n'est toujours pas en barrage.
5: On n'est peut-être pas en barrage, mais on a bien rigolé ce soir.
3: Finalement, Keito Nakamura qui a quasiment mis la moitié de ses buts de la saison à un seul match.
4: Abuse, il en a mis 14 et là il en a mis 4 ce soir.
3: Non, mais il en avait mis 10. Enfin, ce que j'ai dit, c'est qu'il en avait 10 avant que le match commence et que là il en a mis 4.
4: Ah, c'est vrai, t'as pas faux.
3: C'est. Ouais. Il gonfle ses stats.
4: Ouais, c'est ça, mais ça a peut-être.
3: C'est qui le meilleur buteur du championnat ?
5: Ben Taïeb à 18.
6: Ah, oui, oh, attention ! Oh, le but d'Annecy !
4: Allez,
6: oh, quelle erreur du gardien Rutelois !
4: Et si !
6: Mais quelle erreur du gardien ! Alors là, c'est vraiment une bourde monumentale. C'est du même niveau que l'Arseneur il y a 2 semaines. C'est une énorme erreur. Un ballon dans la profondeur anodin et le gardien qui a essayé de tacler alors qu'il aurait pu juste contrôler le ballon. Et c'est l'Annecy 1. Alors j'ai pas vu qui avait marqué parce qu'on était tellement. C'est Rodriguez qui était rentré. Le coaching gagnant, Rodriguez. Et si
4: Et si Rodez 2 à 6. Allez.
3: Et du coup, on va changer de match. Hein.
2: Et dans le même temps, Dunkerque réduit l'écart face à Nancy 2 buts à 1.
4: Et pour Annecy, allez.
6: Et il va rester 12 minutes de temps, dans, 13 minutes dans le temps réglementaire.
3: C'est possible.
6: Et il y aura un peu de temps additionnel. Je pense qu'il y aura 4 ou 5 minutes de temps additionnel.
3: Ouf, dur.
6: Et il va rester une vingtaine de minutes, un peu moins, à Annecy pour envoyer le stade de Reims en barrage.
4: Et surtout, on va rappeler l'enjeu à nos auditeurs parce que si Annecy vient à égaliser, ça fait que Rodez aura plus que 56 points. Ils seront à égalité avec le stade de Reims. Mais, Reims a une largement meilleure différence de but. Rodez est actuellement à plus 6 contre plus 19 pour le stade de Reims. Donc, si Annecy égalise, et ben Reims va en barrage de Ligue 2. Et ça serait complètement fou quand on se rappelle qu'à la 20e minute, il y avait 2-0 pour Pau, 1-0 pour Rodez et que Gauthier et moi, on était totalement défaitistes. On voyait pas comment Reims pouvait encore croire.
3: Même au-delà d'un 0-0, j'aurais jamais dit que le stade de Reims pourrait s'imposer actuellement 5-2, hein, sur sa propre pelouse. Et
6: attention à la réponse de Rodez. Attention, là, mais il y avait 5 joueurs sur la même ligne d'attaque. Mais quel raté! Il y avait un joueur tout seul au second poteau.
4: Les Ruthénois, ils ont peur, ils vont peut-être s'en mordre les doigts parce
3: c'est
4: que.
3: C'était un signe.
4: Annecy va revenir.
6: Là, c'est une balle de barrage. Là, c'était une balle de barrage complètement vendangée par Rodez. Oh, comment c'est possible de rater ça? Même moi, je la réussis à pas, c'est pour dire.
3: Ouh, l'arrêt de Ewen Jawen, hein, sur cette frappe en pivot du milieu palois. Et très bel arrêt, et c'est sifflé une faute.
6: Oh là là là, la longue touche côté Rodez qui se montre enfin offensive dans cette seconde période.
4: Arrête de sourire, Alex. Si je te vois sourire, c'est pas des bonnes nouvelles. Hein, Rodez offensif,
6: ouais, c'est pas une bonne nouvelle, certes, mais
3: une bonne nouvelle. C'est factuel. Ça va peut-être pousser Rodez à ouvrir un petit peu sa défense et pourquoi pas un but.
6: Comme je vous l'ai dit, ils n'ont rien fait quasiment de la seconde période.
3: Ouais, ils ont voulu mettre le bus.
6: Ouais, c'est ça. Et attention, ça peut leur coûter cher sur cette action. Attention, la frappe, elle est contrée. Ça sera un corner pour Annecy. Et ça demande le soutien populaire.
4: Eh ben, on va. Moi, je suis populaire, je suis Annecy. Et allez, Annecy.
6: T'étais, est-ce que t'étais populaire au lycée, Louis?
4: Non, mais j'ai bégayé. Je suis.
6: Ouh, oh, le geste technique
4: on
6: de
4: John
6: Patrick.
4: On a
6: Messi
4: sur la pelouse de Delon. Avec John Patrick qui se retourne, qui sert, je crois, ouais, qui sert Fofana derrière Darami.
6: Oh là là là là, le corner, il y a eu l'effet d'optique. Mais je sais pas qui a pris ce ballon, mais en tout cas, il est arrivé à 5 mètres du but.
4: Darami, là, c'est le Brésil sur la pelouse de Delon.
3: Ça joue bien à côté Stade de Reims.
4: Ah ouais.
3: Ah non, mais c'est affligeant.
6: C'est du Joga Bonito, c'est du football champagne, messieurs.
4: Allez, avec.
3: Ça sort pas. On est plus dans le match.
4: Ouais, c'est vrai que là, on aimerait surtout que Alexis nous commente un but d'Annecy. Moi, j'attends le.
6: Pour l'instant, messieurs, il n'est toujours pas là.
4: J'attends la petite musique. Et Alexis qui nous a l'air d'un but d'Annecy.
6: Ah oui, bah pour l'instant, il n'arrive pas ce but d'Annecy.
4: Ça serait la folie en studio, moi je vous dis.
6: Mais vraiment, je vous le dis, Annecy a vraiment la totale domination de cette partie. Et c'est sur vraiment, Rodez en plus commence à être un peu plus offensif, mais sur une action anodine. C'est même pas un tir, c'est juste le gardien a dégagé. En fait, le gardien Brat a taclé le ballon. Il y avait un ballon en profondeur. Et en
3: il
6: fait,
3: il a taclé. Occasions,
6: il a
3: taclé, je pense, dans en 10 minutes hein, pour Annecy.
6: Ouais, oui, bah, c'est sûr, ils vont pousser jusqu'au bout. Pour
4: il faut au moins un de Timo Kodiara qui va pourquoi pas être servi par Yaya Fofana, mais il décide de garder le ballon. Faut la donner, Yaya Fofana. Non. Et finalement, c'est récupéré par un Palois. Les Palois qui vont pouvoir se projeter. C'est Kylian Gasnier qui a écarté.
3: Oh, la main, non
4: bon, pas de main.
3: Oh, ça sort pas.
4: Oui, c'est donc c'est. Ouais, on comprend rien ce qui se passe. C'est Koné qui va finalement. Corner qui va être tiré par Kylian Gasnier.
3: Et finalement, bah. Pff. Le match est un peu plié hein, côté Rémois dans le bon sens actuellement, mais
2: et quatrième but pour Saint-Etienne qui déroule complètement face à Amiens. Amiens se dirige inéluctablement vers la Ligue 3.
6: Ah, Amiens, c'est une catastrophe hein, cette fin de saison. Allez, un bon. Attention.
3: Oh là là, l'action de Pau. Ouais.
6: Il y a un bon ballon en profondeur. Il y aura un corner. Corner pour Annecy. On joue la 82e minute de jeu.
3: Alors que Pau avait trouvé, on va dire, un super centre qui avait totalement traversé la défense rémoise, mais finalement, ça a été Samuel Coteau, un hein, second poteau, qui a réussi à se dégager du ballon encore une fois en corner, qui sera tiré une nouvelle fois par cette équipe

0: pas loin qui se jette.
1: Là, le corner, le ballon qui a traversé la surface de réparation. Il y aura un deuxième corner consécutif côté Annecy qui pousse pour au moins aller chercher un match nul devant son public.
0: Il faut soutenir entre rouge et blanc, j'ai envie de dire.
2: Mais oui.
1: Donc on a tout ce qui est bien tiré, il va être repris à l'entrée de la surface de réparation, il y aura peut-être un nouveau centre côté Annecy. Non, c'est bien défendu côté Rodez, mais oh là là, Valentin Jacob qui est rentré, hein, qui se débrouille plutôt pas mal techniquement.
0: Mais faut qui s'est bien joué sur Thiago Kudira côté droit qui va essayer de trouver c'est pas Nakamura là, centre non, c'est intercepté par le défenseur palois, c'est dégagé sur le flanc gauche de l'attaque du FC Pau. Le ballon est sorti, me semble, oui, le c'est sifflé hein, par l'arbitre central.
2: Et d'ailleurs on parle beaucoup de palois, notre palois Nicolas qui est encore absent du groupe
0: nous
2: du stade de Reims.
0: Nous ne savons pas ce qu'il fait, il fait peut-être une visite des caves, on sait pas.
2: Bah, en tout cas, c'est un choix de Karel Guéret de ne plus prendre expérimenté Nicolas Palois avec
1: attention à Rodez, le ballon récupéré, le très bon retour de la défense, mais le ballon rendu cette équipe de Rodez. Mais là il y avait une énorme occasion pour Rodez, il y avait encore un joueur qui était devant le but hein, littéralement. Et attention, le bon ballon sur le côté droit, le centre, la tête, la barre transversale fracassée par cette équipe de Rodez.
2: Mais ils ont pas de chance, ils vont le prendre à la dernière minute ce but d'Annecy. Ça sent bon, Alexis, ça sent bon.
1: La barre transversale, le gardien d'Annecy qui avait été complètement lobé.
3: Et de 5-0 pour Saint-Etienne face à Amiens.
1: Saint-Etienne qui commence à faire
3: complètement face à Amiens.
1: Amiens n'y est plus.
2: Attention, parce que si Le Mans se fait égaliser, c'est Saint-Etienne qui va directement en Ligue 2. Hein.
1: Ouais, c'est vrai.
2: Et Le Mans ne mène qu'un 0.
1: Ouais, je pense quand même que ça va le faire côté Manceau.
2: C'est le football, hein. On sait pas ce qui peut arriver. C'est les multiplex, c'est les dernières journées, c'est les surprises. Qui aurait cru que le stade de Reims allait s'imposer 5-2 contre Pau alors qu'ils étaient menés 2-0. Même si l'attention à Gasnier qui, au duel avec Coteau, a failli reprendre ce ballon.
0: Frappé, hein.
2: Ouais, attention aux Palois qui vont pourquoi pas mettre un 3ème. Ouais, mais il y a personne.
3: Et premier but pour Grenoble face à l'ogre troyen. 1-0, 86e minute. 3 qui finit pour l'instant sur une mauvaise note.
0: Ouh là là, c'est quoi cette relance?
1: Et par contre, on a vu les remplaçants, les remplaçants de Rodez qui sont à deux doigts d'entrer sur la pelouse, comme dans un certain club de hockey sur glace. Je ne dirai pas lequel, mais en tout cas là ils sont chauds bouillants, ils sont debout, ils ne tiennent plus en place. Et
0: de Pau. Hein.
1: Par contre, il y a eu un podcast hein, côté Annecyen. On vient aux nouvelles, mais là, il y a clairement un blessé.
0: Il faut du temps additionnel.
1: Ah, mais il y en aura du temps additionnel parce que là, ça fait une minute que le joueur est à terre et l'arbitre a logiquement arrêté le jeu. C'est Alexis Cassadei qui porte un très joli prénom. Qui est au sol et qui ne se relève pas. Le milieu de terrain Annecyen. Et qui ne simule pas la 85e minute alors que son équipe est menée. Voilà. On joue la 86e minute de jeu. Et Rodez 2, Annecy 1.
2: Ouais, alors que Adelone temps mort puisque Koné a pris un ballon pleine face. Et donc forcément les souvenirs du stade de Reims sont rapidement intervenus. Et l'arbitre de la rencontre, monsieur Faouzi Ben Chaban, qui est allé voir Abdoul Koné. Et donc pour l'instant, monsieur Ben Chaban qui porte bonheur au Rémois, lui qui ne les avait jamais arbitrés cette saison pour l'instant, et qui vient, qui arbitre une victoire 5-2 du stade de Reims. Est-ce que Reims a mis 5 buts cette saison en Ligue 1? Je crois pas. Hein.
1: Alors en Ligue 1, ça va être compliqué.
2: En Ligue 2, pardon.
0: Il me semble. Si
1: à Boulogne, il y avait 6 buts.
2: Le match de Boulogne.
0: Et Laval, c'était combien?
2: Laval, il y
1: avait 4-1 contre Clermont.
0: Ah, 4-1. Et Laval à domicile.
1: Si, je crois qu'il y avait 4-0.
0: Ah, 4-0.
2: Et John Patrick qui va sortir remplacé.
0: Très bon match.
2: Par Patrick Zabi. Très bon match de John Patrick. En tout cas, il a été bien meilleur.
0: La relève que Zabi est là pour la saison prochaine.
2: Ouais, il a été bien meilleur que Zabi la semaine dernière.
1: Je suis pas sûr, la Gauthier.
2: Ouais, il nous a fait un geste. On a cru que c'était Lionel Messi. Donc,
0: oui, moi je me suis.
2: Et on s'est à peine enflammé. Hein.
0: Je me suis vu au Camp Nou. Hein.
2: Ouais, vraiment. Alors que Keito Nakamura qui dispute peut-être ses dernières minutes au stade de Auguste Delaune et qui aura marqué de son empreinte les Rémois. Avec un quadruplé remplacé par Adama Boyang, lui qui ne sait pas si Rodez va se faire égaliser ou non, est sorti et bien comme s'il disputait ses dernières secondes. Et il a raison, Keito Nakamura, même si en soi il peut encore rester au stade de Reims, mais bon, vu
0: la
2: son
0: tournure des transferts de sa position,
2: surtout c'est ce que je disais tout à l'heure avant qu'Alexis m'interrompe, mais avec ce quadruplé il a repris un peu de valeur marchande, Keito Nakamura.

0: Kamoura, et je pense que ça fait les affaires du Stade de Reims qui pourront peut-être le revendre un peu plus cher.
1: Un très bon coup franc pour Annecy, messieurs. Un excellent coup franc pour Annecy. Il va être joué certes indirectement, mais c'est un très bon coup franc quand même pour le pied droit. Alors, c'est le numéro 11. Bah, c'est Valentin Jacob qui va c'est Rodriguez, le numéro 11, qui va aller le frapper. Le buteur, chanceux certes, mais qui va aller frapper. Est-ce qu'il peut aller le frapper direct? Est-ce qu'il peut aller le mettre? Ce coup franc, il va le frapper. C'est complètement raté. Oh. C'est n'importe quoi. Et ça sera un renvoi à 5m50 pour Bratt.
0: Fais-nous vibrer, Alexis.
2: Et égalisation de Montpellier face au Red Star, un partout à la 88e minute.
1: Un match qui ne change rien parce que. Bah, ah si, attends, ça peut peut-être donner la place à bah non. Rodez a un point de moins du coup. Mais bah, si Montpellier remarque
0: ça. En fait, ça change par rapport au 3-4-5, je pense. Enfin, ça fait que le Red Star, s'ils gagnaient, ils avaient 60 points, ils étaient à égalité avec Saint-Té. Mais comme ils ont une moins bonne différence de but, en soi, ça change rien pour le Red Star.
1: Bon, fallait qu'ils mettent 50
2: ça change
1: buts,
2: quelque chose pour Rodez qui a juste à mettre 3 buts en 4 minutes pour
1: juste,
2: repasser
0: devant
2: le Red Star. Ça se joue vraiment qu'à deux petits buts pour que Rodez passe quatrième.
1: Ah, vu comment ils ont rien foutu en deuxième mi-temps, je le dis, Antonin, ça va être chaud.
0: Et attention à la grosse occasion de Dunkerque face à Nancy. Est-ce que les Dunkerquois vont réduire le score face aux Nancéens?
1: C'est un match anecdotique. Hein,
0: oui, mais bon.
1: Nancy-Dunkerque.
2: Et oui, justement, but pour Dunkerque, 3-2 face à Nancy, 90 plus 1. Dunkerque qui se rapproche peut-être d'une égalisation.
3: Attention, parce qu'il y avait de l'ouverture là pour Pau côté gauche qui joue dans le cœur de son jeu. On décale sur le côté droit. On va chercher une frappe lourde. C'est une frappe lourde qui a tapé le poteau qui tenait les filets hein, de l'arrière du but d'Ewen Jawen, mais finalement ça sera sans danger hein, pour les Rémois. On est à la 89e minute, on n'a pas encore le temps additionnel qui a été annoncé par l'arbitre de touche.
1: Attention, c'est bien joué là côté Annecy, c'est bien contré également de la part de cette équipe de Rodez. Il y avait une très belle action, il y en a vu dans les tribunes. Une affiche, croire en l'impossible, c'est la mission d'Annecy. On va bientôt voir le temps additionnel, on va y rentrer dans 20 secondes maintenant dans ce temps additionnel. La longue touche qui ne donnera rien côté Annecy, c'est très bien défendu de la part de Rodez. Il y avait une énorme occasion si la tête passait vers l'attaquant. Rutellois, c'était
0: but. 4 minutes
1: butant.
0: De temps plus.
2: Et but pour Boulogne, 2-1 face à Laval. Boulogne qui réduit l'écart.
0: 4 minutes de plus entre Reims et Pau. Bon, c'est
1: 4 minutes
0: inutile.
1: En plus également entre Reims et Rodez.
0: Est-ce qu'on vivrait pas ces 4 minutes en intégralité avec toi, Alexis?
1: Ah bah, de toute façon, c'est plié à de l'aune, donc on va le faire. Dégagement de Brad qui va prendre évidemment tout son temps. Le gardien de Rodez qui a su faire les arrêts qu'il fallait, même s'il y a eu une énorme erreur qui relance tout. Rodez venait à se faire égaliser, on pourrait s'en mordre les doigts. C'est récupéré par Annecy qui va se relancer depuis son camp. On va pas jouer long, on va essayer de jouer court côté Annecy 1. Et là on passe déjà par l'arrière-garde et le gardien, mais on va changer de côté. Non, on va pas changer de côté. On va dégager loin devant. Le gardien est à 30 mètres de ses buts pour relancer, mais il faut mettre un peu de vitesse là dans le jeu d'Annecy. C'est une demande personnelle évidemment, complètement objective. On va jouer côté droit, côté Annecy. On va mettre un long ballon devant. Voilà, enfin le ballon qui est dégagé en touche par Rodez, qui tient bon. On va peut-être jouer une longue touche côté Annecy. Non, on va la jouer courte. Cette touche, on va mettre le ballon dans la surface côté du pied gauche. Attention, ça traverse la surface de réparation. C'est toujours des ballons dangereux et c'est récupéré très haut par cette équipe d'Annecy qui met la pression, qui met également le doute peut-être dans les têtes rutelloises. On va jouer, on va mettre un ballon complètement. C'est très compliqué ça, ce type de ballon pour les attention Annecy avec un ballon dans les gants de Bratt. Ça va. Ouais, on va y aller, gagner du temps. Le gardien Rutello, évidemment. Il y a 2 minutes déjà de passer dans le temps additionnel. La mission barrage se complique grandement pour le Stade de Reims. Attention avec ce ballon dans le dos pour Rodez qui va évidemment conserver ce ballon. essayer de geler cette possession. Mais on va balancer devant côté Rodez, on va se battre, mais le ballon sera perdu. Allez, il y a une remise en jeu, il va rester 1 minute 45 dans le temps additionnel. C'est peut-être la dernière côté Annecy. À la 93e minute, le dégagement loin devant pour cette équipe d'Annecy, la tête. Ouais, c'est bien joué. On va essayer de jouer court, on va jouer côté droit surtout. Côté Annecy 1 avec un ballon dans l'axe. Ah, faut mettre un peu de rythme, faut mettre ce ballon de cette surface de réparation, c'est fait, mais c'est contré. C'est mal joué côté Annecy, le temps additionnel très mal géré côté Annecy 1. Est-ce qu'on va mettre les grands, est-ce qu'on va mettre les défenseurs dans cette surface de réparation pour tenter d'arracher un hypothétique match nul côté Annecy. Le long ballon devant, c'est mal joué côté Annecy. Avec attention, un ballon pour Rodriguez. Un ballon balancé par cette équipe de Rodez. En touche directement. Monsieur l'arbitre qui va demander à ce que la touche soit effectuée un peu plus loin. Et il a raison, monsieur l'arbitre. C'est fait. Le ballon contré de la tête à Rodriguez. Rodez qui va dégager en touche. Une dernière longue touche pour Annecy. Une dernière touche. La touche de l'espoir. La touche des barrages pour le stade de Reims. Et c'est Pajot qui va aller mettre ce ballon dans la surface. Tout le monde est dans la surface de réparation quasiment. Cette longue touche, elle est partie. Le ballon qui traverse la surface. Oh, Bratt la manchette. Le ballon qui était dans sa lucarne. Mais le gardien Aveyronnais était vigilant. C'était Magnin qui avait dévié ce ballon. Et Bratt fait la manchette qu'il faut pour ne pas prendre de risque. Dernier corner. Si on a dépassé le temps additionnel, le dernier corner pour cette équipe d'Annecy. On va le jouer à deux avec un sang qui va arriver dans cette surface. Bras qui sort, c'est pas fini. La frappe écrasée. Oh, ça panique côté Rodez. C'est dégagé et c'est terminé. Rodez est en barrage de Ligue 2. La victoire 2 buts 1 des Rutellois. Et les remplaçants qui, comme prévu, rentrent sur le terrain. Des buts de Baldé, d'Arconte contre un but de Rodriguez. Rodez est en barrage. Reims est malheureux. Ah, c'était assez physique cette fin de match. Ouais. On a beaucoup poussé sur la voie, Louis. Je sais pas ce que t'en penses.
0: Bah oui, mais c'est vrai que on a vu les Anciens qui ont tout donné dans ces dernières minutes. Et juste pour la petite anecdote, à repos qui a mis un troisième but, donc Reims a fini par s'imposer 5 buts à 3 contre Pau. Voilà, on retiendra bien entendu l'ensemble de la saison. Il ne faut pas se fier qu'à un seul match. Nos Rémois qui ont été décevants une longue partie de la saison avec un enchaînement de matchs nuls. Et en soi, c'est logique qu'ils n'arrachent pas les barrages. Et en tout cas, si on doit énoncer quelque chose de bien heureux, c'est Le Mans qui va monter en Ligue 1. Les Manceaux qui vont retrouver l'élite, eux qui ont connu un redressement financier, un passage en R1 et la descente en National 3 en 2020.
1: Ouais, on va Louis, je te coupe. On va faire un petit point score, Antonin. Tu as tous les scores de Ligue 2. C'est pas fini parce que c'est pas fini justement avec Le Mans, mais qui mène 2-0.
2: Oui, donc on a cette fameuse victoire de Rodez qui permet au club aveyronnais de se qualifier pour les playoffs en battant Annecy 2-1 au bout du suspense. Le Mans est en train de s'imposer tranquillement 2-0 à Bastia et ainsi permettre donc cette montée en Ligue 1. Clermont s'est imposé 1-0 face à Guingamp, tout comme Grenoble qui s'impose face à 3. Laval a réussi à tenir le choc face à Boulogne 2-1. Nancy s'est imposé malgré une remontée de Dunkerque 3-2. Le Red Star est tenu en échec par Montpellier 1-1. Le Stade de Reims, dans un match riche en buts, s'est imposé 5-3 dans un match assez fou face à Pau, mais qui ne permet pas malheureusement au club marnais de se qualifier pour les playoffs. Et enfin, Saint-Etienne s'est imposé très largement face à la Lanterne Rouge Amiens 5-0.
1: Et un petit mot quand même sur le match de Bastia qui finit très mal. Les fumigènes ont été lancés, semble-t-il, sur la pelouse. Le match est en fait interrompu parce qu'on a dépassé le temps additionnel de seulement 3 minutes. Mais on n'ira peut-être pas au bout de ce match et c'est encore une fois malheureux. de voir ces incidents en tribune, quelques supporters qui ont voulu certes se faire entendre, mais pas de la bonne façon évidemment. Et on condamne évidemment ces gestes. Et ça va pénaliser non seulement le club, mais également le football, qui se verra encore entaché d'une image négative, alors que le match évidemment est plié et que Bastia va sûrement avoir une défaite qui devrait se statuer comme ça, ou alors être encore un peu plus aggravé, 3-0, une défaite évidemment sur tapis vert. Mais bon, c'est malheureux, encore un fumigène qui est balancé sur la pelouse. C'est vraiment n'importe quoi. En tout cas, nous, on va conclure cette émission. Bah, merci à tous d'avoir été avec nous ce soir. C'était assez sportif. On a vécu une très belle fin de soirée malgré la non-qualification de Reims pour les playoffs. Merci à Gauthier et Louis d'avoir été avec nous ce soir.
3: Très heureux de vous avoir commenté cette rencontre qui finalement ne donnera pas de suite favorable à cette équipe rémoise, même si le score en tout cas reste positif, puisque les Rémois se sont imposés 5-3, un très beau match avec beaucoup de buts, sur quoi ça a été un réel plaisir de commenter.
0: Bah, c'était également un plaisir de commenter ce dernier match de la saison pour nos équipes rémoises. Hâte de faire un débrief dans deux semaines. Merci à toi Alexis d'avoir animé cette émission, à Gauthier de m'avoir accompagné et à Antonin de nous avoir fait vivre toute la rencontre de Ligue 2. Et bien entendu à tous nos auditeurs de nous avoir écoutés. Je leur donne rendez-vous dans deux semaines.
1: Ouais, on a quand même eu notre Bayern PSG de la Ligue 2. Si, il y a un match un petit peu fou quand même.
0: Oui, voilà, on a eu un match fou, Alexis.
1: On se rassure comme un peu. Merci Antonin d'avoir été avec nous ce soir.
2: Merci Alexis, merci à Gauthier et Louis pour leurs très bons commentaires. Et merci à toutes et à tous de nous écouter nous avoir écouté pour cette soirée riche en émotions.
1: Comme a dit Louis, pas d'émission la semaine prochaine, retransmission oblige. On se retrouve dans deux semaines pour la dernière du Sportiplex. Merci à tout le monde, salut tout le monde.

0: Enfin une bonne nouvelle, Béatrice Soltner.
1: L'absence apparente de Jésus ne doit pas nous attrister ou nous désoler, car au cœur de ce creux, il y a de la place pour l'autre. L'autre avec un grand A et l'autre avec un petit A. C'est tout le sens de l'évangile de ce dimanche qui doit nous encourager à vivre pleinement notre vie en présence d'un Dieu source et qui en même temps nous invite à nous relever les manches. Pour commenter cet évangile, je reçois cette semaine Sébastien Anthony. Bonjour.
2: Bonjour Béatrice.
1: Vous êtes prêtre assomptionniste, je le rappelle. Nous écoutons la parole au chapitre 14 chez Jean, versets 15 à 31.
2: Si vous m'aimez, vous garderez mes commandements. Moi, je prierai le Père et il vous donnera un autre défenseur qui sera pour toujours avec vous. L'Esprit de vérité, lui que le monde ne peut recevoir car il ne le voit pas et ne le connaît pas. Vous le connaissez, car il demeure auprès de vous et il sera en vous. Je ne vous laisserai pas orphelin, je reviens vers vous. D'ici peu de temps, le monde ne me verra plus, mais vous, vous me verrez vivant et vous vivrez aussi. En ce jour-là, vous reconnaîtrez que je suis en mon Père, que vous êtes en moi et moi en vous. Celui qui reçoit mes commandements et les garde, c'est celui-là qui m'aime, et celui qui m'aime sera aimé de mon Père. Moi aussi, je l'aimerai, et je me manifesterai à lui.
1: Sébastien Anthony, pour démarrer cette émission, resituons avec vous le passage que nous venons d'entendre. Nous sommes chez Jean.
2: Nous sommes donc dans le quatrième évangile, l'évangile de Jean, qui est l'évangile un peu spirituel. Nous sommes juste à la sortie d'un discours de Jésus qui annonce qu'il est le chemin, la vérité et la vie, qu'il est le chemin vers le Père. Et donc il se décrit comme étant finalement le but, le passage obligé, même le passage obligé plutôt que le but, de l'existence du croyant pour avancer vers le Père, être en intimité total avec Dieu. Et puis juste après notre passage d'aujourd'hui, il donnera quelques clés, quelques moyens pour être missionnaire et être porteur de cette bonne nouvelle, de cette connaissance à avoir de son identité pour justement avancer paisiblement vers le Père.
1: Dimanche dernier, l'évangéliste Jean mettait l'accent sur la relation très étroite qui lie Jésus et son Père. Et puis cette fois, il y a un troisième terme qui fait son apparition, c'est l'Esprit-Saint. Donc on peut dire que ces trois-là vont inspirer ce qui donnera plus tard la fameuse formule de la Trinité ?
2: Exactement, vous avez ici quelque chose du lien ou des liens qui unissent la Trinité et qui unissent aussi le croyant à la Trinité, comment finalement Père, Fils et Saint-Esprit et croyants se rencontrent, sont nourris, enfin du moins les croyants nourris de la Trinité et de voir comment finalement elle agit pour le croyant, pour celui qui veut se mettre résolument à la suite du Christ.
1: On peut dire que c'est aussi une manière très particulière de parler dans ce passage de Jean, de la part de Jésus. Il y a comme une initiation à un chemin d'intériorité pour les disciples qui vont apprendre à vivre sans lui.
2: Alors à la fois un chemin d'intériorité, mais en même temps, c'est pas une intériorité qui serait coupée des obligations finalement à vivre au cœur du monde, parce que au premier verset de ce passage d'aujourd'hui, il demande à garder ses commandements. Donc l'idée de commandement, ce sont des choses à faire finalement, des choses à vivre, des choses à pratiquer, qui du coup ne nous dispensent absolument pas. Au contraire, elles affirment qu'il ne faut pas s'enfuir ou vivre dans une forme d'intériorité qui serait dans une bulle, déconnectée des réalités de ce monde. L'intériorité, justement, ne devrait pas être quelque chose qui nous coupe du monde, mais qui au contraire nourrit notre action dans le monde. Et là, Jésus, justement, en liant commandement et amour, le signale et le formule de manière pressante.
1: Lisons avec vous justement le passage que nous écoutons ce dimanche. Jésus disait à ses disciples « Si vous m'aimez, vous garderez mes commandements ». Alors il est question de commandements. Dans le Premier Testament déjà, il y a des commandements, les 10 paroles reçues par le peuple au désert. Quels sont les commandements de Jésus? Est-ce qu'ils sont différents?
2: Jésus donne un certain nombre effectivement de commandements dans les versets, dans les chapitres qui précèdent, où on pourrait entendre ces commandements notamment comme un appel d'abord au service. C'est au chapitre 13 et avec un commandement qui est essentiel, qui est celui qu'il formule au moment du lavement des pieds, le soir du dernier repas, si vous voulez, ou du moins qui introduit l'Eucharistie, c'est de dire, voilà, lavez-vous les pieds les uns aux autres. Donc c'est une dimension, un appel à servir les uns les autres, à être au service les uns des autres. C'est un des premiers commandements. Après, au verset 34, toujours du chapitre 13, il nous parlera de cet appel à aimer son prochain, à s'ouvrir à l'autre, à lui offrir quelque chose de l'ordre de la tendresse, pas simplement du sentiment où on aime ou on n'aime pas un petit peu du bout des lèvres, mais véritablement à s'engager dans la relation avec l'autre en passant justement par l'amour, c'est-à-dire l'accueillir, le recevoir, le respecter, y voir en lui quelqu'un de profondément digne de cet amour, quelqu'un véritablement avec qui exercer quelque chose de toute la force de l'évangile finalement qui nous veut être en relation de paix les uns avec les autres, donc en aimant les autres. Et puis il y a justement encore un autre commandement qui est l'appel à croire, un appel à croire, mettre notre foi en Christ, mettre notre foi en lui. Donc servir, aimer et croire, ce sont les commandements, les appels que le Seigneur nous donne pour vivre selon son évangile.

0: Sébastien Anthony, il est question de garder les commandements. Si vous m'aimez, vous garderez mes commandements. Jésus ne dit pas « vous appliquerez mes commandements, vous vivrez mes commandements, mais vous garderez ». Comment comprendre ce verbe ?
1: Alors effectivement, garder, on peut avoir garder, c'est soit les garder, comment dire, les protéger, comme on monte la garde, si vous voulez. Donc il y aurait peut-être à y comprendre que ces commandements peuvent être blessés ou attaqués, pour reprendre un vocabulaire militaire par rapport à cette idée de garde. Parce qu'effectivement, qui peut prétendre qu'il sert les autres avec un désintéressement profond, avec un total empressement pour le faire ? Qui peut prétendre qu'il aime effectivement chacun et chacune de ceux qui l'entourent, du plus proche au plus lointain? Qui peut prétendre qu'il a une foi à déplacer les montagnes, si j'ose dire, et pour reprendre cette expression, mais en tout cas une foi totale, une foi vraiment fondée et absolue? Personne. Personne vraiment ne vit les commandements. Personne ne vit à fond ces appels que le Christ nous lance. Et on pourrait du coup être découragé ou se sentir découragé, être tenté de les abandonner, de les laisser. Et donc là aussi, cette dimension de garder justement s'oppose à cet abandon. Garder ses commandements pour ne pas les abandonner, mais en même temps en les défendant, en n'étant pas simplement satisfait de, ou réduire entre guillemets notre manière de vivre en se disant ben voilà, j'y arrive pas, ben c'est pas si grave que ça. Donc ils sont attaqués par notre mode de vie, par nos lâchetés, par nos ambiguïtés. Et en même temps, le Christ nous dit, mais ne les lâchez pas. C'est pas parce que vous n'y arrivez pas que pour autant il faut lâcher l'affaire.
0: Est-ce qu'on pourrait dire aussi que l'amour lui-même nous garde? Quand on vit vraiment dans l'amour, nous sommes gardés.
1: Ben c'est ce que le Christ effectivement développe ensuite, parce que c'est un petit peu plus loin, quelques versets plus tard, quand il dit « je ne vous laisserai pas orphelins ». Donc s'il ne nous laisse pas orphelins, c'est qu'il va s'occuper de nous, c'est qu'il va nous garder comme un père, comme une mère, s'occupe de ses enfants, garde ses enfants, les protège, les accompagne. Et effectivement, ceci se fait dans un élan d'amour.
0: Jésus poursuit son discours devant les disciples. « Moi, je prierai le Père et il vous donnera un autre défenseur qui sera pour toujours avec vous. » L'Esprit de vérité, lui que le monde ne peut recevoir, car il ne le voit pas et ne le connaît pas. Je prierai le Père. Il est question de la prière de Jésus. On voit Jésus de temps en temps aller prier à l'écart dans les évangiles synoptiques. Ici, c'est comme si nous rentrions dans sa prière.
1: Alors voilà, là vous mettez le doigt sur quelque chose qui est essentiel même dans nos manières de prier, dans la liturgie. C'est presque même la définition même de la prière. Parfois, on se dit, ben voilà, prier, est-ce que c'est aligner un certain nombre de mots, de formules, apprises par cœur, plus ou moins claires? Est-ce qu'il s'agit d'avoir des attitudes particulières? Est-ce qu'il s'agit d'avoir un discours particulier? Est-ce que, en fait, la prière n'est pas simplement appuyé sur des formules. La prière, c'est véritablement, effectivement, comme vous le disiez, entrer dans la prière du Christ, entrer dans cette relation que le Christ a avec son Père. Et quand on dit que le Christ prie son Père, en gros, il nous englobe avec lui, il nous attire avec lui, il nous tourne vers son Père avec lui. C'est tout au début de l'évangile de Jean, dans le prologue de Jean, c'est le premier chapitre, où on voit que le Verbe qui est un autre nom de Jésus, est tourné vers Dieu. Tourné vers Dieu, si on regarde le Christ, eh bien, on voit dans quelle direction finalement il s'oriente et il nous oriente. Un peu plus tôt dans l'évangile, donc les versets qui précèdent notre passage d'aujourd'hui, il nous dit « Je suis le chemin, la vérité et la vie qui conduit vers le Père ». En gros, la prière doit nous conduire vers le Père. En fait, c'est un moyen pour nous orienter vers le but de notre vie, être en intimité avec le Père, en intimité avec Dieu le Père.
0: Il est question du paraclet, mais alors c'est intéressant parce que le paraclet, c'est le défenseur, et Jésus dit « un autre, je vais vous donner un autre défenseur ». Ça voudrait dire que lui est le premier défenseur et qu'il y aurait un deuxième défenseur ? Ça veut dire quoi cet autre ?
1: Déjà cet autre, et puis juste un tout petit peu avant l'autre, parlons du défenseur lui-même si vous voulez bien, parce que de quoi avons-nous besoin d'être défendus? C'est justement, quand on faisait tout à l'heure l'énumération des commandements, donc je rappelle, servir, aimer, croire, les commandements que Jésus nous laisse, et force est de constater que nous n'y arrivons pas, eh bien peut-être que nous avons une forme de culpabilité que nous pouvons porter. Peut-être que nous avons notre conscience qui nous accuse et qui nous dirait « ben tu n'y es pas l'auteur, tu n'y arrives pas, tu es un hypocrite, tu es en dessous de tout ». On a besoin d'être défendu. Le premier défenseur, c'est effectivement le Christ qui nous dit « le péché n'a pas d'importance, moi je te sauve ». Je te les donne, ces commandements, parce que ils sont pas simplement des applications morales à vivre ou des bonnes choses à faire pour être gentil. C'est pas du tout ça l'objet. C'est servir, aimer et croire. Croyant ou non, on sait que ça nous fait du bien. On sait que c'est là le sens de notre vie qui se fonde ici. Donc le Seigneur, en fait, en nous donnant ses commandements, ne nous demande pas de faire des choses extraordinaires ou qui seraient hors de notre portée, mais simplement de durer dans ce qui nous fait du bien. Et paradoxalement, ce qui nous fait du bien, eh bien, on a du mal à le faire parce que, encore une fois, servir tout le monde, eh bien, on y met des objections, aimer, angoisser et croire encore. Donc il y a, c'est assez étonnant finalement. On sait que ça nous fait du bien, on l'expérimente. Rien de tel que voilà, il y a une certaine joie à servir les gens qui sont autour de nous, à voir que l'on peut participer à leur propre bonheur, leur propre joie. Il y a du bonheur à aimer les autres. Et pourtant, on blesse, on abîme ce qui est précieux et ce que l'on sait être précieux. Et donc le Christ, comme premier défenseur, nous dit « Je te sauve de cela ». Mais là, il se trouve qu'effectivement, le Christ n'est plus sur terre de manière visible, d'une certaine manière, enfin, carrément, enfin, il est ressuscité, certes, il est monté au ciel, on le sait, il est toujours présent avec nous, mais en tout cas, on ne le voit pas se balader dans la rue, enfin, sauf certaines personnes sont gratifiées de certaines apparitions, mais ça reste quand même très très rare. Et l'Esprit Saint, donc cet autre défenseur, cet Esprit, il est peut-être un peu plus visible, d'une certaine manière, parce que cet Esprit, il ne s'agit pas d'y voir, essayer de se le représenter mentalement ou physiquement, de savoir à quoi il pourrait correspondre. Moi, je crois que cet Esprit Saint, finalement, c'est notre capacité à aimer et à vivre. Cette capacité de recevoir la vie qui se donne. Or, nous sommes tous des vivants. Donc, l'Esprit Saint est à l'œuvre en nous parce que nous sommes vivants. Quand on parle de l'Esprit Saint dans la Bible, même au tout début, il ne s'appelle pas l'Esprit Saint, mais l'Esprit, au moment de la Genèse, au moment de la création, on nous dit « l'Esprit plane sur les eaux », comme si au moment où il n'y a pas encore de vie, voilà, il est déjà là, la vie est déjà là à l'œuvre et la vie va pouvoir surgir à ce moment-là. On dit aussi, au moment de l'Annonciation, quand la Vierge Marie est visitée par l'ange Gabriel, l'Esprit viendra sur toi. Et c'est à ce moment-là que la vie naît en elle, d'une certaine manière, avec la naissance de Jésus, ou du moins, elle est enceinte de Jésus à ce moment-là. À la résurrection, c'est pareil, c'est aussi l'Esprit qui relève finalement le Seigneur. Donc l'Esprit, en nous regardant les uns les autres, en nous regardant vivants, d'une certaine manière, on voit l'œuvre de l'Esprit simplement dans la vie qui circule autour de nous.
0: Sébastien Anthony, nous continuons à écouter et à commenter l'évangile de ce dimanche. Chez Jean, chapitre 14, versets 15 à 21, Jésus, je le rappelle, parle à ses disciples de la venue de l'Esprit. Revenons sur ce qu'il disait. « Cet Esprit, il sera toujours avec vous, l'Esprit de vérité, lui que le monde ne peut recevoir, car il ne le voit pas et ne le connaît pas. » L'Esprit est toujours du côté du disciple, à lui d'y penser, de le reconnaître, de le voir à travers les autres, vous le disiez à l'instant.
1: D'une certaine manière, oui. Quand on parle du monde aussi, il faudrait surtout pas penser que, en gros, le monde serait mauvais, inhabitable, et que nous serions une sorte de race de pure qui n'aurait surtout pas à se mêler avec la société telle qu'elle est. C'est pas du tout le propos de Jésus.
0: Alors, quel est le sens du monde là ?
1: Quand on parle du mot monde dans l'évangile de Jean, ce sont ceux qui consciemment s'opposent à l'action de Dieu. Donc ce sont les opposants, en fait. Ce sont les opposants, ce sont ceux qui s'opposent. Pour marquer une forme de liberté, c'est-à-dire que Dieu ne s'impose pas, ou en gros nous n'aurions pas le choix. Dieu, ce n'est pas quelqu'un qui aurait un pistolet qui serait pointé sur notre tempe en disant « aime-moi » ou alors « tu n'existes pas ». Il s'autorise à ce que, justement, des personnes qui s'opposent à lui puissent être vivantes aussi et vivent. Donc il y a des opposants. Et donc, quand le Christ dit « le monde ne me reçoit pas », c'est ce qu'il dit. Le monde ne me reçoit pas, ça signifie il y a des opposants qui ne me reçoivent pas et je ne peux pas aller contre cette volonté-là. Je ne peux pas m'imposer à eux, je ne peux pas faire en sorte qu'ils me reçoivent malgré eux. Donc ce n'est pas une punition, ce n'est pas non plus une forme de dons particuliers qui seraient donnés à certains plutôt qu'à d'autres. Mais voilà, le disciple, c'est celui qui justement accueille. Donc, celui qui accueille, eh bien Dieu va se manifester à lui par ce don de l'Esprit.
0: Alors, Esprit de vérité, qu'est-ce que ça signifie ? Parce que le Christ disait, effectivement, quelques versets plus haut, qu'il était la vérité.
1: Voilà, alors c'est justement, alors ils sont, c'est peut-être, vous ouvriez tout à l'heure votre propos en faisant le lien entre Père, Fils et Saint-Esprit, j'imagine qu'ils se causent entre eux. Donc cette vérité, en tout cas, qu'ils veulent révéler du sens de la vie de l'humanité, de la vie de tout homme, de la vie du sens du monde, du sens même de toute la création et même de tout le cosmos, finalement, si on entre dans cette idée et dans cette foi que le Seigneur a tout créé, que tout a un sens et qu'il y a une vérité par rapport à ce sens qui se donne à vivre, justement. Et cette vérité, ben c'est ce que nous croyons. Alors là, je me pose évidemment en croyant. Encore une fois, il ne s'agit pas d'imposer ma foi aux autres en disant que tout le monde est dans l'erreur s'il ne pense pas comme nous les chrétiens. Chacun avance comme il peut, et même au sein de l'Église, au sein des chrétiens, il y a aussi des manières de croire plus ou moins avancées. Nous n'avons pas tous, il n'y a pas de thermomètre, de baromètre de la foi qui donnerait une moyenne à tout le monde avec, voilà, on fait ce qu'on peut finalement, mais on est orienté vers cette vérité. La vérité n'est pas un acquis, elle est au bout d'un cheminement. Jésus nous tourne vers la prière, vers le Père. Les versets plus hauts, je suis le chemin, la vérité et la vie, mais je suis le chemin qui conduit à cette vérité. Voilà, c'est le Christ lui-même qui est à découvrir, c'est le Christ lui-même qui est à accueillir, mais cela prend du temps. Et cette vérité, du coup, se déploie dans le temps.

0: enfin une bonne nouvelle, Béatrice Soltner.
1: Nous poursuivons la lecture de l'évangile de ce jour avec vous, Sébastien Anthony, toujours chez Jean. En ce jour-là, vous reconnaîtrez que je suis en mon Père, que vous êtes en moi et moi en vous. Donc dans ce verset, il y a une sorte de rapprochement. Jésus est dans le Père, mais Jésus est aussi en nous. Ça voudrait dire que le Père est en nous.
2: En nous, on ne peut pas être plus intimement accueilli qu'en nous, si vous voulez. On n'est plus du tout extérieur à l'autre. C'est une manière de dire que vraiment l'intimité est totale. Donc accueilli en nous, oui, Père, Fils et Saint-Esprit, accueilli dans le cœur du croyant pour y demeurer, pour y rester, pour y être et s'y épanouir. D'une certaine manière, nous sommes tous en quête, et c'est, la Bible nous le dit aussi, la quête d'une terre promise, la quête d'une demeure, la quête d'un lieu où habiter, la quête d'un lieu où véritablement nous sentir chez nous. C'est cela le sens de la quête de la terre promise. Nous sommes tous dans cette recherche-là d'une unification intérieure, de savoir qui nous sommes, de savoir qui nous sommes pour Dieu, de savoir qui nous sommes pour les autres, et d'être enfin finalement en paix avec toutes nos angoisses et toutes nos questions qui peuvent nous torturer parfois. Nous avons besoin de demeurer. Et là, le Seigneur se propose, il nous dit, la réponse à ta quête, la réponse justement à ce besoin d'être unifié, demeurer, elle se trouve en Dieu. Et accueille-nous dans ta grande liberté, bien sûr, mais accueille-nous pour pouvoir l'expérimenter, effectivement.
1: Lisons avec vous la finale de l'Évangile. « Celui qui reçoit mes commandements et les garde, c'est celui-là qui m'aime. Et celui qui m'aime sera aimé de mon Père. Moi aussi, je l'aimerai et je me manifesterai à lui. » Le verbe « aimer » est prononcé 4 fois.
2: Aimer, c'est pas simplement... on ne se paye pas de mots dans l'Église en disant que l'on aime. Parfois, on entend, vous les chrétiens, vous avez ce mot d'aimer à la bouche énormément. C'est vrai, mais justement, il ne faut pas l'avoir qu'à la bouche d'une certaine manière. Il faut l'avoir en acte et le vivre dans ses commandements qui sont encore une fois le service de l'autre, l'accueil de la différence, l'accueil de tous ceux qui m'entourent et la foi en Dieu. Et effectivement, ce sont là ces marqueurs qui permettent d'authentifier notre foi en Dieu finalement. On fait quelque chose de cet ordre-là, notre être de disciple, celui qui aime vit ses commandements. On ne sait pas, c'est pas du sentiment, c'est pas quelque chose de mignon, c'est pas quelque chose de... Voilà, c'est vrai, ça nous engage pleinement.
1: Et qu'est-ce que ça veut dire quand Jésus dit que si nous aimons, il se manifestera à chacun d'entre nous ?
2: Alors, la manifestation de Jésus après sa résurrection, ce n'est pas, encore une fois, le Jésus de l'histoire qui peut apparaître en chair et en os, si j'ose dire. Ça peut arriver, encore une fois, mais ce n'est pas ça d'abord. Après l'ascension, vous savez, ce moment où l'on dit que le Christ monte au ciel, les anges apparaissent aux disciples et disent « Mais n'ayez pas le nez en l'air. Pourquoi est-ce que vous fixez le ciel? Pourquoi est-ce que vous regardez là-haut? C'est pas là qu'il faut le chercher. Vous allez le retrouver en Galilée. » C'est cette région au nord du pays, tout autour du lac de Tibériade, pour faire court, où se mêle toute l'humanité. Il y a plusieurs nationalités qui sont par là, plusieurs langues qui s'y mêlent, on y fait du commerce, enfin voilà, c'est un grouillement de population. Et c'est là qu'on rencontrera le Seigneur. Donc, si le Seigneur se manifeste, il ne s'agit pas de le voir au coin de la rue, il s'agit d'abord de comprendre que c'est dans la rencontre de l'autre, dans la rencontre des autres, et justement en servant les autres, en aimant les autres, eh bien quelque chose de la manifestation de Jésus est possible parce qu'il ne peut pas se manifester autrement que finalement dans la rencontre des autres. C'est quelque chose de l'Église finalement, c'est quelque chose du corps du Christ. Alors c'est une notion un peu particulière, le corps du Christ, Église, son corps. Nous, les baptisés, nous sommes le lieu de la manifestation du Christ quand nous aimons, quand nous consolons, quand nous nous approchons des autres. Et si nous poursuivons ainsi son œuvre, comme il l'a vécu quand il était sur cette terre, nous le rendons visible au cœur du monde. Nous rendons l'Évangile crédible d'une certaine manière, parce que nous le vivons effectivement. Nous sommes transformés, nous sommes habités par cet amour que le Seigneur nous donne, et nous le rendons aux autres, et ainsi nous rendons cet amour visible, et donc le Christ visible à d'autres.
1: Sébastien Anthony, nous avons lu l'évangile de ce dimanche. En quoi est-il une bonne nouvelle pour nous aujourd'hui ?
2: Eh bien, moi, je crois que c'est un merveilleux appel que le Seigneur nous dit. Alors, cette histoire de défenseur qui nous protège, qui défend d'une certaine manière nos consciences inquiètes parfois, justement, nous dit que nous sommes délivrés de ce mal et que nous n'avons pas à nous y engluer ou nous y empêtrer ou ne regarder que cela et même parfois avoir un esprit un peu torturé par rapport à ça, mais de nous lancer encore et encore sur les chemins de l'amour, sur les chemins du service des autres, sur l'ouverture au monde. Un monde à aimer, un monde à rencontrer, un monde à transformer, un monde à avoir un regard positif sur lui pour lui manifester la présence du Seigneur.
1: Mais alors, on lui parle justement, on lui dit qu'on compte sur lui, à cet esprit, on le prie, parce qu'on dit parfois que c'est un peu l'oublié entre le Père et le Fils.
2: Ben, l'esprit, encore une fois, pour moi, c'est ce qui nous rend vivants. Donc c'est tout ce qui conduit nos initiatives, qui nous pousse en avant, qui nous donne de l'imagination, qui déploie finalement tout ce que nous sommes et qui nous rend fort pour pouvoir avoir de l'imagination justement pour aimer ou pour servir ceux qui nous entourent. L'esprit, c'est ça. L'esprit n'a pas de limite dans la vie qu'il nous donne et qu'il nous demande de vivre avec lui en fait et de déployer dans toutes ses dimensions. C'est ça l'esprit.
1: Comment le recevoir ?
2: En le demandant, en croyant peut-être même déjà que nous l'avons reçu, qu'il est déjà là. Tous les sacrements, donc il y a 7 sacrements dans l'Église, ce sont des étapes, des moments importants, des moments clés que l'Église donne pour que justement la grâce de Dieu se communique. Chacun des sacrements fait appel à l'Esprit. Pour qu'il y ait un sacrement, il y a toujours l'appel de l'Esprit qui est mentionné d'une manière ou d'une autre. C'est ce qu'on appelle une épiclèse, un appel de l'Esprit, un appel dessus, dans l'Eucharistie, mais dans tous les sacrements, c'est le cas. Avec notamment ce geste que le ministre, le prêtre ou le diacre fait à ce moment-là, qui est d'imposer les mains pour bien dire qu'il y a quelque chose qui, comme quand on impose une main, c'est comme une forme de bénédiction, de passage, quelque chose qui se transmet. Et cet Esprit se reçoit ainsi pour celui qui s'ouvre et qui l'accueille, et peut-être de manière optimale, si j'ose dire, dans les sacrements.
1: Jésus vient aussi nous dire dans ce passage que une vie intérieure, aussi grande soit-elle, n'a pas beaucoup de sens si nous n'agissons pas.
2: Ben, notre vie intérieure, elle se remplit de nos rencontres. Si vous n'avez personne finalement, si vous n'avez pas de, ne serait-ce qu'un prénom, un visage, une situation à présenter dans votre prière, ben de quoi parlez-vous à part parler de vous-même? Or justement, si nous sommes envoyés aux autres, si nous nous ouvrons aux autres, eh bien notre prière se remplit de tous ces visages, de toutes ces situations, de tous ces espoirs, de ces cris, de ces joies, et nous devenons quelque part des transmetteurs ou des liens, des traits d'union entre ciel et terre, avec cette vie qui circule, qui se donne et se reçoit, où à la fois nous présentons la vie de nos contemporains au Seigneur et en même temps lui nous donne la force pour les rejoindre, les servir, les aimer. Et là, du coup, quelque chose du lien de l'esprit se fait et nous demeurons effectivement ainsi en Dieu.
1: On peut avoir peur aujourd'hui, le mot peur il revient, que ce soit vis-à-vis de la situation sociale, politique, économique, environnementale. Cet évangile vient justement nous donner de la force.
2: Je crois qu'il nous donne de la force et de l'espérance. Effectivement, les clignotants sont plutôt au rouge en disant « voilà, le monde va mal, etc. » Mais est-ce que c'est ce monde-là que l'on veut ? Le Seigneur nous demande de transformer ce monde. Ce monde est en état de... C'est un autre passage qu'on trouve notamment chez Paul. Le monde est en enfantement. Il est en train de naître encore. Il est en train de devenir. Et nous sommes invités justement à participer à cette transformation du monde. Jamais se résoudre à ce que nous connaissons ou à ce que nous voyons, jamais nous résoudre finalement au mal. Bon, il ne s'agit pas de dire qu'il n'existe pas, nous le constatons. Nous ne sommes pas non plus béats en ce sens où nous serions complètement déconnectés des réalités de notre quotidien et de nos contemporains, c'est évident. Mais il y a une forme d'espérance que certains nous reprocheront en nous disant « mes pauvres amis, vous êtes vraiment des bénis oui-oui ou béats », mais peu importe. Et justement, si nous sommes poussés par l'esprit, oui, l'esprit, la force de vie, la force de Dieu avec nous peut transformer ce monde.
1: Un grand merci à vous, Sébastien Anthony. Pour ceux qui désirent relire l'évangile de ce dimanche, je rappelle les références. C'est chez Jean, chapitre 14, versets 15 à 21. À la technique, merci à Antoine Picot et Pierre-Henri Paget.

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3: Retrouvons à présent la prière du soir. 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

Seigneur Jésus, ce soir encore, regarde la foule des hommes fatigués. Toi, le bon pasteur, qui donne ta vie pour tes brebis, achemine-les vers la paix de ton royaume, où nous te connaîtrons dans la gloire du Père et la communion de l'Esprit pour les siècles des siècles.

De l'Épître aux Colossiens au chapitre 3e. Frères, dans votre vie, mettez l'amour au-dessus de tout. C'est lui qui fait l'unité dans la perfection. Et que dans vos cœurs règne la paix du Christ, à laquelle vous avez été appelés pour former en lui un seul corps. Vivez dans l'action de grâce, et tout ce que vous dites, tout ce que vous faites, que ce soit toujours au nom du Seigneur Jésus-Christ, en offrant par lui votre action de grâce à Dieu le Père. Quel que soit votre travail, faites-le de bon cœur, pour le Seigneur et non pour plaire à des hommes. Vous savez bien qu'en retour, le Seigneur fera de vous ses héritiers. Le Maître, c'est le Christ. Vous êtes à son service.

que Jésus ressuscité, présent au milieu de nous, nous donne de nous tourner vers son Père et notre Père pour lui dire en vérité. «

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0: Voici deux initiatives originales et universelles où danser se conjugue avec transformer. En Tunisie, Bari Ben Yamed et l'association Danseurs Citoyens utilisent la danse pour remusicaliser le monde. Née lors de la révolution tunisienne de 2011, Danseurs Citoyens utilisent la danse pour promouvoir l'éducation, l'émancipation des femmes, la justice sociale, les modes alternatifs de vie, le sens et l'indépendance notamment. Bari Ben Yamed explique : Nous allions au premier rang des manifestations, face aux policiers qui nous jetaient des pierres. Mais beaucoup étaient désarçonnés par cette protestation pacifique et par le corps qui danse. Nous allions aussi danser au tribunal pour soutenir des manifestants. Nous nous produisions également juste après les prêches des imams radicaux. Ça apaisait les gens, les aidait. Nous étions comme une cellule d'écoute et de beauté dans ces temps difficiles. L'action de danseurs citoyens se poursuit aujourd'hui. Ils pensent que la véritable révolution est celle qui agit sur le long terme, au plus profond des consciences. Ils créent de nouveaux spectacles, à la fois accessibles, hybrides et originaux artistiquement, tout en ayant du contenu qui cherche à éveiller et à transformer la société. Ils dansent aujourd'hui sur le parvis du Théâtre National, sur les marchés, sous les ponts, où la danse rejoint l'acrobatie, le théâtre et la musique. L'une de leurs vidéos montre un cours de danse classique en plein tramway de Tunis. Plus jamais peur est un de leurs slogans qu'ils appliquent à la lettre. Leur démarche cherche à s'éloigner de comportements individualistes, intéressés ou opportunistes. Les danseurs citoyens ont aussi mis sur pied un centre de création et de formation relié à la danse. Cette formation valorise des jeunes Tunisiens qui viennent de quartiers populaires. On y utilise aussi bien la danse traditionnelle que le contemporain ou le hip-hop.
1: On refait une dernière fois, et je continue. 5, 6.
0: Toutes ces actions ont un impact positif sur la société. Avec danseurs citoyens, le discours s'efface au profit de corps qui dansent, qui s'affranchissent des contraintes, de la séduction intéressée, au profit du sens, de la beauté et d'une société meilleure.

et congolais. Dans son titre Kembo, il invite à cultiver la joie et l'espoir, à se mettre en marche, à danser face aux difficultés de l'existence. Kembo, ou danser sa vie.

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4: En Haïti, la danse a participé à la révolution réussie des esclaves contre l'ancienne colonie française de Saint-Domingue. Notre chroniqueur Soukanou Gabriel nous fait découvrir l'importance historique et contemporaine de la danse comme outil de transformation en Haïti.
5: La danse a traversé les pages de l'histoire d'Haïti. Les esclaves ont dansé à des moments cruciaux. Elle ne saurait être une activité inoffensive. Les esclaves dansaient le soir pour posséder leur corps et unifier leurs esprits. Ils dansaient autour du grand feu pour invoquer l'au-delà. Pendant la cérémonie du bois caïman, ils ont dansé pour la liberté de toute une nation. La cérémonie du bois caïman est l'acte fondateur de la révolution haïtienne, la première révolte d'esclaves réussie du monde moderne. Aujourd'hui encore, la danse est présente. Elle se perpétue au carnaval, dans les salons et sur scène, avec des corps qui veulent exprimer les échos de la parole et du silence.
6: Je ne saurais décrire ce que je ressens.
5: Pour Georges Mark Henley, danseur professionnel et chorégraphe, danser est bénéfique pour la santé. C'est aussi un moyen de comprendre et d'interpréter le silence, d'interpréter le monde qui nous environne, de sonder les tréfonds de soi. Danser, c'est repousser ses limites, faire corps avec soi. En Haïti, nous sommes un peuple qui danse. Et les occasions n'en manquent pas. Entre héritage culturel et besoin de liberté, la vibration du tambour danse dans notre cœur. Soukano Gabriel, Port-au-Prince, Haïti, pour Micro.

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5: Qu'est-ce que l'absence ? Bien plus qu'un manque, n'est-elle pas l'expression de notre condition humaine ? Ces questions, nous les abordons dans quelques instants avec Anne-Claire Desesquelles, philosophe et musicienne.
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5: Absent partout où l'on fête un absent. Ce sont les mots de René Char, poète et résistant. Les absents, ce sont les morts, ceux qui ont été tués à la guerre. Une absence qu'aucune commémoration ne peut effacer, où le survivant lui-même est à sa manière un absent. Mais toute expérience humaine fondamentale, vécue dans la poésie comme dans la musique, dans l'amour ou par la foi, n'est-elle pas traversée par un manque, une nostalgie, une attente qui la creuse et la nourrit, qui la fragilise ou l'intensifie? Pour répondre à ces questions, c'est une joie pour moi d'accueillir aujourd'hui Anne-Claire Desesquelles. Bonjour Anne-Claire Desesquelles.
7: Bonjour Sarah Brunel.
5: Vous êtes agrégée et docteur en philosophie, professeur de Cagnes au lycée du Parc à Lyon. Votre livre, L'absence, vient de paraître aux éditions Vrin. Comment est né ce livre, Anne-Claire Desesquelles ? Qu'est-ce qui vous a conduit dans votre propre cheminement philosophique à écrire un livre sur l'absence ?
7: J'avais auparavant écrit un livre sur la force, et il me semble que la force contient en elle l'absence et que toutes deux sont absolument indissociables et inséparables. En effet, Il n'y a de force que par une tendance ou par une tension vers ce qui est absent. Et donc, toute force, ici, je ne la définis pas à la manière des scientifiques comme une force quantifiable, mais comme une force interne, une force spontanée, et donc qui est tournée vers ce qui est absent, qui n'a de cesse de tendre vers ce qui manque, vers ce qui nous manque, et vers un manque fondamental qu'on ne cesse d'éprouver intérieurement. Donc cette force qui nous meut, ainsi qu'elle meut tout vivant, est toujours le dynamisme d'une spontanéité, et ce dynamisme d'une spontanéité est tension vers l'absent.
5: Pour l'opinion commune, l'absence, c'est tout d'abord l'absence d'un objet ou d'un être, par exemple dans le désir amoureux ou dans l'attente. Comment peut-on philosophiquement d'abord délimiter ce qu'est l'absence ou ses différentes significations ?
7: On peut distinguer une absence déterminée d'un objet bien identifié ou d'une personne que l'on connaît. Donc cette absence déterminée, tous en font l'expérience à un moment ou à un autre. Mais il y a aussi une autre forme d'absence. Il y a aussi une absence qui est indéterminée, qui est indéfinie et indéfinissable, ce qui est l'absence de quelque chose qui nous manque sans que nous puissions savoir ce qui nous manque. Nous sommes en quête de quelque chose, mais nous ne savons pas de quoi. Nous attendons quelque chose qui ne cesse de nous échapper sans que nous puissions définir ce qu'est cette chose qui nous échappe. Et il m'a semblé que cette absence indéterminée, c'est l'absence primordiale, c'est une expérience que nous cessons de faire, mais dont nous nous distrayons très souvent, mais Il me semble par conséquent que cette absence est originaire et qu'elle est le fond sur lequel apparaît toute absence déterminée, toute absence d'un objet identifié ou d'une personne déterminée se fait sur fond de cette absence primordiale qui est une absence indéterminée, indéfinissable et originaire.
2: Il y a cette absence originaire, vous venez d'évoquer ce manque. De quoi manquons-nous ? Ce manque qui est profondément humain, vous esquissez une réflexion sur cette humanité du manque, par exemple, en le différenciant de l'animal. Quel est le sens de l'être, donc de quelle signification peut-on apporter au mot être alors pour l'humain ?
7: Alors pour ce qui est de l'animal, l'animal aussi est un être d'absence. Il est aussi un être de manque. C'est-à-dire qu'il y a en lui ce besoin physiologique de ce qui lui manque pour survivre. Et il est tendu vers l'objet qui lui permettra de pourvoir à un tel besoin et de combler un tel manque. Alors la différence avec l'homme, c'est que le besoin chez l'animal est défini. Par exemple, l'abeille a besoin de fleurs pour les butiner et pour produire du miel, tandis que l'objet du manque chez l'homme, est indéterminé. L'homme a besoin de quelque chose, il sent ce besoin, mais il ne sait pas de quoi il a besoin. Il sent ce manque, un manque, donc, et le sent d'ailleurs de façon constante, mais il ne sait pas donc de quoi il manque. Donc, le besoin chez l'animal est déterminé, et l'absence a un contenu déterminé. Ce qui est absent pour l'animal, c'est ce dont il a besoin, par exemple, de fleurs pour l'abeille. Pour ce qui est de l'homme, donc, il n'y a pas ni instinct ni besoin bien défini, ce qui caractérise l'homme, c'est justement qu'il est perplexe à l'égard même de son besoin et de cette absence qui ne cesse d'éprouver. Et donc, il s'agira pour lui d'essayer de fixer cette absence, de lui donner un contenu déterminé. Il faudra bien déterminer donc de quoi elle est l'absence pour pouvoir poursuivre un tel objet et espérer combler une telle absence. Donc, la différence entre l'homme et l'animal, c'est la différence entre un instinct et un besoin déterminé et d'autre part, au contraire, une manière d'agir qui est tout à fait indéfinie. L'homme est susceptible d'une infinité d'actions différentes. Il peut agir d'une infinité de manières différentes et puis aussi donc il n'a pas d'instinct bien défini, de manière d'agir bien définie. Et puis encore une fois, le manque donc qui ne cesse de le hanter est cette vacuité qu'il éprouve en lui-même est une vacuité qui n'a pas d'objet défini et déterminé. Alors la notion d'être ici effectivement peut être étudiée parce que ordinairement on oppose l'être et le néant. On applique ici le principe du tiers exclu, soit c'est de l'être, soit c'est du néant. Or ici il me semble que l'absence, le manque creuse en nous du néant dans notre propre être, que l'absence est constitutive de notre propre être, que le manque est constitutif, que nous sentons notre être déficient, que nous sentons notre être déficitaire, et c'est ce déficit d'être qu'on peut appeler le néant. Et d'ailleurs, Pascal utilisait ce terme lorsqu'il disait que nous sentons notre propre néant. Qu'est-ce que ça veut dire de sentir son propre néant ? Ça veut dire sentir l'incomplétude de notre être. Cela veut dire éprouver donc cette béance présente qui est là dans notre être, ce néant qui est constitutif de notre être.
2: Je rebondis sur ce que vous venez d'évoquer, qui est très intéressant, cette question de la vacuité, cette question du vide, à partir de Blaise Pascal, ce qui signifie, comme vous le formulez, que finalement, cette absence à soi, en soi, vous l'écrivez, c'est pas simplement une soustraction, mais c'est une voie aussi d'exploration de soi-même. Et donc, en vous écoutant, je me demandais si cette expérience-là, de l'absence, n'est pas une expérience qu'on peut désigner comme une expérience philosophique ou spirituelle fondamentale. Et est-ce qu'on ne doit pas la distinguer d'une expérience plus ordinaire qui serait celle de la vacuité ou d'une certaine forme d'ennui, par exemple ?
7: Non, il me semble que les deux sont liés. Il me semble qu'il n'y a pas d'expérience humaine plus constante que celle du manque et que celle de l'absence. Alors, la différence avec la philosophie, c'est qu'effectivement, la philosophie s'efforce d'explorer donc cette absence ou cette vacuité que tout un chacun éprouve en lui-même. Simplement, la plupart du temps, nous nous distrayons d'un tel sentiment d'absence. Simplement, la plupart du temps, nous faisons tout pour nous en détourner, pour nous en divertir, pour anesthésier ce sentiment d'absence qui est en nous. On dit souvent que la nature a horreur du vide, mais en fait, c'est plutôt nous qui avons horreur du vide et du vide qui est en nous et de cette vacuité qui est en nous. Donc, nous faisons tout pour la fuir, nous faisons tout pour l'oublier, nous faisons tout pour l'anesthésier, pour l'endormir en quelque sorte. Alors, il y a plusieurs manières de l'endormir. Hein. Par les préoccupations prenantes de la vie quotidienne, nous sommes à ce que nous faisons et de façon à nous détourner de ce sentiment de la vacuité. Mais justement, lorsqu'on s'ennuie, on n'est plus pris dans de telles préoccupations et alors on est face à notre propre vacuité. C'est pour cela que l'expérience de l'ennui peut être une expérience très douloureuse, peut être une expérience très cruelle, parce que nous désirons quelque chose, mais nous ne savons pas quoi. Nous sentons bien que nous ne pouvons pas demeurer dans l'état présent. Nous ne coïncidons d'aucune manière avec l'état présent, puisque nous éprouvons ce sentiment d'ennui. Nous voulons échapper à l'ennui, nous voulons sortir de l'ennui, mais nous ne savons pas ce qui pourrait nous désennuyer, c'est-à-dire ce qui pourrait combler cette vacuité, cette absence que nous éprouvons dans l'ennui. Donc, je crois qu'il y a deux choses. Je crois qu'il y a ce sentiment que tout un chacun peut éprouver, et puis il y a la pensée philosophique qui, effectivement, s'efforce d'explorer une telle vacuité ou un tel sentiment de vacuité pour essayer de le penser, ce qui montre bien d'ailleurs qu'il n'y a plus rien de plus concret que la philosophie, ce qui montre bien d'ailleurs que la philosophie consiste à penser ce que vit tout un chacun, ce qui montre bien d'ailleurs qu'il ne s'agit pas d'opposer la pensée à la vie et de penser et de caractériser donc la philosophie comme abstraite, comme on l'entend parfois. Non, tel n'est pas du tout le cas. Et la pensée philosophique est une pensée concrète.

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1: Nous venons d'écouter le deuxième mouvement de la sonate numéro 26, le début de ce deuxième mouvement, sonate de Beethoven. Le titre de ce deuxième mouvement, c'est l'absence. Anne-Claire Desesquelles, est-ce que vous auriez un mot à dire sur cette musique-là ?
2: Alors on remarque d'abord la lenteur de ce mouvement, et ce n'est pas un hasard si les adieux correspondent au premier mouvement qui est un allegro, et si le retour correspond au troisième mouvement, et donc on voit bien très, très bien ici que c'est penser l'absence comme un entre-deux, comme un intermédiaire entre le moment de la séparation, les adieux, et le retour des personnes qui étaient parties. Or justement, mon propos est de montrer que l'absence précède toute présence même. Mais pour ce qui est de l'œuvre de Beethoven, ce n'est pas un hasard, effectivement, que l'absence soit évoquée dans le mouvement lent, puisque un mouvement lent est un mouvement qui nous incite à l'intériorisation. Un mouvement lent est un mouvement qui nous incite à un retour réflexif sur nous-mêmes et sur ce que nous éprouvons, sur nos propres sentiments, et donc nous invite effectivement à éprouver cette vacuité qui est en nous et ce sentiment d'absence qui est toujours là, parfois de façon très cruelle et très poignante, et parfois de façon beaucoup plus obscure, mais il est toujours là, et ce mouvement-là donc nous incite à revenir à ce sentiment d'absence qui est en nous.
1: Ce sentiment d'absence que la musique de Beethoven nous fait ici éprouver entre l'absence qui est première selon vous et la présence, ma question est peut-être un peu naïve, mais n'est-ce pas reconnaître que on a perdu ou on est à la recherche de ce qu'on n'a jamais vécu, de ce qu'on n'a jamais possédé, de ce qu'on n'a jamais connu? Est-ce une dimension pour vous importante de l'absence qui est à creuser philosophiquement ?
2: Oui, effectivement. Donc, on est en quête d'on ne sait quoi. On est à la recherche d'on ne sait quoi. On ne cesse de tendre et d'être inquiet avec ce thème de l'inquiétude qui est l'absence de repos. On est incapable de rester en repos, c'est-à-dire de coïncider avec ce qu'on est à présent et de coïncider avec le donné présent, justement parce que il y a cette absence continuelle en nous qui, en quelque sorte, nous fait éprouver que nous ne pouvons pas en rester à notre état présent, à notre état actuel qui est déficient, qui est insuffisant, que nous vivons sur le mode du déficit, que nous vivons sur le mode de l'absence, qu'il nous faut quitter cet état présent pour un autre état. Mais quel est-il et quel peut-il être ? Toute la question est là. On peut penser à l'opéra de Berlioz avec le personnage de Faust. Faust, finalement, qui dit à un moment donné dans l'opéra de Berlioz, mais où trouver ce qui manque à ma vie? Je sens ma vie comme un manque. La vie est à elle-même son propre manque. La vie est à elle-même sa propre absence. Alors, où trouver ce qui me manque? Il me semble que c'est une question que chacun se pose. Il me semble, alors plus ou moins clairement, plus ou moins obscurément, mais il me semble qu'il est bon, effectivement, d'essayer de faire face à une telle question et peut-être d'y répondre. Voilà, la question est de quoi l'absence est-elle l'absence? De quoi l'absence est-elle le manque? Qu'est-ce qui nous manque? Voilà, alors évidemment, il faut partir en quête de ce qui nous manque et déjà essayer de déterminer ce qui nous manque.
1: Alors c'est effectivement assez étrange parce que cette absence dont nous n'arrivons pas à identifier l'objet mais qui est toujours là, comme vous venez très bien de le décrire, c'est aussi ce qui nous met en mouvement. Vous le décrivez par exemple, c'est un aspect important de votre livre, dans le désir et en particulier dans l'action. Ce qui nous met en activité, et l'action est au centre de la vie humaine, dans la transformation de la nature, dans la production technique, dans le travail. Dans un monde où précisément peut-être la notion de travail est peut-être en crise, ce que vous nous donnez ici à penser est vraiment à méditer, c'est-à-dire quel sens ici, quel est le sens fondamental de cette action qui n'est pas que remplissement finalement, il n'y a pas que du quantitatif bien sûr.
2: Oui, alors l'absence, en fait il y a deux types d'absence, ou du moins l'absence peut être vécue de deux manières. Il y a une absence qui paralyse, parce que justement on ne sait pas de quoi elle est l'absence, justement on ne sait pas comment guérir de ce sentiment d'absence, on ne sait pas ce qui pourrait colmater un tel manque, et telle est l'expérience d'Amiel, cet écrivain de la seconde moitié suisse, de la seconde moitié du 19e siècle, qui a écrit un très beau journal intime, et dans ce journal intime il ne cesse de revenir sur son expérience de l'absence et sur le fait finalement qu'il est incapable d'en sortir et il est incapable de mener une tâche à bien parce qu'il ne sait justement pas ce qui pourra le guérir de l'absence. Donc il y a l'absence qui paralyse, mais aussi l'absence qui est le ressort de l'action. Il y a aussi l'absence qui dynamise. Il y a aussi l'absence qui nous pousse à agir. Et justement, de façon à donner corps à l'absence, de façon à donner un contenu à notre manque, c'est-à-dire que, eh bien, par exemple, nous allons nous spécialiser dans tel ou tel métier, où finalement nous donnerons un corps ou un contenu à notre manque. Notre manque, eh bien, ce sera de fabriquer tel type d'objet qui correspond à notre métier, de produire tel type d'œuvre au sens très large du terme qui correspond à notre métier. Et ainsi, effectivement, eh bien, nous pourrons donner une détermination à cette absence qui est d'abord indéterminée. Nous en ferons une tâche particulière et nous nous assignerons comme tâche eh bien, de combler ce manque particulier, ce manque particulier qui est lié à notre métier. Ce qui manque au boulanger, eh bien, c'est de produire des baguettes de pain le matin pour satisfaire les personnes qui viendront acheter leur pain. Ce qui montre bien d'ailleurs que, en même temps, eh bien, ce qui peut combler l'absence, ce n'est pas seulement le fait de travailler en produisant quelque chose, mais de travailler en produisant quelque chose pour les autres. C'est-à-dire que finalement, ce qui pourra combler notre manque, c'est de produire cette chose qui nous manque par notre travail, comme les baguettes donc du boulanger, mais aussi nous comblerons notre manque en comblant celui ou ceux qui alors eh bien consommeront ce que nous avons produit ou utiliseront ce que nous avons produit ou s'enrichiront de ce que nous avons produit, et de sorte que finalement dans le travail ce qui comble notre manque, c'est de combler le manque d'un autre. C'est-à-dire, non pas, comme on le pense très souvent, eh bien, je comble le manque d'un autre pour que cet autre, en retour, comble mon propre manque et produise par son travail ce dont j'ai besoin. Mais il s'agit de façon beaucoup plus profonde de combler le manque de l'autre par ce qu'on produit par son travail, et en le comblant, on sent son propre manque comblé. Donc, finalement, on voit très bien ici qu'apparaît un sentiment de présence, ce sentiment de présence, en même temps à l'autre et à soi-même, passe par la rencontre d'une autre absence. Que ce sentiment de présence ne naît pas de la rencontre avec quelque plénitude que ce soit, mais paradoxalement avec la mise en relation donc avec une autre absence et un autre manque. Quand je sens que je comble le manque d'un autre, je sens en même temps mon propre manque comblé, et de là naît le sentiment de présence.
1: Alors cette présence qui est entrelacée d'absence ici, nous avons à la traverser dans le rapport aux autres. Il y a aussi un aspect important dans la dernière partie de votre livre sur cette idée que traverser ou éprouver l'absence, c'est s'éprouver aussi pleinement vivant, hein, qu'il y a quelque chose comme une puissance ou une promesse de vie dans l'absence. Je voudrais évoquer en particulier l'art. Vous êtes musicienne, vous avez écrit aussi sur la musique. La musique peut-elle satisfaire nos attentes? C'est-à-dire, y a-t-il pour l'être humain quelque chose comme une expérience de la plénitude, ou en tout cas de cette pleine potentialité vécue de manière plus heureuse peut-être de l'absence?
2: Oui, effectivement, parce que le propre de la musique, c'est de susciter notre attente et de façon ensuite à pouvoir la combler. C'est-à-dire que il s'agit de susciter chez l'auditeur le manque de quelque chose pour ensuite, eh bien, pouvoir eh bien, combler un tel manque de façon que l'auditeur, eh bien, en éprouve un intense sentiment de satisfaction et presque de plénitude. On peut prendre pour exemple la dissonance en musique. Le propre d'une dissonance, c'est qu'elle n'est pas, elle n'existe pas par elle-même et pour elle-même. Le propre de la dissonance, c'est qu'elle est instable, c'est qu'elle introduit une inquiétude et donc un manque dans l'expérience de l'auditeur. Quel est ce manque? Ce manque est, c'est celui de la résolution d'une telle dissonance par une consonance qui lui succède. Et donc, toute musique est rythmée par une alternance entre dissonance et consonance, une dissonance qui suscite une attente de la part de l'auditeur et une consonance qui répond à cette attente que la musique a elle-même suscitée. Et donc, la musique donne corps à cette absence indéterminée dont on parlait, lui donne un contenu et ensuite, c'est comme si elle s'employait, eh bien, à combler ce manque qu'elle a elle-même suscité. Un autre exemple en musique, c'est ce qu'on appelle la sensible. Par exemple, en Do majeur, le Si est appelé la sensible. Or, pourquoi appeler cette note particulière sensible et pas les autres? En quoi est-elle plus sensible que les autres? Elle est plus sensible parce qu'elle nous rend plus sensible justement, eh bien, à ce manque qui et cette attente qui dynamise la musique, cette tension qui parcourt la musique, parce que lorsqu'on entend un si et qu'on est en do majeur, eh bien, on n'attend qu'une chose, c'est le do qui enfin pourra résoudre cette attente suscitée par la sensible. Voilà, donc la musique, effectivement, eh bien, est faite de notre expérience de l'absence. S'il n'y avait pas en nous cette vacuité, jamais nous ne pourrions être musiciens ni être auditeurs de musique.
1: Alors, vous terminez votre ouvrage et nous allons l'évoquer très rapidement, le temps nous manque, mais par une réflexion, un seuil de réflexion sur l'idée de la présence absolue et sur la religion, simplement en quelques mots, puisqu'il nous reste très peu de temps, mais le christianisme a ici un rapport particulier à l'absence. Très rapidement.
2: Oui, il me semble que le christianisme est une religion très particulière parce que il y a dans le christianisme une double théologie. Il y a la théologie du Père, qui est une théologie d'un être tout-puissant, d'un être autosuffisant, d'un être qui est plénitude d'être, d'un être donc qui est seulement être et d'aucune manière néant. Et puis il y a aussi la théologie du Fils, et le Fils, alors c'est dépouillé dépouiller dans la kénose, c'est dépouiller des attributs du Père, de cette plénitude, et il n'y a pas d'expérience plus récurrente dans l'histoire de Jésus que l'expérience du délaissement et l'expérience même de l'abandon, donc du manque, de l'absence. Mon Père, pourquoi m'avez-vous abandonné ?
1: Merci infiniment, Anne-Claire Desesquelles. Votre très beau livre, L'Absence, vient de paraître aux éditions Vrin. Merci infiniment.
2: Merci à vous.

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4: Alors pour cette émission cinéma, on va commencer par rendre un hommage à Claire Maurier. Claire Maurier qui est décédée avant-hier. On l'avait vu dans Les 400 coups de François Truffaut, La cage aux folles, d'Edouard Molinaro, Un air de famille, d'Agnès Jaoui et Jean-Pierre Bacri, ou encore Le fabuleux destin d'Amélie Poulain. C'était en 2001. Vous avez
5: elle est derrière des souvenirs. Derrière le comptoir. Oui. Et c'est une patronne de bar formidable. Amélie Poulain.
4: Elle avait 60. Elle avait 97 ans, pardon.
6: Ah oui, 90.
7: Et
6: oui,
7: c'était la formidable première femme de Hugo Tognazzi dans La cage aux folles. Et c'était la maman de Laurent. Ouais. Et elle a de nouveau un entretien avec son premier mari. Entretien très proche. Et Zaza Napoli, donc Michel Serrault, va les surprendre et va en prendre beaucoup d'ombrage. C'était vraiment une très très bonne actrice, Claire Maurier.
4: Voilà, elle nous a quittés, allez, on lui dédie cette émission. Au cinéma, cette semaine, nous avons retenu 3 films. Nous, l'orchestre, dont la chronique fut un peu escamotée, faute de temps la semaine dernière, donc on va y revenir. Vivaldi et moi, non pas un biopic, mais bien l'arrivée du maestro italien au couvent de la Pietà à Venise en 1717. Enfin, Le diable s'habille en Prada 2 avec la parfaite Meryl Streep, Marie-Noëlle Tranchant, Dominique Borde et Bernard Midioni. Bonjour.
8: Bonjour,
7: bonjour Christophe Maury.
4: Nous, l'orchestre de Philippe Béziat avec Klaus Mäkelä, le chef d'orchestre. Il y avait déjà, vous vous souvenez peut-être, un portrait filmé de ce jeune chef intitulé « Vers la flamme » qui avait été diffusé le 21 avril 24, c'était sur Arte. Et nous, l'orchestre est un documentaire passionnant, car formidablement humain, sur le travail d'orchestre symphonique, en l'occurrence l'Orchestre Philharmonique de Paris, où Klaus Mäkelä fut nommé conseiller conseiller musical pour les saisons 2020-2022 et directeur musical à partir de septembre 2021 pour 5 saisons, succédant ainsi à Daniel Harding. Le film que nous présentons est lauréat du Grand Prix du documentaire musical au FIBADOC de 2026. On écoute la bande-annonce.

0: ce sont 18 violonistes qui vont faire le même geste, centième de seconde près. Ça, ça m'impressionne énormément. La force du collectif et de cette volonté de jouer ensemble.
1: Sur ma droite, c'est mes collègues bassonistes.
2: Il y a les cuivres derrière. Les violoncelles sont devant.
3: Tout le monde peut avoir à un certain moment l'impression de servir à rien. C'est faux.
4: On se remercie, on se félicite assez régulièrement, quoi. Faut être un peu plus que collègues. Sinon, ça prend pas. Sinon, les concerts sont moins bien.

0: Ah, Stravinsky.
1: Oui. Alors, bah, on accompagne cet orchestre à la Philharmonique de Paris.
0: Ça donne envie d'y aller, hein,
1: oui, à la Philharmonique de Paris. Bah, c'est à voir, la Philharmonique.
0: Ah oui.
1: Il y a 120 musiciens dirigés donc par Klaus Makela. Et ce qui est intéressant, c'est le va-et-vient, en fait, entre le collectif et l'individuel, puisqu'il a l'idée, il y a le chef qui s'agite beaucoup, hein, c'est un jeune chef d'orchestre, et de Ravel à Bartok, bon, la magie musicale opère, mais surtout, c'est passer de l'œuvre collective à la réflexion individuelle. C'est un va-et-vient intime et créatif, car l'un et l'autre sont indissociables. Et il y a toujours, ils ont tous... Même individus, ils ont tous besoin de l'orchestre. Mmh. Ça, c'est assez beau de voir qu'ils se réalisent en groupe. Et ce groupe, c'est l'orchestre.
0: Titre qui est remarquable. Voilà, nous l'orchestre. C'est formidable.
1: Oui, c'est ça. Donc, c'est la passion individuelle qui revoit l'effort collectif et la discipline, surtout. Et c'est ce qui est le plus intéressant, finalement. Et il y a un des musiciens qui s'extasie un moment en disant, ce qui est formidable, c'est de voir les violons jouer en même temps, au même moment. Mmh. Et c'est vrai que c'est le miracle. Mais lui, qui est dans le truc, il s'extasie encore devant ce miracle-là. Oui. Comment se fait que ça part exactement au même moment, quoi. Ils ont tous la partition, certes. Donc c'est
0: oui,
1: très
0: mais
1: intéressant.
0: Les coups d'archer sont réglés à l'avance.
1: Oui,
0: vous pouvez faire la même note en poussant votre archer ou en le tirant votre archer. Mmh. Et il y a tout un travail de réflexion préalable entre le chef d'orchestre et le premier violon, qu'on appelle aussi le bélier de l'orchestre, parce que c'est lui qui tire tout ça. Et ce travail-là, il est fait à la table. Et ensuite, en effet, tous les archers vont ensemble, parce que sinon vous n'avez pas du tout le même son. Marie-Noëlle.
2: Oui, outre ce rapport de l'individuel au collectif, en effet, moi, j'ai été très sensible d'abord au fait qu'on soit au cœur de l'alchimie musicale. Comment de tant de vies humaines extrêmement diverses, ordinaires, peut naître une harmonie supérieure, inattendue, extraordinaire, exceptionnelle, qui nous mène tous musiciens et auditeurs ensemble dans une beauté incroyable, presque miraculeuse, pourrait-on dire. Et puis, j'ai beaucoup aimé, parce que ça, je trouve que c'est très original par rapport à un documentaire classique, tout un jeu sur les perceptions diverses, auditives et visuelles. Par exemple, on voit des paysages, il y a des rapports particuliers, inattendus, et qui ouvrent vraiment aussi bien les yeux que les oreilles, que toute la sensibilité à des réalités complexes et vivantes, très vivantes. Ça, je trouve ça... Il y a les voix, il y a un rapport non seulement à la musique, mais aux voix, au silence, à la vue, au paysage, au décor, aux lumières, et tout ça participe à cette alchimie très, très singulière.
0: Ce que j'ai trouvé formidable, c'est le côté social. C'est-à-dire qu'il y a une sorte de rite dans un concert. Il y a beaucoup de gens qui disent « Oh, c'est pas pour moi, c'est la grande musique, ou c'est très snob, ou ils sont tous habillés en smoking, etc. » Et là, on les voit en t-shirt, en short, en train de vraiment mouiller le maillot. Et on voit vraiment un côté très, très humain. Et ça donne vraiment envie d'aller au concert. Mmh. Donc, quand ça démythifie, voilà, la musique dite classique, pour dire que c'est juste la musique.
2: Oui, il y a un très beau passage.
0: Très, très bien.
2: Notamment, je trouve, sur et avec le corps anglais.
0: Oui.
2: J'ai trouvé ça admirable. On nous fait entendre ce son vraiment bouleversant, profond, mélodieux, exceptionnel du cor anglais. Et le corniste dit, mais Christophe, vous sauriez mieux traduire ce qu'il dit, son rapport avec cet instrument si particulier.
0: Oui, parce qu'il est...
2: C'est dans la symphonie de Mahler, non? La musique.
0: Ça va m'en...
2: Mais en tout cas, c'est très beau, parce que là, il y a comme une espèce de solo, tout à coup, extrêmement lyrique, extrêmement intime, aussi bien dans son rapport à la musique que à la vie.
0: Et tout le monde écoute.
2: Et tout le monde est, oui, suspendu.
0: Bernard.
3: Oui, moi je serais un tout petit, quand même un petit peu mitigé, même si le meilleur de ce documentaire, ce sont les extraits de concert qui sont d'une profonde intensité. Et puis quel cortège musical, oui, vous avez Ravel, Rimsky-Korsakov, Mahler, Bruckner, Shostakovich, Béla Bartok et plusieurs autres. Et c'est vrai qu'ils passent les uns derrière les autres et c'est ce qui donne toute la grâce à ce documentaire, c'est quand même la musique que vous évoquiez à l'instant. En plus, alors c'est vrai, je rejoins assez ce qu'a dit Dominique, ce jeu entre exalter la puissance du groupe, alors ils emploient cette expression, moi, dont je ne suis pas fanatique, la puissance du collectif, et en même temps, toujours mise en parallèle avec la ferveur de chaque artiste. Parce que chacun d'entre eux, et ça c'est vrai, lorsque vous connaissez des musiciens, ils ont cette flamme à l'intérieur d'eux-mêmes. Il y a quelque chose, et qui ne les consume pas, hein, d'ailleurs. Au contraire, très souvent. Et c'est vrai que ça, c'est plutôt très bien montré. Et il y a une formule qui est donnée d'un célèbre chef d'orchestre, je ne porte pas spécialement dans mon cœur non plus, puisque c'est Pierre Boulez, mais on vous donne cette formule qui est la liberté dans le cadre, c'est ce qu'il avait dit lors d'un concert, et cette formule ici semble aussi judicieuse qu'éloquente, parce qu'ils sont tous dans une grande liberté, et en même temps dans un cadre très très précis. Mais maintenant, vous avez un choix qui est de ne pas entendre, et c'est volontaire, on les voit parler, mais on n'entend pas ce qu'ils disent, et vous avez résumé en quelques lignes ce qu'ils disent. Malheureusement, les caractères sont très petits, et en plus, ça va très vite. Donc, vous ratez parfois les propos qu'ils sont censés tenir, et ça, c'est tout de même ennuyeux. La structure, c'est tout de même une oscillation entre la musique et quelques remarques éparses. On ne peut pas dire qu'il y a eu un grand travail de charpente, je ne dis pas de charpente musicale, évidemment, mais de charpente dramatique. Et puis, on n'a pas le temps de s'attacher à tel ou tel interprète parce que la caméra va très vite, on entend tel ou tel, et puis on passe à un autre. Et finalement, il n'y en a pas vraiment un qui se dégage, à part peut-être le chef d'orchestre. On aurait d'ailleurs voulu qu'ils interrogeât les chefs d'orchestre. Ça aurait pu être riche d'enseignements. Or, on est sur les interprètes qui sont certes intéressants, mais ça va très vite et ce n'est pas assez pédagogique. On aurait bien voulu qu'ils parlassent de leur formation ou des compositeurs qu'ils

0: Oui, si vous voulez voir un court-métrage sur l'orchestre de l'intérieur, vous pouvez voir le court-métrage de Patrice Lecomte sur le Boléro avec Jacques Villeray. Vous connaissez ce court-métrage?
1: Ah non,
2: pas la contrebasse, c'était
0: non,
2: pas
0: non,
2: d'après...
0: Non, non, non, c'est la contrebasse, c'est une pièce de Suskind.
2: Oui, de Suskind.
0: Là, c'est Patrice Lecomte qui s'est amusé. On a on a l'orchestre qui joue le Boléro, et puis la caméra avance sur le type qui a la caisse claire, qui fait toujours le même rythme, et c'est Jacques Villeray. Et là, tout se passe dans son visage. On sent qu'il s'ennuie, on sent qu'il en a marre, on sent que c'est formidable. Ouais, vous pouvez voir ça sur YouTube. Allez, maintenant, toujours, on reste dans la musique avec Vivaldi et moi de Damiano Micheletto, avec Tecla Insolia, Michele Riondino et Fabrizia Sacchi. Le film, le titre original, qui, à mon avis, est bien meilleur, c'est pas Vivaldi et moi, c'est Primavera, c'est-à-dire printemps. Mm-hmm. C'est pas Il Primavera, c'est Primavera, printemps. Et c'est vraiment printemps, ce truc. On est à Venise en 1717, l'Ospedale della Pietà à Venise recueille et forme des jeunes orphelines à la musique. Dissimulées au public, souvent masquées ou derrière une grille, l'orchestre de jeunes filles se produit pour les riches mécènes de l'institution. Elles sont là à grandir en vue d'un riche mariage organisé par la direction, une direction assez vénale, il faut le dire, qui change de Kapellmeister pour attirer encore plus de monde. Ainsi vient Antonio Vivaldi, dont la musique révolutionne le couvent. Il s'attache à Cecilia, qui a 20 ans, qui excelle en tant que violoniste. Elle aussi est appelée à un grand mariage, pour autant qu'elle passe le test de virginité. On écoute la bande-annonce.
3: Ogni domenica sogniamo dietro una grata perché nessuno deve mai vederci in volto.
4: Sono tutte così timide?
5: Educate all'obbedienza, istruite. Dobbiamo parlare con Don Giulio.
6: Per prendere chi?
7: Don Antonio.
6: Vivaldi?
5: Prendiamo Vivaldi.
8: Abbiamo un primo violino.
9: Io?
8: Come ti chiami tu?
9: Cecilia.
8: Ma tu hai qualcosa che le altre non hanno.
10: Sei tu che andrai in sposa ad Andrea Sanfermo.
9: Lo conoscete?
10: Non poteva capitarti di meglio, sai?
8: Io vorrei fare una musica che esalti, che stordisca, che sia come la vita.
11: Più impeto! Più impeto! Mi sto addormentando!
9: Non voglio più sposarmi, ma sposandovi avrei dovuto rinunciare alla musica.
12: Io non posso far nulla, ma voi invece sì.
8: Tu non puoi chiedere a me di cambiare la tua vita.
13: Voi dovete pensare solo a far bella figura con me.
8: Non sei felice? Tutta Venezia ti ha applaudito. Vedere sprecato tutto il tuo talento, quella è una tortura.
9: La musica non serve ad imitare i suoni del mondo.
8: Sì, hai ragione, la musica non serve a niente, però può fare tutto.
0: Fare tutto. Dominique Borde.
14: Oui. Oui, ben on est beaucoup plus proche du destin de Cecilia qui a 20 ans et qui est orpheline et qui est donc dans l'Ospedale de la Pietà. Et qui refuse de se marier parce que si elle se marie, elle ne peut plus jouer, elle ne peut plus. Elle est violoniste, hein. Donc elle doit abandonner la musique. Et elle veut pas abandonner la musique, donc pour elle, le mariage est une contrainte et à laquelle elle veut à tout prix échapper. Et face à elle, par intermittence, on a Vivaldi, maître et mentor, qui l'accompagne de loin et la soutient prudemment tout de même dans sa démarche. Hein. Il est assez distant. Il n'est pas, il ne la cornaque pas, il ne la coiffe pas. Il est à distance, elle se confie à lui, simplement. Voilà, c'est porté par des décors assez luxueux. Et
0: des costumes magnifiques.
14: Et les costumes aussi, oui. Le film est un portrait décoratif, mais assez bien documenté, sans exagération, on n'insiste pas trop, de la Venise du XVIIIe siècle, et de cette héroïne sacrifiée et reconnue. Alors certes, on peut y distinguer en filigrane un pamphlet féministe, qui est moins à la gloire de Vivaldi qu'un hymne à la liberté féminine, c'est certain.
0: Surtout la fin.
14: Ça, on sait, surtout à la fin. Mais le spectacle est esthétique et sans être exagéré. Moi, j'ai beaucoup pensé à ce que Comencini avait fait avec Casanova.
2: Mais oui, oui. Hein? Vous avez raison, hein, on y pense vraiment.
14: On y pense vraiment parce qu'il y a une délicatesse, on n'insiste pas trop sur les décors, mais on est vraiment dans cette Venise du 18e. Quoi.
2: Casanova, voilà. Un adolescent à Venise.
14: Voilà, un adolescent à Venise, qu'on a sorti avec beaucoup de retard.
2: Alors, hein. En 69 en Italie, mais voilà. Chez nous peut-être en 76.
14: Parce qu'on avait sorti le Casanova de Fellini, oui. En fait. Mais voilà, mais le spectacle est tout de même assez réussi, c'est intéressant, c'est sans fausse note, on peut le dire, et c'est un livre d'images, un beau livre d'images qu'on fait.

0: Et puis le visage de l'héroïne vous reste en tête. Elle est émouvante.
1: Et puis la mère supérieure est formidable.
0: Et puis bien sûr, les religieuses ne sont pas vraiment à leur avantage.
1: Non.
0: Surtout quand elles tuent des petits chats.
2: Oui.
1: Marie-Noël.
3: Oui, c'est une scène du début.
0: C'est le début.
3: Évidemment symbolique, puisque ces petits chatons qu'on sacrifie renvoient bien sûr à ces orphelines qui n'en sont pas forcément au départ, mais qui sont des enfants abandonnés. Et donc, qu'on laisse dans des boîtes, on voit une scène furtive ou l'abandon d'une. C'est très étonnant. Alors, c'est vrai que la musique est salvatrice pour elle. C'est vraiment un accès à la beauté, à la vie intérieure profonde. Et elles font des merveilles avec des grands maîtres comme Vivaldi. Donc, le film a cet axe. Très, très beau, très fort et très tenu de la musique ensemble. Là encore, on retrouve... Ça, c'est très bien mis en valeur, je trouve. Mm-hmm. Et Vivaldi est intéressant, je trouve, une composition, non pas musicale, mais dramatique. Et juste, parfois peut-être un peu...
1: Dramaturgiquement, ça tient la route, hein.
3: Oui, je trouve aussi les rapports entre ces deux personnalités. Alors, il faut dire qu'il l'a. Dominique disait qu'il la garde à distance, mais c'est quand même lui qui l'a choisi, et il l'a choisi pour une belle raison, qui est que dans la musique, elle ne cherche pas la louange. Donc il perçoit tout de suite qu'elle a un rapport, une vraie passion, un vrai véritable engagement dans son art musical, que ça représente vraiment beaucoup pour elle, plus que des œuvres à jouer. C'est une âme, c'est un chemin, et elle vit ça très très bien. La jeune interprète est vraiment bien aussi. Donc ces deux personnages sont intéressants, et j'ai aimé, comme vous, le classicisme, la sobriété dans l'ensemble des décors, des costumes, de la vie. Une vie à Venise, dans le calme des jours, sans touristes et sans mascarade. Parce que Venise au cinéma, c'est souvent des mascarades extravagantes, une extériorisation... soi-disant baroque, mais parfois non. Là, il y a une sobriété qui a beaucoup de tenue, je trouve.
1: Mais pour un établissement religieux, le sentiment religieux, là, n'existe absolument pas. Hein. On n'a ni office, rien. On est vraiment dans la musique et dans la sacralisation de la musique.
4: Oui. Bernard. Oui, un film intéressant qui repose là encore beaucoup sur les scènes de concert qui tirent leur épingle du jeu, mais avec quand même une grande élégance de mise en scène. D'un bout à l'autre, la relation entre le compositeur et la jeune orpheline retient l'attention parce qu'elle est subsumée, transcendée, sublimée par l'art. Parce que sinon, le rapport humain, en effet, il l'a choisi, Marie-Noël a raison, mais ce qui les porte tous les deux dans la même direction, c'est l'art. Là aussi, une ferveur à l'égard de la musique. Et ça, c'est montré de manière intelligente. Vous avez une scène qui est bien rendue sur la notion de pouvoir et art, qui est la scène en présence du roi, qui au départ semble se désintéresser.
1: Du roi de Suède.
4: Absolument. Et puis qui finit par l'applaudir. Et là, il y a une bascule.
1: Et il la démasque.
4: Oui, aussi. Oui, aussi. Absolument, elle ne veut pas.
1: Absolument. Parce que quand elles se présentent en public, elles sont masquées. Il y a de très belles images, d'ailleurs, quand elles sont toutes en rouge.
3: Oui. Leur domino pourpre et leur masque noir glissant sur les canaux de Venise dans des barques.
4: Et ça, c'est vrai qu'il la démasque contre son gré. Plus le long métrage avance, plus il gagne en intensité. Et en intensité dramatique, moi, j'ai plutôt aimé néanmoins le final. Parce que, à la fois sur le plan mélodique et sur le plan dramatique, il y a quand même un crescendo, une apogée. Alors, Vivaldi avait donné son dernier rôle à l'un de nos grands acteurs. Je ne sais pas si mes camarades s'en souviennent, mais c'est le dernier film de Michel Serrault, qui s'appelait Antonio Vivaldi, un prince à Venise. C'est le dernier rôle. Alors, il ne jouait pas Vivaldi, il jouait un ponte de Venise. Et ça a été son dernier rôle en 2006. et il décède très peu de temps après. Maintenant, l'histoire de la mère inconnue et de l'héroïne, c'est pas très intéressant. En plus, c'est même abandonné en cours de route. Mmh. C'est dire si ce n'est pas très intéressant.
1: C'est à se demander si la mère n'est pas la mère supérieure.
4: Ah, alors ça, c'est votre lecture très intéressante, hein, du reste.
1: C'est elle qui lui donne sa liberté.
3: Oui, et c'est elle à la fin, est-ce que ce n'est pas un peu trop didactique quand même pour aujourd'hui, voilà, la liberté, elle quitte le...
4: C'est possible, mais on est dans...
3: Elle s'émancipe, voilà.
4: Je suis d'accord avec vous, mais c'est romanesque. Mais oui, est-ce que c'est lourdement symbolique? Comme mes camarades, j'ai pas tellement aimé la noyade, même pas du tout Féline au début, qui est un petit peu lourde en plus. C'est pas seul, mais entre autres. C'est assez statique aussi, quand même. Bon, même si évidemment, on s'attend pas à de grands mouvements de caméra, je suis d'accord avec Dominique, le passé par le regard d'une femme, on aurait pu très bien expliquer l'histoire de Vivaldi. Non, les temps actuels font qu'il faut passer par le regard d'une femme pour lui donner une légitimité. Et puis, les différentes figures masculines, à part Vivaldi, on ne peut pas dire qu'elles suscitent une franche sympathie, hein, ni les uns, ni les autres. Et puis, peut-être une petite coquetterie, les Quatre Saisons, son morceau le plus célèbre, on l'entend quelques notes à la fin, sur le générique de fin.
0: Ce qui est intéressant, c'est qu'à la fin, moi, je ne savais pas qu'en fait, il est mort dans la misère, et les Quatre Saisons ont été retrouvés après sa mort.
4: Oui, absolument.
0: Donc c'est ce qui explique qu'on ne les mette pas dans le film. Finalement.
4: Absolument, et ce qui va faire un peu la transition avec notre film suivant, la musique de l'atypique ecclésiastique vieillit bien grâce à une suprême élégance. Il n'y a donc nul besoin de mettre en tonneau Vivaldi pour voir ce que le prêtre a porté.
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1: Il nous reste une poignée de minutes pour Le Diable s'habille en Prada 2 de David Frankel avec Meryl Streep, évidemment, et Anne Hathaway, que je trouve toujours sublime, Emily Blunt. Alors, on a Miranda, on dit Emily Nigel, qui replonge dans l'univers impitoyable et glamour du magazine Runway dans les rues de New York.
5: J'ai occupé votre poste. J'ai été à la Fashion Week de Paris. J'ai porté plusieurs pièces de la collection Chanel.
6: Et vous avez tout gardé?
5: Non, je les ai données.
6: Quoi?
5: Un peu too much pour une salle de rédaction.
6: Votre bureau.
5: Qui donne ses fringues Chanel?
1: Même pas deux minutes chacun. Dominique.
0: Oui, on arrive. Alors, on pourrait dire qu'on arrive sur la pointe des pieds, mais non, on arrive avec des gros godillots dans le monde snob et arriviste de la mode et du magazine Runway. On les retrouve 20 ans après. Hein. Tout se mêle et s'entremêle pour offrir un spectacle glamour et cruel, élégant et manipulateur. Certes, il y a des personnages avec en tête l'impériale Meryl Streep, une peau de vache cynique et autoritaire, mais qui a de l'allure tout de même. Anne Hathaway aussi, fausse ingénue, dans la cage dorée des lions et des lionnes de la mode. Et les dialogues, si les dialogues sont pertinents, certes ils ont dû être écrits à plusieurs, hein, sont pertinents et percutants, ce n'est jamais qu'un monde en trompe-l'œil. Ce qui voudrait être brillant n'est que clinquant, et ce qui veut être raffiné reste superficiel. On peut s'amuser à compter les robes, il y en a beaucoup, et les costumes très élégants de Stanley Tucci aussi. Il est d'une élégance à chaque plan. On peut savourer aussi le luxe tapageur des intérieurs, savourer ou ne pas aimer. Le tout n'est qu'une vitrine pour épater ceux qui ne sont pas de ce monde. Un spectacle, certes, mais ça n'est que ça. Moi, j'ai été assez déçu par le film. On ouvre un rideau qui s'ouvre sur un vide abyssal, finalement. Et ni Prada ni Meryl Streep n'en sortiront gagnants.
3: Mais bien sûr, c'est du spectacle, du clinquant, mais c'est le propos même. Oui. C'est le propos même. Donc, c'est bien. Mais c'est quand même, on assiste à un changement de génération, de monde. Et ça, c'est bien fait. Parce que les choses se télescopent et que Meryl Streep, qui est au sommet et cherche à le rester, découvre vraiment alors des abîmes sous ses talons aiguilles.
1: Miranda, vous voulez dire.
3: Miranda, ouais, mais bien sûr. Et j'aime bien aussi le personnage de Andy, parce que, Anne Hathaway, parce que c'est un personnage qui doute et qui s'interroge sur lui-même. Et ça, c'est le film réussit à glisser ça et à glisser finalement une petite perspective sentimentale qui n'est pas cynique.
1: Bernard,
3: qui est plaisante.
4: C'est une très bonne suite du premier, parce que si on n'a pas vu le premier, on ne comprend pas toutes les allusions à la scène avec les jumelles dans l'escalier. Mais c'est pimpant, c'est chatoyant. On retrouve les mêmes personnages, mais ils sont creusés. Le personnage de Nigel Stanley Tucci gagne ici en épaisseur. Ils ont compris qu'il était important dans le premier film. Meryl Streep gagne en humanité. Anna Taoué est plus madrée. Emily Blunt est plus sympathique. On retrouve même la chanson de Madonna. Et puis tout de même, s'adresse un état des lieu très judicieux sur le journalisme et le changement de la vie économique. Face à la classe de l'ensemble, on aurait tort de se défiler pour ne pas chausser le soulier de Satan. Et on ne dira donc pas « courage, fuyons ».
1: Merci à tous les trois, Marie-Noëlle Tranchant, Dominique Borne et Bernard Medioni. Merci à Jean-Paul Laérine pour la réalisation, François Dieudonné, Philippe Malpeuch et Jean-Paul et Camille Meyer pour la réussite technique de notre entretien. Demain, c'est jeudi, je recevrai Laurent Carlo, diacre, pour son livre « Pardonner et aimer le chemin de la joie ». D'ici là, prenons soin des uns des autres et soyons heureux, c'est urgent, je vous embrasse.

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1: Dans quelques instants, avec notre invité Jean-Jacques Bedu et son livre « L'Odyssée du savoir, vraie sagesse et fausses croyances », nous allons partir à la découverte des premières croyances de l'humanité, les chamanismes, les animismes, les druidismes, et tout ce que les découvertes scientifiques nous permettent d'en comprendre. Et puis nous allons confronter tous ces savoirs à ce qu'on appelle aujourd'hui la pseudo-histoire, les vérités alternatives. Vous allez voir, c'est un combat qui n'est jamais terminé. À tout de suite.
0: 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Écoutons le psaume 99. Acclamez le Seigneur, terre entière.
2: Acclamez le Seigneur, terre entière. Servez le Seigneur dans l'allégresse. Venez à lui avec des chants de joie. Reconnaissez que le Seigneur est Dieu. Il nous a fait et nous sommes à lui, nous, son peuple, son troupeau. Oui, le Seigneur est bon, éternel est son amour. Sa fidélité demeure d'âge en âge.

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1: Bonjour à tous, bienvenue sur l'antenne de RCF Notre-Dame pour cette nouvelle édition des Racines du présent. Vous l'avez noté, nous vivons une époque paradoxale. Jamais l'accès au savoir historique n'a été aussi facile et pourtant, jamais la confusion autour de ce savoir historique n'a semblé si grande. En effet, parce que nous sommes tous en quête de sens, eh bien nous sommes parfois tentés de nous perdre dans ce qu'on appelle aujourd'hui les vérités alternatives ou encore la pseudo-histoire, qui prospère, nous allons l'entendre avec notre invité, sur nos vulnérabilités, nos faiblesses intellectuelles, peut-être au même titre que les différents complotismes qui prospèrent aujourd'hui, ainsi que les climato-scepticismes. Avec notre invité, nous allons tenter, dans le domaine de l'histoire, de démêler le vrai du faux, et notamment dans les premiers temps de l'humanité. Jean-Jacques Bedu, bonjour.
2: Bonjour Frédéric.
1: Merci beaucoup d'être avec nous. Vous publiez aux éditions du CERF le premier volume d'une somme qui atteindra 3 volumes. Ce premier volume s'intitule « L'Odyssée du savoir, vraie sagesse et fausse croyance ». Vous êtes historien amateur et passionné, on va l'entendre. Vous avez créé un prix qui s'appelle le prix Mare Nostrum. Et avec vous, nous allons voir comment, dans notre quête du passé, nous pouvons être attentifs aux fausses croyances.
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1: Donc Jean-Jacques Bedu, vous êtes historien, amateur passionné, et avec ce premier volume assez important, puisqu'il y a plus de 600-700 pages, eh bien vous ouvrez une trilogie, l'Odyssée du savoir, vraie sagesse et fausse croyance, c'est publié aux éditions du CERF. Et on voit en vous lisant que vous construisez deux histoires parallèles. D'une part, et on va y venir, vous évoquez la connaissance authentique, celle des grandes traditions spirituelles et des savoirs structurés des civilisations anciennes, qui sont, et vous nous le rappelez, à la fois méconnues et très nombreuses. Et puis d'autre part, vous stigmatisez, vous mettez en accusation ce que vous appelez les contrefaçons organisées, la pseudo-histoire, la pseudo-archéologie, qui singe les atours du savoir pour séduire, ou plus grave, pour servir des idéologies. Alors, on va y venir, mais avant cela, je voudrais vous faire écouter une archive sonore. On va entendre la voix d'un homme, qui s'appelle Graham Hancock, dont peut-être que certains de nos auditeurs l'ont déjà croisé, qui sur les réseaux sociaux, sur les plateformes de streaming, est très très très très présent. Graham Hancock qui se présente comme archéologue. On va l'écouter, voir quel est son projet.
3: Je m'appelle Graham Hancock. Je ne prétends pas être archéologue ou scientifique. Je suis journaliste et j'enquête sur le sujet de la préhistoire humaine.

0: Je suspecte les humains d'être une espèce touchée par l'amnésie. Nous avons oublié un élément extrêmement important de notre passé. Et je pense que cet élément extrêmement important, c'est une civilisation avancée disparue pendant l'ère glaciaire. J'ai passé des années à chercher des preuves de ce peuple disparu à différents endroits du globe. Désormais, je cherche à rassembler mes indices.
1: Je trouve ça vraiment très curieux.
0: Pour vous montrer des preuves qui chamboulent la vision traditionnelle de l'histoire,
1: cela rend les premiers faits connus bien plus anciens.
0: Des constructions du passé d'une sophistication étonnante.
2: C'est le site d'archéo-astronomie le plus étonnant d'Amérique du Nord.
0: Qui constitue l'empreinte d'une civilisation préhistorique développée.
3: Voilà, c'était donc Graham Hancock que vous citez à de très nombreuses reprises, Jean-Jacques Bedu, dans votre livre, dont je rappelle le titre, « L'Odyssée du savoir, vraie sagesse et fausse croyance », publié aux éditions du CERF. Donc Graham Hancock se présente comme journaliste, il est à la tête d'une véritable industrie médiatique, puisque ses nombreux documentaires rencontrent un grand succès sur les plateformes vidéo, les plateformes de streaming, et donc son hypothèse, c'est qu'il y a eu une civilisation originelle qui aurait disparu. Et donc, ce qui va avec cette hypothèse, c'est de considérer que tous les travaux menés par les archéologues et historiens professionnels sont des charlatans, et que seul lui, Graham Hancock, détient la vérité. Jean-Jacques Bedu, comment en êtes-vous venu à vous intéresser à cette question des vérités alternatives en histoire ?
4: Vous avez particulièrement bien choisi l'extrait en liminaire. Il ne vous a pas échappé dans l'élément narratif, déjà la musique, musique inquiétante, envoûtante. Vous avez un homme seul contre l'establishment.
3: Voilà.
4: Qui nous raconte une histoire absolument extraordinaire, celle à l'époque du Dryas ancien, c'est-à-dire fin de la période glaciaire, à moins 12 000, où une civilisation technologiquement très avancée aurait disparu, tout en nous délivrant certains secrets permettant de bâtir, parce que nous étions évidemment des êtres totalement ignorants, donc de bâtir des cathédrales, pas les cathédrales, c'est beaucoup plus tardif, pardon, mais bâtir Göbekli Tepe, bâtir les pyramides, les ziggourats, etc. etc.
3: Les mégalithes de Karnak.
4: Les mégalithes de Karnak, Stonehenge, donc voilà. nous n'aurions pas pu, avec notre intelligence, y arriver. Donc ça c'est sa grande thèse. Vous savez, dans le milieu, il est surnommé Pyramidio. Mais je pense qu'il n'est pas si idiot que ça, en définitive, parce que Graham Hancock, c'est plus de 10 millions de lecteurs. Il a déjà sévi dans l'Égypte.
3: Donc c'est un business.
4: C'est un véritable business.
3: Oui.
4: Et d'ailleurs, pour Netflix, ça a été aussi un véritable business, puisque je crois qu'on est à peu près à 100 millions de vues sur les deux saisons d'Ancienne Apocalypse. Donc on peut imaginer ce que cela génère, et ce que cela génère particulièrement après, à la fois sur les réseaux sociaux, en termes de publicité.
3: Donc c'est une supercherie.
4: C'est une véritable supercherie de A à Z. Il suffit simplement un petit peu de se pencher dans ce qu'il raconte. Il ne va jamais donner la parole à de véritables scientifiques. En tout cas, quand il donne la parole, ça va automatiquement dans son sens. Il ne supporte pas la contradiction. Qu'il soit journaliste et pas archéologue, en soi, ce n'est pas un problème.
3: Oui.
4: En définitive. Ce qui est grave, c'est qu'il va nous amener dans une direction qui n'est pas rien n'est cohérent, en fait. Hein. Et ça joue sur une fonction de notre cerveau. Et si je peux me permettre d'expliquer, en fait, comment fonctionne notre cerveau.
3: Vous écrivez, Jean-Jacques Bedu, dans votre livre, que notre cerveau est une machine à croire.
4: Oui,
3: que voulez-vous dire ?
4: C'est une machine à croire avant d'être une machine à savoir, en définitive. Et le prix Nobel d'économie, Daniel Kahneman, qui est psychologue, l'a parfaitement expliqué. En fait, notre cerveau fonctionne selon deux systèmes. Un système 1, qui est un système intuitif, qui est celui qui nous dicte depuis la nuit des temps. C'est-à-dire que ce système-là, on est obligé de le mettre en œuvre si on, à l'époque, imaginait à l'âge de Pierre, Quand on entendait un bruit dans un fourré, on n'avait pas le temps de réfléchir, ça pouvait être un prédateur, donc il fallait partir.
3: Oui, c'est ça.
4: Voilà, ça c'est le système 1. Système 1 que l'on active encore aujourd'hui au moindre danger, c'est notre, notre instinct de survie.
3: C'est reptilien, comme on dit.
4: C'est reptilien, voilà. Absolument. Mm-hmm. En plus, il faut faire attention à ce qu'on dit avec les reptiliens, parce qu'il y en a d'autres qui... il y a d'autres théories là-dessus. Voilà. Et nous avons un système 2. Le système 2, il est par contre, c'est la raison, c'est la réflexion. Mais ça, notre cerveau, il n'aime pas du tout l'activer parce que c'est complexe, parce qu'il consomme énormément d'énergie. Vous savez, le cerveau ne pèse pas beaucoup dans notre corps, mais il consomme 20% de notre énergie, y compris pendant le repos.
3: Mais il faut s'en féliciter.
4: Absolument.
3: C'est ce qui fait notre spécificité, notre singularité.
4: Voilà, mais à condition quand même de temps en temps de l'activer. Mmh. Ce que nous ne faisons pas forcément. Et en plus, consommant cette énergie, on consomme beaucoup de glucose. Et puis à un moment donné, il n'est pas content. Et puis il nous dit, j'ai faim, il nous amène dans le frigo. Voilà. Ça, c'est... Donc en fait, tout l'arc narratif d'Ancien Apocalypse, et je suis tombé dedans. C'est pour ça que j'ai regardé cette émission, et ce livre est le produit de cette émission, en définitive.
3: C'est un contrepoison, en quelque sorte.
4: Voilà, c'est ça.
3: Une antidote.
4: Voilà, j'ai été fasciné, parce que je suis un grand rêveur. On a une grande appétence, on a tous une appétence pour le mystère. Je suis un grand rêveur, mais à un moment donné, j'ai fait un petit peu ce que j'avais fait pour Rennes le Château. Je ne sais pas si vous voudriez que nous en parlions par la suite.
3: Alors, vous nous en parlerez tout à l'heure, parce que vous avez beaucoup travaillé sur cette affaire de Rennes le Château. On en parlera dans un instant.
4: Et donc, j'ai fait exactement la même démarche. Je me suis dit, mais je vais aller vérifier quand même tout ce qu'il dit. Mmh. Et là c'est incroyable, c'est terrifiant. Ce ne sont que des billes vaisées, pardonnez-moi cette expression. Oui. C'est n'importe quoi. C'est n'importe quoi. Mais ça fonctionne très bien. Ça permet de faire rêver. On a besoin de rêves. Mmh. Et puis surtout, il est seul contre tous. Donc ça nous ramène à la fameuse théorie du complot. On nous cache quelque chose. Mmh. Et quand on regarde en plus...
3: Ce qui fait le succès justement de la théorie du complot.
4: Et quand on regarde ce style d'émission... Mmh. On a la sensation d'accéder à un secret, c'est-à-dire que nous sommes supérieurs. Mmh. Voilà.
3: Et ça fait du bien.
4: Voilà. Ça, pour une fois, oui. ça nous fait vraiment du bien. Mmh. Et puis en plus, c'est vrai que dans des réunions mondaines, on peut avancer ce genre de choses, on attire sur soi...
3: Alors du coup, vous avez voulu construire une sorte d'antidote, et en tant que historien amateur, je le répète, mais passionné, vous avez relu tout ce qui a été écrit, produit, travaillé par de véritables historiens scientifiques sur les origines de l'humanité. Mmh. Et c'est aussi ce que vous nous proposez dans votre livre, qui est une véritable compilation intelligente de tout ce qui est disponible aujourd'hui en matière de ressources intellectuelles sur l'origine de l'humanité. Alors, il y a une question qui nous vient à l'esprit quand on écoute ce que dit Graham Hancock, c'est cette affaire de l'Atlantide. L'Atlantide dont on a... Voilà, ça fait partie des mythes que nous pouvons avoir en tête de cette civilisation engloutie qui nous aurait précédé. Est-ce que ce mythe est toujours aujourd'hui actif, Jean-Jacques Bedu ?
4: Plus que jamais. Alors, je vous signale, ce qui est très intéressant, d'ailleurs, c'est que Graham Hancock ne parle jamais de l'Atlantide. Mmh. Hein, donc, mais on pressent évidemment qu'il s'agit de ce fameux continent perdu. Bon, bah, l'Atlantide est née de l'imagination de Platon, à peu près à moins 360. Donc, l'Atlantide, c'est une île qui est au-delà des colonnes d'Hercule.
3: C'est-à-dire du détroit de Gibraltar.
4: Voilà, tout à fait. Mmh. Qui va sombrer par son hubris, par son orgueil absolu. Et les Grecs détestaient plus que tout l'orgueil. Et ce qui est très intéressant, c'est que l'Atlantide déclare la guerre à tous les peuples méditerranéens, et en l'occurrence Athènes. Et elle va sombrer en un jour et une nuit, punie par son orgueil. Voilà ce que nous dit Platon. Jusqu'à la Renaissance.
3: Mais c'est une métaphore.
4: Mais bien sûr, mais tout le monde l'a pris ainsi.
3: Oui.
4: Donc nos anciens étaient peut-être plus intelligents, ils savaient lire la symbolique. Jusqu'à la Renaissance, on ne s'intéresse plus à l'Atlantide. Athanase Kircher, qui pourtant était un extraordinaire polymathe, va quand même tenter de la chercher. Et c'est surtout au XIXe siècle... que là, on va vraiment, suite aux travaux d'Ignace Donnelly, on va vraiment chercher l'Atlantide. Et il y a une folle qui s'appelle Elena Petrovna Blavatsky, avec la doctrine secrète qui va ramener également ce sujet. Les nazis vont s'y intéresser plus que largement. Et aujourd'hui, nous sommes persuadés que l'Atlantide a existé. Donc, et on ne cesse de chercher l'Atlantide. Alors, ce qui est extraordinaire quand même, c'est que on n'a absolument aucun vestige.
5: Oui, hein, donc même on n'a rien retrouvé.
3: Les vrais archéologues n'ont rien
4: retrouvé. Même pas un tesson de poterie, même pas une cuillère. Donc, c'est vraiment une civilisation très écologique. Elle n'a rien laissé.
3: Alors, on voit le regard critique que vous portez sur ce mythe de l'Atlantide, qui est devenu une sorte de méli-mélo idéologique, si on vous entend bien. Mais il y a par ailleurs un autre mythe de l'origine universelle de l'humanité, c'est cette question du déluge qu'on retrouve dans la Bible et qu'on retrouve dans bien d'autres également, dans bien d'autres histoires originelles de l'humanité. Alors, quel regard, vous, Jean-Jacques Bedu, portez-vous sur cette affaire du déluge, dit le déluge universel?
4: Alors, Graham Hancock, effectivement, c'est la théorie de Graham Hancock. Oui. Hein, donc, il va, et c'est vrai, on a archéologiquement certains endroits sur Terre où on va trouver des alluvions. Voilà, ça, c'est vrai. Et c'est particulièrement vrai en Mésopotamie. Donc, entre deux couches d'habitation, on a une très, très grande couche d'alluvions. Ça prouve qu'il y a eu, dans une période aux alentours de peut-être moins 4000, moins 5000, des pluies très très importantes. Et comme par hasard, vous allez trouver un des grands textes fondateurs de l'humanité, c'est l'épopée de Gilgamesh. Et dans l'épopée de Gilgamesh, qu'est-ce que raconte cette épopée? Donc les dieux punissent les hommes parce qu'ils font trop de bruit. Donc ils décident d'en sauver un qui va s'embarquer dans une arche avec des animaux, et évidemment une colombe qui va les guider pour retrouver la Terre. Ça, c'est ce que nous
3: allons... C'est une métaphore.
4: Oui, et c'est ce qu'on va retrouver dans la Genèse, quelques millénaires plus tard. C'est extraordinaire. Voilà.
3: Mais oui, il y a une filiation. La Genèse s'inscrit dans une histoire déjà en cours, dans une histoire de la pensée déjà en cours.
4: Voilà, la Genèse va prendre ce qu'il y a de meilleur dans d'autres traditions. Et d'ailleurs, beaucoup de religions prennent ce qu'il y a de meilleur. Alors, c'est pas uniforme. On va retrouver effectivement des traces de déluge, entre guillemets, dans certaines parties.
3: De cataclysme.
4: De cataclysme. Oui. Mais ce n'est pas uniforme, ce n'est pas daté. Voilà. Donc, tout le narratif de Graham Hancock tombe à l'eau, pardonnez-moi cette expression. Donc, il n'y a pas eu de déluge. Mais si je peux me permettre, il y a une version qui est très très intéressante avant des grands mythes fondateurs, avant le mythe du déluge, c'est le mythe de l'émergence primordiale et c'est le mythe de la caverne. Et c'est ce que je trouve le plus intéressant. Et ça, c'est Jean-Louis Le Quellec qui nous en parle dans La caverne originelle.
3: Donc, que vous citez longuement dans votre livre.
4: Je trouve l'art pariétal absolument fascinant.
3: Donc, Monsieur Le Quellec est un véritable archéologue.
4: Absolument.
3: Voilà. Oui. C'est un scientifique.
4: C'est un scientifique.
3: Ça n'est pas un imposteur journaliste.
4: Oh non. Voilà. Sûrement pas. Donc, il y a deux grandes théories sur l'art des cavernes. La première, ce serait le chamanisme. Donc, ces hommes, ce seraient, et femmes d'ailleurs, se seraient enfermés au fond des grottes.
3: Le chamanisme qui connaît une recrudescence aujourd'hui.
4: Non, c'est pas le même.
3: C'est pas le même.
4: C'est pas le même.
3: D'accord.
4: C'est pas le même. C'est du charlatanisme, pardonnez-moi.
3: D'accord.
4: Aujourd'hui.
3: Bon.
4: Donc, c'est sûrement pas le même. Donc, ces
3: au
4: femmes.
3: Au fond des grottes.
4: Ces femmes et s'enferment au fond des grottes. Dans un espace qui est clos, avec un silence minéral.
3: Obscur,
4: manque d'oxygène. Tout est favorable à la transe, en fait. Et qu'est-ce que nous apprennent l'art pariétal? Que ce n'est pas de l'art pour l'art, en définitive. Et il semblerait, d'après les recherches des scientifiques, qu'il s'agirait de la caverne, et quelque part, l'intercession entre le monde visible et le monde invisible. Et c'est ce qu'ils ont dessiné. C'est une des premières formes d'animisme.
3: Le monde invisible, où vivent encore les morts.
4: Voilà, le monde des esprits et le monde des animaux. Et alors, la théorie de Le Quellec, elle est fantastique. Pourquoi? Parce que ce serait le premier mythe véritablement connu, et c'est celui qui aurait voyagé avec l'émigration de Sapiens depuis l'Afrique. Et on le voit un petit peu partout. Il en a recensé 749 versions. Ce serait le mythe le plus ancien. Et alors, qu'est-ce que nous dit ce mythe de l'émergence originelle? C'est que, naguère, les animaux et les hommes vivaient en parfaite harmonie donc dans les profondeurs. Et puis un jour, un animal malicieux, il faut toujours un animal malicieux. Soit c'est le renard, soit c'est le corbeau, fait remonter les hommes et les animaux à la surface de la Terre. Et à partir du moment où ils découvrent la lumière, donc la connaissance, ils deviennent mortels. Et c'est ce mythe que l'on retrouve.
3: Ça nous fait penser à la Genèse.
4: Évidemment.
3: Adam et Ève.
4: Voilà. D'ailleurs, un petit détail, donc la Genèse, la transmission, c'est la pomme de la connaissance qui est transmise. Et c'est plus tard saint Augustin qui va le transformer en péché originel. Mais ça n'est pas donc aux origines. Donc, voilà,
3: de même que la pomme n'existe pas dans la Bible, c'est le fruit.
4: Oui, pardon. Voilà. Donc en fait, ce mythe est très très intéressant parce qu'on le retrouve partout et in fine chez les Indiens Navarro, par exemple. Voilà, ce qui serait un des premiers mythes de l'humanité.
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3: Au micro Frédéric Mounier, nous sommes aujourd'hui en compagnie d'un homme qui est à la fois, disons, amateur, historien, passionné d'histoire. Et notre invité se nomme donc Jean-Jacques Bedu. Il publie aux éditions du CERF l'Odyssée du savoir, vraie sagesse et fausse croyance. Et avec lui, nous essayons de remonter l'histoire de l'humanité et de démêler le vrai du faux et de dénoncer les vérités alternatives qui prospèrent en ce moment sur les réseaux sociaux en matière d'histoire qui sont donc alimenté par des complotistes, par des climato-sceptiques, ce qu'on appelle aujourd'hui la pseudo-histoire. Alors avec vous, Jean-Jacques Bedu, nous avons commencé notre marche donc à l'origine des histoires de l'humanité. Vous avez évoqué cette théorie de l'émergence primordiale, le chamanisme, les animismes aussi. Alors ce que vous appelez l'aube du sacré dans votre livre, l'aube du sacré. Il y a entre 40 000 et 100 000 ans, vous nous rendez attentifs dans votre livre à ce qu'on peut voir encore aujourd'hui. Une main peinte sur une paroi, un corps néandertalien couché dans sa première tombe, une parure de coquillage portée non pour se protéger du froid, mais pour se parer. Et vous dites, Jean-Jacques Bedu, et vous faites l'écho des travaux des véritables archéologues, paléontologues et préhistoriens, ces gestes ne relèvent plus de la simple survie, ils révèlent une conscience qui pressent une dimension invisible. C'est ça qui vous fascine, Jean-Jacques Bedu ?
4: Oui. Et si au commencement était le sacré ? Voilà. Prenons un exemple qui est incroyable et qui m'a fasciné, auquel je consacre un chapitre assez important, c'est Göbekli Tepe.
3: Alors, nous sommes en Turquie, donc voilà, en Anatolie. Nous sommes 7000 ans avant les pyramides d'Égypte, c'était donc il y a environ 11000 ans. Et vous dites que ce lieu qui a été découvert récemment est le premier temple de l'humanité. Racontez-nous, Jean-Jacques Bedu.
4: Jusqu'à présent, nous étions persuadés que d'abord, il y avait l'agriculture, ensuite, après, il y avait la cité et il y avait le sacré. Et bien voilà qu'il y a presque 11 600 ans, des êtres qui étaient des chasseurs-cueilleurs, nomades, qui ne connaissaient ni le fer, ni la poterie, ni l'élevage des animaux, qui pratiquaient l'agriculture, mais pas de manière intensive, vont ériger des cercles concentriques dans lesquels ils vont insérer des piliers qui font presque 10 tonnes, taillés en T, en plus. C'est pas facile. Ils sont parfaitement taillés. Sur ces cercles concentriques, on est arrivé à prouver que certains étaient alignés selon un triangle équilatéral parfait. Nous sommes en moins 9600. Comment ont-ils pu faire ? Et surtout, sans l'apport de l'agriculture, parce qu'il a fallu déployer énormément d'énergie pour ça.
3: Et de ressources.
4: Donc, ça veut dire que, à l'origine, le sacré a été extrêmement importante pour ces populations-là.
3: C'est ce que vous écrivez, Jean-Jacques Bedu. C'est le besoin du sacré qui a rassemblé les hommes. Et c'est peut-être lui, vous êtes quand même précautionneux, c'est peut-être lui qui a engendré la civilisation.
4: Alors, je serais presque aujourd'hui en tendance à l'affirmer, en fait. Religion, ça veut dire relier.
3: Oui.
4: Relier. Donc, c'est autour de ces mythes fondateurs donc, que ces êtres se sont
3: et alors, les uns aux autres. Ce que vous nous dites, Jean-Jacques Bedu, c'est qu'il n'est pas nécessaire d'aller chercher le surnaturel, une civilisation disparue, d'extraterrestres, etc. Il suffit d'écouter, de regarder et de se plonger dans les travaux des archéologues professionnels, des préhistoriens professionnels, des paléographes professionnels, qui nous propose, avec une science qui évolue au fil des années, qui nous propose des explications qui tiennent la route et qui n'ont pas besoin de pseudo-histoire. On évoquait tout à l'heure Graham Hancock, qui a beaucoup travaillé sur Stonehenge, sur ses alignements, donc au Royaume-Uni. Autour de Stonehenge, on a inventé, dites-vous, Jean-Jacques Bedu, des géants, des extraterrestres, une autre civilisation. Alors qu'en fait, que nous disent les travaux des véritables scientifiques ?
4: Parce qu'en fait, on refuse, et ça c'est, on en revient à la problématique de notre cerveau, c'est ce qu'on appelle le biais de proportionnalité. C'est-à-dire que ça soit Stonehenge, que ça soit Göbekli Tepe, les pyramides qui sont quand même assez grandioses.
3: On va en parler, les pyramides.
4: Voilà.
3: Oui.
4: On ne peut pas accepter que derrière, il y ait quelque chose
3: de simples humains.
4: De simples humains qui aient pu faire ça. Imaginez Stonehenge, par exemple, puisque vous l'évoquez, et c'est très intéressant. La pierre d'autel, qui pèse, je crois, près de 80 tonnes, elle vient d'Écosse. Toutes les pierres bleues en dolérite proviennent de 240 km.
3: Expliquez-nous les pierres bleues.
4: Alors, les pierres bleues, ce sont des pierres qui ont une particularité, effectivement, puisqu'elles ont donc ce reflet bleu. Et elles sont extraites à 240 km au Pays de Galles. D'accord. Donc, on les a acheminées.
3: Alors
4: jusque-là.
3: Et comment cela a-t-il été possible ?
4: Et ces gens qui les ont acheminés, ce ne sont que des bergers et ce ne sont que des paysans. Alors comment ont-elles été acheminées ? Il y a deux hypothèses. Il y a l'hypothèse maritime, parce qu'il faut savoir qu'on sait très bien naviguer à l'époque. Hein. Même en moins de 2500, moins de 3000, on sait parfaitement naviguer. Et bien en fait, non, les archéologues ont retracé ce chemin et avec une expérience très très intéressante, et c'est un reportage sur Arte que j'ai vu très récemment d'ailleurs, qui m'a enclin à modifier ce que j'avais écrit, parce qu'il y a une évolution permanente dans les découvertes archéologiques.
3: Oui, naturellement, la science évolue tout le temps.
4: Et en fait, une classe de collégiens est arrivée à manier un bloc de 10 tonnes. Donc, et puis on est dans le temps long, ces êtres n'étaient pas pressés.
3: Alors, centimètre par centimètre.
4: Centimètre, effectivement. Et puis, on s'est aperçu en plus que ces pierres, ils les avaient installées, pas d'abord à Stonehenge, elles avaient été installées ailleurs, et puis après, elles ont été déménagées et mises à Stonehenge. Donc voilà.
3: Donc pas besoin d'extraterrestres.
4: Non, a priori, ils n'avaient pas besoin, ils savaient faire
3: et
4: tout
3: alors,
4: seul.
3: Et alors, ce fameux alignement des pierres avec les solstices, avec l'orientation par rapport au soleil, quelle est votre lecture, Jean-Jacques Bedu, ou quelle est la lecture des historiens professionnels dont vous vous faites l'écho ?
4: Ben, ils ont passé leur temps à regarder le cosmos.
3: Oui.
4: Le cosmos les fascinait de tout temps. Ça me paraît une évidence. Donc, ils observaient le rythme des saisons, solstice d'été, solstice d'hiver. Ça permettait aussi pour eux de savoir qu'est-ce qu'il fallait planter, tout simplement. Voilà.
3: Oui.
4: Et puis, Stonehenge est aussi un cimetière.
3: Un cimetière.
4: Oui. Voilà. Ce que n'est pas forcément Göbekli Tepe.
3: Donc c'est un observatoire.
4: C'est à la fois un cimetière. C'est un observatoire. C'est un cimetière où on se réunissait vraisemblablement deux fois par an.
3: Et c'est une manière de se relier d'une certaine façon à la voûte céleste.
4: Tout à fait.
3: Oui.
4: Tout à fait. Voilà. L'observation des étoiles, l'observation des éclipses, tout ça fascine.
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3: Nous sommes aujourd'hui en conversation autour, excusez du peu, des origines de l'humanité avec Jean-Jacques Bedu qui publie aux éditions du CERF un livre tout à fait passionnant intitulé « L'Odyssée du savoir, vraie sagesse et fausses croyances ». Et avec vous, Jean-Jacques Bedu, nous essayons de progresser tout au long de cette conversation à partir des travaux des historiens, des préhistoriens, des paléographes, des archéologues scientifiques. Nous essayons de faire le point sur les connaissances qui sont disponibles aujourd'hui et de les mettre en perspective avec des pseudo-connaissances que vous démontez systématiquement dans votre livre Jean-Jacques Bedu. Alors, il y a un lien que vous faites dans votre livre, c'est le lien entre ces pseudo-vérités alternatives historiques et des idéologies aujourd'hui très très contemporaines. C'est-à-dire qu'il y a un certain nombre de mouvements idéologiques, notamment aux États-Unis, qui aujourd'hui relayent des vérités alternatives historiques, et notamment le mouvement QAnon, qui est l'un des mouvements qui a porté Donald Trump à la présidence des États-Unis. Quel lien faites-vous, Jean-Jacques Bedu, entre ces mouvements idéologiques contemporains et leur appétit pour ces vérités alternatives historiques ?
4: Alors la grande problématique, c'est que, et là il faut remonter aux années 20, c'est que toutes ces théories sont des théories racistes, racialistes. Mmh. Alors, je ne dis pas que croire à l'Atlantide, c'est être raciste, pas du tout. Mais il faut savoir que derrière ça, il y a une idéologie qui est particulièrement nauséabonde. Revenons en 1850, théorie sur l'inégalité des races d'Arthur de Gobineau. Voilà. Là, on nous dit qu'il y a une race supérieure, donc qui nous aurait enseigné comment bâtir tous les temples, les pyramides, etc. Donc, et forcément, c'est une race blanche. Mmh. Ouais, c'est évident.
3: Donc, nous sommes au milieu du 19e siècle.
4: Voilà,
3: au moment du sommet des empires coloniaux, l'explosion des colonies.
4: C'est très colonialiste d'ailleurs. Mmh. Hein, et que ça soit
3: Il y a une cohérence.
4: Que ça soit le paradis perdu de Mu de Churchward. Mmh. Churchward, c'est le pire de tous. Hein, donc là, c'est, lui, il évoque une civilisation donc, au milieu du Pacifique qui aurait disparu, où il parle d'une race blanche très belle, voilà, mais qui nous aurait donc aussi tout enseigné. Et donc ces théories-là sont la porte d'entrée aujourd'hui vers les mouvements suprémacistes et racistes américains. Mm-hmm. Voilà, ils adorent ça.
3: C'est donc ce qu'on a vu sur les marches du Capitole le 6 janvier 2021.
4: Tout à fait. Et d'ailleurs, vis-à-vis des Indiens d'Amérique, c'est exactement la même chose parce qu'ils ne peuvent pas accepter qu'ils aient pu construire de tels tertres et qu'ils aient pu avoir une telle sagesse. La chose qu'ils disent...
3: Oui, on retrouve le chamanisme.
4: Voilà, c'est ça.
3: Originel.
4: Non, on est chez nous. Nous, la race blanche, on est supérieure. On est chez nous.
3: Oui.
4: Voilà, donc exactement.
3: Et c'est pour cette raison que les Amérindiens ont été exterminés.
4: Absolument.
3: Oui, aussi. Donc vous faites le lien donc, entre cette idéologie de la race mère qu'on retrouve aussi dans le nazisme, dans les fondements idéologiques du nazisme aussi.
4: Tout à fait, oui. Les races racines.
3: Oui.
4: Et c'est Elena Petrovna Blavatsky dans La Doctrine Secrète en 1870 qui commence à effectivement en parler. Mmh. Voilà.
3: Alors, comment faire le lien également entre, un certain nombre de théories qui aujourd'hui ont pignon sur rue. C'est-à-dire que l'ésotérisme est quelque chose qui aujourd'hui a pignon sur rue. Vous avez des bibliothèques entières, vous avez des sites, vous avez des réseaux sociaux, vous avez aussi des mouvements associatifs, des associations qui ont pignon sur rue. On se rappelle que, on évoquait tout à l'heure le 19e siècle, nos ancêtres au 19e siècle, ils faisaient tourner les tables de façon assez courante, y compris parmi les élites bourgeoises européennes, occidentales. Quel regard portez-vous sur ce besoin d'ésotérisme qui nous anime, qui vient peut-être du fond des âges, qui prospère encore aujourd'hui? Comment le situez-vous par rapport à l'évolution du savoir scientifique, de ce qu'on appelait il n'y a pas si longtemps le progrès de la raison et de l'esprit critique, Jean-Jacques Benu?
4: Ah, on a quand même eu un des plus grands esprits de notre temps qui a fait tourner les tables, c'est Victor Hugo.
3: Absolument.
4: Voilà. Revenons vers ce magnifique poème qui s'appelle « Ce que dit la bouche d'ombre ». Mmh. Et on sait pourquoi il fait tourner les tables, puisqu'il essaye de retrouver l'esprit de Léopoldine, bien sûr.
3: Sa fille.
4: Bon, mais il a vite compris que ce n'était qu'une supercherie. Mmh. D'ailleurs, au passage, je ne sais pas si vous le savez, mais le spiritisme est une doctrine socialiste.
3: C'est-à-dire
4: C'est-à-dire que c'est Allan Kardec qui va nous amener ça, dénommé en fait Hippolyte Rivail, qui se fait appeler Allan Kardec. Donc ça vient des États-Unis, c'est le spiritualisme. Hein, donc voilà. Et en fait, en écrivant le Livre des Esprits, il va aussi fasciner une grande partie de son auditoire, et en particulier les ouvriers qui savaient lire. Il va grâce à ça, redonner espoir aux ouvriers, aux classes les plus populaires, en disant que dans une autre vie, ben vous aurez une vie meilleure. Et cette doctrine-là va faire énormément son chemin parmi les ouvriers. Et d'ailleurs, vous savez que la tombe d'Alan Kardec est la plus visitée au Père Lachaise. Mmh.
3: Donc c'est un terreau qui est prospère. Alors certains observateurs aujourd'hui nous disent que plus les croyances s'effondrent et plus la sécularisation progresse, notamment en Occident, eh bien plus les crédulités augmentent. Quel regard portez-vous sur cette évolution croisée, Jean-Jacques Bedu, entre des croyances fédératrices et fondées qui peut-être s'évaporent jusqu'à un certain point, et puis des crédulités qui prospèrent sur des fondements parfois délirants?
4: Je crois que c'est la baisse de notre culture et de notre intelligence. Y a des études démontrant que notre QI baisse petit à petit.
3: Ah oui.
4: Et puis les réseaux sociaux. Il y a beaucoup de facteurs aujourd'hui.
3: L'hypnotisme des écrans.
4: Voilà, ça c'est très
3: dangereux. L'anesthésie du cerveau.
4: Complètement. Totalement. Alors je ne sais pas si c'est voulu, hein. je ne sais pas s'il y a une véritable théorie du complot derrière. Mais en tout cas, on voit peu à peu l'ésotérisme. Alors je n'aime pas l'ésotérisme, vous l'avez vu à travers. Pourtant, je suis obligé d'employer ce terme dans de nombreux cas, parce qu'il faudrait que j'invente un nouveau néologisme. Parce qu'ésotérisme, c'est un néologisme du 19e siècle. Ésotéricos, c'est-à-dire ce qui doit être caché, et c'est ce que l'on pratiquait.
3: Alors cette dimension cachée est très importante.
4: Oui, et on l'a pratiqué effectivement à l'Antiquité, en particulier chez les Grecs, on l'a pratiqué chez Pythagore, hein, donc qui a fondé une des toutes premières sociétés secrètes, où il y avait un enseignement qui était un enseignement qu'on a appelé exotérique, c'est-à-dire à l'attention de tous, et un enseignement plus caché.
3: Pour les élus.
4: Pour les élus, mais pas forcément pour les élus, puisque les esclaves, par exemple, y étaient admis, à condition de payer. Ce qui est assez amusant d'ailleurs.
3: C'est comme dans les sectes aujourd'hui.
4: Voilà, tout à fait.
3: Oui. C'est très facile d'y entrer.
4: Il fallait payer. Alors là, pour l'esclave, c'était souvent le maître qui payait. Et à partir de là, on vous permettait d'accéder à une certaine connaissance, à des cérémonies qui vous apprenaient à mourir avant de mourir. Voilà, tout simplement. Donc, on faisait une sorte de mise en scène. Et ces sociétés à mystère, dans l'Antiquité, était très importante parce que les religions de l'époque n'apportaient pas les réponses. Et ça va être le génie du christianisme qui va, grâce au baptême, démocratiser, je dirais gratuitement, pardonnez-moi cette expression.
3: Car le christianisme est ouvert à tous.
4: Eh bien voilà. Oui. Et le christianisme va être extraordinairement influencé par le mithraïsme, par toutes les sociétés à mystère. Voilà. Mais elle va démocratiser et permettre d'accéder à la connaissance.
3: Alors revenons, si vous le voulez bien, Jean-Jacques Bedu, on continue à poursuivre votre livre, dont je rappelle le titre aux éditions du Cerf, L'Odyssée du Savoir, vraie sagesse et fausse croyance. On a parlé de Göbekli Tepe, donc en Turquie, on a parlé de Stonehenge. Un mot peut-être sur les mégalithes de Karnak, plus près de chez nous, qui fascinent toujours. Quelle lecture en font aujourd'hui les scientifiques et quelle lecture alternative nous en sont proposées par des imposteurs?
4: Jean-Jacques Bedu. Il y a Karnak, il y a également un site en Savoie. Ce qui est extraordinaire, c'est que ces mégalithes vont apparaître dans plusieurs régions du monde en même temps.
3: En même temps,
4: voilà. C'est un petit peu comme les pyramides. Et là, c'est pareil, notre cerveau, on va dire, mais il n'y a pas de hasard. Tout ça, c'est effectivement assez fascinant. Mais il faut savoir une chose, c'est que le savoir, il circule. Ce n'est pas parce que nous sommes à l'âge de pierre qu'on ne se balade pas tout au long de l'Europe, de l'Afrique. Hein. On est sorti d'Afrique à peu près en moins 70 000. On s'est installé vraisemblablement dans une partie qui est entre le Tigre et l'Euphrate, qui est le berceau de notre civilisation. Et puis on est descendu vers l'Indonésie. Et d'ailleurs, c'est là où on a les premières traces de main négative. J'ai dû d'ailleurs changer un passage dans mon livre parce qu'à l'époque, ça n'avait pas été découvert. Ça a été découvert récemment. Et on va petit à petit ériger ce genre de choses. Voilà.
3: Et dans quel but?
4: On l'ignore.
3: Il faut accepter de l'ignorer, Jean-Jacques Bedu.
4: Oui, il faut l'accepter.
3: Oui. Quelles sont les hypothèses?
4: Elles sont toujours effectivement très nombreuses. Je crois qu'elles sont forcément liées au sacré. Voilà. Elles sont toujours liées au sacré. Et c'est ça, c'est notre besoin de sacré qui nous a permis.
3: C'est une quête universelle.
4: Tout à fait.
3: Et qui remonte du
4: fond
3: des
4: âges. Cette quête du sens. On a besoin de sens. On a besoin de savoir s'il y a une vie après la mort. Et je crois que ça en est l'expression. Voilà. L'élévation. C'est de l'élévation, ni plus ni moins. Voilà.
3: Alors, il y a un lieu à Rome. Vous écrivez, Jean-Jacques Bedu, dans votre livre « L'Odyssée du savoir, vraie sagesse et fausse croyance au cerf », vous écrivez que Rome a été le laboratoire du divin. Et vous évoquez les acteurs de l'ésotérisme romain, vous évoquez cette efflorescence de religion et de croyances dans le cadre de l'Empire romain. Il y a un lieu très important à Rome, c'est la basilique Saint-Clément. La basilique Saint-Clément qui, sur plusieurs étages en sous-sol, récapitule en quelque sorte cette histoire de l'humanité croyante depuis le culte de Mithra avec un autel de sacrifice. Et expliquez-nous comment est-ce que ce sandwich de croyance, en quelque sorte, ce millefeuille de croyance est significatif de, de nos histoires, de nos croyances, Jean-Jacques Bedu.
4: Alors ça, effectivement, c'est typique à Rome, parce que Rome absorbait toutes les religions des pays.
3: Absorbait.
4: Absorbait. Ce qui en faisait d'ailleurs, c'est pour ça que j'appelle un laboratoire. Mm-hmm. C'est en fait, elle les absorbait. Et, par exemple, en ce qui concerne le culte de Mitra, effectivement, on va retrouver sous l'église donc,
3: Saint-Clément.
4: Saint-Clément, exactement. Donc, ça a été bâti sur ce culte-là. Mais c'est ce qui est très, très intéressant, c'est que, et ça, c'est une des composantes du polythéisme, c'est-à-dire qu'on ne faisait pas de guerre de religion.
3: Oui.
4: Dès lors qu'il y avait un culte qui nous intéressait, eh bien, on se l'appropriait.
3: Le monde romain était polythéiste.
4: Voilà, c'est ça. Le culte d'Isis, par exemple, était énormément pratiqué à Rome. Et on va retrouver ce culte, on va le retrouver à Lyon, on va le retrouver à Paris, on va le retrouver à Londres. Et il est véhiculé par les Romains, tout comme le culte de Mitra également est véhiculé, qui est un culte qui est pratiqué à l'origine en Anatolie. Mais il va être véhiculé jusqu'en Écosse. Et il y a énormément d'influence du culte Mitra dans le christianisme. Par exemple, le 25 décembre. Provient du culte de Mitra, qui est un culte qui est aussi un culte solaire. Voilà.
3: Solaire, c'est le solstice d'hiver.
4: C'est le solstice d'hiver, ce qui fait dire à Michel Onfray, qui, pardonnez-moi, se trompe totalement, donc en niant l'existence de Jésus, en disant ce n'est simplement que du mitraïsme, c'est un corps, c'est un être conceptuel, et ça, je ne suis absolument pas d'accord avec lui.
3: Alors, vous évoquez cette attention au rythme solaire, cette attention à la voûte céleste. On parle beaucoup de l'Empire perse aujourd'hui, qui était donc au cœur de l'histoire de l'humanité. Vous évoquez dans votre livre, Jean-Jacques Bedu, le zoroastrisme, dont on parle peu aujourd'hui, mais qui est encore très très présent en Inde, notamment dans la région de Bombay, du côté, effectivement, du côté de l'Iran. Que peut-on dire, que nous disent aujourd'hui la science et les scientifiques du zoroastrisme ?
4: Alors, il est toujours pratiqué en Iran, leur zoroastrisme, ils sont d'ailleurs protégés.
3: Il n'y a pas que des chiites en Iran.
4: Non, il n'y a pas que des chiites. Il y a des juifs aussi en Iran, il ne faut pas l'oublier.
3: Qui fait la fortune du Mossad, du reste, en Égypte. Mais ceci nous éloigne de notre sujet.
4: Le zoroastrisme est, une des religions les plus intéressantes que j'ai découvertes. Pourquoi ? Parce qu'elle introduit la notion d'enfer, de paradis. Paradis, c'est un mot perse, en fait. De jugement dernier, mais également de Messie. Donc le Messie, c'est le Sayozant, qui est né d'une vierge, d'ailleurs. C'est ça que c'est extrêmement intéressant. Donc on est bien avant le christianisme et on est bien avant le judaïsme. Donc on voit là les influences. On peut considérer, quelque part, que c'est aussi... fait partie de nos origines. Voilà. Et aussi par la langue, ne l'oublions pas. Nous parlons, toutes les langues que nous parlons en Europe, c'est du proto-indo-européen. Donc, ces langues-là étaient pratiquées dans cette région-là.
3: On a envie de vous demander, Jean-Jacques Bedu, en vous écoutant, que jusqu'à quel point le christianisme n'est-il pas, une sorte de récapitulation, de synthèse de tout ce que les hommes ont pu... construire, imaginer, réfléchir, raisonner, critiquer dans leur histoire de la relation aux autres mondes.
4: Et si c'était l'aboutissement ?
3: Oui.
4: Tout simplement.
3: L'accomplissement.
4: Voilà.
3: C'est ça votre hypothèse ?
4: C'est mon hypothèse, oui. Le christianisme est effectivement l'accomplissement de tous ces cultes-là. Alors, il n'y a pas une tradition primordiale. J'aime pas le terme de... Pourtant, j'aime bien René Guénon sur certains plans, mais j'estime qu'il n'y a pas une tradition primordiale, c'est-à-dire une religion mère qui nous amène directement jusqu'au christianisme, judaïsme, christianisme, etc. Non, je pense que le christianisme est l'accomplissement, effectivement, de tout... ces cultes-là qui ont été pratiqués à Rome, qui ont été pratiqués en Grèce, qui ont été pratiqués en Perse, qui est effectivement un de nos berceaux de l'humanité.
3: Mais cet accomplissement est confronté aujourd'hui à une nouvelle résurgence des ésotérismes, des sectes, des vérités alternatives, des croyances détournées. Quelle analyse faites-vous de cette sorte de confrontation aujourd'hui entre le christianisme qui apparaît à la fois comme un accomplissement, et c'est d'une certaine façon la religion de la raison, c'est ce que Benoît XVI et les papes ont toujours dit, et puis cette efflorescence des croyances alternatives, plus ou moins nébuleuses.
4: Visiblement, nous en aurions besoin.

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1: Au micro, Frédéric Mounier, nous sommes aujourd'hui en conversation avec l'historien passionné Jean-Jacques Bedu, qui publie aux éditions du CERF le premier volume d'une trilogie intitulée « L'Odyssée du savoir, vraie sagesse et fausse croyance ». Ce premier volume nous emmène des origines à l'Antiquité tardive. Alors avec vous, Jean-Jacques Bedu, nous avons parcouru toute cette histoire de nos croyances, cette histoire de nos fois, cette histoire de nos religions, depuis les origines jusqu'à la période contemporaine. Et au fil de notre conversation, vous mettez en rapport ce que nous disent à la fois les théologiens, les scientifiques, les historiens, les paléographes, les préhistoriens, et puis ce que nous laissent croire les ésotéristes, les sectes, les vérités alternatives, extrêmement présentes et proliférantes sur les réseaux sociaux. Il y a un mouvement qui connaît une recrudescence aujourd'hui, Jean-Jacques Bedu, qui plonge ses origines peut-être dans notre Gaule ancienne. C'est le druidisme que vous avez étudié également, dont vous relatez les fondements dans votre livre. D'où vient le druidisme et pourquoi, à votre avis, prospère-t-il aujourd'hui, Jean-Jacques Bedu?
2: Ça, c'est encore une grande supercherie. Parce que le druidisme, on situe à peu près entre moins 500 et plus 80 de notre ère. Sauf qu'on ne sait absolument rien. Parce que les druides n'ont laissé aucun écrit. C'était d'ailleurs même dans leur fondement.
1: Sauf dans les albums d'Astérix.
2: Voilà. les albums d'Astérix, d'ailleurs, et si on a aujourd'hui cette vision dans les albums d'Astérix, c'est grâce à Pline l'Ancien, oui. En fait, qui a décrit ce type de cérémonie sans jamais être allé en Gaule. Hein. Donc, d'ailleurs. Et puis on le sait grâce à César aussi.
1: Hein, également.
2: Dans, voilà, la guerre des Gaules.
1: Qui dans sa guerre des Gaules, oui, évoque voilà. Tout ça. Voilà. Mais c'est le regard du vainqueur.
2: Oui, c'est bien sûr le regard du
1: combattant et du vainqueur.
2: Mais je puis vous assurer que nous ne savons strictement rien. C'était des médecins, c'était des astronomes, c'était des êtres effectivement qui avaient un très très grand savoir, mais qui ne pratiquent que la transmission orale, après évidemment un très long processus initiatique. Donc on ne peut pas aujourd'hui raisonnablement parler des druides, et quand vous voyez des druides qui se réunissent à Stonehenge, vous pouvez bien rire parce que c'est absolument impossible, parce que déjà il n'existait pas à cette époque-là. Stonehenge était en moins de 2500. Il n'y a jamais eu de druide à Stonehenge. Ça, ce sont des sectes, c'est dangereux.
1: Jusqu'à quel point peut-on faire le lien entre le druidisme, même un druidisme d'imposteur, et puis les chamanismes et les animismes traditionnels, Jean-Jacques Bedu?
2: On se base, les anthropologues se sont basés sur des sociétés chamaniques aujourd'hui, mais on n'a absolument aucune preuve que c'était comme ça en moins 30 000. Voilà, il y a eu aussi des évolutions. Donc on ne peut pas aujourd'hui extrapoler, pourtant il y a eu de nombreuses études qui ont été faites là-dessus, des aborigènes d'Australie. Eh bien non, peut-être que nos ancêtres ne se comportaient pas comme ça.
1: Voilà. Alors, on arrive bientôt au terme de cette conversation passionnante qui nous amène au fil des différentes histoires, des sagesses et des croyances confrontées à tous les charlatans d'aujourd'hui. Vous écrivez, Jean-Jacques Bedu, « Le plus précieux héritage que nous lègue l'Antiquité, c'est le miroir de sa propre fin ». Que voulez-vous dire ?
2: Je vais vous prendre un exemple qui est celui de la bibliothèque d'Alexandrie. La bibliothèque d'Alexandrie, contrairement à ce qu'on a...
1: Rappelez-nous l'époque.
2: C'est l'époque des Ptolémées. Donc juste après la mort, on est en moins 350, voilà, juste après la mort d'Alexandre le Grand. Donc il n'a pas vu la bibliothèque dont il rêvait d'ailleurs. Donc c'est sous le règne de plusieurs Ptolémées. Et cette bibliothèque d'Alexandrie, qui a été riche entre 300 à 500 000 volumes, n'a jamais été brûlée, en fait. Donc ça, c'est un mythe. Elle a été petit à petit à la fois pillée et abandonnée. Et elle a laissé pourrir, tout simplement. Et je crois que là, et la leçon que nous devons retirer, c'est que nous sommes en train de laisser pourrir notre savoir.
1: C'est-à-dire ?
2: Eh bien, on est en train d'abandonner toutes les connaissances que nous avions.
1: Alors même qu'elles sont toutes accessibles, sur n'importe quelle intelligence artificielle nous livre tout.
2: Justement, alors peut-être, c'est l'hypothèse que j'émets, peut-être serons-nous sauvés par l'intelligence artificielle. Et pourquoi ? Parce qu'il suffira, grâce à un prompt, ce qu'on appelle un prompt aujourd'hui,
1: une demande,
2: même mal construit, d'avoir un résultat qui soit tout à fait cohérent. J'ai mené des tests, parce que ça m'a quand même beaucoup intéressé, je leur ai demandé à toutes les intelligences artificielles de me démontrer que l'Atlantide existé. Mmh. Aucune, alors, y compris celle d'Elon Musk,

0: Alors pourtant, je m'attendais que Grock m'en fasse tout un laïus en disant que l'Atlantide existait. Eh bien, non. Donc, peut-être serons-nous effectivement sauvés si on sait bien l'utiliser.
1: Vous voulez dire qu'il y a une sorte de fiabilité historique des intelligences artificielles?
0: Oui.
1: Pourquoi? Parce qu'elle repose sur ce qui a été publié de plus solide?
0: Oui, oui. Alors, évidemment, hélas, elle repose sur tout ce qu'il y a sur le web.
1: Oui.
0: Elle repose sur les réseaux sociaux. Mais nonobstant ce fait, elle se base énormément sur des travaux académiques. Donc, elles sont quand même relativement fiables. Mmh. Alors, évidemment, il y a toujours des vérifications à faire, mais on pourrait peut-être être sauvé grâce à ça, à condition que nous l'utilisions bien. Et ça, c'est pas gagné, parce que on a déjà confié notre mémoire à des smartphones. C'est-à-dire qu'aujourd'hui, on a perdu l'art de mémoire. D'ailleurs, on l'a perdu dès l'invention de l'écriture.
1: C'est pour ça qu'il faut lire vos 700 voilà, quelques pages, Jean-Jacques Bedu. Il faut se forcer à les lire. Ça se lit facilement. Je rassure nos auditeurs. Mais voilà, il faut faire ce travail-là.
0: Et on a besoin aujourd'hui de faire ce travail.
1: Pour cultiver notre cerveau.
0: Moi, j'ai fait avec ce livre quelque chose que je n'avais pas fait depuis des années. J'ai pris des notes.
1: À la main.
0: À la main, voilà. Et je ne l'avais pas fait depuis des années.
1: Sur du papyrus.
0: Non, parce que ça ne va pas se conserver. Mais j'ai noirci des cahiers. Mm-hmm. Et ça, je ne l'avais jamais fait. Et je me suis aperçu que j'avais gagné dans la mémoire grâce à ça. Et c'est extrêmement important que nous puissions préserver à la fois notre mémoire. Mais le risque que nous avons avec l'intelligence artificielle, c'est de lui donner notre pensée. Voilà. Qu'il finisse par penser à notre place. Mmh. C'est un peu ce que disait Platon dans son dialogue entre le dieu Thoth, inventeur de l'écriture, et le roi Thammuz, où Thoth lui présente l'écriture et le roi Thammuz lui dit, mais non, à la fois c'est le remède et le poison. C'est le remède parce que nous allons pouvoir effectivement suppléer à notre mémoire qui défaille. Mais aussi c'est le poison parce que nous allons croire que ce qui est écrit et nous aurons l'illusion du savoir.
1: Mais oui, et nous en sommes là. Nous en sommes là.
0: Oui, 2400 ans en arrière, Platon avait prévu les réseaux sociaux. Ouais. Nous sommes dans l'illusion du savoir. Et je crois que c'est très très important aujourd'hui de lire, et ce que je veux dire à nos jeunes, parce que plus personne ne lit, il n'y a pas que les jeunes d'ailleurs. Et cultiver cette mémoire, c'est primordial. Et puis encore, il faut quand même faire attention aussi à ce que l'on lit.
1: Alors, revenons une dernière fois à Jean-Jacques Bedu. Je rappelle le titre de votre livre, L'Odyssée du savoir, vraie sagesse et fausses croyances, publié aux éditions du Cerf. Revenons sur notre histoire, sur l'histoire des chrétiens. Votre livre n'aborde pas systématiquement encore, je pense que ce sera le volume suivant, la question de l'effervescence des christianismes, mais vous évoquez au moins cette frontière, cette différence entre ce que vous appelez le Christ mystique et le Christ gnostique. Et vous évoquez cette effervescence des évangiles apocryphes, qu'on a peut-être un peu trop oublié aujourd'hui, mais qui ont été publiés, republiés, notamment en Pléiade. Quelle lecture faites-vous de cette effervescence durant les premiers siècles autour de la personne du Christ et cette effervescence des apocryphes, Jean-Jacques Bedu?
0: Ah ben là, il y a eu effectivement une grande, entre guillemets, une grande bataille dans les deux premiers siècles. Donc, entre une prolifération d'évangiles.
1: Voilà.
0: L'évangile de Matthieu, de Philippe, de Marie, de Thomas. Et puis, il y a eu les gnostiques. Alors, les gnostiques, c'est une forme d'église intérieure. Voilà. Qui ont nié l'existence.
1: C'est une secte dans l'église.
0: Voilà. Alors, pas encore dans l'église.
1: Oui.
0: Ils n'étaient pas justement encore dans l'église. C'est une secte. Une véritable secte qui ont considéré que Jésus ne pouvait pas mourir sur la croix. Donc, en fait, c'était une église intérieure qu'ils ont créée. Voilà, le gnosticisme, la gnose, c'est la recherche, la quête intérieure.
1: Réservée à certains.
0: Réservée à
1: certains initiés.
0: C'est du docétisme, c'est ce qu'on appelait du docétisme. D'ailleurs, Michel Onfray se base là-dessus. Donc, il n'a absolument rien inventé dans la thèse mythiste. Il se base dessus en disant que
1: la thèse mythiste, c'est Jésus.
0: Jésus n'a jamais existé, il n'est pas mort sur la croix. Donc, ça vient de là, tout simplement. Je vous dirais quelque chose d'assez intéressant. Savez-vous quel est le personnage le plus vénéré dans le Coran?
1: Marie.
0: Non, c'est Jésus.
1: Non, c'est Jésus. Voilà.
0: C'est Jésus. Oui. C'est la femme la plus citée dans le Coran, puisqu'il y a une sourate qui lui est consacrée. Mais le personnage le plus vénéré, c'est Jésus.
1: Issa,
0: voilà. Et il se base sur quoi? Sur un évangile gnostique, en disant que Jésus n'est pas mort sur la croix. Il n'a pas pu mourir sur la croix, que c'était une illusion de crucifixion. Voilà. N'est-ce pas intéressant? D'ailleurs, c'est lui qui revient à la fin des temps.
1: Donc, pour comprendre tout cela, il faut travailler, il faut lire, Il faut refuser de céder à la facilité des pseudo-savoirs. Il faut lire le travail des théologiens, des archéologues, des paléographes, de ceux qui vraiment ont travaillé sur le terrain à partir des tessons, à partir des papyrus. Il y a l'histoire de Qumran. Pendant longtemps, on a... Quelle lecture faites-vous de ces fameux papyrus de Qumran qui ont été découverts dans le sud de la Palestine ?
0: Bah, je crois qu'on n'a pas fini de délivrer tous ces secrets, mais bon, ce sont tous ces, effectivement tous ces évangiles gnostiques qui nous racontent de belles histoires. Mm-hmm. On aime les belles histoires.
1: Mais oui, ça nous fait tellement de bien.
0: Voilà. Mm-hmm. Mais il y a le travail, comme vous l'avez souligné avec justesse, qui est très important, bah, des théologiens qui tentent de nous ramener à la vérité.
1: L'école biblique de Jérusalem a beaucoup travaillé sur la question.
0: Énormément.
1: Tout ça est disponible.
0: Oui, tout ça est disponible.
1: Pourquoi aller voir des charlatans alors qu'un véritable savoir est disponible ?
0: Parce que ces charlatans nous font rêver.
1: Oui.
0: On aime le rêve. Mm-hmm. On aime le rêve. Et comme je le disais tout à l'heure, notre cerveau est construit à ça. C'est trop facile.
1: C'est ce fameux stade 2, c'est ça,
0: voilà,
1: que vous évoquiez au début de notre conversation.
0: Voilà, notre système 2, on n'a pas envie de l'activer. Oui. L'histoire, elle est belle, ça nous suffit. Et puis, quand on n'a pas d'explication, on préfère une explication quand elle est totalement irréaliste, parfois. Mm-hmm. On aime bien rationaliser l'absurde, en définitive. Ça, mm-hmm. C'est notre fonction, voilà. Et puis, on a besoin de rêver, on est toujours en quête de sens.
1: On risque aujourd'hui de nous laisser embarquer, vous l'avez dit tout à l'heure, Jean-Jacques Bedu, dans des idéologies très contemporaines et très dangereuses.
0: Néfastes, totalement néfastes. Mm-hmm. Oui, bien sûr.
1: Il y a un vrai lien entre ces pseudo-savoirs.
0: Oui, parce qu'ils se nourrissent de ça, ils font beaucoup d'argent avec ça, donc il faut être extrêmement prudent avant de se laisser embarquer dans certaines sectes, comme les Rose-Croix par exemple, que je n'aime pas beaucoup parce que j'y étais de très très nombreuses fois confronté quand j'ai parlé de Rennes-le-Château. Donc j'ai assisté quand j'étais jeune à l'époque, une espèce d'embrigadement chez les Rose-Croix où on m'avait amené, on a commencé à me parler de soucoupes volantes et tout, je suis vite parti en courant. Donc c'est tout à fait insupportable tout ça.
1: Alors un mot peut-être sur ce dossier de Rennes-le-Château sur lequel vous avez beaucoup beaucoup travaillé, Jean-Jacques Bedu, avant de nous quitter. En quelques mots, de quoi s'agit-il ?
0: Alors, il s'agit tout simplement d'un prêtre qui, à la fin du 19e siècle, a fait un trafic de messes. Bon, c'est pas le premier, c'est pas le dernier.
1: Ce qu'on appelle la simonie.
0: Voilà, voilà. Mm-hmm. Hein, donc son évêque avait de son côté détourné un héritage de 25 millions de francs or. Donc il est pas en soi, il est vraiment un prêtre tout à fait classique. Mais dans les années 60, est né une supercherie absolument incroyable de l'abbé Béringer Saunière qui, d'un coup de pioche, déterre le trésor. Alors là, on nous a tout mis. On nous a mis les cathares, on nous a mis les templiers.
1: Ah oui, les cathares, on n'en a pas parlé.
0: Oui.
1: Les templiers
0: si vous avez la gentillesse de me réinviter, on en reparlera pour le deuxième tome parce que je suis en plein dessus. Donc, le trésor de Blanche de Castille. Et puis est arrivé après le fabuleux secret dont il aurait eu connaissance faisant trembler le Vatican, c'est-à-dire que Jésus ne serait pas mort sur la croix. Et donc, il aurait été presque même enterré à Rennes-le-Château. J'ai absolument tout démonté parce que c'est une supercherie incroyable. Et ça m'a valu des menaces de mort, ça m'a valu énormément de déboires, d'être d'ailleurs le premier déçu par mon livre, parce que j'ai beaucoup cru à l'origine à cette histoire. C'était à 80 km de Perpignan. Et en fait, c'est encore une façon de battre monnaie. Hein. Donc des millions et des millions d'exemplaires vendus qui nous amènent jusqu'au Da Vinci Code.
1: Et il s'agit d'abuser à nouveau des crédulités.
0: Tout à fait.
1: Voilà. Jean-Jacques Bedu, un grand merci. On n'a pas parlé avec vous du Da Vinci Code, sur lequel vous avez beaucoup travaillé. On n'a pas parlé non plus des Templiers, mais ce sera peut-être l'objet d'une nouvelle invitation que nous vous adressons. Le deuxième tome de votre Odyssée du Savoir aux éditions du Cerf, c'est prévu pour quand ?
0: En principe, mars 2027.
1: Mars 2027, on imagine. La quantité de travail, il sera aussi volumineux que le premier tome ?
0: J'en ai bien peur.
1: Voilà. Bien, en tout cas, un grand merci à vous Jean-Jacques Bedu, parce que vous nous incitez à travailler, vous nous incitez à lire, vous nous incitez à nous reposer au sens propre, c'est-à-dire à nous fonder sur des travaux sérieux, scientifiques, que ce soit les travaux des théologiens, des historiens, des préhistoriens. Il y a beaucoup, beaucoup de choses dans votre livre « Vraie sagesse et fausses croyances, des origines à l'Antiquité tardive ». Donc j'encourage vivement nos auditeurs à se plonger dans cette récapitulation, en quelque sorte, et en tout cas à ne pas céder aux sirènes de la facilité des pseudo-vérités, des fake news, des complotismes et autres climato-scepticismes. Un grand merci à vous, Jean-Jacques Bedu. Je vous donne rendez-vous bientôt, peut-être pour une nouvelle émission, lorsque vous aurez abouti votre travail. Un grand merci à notre réalisateur Cédric Coba qui nous a accompagnés tout au long de cette conversation. Vous pouvez retrouver cette émission ainsi que les références des livres de Jean-Jacques Bedu sur les sites de RCF Notre-Dame, sur les différentes applications également. Et puis, je le rappelle, vous pouvez nous écouter et nous réécouter comme vous le souhaitez, où vous le souhaitez et quand vous le souhaitez, en podcast, en balado-diffusion, sur toutes les applications de RCF Notre-Dame, et plus largement sur toutes les applications de podcast, de balado-diffusion. Un grand merci à vous tous pour votre fidélité et à la semaine prochaine. Dans un instant, vous retrouverez Madeleine Vatel pour la halte spirituelle.
2: Dans quelques minutes, nous allons faire un tour du côté de la détente, de la beauté et du plaisir et de la joie d'être croyant. C'est le dominicain Sylvain Détogue qui va nous guider. À tout de suite.

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0: 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Il est 1h. 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
2: Après 40 jours de carême, la passion et la résurrection du Christ, c'est maintenant la Pentecôte qui nous attend, mais l'austérité qui a marqué le carême habite aussi parfois une pratique de la foi exigeante. Faut-il pour autant oublier la joie qui émane de ceux qui suivent le Christ? Certainement pas, nous dit Sylvain de Tocque avec nous toute cette semaine. Bonjour frère Sylvain.
3: Bonjour Madeleine.
2: Vous êtes dominicain, docteur en littérature et en théologie. Vous enseignez les Pères de l'Église à l'Institut catholique de Toulouse où vous résidez, à l'Université pontificale de Saint-Thomas d'Aquin à Rome. Vous êtes l'auteur de l'ouvrage « Au bon plaisir de Dieu ». L'évangile du bien-être, et c'est publié aux éditions du CERF, frère Sylvain de Tocque. Vous pensez que la question du plaisir a été éloignée de la foi?
3: C'est un grand tabou, effectivement, ça l'a été en tout cas longtemps. Dans toute la littérature spirituelle, on est même allé parfois très très loin dans le sens inverse. Le problème, c'est que quand on lit la Bible, et vous savez, dans la vie religieuse, on la lit beaucoup, on passe des heures, soit à l'église, soit dans sa cellule, ou quand on célèbre la liturgie, on lit la Bible, on lit, moi c'est mon métier aussi, les commentaires des tout premiers théologiens, hein, ceux qu'on appelle les pères de l'église, puis de grands théologiens, par exemple le dominicain saint Thomas d'Aquin, j'ai été formé à son école. Et on s'aperçoit quand même que quand on lit toute cette littérature-là, la haute tradition de l'Église, ça ne matche pas vraiment avec parfois ce qui a fini par circuler dans des courants de spiritualité, plus tard, au Moyen-Âge, au XVIIe siècle, au XIXe siècle, aujourd'hui encore.
2: Un peu sévère, quelque chose d'un peu sévère.
3: Ouais, une doctrine sombre, c'est bien connu, hein, c'est ce qu'on appelle l'ombre portée de l'augustinisme, hein, c'est-à-dire cette manière de radicaliser l'enseignement de saint Augustin, et qui, quand on va trop loin, a donné lieu à de véritables maladies spirituelles. Des maladies qui se glissent, des tumeurs, des idées folles comme ça qui s'emballent. Et on ne sait pas trop pourquoi, elles continuent à métastaser, ça dure des siècles. Hein. Alors comme je m'appelle Sylvain de Tocque, un jour un libraire a dit « Le père de Tocque, il détoxifie la foi ». J'ai trouvé que le jeu de mots était très sympa, d'ailleurs je l'ai réutilisé dans l'une des parties de mon livre. Hein. C'est d'essayer de montrer comment, en reprenant racine dans l'écriture sainte, chez les pères de l'Église, les contemporains aussi, des saints qui nous entourent, on peut retrouver une bonne santé spirituelle et se préserver pour la suite de ces déviances qui ont pollué le christianisme. Heureusement, on a aussi de bonnes boussoles. Vous savez, l'une de mes boussoles principales, hein, c'est le catéchisme de l'Église catholique. Et effectivement, on s'aperçoit qu'à certains moments de la vie de l'Église, on a voulu tellement battre en brèche non seulement le plaisir, mais tout simplement notre consistance humaine, notre nature humaine qui est si belle, dont la Bible nous dit qu'elle est façonnée à l'image et à la ressemblance de Dieu, qu'elle est faite pour s'épanouir ici-bas dans l'amitié avec Dieu et au-delà de cette vie terrestre dans la gloire. C'est une sorte d'éclosion et d'épanouissement continu. On est dans la glaise, on éclot dans la glaise pour s'épanouir dans la gloire. Et c'est toute une continuité. Et il n'y a pas à lutter contre ce qu'est la nature humaine, la vie terrestre, pour gagner son ciel. Hein. Ce qu'on va laisser à la porte du ciel, c'est notre péché. Ce n'est pas notre nature humaine. Et ce n'est pas la même chose.
2: Et alors, vous parliez des maladies spirituelles. Donc, on comprend qu'il y a ce qui circule, vous évoquiez. Alors, on comprend qu'il y a le plaisir dedans. Qu'est-ce qu'il y a d'autre comme maladie sur lesquelles on ne s'arrêtera pas? Donc, on viendra sur le plaisir.
3: Écoutez, par exemple, vous avez cette vieille idée qui parcourt depuis l'Antiquité chrétienne notre foi qui la pollue. Cette vieille idée selon laquelle, en fait, nous faisons concurrence à Dieu. Nous serions comme en concurrence avec Dieu, ou Dieu serait en concurrence avec nous. C'est ce que mes professeurs de théologie, en particulier à l'école de Saint-Thomas d'Aquin, appelaient le schéma des vases communicants, qui est une véritable catastrophe théologique. C'est l'idée que pour ajouter d'un côté, je suis obligé de soustraire de l'autre. Vous voyez, un peu comme sur les plateaux d'une balance. Si ça monte d'un côté, il faut que ça descende de l'autre. Hein. Et le vieux schéma mythologique qui a fini par contaminer le christianisme en la matière, c'est Dieu est bien heureux. Donc si Dieu est bien heureux, le bonheur de Dieu doit passer par le fait qu'on enlève du bonheur de mon côté, du côté de la créature. Et si moi je suis heureux, c'est qu'il y a un problème, c'est que je suis dans le péché. Et donc on finit par établir des équations folles entre être heureux et être dans le péché, par exemple. Comme si le péché était une source de bonheur. Non, il n'y a pas de bonheur dans le péché. Le péché, c'est toxique. Le péché, ça finit toujours par faire du mal. Même si on en tire momentanément un bien quelconque, un plaisir quelconque, à terme, c'est quelque chose qui va vous ruiner. Et donc, il y a toujours cette idée selon laquelle, pour obtenir une sorte d'équilibre, il faudrait soustraire, assécher du côté de l'être humain, du côté de la créature, pour donner à Dieu. Et on a fini par développer des spiritualités folles, même sous la plume des plus grands prédicateurs, au XVIIe siècle, par exemple, hein, dans un climat très jansénisant, le jansénisme. Donc, vous voyez, l'une de ces métastases de l'augustinisme dont on parlait tout à l'heure, avec un christianisme très raide, très rigoureux, très sombre, hein, l'idée qu'il y aura très très peu de personnes qui seront sauvées, et encore, c'est même pas sûr, quoi, hein. On est quand même très très loin de l'évangile du bien-être, qui est le sous-titre de mon livre. Et à cette époque-là, il y a même, par exemple, en France, tout un courant de spiritualité qui va développer l'idée que ce qui va rendre gloire à Dieu, c'est le sacrifice. Mais attention, pas le sacrifice au sens biblique de l'offrande, d'être généreux, mais au sens de se détruire. L'idée, c'est plus je me détruis, plus ça rend gloire à Dieu.
2: Et comme s'il y avait une concurrence. Quoi,
3: il y a une concurrence. Et donc, si je me détruis, ça ajoute du côté de Dieu. Mais ça, c'est gravement faux d'un point de vue théologique. Et ça ne rend pas gloire au Créateur de détruire les œuvres qu'il a faites et qu'il est en train de sauver.

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1: Sylvain Détocq, on parle avec vous de votre ouvrage « Au bon plaisir de Dieu » et on parle surtout de ces maladies spirituelles, c'est-à-dire finalement ces idées qui traînent et qui traînent de génération en génération et dont l'Église n'arrive pas forcément à se débarrasser, qui viennent un peu parasiter la foi.
2: Ouais.
1: Et notamment l'idée que mon plaisir à moi vient en contradiction avec celui de Dieu. Quelles autres maladies spirituelles circulent ?
2: Mon plaisir ou mon épanouissement personnel, hein, parce qu'au fond, toute cette littérature qui a fleuri ces derniers temps... y compris sur les rayons des livres de spiritualité, de l'épanouissement personnel, du développement personnel. Ça dit un vrai désir du cœur de l'homme. Hein. Et dans le christianisme, on a eu tendance souvent à vouloir éteindre ça, à vouloir étouffer ça, parce que ça allait soustraire en quelque sorte de la gloire à Dieu. Bah, en fait, on est très très loin de ce que de grandes figures de l'Antiquité chrétienne ont pu nous enseigner. Je pense à saint Irénée de Lyon, je lui ai consacré ma thèse de doctorat. Le slogan d'Irénée par excellence, celui qui circule partout, c'est « la gloire de Dieu, c'est l'homme vivant ». C'est tout le contraire du schéma des vases communicants. C'est plus il y a d'un côté et plus il y aura de l'autre en quelque sorte. Plus l'homme va s'épanouir, fructifier, fleurir et fructifier, mais c'est les paraboles de Jésus, hein, sur les semences, le grain de sénevé, les talents, etc. Plus la créature faite à l'image et à la ressemblance de Dieu va s'épanouir et fructifier, et plus Dieu va être glorifié, à condition bien sûr que cet épanouissement ne soit pas égoïste, qu'il soit mis au service généreusement de l'humanité tout entière dans l'Église. C'est
1: donc
2: ce qu'on essaye de faire.
1: L'idée, c'est pas d'étouffer ce
2: surtout
1: que je suis.
2: Pas asphyxier, pas étrangler, pas étouffer. Et le drame, c'est que dans certaines écoles de spiritualité, y compris dans des communautés religieuses, on est allé très très loin dans ce sens, parfois. Hein. J'ai à l'esprit la très belle figure qu'on découvre mieux aujourd'hui. Hein. Je suis pas le seul à en parler, mais ça m'avait beaucoup frappé de la bénédictine Marcel Gallois, qui est devenue mère Geneviève Gallois. Elle était entrée dans la vie religieuse en 1917, ici à Paris, au monastère des bénédictines de la rue Monsieur. C'était une grande artiste, une dessinatrice extraordinaire. Et en fait, comme elle était allée très très loin une vie de moquerie de l'Église, très anticléricale, son papa était franc-maçon, un climat donc très toxique à l'égard de l'Église. Donc, en fait, quand elle s'est convertie, elle a lancé, si vous voulez, le mouvement de balancier dans l'autre sens, et elle est allée très loin, avec cette idée que se détruire, hein, vous voyez ce schéma dont on parlait tout à l'heure, au XVIIe siècle, il y a une résurgence là, dans la vie de cette femme, par exemple, cette jeune femme, elle a une bonne vingtaine d'années à ce moment-là. Et pendant 20 ans, elle va vivre sa vie de moniale en se disant ce que je détruis en moi, ce que j'étouffe en moi, ça rend gloire à Dieu. Et en l'occurrence, comme c'est une artiste, elle se met en tête que détruire son art, ça va rendre gloire à Dieu. Et il va falloir que Dieu lui fasse découvrir par des rencontres providentielles qui ne vont pas arriver tout de suite, qu'au contraire, qu'elle épanouisse son art pour la gloire de Dieu. Non seulement ça va rendre gloire à Dieu, mais elle, ça va la rendre heureuse. Et quand elle commence à retrouver cette possibilité, grâce à un mécène qui l'a découverte, qui avait découvert avant elle Modigliani, et qui a pu aussi subventionner son art, petit à petit, elle s'est mise à faire à nouveau des dessins, des gravures, et même des vitraux à la fin de sa vie. Hein. Alors, elle a un style, elle a un coup de crayon très particulier, on aime ou on n'aime pas, ça c'est un autre débat, mais tout le monde s'accorde à dire que c'est une véritable artiste. Ce qui est extraordinaire dans son parcours, c'est de voir la corrélation entre ce moment où elle découvre avec l'aide de la Providence qu'elle est appelée au contraire à laisser fructifier ses talents pour la gloire de Dieu, et en même temps, elle va faire une découverte spirituelle, providentielle là encore. Ce sont les années où on découvre les enseignements de Sainte Thérèse de l'Enfant Jésus.

0: Le bon plaisir de Dieu, qu'est-ce que c'est? Eh bien, à cette énigme, vous répondez, Sylvain de Tocque, dans votre livre publié aux éditions du Cerf, Au bon plaisir de Dieu, l'évangile du bien-être. Vous êtes docteur en littérature et en théologie. Vous enseignez les Pères de l'Église à l'Institut catholique de Toulouse, où vous résidez à l'Université pontificale Saint-Thomas d'Aquin à Rome. Père Sylvain de Tocque, on évoquait Mère Geneviève qui se contracte à l'idée même de prendre du plaisir dans son art, dans son art de peinture, dans sa peinture. Comment est-ce que tout cela va finir par se détendre?
1: Alors on disait que grâce à des rencontres providentielles, elle avait repris à créer et le bonheur avait commencé à revenir. Hein, elle avait une vie fraternelle avec ses sœurs qui étaient intoxiquées par ces idées folles qu'on évoquait dans la précédente émission. Et en particulier, elle était dure parce qu'elle elle avait une vie intérieure qui était très, très serrée, si vous voulez, qui ne respirait pas. Donc elle était dure avec ses sœurs étaient dures avec elle. Elle ne lui avait pas permis d'aller jusqu'au bout de son parcours pour devenir une vraie moniale, faire une vraie profession religieuse et tout ça. Et en fait, tout va se détendre le jour où, grâce à la petite Thérèse, Sainte Thérèse de l'Enfant Jésus, de la Sainte Face, Thérèse de Lisieux, elle va découvrir cette spiritualité complètement nouvelle qui a guéri des millions de catholiques des temps modernes, du jansénisme en particulier, à partir de la fin du 19e siècle, quand la petite Thérèse nous fait comprendre que ce que Dieu nous demande, c'est d'abord d'accueillir son amour inconditionnel pour nous, d'apprendre à nous détendre dans cet amour comme les petits savent se détendre dans les bras de leur papa, de leur maman. C'est cette spiritualité de l'enfance qui nous paraît parfois un peu si mièvre. C'est vraiment dommage parce que c'est extrêmement viril. D'ailleurs, heureusement, aujourd'hui, il y a des auteurs de spiritualité qui montrent que Thérèse de Lisieux, c'était une grande figure, une battante, une guerrière même, comme dit l'un des titres récents. Et grâce à Thérèse de Lisieux, grâce à cette littérature-là, Mère Geneviève va découvrir que Dieu lui a jamais demandé de se faire du mal pour le glorifier.
0: Et au début du XXe siècle, ça ne va pas de soi.
1: Ah non, mais pas du tout. Elle a baigné dans un climat. Si vous voulez avoir une idée de ce climat-là, vous lisez les romans catholiques de la fin du XIXe siècle, les années 1890. Léon Blois, Joris Karl Huysmans. Huysmans parle du monastère dans lequel est entré Marcel Gallois. Elle est entrée en 1917. Huysmans, c'est une bonne vingtaine d'années auparavant. Il décrit cette vie monastique comme un tombeau vivant. Et il trouve ça génial. C'est l'idée que entrer dans la vie religieuse, c'est comme des funérailles de première classe, quoi. Hein, et encore, il ajoute, quand il décrit la prise d'habit d'une jeune fille qui entre au monastère, qu'elle entre vivante dans un tombeau. Et il ajoute, et encore, c'est un tombeau qui est pire que les autres, parce que dans ce tombeau-là, on continue de vivre. Hein. Donc la vie religieuse, vous voyez, c'est un dominicain qui vous parle, chers amis, donc un religieux, depuis presque 20 ans. Si la vie religieuse, c'était une entrée dans un tombeau, j'y serais pas entré. Moi, je veux vivre. Moi, c'est ça qui m'intéresse. C'est la vie avec Jésus. Hein. Donc, vous voyez, Geneviève, quand elle va découvrir ça, eh bien, elle va avoir des dessins, elle va faire des dessins pleins d'humour. Hein, le petit Saint Placide, par exemple. Hein. Et elle va écrire des textes très étonnant pour une grande dame, une bénédictine. Elle va dire, par exemple, la vie spirituelle, pour, à partir de maintenant, prier, c'est se détendre en Dieu. Elle dit, c'est clapoter en Dieu comme dans son bain. Hein, une image de la vie en Dieu comme un bain. Alors au début, j'ai trouvé ça, entre nous, très amusant, mais un peu superficiel. Puis à un moment donné, on se dit, mais attendez, c'est quoi le baptême? Ça veut dire quoi, baptême, en grec? Ça veut dire un bain. Quand saint Paul parle du baptême, il parle d'un bain, un bain d'eau qu'une parole accompagne. C'est la définition qu'il donne du baptême.
0: Oui, c'est ce que vous appelez avec humour la spiritualité de la baignoire. Alors,
1: c'est ça.
0: Mais peut-être
1: ouais.
0: On peut continuer sur
1: bien
0: ce thème. Ce bain, les eaux, les termes, on sait qu'il y a là aussi une certaine pudeur finalement.
1: Oui, mais vous savez, on peut être très très étonné, mais un grand théologien, docteur commun de l'Église, s'il vous plaît, référence entre toutes, saint Thomas d'Aquin, au deuxième partie du XIIIe siècle. C'est pas une époque très rigolote, hein. C'est quand même l'époque où flambe littéralement l'Inquisition, etc. Et saint Thomas d'Aquin, dans la Somme de théologie, dit par exemple, bon ben, quand vous êtes triste, la tristesse, c'est pas bien, la tristesse, il faut la chasser. Hein. C'est pas du côté de la vertu, la tristesse. Faut pas entretenir la tristesse, faut entretenir la joie. Donc Thomas dit, ben voilà, quand on est triste, il faut prendre les moyens de lutter contre la tristesse. Il donne plusieurs remèdes à la tristesse. Ben, vous serez sans doute très étonnés, mais l'un des remèdes à la tristesse, c'est pas seulement de prier, etc. C'est aussi d'abord de se faire plaisir, dit saint Thomas. Premier article, se faire plaisir. Un petit plaisir, ça va aider à aller mieux. Hein. Donc vous faites un bon repas avec des amis, vous buvez une bonne bouteille, que sais-je, vous faites quelque chose qui vous plaît. Hein, et il dit, et puis l'un des autres grands remèdes à la tristesse, c'est prendre un bain. Vous prenez un bon bain, un bain bien chaud, hein, avec beaucoup de bain moussant, du bain moussant d'ailleurs fabriqué, puisque même l'artisanat monastique en produit, c'est dire. Hein, et puis vous dormez, prendre un bain, se délasser et dormir, et vous verrez, vous serez moins triste après, ça ira mieux, vous allez remettre un petit peu les pendules à l'heure.

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1: Sylvain De Tocque, on évoque avec vous le plaisir. Alors, on était dans les bains, dans ce plaisir justement de la détente, à la fois la détente spirituelle et puis la détente physique. Qu'est-ce qui fait qu'il y a toujours eu ce tabou et puis cette culpabilité finalement à franchir un peu cette détente et ces moments relaxants?
2: Alors, il y a sans doute plusieurs facteurs, hein, plusieurs réponses à apporter. Hein. Mais entre autres choses, c'est que du point de vue de la théologie morale, on a fini par faire des confusions vraiment dommageables pour l'intelligence de la foi, c'est-à-dire qu'on a fini par exemple par confondre le plaisir et le péché. Tout plaisir n'est pas un péché.
1: Ça vient d'où ça ?
2: Le péché, ça consiste à désaxer le plaisir de la finalité de l'acte bon que le plaisir accompagne. Je vous donne un exemple très simple. On a traversé ces longues semaines de carême. L'exemple du carême, la pratique habituelle du carême, c'est le jeûne alimentaire, hein, peut-être d'une manière plus prononcée avant Pâques. Dans l'Antiquité chrétienne, par exemple, et au Moyen-Âge, des jeûnes très stricts, hein, très sévères, etc. Jésus, il a jeûné 40 jours au début de son ministère public, mais après son ministère public, il n'a plus jeûné du tout. À tel point que les gens étaient choqués, étonnés. On le voit s'asseoir à la table des publicains, il y a des pécheresses notoires qui viennent aussi se joindre à lui. On dit même que c'est un glouton et un ivrogne, ce Jésus. Hein. Ce Jésus qui commence sa vie publique par le signe de Cana, c'est-à-dire en laissant déborder le vin de la fête d'une façon spectaculaire quand même, en quantité astronomique et gastronomique aussi, parce qu'il est très très bon, ce vin. Hein. Et donc, on voit bien qu'en fait, c'est pas la même chose de prendre du plaisir à manger et de se goinfrer, ce qu'on appelle le péché de gourmandise dans le langage de la théologie morale, hein, être glouton, se goinfrer, parce qu'on perd de vue que ce plaisir de manger qui est bon, qui est sain, il accompagne l'acte bon de manger. Vous savez, vous vous rappelez pendant le Covid, il y a des gens qui ont développé des symptômes d'agueusie. Agueusie, ça veut dire on n'a plus de goût. On n'a plus l'odorat, on n'a plus le goût. Et il paraît que quand on souffre d'agueusie, c'est très pénible de s'alimenter. Hein. Oui. S'il n'y avait pas le plaisir de l'alimentation, s'il n'y avait pas le plaisir de la sexualité aussi dans les rapports conjugaux, ben, il serait beaucoup plus difficile de s'alimenter, de se maintenir en vie, et puis de communiquer l'espèce humaine, de se reproduire. Donc en fait, d'un point de vue moral, le plaisir est une réalité bonne qui accompagne un acte bon. Le péché, ça consiste à dévier cette réalité-là, à la dévoyer. En hébreu comme en grec, péché, ça veut dire rater la cible. Ça veut dire qu'on n'est plus dans l'axe de la cible. Et ce plaisir, en fait, on va le cultiver pour soi, en soi, de façon égoïste. Mais ce plaisir en tant que tel, il est tout à fait bon, il est tout à fait naturel. Et il faut qu'on réentende cela, qu'on retrouve cela. Alors, évidemment, le danger, ça va être d'aller trop dans l'autre sens. Hein, et c'est-à-dire de perdre de vue aussi que l'Évangile nous appelle à la conversion, que la conversion, elle passe aussi concrètement, parfois par des renoncements, par une certaine retenue, une sobriété,
1: forme de mesure,
2: etc.
1: Et alors, vous avez enquêté dans votre ouvrage, si on peut dire, sur les termes, parce que cette question de la gratuité du bain, voilà, ça vous a, ça vous a intrigué, ça vous a intéressé. Ouais. Vous avez voulu savoir justement
2: en fait,
1: quelle place ça prenait. En
2: Geneviève Gallois, donc avec cette phrase que je trouve géniale, hein, quand elle dit prier, c'est comme c'est barboter, c'est clapoter en Dieu comme dans son bain. Là, je me suis dit, mais effectivement, la vie baptismale, d'abord, la vie chrétienne, elle commence dans un bain. Saint Thomas d'Aquin, que j'ai étudié en long, en large et en travers dans ma formation dominicaine, recommande de prendre des bains. Et puis maintenant, j'enseigne la littérature des pères de l'Église, donc de la fin du 1er siècle jusqu'au 8e siècle, en grec, en latin. Et quelle drôle de surprise de découvrir que, depuis l'époque des apôtres, il y a des tas d'anecdotes qui se passent dans les bains publics, dans les thermes. On apprend par Saint Polycarpe de Smyrne, qui avait comme élève Saint Irénée de Lyon et qui avait comme maître l'apôtre Saint Jean. Donc en fait, Saint Irénée nous dit « Oh, le vieux Polycarpe, un jour, il m'a raconté l'histoire que l'apôtre Saint Jean était allé au bain public à Éphèse avec ses disciples. Et puis, il y avait eu tout un pataquès parce qu'ils avaient fait une mauvaise rencontre dans ces bains publics, à savoir un hérétique de l'époque. Hein, et donc, ils n'ont pas voulu frayer avec lui. » Parce qu'à l'époque, tout simplement, dans la civilisation méditerranéenne, les bains publics, les thermes, on n'a pas de salle de bain personnelle, hein, c'est rarissime. Donc les empereurs, pour faire plaisir à la population dans les grandes cités, font construire de véritables palais du bien-être. Hein, c'est un peu les espaces bien-être qu'on a aujourd'hui, vous savez, dans les centres nautiques, ou ce genre, avec des saunas, des hammams, des jacuzzis, etc. Hein, et bien, En fait, les empereurs eux-mêmes finançaient tout cela. Si vous allez à Rome, vous pouvez visiter, par exemple, les vestiges des thermes de Caracalla ou des thermes de Constantin. C'est spectaculaire, hein. Et donc, les pères de l'Église montrent qu'ils ne se sont pas du tout affranchis de ces modes de la vie méditerranéenne et que quand il faut se laver, prendre soin de soi et même aller se détendre, y compris avec des disciples, eh ben, on n'hésite pas à y aller.

0: Au bon plaisir de Dieu, l'évangile du bien-être, c'est le livre sur lequel nous nous penchons et que vous avez rédigé, Sylvain de Tocque. Vous êtes dominicain, docteur en littérature et en théologie et vous enseignez les Pères de l'Église à l'Institut catholique de Toulouse. Et c'est important de le dire parce qu'il y est fait mention dans cet ouvrage. Vous enseignez également à l'Université pontificale Saint Thomas d'Aquin à Rome. Alors, on évoquait notre pape Jean-Paul II et sa piscine.
1: Saint Jean-Paul II, s'il vous plaît.
0: Et c'est vrai aussi que Léon XIV n'est pas en reste. Sur le sport.
1: Bien sûr. En fait, Saint Jean-Paul II, c'est un bon point de départ pour nous parce que c'est quand même un grand saint. C'est quelqu'un qui n'était pas laxiste, qui s'est imposé une discipline de vie extraordinaire, mais quelqu'un qui a déployé ses talents, le théâtre, le sport, la randonnée, le ski, etc. Et donc, il y a ce fameux épisode dans sa vie. C'est un jeune pape, je crois qu'il a à peine une soixantaine d'années quand il est élu, et il fait construire, on dit que c'est le mécénat polonais qui a subventionné ce projet, une piscine donc dans la résidence d'été des papes, dans la banlieue de Rome, à Castel Gandolfo. Et il y a des gens qui s'en offusquent. Et ça remonte auprès du jeune pape. Et on lui dit quand même, une piscine, ça fait pas sérieux, etc. Et on raconte que Jean-Paul II aurait répondu, écoutez, une piscine, ça vous coûtera toujours moins cher qu'un nouveau conclave. Il voulait dire par là, si le pape n'est pas en forme, s'il peut pas servir l'Église, il faudra changer de pape. Et organiser un conclave, en fait, c'est très compliqué, c'est très coûteux. En fait, là-dedans, il y a un immense bon sens. Le dominicain que je suis saisit la balle au vol aussi. C'est saint Thomas d'Aquin qui, encore une fois, nous dit, mais la grâce ne détruit pas la nature. Oui. La grâce ne détruit pas la nature, elle l'élève, elle la guérit. Et donc, il faut faire avec notre nature humaine. On n'est pas des anges, on n'est pas des purs esprits. Donc, il faut aussi prendre soin de soi, s'exercer. N'importe quel médecin demande aujourd'hui à un homme de 60, 70 ans de développer une activité physique raisonnable, mais régulière. Hein. Donc, on ne va pas reprocher à un pape de faire du sport. Et c'est le cas de Léon XIV, figurez-vous.
0: Hein, y a une... Et donc là, c'est moins complexe. Le
1: chemin a été fait, ça c'est génial. Bon, on a eu aussi avec le pape François un homme âgé qui avait un poumon en moins, qui ne pouvait pas se livrer à ce genre d'activité. Certaines personnes n'ont pas compris cela. Il faut avoir un petit peu traîné à Rome pour comprendre l'enjeu, hein, des choix qu'avait fait le pape François en la matière. Et c'est quelqu'un qui avait besoin d'un certain confort, celui d'un homme âgé qui ne peut pas prendre trop de risques avec sa santé, etc. Bon, Jean-Paul II, c'était tout à fait autre chose. Le pape Léon est jeune et plein de tonus. Alors, vous savez qu'il y a une anecdote savoureuse qui raconte que quand il a été élu, le soir, quand il est apparu en pape pour la première fois au balcon de Saint-Pierre, il y a un monsieur dans Rome qui regardait sa télé et qui s'est dit « Mais c'est pas possible, c'est Robert !» Parce qu'en fait, le cardinal Robert Prévost allait, comme beaucoup d'hommes d'église, il ne faut pas que nos auditeurs soient choqués, les hommes d'église à Rome, et moi aussi, on fait du sport, moi je vais courir plusieurs fois par semaine, c'est super, le long des quais du Tibre et tout, c'est très sympa. Il y en a qui vont faire un peu d'exercice en salle, et dans ces salles-là, il y a des coachs qui vous accueillent et tout. Donc en fait, le cardinal Robert Prévost, qui n'était pas n'importe qui quand même à la curie, quand il allait là-bas, il y allait incognito, il était en survêtement, et son coach le connaissait sous son prénom de Robert, c'est donc Rob, et il ne savait pas qu'il était cardinal, ni évêque, ni prêtre, et là il le voit apparaître, c'est le pape de l'Église catholique. Quoi.
0: Donc, et vous voulez dire que finalement on s'est familiarisé avec l'idée que le corps ça pouvait aussi être, et au contraire, cultivé.
1: Là je crois qu'un pas est franchi, et tant mieux. Je discutais autour de ces anecdotes avec un évêque émérite maintenant, qui m'a dit, mais pendant toutes les années de mon épiscopat, dans mon agenda, ma secrétaire bloquait une demi-journée par semaine pour que je fasse de l'exercice. Et en l'occurrence, l'exercice, c'était aller nager. Mais bon, écoutez, on est tous faits du même bois, quoi. On est tous, notre nature humaine, notre patte humaine, c'est la même. C'est la même avant, c'est la même ailleurs. Donc, ce qu'on vit aujourd'hui, il ne faut pas s'étonner de le voir dans la vie des pères de l'Église, des théologiens du Moyen-Âge, et de le voir ailleurs, parce que c'est la même patte humaine, il faut en prendre soin.

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1: Sylvain de Tocque, on évoquait nos papes sportifs.
2: Oui, et nos évêques.
1: Et nos évêques aussi, c'est vrai qu'ils vont à la piscine. c'est d'autant plus étonnant qu'on se surprenne à trouver un prêtre à la piscine que finalement la question du corps, mais ça parcourt tout l'évangile. Le Christ s'intéresse au corps des gens.
2: Sans arrêt. Toutes les rencontres que Jésus fait avec des malades, ça passe par du contact physique. Jésus les prend par la main, il leur impose les mains. Parfois même, il pose des gestes tout à fait étonnants, hein, comme la boue sur les yeux de l'aveugle-né.
1: Oui, t'es pas obligé de faire...
2: Non, absolument pas, parce qu'on sait par d'autres évangiles que quand Jésus est guéri d'une parole et même à distance. Donc, pourquoi il fait ça? C'est pour nous enseigner quelque chose. Les sacrements de l'Église, c'est pareil. Dans la continuité de Jésus et des apôtres, hein, pourquoi on a besoin d'eau pour baptiser? Pourquoi il faut commencer par prendre un bain dans la vie de l'Église? Pourquoi on a besoin de manger à la messe du pain, du vin consacré, le corps et le sang du Christ, mais c'est une nourriture concrètement, etc. Hein, pourquoi on a besoin d'huile pour guérir les malades, alors que d'innombrables miracles se produisent sans qu'on ait besoin de poser ces signes concrets? Parce que nous ne sommes pas de purs esprits, nous sommes des êtres vivants, incarnés, biologiques. Et Jésus a voulu, par son incarnation, aussi évangéliser toute cette dimension-là. Hein. Il y a un prêtre que j'ai entendu il y a quelques mois à Bordeaux, dans une paroisse très, très vivante, très populaire. Il était médecin avant d'être prêtre et il devait expliquer les sacrements parce que c'était une messe de première communion. Et donc, ben, les gens n'ont pas forcément l'habitude de venir à l'église, ils viennent pour accompagner un enfant, etc. Alors écoutez, les sacrements, je vais vous expliquer, c'est très simple. Les sacrements, c'est « parle à mon corps, ma tête est malade ». Ça va passer par le corps. Hein. Et ça, c'est vraiment viscéral dans le christianisme. Ça passe par le corps, parce que nous ne sommes pas des êtres désincarnés. Et la vie éternelle, dans la résurrection glorieuse, ne sera pas désincarnée.
1: Alors hein. Justement, quand on dit la résurrection de la chair, est-ce qu'on comprend bien que devient le corps? C'est vrai, ça interroge que devient le corps après dans la vie éternelle.
2: Ah ben ça c'est une autre question, on pourrait faire une longue série d'émissions, spécialement à l'occasion du temps pascal, mais ce qui est sûr c'est qu'il y a suffisamment de signes qui sont donnés dans la communauté chrétienne, des miracles. Ça, vous savez, un miracle, ce n'est pas le mode ordinaire de l'action de Dieu, ça ne se produit pas tous les jours. Mais en 2000 ans de christianisme, et à l'échelle de milliards de chrétiens, il y en a suffisamment pour qu'on puisse aussi les étudier, les prendre au sérieux, à Lourdes ou ailleurs. Hein. Et donc, on voit bien que d'abord, dans la vie mystique, les contacts avec Jésus ressuscité, prenez simplement les évangiles de la résurrection, les contacts avec la Vierge Marie dans certaines de ses apparitions, comme à la rue du Bac, c'est sensible, c'est pas seulement visuel, c'est on touche. Hein. Les miracles eucharistiques passent concrètement par la matérialité du pain et du vin consacré. Ça, c'est extrêmement important. Et il y a aussi ces signes très étonnants. Il y a ces corps de saints qui ne se corrompent pas. Comme pour nous dire, vous voyez, même la matière dont vos corps sont faits n'est pas en dehors de la main de Dieu. Et Dieu qui a été capable de vous créer à partir de rien, comme disent les pères de l'Église, ben, il sera bien capable de le refaire. Et il sera bien capable de le faire encore mieux, de vous donner une réalité vivante, glorieuse, lumineuse. Simplement, on n'a pas l'expérience concrète de cette réalité-là. L'expérience, nous, qu'on a, c'est que les lois de la nature font que nos corps se dissolvent hein, dans des sépulcres ou des urnes cinéraires. Hein. Mais la foi nous fait tenir que c'est pas définitif, que la réalité de notre nature humaine, elle va s'épanouir en plénitude dans le royaume de Dieu.
1: Et alors, qu'est-ce qu'il en est, justement, du rôle aujourd'hui de l'Église dans cette... alors, ce que vous appelez dans votre livre le care, mais qu'on entend, ce terme anglo-saxon devient courant pour dire, justement, de prendre soin de l'autre. Qu'est-ce qu'il en est de la mission de l'Église sur cette thématique-là? Et je dirais même physique, parce qu'évidemment, on a derrière en tête les abus, qui ont été une dérive de cela. Qu'est-ce qui, aujourd'hui, reste de ça et qui serait... à la gloire de Dieu.
2: Tout à fait. Alors, le care, hein, C-A-R-E, en fait, c'est la même racine que curé. Curé, ça vient de cura, c'est-à-dire le soin en latin. Un curé, normalement, c'est quelqu'un qui prend soin. J'espère que les curés qui vont nous écouter ne vont pas trop nous en vouloir, mais c'est bon de le rappeler. Alors, techniquement, autrefois, on disait c'est le soin des âmes, la cura animarum. Mais alors, vous avez remarqué, autour de nous, là, dans les rues, il n'y a pas d'âme qui se promène. Hein. il y a des gens incarnés, vivants. Hein. Donc prendre soin des âmes, concrètement, dans le langage de l'Église, ça veut dire prendre soin des gens tout court. Alors l'Église, elle a pris soin des gens dès le début. Elle a imité les gestes de Jésus sur les malades, sur les pauvres, les personnes souffrant de handicap, etc. Même sur les corps des défunts. Dont on a pris soin, qu'on a traité avec respect. Il y a un immense respect du corps en christianisme, contrairement à ce que beaucoup imaginent. Le christianisme ne malmène pas le corps de l'homme, au contraire, il le met en valeur, il lui donne sa juste place. Et bien, l'Église continue, c'est la grande aventure de la solidarité dans l'Église, avec les orphelinats, les hôpitaux et tout cela. Et il ne faut pas que la crise des abus nous fasse perdre de vue, ça c'est un vrai enjeu, le fait que le christianisme ne doit pas se délaver en quelque chose de désincarné sous prétexte qu'on a eu, en plus on a eu le Covid avant, donc il ne faut plus se toucher, et puis maintenant on a eu la crise des abus, donc dès qu'on pose la main sur la tête d'un enfant, tout de suite on se demande s'il n'y a pas quelque chose de malsain qui est en train de se produire. Et là, il y a quelque chose qui ne colle pas, et il est certain que d'un point de vue pastoral, il faut que l'Église catholique réfléchisse à une manière d'incarner vraiment cette bonté, cette solidarité.

0: frère Sylvain de Tocque. Vous êtes dominicain, docteur en littérature et en théologie, et vous enseignez les Pères de l'Église. Alors, vous êtes l'auteur de cet ouvrage, Au bon plaisir de Dieu, l'évangile du bien-être. C'est publié aux éditions du CERF. On a envie de savoir le bon plaisir de Dieu. Qu'est-ce que c'est donc ? C'est-à-dire, qu'est-ce qui fait plaisir à Dieu, au fond ? Ouais. C'est ça. Qu'est-ce que vous interrogez sur l'évangile ?
1: Alors, en fait, le bon plaisir de Dieu, c'est une clé théologique qui est extrêmement sérieuse, figurez-vous. L'expression est un peu vieillotte en français, bon plaisir, oui. C'est comme les rois d'autrefois qui signaient « tel est mon bon plaisir », ça veut dire « faut passer à l'action maintenant, faut appliquer la volonté du roi hein. ». En fait, c'est un mot grec, un petit mot grec, « eudokia », que nos auditeurs connaissent par cœur, mais ils ne le savent pas, parce que c'est le mot que les anges ont utilisé dans le « gloire à Dieu » à Noël. « Gloire à Dieu au plus haut des cieux » et paix sur la terre, littéralement, aux hommes de bon plaisir. C'est-à-dire aux hommes qui sont l'objet du bon plaisir de Dieu. Ça lui plaît à Dieu qu'on existe. Il n'était pas obligé de nous créer, hein, personne ne l'a forcé. Hein. Ça lui plaît. Il nous crée parce qu'il trouve sa joie, son plaisir en nous. Hein. Alors après, il y a d'autres passages dans la Bible, Nouveau Testament, où on a ces mêmes mots pour dire que Dieu le Père trouve son bon plaisir dans son Fils au baptême. Oui. Hein. En lui, j'ai mis tout mon bon plaisir, dit littéralement le texte grec. Hein.
0: Et puis Saint Paul, dans la transfiguration aussi.
1: C'est exactement cette même idée. Et Saint Paul dit que c'est le dessein bienveillant de Dieu. En fait, c'est comme ça qu'on traduit le premier chapitre de l'Épître aux Éphésiens. C'est son bon plaisir que nous existions et que nous soyons sauvés. Hein. Le moteur de l'action de Dieu pour nous créer et pour nous sauver, nous faire partager sa vie éternelle, c'est ce qu'on appelle son bon plaisir. Ça lui plaît de faire ça, hein, contrairement à ce que aussi certains imaginent parfois. Hein. Et il est bon de s'en souvenir.
0: Donc au fond, évangile, bonne nouvelle, c'est bien une bonne nouvelle.
1: Exactement. Et aujourd'hui, les papes, hein, le pape Léon, il a commencé son pontificat en reprenant cette expression qui était un leitmotiv du pape François. C'est ce que les papes appellent l'amour inconditionnel de Dieu. Ça veut dire que Dieu se plaît à nous aimer. Quoi que nous fassions, nous serons aimés de Dieu. Hein. Ça ne veut pas dire qu'en nous, quand nous faisons le mal, ça nous blesse, ça nous atteint. Mais c'est nous que nous blessons, c'est pas Dieu. Ça, les grands théologiens, les pères de l'Église, etc., sont très attentifs à cette idée-là. Hein. C'est à nous que nous faisons du mal quand nous faisons le mal. Hein. Dieu, lui, il est éternel et bienheureux, il est tout-puissant. Il s'est mis à notre portée en Jésus sur la croix, hein, mais pour nous rappeler à quel point nous sommes aimés d'un amour inconditionnel. Encore une fois, c'est le pape Léon qui a commencé son pontificat comme ça au soir de son élection.
0: C'est vrai qu'il y a encore l'idée que Dieu punit.
1: Alors, en fait, ce que vous pouvez graver dans votre mémoire, dans votre cœur, hein, le bon plaisir de Dieu, c'est sa bienveillance, sa bonne volonté, son amour inconditionnel, tout ça c'est pareil. Et ça, c'est la racine d'une vie chrétienne heureuse et épanouie. Parce que le jour où on découvre ça, alors j'aime beaucoup travailler sur les récits de conversion, les nouveaux convertis, donc André Frossard, etc., qui font cette expérience mystique du bon plaisir de Dieu. En fait, on aurait dû s'attendre à ce qu'il soit écrasé par la peur d'un Dieu. Il découvre que Dieu existe, ça fait des années, parfois une vie entière, qui nie l'existence de Dieu, qui se moque de lui, qui lui crache à la figure, qui, comme dans la famille Frossard, où on était communiste, etc., on bouffait du curé à toute la journée. Et voilà qu'en fait, cette expérience spirituelle qu'il fait dans la chapelle de la rue d'Ulm à Paris, c'est l'expérience d'une bonté infinie qui va complètement le désarmer. Et il dit, j'ai eu le cœur brisé, mais pas parce que Dieu m'a fait peur, qu'il s'y est pris au marteau-piqueur. Hein. Non, mon cœur a été brisé par la tendresse de Dieu, par la bonté, la beauté de Dieu. Découvrir qu'on passe toute sa vie à côté de cet appel à être aimé, qu'on n'a pas encore accueilli, mais c'est une expérience cuisante.

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1: Sylvain de Tocque, on évoquait ce bon plaisir de Dieu, qu'est-ce qui fait notre joie et qui fait aussi la sienne. Il y a aussi un verset dans l'Évangile selon saint Matthieu, au chapitre 5. « Soyez parfaits comme votre Père est parfait ». Voilà qui pourrait un peu, là aussi, nous écraser d'une certaine manière. Quelle est l'ambition de Dieu pour nous ?
2: Heureusement, on a des bons biblistes qui ont fait du grec et qui nous expliquent que les mots qui sont utilisés, mais ça aussi, pendant des siècles, parfois, on s'est adossé à de mauvaises traductions. De l'écriture, des pères, etc. Il y a même de grands auteurs ont fait fausse route parfois à cause de la mauvaise traduction d'un mot de la Bible. Heureusement, on grandit dans l'intelligence de la foi, on fait des progrès et on découvre que ce que Jésus nous dit dans ce passage-là, c'est pas soyez parfaits au sens d'être des gens impeccables d'un point de vue moral. Ça veut dire ça aussi, mais c'est pas exactement ça. Ça veut dire littéralement soyez épanouis, accomplis, achevés. La finalité vers laquelle nous tendons est atteinte. Et Jésus nous dit grosso modo, soyez accomplis, épanouis en plénitude, comme votre Père est quelqu'un d'accompli et d'épanoui en plénitude.
1: Mais alors, quelle différence là vous feriez avec justement le développement personnel qui, d'une certaine manière, dit aussi, deviens ce que tu es, accomplis ta personne. Il y a une différence.
2: Il y a une différence, elle est colossale. C'est que la littérature du développement personnel, et spécialement en dehors de la vie de l'Église, elle bute contre un plafond de verre parce qu'elle ne sait pas que nous ne sommes pas appelés à nous épanouir seulement d'un point de vue terrestre, mais à nous épanouir en vie éternelle et bienheureuse dans la communion avec Dieu. C'est ce que les pères de l'Église appellent la divinisation de l'homme. Donc, si je prends une image très simple. Je crois qu'on disait dans l'une des émissions précédentes, on commence par s'épanouir dans la glaise, on est semé dans la glaise,

0: Vous l'avez remarqué, les fleurs du printemps, une fois que le printemps est passé, elles fanent et elles disparaissent. L'être humain est appelé à un au-delà de la réalisation de son programme biologique. On est appelé à un au-delà de cette vie terrestre, mais qui commence dans cette vie terrestre. C'est toute la difficulté, hein. C'est la raison pour laquelle souvent on est tenté d'opposer les deux et qu'on bascule dans de véritables drames psychologiques, affectifs, relationnels, théologiques, etc. Parce qu'on veut mettre en opposition la vie terrestre et la vie du monde à venir. Non, la vie éternelle, comme dit l'Église dans sa liturgie, la vie éternelle est déjà commencée dans la vie du baptême, dans la vie de la célébration liturgique, etc. Mais elle n'est pas achevée sur la terre. On est fait pour plus grand que ça.
1: Et comment justement dépasser les limites qui parfois s'imposent à nous? On aimerait être encore beaucoup plus, développer ce qu'on pressent chez nous, être comme une capacité. Est-ce que la prière peut aider? Qu'est-ce qui peut finalement être une libération?
0: Alors c'est toute la gamme de moyens surnaturels que l'Église offre à ses enfants. La prière, les sacrements, en particulier les sacrements de l'initiation chrétienne, le baptême, la confirmation, et puis ensuite les sacrements qu'on réitère pour réparer la vie chrétienne. Le sacrement de la réconciliation, qu'on reçoit fréquemment quand on est un chrétien fervent, hein, et pas seulement une fois par an ou moins encore. Hein. L'Eucharistie, qu'on reçoit fréquemment, au moins le dimanche, pour pouvoir vivre vraiment du Christ ressuscité.
1: Parce que ça nous donne une certaine lucidité, en fait.
0: Oui, puis parce que l'Église croit que ces moyens qui ont un aspect si simple, si concret, ben en fait, sont traversés par la grâce de Dieu d'une manière tout à fait particulière. Ces gestes ont été voulus par le Christ, ils ont été transmis par le Christ à ses apôtres, les apôtres les ont transmis à l'Église. Et les miracles eucharistiques, ça n'arrive pas tous les jours. Mais nous croyons qu'à chaque fois que nous célébrons l'Eucharistie, c'est vraiment Jésus qui est donné en communion. Et que nous sommes unis à lui, et que cette communion à lui, elle doit nous soulever en vie éternelle. Hein. La vie éternelle, chers amis, c'est pas seulement l'idée que ça va durer très longtemps, hein, et que ça va être long, surtout vers la fin, comme disent les humoristes. Non, la vie éternelle, c'est la vie en plénitude. Une saisie de la vie en plénitude. Mais on n'a pas idée de ce que c'est. Il faudra y être pour pouvoir en parler avec une certaine expérience. Là, les théologiens balbutient, hein, on bredouille comme on peut pour essayer d'expliquer ce que Jésus nous a fait entrevoir. Mais on sait bien que les mots humains sont trop courts, trop fragiles pour pouvoir dire ce bonheur extraordinaire du ciel. Hein. Ben, ce bonheur du ciel, en tout cas, on est appelé à en vivre dès maintenant. Et c'est ça qui manque cruellement à l'épanouissement, le développement personnel dans les catégories purement, vous voyez... j'allais dire égocentrique, auquel on est habitué. Et c'est aussi pour ça que nos auditeurs, peut-être mes lecteurs, peuvent être étonnés parfois par le fait qu'on puisse mettre en relation cet appétit d'épanouissement personnel, de bien-être, de développement de soi et la vie chrétienne. Parce que la vie chrétienne, en fait, elle nous appelle à être bien et à être bien pour toujours.

0: Peut-on être coquet et chrétien? C'est presque une des questions que vous posez dans votre ouvrage, Sylvain de Tocque. Vous êtes dominicain, docteur en littérature et en théologie. Vous êtes l'auteur de l'ouvrage « Au bon plaisir de Dieu, l'évangile du bien-être » publié aux éditions du Cerf. Et c'est dans cet ouvrage que vous posez la question du plaisir, de la coquetterie aussi. Oui. Et on y reviendra parce que le rapport à la beauté est très intéressant, et notamment dans l'Ancien Testament. Mais avant, simplement, le bien-être, parce qu'on en a parlé un petit peu, mais par quoi ça se définit? Qu'est-ce qui vous a intéressé?
1: En réalité, moi, j'ai tout de suite été frappé par le fait que le bien, avec un B majuscule, et l'être, avec un E majuscule, c'est le nom de Dieu, soit dans

0: la Bible, hein, soit dans la grande tradition de l'Église. On dit, par exemple, les théologiens dans l'Antiquité, ils disent « Dieu, c'est la bonté subsistante, c'est le bien en soi, le bien le plus parfait ». Et puis dans l'Exode, quand Moïse demande à Dieu son nom au buisson ardent, eh bien, il y a toute cette tradition qui nous dit bah, « le nom de Dieu, c'est l'être ». C'est exister en plénitude, c'est comme ça que Dieu se définit lui-même. Je suis tout court, ou je suis celui qui est, ou je suis celui qui suis. Alors les théologiens brodent à partir de
1: oui,
0: ça.
1: Oui, là, il y a beaucoup à dire.
0: Mais en fait, ce qui est très beau, c'est de découvrir que Dieu est la plénitude de l'existence, d'une existence belle, bienheureuse, réussie, libre. Tout ce qui nous attire dans la vie est pleinement réalisé en Dieu. Ça, c'est une bonne manière de faire de la théologie.
1: Mais c'est là où, justement, peut-être, quand on est aspiré par cette quête, vous avez raison, ça attire, le beau attire, donc Dieu attire, l'amour attire. Est-ce qu'il n'y a pas un risque, en fin de compte, de comprendre qu'on n'y arrivera jamais ?
0: Non, parce que l'idée, c'est quand même de placer que moi, je ne suis pas Dieu, hein, je suis une créature. Mais je suis une créature appelée à participer à la vie de Dieu. Il suffit de bien voir ça à l'esprit. Je ne vais pas remplacer Dieu, je ne serai pas Dieu par nature, comme disent les pères de l'Église, mais par grâce. Recevoir, de participer à la vie même de Dieu, par grâce. Dieu me fait ce cadeau d'entrer dans sa vie. C'est ce qu'on est censé commencer à vivre par le baptême. Donc en fait, le bien-être avec des majuscules, c'est Dieu lui-même par excellence. Mais moi, je suis créé aussi, je suis d'abord, chaque chose que Dieu a créée, y compris nous tous, c'est un bien. Il y a de la bonté dans ce que Dieu a créé. Et tout ce qui a été appelé à l'être est appelé à s'épanouir dans l'être. Dieu ne nous a pas créés pour que nous vivions d'une vie végétative, comme on le disait auparavant. On est appelé à épanouir. C'est la parabole des talents, par exemple, dans l'Évangile. C'est les paraboles de Jésus sur les semences, les petites graines, la graine de moutarde, tout ça. C'est appelé à grandir, à porter des fleurs et du fruit. Et ces fruits, ensuite, bah, ils sont communiqués généreusement dans le dessein de Dieu. On appelle ça la communion des saints dans la vie de l'Église. On partage les grâces, les charismes, les bienfaits de Dieu pour nous, les bienfaits naturels et aussi les bienfaits surnaturels. On est généreux dans ce partage.
1: Et alors, donc on entend bien ici le fait de cultiver son être, ses talents, ce qui va nous accomplir. Mais pour autant, dans l'Ancien Testament, il y a régulièrement, dans différents récits, des atours, des bijoux, du parfum, de nombreux éléments qu'on pourrait trouver peut-être superficiels. Et pourtant, ils sont bien dans la Bible et ils sont bien au cœur de la vie des personnages qu'on a découvert.
0: Et les filles comme les garçons. Hein, c'est-à-dire, vous prenez la fiancée du Cantique des Cantiques. Elle est belle, elle est parfumée, elle est souriante. Son sourire attire le regard de tous les hommes de la cour. Hein, c'est un psaume, il y a un psaume royal aussi. Je crois que c'est le psaume 44 qui reprend cette idée. Vous savez, le roi, le Messie, on le célèbre. Et donc, il y a la reine aussi qui est là, sa fiancée, notamment pour le mariage du Messie, etc. Donc, dans la Bible, il y a des échos à tout cela. Et ce qui est très amusant, c'est que le Messie lui-même, les figures masculines sont belles, sont parfumées. Aujourd'hui, on découvre que il n'y a pas que les femmes qui prennent soin d'elles dans les instituts de beauté, etc. Il paraît qu'il y a toute une clientèle masculine aussi. En fait, on voit ça dans la Bible et c'est très touchant. Le Messie, il est canon, comme on dirait aujourd'hui. Qu'on prenne le roi David, qu'on prenne son prédécesseur Saül, qu'on prenne le patriarche Joseph, qu'on prenne Salomon ou Absalom, le fils de David. Tous ces personnages-là sont décrits comme étant souvent très beaux, rayonnants, resplendissants. Et en fait, la tradition de l'Église, elle a appliqué évidemment ces préfigurations messianiques à Jésus lui-même, qui est le Messie par excellence.

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1: Sylvain de Tocque, on est avec vous pour l'évangile du bien-être. C'est votre lecture, une interprétation des évangiles, et puis aussi de la foi qui ne se prive pas de la beauté et du plaisir. Alors, on évoquait l'Ancien Testament et puis les efforts pour se préparer, pour être beau. On n'a pas évoqué la séduction, elle en fait partie également. Et puis, vous nous disiez, mais en fin de compte, Jésus aussi a un lien avec la beauté.
2: Oui, tout à fait. Donc, c'est ce verset du psaume qu'on retrouve souvent dans la liturgie des heures. Hein, « Tu es beau, le plus beau des enfants des hommes. La grâce est répandue sur tes lèvres. Hein. » Donc, ce verset-là, la tradition de l'Église, évidemment, l'a appliqué à Jésus. Hein. Vous avez remarqué quand même dans l'iconographie, spontanément, on n'a pas envie de représenter Jésus comme un laidron. Hein. Les apparitions de la Vierge Marie nous disent que si Jésus était beau, c'est qu'il avait aussi de qui tenir, parce qu'elle est très belle, Marie. Hein. On entre dans le royaume de la beauté, où il n'y a pas de mal à laisser s'épanouir la beauté, la laisser rayonner. Pourquoi ? Parce qu'elle fait signe vers celui qui en est le Créateur et qui est plus beau encore. C'est la beauté dans sa source, Dieu. Hein. Donc moi, je crois qu'on doit prendre garde en christianisme à ne pas perdre de vue cette réalité-là. Et ce que j'aime bien rappeler, il m'arrive de faire des petites causeries, en particulier en partenariat avec l'artisanat monastique, c'est de rappeler que, vous voyez, dans ces boutiques des monastères, où on a quand même des produits qui sont fabriqués par des femmes et des hommes qui ont une vie de prière, mais alors stratosphérique par rapport à la nôtre, hein, une ascèse, etc. On imagine qu'ils ont abandonné leur corps à l'entrée du monastère. Ben pas du tout, parce que leur travail manuel, ça consiste à faire quoi ? Des produits plaisir et des produits bien-être, des friandises, des liqueurs, des chocolats, etc. Et puis aussi des huiles essentielles, des crèmes de soins, même des sels de bain, paraît-il. C'est extraordinaire parce que ces femmes et ces hommes ont un rapport à Dieu dans une vie tellement incarnée, une vie où on essaie tellement de magnifier la beauté de Dieu dans l'enceinte du monastère, en faire un petit ciel, si vous voulez, un petit paradis, un cloître dans un monastère. Normalement, c'est une petite préfiguration du paradis. C'est paisible, c'est fleuri, c'est arboré. On y entend le chant des oiseaux, c'est ouvert sur le ciel, etc. Donc, c'est ça aussi qu'il faut faire goûter aux fidèles dans l'Église. Et souvent, les gens ont de drôles d'idées sur la vie monastique ou la vie religieuse. Ils n'imaginent pas qu'on essaye de cultiver aussi les beautés de la création.
1: Alors, vous semblez dire que ce n'est pas uniquement un intérêt commercial.
2: Absolument pas, non, non. Alors, vous évoquiez la séduction. C'est un mot piégé, en fait, la séduction. Et puis, évidemment, après la crise des abus, on a à l'esprit ces figures de séducteurs dans l'Église, y compris dans le clergé, et parfois très haut dans le clergé. Hein. Il y a quelque chose de très malsain là-dedans. Il faut absolument purifier cette notion. C'est plutôt l'idée d'un rayonnement qui donne envie de connaître Jésus. Alors, dans mon livre, j'évoque en particulier les premiers dominicains. On a toute une galerie de portraits, Saint Dominique lui-même, mais d'autres frères parmi les premiers frères. J'évoque aussi la figure du fondateur de la vie monastique, hein, un moine, un ermite, on n'y pense pas, c'est Saint Antoine le Grand. Quand il est décrit par Saint Athanase au IVe siècle en Égypte, ben Athanase prend le temps de dire qu'il était très beau et que quand il arrivait quelque part, c'est un peu comme quand le soleil entre dans la pièce, quoi. Les gens étaient touchés par lui, attirés par lui. Donc évidemment, un saint, il attire pas à lui, il attire les autres à Jésus. Et l'idée, c'est comment ce rayonnement va pouvoir attirer vers la source du rayonnement qui est Jésus. Il y a une autre image qui est très utile, je pense, en la matière, c'est dans la Bible, il y a les parfums. Hein. On fait tous cette expérience, qu'il y a beaucoup de miracles d'ailleurs dans la vie de l'Église avec les parfums, l'odeur de sainteté, comme on dit. Hein.
1: C'est une réalité en fait.
2: Oui, oui, tout à fait. Et y a, dans la vie de Saint-Dominique, par exemple, quand on a déterré ses ossements 10 ans après sa mort, évidemment c'était une scène quand même un peu macabre, pour les placer dans un reliquaire, il était devenu un grand saint, tout ça. Y a eu à ce moment-là un parfum merveilleux qui a rempli l'Église à partir du tombeau où ses ossements reposaient. Et ça a été un signe qui a énormément marqué les premiers frères. Il y en a d'autres, des signes de ce genre dans la vie de l'Église, mais on voit bien que l'idée, c'est que quand vous rencontrez quelqu'un qui sent très bon, tout de suite, vous êtes, en fait, vous êtes attiré, vos narines sont attirées avant même que vous ayez vu la personne. Et vous voulez savoir, mais, tiens, mais qui est-ce qui porte ce parfum ? Ben, je pense que la sainteté, l'odeur de sainteté, ce sont des femmes, des hommes qui sentent bon le Christ, qui sentent bon Jésus, le royaume de Dieu. Et quand on les rencontre, on a envie de savoir d'où ça vient. On a envie d'aller à Jésus. Et ben, je crois que c'est aussi ça, l'évangile du bien-être. C'est que quand on rencontre des chrétiens qui vont bien, eh bien, il nous donne envie de connaître la source de ce bonheur, de cette bonté. Et comme dit la quatrième de couverture de mon livre, hein, Dieu va bien, Dieu merci.
1: Et on terminera à cœur joyeux, visage épanoui, à cœur chagrin, visage éteint, proverbe que vous citez dans votre ouvrage Au bon plaisir de Dieu, l'évangile du bien-être. Merci beaucoup Sylvain Dutocq d'avoir été avec nous, c'était passionnant. Je rappelle que vous êtes dominicain, docteur en littérature et en théologie, vous enseignez les Pères de l'Église à l'Institut catholique de Toulouse où vous résidez, et puis à l'Université pontificale de Saint-Thomas d'Aquin à Rome où vous résiderez. Merci beaucoup à Jean-Paul Lérine d'avoir assuré la réalisation technique. Bonne semaine.

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1: Aujourd'hui, l'année 1933 avec Franklin Roosevelt qui s'installe à la Maison Blanche. En France, l'affaire Stavisky débute à la fin de l'année. Et en Allemagne, Adolf Hitler devient chancelier. Invité Claude Kettel, auteur d'une biographie du dictateur allemand qui sort chez Perrin.
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1: Aujourd'hui, 1933.
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1: Mais que s'est-il passé pendant ces 12 mois ? En France, création de la compagnie aérienne Air France. L'affaire Stavisky débute à la fin de l'année. Et en Allemagne, Adolf Hitler devient chancelier. Invité Claude Kettel, auteur d'une biographie du dictateur allemand qui sort chez Perrin.
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1: Élu en novembre 1932, Franklin Roosevelt devient le 32e président des États-Unis le 4 mars 1933, un poste qu'il occupera pendant 12 ans jusqu'à son décès le 12 avril 1945. Grande première pour la politique américaine, le premier cabinet de Roosevelt comporte une femme, Frances Perkins. Elle sera jusqu'en 1945 secrétaire au travail. Toujours le 4 mars, mais cette fois-ci en Autriche, le gouvernement est mis en minorité sur un projet de loi. Un vice de procédure entraîne la démission des trois présidents de la chambre basse du Parlement. Prenant prétexte que ces démissions empêchent le fonctionnement de ce Parlement, le chancelier Dollfuss le suspend et instaure un pouvoir dictatorial. Dollfuss sera assassiné l'année suivante lors d'une tentative de prise de pouvoir par les nazis autrichiens. Le 16 juin, à Tel Aviv, situé à ce moment-là en Palestine mandataire, est assassiné le chef du département politique de l'agence juive, Victor Haïm Arlozorov. Parmi ses amours de jeunesse, une certaine Magda Freilander, qui restera pour l'histoire Magda Goebbels. Quant aux assassins d'Arlozorov, ils n'ont jamais été retrouvés. Certains y verront la main de Joseph Goebbels, d'autres du parti juif révisionniste, une formation de droite, d'autres enfin des Arabes palestiniens. En France, l'Union le 30 août de quatre compagnies aériennes, Air Orient, Air Union, Sidna et Farman, permettent la création d'une compagnie nationale, Air France. La nouvelle compagnie est lancée le 7 octobre à l'aéroport du Bourget.
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1: C'est une affaire qui aurait pu faire chuter la République qui est découverte le 23 décembre 1933. Le directeur du crédit municipal de Bayonne est arrêté pour fraude et mise en circulation de faux bons au porteur pour un montant de 261 millions de francs. Très rapidement, un nom apparaît dans ce scandale, celui du fondateur de ce crédit communal, un certain Serge-Alexandre Stavisky, le tout sous la surveillance du député maire de Bayonne. L'enquête menée très rapidement va mettre en lumière les nombreuses relations entretenues par Stavisky avec les milieux de la police, de la presse et de la justice. Bref, beaucoup de personnalités comptent sur le silence de Stavisky. Le 8 janvier 1934, ce dernier est retrouvé agonisant dans un chalet de Chamonix. Alors, suicide ou crime ? Eh bien, la question se pose. Le Canard enchaîné titre « Stavisky se suicide d'une balle tirée à 3 mètres ». Voilà ce qu'est d'avoir le bras long. Cette affaire Stavisky éclate dans une France.